0: lors de chaque période, comme c'est le cas à la Coupe du Monde.
1: Ouf. Je savais même pas que ça avait été en réflexion.
2: Le problème, c'est est-ce que tu arrives, si tu déposes, à vendre suffisamment de pubs pour la Ligue 1?
1: Peut-être ça. De toute façon, même si tu en vends un peu, ça fait un peu de pub quand même. Hein.
0: Et puis Neymar a repris l'entraînement. C'est fini à Boston, vas-y, on va conclure avec toi.
3: Ouais, terminé 4-1, donc la victoire de la Norvège sur l'Irak, doublé d'Erling Haaland pour la grande première en Coupe du Monde de l'attaquant de Manchester City, donc aussi égalité au classement des buteurs avec Kylian Mbappé. Une belle soirée donc pour la Norvège. Les Irakiens, bon, ils sont déjà contents d'être de retour après 40 ans d'absence, et on va pas se mentir, c'est l'équipe la plus faible du groupe de loin. Ce sera France-Irak lors de la deuxième journée de cette Coupe du Monde.
0: Merci Aurélien, bonne soirée. Neymar donc a repris l'entraînement et il va être père pour la cinquième fois, c'est la deuxième nouvelle du jour. Voilà, peut-être qu'on va en reparler dans les Nuits de l'After qui continue avec Karine Galli dans quelques instants, avec donc dans une heure le choc entre l'Algérie et l'Argentine. Salut Flo, bonne nuit à tous.
4: Ciao.
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3: Olise avec la confiance en plus. La bonne passe. La bonne passe pour Mbappé.
9: Voilà.
3: En mettre un troisième, ça réglerait le problème.
9: Ah, ce serait bien. Ah,
3: avec Mbappé, la frappe. Wow, il l'a fait, il l'a fait, il l'a fait, Kylian Mbappé.
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10: Bonsoir à tous, bienvenue évidemment pour une nouvelle nuit aux États-Unis avec le premier match des Bleus, la France qui a gagné 3-1 face au Sénégal. Vous saurez tout évidemment sur ce match avec les analyses de Walid Acherchour et Kevin Diaz qui étaient au stade et qui ont adoré leur expérience match d'une Coupe du Monde aux États-Unis. C'est bien ça messieurs ?
11: Exactement, on a passé une super après-midi vraiment avec Kevin. L'un des premiers, le deuxième match que je fais en Coupe du Monde. Premier, c'était 98, Nigeria-Bulgarie au Parc des Princes. Mais là, voir la France comme ça sur un match d'ouverture contre le Sénégal avec un stade à 80 000 personnes, très très bien placé. Franchement, c'est une expérience de fou qui restera gravée à vie.
10: Au soleil.
11: Ouais. Et faut prévenir les auditeurs, on a une petite Karine ce soir parce que Karine a été assommée par ce soleil de New Jersey.
12: Une soleil du New Jersey. Bonsoir à tous. Hi everyone.
11: Ouais,
12: what an amazing day.
11: Elle me disait qu'à chaque contrôle d'Ismaïl Assar, elle perdait un peu plus de.
12: Non mais franchement.
11: De capacité.
10: Et sur la première mi-temps de Kylian Mbappé aussi, parce qu'il y a des choses à dire.
11: Exactement. Mais il t'a pas rafraîchi avec sa dernière demi-heure fantastique.
10: Alors j'avais un sac plastique sur la tête en seconde période. C'est ça qui m'a un peu rafraîchi.
11: Pas le but d'Mbappé.
10: J'étais quand même très atteinte, tu vois, vu la chaleur. Et toi, Kevin, donc tu nous disais que tu étais présent également. Ça, est-ce que c'était ton premier match d'une Coupe du Monde dans un stade ou pas du tout?
12: Ouais, j'avais fait pas mal de matchs de l'Euro 2016, mais non, la Coupe du Monde, c'était la première fois dans un stade. Et Dieu sait que j'ai regardé quasiment toutes les Coupes du Monde depuis 1990. Mais là, voilà, en plus, c'est un stade où, par contre, j'étais déjà venu au MetLife. C'est époustouflant. C'est un stade extraordinaire. Franchement, on n'en fait pas trop. Stade ouvert, pleine journée. En fait, t'avais l'impression d'être à la Coupe du Monde 94. Ouais. Ce que t'as vu à la télé, gros soleil, cagnard.
11: Ouais.
12: Il y a même franchement tout s'est très bien passé pour aller au stade. Nous on est passé un petit peu avant, il y avait la fan zone dans le grand centre commercial en face du stade avec pas mal de Français qu'on a croisé. On a fait des Walid a fait pas mal de petites photos en mode.
11: C'est vrai qu'une grosse fan zone au centre commercial. American Dream et j'aimerais quand même les féliciter parce qu'ils ont mis une grosse ambiance.
12: Très bonne ambiance
11: et d'une sympathie et d'une bienveillance incroyable.
12: Très bon délire, beaucoup d'auditeurs de l'after.
10: Oui, j'en ai croisé aussi.
11: Énormément
12: d'auditeurs de l'after. Ensuite, tu te diriges vers le stade, tout s'est bien passé. Franchement, les Américains très cool.
11: Très sympa.
12: On a été très bien aiguillés, il y avait pas trop de temps d'attente et là tu rentres dans le stade et franchement alors oui, la pelouse c'est pas le Parc des Princes,
10: Didier Deschamps en est plein.
11: Pelouse pas extraordinaire.
12: C'est vrai que ça va, c'était quand même très correct.
11: Oui, mais c'était
12: pas le Parc des Princes.
11: Par rapport à ce qui se passe autour, c'est quand même
12: mais le stade en lui-même.
10: Le stade est dingue, mais j'ai été surprise du nombre d'étrangers avec de maillots des Bleus.
11: Des
10: Asiatiques, des Américains, ils avaient tous le maillot des Bleus.
12: Mais de toute façon, c'est simple.
11: Moi je voulais acheter un maillot de l'équipe de France au centre commercial. Tous les maillots existent, les maillots sont dispo, sauf celui de l'équipe de France.
12: Il n'y avait pas, à part
11: au stade où il fallait faire 2 heures de queue. Mais sinon, nous on est arrivé à midi pour le match de 15h heure USA et c'était impossible d'aller chercher un maillot avant.
12: Sold out. Le bleu, tout.
10: Même le nouveau là, le vert d'eau là.
11: J'aime bien celui-là.
12: Il y avait même
11: le Jacquemus. Il y a une collab Jacquemus qui est pas mal.
12: D'entraînement. Si je dois choisir, je pense que je prendrais celui-là.
11: Exactement, pas dispo.
12: Donc non, mais franchement.
11: Et puis la Coupe du Monde, c'est la Coupe du Monde quand même, Karine. Là, on a compris à ce moment-là. Moi, j'ai dit, c'est bien beau, etc. Toutes les compètes. Mais là, on sent véritablement que c'est la Coupe du Monde.
10: Même les plateaux repas sont XXL version Coupe du Monde.
11: Ah, genre, on n'a pas eu des plateaux de repas, nous.
10: Mais t'as pas vu les gens qui achetaient.
12: C'est vrai. C'était sûrement la même chose au Qatar de ce qu'on m'a raconté. Mais bien sûr, les gens disent ouais, mais les États-Unis, ouais, la Coupe du Monde, ouais, mais c'est pas un pays de foot, ouais, mais bon, Donald Trump, je suis d'accord avec ça, bien sûr, dans l'ensemble. Mais là, quand t'es au stade, attention.
11: On oublie Donald très rapidement au stade.
12: Tu sais que là, ce que tu es en train de vivre là, tu te rends compte que c'est one time in your life et tu vas t'en rappeler toute ta vie.
11: Et ça, c'est vrai que c'est full, 80 000 personnes.
12: Pas une place.
11: Tu peux pas te mettre à côté. Prends le bon numéro.
12: Parce que sinon, c'était comme au théâtre. Non, mais vous êtes sur ma place.
11: Parce que sinon, ça va te sortir très rapidement.
10: Beaucoup de familles aussi, beaucoup de gens évidemment, forcément très heureux. Mais c'est vrai que tous les étrangers avec le maillot des Bleus, ça m'a scotché. Je me suis dit, ah oui, finalement, il y a une vraie hype autour de l'équipe de France.
11: Et beaucoup de Sénégalais aussi.
10: Moi j'étais plutôt avec des Sénégalais.
12: Tu sais ce que j'adore dans la Coupe du Monde, et c'était le cas aujourd'hui, et c'est ce qui devrait être le cas chez nous en France, c'est qu'en fait les gens étaient mélangés de fou.
10: Oui, il y avait aucun problème entre Sénégalais et supporters français.
12: Il y avait des tribunes, c'était vert bleu ciel ou bleu vert eau là de la Statue de la Liberté. C'était mélangé. Quand nous on a marqué, t'as vu que il y a une partie du stade qui s'est levée quand les Sénégalais avaient une occasion. C'était des gens à côté.
11: Après,
12: ça
11: ambiance
12: souriait.
11: Pas dingue, ambiance. Non, mais moi je m'en fous.
12: Moi je suis désolé. On me dit ah ouais les ultras c'est bien. Oui. Bien sûr les ultras c'est bien, mais aujourd'hui t'es Marseillais, tu peux pas aller à Lyon, t'es Lyonnais, tu peux pas venir à Paris.
10: Mais c'est vrai, c'était bon enfant, mais c'était sans excès.
12: Bienveillant. C'est l'ambiance que j'aime. C'est l'ambiance du rugby.
11: Mais tu sens que c'est quand même pas un public populaire entre guillemets.
12: N'importe, c'est l'ambiance.
10: Vu le prix des places, oui.
11: Voilà. Non, mais il faut le dire. C'est que l'ambiance, même sur les buts de l'équipe de France.
12: Il y avait aussi des gens qui avaient dû avoir leur place avec la fédération.
11: Oui, mais.
12: Il n'y avait pas que des gens avec des Rolex quand même.
11: D'accord, non, je veux pas caricaturer, mais je te dis juste que sur l'ambiance par rapport à ce qu'on pouvait attendre d'un gros rendez-vous.
12: C'est sûr, il n'y a pas de chant. Mais quand même, je tiens à saluer.
11: Même sur les occasions,
12: parce que c'est très important pour finir cette mise en contexte. C'est que il y avait quand même beaucoup de Français, ça chantait dans les couloirs avant d'arriver au stade, ça chantait dans le centre commercial.
10: La Marseillaise.
12: Non, il y avait vraiment une belle ambiance.
10: Bon, bravo, vous inquiétez pas, on débriefera le match aussi évidemment, mais là c'était pour vous raconter un petit peu les coulisses de ce match. Et c'est vrai que la Coupe du Monde, ça reste absolument magique, et cet après-midi était absolument grandiose, même s'il faisait très chaud. Un petit mot, messieurs, également dans l'autre match du groupe, parce que les Bleus ont fait le travail 3-1 face aux Sénégalais. La Norvège également s'est imposée 4-1 face à l'Irak, avec notamment un doublé d'Haaland. Première Coupe du Monde pour Haaland, donc premier but évidemment lors d'une Coupe du Monde. Que dire de ce match? Est-ce que les Norvégiens, vous pensez qu'ils seront un adversaire plus coriace que les Sénégalais? Est-ce que vous trouvez juste que les Norvégiens ont tenu leur rang?
12: Ça dépend quelle équipe de France on verra. Est-ce qu'on verra l'équipe de France de la première ou de la deuxième mi-temps? Si on voit celle de la deuxième mi-temps, je les vois aller très très loin, voire être pas loin d'aller au bout, hein, même si on est qu'au premier match. Et par contre, si on voit l'équipe de France de la première mi-temps, là, ils peuvent avoir de grandes difficultés contre ce genre d'équipe.
11: Après, faudra voir aussi si on doit comparer au Sénégal, quel type de mi-temps on doit comparer entre celle qu'on a vue sur la première avec les Sénégalais ou la deuxième. Maintenant, ce qui est intéressant, c'est que Erling Haaland répond à Kylian Mbappé, avec ce doublé. On sait qu'il y a un vrai duel depuis un moment entre les deux sur la planète foot, et que Erling Haaland souffrait de la comparaison sur le football de sélection, parce que sa sélection n'était pas invitée dans les grosses compétitions comme l'Euro ou comme la Coupe du Monde. Et là, dans deux buts typiques Erling Haaland, un peu tapine, où il va chercher ses buts dans la surface de réparation, il va mettre ce doublé. Et c'est déjà un résultat très important pour la Norvège face à une équipe de l'Irak, valeureuse, mais qui a des énormes défauts, et qui fait partie pour moi des plus faibles qu'on ait vu depuis le début de la compétition.
10: Juste, on rappelle que la Norvège est devant par rapport à la différence de but, vu qu'ils ont gagné 4-1, mais les deux équipes, Norvège et France, ont 3 points. La suite du programme pour la France, ça sera l'Irak, ça sera le 22 juin. Et du côté de la Norvège, ça sera le Sénégal, et ils joueront, eux, le 23 juin. Et on suivra évidemment après ce Norvège-France le 26 juin. Messieurs, on a envie de parler de l'équipe de France, on va en parler dans quelques secondes. On va revenir en largeur sur ce match et sur ces deux mi-temps très distincts. Mais ce soir, il y a un match que tout le monde attend également. C'est le champion du monde en titre, l'Argentine, face à l'Algérie, de retour après 2014, où ils avaient atteint les huitièmes de finale de la compétition. Et on retrouve tout de suite Jérôme Sillon à Kansas City. Salut Jérôme.
4: Salut les Nuits de l'After. Salut Karine, salut Walid, salut Kevin.
11: Salut Jérôme.
4: Et bienvenue à Kansas City.
10: Oh, Kansas City, magnifique.
11: Quelle chance tu as.
4: Il s'attendait, Walid. Je t'attendais. Je pensais que tu viendrais,
11: oui,
4: qu'on commenterait le match à deux. T'as préféré aller voir les Bleus. Écoute,
11: j'ai préféré travailler pour RMC. Voilà, on est corporate. on essaiera de venir pour l'Algérie-Autriche.
10: Voilà. Il était sur l'autoroute. Il s'est arrêté au MetLife Stadium plutôt que de continuer jusqu'à Kansas City. Dis-nous tout de cette Argentine-Algérie. Quelles sont les compositions d'équipe? Quels sont les choix de Scaloni et de Petkovic?
4: Alors déjà, vous entendez derrière moi la clameur, parce que Dibu Martinez, le gardien de la sélection argentine, vient d'apparaître sur la pelouse. Le stade est à 80-90% argentin. Je vous disais depuis quelques jours qu'on attendait 20 000 supporters argentins dans ce stade qui peut en accueillir 69 000. Je pense qu'on sera pas loin des 50 000 argentins. C'est juste impressionnant. Il y a des maillots bleus et blancs partout. Il y a un rassemblement de supporters algériens là derrière le but où est en train de s'échauffer Lucas Zidane, mais ça va être très compliqué d'exister pour les supporters des Fenex ce soir. C'est vraiment une vague albicéleste qui a déferlé sur Kansas City. La compo des équipes, eh bien, si vous avez écouté tout à l'heure l'after, il avait vu juste Walid, puisque la composition de l'Algérie, c'est Lucas Zidane dans le but, Mahrez est sur le banc de touche, Hajmoussa titulaire sur le côté droit de l'attaque avec Gouiri et Shaibi pour l'accompagner devant, Boudaoui, Bentaleb, Maza au milieu du terrain, Belghali, Ben Sebaini, Aïssa Mandi, Ait Nouri pour la ligne de 4 défenseurs. Vous l'avez compris, donc sur le banc, Riyad Mahrez, ou encore Mohamed Amoura, le meilleur buteur des éliminatoires de la zone Afrique, pourtant l'attaquant de Wolfsburg. Et puis du côté de l'Argentine,
11: des choix forts de la part de Petkovic, hein.
4: Ouais, tout à fait. Je termine sur l'Argentine, après on a le temps d'en débattre peut-être, Karine.
10: Oui, vas-y, et après on en débat.
4: Non, mais c'est toi qui décides.
10: On t'écoute.
4: Alors l'Argentine avec Emiliano Martinez dans le but, Facundo Medina arrière-gauche parce que Taliafico est blessé, Lisandro Martinez en défense centrale préféré à Otamendi pour accompagner Cuti Romero, Montiel lui sera l'arrière-droit, Depaul, McAllister, Enzo Fernandez et Thiago Almada pour la ligne de 4 milieux de terrain, et le duo Lautaro Martinez-Léo Messi. Messi qui est bel et bien titulaire et capitaine. Julian Alvarez, lui, revient de blessure. Il n'est que remplaçant sur le banc de touche, où il y a également Nico Paz ou encore Giovanni Lo Celso, Valentin Barco, le Strasbourgeois qui va sans doute quitter le Racing cet été.
10: On va vivre évidemment ce match Argentine-Algérie, mais quand même un mot sur les compositions d'équipe. Alors Walid, toi tu avais la bonne compo, moi je suis désolé, quand je vois le 11 algérien, je suis quand même très surprise, il a mis Mahrez sur le banc, tu t'y attendais?
11: Ouais, c'était les infos qu'on avait sur les dernières heures, mais ça restait à confirmer.
10: Donc le capitaine est sur le banc?
11: Ouais, deux gros choix forts, parce que aussi Amoura, qui était le meilleur buteur dans les qualifs de la Coupe d'Afrique des Nations et ceux de la Coupe du Monde, où c'était vraiment l'homme en forme avant la Coupe d'Afrique des Nations, où il a été décevant. Il est aussi sur le banc, joueur de Wolfsburg. Donc on a les deux joueurs qui étaient les deux leaders offensifs il y a peu du côté de l'Algérie, qui sont sur le banc au profit de Chaibi et au profit surtout de Hajj Moussa, qui est le joueur en forme sur la dynamique récente, qui a mis un but extraordinaire contre les Pays-Bas, qui avec Feyenoord Rotterdam fait de très très belles choses et qui est beaucoup plus dynamique, qui a beaucoup plus aujourd'hui de jus qu'un Riyad Mahrez. Donc choix très très fort de Petkovic, très belle composition d'équipe. Je suis pas sûr qu'on puisse avoir meilleur 11 du côté de l'Algérie pour essayer de mettre en difficulté cette équipe de l'Argentine, championne du monde on le rappelle, mais qui peut avoir des errements défensifs, donc il faut de la vitesse. Première grosse compétition aussi pour Amine Gouiri, il ne pouvait pas jouer sur les dernières par rapport à ses blessures. Donc j'ai hâte de voir cette Algérie 2.0 que tous les supporters et observateurs algériens demandaient. Petkovic les a écoutés, donc ça va être intéressant à suivre.
10: Et Zidane aussi qui joue gros quand même, on le voit. En plus le pauvre, il a ce masque qui doit quand même un petit peu le gêner.
11: Après il a fait un très gros match contre les Pays-Bas,
12: il a été énorme
11: sur la première mi-temps en match amical.
10: Il avait joué la CAN, et sur la CAN on n'a pas pu vraiment non plus trop le juger.
11: Oui.
10: Là il est attendu, on attend aussi le plan évidemment où on va voir papa et les fistons.
11: Ah ça oui, ça c'est important, ça c'est le plan Karine Galli.
10: Celui-là tu le valides?
11: Bien évidemment que je le valide, je le valide.
10: D'ailleurs sur le match France-Sénégal, alors moi j'étais un petit peu dans les vapes, mais c'était Gareth Bale à un moment, non?
11: Alors là je sais pas du tout, vu qu'on était au stade, mais sûrement. Oui, par contre non, on a vu.
10: Bah, enfin moi aussi j'étais au stade, mais sur les écrans ils montraient.
11: Par contre
10: on a
12: regardé le terrain.
11: Non mais on a vu dans les écrans, il y a eu un passage avec les New York Knicks qui ont été ovationnés.
10: Oui, et je crois qu'il y avait même un très grand basketteur français que j'ai croisé après, mais je suis sûr.
11: Non, mais il y avait Cyril Gane en début de match.
10: Cyril
11: Gane en début de
10: qui
11: match.
10: Qui parlait en anglais.
11: Exactement. Et derrière, il y avait trois joueurs, mais il n'y avait pas Jalen Brunson, la star des Knicks. Il y avait trois joueurs que.
12: Anunoby. Ouais, voilà, c'est ça.
11: Je crois
12: qu'il y avait Brown aussi.
11: Ouais, donc voilà. Mais donc, j'ai pas vu Gareth Bale.
10: Oui. Ils l'ont montré dans les écrans et donc Maxime me confirme que c'était bien Gareth Bale, parce que j'étais pas sûr. Étant un peu vaseuse, m'avait l'air d'être Gareth Bale.
11: Gareth Bale qui est sénégalais ou français, non?
10: Oui. Et parfois gallois.
12: Son fils qui avait un maillot de l'équipe de France.
10: Oui, il était avec son fils. Voilà, mais ça,
11: il y avait aussi Arsène Wenger aussi dans les écrans.
10: Ah, Sam, ils l'ont pas montré.
11: Si, ils l'ont montré dans les écrans. Il y avait Arsène Wenger.
10: J'ai dû m'évanouir à ce moment-là.
12: Il y avait aussi Walid El-Cherchour.
10: Oui,
12: ils l'ont montré.
11: J'ai fait une apparition.
10: Ouais. C'était à la 68e.
11: Il y avait écrit The French Editorialist.
10: Tout à fait. Messieurs, merci Jérôme. On revient te voir évidemment pour ce Argentine-Algérie. Nous aurons également Georges Quirino. Vous le savez, c'est roi des champions du monde en titre. Il nous dira tout sur l'équipe de Léo Messi. Mais France-Sénégal, donc c'était le match tant attendu. Les Bleus ont enfin commencé leur compétition. On rappelle les buteurs, Mbappé par deux fois. Barcola avait marqué le deuxième but. Et puis Mbaye a marqué le but sénégalais, mais il était évidemment trop tard. Mbappé qui se retrouve être meilleur buteur français lors d'une Coupe du Monde avec 14 buts, meilleur buteur de l'équipe de France, il dépasse Giroud avec 58 buts et pourtant il a fait une première mi-temps absolument affreuse, et ça le foot c'est quand même absolument dingue, parce qu'on en parlera. Au final il est alors pas élu homme du match parce que c'est Olise, mais il a été évidemment mis en avant vu les conséquences de ses buts dans l'histoire de l'équipe de France. Mais messieurs, ce 3-1, quelle lecture vous en faites? Parce que c'est vrai que la première mi-temps elle est quand même inquiétante. Les Sénégalais ont beaucoup raté et s'ils avaient eu un petit peu plus d'efficacité, eh bien clairement ils auraient ouvert le score, ils auraient mené dans ce match.
11: Moi je garde quand même une lecture positive, en tout cas la dernière impression qu'on a vue sur la fin de match, parce que c'est aussi ce qui compte, même si c'est vrai que sur la première mi-temps moi j'ai trouvé que cette équipe de France avait été en difficulté sur le pressing, sur l'organisation, que le Sénégal les a mis en difficulté sur les sorties de balles. Ils ont été dangereux, ça se joue à peu de voir une ouverture du score sénégalaise, ça aurait pas été immérité sur la première mi-temps. Maintenant je je vais quand même retenir la réaction sur la deuxième mi-temps, une équipe beaucoup plus haute, une réaction aussi tactique de la part de Deschamps, en tout cas un changement d'homme.
10: Le positionnement d'Olysée qui change tout.
11: Parce qu'on en parlera après, on va pas spoiler les débats, mais Dembélé, Mbappé, spoiler, ça ne marche pas, ça ne fonctionne pas dans l'axe, et on a vu une vraie différence avec Olysée dans le cœur du jeu. Et puis voilà, cette capacité à pouvoir se procurer beaucoup plus d'occasions en deuxième mi-temps, parce que la victoire, elle souffre quand même d'aucune contestation sur la globalité de la rencontre, vu en deuxième mi-temps comment l'équipe de France a eu pléthore d'occasions, entre celle d'Mbappé avant l'ouverture du score, le pénalty, pas pénalty. T'as quand même une vraie domination sur la deuxième mi-temps qui, je trouve, est beaucoup plus importante que celle du Sénégal sur la première. Et ça reste quand même une mise en bouche sur la suite de la compétition, une compétition qui est très très longue. Il va falloir se réajuster, mais ça reste quand même très important de commencer avec un doublé d'Mbappé et avec une victoire contre une équipe du Sénégal qui est pas simple à faire déjouer, je pense.
12: Moi, je retiendrai pas le doublé de Kylian Mbappé ce soir, hein, même si c'est historique, il bat le record, c'est magnifique. Mais aujourd'hui, il y a eu deux équipes de France, il y a eu deux matchs. En première mi-temps, il y a une équipe qui est timide, une équipe qui n'arrive pas à agresser son adversaire, je vais pas dire qu'ils sont pris à la gorge parce que ce serait trop fort, mais en tout cas, ils n'arrivent pas du tout à mettre le moindre pressing ou la moindre pression, qu'elle soit physique. Ils sont en retard dans les duels, ils sont en retard dans les replacements, ils sont en retard dans les sorties de balles. Et du coup, t'as une équipe du Sénégal qui se dit, bah tiens, il y a peut-être quelque chose à faire, et qui, elle, prend confiance, à l'image d'un Idrissa Gueye qui, en première mi-temps, a été franchement très très bon, mais il était toujours tout seul dans une zone. Il arrivait toujours à se libérer, et les Français n'ont jamais réussi vraiment à réussir ces 1-1 pour éviter les sorties de balles sénégalaises. Par contre, les Sénégalais n'ont pas marqué dans leur temps fort, c'est-à-dire dans la première mi-temps, et l'équipe de France, avec le réajustement de Didier Deschamps, qui a changé des choses puisqu'il a demandé à Kylian Mbappé de rester en pointe, à Ousmane Dembélé de rester bien à droite, et donc à Désiré Doué de rester bien à gauche, avec un Michael Olise plutôt en mode numéro 10, presque numéro 8-10. Et il y a eu beaucoup moins de permutations en deuxième qu'en première mi-temps, parce que en étant un peu partout, ils étaient un peu nulle part, ces quatre joueurs à vocation offensive. Et du coup, l'équipe de France n'a jamais réussi à mettre en place quoi que ce soit. Par contre, dans la deuxième mi-temps,
11: tu peux rajouter aussi les latéraux en première mi-temps, avec Théo Hernandez qui rentre à l'intérieur, ou même voire plus haut que Désiré Doué, et Koundé qui était façon Hakimi peu aussi,
12: alors côté que Koundé n'est pas du tout à l'aise dans ce domaine, et que Hernandez, lui, est plutôt à l'aise sur l'extérieur.
11: Et sur la deuxième mi-temps, il y avait beaucoup moins de
12: je finirai par dire qu'en deuxième mi-temps, et on se l'est dit pendant la première mi-temps, Karine, nous, on se disait que il n'y avait pas du tout d'appel, il n'y avait pas de profondeur. On n'arrivait pas à étirer ce bloc, et en deuxième mi-temps, ça a été le cas, avec des appels de Kylian Mbappé, avec aussi l'entrée de Barcola sur la deuxième partie de la deuxième mi-temps qui a fait du bien, mais même un doué, c'est des joueurs qui ont essayé d'étirer un peu ce bloc adverse, qui était de toute façon plus bas parce que les Français étaient beaucoup plus protagonistes, car mieux en place, et donc ils ont pu prendre l'adversaire à la gorge et ne jamais desserrer les trintes.
11: Et puis on sent aussi que sur la première mi-temps, il y a 2-3 joueurs qui n'étaient pas au courant dans quelle compétition ils évoluaient.
10: Mais on l'avait dit, qu'un premier match de Coupe du Monde, ça pouvait en perturber quelqu'un. Et Deschamps, il en a parlé.
11: Ah oui,
10: notamment pour Désiré Doué. Ah, mais oui, on va d'abord écouter Deschamps sur son replacement tactique qu'il a opéré, qui concerne Olysée et qui a fait énormément de bien en seconde période. On écoute le sélectionneur des Bleus.
9: Michael, de pouvoir se mettre entre les deux lignes, défense et milieu, dans ses prises de balles et puis la qualité de passe qui a permis de trouver nos attaquants, que ce soit Kylian ou Dez ou Barco quand il est rentré aussi, quoi. Donc ça peut changer en cours de match. Là, je l'ai fait parce que je pensais que ça allait nous amener à avoir un peu plus de liant, je le répète. Donc Michael a la possibilité, lui, de jouer des deux côtés, mais plus il touche le ballon, mieux c'est. Et ça a mené beaucoup plus de danger. On a eu l'efficacité encore avec Kylian qui nous fait du bien.
10: Deschamps fait évoluer effectivement la position d'Olysée et ça va beaucoup mieux. Mais est-ce que finalement il n'aurait pas dû le faire avant? Parce que ok, à la mi-temps il y a 0-0, mais s'il y a 0-0, je rappelle encore, c'est vraiment parce que les Sénégalais sont maladroits.
11: Ils ont essayé de permuter. Après, encore une fois, il y a un rapport de force qui est différent entre la première et la deuxième. Moi, j'ai trouvé les Sénégalais très très sérieux sur la première mi-temps, notamment sur le porteur de balle, en allant chercher les duels, parce que Michael Olysée a permuté sur la première mi-temps avec Ousmane Dembélé. Sauf que dans la danse,
12: des fois, il a même permuté avec Rabiot, c'est-à-dire qu'il venait beaucoup trop bas chercher les ballons.
11: Très très bas. Mais je trouve que le pressing était très très performant de la part des Sénégalais. Et puis après, il y a aussi une adaptation à l'événement. Moi, je trouve que on peut aussi en parler, parce que moi, je je prolonge ce que dit Kevin, mais je ne vais pas le paraphraser, sur le manque de pressing, sur le pressing désordonné, sur la tactique. J'ai pas compris ce qu'a voulu faire l'équipe de France et ça ne fonctionnait pas. Maintenant, il y a peut-être une prise de conscience à la mi-temps en disant on va devoir en faire un peu plus, on va changer, mais on va devoir en faire un peu plus parce que le Sénégal est très sérieux comme équipe et c'est ce qui s'est passé. Moi, je trouve que même dans l'état d'esprit, au-delà des petits changements qui ont permis à l'équipe de France de retrouver confiance, t'as un appel de balle avec un peu plus de profondeur, t'as un duel ou deux gagné de la part de Rabiot en giclant sur Idrissa Gueye qui ne fonctionnait pas en première mi-temps et puis je pense que Deschamps a remis aussi un petit coup d'électricité dans les vestiaires. Donc après, derrière, on a eu une équipe de France très très différente. Et puis après, on rentrera dans les cas individuels, notamment celui d'Olysée, qui pour moi change quand même la globalité de la rencontre avec son talent individuel.
12: Je suis très très content et bravo parce que souvent c'est pas le meilleur joueur qui est élu homme du match, mais là sur ce match, ils se sont pas trompés malgré le doublé de Kylian Mbappé. Bien sûr que l'élément déclencheur, c'est aussi Michael Olysée qui te fait 3-4 passes sur la deuxième mi-temps qui sont de classe ultra mondiale.
11: On était au stade, on est dans la
12: classe craquitos.
11: Mais moi Michael Olysée, ce qu'il fait sur la deuxième mi-temps, mais je suis mort de rire. C'est-à-dire que je regarde Kevin à chaque fois, les prises de balles. Ça avait commencé sur la fin de première mi-temps sur Malik Diouf où il fait une énorme différence sur le contrôle.
12: Le petit pont, là.
11: Mais en deuxième mi-temps, dans la zone des crocodiles, là où il y a une énorme densité, tout ce qu'il va faire avec le ballon, en fait, c'est un poison, Michael Olysée. La qualité de passe qu'il peut avoir, le grain technique, les prises de balles, l'explosivité mélangée à l'intelligence et à la technique. Moi, sincèrement, celui qui me dit que Michael Olysée est meilleur joueur du monde actuellement, mais il est pas fou du tout. C'est totalement audible, en fait, de le penser et de le dire. Et il l'a encore montré sur la deuxième mi-temps. Moi, je faisais un peu cette analogie, mais il me fait penser à un serpent sur le terrain. En fait, il est venimeux à chaque fois qu'il a le ballon pour l'adversaire. Il a cette qualité de passe, ce qu'il fait sur Mbappé, sur l'occasion d'Mbappé juste avant, ou ce qu'il fait sur le but de Mbappé. Mais c'est plus world class, en fait. Il y a un ou deux joueurs, il y a Lamine Yamal et personne d'autre qui sont capables de faire ça au très très haut niveau. Et oui, quand on voit la comparaison entre ce qu'a fait Dembélé dans la densité en première mi-temps et ce qu'a fait Olysée sur la deuxième, ouais, s'il y a un changement au tableau d'affichage, c'est grâce aux joueurs du Bayern Munich, ça c'est une certitude. Ouais.
10: Tout à fait. Olysée, lui, a été au rendez-vous de cette Coupe du Monde, de ce premier match de Coupe du Monde. Il y en a un qui a été un petit peu inhibé, peut-être un petit peu stressé, parce que voilà, il commençait son aventure lors d'un mondial. C'est Désiré Doué, messieurs. Il a été interrogé et il a été extrêmement honnête. On écoute le Parisien.
13: Non, sincèrement, je pense pas que j'étais crispé à cause de la pression. Je pense que voilà, c'est ce qui se passait sur le terrain. Il y avait peut-être un peu moins de mouvement, un peu moins de lucidité aussi par moment. Il y a peut-être c'est l'atmosphère du stade. Je dirais pas la pression parce que je me sentais pas inhibé du tout en première mi-temps, mais il y a plein de paramètres à gérer. Voilà, en deuxième mi-temps, je trouve que ça a été beaucoup mieux.
11: Ouais, il a été mis en deuxième, mais c'est vrai que sur la première mi-temps,
10: il a été crispé.
11: Et puis il s'est fait bouger physiquement. Et Désiré Doué, pour le bouger, faut y aller. Et je trouve que à plusieurs reprises, je me dis Dez, là, c'est la Coupe du Monde en fait.
10: Mais vous avez pas été surpris finalement qu'il reste aussi longtemps sur le terrain? Moi, je pensais qu'il allait être sorti plus tôt.
12: Parce qu'il faisait les efforts, il faisait quand même les efforts défensifs. Il faisait les efforts défensifs. Il était quand même dans le match en termes de replacement. Maintenant, c'était pas le seul. Hein. Et Kylian Mbappé, première mi-temps, très très compliqué.
10: Mais on est d'accord, Kevin, mais on savait Olysée. Que Kiki n'allait pas sortir, tu vois.
12: Non, mais d'accord, mais je veux dire que Olysée n'est. Doué n'est pas le seul joueur à avoir été en difficulté. Donc, oui. Il aurait pu sortir parce que c'est le plus jeune, mais c'était pas.
11: Mais à l'image de l'équipe de France, il est monté en puissance.
12: Il est monté en puissance, alors que par exemple, un Ousmane Dembélé qu'on adore, mais lui, il est toujours resté sur le quai. Hein. Il n'est pas monté dans le ferry là, pour aller de l'autre côté de Manhattan.
10: Mais Dembélé, le problème, c'est qu'on a vu le Dembélé des précédentes Coupes du Monde et parfois même de certains Euros. On attend toujours le gros match lors du grand rendez-vous.
11: On en parlera après, on va pas faire le débat.
10: On peut en parler maintenant.
11: On en parle Dembélé, pour moi Dembélé est le grand perdant de ce match. Ça, c'est,
10: donc c'est le remake de France-Australie.
11: Non, mais c'est indéniable. Oui, mais sauf que là, on n'est plus en 2018.
10: Il saute au deuxième match.
11: Non, mais c'est pas le même statut. C'est ça, en fait, la question.
10: Mais est-ce qu'il saute au deuxième match?
11: C'est plausible. Moi, aujourd'hui, ou sinon, il va devoir jouer à droite, comme sur la deuxième mi-temps, mais même à droite, je ne l'ai pas trouvé extraordinaire. Et c'est vrai que quand tu regardes la performance d'Olysée, qui est extraordinaire, quand tu vois la dernière demi-heure de Mbappé qui est aussi extraordinaire, il est en marge de ce duo. Il est en marge de ce duo et surtout, on a vu une équipe de France avec Dembélé au poste de numéro 10 et une avec Olise. Et on a vu quand même la différence au tableau d'affichage. Et puis même, je trouve que c'est pas coordonné, tout ce qu'il va mettre en place. Techniquement, je sais pas le Ousmane Dembélé qu'on connaît au Paris Saint-Germain. Il y a une technique qui est aléatoire. Moi, en fait, c'est flagrant. C'est pas son équipe, c'est pas sa chambre, en fait. Il a pas fait sa déco. Il a pas fait la déco de sa chambre, c'est pas sa maison. Tu sens qu'il est, en fait, il a la chambre d'amis, quoi. Il a pas la chambre à coucher principale. Il a pas le king size.
10: Il a pas la master bedroom
11: dans cette équipe de France. Lui, c'est la chambre d'amis. Il vient comme ça de temps en temps et tu le ressens. Même lui, il est pas à l'aise. Il a pas ses repères. Et le problème, c'est que t'as envie de lui dire, ouais, mais Ousmane, là, l'équipe de France, elle doit avancer, elle doit gagner une compétition. Si numéro 10, ça fonctionne pas avec Kylian Mbappé dans la densité, mais vu qu'il y a Mbappé, il est insortable, pas de par ses performances et son statut en équipe de France, il y a un moment, tu vas devoir soit servir de porteur d'eau en étant une variable d'ajustement, soit être sur le banc. C'est comme ça que je vois le truc, mais c'est vrai que ce soir, tu vois Barcola fait une super entrée, tu vois Désiré Doué termine mieux, et Olise fait une deuxième mi-temps sensationnelle, et Mbappé, il te met un doublé extraordinaire et il va te chercher un pénalty. Enfin, pour moi, il y avait pénalty. Donc là, aujourd'hui, oui, dans la hiérarchie, je pense que Deschamps va pas faire table rase et il va continuer de le mettre dans le 11 peut-être, mais par contre attention, parce que là ça va être très très dur de défendre Ousmane Dembélé avec des performances pareilles sur les prochains matchs. Hein.
12: Non mais là il s'agit pas de défendre, parce que si tu défends ça voudrait dire qu'il serait attaqué. Là c'est même pas une attaque, c'est un constat qui est froid
11: et
12: lucide. Il a vu 2-3 ballons en première mi-temps sur une ou deux passes.
11: Il donne un bon ballon à Mbappé en première mi-temps.
12: Il donne un bon ballon. Et l'autre il le rate, mais il y en a un sur deux qui est quand même réussi. Maintenant c'est juste que Ousmane Dembélé aujourd'hui, le statut de ballon d'or qu'il a gagné en club, dans un club avec une structure, avec un entraîneur où tout est bien, disons, emboîté et embriqué, on sait qu'il a plus de mal dans le système de Deschamps où il faut avoir plus de liberté et où aujourd'hui c'est devenu paradoxalement un joueur de système malgré ses qualités individuelles. Et aujourd'hui en équipe de France, c'est pas un système, c'est avoir la liberté de. Mais
11: t'es dans l'océan, tu dois survivre. C'est ça l'équipe de France.
12: T'es dans l'océan, tu dois nager.
11: Tu dois nager jusqu'à la côte. Mais il n'y a pas de maître nageur. Il y a un moment, Luis Enrique n'est pas là et Ousmane Dembélé doit s'émanciper de ce PSG de Luis Enrique. Et moi, je l'ai déjà répété. Mais au poste d'ailier, c'est plus le Mbappé, c'est plus l'absus révélateur, c'est plus le Dembélé de la première année sous Luis Enrique où sur le côté il n'avait pas la finition, mais il avait une vraie explosivité. Moi je la vois plus, j'arrive plus à la percevoir. Et dans l'axe, avec Mbappé, il n'y a pas de connexion. Moi je veux bien que ce soit les meilleurs amis du monde en dehors du terrain, mais sur le terrain, je vois très très peu d'atomes crochus.
12: Attention, parce que Kylian Mbappé, on l'a dit sur le pénalty, notamment quand il est à droite.
11: Ah ouais?
12: Moi
11: je l'ai déjà dit, mais c'est effrayant.
12: C'est inarrêtable, qualité d'explosivité, une vitesse sur les 5-10 premiers mètres qui est juste inarrêtable. Et donc ça pourrait être une solution quand même pour l'équipe de France si Dembélé jouait en faux 9 ou jouait ailleurs.
11: Mais pour moi, c'est Dembélé en faux numéro 9, Dembélé à droite par défaut ou sur le banc. Mais c'est terminé, faut arrêter de s'entêter avec l'attaque à deux comme ça, en leur laissant de la liberté face à un bloc bas. C'est trop dur. Et puis moi, je le répète, mais il y a beaucoup de matchs où les deux ont besoin de temps pour se mettre au niveau technique de leur standing, de ce que doit être leur standing. Et dans des matchs contre le Sénégal, peut-être que ça peut fonctionner. Maintenant, attention, face à des grosses équipes, t'as pas une heure de jeu pour te mettre en route. Hein. Ça aussi, c'est la réalité. Mais ouais, Dembélé est grand perdant.
10: 60 sélections, on rappelle, pour Ousmane Dembélé lors de ce France-Sénégal. Et malheureusement, alors il n'y a toujours pas de but, mais il y a surtout le contenu qui nous a déçus. Est-ce que pour vous, c'est le joueur le plus décevant dans celui que vous attendiez le plus?
11: Oui. Oui, oui.
12: Oui, c'est le joueur qui a déçu le plus, Ousmane Dembélé, même si on s'attendait pas non plus à des merveilles, parce qu'en équipe de France, ça n'a jamais été le niveau qui
11: après, il a déjà fait des matchs bien meilleurs que ce qu'il a fait. Je me rappelle en 2022, début 2022, contre le Danemark, contre l'Australie, il avait fait des vrais bons matchs, vraiment.
12: Mais ce soir, on s'attendait pas à ce qu'il soit homme du match non plus.
11: Non. Mais qu'au moins, dans le contenu, il serve, et moi, je vois pas, en fait, son utilité.
14: Même sur la première mi-temps, nous on était du côté équipe de France. Sur le pressing, il était intéressant, sauf qu'il n'était pas coordonné comme au Paris Saint-Germain. Mais par contre, avec le ballon, je trouve ça très très neutre. Je trouve qu'il joue trop petit. Je trouve que c'est un jeu arrêté. C'est décevant.
10: On en reparlera évidemment mais on va parler d'Mbappé. Ah, mais oui. En fait, le match de ce soir, oui, on en a vu 200 des matchs comme ça de Kylian Mbappé où tu as envie de dire mais c'est pas possible, il y a rien qui va en première mi-temps.
12: Et sur finalement, la première heure de jeu même.
10: Mais finalement,
14: il y a une différence quand même entre la première mi-temps et le début de deuxième. Mais oui, globalement.
10: Et finalement, il y a deux buts. Et donc tu te dis, il a fait le job, alors que l'intégralité du match, on peut pas dire que elle soit bonne, l'intégralité du match, mais à la fin c'est le premier que tu ressors.
14: Oui, mais
10: et ce scénario-là, que ça soit avec le PSG ou avec l'équipe de France, on l'a déjà eu souvent. Vous n'êtes pas d'accord?
12: Après, si on juge Kylian Mbappé comme un avant-centre, les grands avant-centres dans l'histoire, même du football français, mais même dans l'histoire, sur les 20 dernières années,
14: c'est but ou pas but.
10: C'est-à-dire en première mi-temps, c'est pas but et plusieurs fois. Et c'est des contrôles ratés, des face-à-face ratés.
12: À la fin du match, si c'est Inzaghi que tu mets, je le compare pas à Inzaghi, mais si c'est Inzaghi, si c'est Hernan Crespo, si c'est Cavani, si c'est, je sais pas moi, même David Trezeguet, c'est des attaquants qui s'ils avaient mis leurs deux buts, ils avaient fait un excellent match. Et pourtant, ils allaient aussi rater des contrôles, ils allaient aussi perdre des duels.
10: Mi-temps, t'es inquiet quand même, non?
12: Ah oui, non, mais c'est sûr.
10: Franchement,
14: on fait quoi là? On fait un live de la mi-temps ou on fait un live de la fin du match?
10: Il y a vraiment deux matchs différents de Kylian Mbappé. Première mi-temps, c'est 2.
14: Oui, très bien.
10: Et la deuxième mi-temps, c'est 8.
14: Oui, 8 ou 9.
12: Première heure de jeu, c'est 3. Ouais. Et la dernière heure de jeu, c'est 9.
14: C'est 9 et il te fait gagner le match. C'est qu'à un moment donné, moi, c'est un rapport de force.
10: Il te fait gagner le match.
14: Non, mais Karine, c'est un rapport de force, le foot. Moi, je veux bien qu'on soit dans la surexigence. J'ai été le premier à le faire autour de Kylian Mbappé. Mais le nombre de légendes de football qui font des matchs d'ouverture et qui mettent des doublés comme ça, il y en a pas 10 000. Et on dit pas oui, mais les 25 premières minutes, les 30 premières minutes, oui, c'est un fait. Karine, on était au stade. Moi, la première mi-temps, je trouve que techniquement, et même dans son profil, dans son utilité, il y a un gros problème parce que je trouve qu'il fait pas assez de courses en profondeur pour gêner Koulibaly. Il y a notamment une action qui est le symbole de ce que je suis en train de dire, c'est que Rabiot récupère un ballon haut au lieu de proposer en profondeur, il vient chercher le ballon dans les pieds de Rabiot. J'étais fou de rage. J'ai dit mais pourquoi tu vas pas faire l'appel en profondeur pour essayer d'étirer le bloc sénégalais. En deuxième mi-temps, il a beaucoup mieux fait. Mais oui, c'est vrai que la première mi-temps, voire la première heure de jeu, il est à côté de ses pompes. Il y a notamment un ballon qui perd en première mi-temps, qui peut faire but. Un ballon où techniquement c'est très aléatoire par rapport à un joueur de son niveau. Maintenant, qu'est-ce que tu veux dire, Karine, après la fin du match?
10: On lui dit bravo parce qu'il réagit, bien sûr.
14: Moi, ce qui me fascine chez ce joueur, c'est que comme Novak Djokovic, comme les grands champions, ils font reset. C'est-à-dire que ils sont pas assommés par l'erreur. Ils sont pas assommés par un momentum.
12: C'est la grande qualité
10: Il oublie sa première mi-temps.
14: La Coupe du Monde égale Kylian Mbappé. Kylian Mbappé égale la Coupe du Monde. Et il nous l'a encore montré que c'est sa compétition. Que sur la dernière demi-heure, il a quand même une énorme occasion. Juste avant le but, il doit avoir pénalty pour moi. Il doit aller chercher ce pénalty où il y a une vraie différence. Il y a une vraie différence en un contre un. Et derrière, il met un doublé. Mais le deuxième but qu'il met, c'est un but mais extraordinaire qui sera sûrement dans le top goal à la fin de la compétition des États-Unis. Donc il y a un moment, si moi tous les matchs, parce que on peut bien évidemment compartimenter les matchs de Mbappé. On est là pour le faire. Mais la finalité, c'est comme un match de tennis. Si le mec il a perdu les deux premiers sets, mais que derrière ça fait 600-600-600. Mais au moment, il gagne les matchs, le mec. Il gagne les matchs, il fait gagner les matchs. On va dire quoi? Oui, mais les deux premiers sets. Oui, très bien. Et les deux premiers sets sont pas bons. À la fin, il gagne les matchs et il montre sa supériorité. Et c'est souvent le cas avec Kylian Mbappé.
10: Mais on est totalement d'accord avec toi.
14: On a fait deux semaines de débat, Karine. On a fait deux semaines de débat en disant on doit choisir Dembélé ou choisir Mbappé.
12: Si
14: on les a fait, ces débats. Et moi, j'ai toujours été mesuré.
12: J'ai entendu personne dire, en tout cas personne sur RMC,
14: il y a eu des débats.
12: Dire qu'il fallait enlever Kylian Mbappé.
14: Non, il y a eu des débats avec des compos sans Mbappé, que ce soit sur les réseaux sociaux, chez les observateurs.
12: Non, mais, d'accord,
14: non, mais chez les observateurs.
12: Non, mais on va pas parler
14: oui,
12: des réseaux
14: Kevin,
12: sociaux.
14: C'est important. On va respecter tous les avis.
12: Arrête de respecter les avis.
14: On va respecter.
12: C'est pas une question de pas respecter les avis.
14: Ça nous remet quand même à l'endroit deux, trois choses. C'est que demain, si toi, tu dois donner les clés du camion, les clés de la maison à un mec en équipe de France.
12: C'est le capitaine de l'équipe.
14: Et surtout, moi, ce qui m'intéresse, c'est que j'ai revu avec Olysée une association, une complémentarité qui me rappelle celle de Neymar et Mbappé sur la très bonne période du Paris Saint-Germain. Je ne sais pas si vous vous rappelez ça, Bayern
12: oui,
14: de Munich,
12: sûr.
14: Notamment, le Barça, etc. Où on avait un Neymar dans le cœur du jeu et un Mbappé qui, plein axe, pouvait avoir ses appels tranchants. Et ça, ça peut être une très très bonne chose entre Olysée, leader technique, et le leader moral et leader d'efficacité avec Kylian Mbappé.
12: Non, mais
14: faut miser sur ce duo.
12: Ok, mais il n'y a pas de souci. Personne ne dit qu'il ne faut pas miser sur ce duo. Maintenant, de là à dire que tu as entendu quand même beaucoup de gens dire qu'à part, à part des supporters du Paris Saint-Germain qui sont encore âgés,
10: ils sont dans la
12: parti.
10: Haine de Mbappé.
14: Non, mais il y en a beaucoup qui disaient Dembélé, on doit reproduire Dembélé, on doit mettre Dembélé dans les meilleures conditions.
12: Mais ça n'empêchera pas de mettre Kylian Mbappé
14: oui,
12: titulaire.
14: Mais il y avait après le match contre l'Irlande, il y avait beaucoup de gens qui disaient Mbappé joue que par son statut.
12: Mais Mbappé remplaçant.
14: Ouais, il y en avait.
12: Ouais, mais, bon,
10: en tout cas,
12: avait,
10: messieurs,
14: il y avait des débats.
10: On va l'écouter.
14: En tout cas, ça nous rappelle que ce mec-là, encore une fois avec l'équipe de France, ça reste un cheat code.
10: Et la Coupe du monde, c'est ça la compétition.
14: Et la Coupe du monde, ça reste un cheat code. D'accord. Peut-être qu'on prendra un mur, mais si on la gagne, c'est avec un Kylian Mbappé efficace.
12: Ça c'est clair.
10: Moi, ce qui m'a bluffé dans son match, et voilà, c'est sa réaction. C'est comme vous le disiez, c'est-à-dire que moi, la première mi-temps, je me dis, en plus, je reçois des messages
14: tout.
10: De tout le monde,
14: il
10: etc.
14: Tout,
10: tu te dis, mais c'est une catastrophe parce que là, potentiellement, tu vas aller dans le mur parce que de toute façon, effectivement, la Coupe du Monde, elle va passer par un grand Mbappé et un Mbappé à l'endroit. Il y a rien qui va. Et la deuxième mi-temps, il a oublié, il a embergé tout ce qui avait eu de négatif et il te fait gagner le match. On l'écoute justement.
14: C'est une très bonne nouvelle pour l'équipe de France.
10: Très bonne nouvelle. Kylian Mbappé, on l'écoute après.
12: Pour la France.
10: Son doublé et cette victoire.
15: Je suis très content de pouvoir rentrer un peu plus dans l'histoire de mon pays. C'est toujours quelque chose que j'ai voulu faire. J'ai toujours placé ça au-dessus de tout. Maintenant, on sait pourquoi on est là. Je pense que j'aurai le temps de penser à ce genre de choses plus tard quand j'arrêterai de jouer. Là, je sais pourquoi je suis là pour aider l'équipe, pour continuer avec mes coéquipiers. On va continuer à essayer d'écrire la grande page de l'histoire de l'équipe de France. Et on sait que le chemin, il sera très long, mais comme j'ai dit, on est prêt.
10: On vous rappelle parce donc que Kylian Mbappé a battu des records importants parce que c'est un homme de records. Il les veut et il est en train de les obtenir. 58 buts, donc c'est devenu le meilleur buteur de l'histoire de l'équipe de France. 14 buts en Coupe du Monde. Il a dépassé Juste Fontaine. Et évidemment, il a un petit Allemand en ligne de mire parce que
14: Miroslav Klose.
10: Voilà.
14: Mais ce que je voulais dire, c'est que on doit le rappeler, mais sur cette première mi-temps où on parlait de Doué, etc., lui, il joue très gros sur cette compétition. Que ce soit sportivement, extra-sportivement, tout le monde l'attend avec la calache. Tout le monde l'attend avec le bazooka. Et lui aussi, sur cette Coupe du Monde, par rapport à ce qui se passe avec le Real Madrid, par rapport à ses prises de position, par rapport à tout ça, cette Coupe du Monde-là représente énormément pour son histoire. C'est-à-dire que sur le long terme, sur le court terme, et d'avoir ce doublé avec ce but à la fin, parce que c'est un top goal. C'est important de mettre un top goal en Coupe du Monde. Ça va lui faire aussi beaucoup de bien. Je pense que si on fait 0-0 avec un Kylian Mbappé qui est sur la même tonalité que sur la première mi-temps, c'est pas la même limonade. C'est pas la même limonade sur les prochains matchs. Donc ça aussi, c'est important de très bien commencer pour lui.
10: On continuera évidemment d'en parler de l'équipe de France. Vous le savez, les Bleus ont débuté leur mondial par un succès 3-1 face au Sénégal. Dans quelques minutes, il y aura le coup d'envoi d'Argentine-Algérie. Une courte pause, ça se passe sur RMC en ensemble jusqu'à 5h du matin en direct.
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10: On est là en direct de New York avec Walid Acherchoua et Kevin Diaz. Vous le savez, l'équipe de France a gagné face au Sénégal 3-1. Dans quelques minutes, le coup d'envoi d'Argentine-Algérie est tout de suite. On va aller retrouver Lucas Lauber, qui est reporter RMC, qui est présent dans la fan zone à Saint-Denis et qui est déjà dans une ambiance de folie parce que le match entre les Argentins et les Algériens est retransmis. Bonsoir.
20: Bonsoir Karine, bonsoir à tous. Ouais, en effet, c'est un peu la folie. Ça fait vraiment bizarre parce qu'on est dans un Saint-Denis à 3h du matin. Normalement, on n'a aucun bruit, pas une mouche qui vole. Et bien là, on a au moins 400 personnes, que des maillots de l'Algérie, pas un seul maillot de l'Argentine. Vraiment une fan zone direct du type. Le supporter avait décidé à faire la fête et être derrière leur équipe jusqu'au bout de la nuit. L'ambiance est déjà exceptionnelle. Je ne sais pas trop si vous pouvez entendre derrière moi, mais on a déjà des chants 1-2-3 village, viva l'Algérie. Une ambiance très très chaude. Déjà, dès qu'il y a un joueur de l'Algérie qui est diffusé à l'écran, bah alors là c'est déjà la folie et ça s'enflamme de partout. Et le match n'a pas encore commencé. Et ensuite, sur les pronostics, et bah, qu'est-ce qu'on dit? Et bah, pas de complexe d'infériorité. On y croit ici et tous ces supporters pensent bien que l'Argentine est à portée de main.
10: Merci beaucoup Lucas, on reste avec toi évidemment tout au long de la soirée pour vivre l'ambiance s'il y a des buts, bien évidemment, en direct de la fan zone de Saint-Denis. On est toujours avec Jérôme Sion qui va nous faire vivre ce match en direct de Kansas City entre l'Argentine et l'Algérie. Et puis nous avons un homme argentin, l'homme de la Pampa, c'est Georges Crino. Salut Georges.
21: Salut les amis, ça va?
10: Comment ça va?
21: Bah très bien, très bien. Mais comme un moment qui est attendu par tout un pays depuis 4 ans pour essayer d'aller chercher la quatrième étoile. Maintenant, il parle de la cuarta estrella pour essayer d'aller l'amener pour la dernière de Messi. Donc, l'enthousiasme côté argentin est remonté depuis quelques jours.
22: Ils sont prêts, les Argentins, à découvrir Hadj Moussa mondialement.
21: Ouais, mais c'est exactement comme ça que ça a été présenté sur tous les plateaux de télévision argentins. Non, mais c'est vrai qu'ils sont très confiants. En vrai, pour être tout à fait.
22: Ils sont condescendants un peu ou ils sont très confiants?
21: Pas du tout. Et d'ailleurs, à la conférence de presse hier de Scaloni, ils ont dit tout le bien qu'ils pensaient de l'Algérie. Tu sais, ils ont tellement été traumatisés par leur match d'ouverture il y a 4 ans, perdu face à l'Arabie Saoudite, qui ne prennent aucun adversaire par-dessus la jambe, les Argentins. Mais c'est vrai qu'ils sont plutôt concentrés sur eux, hein, on va pas se le cacher. Et puis surtout, depuis quelques semaines, il y avait beaucoup de joueurs qui étaient blessés du côté de l'Argentine. Il y a eu le forfait de Balerdi carrément pour la Coupe du Monde qui a été remplacé par Senesi. Mais il y avait beaucoup de joueurs qui inquiétaient. Dibu Martinez qui était blessé à la main. Avec Messi également qui revenait de blessure, Julian Alvarez qui est pas titulaire ce soir parce qu'il a des problèmes à la cheville, il a pas joué depuis quelques semaines, Coutinho Romero qui a pas joué depuis des semaines avec Tottenham, finalement il a joué la préparation. Donc voilà, l'idée un peu c'était de savoir dans quelle forme physique va arriver l'Argentine. Les joueurs sont disponibles à part Taliafico qui n'est pas prêt pour cette rencontre.
10: Et Georges, c'est vrai qu'il y a un petit peu la malédiction du vainqueur de la Coupe du Monde, du champion en titre qui saute dès le premier tour. Est-ce que ça fait l'objet de débats en Argentine où on se dit maintenant avec une Coupe du Monde à 48, ça peut plus arriver? Alors que pourtant sur les dernières éditions, c'est malheureusement une série qui s'est vérifiée.
21: Non, franchement, c'est pas trop un débat en Argentine. C'est vrai que ce qui est plus commenté, c'est la difficulté de réussir à faire un doublé, de faire le back-to-back. Évidemment, c'est jamais arrivé en Argentine, en tout cas, parce que quand ils se sont imposés en 78, ils ont pas réussi à gagner en 82. Ils s'étaient passés plutôt à côté, sortis en quart de finale. Et quand ils ont gagné en 86, ils étaient allés en finale face à l'Allemagne en Italie et ils avaient perdu. Donc, ce qui est plutôt mis en avant, c'est la difficulté d'avoir la même fin. la même énergie qu'il y a 4 ans, la même envie de le faire avec peut-être d'autres ressorts. Souvenez-vous, il y a 4 ans, ce qui alimentait tout le monde, c'était on veut le faire pour Messi. Surtout, voilà, un peu rendre justice à Messi d'une certaine façon, c'était le foot, lui doit quelque chose. Et là, maintenant, l'idée, c'est d'essayer de faire quelque chose qui n'a jamais été fait dans le foot argentin. Donc voilà, franchement, il n'y avait pas trop d'enthousiasme il y a quelques semaines, parce que ça fait quand même un an que l'Argentine n'a pas affronté une grosse équipe. Vous savez, il devait affronter l'Espagne en finalissima. Finalement, ça s'est pas fait à cause des problèmes au Moyen-Orient. Ça devait se jouer au Qatar. Donc, ils n'ont pas joué d'équipe européenne sur les 4 ans. Ils n'ont pas joué une grosse équipe, à part, ils ont joué l'Islande, là, dernièrement, en prépa. Donc, c'est vrai qu'il manque des matchs de référence du côté argentin depuis un an, et notamment la danse qu'ils avaient donnée aux Brésiliens au Monumental 4-1. Mais voilà, on arrive quand même confiant désormais du côté de l'Argentine avant ce premier match.
10: Confiance également, Kevin, du côté des Argentins pour toi, parce que c'est les dernières éditions. Là, je regarde Algérie. Bon, c'est quand même pas facile forcément ce soir. Tu as également l'Autriche. C'est un groupe qui n'est pas non plus extrêmement facile. On rappelle, c'est depuis quand là ? C'est depuis 2010 qu'à chaque fois le champion du monde en titre il saute ?
22: Oui. Mais je crois qu'en 2022, c'est pas arrivé, parce qu'en 2018 c'est l'équipe de France qui gagne.
10: Parce qu'il y a l'Allemagne qui saute en 2018 alors qu'ils sont champions du monde en 2014, exactement. Nous qui sautons en 2002 alors qu'on est
22: En 2014 l'Espagne sort.
10: L'Espagne a sauté. Mais
21: je crois que le Brésil en 98 est allé en finale alors qu'ils avaient fait champion du monde en 94.
10: Mais de toute façon on était les premiers nous à le faire. Le champion du monde en titre qui saute.
22: Avec les 16e maintenant c'est très compliqué.
12: Oui, avec les 16e c'est très compliqué, avec les meilleurs 3e qui vont se qualifier.
22: Mais attention, il y a un 16e de finale qui peut être dangereux pour l'Argentine, je le dis depuis un moment.
21: Ah bah oui.
22: C'est que ce groupe-là croise avec le groupe de l'Espagne, et il n'y a pas de meilleur troisième. C'est-à-dire que le premier croise avec le deuxième de Uruguay-Espagne.
21: Et tu sais, après le match nul de l'Espagne face au Cap-Vert, évidemment, tout de suite en Argentine, c'était commenté de « Oh mon Dieu, si l'Espagne termine deuxième et que nous on termine premier, il y a la possibilité de se trouver en 16e de finale. »
22: Et même l'Uruguay que j'ai vu en deuxième mi-temps là, contre l'Arabie Saoudite, attention, parce que c'est gros rendez-vous dès les 16e, et là ça peut être un crash de voir les champions du monde être challengés, chahutés en 16e de finale. Donc là, attention, c'est vrai que...

0: évidemment cette équipe, mais ils ont un chemin qui sera pas facile très très vite dans le tournoi. En tout cas, faudra pas faire une 2022 à se mettre le feu en phase de poule, ça c'est une réalité.
1: On rappelle donc que le match va commencer dans un peu moins de 10 minutes, ce match que tout le monde attend entre l'Argentine et l'Algérie. Toi Walid, je sais que tu avais dit que tu aurais préféré finalement, comme beaucoup, moi je le partage, que Lionel Messi termine sur un sacre mondial. Il n'y avait rien de plus beau. Finalement, il a attendu et il a voulu essayer d'aller en gagner une deuxième, et c'est pour ça qu'il est là en 2026. Kevin, ta position là-dessus ? Est-ce que tu as l'impression que c'est celle de trop ou pas forcément ?
2: Non, c'est pas celle de trop. À partir du moment où il est dans un pays où il est titulaire indiscutable, où c'est le capitaine et où il continue de jouer et de performer, je pense pas que c'est qu'on peut dire que ce soit la position de trop.
3: Il est en forme, hein, Karina.
1: Oui, à l'Inter Miami.
3: Non, attends, sur les éliminatoires, il est quand même le meilleur buteur de l'Argentine, avec 8 buts, il a marqué autant de buts que qu'Alvarez. Effectivement, on peut dire à l'Inter Miami, donc ils ont gagné la MLS, que le niveau est pas celui d'un championnat européen, ça on est tous d'accord. Voilà, ce qui a été raconté depuis plusieurs semaines, c'est que il a fait une préparation physique en plus de ses matchs avec la MLS, avec Rodrigo De Paul, ils avaient un préparateur physique à eux, donc pour arriver avec un autre niveau physique pour cette Coupe du Monde. Et puis après, c'est sûr que les débats en Argentine depuis plusieurs semaines, c'est comment il va être géré sur son temps de jeu. C'est sûr qu'il va avoir 39 ans. Est-ce qu'il va jouer 90 minutes à tous les matchs, sachant qu'il y a un match en plus, hein, pour aller jusqu'au bout. Ça fait partie des questions qui se posent.
2: Donc, je viens de réaliser qu'il a 39 ans. Moi, pour moi, dans ma tête, il a 36 en fait. T'allais dire 36.
0: Ah, ça va, en fait, le petit bonhomme, il vieillit jamais.
2: Oui. Non, mais c'est ouf. Le mec a 39 ans, Ronaldo va avoir 42 ans.
0: Non, mais moi, j'ai fait partie de ceux, Georges, qui aurait aimé quand même que ça se termine de la plus belle des manières. J'ai
1: ça peur. Pouvait pas être mieux en 2022.
0: Voilà, exactement. En fait, il fait une compète de fou, toutes les émotions, le match contre le Mexique où tout le monde est en pleurs.
3: Il a rien à perdre là, Walid.
0: Il a rien à perdre.
3: Qu'est-ce qu'il a à perdre?
1: Moi, je trouve que c'est plus beau de finir avec une Coupe du Monde dans les bras que de finir potentiellement éliminé avec
2: le mec qui voulait. Mais non, mais les gars.
1: Après, c'est son choix.
3: Les
2: gars, les filles.
0: Ah ouais, s'il fait ça, alors là, s'il fait ça.
2: Mais le gars veut juste pas s'arrêter.
1: Non, mais on le comprend. Et de toute façon, personne ne peut s'arrêter. On voit bien que la mort des champions, c'est très compliqué sportivement. Mais c'est vrai que quand tu as la Coupe du Monde dans les bras, qu'est-ce que tu veux de mieux? Il n'y a rien.
2: Une deuxième.
1: 2022, on était quand même beaucoup à se dire bon, ben, il a atteint le Graal qu'il a cherché toute sa vie et c'est fini. Finalement, il continue. Il a le droit. Mais
2: on dirait qu'il a 32 ans, le mec.
1: Oui, très bien. Mais la dernière image, elle peut être moins belle que celle où tu lèves la Coupe
0: du Monde.
1: En tout
0: cas, on lui souhaite une très belle Coupe du Monde et qu'il nous fasse rêver comme en 2022.
1: Parce qu'il nous a fait rêver et on veut qu'il continue. Continue évidemment de nous faire rêver. Merci beaucoup Georges. Justement, les deux nations sont en train de rentrer sur la pelouse, Argentine-Algérie. C'est avec Jérôme Sillon. On est avec toi, mon cher Jérôme.
4: Ouais, non, Karine, je voulais juste rebondir sur le débat et vous dire que moi je suis d'accord avec Georges. En fait, il a rien à perdre. Il a fini le jeu de toute façon. Donc là, il y a une partie bonus et ça peut être la plus belle des parties de sa carrière, tout simplement. Donc de toute façon, il est considéré déjà aujourd'hui comme pour certains le meilleur joueur de l'histoire, en tout cas l'un des meilleurs joueurs de l'histoire. Pour moi, il a vraiment rien à perdre. C'est que du bonus qui va lui arriver. Et ça commence maintenant dans le Kansas City Stadium avec cette musique dont on a l'habitude maintenant depuis le début de la Coupe du Monde. Cette musique qui retentissait, souvenez-vous, au United Center de Chicago lorsque les Bulls de Michael Jordan entraient sur le parquet au milieu des années 90. Ça nous rajeunit pas, ça, Kevin. Je sais que tu regardais les matchs toi aussi, que tu te levais la nuit pour regarder ces rencontres de NBA. Et voilà, cette petite musique qui retentit. Écoutez l'ambiance qui monte ici, Léo Messi qui a été acclamé, mais vraiment une clameur incroyable au moment de l'annonce de son nom par le speaker. Le stade est absolument bleu et blanc. Bon, franchement, c'est impressionnant. Je pensais qu'ils étaient 20 000. Je pense qu'ils sont au moins 50 000. Au moins 50 000 Argentins dans le stade. C'est hallucinant de voir cette vague albicéleste qui a déferlé sur Kansas City. Les joueurs qui entrent sur la pelouse du Kansas City, c'est Stadium, celui qu'on appelle d'ordinaire l'Arrowhead Stadium, le stade des Chiefs. En football américain, c'est là où Patrick Mahomes, le meilleur.
2: Je l'ai vu.
4: Ah, tu l'as vu?
2: Ouais, il est là.
1: Il vient de le montrer, là.
4: Tu sais qu'il aime le soccer.
2: Il est sur le bord du terrain avec sa femme.
4: Il aime le soccer puisqu'il est actionnaire du Sporting Kansas City et du Current Kansas City, les deux franchises professionnelles féminines et masculines de la ville. Donc il adore ça et il va souvent voir les matchs quand il peut, évidemment. Le meilleur quarterback du monde, Patrick Mahomes.
2: Le stade est bleu et blanc, c'est complètement fou.
4: Le stade, il est absolument magnifique. Les écrans géants sont en forme de ballon de football américain.

américain, c'est tellement old school, mais c'est tellement américain, c'est magnifique. Vraiment, c'est un stade absolument somptueux. Les hymnes arrivent et on va commencer par l'hymne de l'Argentine.

Oh, l'émotion, l'émotion, les pleurs des supporters argentins pris par l'émotion. Avant donc ce match contre l'Algérie, on a vu l'émotion également du sélectionneur Lionel Scaloni. Et tout de suite, Casaman, l'hymne de l'Algérie.

0: Magnifique, les deux hymnes nationaux qui ont retenti dans le stade de Kansas City. L'Algérie qui vient donc de finir son hymne avec Aïssa Mandi, capitaine du soir. Aïssa qui a fait une très bonne saison.
1: Très bonne saison.
0: Et qui avait également été au rendez-vous de la CAN. Donc c'est lui ce soir qui doit guider les siens.
1: Ouais, qui prend le brassard de capitaine de Riyad Mahrez qui est sur le banc. On le rappelle, c'est le gros choix de Vladimir Petkovic. Mahrez, la légende algérienne qui est sur le banc au profit de Hajj Moussa qui a fait une très très bonne prépa et qui est beaucoup plus athlétique aujourd'hui pour mettre en difficulté cette équipe d'Argentine.
0: Comment tu expliques que finalement Petkovic ait enfin fait le choix?
1: Je n'arrive pas à l'expliquer, moi c'est une agréable surprise.
0: Parce que beaucoup l'attendaient, c'est vrai que même à la CAN il y avait beaucoup de débats, pourquoi il est encore titulaire, etc.
1: Ouais, beaucoup de débats. Il faut que tu allumes ton micro quand même, Kevin. Ah bon? Bon, on t'entend pas en tout cas dans le casque. Ouais.
2: Allô, allô.
1: Oui, là c'est bon.
2: Donc j'ai une question pour Walid avant qu'il démarre son analyse. T'es dans le train ou pas?
1: Bah, en tout cas, il vient de m'envoyer un petit mail dans le Ouigo là, parce que c'est une compo qui me plaît et c'est la compo, c'est la jeunesse que je voulais sur le terrain, et notamment au milieu de terrain avec Maza à la place d'Awar, Awar qui s'est blessé et Hajj Moussa sur le côté. J'aimerais bien voir en sortie de banc un Boulbina aussi, mais en tout cas c'est cette jeunesse là qui doit prendre le pouvoir sur ce match là et pour le coup Petkovic qui avait fait une compo calamiteuse contre le Nigeria, on avait reçu Erichel qui était très surpris de ne pas voir Bouneja à l'époque jouer. Je trouve que en tout cas la compo elle est bonne. Je critiquerai pas Petkovic sur la compo à la fin du match, en tout cas ça tu peux.
0: Mais je trouve qu'il a fait vraiment des choix, parce que c'est vrai que pendant la CAN on avait l'impression qu'il faisait ce que tout le monde attendait, c'est-à-dire politiquement correct.
1: Exactement, en allant sur le CV des joueurs, sur les clubs des joueurs. Et là, clairement, Amoura, t'es pas bon, t'es sur le banc. Mahrez, t'es moins bon que Hajj Moussa. On est sur de la méritocratie. Et je pense que c'est un bon choix de la part de Petkovic. Et c'est dur d'avoir une meilleure compo que ça. Peut-être qu'il y avait eu la possibilité d'avoir une défense à 3 derrière pour essayer de renforcer. Mais non, moi j'aime bien. Je trouve que c'est une équipe moderne, agressive et technique. Et c'est ce qu'il faut dans cette compétition. On l'a vu avec les pays africains. L'Égypte a fait son match contre la Belgique. Le Sénégal a fait une bonne première mi-temps. Le Maroc a fait un super match. La Côte d'Ivoire aussi. Bah, il faut être dans la lignée de ces équipes africaines avec de l'ambition face aux gros.
0: De l'ambition, on va voir effectivement si l'Algérie est récompensée, en tout cas par les choix que Petkovic a fait, qui plaisent plutôt à Walid. Argentine, Algérie, ça va partir dans quelques secondes et on vit ça avec toi, mon cher Jérôme. On rappelle que c'est l'un des chocs également de cette première journée de compétition. On a déjà eu un Brésil-Maroc, on a eu un France-Sénégal et place donc à cette Argentine-Algérie.
3: Ouais, et à 6h du matin en heure française, dans la foulée de ce match, il y aura l'autre rencontre de ce groupe J entre l'Autriche et la Jordanie. Et d'ailleurs, lors de la deuxième journée, eh bien, l'Algérie sera opposée à la Jordanie. Donc il y aura peut-être là aussi la possibilité de faire un bon résultat pour les Fenech. On le sait, cette possibilité de se qualifier parmi les meilleurs troisièmes. Ils sont prêts, les joueurs, ils sont sur la pelouse de l'Arrowhead Stadium. Le soleil est en train de se coucher sur le Kansas. Simon Marcignac, l'arbitre de la finale de la Coupe du Monde 2022 remportée par l'Argentine, est au sifflet. Il va donner le coup d'envoi de cette Algérie-Argentine dans quelques instants. C'est Lautaro Martinez qui est à côté du ballon pour donner le coup d'envoi. Emiliano Martinez, Medina, Lisandro Martinez, Romero, Montiel, Almada, Enzo Fernandez, McAllister, Depaul, Messi, Lautaro. Voilà pour la composition de l'Argentine. Le décompte est lancé dans le stade. 4, 3, 2, 1. Et c'est parti ici à Kansas City dans cette affiche entre l'Argentine et l'Algérie. Le coup d'envoi donné par l'Albi Céleste avec Lautaro Martinez et un premier ballon pour les coéquipiers de Léo Messi et pour Cristian Romero en défense centrale. La pelouse a été copieusement arrosée. Elle est parfaite, en bien meilleur état que celle du MetLife Stadium, et elle devrait permettre d'avoir de bonnes conditions de jeu. La température est idéale puisque le soleil vient de se coucher. Il a fait chaud aujourd'hui, 27-28 degrés, mais là maintenant on est plutôt autour des 22-23 degrés. Vraiment des conditions de jeu absolument idéales. Le ballon qui a été récupéré par les Argentins, mais un premier coup de sifflet pour une faute d'Enzo Fernandez. On va redonner le ballon à l'Algérie dans sa moitié de terrain. Et c'est un ballon qui est joué rapidement par le capitaine Aïssa Mandi avec Rami Ben Sebaïni. On va repasser par le Lillois Aïssa Mandi dans sa moitié de terrain. La première minute de jeu ici à Kansas City, 0 à 0 entre l'Algérie et l'Argentine. Allez, Ben Sebaïni qui va repasser par son gardien Lucas Zidane, masqué, on le rappelle, hein, Lucas Zidane, parce qu'il a été victime d'une commotion il y a de cela quelques semaines. Il est revenu finalement, il a été très bon en match de préparation, notamment contre les Pays-Bas. Pour l'instant, il n'y a pas beaucoup de rythme. On fait tourner ce ballon, les Algériens qui sont tout en vert face à l'Argentine qui elle est tout en blanc et bleu ciel. Ben Sebaïni qui peut allonger sur le côté gauche en direction de Fares Chaibi. Le ballon est un petit peu trop long et il va arriver jusqu'à Emiliano Martinez qui lui aussi est un gardien qui était incertain avant le début de la compétition, avec un problème, vous savez, sa fracture à l'annulaire de la main droite. On l'a vu d'ailleurs sortir du bus tout à l'heure avec un énorme pansement. On l'avait vu également à l'entraînement cette semaine à Kansas City souffrir encore lors des séances d'entraînement.
0: De la Coupe d'Europe, on rappelle, hein, qui s'était fait cette fracture.
3: De l'Europa League, ouais. Exactement, avec Aston Villa. Et finalement il est là, il tient sa place, Dibu Martinez, le cauchemar des Français. Fares Chaibi sur le côté gauche de l'attaque algérienne, avec Ibrahim Maza déjà dans ses œuvres, avec ses dribbles, le tacle de Bentaleb. Attention, il a été emporté par son élan et il a attrapé c'était pas Gonzalo Montiel. Bon bref, en tout cas le jeu s'est poursuivi et maintenant c'est un ballon pour Lisandro Martinez dans sa surface de réparation. Attention à la mauvaise relance, c'est contré par Maza qui n'avait pas vu le ballon et qui a heurté cette balle, mais du tôt, et c'est un ballon désormais pour Montiel. 0-0, la troisième minute de jeu ici à Kansas City entre l'Algérie et l'Argentine.
0: Est-ce que l'entame de match te satisfait, Walid, pour l'instant, de la part des Algériens?
1: C'est beaucoup trop tôt pour se faire un avis, mais en tout cas, ils sont bien en place. Il y a de l'intensité et je trouve qu'il va falloir, bien évidemment, avec le ballon, produire pas mal de mouvements et pas mal de courses pour faire la différence face à une équipe d'Argentine qui peut se faire surprendre sur le début de rencontre. Ça va être très important de voir comment l'Algérie va gérer le match jusqu'au cooling break.
0: L'Argentine qui remet son titre en jeu, celui qu'ils ont acquis en 2022, alors que l'Algérie...
3: Attention à Facundo Medina avec Lautaro Martinez, la première occasion pour l'Argentine avec Facundo Medina qui avait récupéré ce ballon sur le côté gauche. Il était en position d'ailier, le défenseur marseillais. Il a centré vers Lautaro, signalé de toute façon en position de hors-jeu, mais la tête de l'Argentin Del Toro avait été de toute façon repoussée par Lucas Zidane. 0-0, bah, quatrième minute de jeu, le ballon pour les Algériens.
2: Il n'y avait pas grand chose, hein, quand même sur cette position de hors-jeu, et en tout cas c'est vrai que Medina a fait une très très bonne montée. On s'attendait à ce qu'il soit titulaire
1: dans cette Coupe d'Afrique, mais finalement il est forfait, donc Medina le remplace.
3: Mais en tout cas, Lautaro Martinez devrait revenir durant la compétition.
1: Ouais, il a un gros coup à jouer, Lautaro Martinez, parce qu'on se rappelle qu'en 2022 il commence la compétition contre l'Arabie Saoudite. Ça le fait pas du tout. Il était attendu vraiment, vraiment comme une star de cette compétition, et c'est Alvarez qui avait éclos. Peut-être qu'on va avoir l'inverse avec l'absence d'Alvarez. Donc Lautaro, avec cette équipe d'Argentine, doit aussi construire son histoire en Coupe du Monde.
3: Et ça passe. Il a jamais marqué, lui, en Coupe du Monde. Hein. Tu as raison, Walid. Contrairement à Julian Alvarez, qui lui avait évidemment été la révélation du Mondial 2022 avec 4 buts. Lautaro, lui, en 6 rencontres dans la plus belle des compétitions mondiales, eh bien, il n'a toujours pas marqué. Le ballon pour l'Argentine dans le camp algérien sur le côté droit avec le premier sprint de Léo Messi. Le ballon était un petit peu fort, le ballon d'Enzo Fernandez, et Léo Messi, qui n'a plus ses jambes de 20 ans, même s'il va encore plutôt vite, n'a pas réussi à empêcher ce ballon de sortir en touche. La remise en jeu pour l'Algérie dans sa moitié de terrain sur son côté gauche. Attention, Bentaleb a rendu le ballon à McAllister. Lautaro Martinez, pas de position de hors-jeu. Léo Messi, Messi, Messi, Messi, le but. Oh, il y a position de hors-jeu. Oh, il y a position de hors-jeu.
1: Je suis pas sûr.
3: Il y a position de hors-jeu de Léo Messi. Oh là là là là là là, le scénario était écrit. Pourtant, Léo Messi avait réussi à ajuster Lucas Zidane au premier poteau. Il a été sifflé, signalé, et il était en position de hors-jeu, Léo Messi. C'est bien vu. On en reste à 0-0, 5 minutes de jeu. Mais déjà la menace, et attention avec la mauvaise relance de Bentaleb.
2: Mais le contrôle du pied droit de Léo Messi.
1: Le contrôle incroyable
2: là sur 2 mètres pour se remettre le ballon.
1: Par contre, il va falloir quand même rentrer dans sa compétition pour Bentaleb au milieu de terrain, parce qu'il a un poste stratégique de premier relanceur. Et là, on a senti qu'il était ciblé par les Argentins. Et Bentaleb, lui aussi, il joue gros hein, en sélection, parce qu'on a souvent une différence entre le Bentaleb avec Lille ou avec ses clubs et avec l'Algérie. Il y a beaucoup de débats autour de ce joueur. Et là, son début de match n'est pas au niveau. À lui de montrer l'inverse.
3: C'est l'un des survivants, hein, l'un des 3 survivants de la Coupe du Monde 2014 au Brésil, Nabil Bentaleb, avec Aïssa Mandi et Riyad Mahrez. Ouais, il avait pas fait la canne par contre, tu as raison. Attention, ce ballon dans la profondeur, là c'était en direction d'Hicham Boudaoui qui s'était projeté à l'avant, mais finalement c'est un ballon repris par les Argentins dans leur moitié de terrain avec Alexis McAllister qui peut décaler Gonzalo Montiel. La montée du joueur de River Plate avec un appui sur Rodrigo De Paul qui a donc rejoint Lionel Messi à l'Inter Miami. Garde du corps évidemment de Léo Messi, Rodrigo De Paul, et il était en sélection, il l'est désormais également en club. L'Argentine avec le ballon toujours pour Cristiano Romero, avec Enzo Fernandez, McAllister. On est passé dans le camp algérien sur le côté droit avec toujours Gonzalo Montiel, McAllister, alors que les chants qui montent dans le stade derrière, ici,
0: hein. C'est magnifique,
3: c'est exceptionnel.
1: Ils sont à domicile,
3: je
1: ne
3: sais pas si vous entendez bien.
0: Oui, on entend, c'est vrai, Jérôme, c'est impressionnant, les Argentins qui donnent de la voix. C'est vrai que c'est pas la même ambiance que cet après-midi au France-Sénégal. Hein.
3: C'est sûr que c'est pas la même chose, et puis la pelouse n'est pas la même non plus, hein, parce que je crois que c'était compliqué au niveau de la pelouse pour l'équipe de France avec la chaleur et l'évaporation de l'eau qui avait été arrosée sur la pelouse du MetLife Stadium. Là, il n'y a pas de souci. Ce soir, les conditions de jeu, on le répète, sont encore idéales.
1: Ça se joue à très peu de choses, hein, le hors-jeu. Sincèrement, ça se joue à très peu de choses.
2: Non, mais c'était
3: quelques
2: vraiment bien joué, en tout cas, de la part de
3: l'Algérie à l'attaque. Avec Guiri qui peut décaler Ibrahim Maza dans le cœur du jeu, celui qu'on surnomme Mazadona, qui se projette vers le but maintenant. Il est ralenti par McAllister. Quel ballon pour Shaibi et stupeur ici à Kansas City. Le but de l'Algérie, le but de Farès Shaibi. Incroyable, Farès Shaibi. Il avait marqué à la Coupe d'Afrique des Nations, il marque à la Coupe du Monde, sur la plus belle scène. Il a ajusté Emiliano Martinez au premier poteau, le plat du pied de Farès Shaibi. Mais quel service, quel caviar d'Ibrahim Maza. L'Algérie mène 1-0 face aux champions du monde.
4: Ibrahim Mazadona, on vous l'a dit, c'est la pépite du Bayer Leverkusen.
0: Ah bon, il est hors jeu?
3: Attention, il va être hors jeu peut-être. Je pense qu'il va être hors jeu. Je suis en train de voir le ralenti.
1: Il est hors jeu.
3: Je pense qu'il y a une position de hors-jeu, et oui, le but est refusé pour une position de hors-jeu.
2: Incroyable parce qu'il avait fait une Kylian Mbappé, pour nos auditeurs qui ne voient pas les images, il avait fait mine d'ouvrir son pied, il avait frappé fort au premier poteau au sol, et c'était une très très belle ouverture, une très très belle finition, mais malheureusement il y a une position de hors-jeu.
0: Bon, il est très très bien parti ce match, messieurs, alors deux buts déjà hors-jeu, mais en tout cas on voit qu'il y a des occasions de part et d'autre, et qu'à ce... Il y a vraiment de l'enjeu et que ça se répond.
1: Il y a de la magie, hein. Maza qui répond à Messi, on a envie de voir ça c'est pendant bien. 90 minutes. Hein.
0: Mais par contre, il y a hors-jeu, donc c'est pas grave. Mais Emiliano Martinez, il doit pas mieux fermer son.
1: Ah, c'est surtout le latéral droit, moi, Montiel, qui je trouve à la ramasse complet sur
0: l'inspiration. Ça ne gêne pas qu'il le prenne.
1: Oui, après, c'est quand même un face-à-face, enfin pas un face-à-face, mais en tout cas, c'est une énorme occasion de but. Je trouve pas ça choquant non plus de le prendre.
2: Karine a raison, normalement t'es censé quand même fermer ton angle pour une photo.
1: Oui, mais je trouve que Shaibi joue très bien le coup. Mais en tout cas, ça doit donner des idées à l'Algérie, Jérôme, parce qu'ils avaient fait un début de match très timide avec une équipe de l'Argentine qui avait eu deux très grosses occasions. Je commençais à avoir un peu peur, et là ça doit leur donner de l'espoir, parce que s'ils sont capables de mettre en place leur jeu, il y a des failles derrière.
3: Exactement, il y a de la place notamment entre Romero et Montiel, on l'a bien vu là, mais après c'est toute la vista aussi, hein, d'Ibrahim Maza, qui a vraiment réalisé une saison exceptionnelle avec le Bayer Leverkusen, lui le natif de Berlin, pour sa première saison à Leverkusen avec le Werkself, il a été étincelant, et là il a montré vraiment toute l'étendue de son talent. Un coup franc provoqué par Aïssa Mandi. Moi, il y a juste un truc, je trouve que l'Algérie défend bas, mais elle manque un petit peu d'agressivité sur le porteur, Walid. C'est l'impression que ça me donne depuis le stade dans ces 10 premières minutes.
1: Je suis d'accord, il va falloir qu'ils mettent un peu plus d'intensité, même avec le ballon dans les relances. Bentaleb, Aïssa Mandi et Ben Sebaini, ils vont devoir être très très vigilants.
3: Le ballon pour Aïssa Mandi, justement dans sa moitié de terrain. 0-0, 10 minutes de jeu entre l'Argentine et l'Algérie. Messi a marqué, but refusé pour position de hors-jeu. Et Shaibi a marqué, but refusé pour position de hors-jeu. C'est bien joué ça de la part d'Aït Nouri, qui a mis dans le vent Rodrigo De Paul, et derrière il a été attrapé par Gonzalo Montiel.
1: Ça, excellent coup franc. Ça, c'est sa qualité, il est capable vraiment sur les premiers mètres, un peu comme Mazraoui avec le Maroc contre le Brésil, de casser cette première ligne de pressing de l'Argentine.
3: Il a levé la jambe, là, Gonzalo Montiel, pour carrément interrompre la course d'Aït Nouri. On n'était pas loin du carton jaune, hein.
1: Montiel, le football, c'est peut-être la Maison Blanche il y a deux jours où il aurait pu concourir avec Cyril. On a l'impression qu'il est là pour mettre des grosses tatanes.
2: Montiel. Il est pas mal sur penalty par contre.
1: Oui. Oui, en 2020,
3: c'est lui qui va offrir la victoire évidemment à l'Argentine face à la France lors de la séance de tir au but. Le coup franc pour l'Algérie, on est décalé sur le côté gauche. C'est joué en combinaison avec Hajj Moussa qui est face à Lionel Messi. Oh, il a bien défendu Léo Messi. Est-ce qu'il a concédé le corner? Même pas. Il a réussi à empêcher le corner Léo Messi. Alors, c'est la première fois que je vois Messi défendre un contre un dans une position aussi basse.
2: Il aura attendu 38-39 ans pour défendre.
1: Non, avec l'Argentine il défend, avec le pays il défend.
3: La touche pour Aït Nouri avec derrière lui Ben Taleb. Aït Nouri qui continue de s'amuser là avec Rodrigo De Paul. Finalement, l'ancien joueur de l'Atlético a repris le ballon. Est-ce qu'il va parvenir à se dégager? Ce sera un renvoi à 5m50 pour Emiliano Martinez. 12 minutes de jeu, 0-0, mais belle intensité et surtout.
0: Ouais. Il est bien parti ce match, monsieur. Ouais.
2: Moi j'aime beaucoup la façon qu'on a arbitré les arbitres là, parce que encore une fois là, Simon Martignac, il aurait pu siffler une petite faute, hein, qui avait bien une position de hors-jeu. Presque plus hors-jeu que Messi tout à l'heure. Ouais. Mais je voyais sur le match de la France aussi les arbitres qui laissaient énormément jouer, toutes les petites fautes, toutes les petites intox où le joueur essaye de tomber sur le ballon, ça marche plus et ça c'est très bien.
0: On est avec toi Jérôme, on rappelle donc 0-0 pour l'instant entre l'Argentine et l'Algérie, mais c'est très bien parti. Messi qui pensait avoir ouvert le score, et puis le chouchou, c'est ton chouchou?
1: Oui, Maza, c'est mon chouchou.
0: Voilà, qui pensait lui avoir répondu, mais les deux buts ont été
1: c'est la passe de Maza pour Chaibi qui marque le but, mais c'est vrai que le duo aurait pu ouvrir le score.
0: Les deux buts méritaient en fait d'être validés.
1: Exactement.
3: Voilà. Je ne sais pas si vous avez entendu le chant là.
1: Vas-y, Jean-Claude.
3: Ouais, non, je sais pas si vous avez entendu le chant. Il y a tout le stade qui s'est levé, les Argentins qui ont commencé à sauter pour chanter Lo que no salta es un inglés. Celui qui ne saute pas est un anglais. Ah. Voilà, c'est la petite. C'est l'équivalent de qui ne saute pas. Et...
2: Ouais. Il chantait tout à l'heure le chant de 2022, là, le chant qu'il faisait pendant toute la coupe du monde.
1: Par contre, petit point textile, mais je trouve les deux tenues exceptionnelles.
2: Le maillot de l'Algérie, je sais pas pourquoi tu n'es pas encore dans ta carte d'Europe.
1: Ah, j'ai, mais j'ai l'extérieur. Enfin, j'ai la.
2: Non, mais le vert là, avec le petit truc Adidas vintage, c'est magnifique.
1: Ouais, incroyable. Les deux tenues, les deux jeux de tenues sont splendides.
0: Mais le maillot de l'Argentine est bien plus beau que le maillot qu'ils avaient pour s'échauffer. J'étais moins fan.
1: Ah oui, mais moi je suis pas un grand fan des. Oui. Des
0: non, mais parce que ça m'a marqué tout à l'heure.
2: Ils sont catastrophiques.
1: Ah ouais.
2: Non, ceux de la France sont beaux.
1: Oui.
2: Le Jacquemus là, il est beau.
1: D'accord.
2: Nike Jacquemus.
1: Ouais.
2: Mais c'est vrai que sinon, celui des Pays-Bas est catastrophique.
1: Entraînement ou.
2: Entraînement, ouais. Échauffement. Entraînement, échauffement. Okay. Pas entraînement, échauffement.
0: Okay. Plus beau maillot pour l'instant que vous ayez vu de ce mondial, vous avez un petit top 3.
1: Ah, attends, je vais réfléchir. Ah,
2: pour moi, c'est l'Uruguay.
1: L'Uruguay est très beau.
0: Ah oui, c'est vrai que vous l'avez dit, effectivement.
2: L'Uruguay est très beau.
0: Lors de leur premier match.
2: Après, la France vert, il est beau.
1: Ouais, il est beau, celui-là. Après, ça a aucune connotation française.
2: Le Brésil, très beau.
0: C'est la Coupe du Monde.
1: Brésil, très beau, oui.
0: C'est la Coupe du Monde aux États-Unis avec la Statue de la Liberté.
1: Ah, d'accord. Ouais,
2: c'est pas mal. Non, mais j'aime bien. J'aime beaucoup. Mes enfants l'ont et il est magnifique.
1: Le Japon est toujours très beau.
2: Ouais, mais c'est pas leur plus beau.
0: Il est toujours classique.
1: Les États-Unis, vous voyez pas.
0: Très bien.
2: Les deux des États-Unis.
0: Oui, bien.
2: Très bien. Oui, c'est vrai.
0: On a plutôt des beaux maillots.
2: Curaçao extérieur. Il a fait une belle hype. Il est jaune pâle. Très très beau maillot aussi.
0: Jérôme, tu as ton top 3 peut-être?
1: Il est pas maillot, Jérôme.
3: Non, mais.
0: Il est trop focus. Il s'est concentré sur le match. Et voilà.
3: C'est le premier match que je commente en plus, donc j'ai besoin d'encore un petit peu de temps. En revanche, le maillot des.
0: T'es des centaines et des centaines.
3: Non, mais
0: Jérôme.
3: Au stade. Non, mais au stade. Non, mais depuis le début de la Coupe du Monde, je veux dire.
1: Ah oui,
3: en revanche, le maillot des Chiefs et des Royals, l'équipe de baseball de Kansas City, il est pas mal aussi. Hein, je vous le conseille.
1: Ah d'accord.
3: Allez, tu le ballon de récupération pour Farès Chaibi. Tu passes commande. Dépêche-toi parce que je pars demain.
2: Hein. Ok. Je vais regarder ça.
0: Que Kevin a reçu un maillot hier et il l'a aujourd'hui. Il le porte. Hein, cadeau offert, cadeau porté.
1: C'est un maillot de Toronto.
2: Cadeau de. D'ailleurs, on m'a demandé sur les réseaux sociaux.
1: Montréal, pardon.
2: Ouais, voilà, de Montréal. Et on m'a demandé sur les réseaux sociaux de qui était ce joli maillot. Ça m'a été gentiment offert par le club de Montréal hier, donc je l'ai porté aujourd'hui.
0: Avant la proposition professionnelle, bien sûr, qui devrait arriver derrière.
1: C'est ça.
0: Pour que tu rejoignes.
1: On milite pour, en tout cas.
2: We will see,
0: effectivement.
1: Keep pushing.
0: Jérôme, on est avec toi, on le rappelle. Donc, Argentine-Algérie, qui est commenté du stade de Kansas City pour l'instant. On vient de passer le quart d'heure de jeu et pas de but.
3: Ouais, ça s'est un petit peu calmé quand même après un début de match très intéressant avec donc le but marqué par Léo Messi qui a été refusé pour une position de hors-jeu et puis la réponse derrière de Fares Chaibi qui lui aussi a été signalé donc hors-jeu. Deux buts refusés, le ballon pour les Argentins dans le rond central avec ce ballon donc pour c'est Thiago Almada là, qui a dézonné, qui est venu dans le rond central, il repasse par Lisandro Martinez sur le côté gauche. Pour l'instant on a du mal à servir Facundo Medina qui pourtant se propose. Là il y a Rodrigo De Paul qui est redescendu, Léo Messi également dans le rond central qui comme à son habitude tente de combiner avec McAllister qui est repris, le petit ballon enlevé par Boudaoui, mais attention là il y a une superbe passe de De Paul avec Messi à la but de Léo Messi, le meilleur joueur du monde.
4: C'est pas possible.
3: 114e but en Coupe du Monde, il marque l'histoire à chaque match, c'est Léo Messi, le but exceptionnel de l'entrée de la surface de réparation, la frappe enroulée, pleine lucarne et tout le stade s'est levé. 1-0 pour l'Argentine. Qui d'autre que Léo Messi?
1: Léo Messi, 39 ans, il peut terminer un doublé en 17 minutes.
2: Oh, c'est incroyable. Mais c'est incroyable parce que la prise de balle interligne.
1: Mais il est immortel.
2: Mais c'est vrai que c'est complètement fou. La prise de balle, pied gauche, et là, l'envelopper. Par contre, Lucas Vidal, il peut peut-être pousser un peu sur les jambes. Mais quel but de Léo
1: Messi.
2: Et
1: la passe de McAllister juste avant.
2: Il la touche.
0: Ah, il la touche, oui.
1: Ah, il peut faire mieux quand même.
2: Il doit faire mieux. Il doit faire mieux, mais elle est belle quand même.
0: Enfin, quand même, il la touche des deux mains et il se la prend, c'est pas beau. Hein. En tout cas, donc, 14e but de Léo Messi en Coupe du Monde. On rappelle évidemment qu'il y a le record de Klose à 16 buts en ligne de mire. Magnifique ouverture du score. Mais Zidane qui n'est pas exempt de tout reproche.
2: Ah, c'est dommage.
3: Ouais,
2: c'est
3: et vous
2: dommage
3: avez entendu. Que...
2: Vas-y.
3: Non, je disais juste, c'est le... Le speaker qui a annoncé, il y a tout le stade qui s'est levé au moment du but pour faire Messi. Incroyable. Quelle ambiance ce soir à Kansas City, on se régale vraiment. Et quel bonheur. Faut vraiment qu'on profite tous de ces moments. C'est sa dernière Coupe du Monde, sa 6e, c'est un record, on le rappelle. Mais revoir Léo Messi en Coupe du Monde. Tout à l'heure, dans l'avant-match, Karine, tu disais qu'il aurait dû terminer en 2022. Mais non, c'est pour ça qu'il est revenu. C'est pour nous. C'est pour nous faire ce genre de cadeau, Karine.
0: Pour nous faire rajeunir, finalement, parce qu'on a l'impression de rajeunir avec lui, d'être encore en 2022.
2: Quel en 2022 Moi, j'ai l'impression d'être en 2018.
0: Ou en 2018. Oui, 2018, elle n'est pas très bonne, cette Coupe du Monde.
2: Je veux dire que j'ai l'impression qu'il a 8 ans de moins, quoi.
0: En tout cas, la Coupe du Monde le rajeunit. Magnifique ouverture du score donc de Léo Messi, l'Argentine qui est devant, Jérôme.
3: Exactement, sous les yeux de Gianni Infantino, sous les yeux de Youri Djorkaeff qui est présent également en tribune officielle. On n'a pas encore vu de plan sur Zinedine Zidane qui en principe est là. Il devait venir pour assister à la rencontre et voir jouer son fils Lucas donc, face à l'Argentine avant de rentrer en France. Zinedine Zidane et puis l'Algérie, c'est évidemment bien sûr le pays de son papa. 20e minute de jeu ici à Kansas City. 1-0 pour l'Argentine. Le but, le 14e en Coupe du Monde de Léo Messi qui se rapproche tout doucement de Miroslav Klose et de ses 16 buts. Et si Messi devenait le meilleur buteur de l'histoire de la Coupe du Monde lors de ce mondial ici aux États-Unis. On aura le temps d'en reparler, bien évidemment.
0: Mais il va y avoir un mano à mano, a priori, entre Mbappé et lui.
3: Mbappé, il a combien maintenant?
0: Mbappé, là, il a 14 buts et Messi vient de lui répondre 14 buts aussi.
3: Ah oui, ça va être effectivement passionnant. Ben Sebaini avec Lucas Zidane qui va repasser par Aïssa Mandi maintenant. On est dans la moitié de terrain des Algériens, sonné évidemment par cette ouverture du score. Eux qui avaient pourtant tout à l'heure plutôt bien répondu. Ben Sebaini, le joueur de Dortmund, avec Ibrahim Maza, une touche de balle, c'est bien fait dans la course de Bentaleb. Bentaleb qui lui peut donner à Issa Mandi. On passe dans le camp argentin, on est sur le côté droit avec la montée d'Issa Mandi. Un appui sur Belghali, Boudaoui maintenant. On recule un petit peu avec de nouveau Nabil Bentaleb avec son pied gauche. Bentaleb qui va repasser à droite avec Boudaoui. Boudaoui qui tente de trouver une solution devant, on a du mal pour l'instant à trouver Amine Gouiri dans ce début de rencontre, dans ces 21 premières minutes. Bentaleb l'ouverture, elle est interceptée tranquillement par Thiago Almada. Là, ça manquait un petit peu de conviction, cette ouverture de Nabil Bentaleb. La récupération argentine. 1-0 pour les Argentins. La 21e minute de jeu ici. Et le ballon pour Rodrigo De Paul, avec de nouveau Léo Messi qui remonte tranquillement cette balle pour passer dans le camp argentin. On est sur le côté droit avec Montiel et avec Rodrigo De Paul. Et finalement, on va repasser par Cristiano Romero.
1: Il y a peut-être aller chercher le record de closer avant Mbappé, hein, Messi.
0: Bah là, ils sont à tous les deux à égalité, 14-14.
1: Ouais. On avait misé un peu plus sur Mbappé avant la compétition. Léo Messi, c'est quoi? C'est Jordanie et Autriche sur les prochains matchs?
0: Oui, il y a moyen d'aller. Puis même là, sur ce match-là, Kiki, il a marqué un doublé cet après-midi. Haaland a marqué un doublé.
2: Pas sûr qu'il joue les deux quand même.
1: Il a le crampon très très chaud quand même. Hein. Ouais.
0: On rappelle que c'est Klose hein, qui tient ce record avec 16 buts. Et donc derrière, à égalité, actuellement, c'est Messi et Kylian Mbappé. 14 buts tous les deux.
3: Il y a Ronaldo avec 15 buts. Hein.
0: Alors bien. Dans mon papier, j'avais pas Ronaldo.
1: Oui, si.
0: Oui,
1: si.
0: Oui, bah, très bien.
3: Il y a Ronaldo, 15 buts, et il y avait Gerd Müller également à 14.
2: Bravo Jérôme. Et moi par contre Walid, j'aimerais bien quand même que l'Algérie réagisse un peu là. Faut sortir là, parce que
1: il y a un gros problème au milieu de terrain, parce que je trouve qu'avec Almada, McAllister, De Paul et Enzo Fernandez, ils sont en supériorité numérique constamment. Et entre Boudaoui et Bentaleb, déjà c'est pas normal sur on a parlé de Lucas Zidane, mais de se faire transpercer comme ça sur la passe de Paul, qui était très très belle. Mais en une passe, tu sens que il y a beaucoup trop d'espace entre les lignes. Et il va falloir véritablement resserrer et être beaucoup plus compact. Mais c'est vrai que moi je trouve que l'ouverture du score de l'Argentine, elle n'est pas imméritée.
3: Attention à Messi qui peut centrer. C'était un ballon vers Lautaro Martinez alors que tout le stade s'est levé. En tout cas, tous les Argentins se sont levés pour mettre le feu.
1: Ouais, là, c'est trop facile pour l'Argentine, c'est trop facile. Hein. Messi a des relais. Il les trouve assez sereinement, il est capable d'avancer. Il va falloir que du côté de l'Algérie, on soit beaucoup plus proche du porteur de balle.
2: Et puis les Argentins qui gagnent tous les deuxièmes ballons avec un tout petit pressing, tout de suite on se précipite pour dégager le ballon du côté de l'Algérie et on reste en bloc médian. Il n'y a pas un joueur de l'Algérie qui est dans le camp adverse. Donc
3: On a aperçu Zizou dans les tribunes, il est là. Notre Zinedine Zidane perplexe avec la main sur le menton pour regarder ce qui est en train de se passer sur la pelouse. Moi pour l'instant je ne monte pas dans le train Petkovic hein, Walid hein.
1: Ah non, pour l'instant les 23 premières minutes sont, on va dire, décevantes, mais elles sont très moyennes. Elles sont très moyennes, et hormis la magie de Maza sur le but refusé de Shaibi, je pensais que ça allait donner un élan positif derrière, et c'est pas du tout le cas. En tout cas moi je trouve que l'Argentine déroule son jeu trop sereinement du côté de l'Algérie.
3: Ouais, en faisant tourner beaucoup et puis ensuite en accélérant d'un coup, soit par la passe, soit par une remontée de balle rapide. C'est vraiment typique de ce qu'est capable de proposer l'Argentine, d'endormir un petit peu l'adversaire et ensuite d'aller piquer très rapidement avec des projections rapides. Cristiano Romero qui a raté son contrôle.
1: Il n'y a pas assez de pressing, ils sont bloc médian. Faut aller les chercher.
3: Allez, c'est l'heure de la pause fraîcheur. 1-0 pour l'Argentine contre l'Algérie. Le but de l'inévitable Lionel Messi. 1-0.
0: Merci beaucoup Jérôme, on le rappelle donc effectivement Lionel Messi qui a marqué un magnifique but. C'était très bien parti avec les deux équipes qui se répondaient et l'Argentine là a pris les devants et a pris la main sur cette première partie de match. On voit un plan de Petkovic qui va devoir réagir, il va falloir faire des ajustements côté algérien. On est ensemble sur RMC jusqu'à 5h du matin en direct, à tout de suite.
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0: On est en direct sur RMC jusqu'à 5h du matin. Vous le savez, les nuits américaines de ce mondial 2026. Aujourd'hui, les Bleus ont réussi leur rentrée dans la compétition. 3-1 face au Sénégal. On va continuer évidemment d'en parler de ce match avec Walid Acherchour et Kevin Diaz. Mais actuellement, il y a le match entre les Argentins et les Algériens, les champions du monde, qui ont réussi leur entrée dans la compétition pour l'instant avec un but de Léo Messi. Walid, on vient de voir le cooling break et on a vu un Issa Mandi évidemment très concerné. C'est lui le capitaine ce soir qui parlait à ses coéquipiers parce que l'entame de match était bonne, mais ils ont baissé. Il y a trop d'espace. Il laisse jouer les Argentins. Il faut réagir.
1: Ouais, ils sont un peu le cul entre deux chaises, excuse-moi de l'expression Karine, parce qu'ils ne savent pas s'ils doivent aller chasser ou attendre. Et là, avec cette ouverture du score de l'Argentine, il va falloir en faire beaucoup plus pour les gêner. On a vu Issa Mandi pendant le cooling break, mais on a aussi vu Riyad Mahrez, qui est l'adjoint de Petkovic, hein. On l'avait vu déjà pendant la CAN, il était à ses côtés. Et là, il est sorti au cooling break en parlant de réajustement tactique. Lui qui a connu le grand Manchester City et le grand Pep Guardiola. Donc ouais, moi je suis pas fan de ce que propose l'Algérie pour l'instant.
2: Après, ils sont tout simplement dominés par la qualité. Pardon.
3: Non, je t'en prie, vas-y Kevin.
2: Ils sont tout simplement dominés par la qualité technique de l'Argentine.
1: Ouais. C'est très serein.
2: Voilà, pour l'instant c'est très serein, mais il faut qu'ils arrivent à agresser un petit peu à l'image de ce qu'a fait l'équipe de France en deuxième mi-temps contre le Sénégal. Il faut arriver à sortir, à montrer un peu les crocs, à aller chercher,
1: à jouer au football,
2: à aller croquer les chevilles aussi et à défendre en avançant.
3: Le jeu a repris. On est avec toi, Jérôme. 1-0 pour l'Argentine avec le but donc de Léo Messi à la 17e. Le jeu a repris et on voit des Algériens qui vont chasser déjà un tout petit peu plus haut, hein, avec un peu plus d'agressivité sur le porteur, déjà des bonnes attitudes, ce qui permettra peut-être d'avoir des ballons de récupération intéressants, notamment pour des joueurs comme Hadj Moussa, comme Shaibi et comme Ibrahim Maza, qu'on n'a pas assez vu parce qu'évidemment ils n'ont pas de ballon pour l'instant.
1: Mais moi je trouve que l'Argentine, ça circule bien quand même, hein. Moi, je trouve que ça circule vite, ça circule bien. On voit les certitudes de l'Argentine, hein, dans les transmissions.
3: Mais là, le dégagement de Diego Martinez avec Lautaro à la lutte avec Ben Sebaini. Pas de faute. Et ce ballon qui est récupéré par les Algériens, Kevin.
2: Moi, je disais que là, les Algériens, quand le ballon il va jusqu'à Diego Martinez, il faut aller presser, il faut continuer de monter le bloc. Ils sont trop passifs sans le ballon.
3: Lucas Zidane avec ce ballon pour Issa Mandi. Maintenant, on est dans la moitié de terrain des Algériens avec ce ballon pour Nabil Bentaleb. Rémi Bansebaini maintenant qui peut remonter le terrain, passer la ligne médiane. On est sur le côté gauche avec un appui maintenant sur Shaili qui tentait d'alerter Aït Nouri. Le 1-2-3 s'est interrompu à 2 et on va rendre le ballon
1: dommage.
3: À Gonzalo Montiel.
1: Il y avait un décalage à trouver avec Aït Nouri. De toute façon, ça passera aussi par les latéraux et par les connexions entre les joueurs où véritablement il faudra créer les vraies différences dans cette défense de l'Argentine.
3: Attention, ce ballon en récupération pour les Argentins avec le débordement de Facundo Medina. Mais il n'y a personne devant lui, personne à côté. Alors du coup, il rebrousse chemin. Repasse par Enzo Fernandez avec Messi, Thiago Almada. On est dans le camp algérien, sur le côté gauche de l'attaque argentine. Le ballon maintenant, il est dans les pieds de Romero avec Depaul. Ouais, c'est bien joué. La talonnade de Depaul, la talonnade de Lautaro. Lautaro encore maintenant. Alexis McAllister derrière lui.
1: Ils
3: ont préféré reculer alors qu'ils étaient aux abords de la surface de réparation.
2: C'est trop fort surtout.
1: Ouais, non, mais là, c'est trop fort. Là, ce que fait l'Argentine, c'est vraiment. Il y a deux classes d'écart, hein, sur la séquence. Hein. C'est, on a une équipe de l'Algérie qui est totalement perdue. Hein.
3: Le ballon récupéré maintenant par Dibu Martinez avec dans sa surface de réparation ce ballon sous le pressing timide d'Amin Gouiri. Il a tranquillement trouvé Lautaro Martinez et on voit d'ailleurs que ça commence à énerver Ben Sebaini qui se dit mais comment il peut être tout seul, et Léo Messi qui peut tranquillement orienter le jeu côté gauche en direction d'Enzo Fernandez, interception de la défense algérienne. Attention à Issa Mandi. Ah, il a réussi finalement à se défaire de Léo Messi et de provoquer la faute également du capitaine argentin. Visiblement, il s'est fait mal à Issa Mandi au niveau du mollet droit.
1: Non, c'est dur pour les Algériens.
3: C'est la prime béquille.
1: C'est dur dans les transmissions, dans la sérénité technique. Quand ils l'ont, déjà qu'ils l'ont, ils l'ont très très peu. Quand ils l'ont, c'est compliqué. Hein.
2: Un Messi qui a marché sur le...
10: Ça c'est pas beau.
2: Mais il a vraiment pas fait exprès.
10: Non mais il allait s'excuser effectivement, mais c'est vrai que là on comprend que le Lillois est mal.
1: Il sait pas défendre, donc il fait
10: oui, parce que c'est tellement rare de le voir défendre.
2: Si c'est un autre, il y a moyen qu'il y ait check VAR.
1: Ça c'est un peu mérité, hein, check VAR.
2: Ouais.
3: Pour l'instant c'est pas du tout prévu puisque Simon Marcignac a ordonné que le jeu puisse reprendre. Et donc c'est un ballon que va jouer Issa Mandi. Qu'est-ce qu'il est et lui il attendait en fait Issa Mandi. Il a montré qu'il avait pris un coup.
10: Il est surpris de la clémence attendu. De l'arbitre.
3: Voilà. Exactement. Il a attendu et puis finalement Simon Marcignac lui il a décidé que le jeu pouvait reprendre. Ballon récupéré donc de nouveau par les Verts avec ce ballon dans les pieds du Lillois Issa Mandi. Mais il n'y a pas beaucoup de jeu, il n'y a pas beaucoup de déplacements, ça propose pas.
1: C'est très très neutre. Hein. On est sur une tonalité très très basse du côté de l'Algérie. Quand on compare avec la Côte d'Ivoire, avec l'Égypte, ou avec même, encore plus avec le Maroc, c'est pour l'instant très décevant. Hein.
3: Et t'as pas l'excuse de l'âge, hein, Walid, là, parce que t'as quand même des joueurs qui sont jeunes, Adjmoussa, Maza, Shaibi, ça doit être plein d'énergie.
1: Il a fait le choix de l'énergie, du dynamisme, des courses. Et pour l'instant, c'est très arrêté. Hein. J'ai l'impression de voir une équipe de vétérans. Là.
3: Sur le côté droit avec l'appel de Boudaoui. Ça c'est un appel intéressant, il a été pris accroché par Thiago Almada, il va provoquer la faute Hicham Boudaoui. Ça c'était une belle projection sur le côté droit, il n'y a pas de faute, il y aura juste une touche, elle est jouée vite avec
1: les projections
3: qui a de
1: Boudaoui
3: été perdu.
1: Peuvent être intéressantes parce que sans le ballon il est capable d'aller dans les bonnes zones.
3: Après, 3 minutes de jeu, 1-0 pour l'Argentine avec ce ballon qui est emmené.
2: Qu'est-ce qu'ils sont proactifs les Argentins, la récupération du ballon, ça va très très vite, c'est très très agressif. Le petit ailier gauche là, je vois pas son nom.
1: C'est Enzo Fernandez là.
2: Non, le petit avec
1: Almada.
2: Thiago Almada.
1: L'ancien Lyonnais.
2: Ouais, l'ancien Lyonnais. Wow, ça va vite, hein. T'as vu tout à l'heure là, quand il presse tout de suite, il se remet tout de suite dans le sens du jeu. Wow,
1: et puis en plus c'est une équipe de milieu de terrain parce que Messi est un milieu de terrain supplémentaire. Ils sont à 5 sur Lautaro Martinez. Donc ils sont constamment. Ils ont une solution ou deux pour le porteur et puis ils ont une qualité technique au-dessus de la moyenne. Donc c'est facile.
2: Pas mal de match de Medina.
1: Ouais, Medina est bien. Il y a un joueur dont on voit très très peu aussi du côté algérien, c'est Amine Gouiri qui normalement devrait aider aussi un peu plus dans les connexions, dans les relais. Et au moins dans le pressing. Là il fait une faute intéressante là, qui permet d'annuler une relance de McAllister, mais on doit le voir beaucoup plus Amine Gouiri. C'est la 33e, il n'y a pas un ballon.
10: Walid, il joue gros aussi Gouiri sur cette compétition.
1: Il joue très très gros parce qu'en plus chez les observateurs on lui reprochait un petit peu de ne pas se mettre minable sur les dernières Coupes d'Afrique des Nations où il a fait le choix de véritablement zapper avec des blessures longues, hein, mais on sait très bien qu'il y a certains Africains qui peuvent rejoindre en huitième ou en quart de finale une Coupe d'Afrique des Nations. On l'avait vu avec Hakimi notamment, ou même Igaman, et lui avait fait le choix de véritablement couper. Et là, c'est sa première grosse compétition. Il n'avait pas fait les deux dernières cannes. Donc on l'attend, ça doit être une vraie plus-value.
3: Attention Enzo Fernandez, attention à la percée d'Enzo Fernandez avec l'arrivée de Medina, le centre en retrait de Medina. Oh, il y a le feu dans la surface algérienne, ils s'en sortent, les Verts, ils arrivent à se dégager. Mais que ça avait été bien joué par Enzo Fernandez, le décalage vers Medina et le centre en retrait. C'est peut-être pas terminé avec ce ballon repris par Thiago Almada dans le camp algérien toujours, et finalement on va repasser derrière avec ce ballon pour Montiel. 1-0 pour l'Argentine. Il reste 10 minutes avant la mi-temps, le but de Messi.
1: Non mais c'est pas normal de se faire transpercer par Enzo Fernandez de cette manière, Karine. Enzo Fernandez c'est pas Kingsley Coman non plus quoi. C'est pas un ailier perforant, percutant.
10: Personne ne l'arrête.
1: Belrali, le joueur de l'AS Vérone, il est à 2 mètres de lui.
2: Moi je trouve que là il y a surtout malheureusement pour l'instant une classe, deux classes d'écart.
1: Ah là, parce que là, même l'Algérie n'est pas au niveau.
2: Ouais, mais même, je trouve l'Argentine au-dessus quand même.
1: Ouais, oui, oui. Au-dessus de quoi? Au-dessus de ce qu'on pensait?
2: Non, par rapport à ce qu'on a vu depuis le début de la compétition.
1: Ah, oui, oui, oui.
2: Dans ce début de match, c'est fort.
1: Ah ouais, là, ils envoient un message. Là,
2: ouais, ils envoient le truc.
1: Après, je ne sais pas si l'Argentine est très, très fort ou si c'est l'Algérie qui est très faible.
2: C'est peut-être un peu des deux.
1: Ah, peut-être un peu des deux. Mais en tout cas, c'est un sport de duel et il y a un moment, il va falloir en gagner. Moi, je trouve qu'il y a beaucoup de joueurs qui passent à côté de l'événement.
3: Sur Thiago Almada, la faute de Rafik Belghali, effectivement, le joueur de l'AS Véron qui est né en Belgique, qui avait été titulaire également dans le couloir droit de la défense de l'Algérie lors de la CAN. Le coup franc, on est à 35 mètres du but de Lucas Zidane. Sur le, dans l'axe, mais légèrement décalé sur le côté gauche, Rodrigo De Paul et Léo Messi autour du ballon. C'est évidemment pour Messi, c'est direct. Oh, il a tenté de surprendre Lucas Zidane. C'est passé à côté. De toute façon, il y a eu un coup de sifflet de Simon Marcignac pour une faute argentine loin du ballon, mais aux abords de la surface de réparation. Ça se passe bien pour les Argentins qui mènent donc 1-0. Et la relance pour Aïssa Mandi avec maintenant le ballon pour Ben Sebaïni. Shaibi, mais ces Algériens sont toujours au trot. En fait, il n'y a pas beaucoup de sprint à haute intensité. Là, le petit ballon peut-être de Ben Taleb vers Shaibi. Aït Nouri, lui, au niveau technique, il est présent. Mais derrière, c'est un ballon de nouveau perdu. McAllister pour la relance avec Léo Messi. Messi qui met dans le vent Boudaoui. Messi qui met dans le vent Ben Taleb. Messi qui peut servir maintenant Lautaro Martinez. Le centre de Lautaro passe devant Thiago Almada et Enzo Fernandez.
1: À quel âge Messi? Mais Messi, c'est n'importe quoi ce qu'il fait depuis le début de la rencontre.
10: On nous avait dit qu'il avait fait une préparation vraiment pour la Coupe du Monde. Là, ça a l'air de marcher.
2: On est sur Messi Prime, c'est incroyable.
1: Non, mais là, tous les relais, la qualité de passe, même la conduite de balle.
2: Non, mais l'explosivité, Walid.
1: Oh là là.
2: Mais il a mis 2 mètres à bout d'œil, c'est pas le plus long.
1: On repart sur une last dance là, on repart encore sur une last dance.
3: Le dernier tango de
1: Léo Messi, on repart.
3: En Argentine, on dit l'ultimo tango.
1: Ah ouais.
2: Vamonos.
3: Attention, ce ballon, il a été raté par Medina. Oh, le sauvetage de Lisandro Martinez. Un ballon qui était convoité par Anis Hadji Moussa sur le côté droit. Ça aurait été intéressant, mais tout de suite, l'intervention de Lisandro Martinez après ce contrôle raté de Facundo Medina. Petite frayeur argentine, messieurs, dames, alors qu'il reste 7 minutes avant la mi-temps. Les Argentins mènent toujours.
1: Très bien sauvé par Lisandro Martinez qui, lui aussi, a un gros coup à jouer dans cette compétition parce que on connaît l'ancienneté de d'Otamendi et ce qu'il peut apporter, mais ce qu'il ne peut aussi ne plus apporter physiquement. Et moi, j'adore ce joueur, Lisandro Martinez, et je pense que c'est la paire la plus complémentaire et la plus compétitive pour l'Argentine. Et il le montre encore sur ce sauvetage.
10: Vous êtes sur RMC,
3: attention,
10: on suit en direct le match.
3: Léo Messi encore, Léo Messi toujours avec ce ballon pour Lautaro dans la surface. Lautaro sur le côté gauche de la surface, il est un petit peu excentré. Messi encore, Messi toujours avec un appui sur Thiago Almada. Il y a peut-être une position de hors-jeu, oui. Alors l'arbitre assistant, il était complètement aux fraises. Avec 3 secondes de retard et 3 mètres de retard, il a vu qu'il y avait une position de hors-jeu. Mais comment Messi s'est encore joué de toute la défense algérienne, c'était superbe.
1: Ouais. Il fait une première mi-temps. Mais il est au 5 de prendre de la chapelle, c'est la même chose. Hein.
10: Il est en grande forme sur RMC, messieurs. On rappelle que c'est l'entrée en lice des champions du monde et donc de Léo Messi. Pour l'instant, tout va bien pour les Argentins qui mènent 1-0 face à l'Algérie. C'est Messi qui a marqué le but. L'Argentine qui est en pleine forme après 38 minutes de jeu. On suit en direct et en live ce match en direct de Kansas City avec Jérôme Sillon.
3: Ouais, depuis la Arrowhead Stadium, la star d'habitude ici, c'est Patrick Mahomes, le quarterback des Chiefs. C'est bien la star ce soir. C'est Léo Messi, le meilleur joueur peut-être de l'histoire du football, qui brille encore et qui vient d'inscrire son 14e but en Coupe du Monde. Le ballon pour les Algériens dans la moitié de terrain argentine pour une fois, avec Ben Sebaïni qui peut chercher Aït Nouri. On est sur le côté gauche, Ibrahim Maza qui repasse par Ben Sebaïni. Il va quand même falloir qu'un joueur offensif algérien prenne ses responsabilités, aille défier un Argentin, qu'il y ait un petit peu de 1 contre 1, ou alors qu'on prenne des risques par la passe, parce que si ça ne fait que ronronner comme ça, évidemment ça ne passera pas pour les Verts, pour les joueurs de l'équipe d'Algérie. Hadj Moussa, voilà, ça c'est bien fait avec Ben Taleb. Le ballon de Ben Taleb, il est bon vers Shaibi dans la surface, au centre, boxé au premier poteau par Dibou Martinez. Voilà Walid, c'est ça qu'on veut aussi côté algérien.
1: Exactement, avec une prise de risque par la transmission, avec Hadj Moussa dans un premier temps, Ben Taleb dans un deuxième temps, de la projection dans la surface de réparation, du dépassement de fonction avec Shaibi qui abandonne son poste naturel pour repiquer dans l'axe. C'est ce qu'on veut de l'Algérie.
3: Le corner a été joué avec une combinaison. Hadj Moussa avec Gouiri, maintenant Boudaoui qui peut centrer pour la tête de Fares Chaibi. Alors c'était compliqué, hein. La combinaison, je ne suis pas complètement convaincu de cette combinaison.
1: C'était pas si mal joué. Mais Chaibi,
3: la zone que tu trouves derrière, ouais. Walid, bon, ouais. Compliqué quand même pour Chaibi. Hein.
1: Et là, on vient de revoir la passe de Rodrigo De Paul sur le but de Léo Messi, mais la passe, elle casse trois lignes. C'est pas possible de prendre un but comme ça. Et même si, bien évidemment, on doit valoriser Léo Messi, mais je suis désolé.
10: Zidane.
1: Je veux bien être bienveillant autour de Lucas Zidane, mais il doit la sortir. Il doit faire beaucoup mieux. C'est pas possible, Kevin.
3: Ça va mieux pour l'Algérie, Walid, avec la récupération de Boudaoui. Dommage derrière. Ce ballon a été perdu par Ibrahim Maza. Et attention parce que le stade s'est levé. Le ballon dans les pieds de Léo Messi pour la contre-attaque. La contre-attaque de Léo Messi face à Ben Taleb. Messi qui peut décaler maintenant. Enzo Fernandez. Le ballon pour Thiago Almada. On est à 20 mètres du but. Almada qui repique dans l'axe. La frappe de Thiago Almada qui s'envole dans le ciel du Midwest américain. Toujours 1-0 pour l'Argentine à 3 minutes et 30 secondes de la mi-temps.
1: Il faut se mettre dedans là, Nabil, il faut se mettre dedans. On n'est pas au stade Pierre-Mauroy, là on est au Kansas, on est face au grand
10: Messi. Mais il a déjà fait mieux à Pierre-Mauroy,
1: oui,
10: c'est
1: oui,
10: ça
1: voilà,
10: le problème.
1: Ce que je dis, c'est qu'on n'est pas à Pierre-Mauroy. Pierre-Mauroy, c'est ton jardin, c'est bien, la Ligue 1. Là, il faut mettre le pied, il faut faire mieux, il faut faire beaucoup mieux que ça, Nabil.
2: Il n'y a pas que Nabil.
1: Oui, d'accord, mais au milieu de terrain, je trouve que là, il est un peu en dedans.
2: Il est un peu esselé surtout.
3: Mais ce qui est hallucinant surtout, c'est qu'en plus, il demande à ses coéquipiers de ralentir. Mais non, il ne faut pas ralentir le rythme, au contraire, il faut l'augmenter là.
2: Non, mais lui, il veut dire qu'il ne faut pas perdre le ballon parce qu'ils ont quand même beaucoup couru après depuis le début de ce match.
1: Il va un peu plus aider sur le bas du terrain.
3: Avec Lucas Zidane qui est sorti de sa surface de réparation. Rami Ben Sebaini passe à ligne médiane, cherche une solution, la trouve devant lui avec Chaibi, mais la passe était pas super précise. Du coup, Chaibi a perdu la balle. Et derrière le dégagement argentin, le ballon n'est pas sorti. La bonne qualité technique de Ben Taleb pour empêcher ce ballon justement d'aller en touche. Et derrière, il a été bousculé, Ibrahim Maza, par Alexis McAllister. Le coup franc à venir pour l'Algérie alors qu'il reste 2 minutes dans cette première période dans le temps réglementaire. Le ballon a été joué rapidement avec Ben Taleb, avec Mandy. Les Argentins qui attendent tranquillement et qui là vont remonter un petit peu le bloc parce que Ben Sebaini est très très loin dans sa moitié de terrain. Et les Algériens qui font tourner ce ballon à 2 minutes de la pause.
10: On rappelle que tout va bien pour l'Argentine pour l'instant avec les Argentins qui ont ouvert le score grâce à Léo Messi. Un Léo Messi de gala ce soir.
3: Chaibi, c'était bien joué ça. Chaibi, il a réussi à mettre dans le vent Cristiano Romero à 20 mètres du but. Et là, il y avait une bonne opportunité.
1: Dommage, une belle position de frappe.
3: Mais malheureusement, derrière, c'est très très loin du cadre la tentative de Fares Chaibi. Mais en revanche, le dribble extérieur pied droit était superbe.
1: C'est l'Algérien le plus dangereux sur une très belle passe d'Aïssa Mandi qui lui aussi casse la ligne. C'est ça qu'il faut du côté algérien, c'est aussi de la prise de risque. Chaibi qui est plutôt en jambes, il manque pas grand chose pour faire la différence pour l'ancien Toulousain.
3: Ballon pour Nabil Ben Taleb dans le rond central avec maintenant le ballon toujours pour l'Algérie qui finit un tout petit peu mieux, on va dire, cette première période. Aïssa Mandi, le pressing argentin se fait moins volontaire. Amine Gouiri entre les lignes avec Ben Taleb. Aïssa Mandi maintenant, il faut mettre un petit peu plus de rythme encore dans la circulation du ballon côté algérien pour espérer inquiéter cette équipe argentine. Fares Chaibi qui demande le ballon dans l'axe. Amine Gouiri maintenant, on est à 20 mètres du but argentin, décalé côté droit. Ce ballon pour Hadj Moussa qu'on n'a pas vu en 1 contre 1 depuis le début de la rencontre. Hadj Moussa encore resservi par Gouiri avec maintenant le centre de Chaibi. Aïe, derrière le but de Dibou Martinez, ce centre de Fares Chaibi. Il y avait un petit peu mieux à faire, mais de toute façon, il y avait le seul Ibrahim Maza dans la surface de réparation.
1: Il va falloir être meilleur techniquement quand même, hein, parce que pour faire mal à une équipe comme l'Argentine, il faut être presque parfait techniquement. Et là, je trouve qu'il y a quand même beaucoup de déchets du côté de l'Algérie. Et tu l'as dit dans ton commentaire, Jérôme, je suis d'accord. Le pari Hadj Moussa qui était appelé de nos voeux pour l'instant. On ne le voit pas du tout dans les transmissions. On l'utilise très très peu du côté de l'Algérie. J'attendais de voir le duel. attendez de voir le duel avec, avec Medina, il n'existe pas du tout.
10: Est-ce que tu espères voir des changements dès la pause, Walid ?
1: Non, je ne sais pas. On a bien vu avec l'équipe de France qu'une mi-temps pouvait être très différente de l'autre. Donc peut-être qu'ils vont arriver avec de meilleures intentions. Mais moi, je suis très déçu. Je ne veux pas dire que le 1-0, il est bien payé, mais l'Argentine est bien, bien meilleure.
3: Le ballon de récupération pour Amine Gouiri. Le ballon de récupération pour Amine Gouiri dans la surface de réparation, entouré par trois défenseurs argentins. Il est repoussé.
1: Mais il y aura un corner. Faut faire mieux, Amine.
2: Bah là,
3: le corner pour l'Algérie.
2: Son pied droit.
1: Ah oui. Il doit repiquer.
3: De la gauche, quand on regarde le but de Dibou Martinez, 4 minutes minimum de temps supplémentaire. Déjà une découlée. Le corner de la gauche, enroulé pied droit de Parfares Shaibi, le joueur de l'Eintracht Francfort. C'est parti pour ce corner au premier poteau. C'est un petit peu court, c'est détourné par Alexis McAllister, prolongé par Léo Messi, intercepté maintenant par Boudaoui. La récupération algérienne, toujours dans le camp de l'Argentine, avec le Niçois, donc Hicham Boudaoui. Ouais, mais là il a envie de retourner derrière alors qu'il avait une solution devant lui avec Ben Taleb. C'est dommage parce que du coup on va repasser
10: mais oui,
3: par lui
10: mais
3: de Zidane.
10: Le ballon.
3: Ouais, ça c'est toujours ce genre de décision là, de devoir vouloir toujours repasser derrière. C'est vrai que c'est toujours un petit peu gonflant à la longue. Ben Taleb avec Mazin maintenant. Oh, c'est bien joué le dribble de Mazin pour mettre pour éliminer Alexis McAllister. Il a éliminé encore Enzo Fernandez. Il peut décaler maintenant Haj Moussa.
1: Bien
3: allez,
1: joué.
3: Il faut te montrer petit. Haj Moussa qui se fait contrer par Thiago Almada. La récupération derrière de la haute Mataro Martinez. Il est trop timide. Il est trop timide Haj Moussa.
1: Il passe à côté
3: malgré ses 14 buts cette saison avec Feyenoord. Là pour le coup, c'est pas comme ça qu'on aime le voir.
1: Là il y avait de la connexion à avoir avec Ben Taleb. Appuie-toi sur les copains. Un peu plus de générosité pour se remettre un peu dans le sens de la marche. Mais c'est dommage parce que là il y avait une fin de première mi-temps où l'Argentine a un peu baissé le pied et l'Algérie n'en profite pas alors qu'il y a un peu plus d'espace entre les lignes. Parce qu'on sent vraiment que cette équipe-là, elle est mature quand même, l'Argentine, qu'elle découpe un peu les matchs. Et là sur la fin de première mi-temps, on n'était pas sur une grosse intensité.
3: L'épaule qui peut repasser par Dibou Martinez. La relance pied gauche de Dibou Martinez en direction de Thiago Almada. Ballon rendu à Hicham Boudaoui. Ça peut être intéressant de se projeter rapidement vers le but argentin. On est à 30 mètres de Dibou Martinez. On a préféré se décaler sur le côté gauche avec Ryan Aït-Nouri. Oh, il a tenté le petit pont sur Gonzalo Montiel. Ça n'est pas passé. Derrière, Rodrigo De Paul a réussi à trouver Thiago Almada. Repris maintenant par Aït-Nouri. Pas de faute signalée par Simon Marcignac. Ça joue Ibrahim Maza a évité le tacle de la hauteur Martinez. Ça s'emballe un petit peu dans cette fin de première période. Encore une minute à jouer. Le ballon pour Belghali maintenant avec Haj Moussa. Haj Moussa face à Medina avec son pied gauche. Voilà, fin, c'est pas mal fait. Haj Moussa encore dans la surface. Maintenant la frappe, elle a été déviée. Oh

0: On passe entre les jambes de Guiri, c'est pas facile de réagir là.
1: Par contre, il y a un joueur qui est en grande difficulté, c'est Belrady, hein, qui avait fait une superbe canne, qui avait fait un très bon match contre la RDC et contre le Nigeria, qui là est en grande difficulté, je trouve apathique depuis le début du match.
2: C'est lui qui a fait la faute et c'est lui qui va offrir un dernier coup franc à l'Argentine, les dernières secondes de cette première période, alors que c'est un magnifique ciel qui nous est offert ici à Kansas City, ciel rose pour le coucher du soleil. Le coup franc pour l'Argentine à 40 mètres du but de Lucas Zidane, décalé sur le côté gauche, Léo Messi, la tête de McAllister qui passe au-dessus et on en reste là. C'est la mi-temps à Kansas City, l'Argentine mène 1-0 grâce à l'inévitable Léo Messi, buteur à la 17e minute.
3: Léo Messi qui donc permet aussi de mener 1-0. On rappelle que c'est la 6e participation à une Coupe du Monde pour le capitaine argentin qui a été au rendez-vous de cette première période. 1-0 pour l'Argentine face à l'Algérie. On va en parler dans quelques instants. On va débriefer cette première mi-temps. Ne bougez pas, on est en direct sur RMC jusqu'à 5h du matin. A tout de suite.
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3: Sur RMC pour vivre cette nuit américaine. Vous le savez, l'équipe de France a parfaitement débuté sa compétition avec un succès 3-1 face au Sénégal. Et actuellement, on vit le match entre les Argentins et les Algériens. C'est la pause et à la mi-temps, c'est Léo Messi qui a débloqué le compteur. Léo Messi qui est en grande forme. On est aux côtés de Walid Acherchour et Kevin Diaz. Kevin, Léo Messi, il est en pleine forme. On sait qu'il a évidemment un objectif, c'est potentiellement de gagner une deuxième Coupe du Monde, qu'il s'est préparé pour ce mondial. Il est en jambes, il est au taquet.
0: Il est exceptionnel. Franchement, exceptionnel dans cette première mi-temps. Un Léo Messi monstrueux, un Léo Messi qui nous a montré qu'il avait encore ses jambes de 30 ans, peut-être pas de 20, mais de 30, c'est sûr.
3: Il y a des équipes qui ont l'air d'avoir très bien préparé ce mondial. C'est le cas de l'Argentine. On va parler d'un fiasco, mais absolu. C'est celui de la Tunisie. Alors, vous le savez, la Tunisie a perdu son premier match 5-1 face à la Suède. Et il y a un homme qui a

0: été franchement traité comme un moins que rien. C'est vraiment d'une tristesse. Et Sabri Lamouchi, sélectionneur de la Tunisie, il avait fait ce choix du cœur parce que c'est le pays de ses parents. Et il y a eu un embrouillio de dingue. Il avait été limogé, puis plus limogé, puis finalement réellement limogé. Et donc le Français a pris la porte. Et c'est un autre Français qui est arrivé pour lui succéder, Hervé Renard, qui lui-même avait été limogé juste avant le début de la compétition, alors qu'il était sélectionneur de l'Arabie Saoudite. C'est bien du football, c'est pas un épisode des Feux de l'Amour. Et tout ça va nous être raconté par Aurélien Tiercin. Bonsoir Aurélien.
1: Salut Karine, salut les amis.
2: Salut Aurélien.
0: Aurélien, raconte-nous tout parce que c'est complètement dingue. On a eu quelques coulisses de l'éviction de Sabri Lamouchi. Franchement, ça fait peine parce que c'est quand même évidemment un homme qui avait l'envie de réussir avec le pays de ses parents, qui a été un petit peu sabordé par beaucoup au sein de la fédération. Et donc, il a pris la porte et Hervé Renard, eh bien, il arrive. Hervé Renard qui a expliqué que finalement, il n'avait rien à perdre. Et donc, il se retrouve à être le successeur de Sabri Lamouchi. Ce même Hervé Renard qui avait déjà pris la suite de Sabri Lamouchi à l'époque à la tête des éléphants.
1: Oui, exactement. Bah, c'était il y a plus de 10 ans. Et donc, Hervé Renard, donc, maintenant c'est officiel, est arrivé au Mexique à Monterrey à l'aéroport. D'ailleurs, on attendait une conférence de presse à 3h30, heure française, si je ne dis pas de bêtises, parce qu'on finit par s'y perdre. Et donc, elle n'a toujours pas commencé. On attend d'entendre les premiers mots d'Hervé Renard, qui effectivement voulait disputer une troisième Coupe du Monde avec l'Arabie Saoudite. Finalement, ce sera avec la Tunisie. Donc, c'est assez dingue. C'est la cinquième fois de l'histoire que ça arrive, qu'on change un sélectionneur pendant la Coupe du Monde. Les résultats de Sabri Lamouchi n'était pas bon. Il faut le dire aussi, une seule victoire, un nul et trois défaites en cinq matchs, dont les deux dernières en encaissant 5 buts contre la Belgique en amical et contre la Suède, qui est censée être l'équipe en difficulté de ce groupe dans la Coupe du Monde, parce que derrière il faudra encore jouer le Japon et les Pays-Bas. Donc d'un côté, il fallait peut-être changer quelque chose puisque le discours de Sabri Lamouchi ne passait vraisemblablement plus. D'un autre côté, tu l'as dit, c'est un espèce de panier de crabe la fédération tunisienne depuis plusieurs mois, plusieurs années désormais. Il faut aussi se souvenir qu'ils avaient tenté Pierre Sage et Francaise, qui ont décliné l'invitation en début d'année 2026. Finalement, Sabri Lamouchi s'y est collé et ça s'est très mal passé d'emblée. On va voir maintenant ce qu'Hervé Renard peut faire. Il a évidemment tout à gagner, parce que si ça se passe pas bien, ben ce sera pas de sa faute. Si ça marche, ce sera un héros encore une fois dans un nouveau pays africain. Un collègue de Radio Mosaïque tout à l'heure nous disait qu'il ne, pour l'instant, ne prolongera pas l'aventure avec la Tunisie au-delà de la Coupe du Monde, puisqu'il a accepté de partir sur les bases d'un salaire 25 000, 30 000 euros, ce qu'avait Sabri Lamouchi, puisque la fédé tunisienne ne peut pas donner plus. Donc on va pas vider les caisses puisqu'il n'y a pas d'argent de toute façon. Donc Hervé Renard va faire cette mission commando et puis on verra si ça fonctionne. Il faudra affronter le Japon et les Pays-Bas, deux très gros morceaux. Mais bon, Walid, Kevin, vous connaissez le foot aussi, hein, Karine aussi, ça peut quand même marcher, pourquoi pas, sur un malentendu. Ça peut passer en 32e de finale, en terminant parmi
0: Walid,
1: les meilleurs 3e.
0: Moi j'ai mal au cœur, franchement, ce qu'ils font à Sabri Lamouchi. Non,
3: ouais, c'est terrible. Après, de toute façon, en plus, Sabri Lamouchi, il a une histoire avec la Coupe du Monde, lui. Waouh.
0: Wow. Ah ouais, 98.
3: 98, là, avec la Côte d'Ivoire, je crois qu'il s'était fait éliminer sur le dernier match, la dernière minute contre la Grèce. Là, il se fait sortir au bout du premier match. C'est ça. Moi, j'ai déjà expliqué hier ou avant-hier, la fédération est remplie d'incompétences, c'est d'ingérence. Le fusible, c'est Lamouchi. Bon, il fait pas tout bien, mais je suis pas sûr que ce soit le premier responsable. Maintenant, il y a Hervé Renard, le magicien. Comme l'a dit Aurélien, il a rien à perdre. Et là, il voit qu'il y a de la viande fraîche un petit peu du côté tunisien pour essayer d'aller faire un coup et de remplir son CV dans une Coupe du Monde et de, pourquoi pas, réaliser l'exploit d'aller chercher un 16e de finale, parce que c'est encore possible. Maintenant, vu le niveau de l'équipe, et vu ce qu'on a vu des Pays-Bas et du Japon, je reste très très très très très sceptique. Mais bon, le football, on a bien vu avec Emers Faé et Jean-Louis Gasset à la Coupe d'Afrique des Nations, où déjà à l'époque Hervé Renard voulait combiner les féminines et la Côte d'Ivoire. On se rappelle
0: qu'il
3: aime bien ces missions-là. Bah, à toi de jouer, Hervé. On te regarde.
2: Ouais, mais après, c'est vrai que c'est quand même très très compliqué. De toute façon, les sélections, c'est comme les clubs. Quand t'as la tête, il y a des grandes difficultés. En général, ça se retranscrit forcément sur le terrain.
0: On rappelle que Sabri Lamouchi, en plus, il y avait des Enfin, je ne sais même pas comment expliquer ça, mais il y avait des joueurs qui ont dit nous on va tout faire pour que tu restes, et puis oui. finalement ils l'ont lâché en race campagne. Enfin, c'est quand même un panier de crabes, ça donne une image qui est quand même assez pathétique de la situation.
3: Il y avait un côté très, très, très clivant entre les pros, les anti-Lanchi, que ce soit dans le groupe, que ce soit dans le staff, que ce soit dans la
0: et les pros et anti aussi dirigeants de la fédération, parce qu'il y a aussi des luttes intestines à l'intérieur.
3: Exactement, il y a beaucoup de joueurs qui se plaignent du fonctionnement de la fédération. On l'a déjà dit là, hier et avant-hier, que Sabri Lamouchi n'avait pas fait sa liste comme il voulait, il ne fait pas les compos non plus, donc voilà, c'est n'importe quoi, c'est un fonctionnement qui c'est le cirque. Maintenant on va voir comment ça se termine avec Hervé Renard. Il y a tout pour que ça se termine mal. Donc il a tout à gagner, même si moi ce fonctionnement me dépasse. C'est pas mon foot, mais on va regarder tout ça avec attention. Et c'est Japon ou Suède le prochain match, Aurélien?
1: C'est Japon, si je dis pas de bêtises. Voilà, d'abord le Japon et ensuite les Pays-Bas.
3: Ouais, moi quand je vois le Japon, je vois pas comment la Tunisie pourrait faire un résultat, mais pourquoi pas. On verra, parce que...
2: Ça reste 90
3: oui,
2: minutes.
3: Oui, hein. Non, mais là, on est sur le Naïsna tunisien. Quoi.
0: Oui, parce qu'on rappelle que la Tunisie n'est jamais sortie d'une phase de groupe et que là, ça semble être très compliqué, parce que déjà, le groupe est très relevé.
3: Ils ont un Golavérage.
0: Le Golavérage est cata, et puis ouais. La situation est complètement ubuesque.
3: Comment vont réagir les joueurs? Je ne sais pas, Vraiment, je suis très, très sceptique.
2: S'il y en a bien qui peut les relancer sur deux matchs, c'est bien Hervé Renard.
3: Oui, après, il y en a
0: qui... Après, il y a la qualité qui n'est pas forcément là.
3: Oui, après, il y en a qui te diront, j'ai parlé avec certains Tunisiens aujourd'hui, qui te disent, nous, on est très contents, Hervé Renard, c'est un meilleur sélectionneur que Lamouchi. Donc, tu peux voir aussi le côté... Oui. Tu peux aussi voir le côté positif en se disant, on récupère un meilleur sélectionneur qui connaît bien mieux les Coupes du Monde et le football africain. Pourquoi pas, on verra. De toute façon, il n'y a plus qu'à. Hein. Maintenant, le verre est dans le fruit, donc...
0: Oui, là, c'est un gros verre.
3: Voilà, c'est un gros verre.
0: Japon, Pays-Bas, voilà les deux adversaires de la Tunisie. Je ris, Aurélien, parce que c'est vrai que l'histoire, elle est quand même assez dingue. Donc, quand Sabri Lamouchi a appris qu'il allait être débarqué, et on rappelle que l'équipe est actuellement au Mexique, à Monterrey, eh bien, il y a son copain Gignac qui est allé voir, parce qu'on rappelle que Gignac, évidemment, vit à Monterrey, au Mexique. Et donc, il a voulu aller veiller sur son ami qui est en train de vivre, évidemment, des moments très sombres et qui n'avait pas spécialement envie de croiser en plus Hervé Renard à l'hôtel.
1: Oui, pardon Karine, excuse-moi, j'ai pas suivi toute la question, mais je crois que tu me parlais d'André Pierre Gignac. Hein.
0: Je parlais de Gignac effectivement, parce que c'est une telenovela, cette histoire de la Tunisie, de Lamouchi, de Hervé Renard.
1: C'est exceptionnel.
0: Et donc au milieu de ça, il y a ton ami qui essaye de venir te sauver, te changer les idées, et en l'occurrence c'est André Pierre Gignac.
1: C'est l'avantage que ça arrive à Monterrey. Je sais pas s'il en est dans la pizzeria marseillaise tenue par les cousins d'André Pierre Gignac, mais effectivement, il est arrivé à l'hôtel pour supporter un petit peu son ami Sabri Lamouchi, qui l'a d'ailleurs invité avec certains de ses adjoints à venir dans sa villa au Mexique. Et ça arrangeait bien Sabri Lamouchi, puisque visiblement, selon nos collègues de l'équipe, il avait aussi pas du tout envie de croiser Hervé Renard. Alors de toute façon, ça n'aurait pas eu lieu, puisque l'ancien sélectionneur de l'Arabie Saoudite est arrivé là il y a quelques dizaines de minutes sur le sol, il y a quelques heures pardon, sur le sol mexicain, donc ça ne se serait pas produit. Mais c'est vrai que les anecdotes sont toutes plus croustillantes les unes que les autres, malheureusement pour le foot tunisien, comme Walid le disait, parce qu'il y avait quand même beaucoup d'espoir, la nouvelle génération, des pépites qui sortaient, et le Maroc aussi, l'Algérie, les grands frères qui eux réussissent sur le plan international. Et là finalement c'est un petit peu la honte du début, peut-être pas jusqu'à la fin, on va voir ce qu'Hervé Renard fait, mais pour l'instant c'est la honte.
0: On rappelle que le prochain match, ça sera donc dimanche. Donc, il reste un petit peu de temps quand même pour travailler avant le Tunisie-Japon. Merci beaucoup Aurélien Tirsain de nous avoir informé donc de la situation. Hervé Renard est arrivé au Mexique. Bonne nuit à toi. La conférence de presse devait avoir lieu et pour l'instant, elle n'a toujours pas débuté. Donc, on attend évidemment la suite de cet imbroglio complètement fou. Dans quelques instants, on va suivre évidemment la deuxième mi-temps du match entre l'Algérie et l'Argentine. Pour l'instant, c'est l'Argentine qui est devant. Léo Messi a marqué le but de la première mi-temps, un but magnifique, mais c'est vrai que Zidane dans les cages n'est pas exempt de tout reproche. A tout de suite sur RMC, on en live jusqu'à 5h du mat.
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0: On est ensemble jusqu'à 5h du matin en direct. Vous le savez, RMC vous fait vivre les nuits de cette Coupe du Monde en direct des États-Unis, en direct de New York. La France a battu le Sénégal 3-1. On en reparlera de l'équipe de France qui a réussi ses débuts dans la compétition avec un doublé notamment de Kylian Mbappé et Barcola qui venait juste d'entrer en jeu, qui a marqué également son petit but. Et actuellement, on est avec Walid Acharchour et Kevin Diaz. Les deux nations reviennent sur la pelouse. L'Argentine opposée à l'Algérie. L'Argentine qui est devant. L'Argentine qui a vraiment été intéressante en première mi-temps avec un homme, le capitaine, il est là. La tête levée, c'est Léo Messi qui a marqué un superbe but. Les Algériens nous ont déçus, mais ils ont quand même essayé de réagir en fin de seconde mi-temps. On va voir aussi s'il y a eu des changements peut-être, Walid, parce que c'est vrai que l'Algérie n'a pas été forcément très bonne en première mi-temps. Donc est-ce que Petkovic veut réagir tout de suite ou est-ce qu'il va donner encore un petit peu de temps de jeu à certains éléments? On va savoir ça évidemment avec Jérôme Sion. Jérôme, des changements côté Petkovic ou côté même Argentin ou rien du tout?
7: Côté Argentin, oui, avec l'entrée en jeu, le changement d'arrière droit. Gonzalo Montiel est remplacé par Nahuel Molina. C'est vrai qu'il y a très peu de hiérarchie entre les deux. C'est soit l'un, soit l'autre. Il n'y a jamais vraiment un des deux qui a pris le dessus. Même si c'est vrai qu'à la Coupe du Monde 2022, c'est plus Molina qui avait joué. Mais bon, Montiel avait été décisif. C'est le seul changement poste arrière droit. Pas de changement du côté algérien. Le compte à rebours est lancé. Les dernières secondes avant le coup d'envoi de cette seconde période ici à Kansas City. La nuit est tombée sur le Midwest. Et c'est parti. La seconde période d'Argentine-Algérie. Les champions du monde en titre, on vous le rappelle, mènent 1-0 si vous nous rejoignez sur RMC. Le but de Léo Messi à la 17e minute. Pas de changement donc, avec toujours cette ligne Hadj Moussa, Guiri, Shaibi, soutenu par Ibrahim Maza, qui s'est vraiment recentré, hein, je trouve, en phase offensive. Walid, il vient vraiment plus dans l'axe alors qu'il est 3e milieu de terrain à la base.
3: Ouais, c'est vrai que Il devait coller la ligne depuis le début du match et c'est vrai que là il se recentre un peu plus. À voir si ça peut être un choix payant pour l'Algérie.
7: Allez, Guiri qui va justement être servi par Maza. Le bel extérieur pied droit d'Amin Guiri pour lancer à Itnouri. Superbe tacle de Cristiano Romero, de Molina, pardon, pour enlever justement ce ballon. Molina qui vient d'entrer en jeu. Derrière, le ballon qui a été enlevé par Rodrigo De Paul. Ce sera une touche donc en faveur de l'Argentine sur son côté gauche au niveau de la ligne médiane pour Ryan Itnouri avec l'enchaînement d'Ibrahim Maza. Contrôle et passe de volée en direction de Lucas Zidane. Bon, dans l'autre sens, ça aurait peut-être été un peu plus intéressant, même si ça reste un joli geste technique. Les Algériens qui vont tenter donc de revenir à hauteur dans cette seconde période. Le ballon pour Aïssa Mandi sur le côté droit. Aïssa Mandi qui cherche une solution. On s'appuie sur Hadj Moussa. Boudaoui maintenant remet à Aïssa Mandi et on va repasser par un Nabil Bentaleb qui est venu s'intercaler. Tiens, petite nouveauté dans cette seconde période en phase de possession. Bentaleb qui recule et s'intercale entre ses deux défenseurs centraux. La transversale d'Aïssa Mandi vers Aïtnouri, c'était bien joué avec maintenant Ibrahim Maza. On s'approche du but argentin. 35 mètres, plus que 30. Ibrahim Maza qui se recentre, qui tente une passe lobée en direction de Belghali. Hadj Moussa maintenant, Hadj Moussa repoussé et la récupération du ballon par Enzo Fernandez avec Léo Messi. Pas pour très longtemps. Reprise ce ballon par Hadj Moussa avec Ryan Aïtnouri sur le côté gauche. Un appui maintenant sur Fares Shaibi. Le centre de Shaibi renvoyé tranquillement par Romero, mais Bentaleb a récupéré plus haut. Il y a du mieux côté algérien, clairement, dans ce début de seconde période.
3: C'est mieux sur les interceptions, sur les anticipations. On l'a vu là avec le duel de Hadj Moussa, de Bentaleb. De toute façon, on l'a bien vu, hein, c'est les équipes intenses, étouffantes qui réalisent des belles choses dans cette Coupe du Monde. Et l'Algérie, il va falloir changer de braquet s'ils veulent faire un truc. Hein.
7: Ouais, là, le petit contrôle magnifique. Je suis sûr que tu as aimé ça, Kevin. Là, le petit extérieur pied gauche de Messi pour se défaire du pressing.
2: Il est sur un récital. Il est sur un récital. Moi, j'avoue que ça fait longtemps qu'on l'a pas vu jouer. Moi, je regarde pas les matchs de MLS. Mais franchement, je le trouve très, très au point, très, très juteux. Et là, l'orange, elle est bien sucrée, cher Walid.
3: Ah, c'est beau la technique dans le football quand même.
0: Ça aide.
2: Mais la technique est en mouvement en plus.
3: Ouais, mais on est dans un football où on parle beaucoup d'athlètes, de revoir encore Messi, le Necta. On en a parlé de la première heure de jeu de Mbappé, de Dembélé tout à l'heure. De voir un mec à 39 ans, mais qui est pas en difficulté parce que techniquement il est encore au-dessus de la moyenne, c'est quand même magnifique à voir.
0: Qu'est-ce qu'il nous a fait la Zidane?
7: Il aurait fait une belle sortie avec un ballon de la tête qu'il a écarté en direction d'un de ses coéquipiers. Elle était parfaite sa sortie, moi j'ai trouvé.
3: Moi aussi.
0: Elle m'a fait peur, moi. Je m'attendais pas à ce qu'il nous mette une tête comme ça.
3: Il pouvait pas la prendre de la main vu qu'il était pas dans la surface.
0: Et tu t'attendais à ce qu'il. Oui, mais enfin déjà,
2: il laisse pas le ballon rentrer dans la surface.
0: Oui, pourquoi il s'est avancé autant?
3: Ah, peut-être.
0: Oui, moi en plus, la tête avec l'espèce de casque qu'il a de protection, ça m'a fait peur, mais il l'a très bien géré.
7: Très bien géré ça, effectivement, Lucas Zidane. Et l'Algérie qui repart avec Bentaleb, le bon appel de Maza. Ibrahim Maza qui s'intercale. Ibrahim Maza qui tente de perforer
3: la
7: défense.
3: De Bentaleb, bien.
7: Argentine, mais ça n'est pas passé. Ce ballon a été récupéré. Mais il y a vraiment du mieux dans les initiatives prises par les joueurs de Vladimir Petkovic.
2: C'est simple, c'est un petit peu comme l'équipe de France en deuxième mi-temps. Ça défend en avançant. On va presser jusqu'au gardien. Et forcément, tu mets l'adversaire en difficulté, tu récupères une touche.
3: Il n'y a pas de secret
2: dans le foot quand tu avances. C'est comme le boxeur, celui qui avance, il a plus de chances de mettre un bon coup.
7: Rodrigo De Paul à droite en direction de Léo Messi dans le camp de l'Algérie. 1-0 pour les Argentins. 50e minute de jeu ici à la Royal Stadium de Kansas City. Un ballon sur le côté droit. Et les Argentins vont repasser par leur défense centrale avec Cristiano Romero. Ils vont repartir sur ce rythme lent de passe, ce rythme lent de préparation avant d'accélérer.
2: C'est là où les Argentins, Jérôme, il faut pas qu'ils subent, les Algériens, là, faut pas subir. C'est là où il faut pas subir.
7: Ça veut dire que tu dois aller chasser très haut, très vite.
2: Pas très haut, mais il faut défendre en avançant. Voilà, là il faut les chasser, là il faut remonter, voilà.
7: Enzo avec Messi. Oh, la passe lobée de Léo Messi, elle était soyeuse. Celle-là encore, elle a failli trouver un de ses coéquipiers. Ça a été renvoyé par la défense algérienne.
3: Heureusement qu'il s'en mendie là.
7: Attention, ce ballon est de nouveau récupéré. Messi à 20 mètres. Messi. Oh là là là là. Ça passe au-dessus. Mais quelle position de frappe de Léo Messi. Alors là, on est même surpris. Hein. Sous le regard de Patrick Mahomes, le coach peut-être du football américain, le coach du soccer, c'est Léo Messi. Mais là, il l'a mise au-dessus.
3: Encore une récupération très très haute de l'Argentine au départ. Je ne sais pas c'est qui, c'est Rodrigo De Paul qui lui aussi est en grande forme. Hein, parce qu'on parle de Léo Messi, mais et lui qui est à l'Inter Miami, qui s'est exilé là-bas aussi en MLS, il fait un match.
2: Il y a un petit rebond juste avant la frappe de Messi.
3: Ouais, elle est topée.
2: Elle est topée, mais. Ouais. Mais c'est vrai qu'il est très très très très juteux dans ce match.
3: Et il y a un joueur aussi, Ibrahim Maza, mon chouchou, qui depuis sa passe sur Shaibi, je trouve qu'il en fait un peu trop. Je trouve que ses passes sont moins justes. Il va falloir qu'il retrouve aussi lui de la justesse côté algérien, parce que tu sens que c'est lui qui peut faire de la magie. Mais attention à ne pas trop forcer la passe ou tenter la belle passe plutôt que la bonne passe.
7: La 52e, 1-0 pour l'Argentine face à l'Algérie. Le but de Messi en première période. La relance algérienne avec Aïssa Mandi. Lucas Zidane, il est à 40 mètres de son but. Moi, c'est plus là qui me fait peur, tu vois, Karine. C'est quand il sort très très loin comme ça de sa cage. Il n'y a pas de pression.
3: Après, il est réputé pour avoir une très bonne relance, Lucas Zidane.
7: Ça s'est bien passé. Tu veux dire qu'il est meilleur au pied qu'avec ses mains?
3: C'est toi qui viens de le dire.
7: Non, je vais poser une question.
3: Je répondrai pas.
0: Chaque gardien a des points forts et des points faibles.
3: Je répondrai pas.
7: La perception, elle est bonne de Ryan Aiknouri, pardon. Ah, dommage, derrière, c'est pas passé. Le tacle de Boudaoui et le contre-argentin avec le ballon excellent pour Rodrigo De Paul, servi par Lautaro Martinez. De Paul qui s'avance. De Paul en retrait. Oh, c'est mal joué. Oh, que c'est mal joué. Ils vont s'en sortir. Ben Sebaini, Aïssa Mandi. Il y avait une opportunité.
0: Quelle
7: mauvaise cette passe en retrait de Rodrigo De Paul.
2: En tout cas, je pense pas que c'était mal joué. Mal réalisé. Mais je pense que c'était bien joué parce que
0: l'idée était bonne en retrait.
3: Est-ce que je suis dur si je te dis que Lautaro Martinez, son ballon, Jérôme, il est pas assez dans le sens du but? pour
7: Rodrigo De Paul. Non, t'es pas dur. Avec ces joueurs-là, faut être exigeant. Et Lautaro Martinez, il est capable de mettre une passe parfaite dans le bon timing.
3: Je trouve.
2: Mais je comprends pas pourquoi c'est pas Alvarez.
0: Bon, il rentre à quel minute
3: Il est pas prêt. Il est pas prêt, Alvarez.
0: Donc il peut pas rentrer là, a priori, aujourd'hui, Alvarez.
3: Je crois qu'il va rentrer. Il va peut-être rentrer.
7: Je pense qu'il va rentrer en jeu une vingtaine de minutes. Ah ouais, il a pas participé à l'intégralité de tous les entraînements depuis le début de la préparation. Il souffre toujours un petit peu de la cheville, hein, celle qui l'avait d'ailleurs handicapé en fin de saison avec les Colchoneros. Le ballon pour Ibrahim Maza avec Hadjmoussa.
3: Allez.
7: Et non, ça s'est vite interrompu parce que Hadjmoussa, il a pas résisté au pressing et derrière, le ballon de récupération pour les
3: Argentins. Mais Gina, il fait son match aussi, hein.
7: Avec Léo Messi qui remonte ce ballon. Léo Messi, la passe magnifique en profondeur vers Lautaro Martinez. Et la parade de Lucas Zidane pour enlever la frappe croisée de Lautaro. Quel ballon de Léo Messi. Et la frappe, elle était pas mal de Lautaro Martinez également. Lucas Zidane qui répond.
3: C'est trop, trop facile.
2: Franchement,
3: je sais pas si c'est l'Algérie qui est trop spectateur, mais c'est trop facile.
2: Moi, je vais te dire franchement. Bon, alors, mec, le Lisée, c'est bien. La Minyamal, c'est bien. Mais ça fait longtemps qu'on n'avait pas vu un joueur comme Léo Messi.
3: Ça fait du bien de se le reprendre un peu quand même.
2: T'as compris? Ouais. Bah pour nous, ça fait quoi? Ça fait 2-3 ans qu'on l'a pas vu jouer vraiment.
3: Moi, je l'ai vu à la Coupe du Monde des clubs l'année dernière.
2: Ouais, et encore, j'ai très peu regardé cette compétition-là. Mais là, je le trouve exceptionnel.
0: Et branchez-vous sur la MLS, les gars. En tout cas, l'Argentine est au rendez-vous et Léo Messi. Bah, attendez.
2: Toutes les championnats.
0: Manger du foot matin, midi et soir. Pourquoi pas la MLS?
2: Justement, déjà aux États-Unis, on regarde la NFL.
3: On regarde la NBA, on regarde la NFL.
2: On va pas regarder la MLS.
0: Vous adorez les
3: États-Unis. J'ai pas vu mon père depuis
0: deux
3: ans.
0: Le foot. Ouais, bah écoute, tu mets ton père dans le canapé.
3: Oui, d'accord, mais ça va, la MLS quand même.
2: Puis la MLS, c'est à 4h du matin.
7: Vous savez qu'il est champion de MLS.
0: Oui, quand même.
7: Il a marqué 35 buts en 2025.
3: Oui, mais.
7: En MLS.
3: Oui, mais à chaque fois, on se dit niveau de la MLS, là.
2: Il y a Maxime Chalot qui joue là-bas quand même.
3: Ouais, voilà. Maxime, il a fait 8 ans là-bas quand même.
7: Ouais.
3: Plus.
7: Deux changements du côté argentin. Tiens d'ailleurs, vous avez réclamé
0: Alvarez.
7: Le voici. Il aura même plus que 20 minutes. Il aura même 35 minutes pour
3: Nico
7: jouer.
3: Et Nico Gonzalez,
7: effectivement, qui fait son apparition, la sortie de Lautaro Martinez, forcément déçu de ne pas avoir marqué encore. Et sortie de Thiago Almada, remplacé donc par Nico Gonzalez et par Julian Alvarez.
0: Donc deux changements quand même assez tôt. 55e minute de jeu. Scaloni qui rappelle Lautaro Martinez. C'est vrai que Lautaro Martinez, il a un blocage, hein, Coupe du Monde. On rappelle 2022, il avait commencé la compétition, il avait fini sur le banc. Et c'est quoi? C'est une limite?
2: Ah non, mais c'est juste qu'aujourd'hui, Julian Alvarez, il est beaucoup plus adapté au jeu de l'Argentine, de Léo Messi. Martinez, c'est un bon joueur, mais c'est pas un joueur très technique. Hein. C'est un joueur vraiment à l'Argentine. On parlait tout à l'heure des Argentins.
3: Quand même, je trouve qu'il a une grosse technique de frappe. Contrôle pas, c'est toujours soyeux.
2: Il a moins de technique pour moi que Julian Alvarez.
3: Il
0: a des stats en Ligue des Champions, mais avec l'Argentine et en Coupe du Monde, on rappelle que 2022, il a été dépassé par l'événement.
3: Oui, mais on parle de deux très gros joueurs pour moi.
2: Bien sûr, mais je trouve quand même qu'Alvarez est un peu plus technique.
3: Sensibilité.
7: Alors moi, je suis d'accord avec toi, Kevin. Je pense que Julian Alvarez, en termes de qualité intrinsèque, hein, de talent, de potentiel, il n'y a pas photo. Par contre, Lautaro, il a pour lui cette efficacité. Avec l'Inter, on rappelle, c'est le deuxième meilleur buteur de l'histoire de l'Inter, quand même.
3: Le prime de Lautaro, faut respecter quand même. Hein.
2: On respecte. Pas parce qu'on dit qu'un est meilleur que l'autre qu'on respecte pas.
3: Non, mais c'est un débat intéressant.
0: Bon, en tout cas, il espérait marquer dans cette Coupe du Monde. Ça n'a pas été le cas. Il est donc remplacé, le joueur de l'Inter. Et c'est Alvarez dont on a beaucoup parlé pour le marché des transferts, hein, vous savez, avec Florentino Pérez qui s'est un petit peu ridicule.
3: Oui, avec Julian Alvarez, oui. C'était un peu son joueur. C'est le joueur qu'il avait fait miroiter
0: et il a même dit qu'il avait fait une offre d'achat, mais qu'effectivement il avait été éconduit.
3: Communiqué du Real Madrid
0: et qu'il ne rejoindrait pas donc le Real.
3: Pas du tout ridicule.
0: C'était vraiment ridicule. 57e minute de jeu. On rappelle que l'Argentine mène 1-0 face à l'Algérie grâce à Messi.
3: J'ai dit à ma maman récemment que j'avais été acheter une Porsche.
0: Elle
3: est restée chez le concessionnaire parce que j'avais pas l'argent en fait.
7: Maza, il est contré par la sortie de Cristiano Romero, l'anticipation du défenseur de Tottenham.
3: C'était très bien joué
7: effectivement.
3: C'est cette connexion là qu'il faut aller chercher là du côté de l'Algérie. Il y a un truc à faire. Il faut aller se faire ce match là parce que tu termineras frustré.
7: Tu as raison Walid, ils sont un tout petit peu attentifs ces Argentins là. Faut en profiter. Hadj Moussa dans ses dribbles. Il y a peut-être une faute là quand même sur Hadj Moussa avec ce bras pour le ralentir. Et Simon Marcignac, voilà, ouais, il fait jouer, il laisse jouer. Bon, ok, ça
8: aura pu siffler.
7: Ouais, je suis d'accord. Romero avec Molina. Molina qui se fait contrer. Je trouve un petit peu moins bon quand même qu'en première période les Argentins. Ouais. Moins facile dans les ressorties. C'est oui, aussi parce que l'Algérie sort plus haut. Hein.
3: Ouais, je suis d'accord avec toi, Jean.
7: La remise en jeu pour Nahuel Molina, qui est donc entré à la mi-temps à la place de Gonzalo Montiel. Molina, la longue remise en jeu du Colchonero en direction de son coéquipier en club, Julian Alvarez. Finalement, c'est trop long. C'est redonné par Ben Sebaini à Lucas Zidane. On approche de l'heure de jeu. L'Argentine mène toujours 1-0 grâce au 14e but en Coupe du Monde de Léo Messi. Et Aïssa Mandi peut repasser par Lucas Zidane avec de nouveau Ben Sebaini. La possession de balle, elle est vraiment algérienne hein, dans cette seconde période. Ibrahim Maza avec Ben Taleb ont fait tourner, mais pour l'instant on ne progresse pas. Allez, il va falloir prendre un peu plus de risques là. Ben Sebaini, il y a de la passe à gauche avec Ryan Aït-Nouri. Il est servi, Ryan Aït-Nouri, mais il n'arrive pas à passer entre Rodrigo De Paul et Molina. Le ballon maintenant, il est pour l'Argentine avec l'exter pied gauche magnifique de Léo Messi.
3: Il fait un sacré match.
7: Le centre de De Paul, et quel bon tacle également d'Aïssa Mandi pour enlever ce ballon à Nico Gonzalez qui l'attendait au deuxième poteau.
2: Oui. C'est vrai que Rodrigo De Paul, il est impressionnant dans ce match aussi. On a beaucoup parlé de Léo Messi, mais vraiment il a vraiment été prépondérant dans ce match pour l'instant, avec énormément de courses notamment, et c'est lui qui anime le côté droit souvent.
3: Ah, les deux frères de Miami là, c'est très fort. Hein.
0: Heureusement qu'Aïssa Mandi l'enlève hein, parce que sinon...
7: Vous savez combien de sélections il a Rodrigo De Paul?
3: Non.
7: Allez-y, tentez.
2: 50.
7: C'est un chiffre.
3: 100.
7: 88e ce soir, ça pèse quand même, non? 88 ouais, sélections avec Albi Céleste.
3: 88, ouais, c'est pas.
0: C'est pas mal.
7: Le corner de l'Argentine pour Léo Messi. Oh, il est mal tiré. Oh, il est mal tiré. C'est peut-être le premier geste technique raté par Léo Messi ce soir à Kansas City avec ce
0: corner. Ah oui, c'est
7: corner.
0: Très moche. Ouais.
2: Est-ce que c'était pas une combinaison au premier poteau pour McAllister?
7: C'est possible.
2: Il ne peut pas rater aujourd'hui en fait. Il est dans la zone.
7: Oh là là, et là, cette petite passe pied droit, elle est magnifique. Avec le centre derrière de Nico Gonzalez qui ne trouve personne. Derrière McAllister. Oh, Lucas Zidane, c'est raté. Et Léo Messi a surgi. La but. Léo Messi. Messi. La doublée pour Léo Messi. 15e but en Coupe du Monde pour l'Argentin, le champion du monde en titre, répond présent, fidèle au rendez-vous. 2-0. Alors, pour l'Argentine,
0: là, c'est un cadeau.
7: Le doublé de Messi.
3: Extraordinaire histoire, Léo Messi, incroyable match, exceptionnel. Mais il est en featuring avec Lucas Zidane sur le match quand même. C'est-à-dire que là, il y a un featuring.
2: Ouais,
3: là, il lui envoie le deuxième couplet quand même.
2: Il y a un featuring, mais il faut le sentir, il faut être là. Et en plus, il faut finir. Alors pour lui, c'est facile, mais un gaucher comme ça qui finit du droit tellement tranquillement. Mais regarde comment il a senti que ce ballon allait être relâché potentiellement.
0: Non, mais il faut qu'il la bloque, Zidane. Il faut qu'il la mette sur le côté.
2: Non, mais là, il rate son intervention.
7: Ah, mais il doit la capter.
3: Ouais, il doit la capter là,
0: soit il la bloque, soit il la met sur le côté. Mais là, c'est pas possible, c'est un cadeau. On a vu le gardien de la Tunisie, là, Zidane, ce soir, il n'est pas du tout au rendez-vous.
3: Non, là, c'est catastrophique.
2: Attention, il faut dire qu'il est marqué par trois Algériens.
3: Oui, mais
0: il doit le bloquer, le ballon. Ou en tout cas, jamais le remettre plein axe.
3: Mais là, il y a des grosses lacunes quand même. Sur les deux buts, il y a des grosses lacunes. C'est terrible, hein, c'est le haut niveau, hein, c'est comme ça, c'est terrible. Hein, mais après, on va retenir la belle histoire de Messi parce que c'est vrai que là, il fait un match.
0: Bah, les deux, en fait, on va retenir.
3: Non, mais ponctué d'un doublé incroyable parce qu'au-delà du doublé, même son match dans les relais, dans tout ce qu'il réalise, c'est exceptionnel.
2: Non, mais moi, je le dis pour nos auditeurs, là, il faut ceux qui sont fans de Messi, si vous êtes dans la voiture, vous travaillez, les gars, les filles. Bon courage, mais il faut rentrer, il faut regarder le match.
0: Il faut que vous fassiez demi-tour, vous n'allez pas au travail.
2: Tu vois les fameuses compiles exécrables, écœurantes, là, les compiles que tu vois passer sur X ou sur YouTube des joueurs parce qu'ils t'ont fait trois gestes techniques. Mais là, il faut regarder tous les ballons touchés par Messi. C'est un régal.
0: 2-0, Messi doublé. Mais moi, j'ai quand même une question. Walid, est-ce qu'il peut y avoir un changement de gardien sur le deuxième match?
3: C'est compliqué, parce que Lucas Zidane quand même avait fait une Coupe d'Afrique des Nations potable, voire bonne, même si sur le dernier match contre Nigeria c'était pas dingue, mais il avait fait plutôt une bonne canne. Il y a eu son souci avec son masque, il fait un super match contre les Pays-Bas, avec un.
0: Là, tu noies le poisson.
3: Ah non, mais avec une très bonne première mi-temps, et là il crève l'équipe. C'est une réalité. C'est que sur les deux, bon, c'est pas le sein, mais sur les deux grosses occasions, et je peux même rajouter le but hors jeu de Messi, où c'est pas extraordinaire non plus. Il doit faire des arrêts, il en fait pas. Maintenant, de là, le changer. Tu sais ce que tu perds, tu sais pas ce que tu gagnes, Karim. Sincèrement, je.
0: Donc pour toi, on continue de lui faire confiance sur le deuxième match.
3: Il y a beaucoup de problèmes dans cette équipe d'Algérie, parce que moi, je te le dis sincèrement, c'est très très décevant comme match de la part de l'Algérie. Il y a très peu d'intensité. C'est un match de sénateur. On dirait que cette équipe-là, elle joue un match du dimanche matin. Il y a trop de joueurs qui se regardent. C'est franchement, c'est ultra décevant.
7: Ça va bouger. Ça va bouger. Mahrez va entrer, Amoura va entrer, Aouar va entrer. Les changements de Vladimir Petkovic, mais d'abord il y aura. Est-ce qu'il y a la pause fraîcheur? Non, c'est les changements. Alors qui va sortir? Je pense que Hajmoussa va céder sa place à Riyad Mahrez. Oui. Alors d'abord, on fait sortir Boudaoui, entrée en jeu de Oussem Aouar. Ensuite, la sortie. Pendant ce temps-là, ça chante. Hein. Vous entendez dans le stade.
0: L'ambiance est magnifique.
7: Olé, olé, olé, olé, olé, olé, olé. Vous la connaissez cette
2: Vamos.
0: Magnifique, Jérôme, on te laisse chanter.
2: Vas-y.
7: En fait, il chante Somos argentinos, es un sentimiento que no se puede parar. C'est un sentiment que vous pouvez pas comprendre.
3: Es un sentimiento que no puede parar. Olé, olé, olé.
2: J'adore.
7: Bon, les changements ont été effectués, donc sorti de Guiri, de Boudaoui et d'Hajmoussa.
0: Donc deux changements, et effectivement Petkovic qui doit absolument réagir après le deuxième but de Léo Messi. On rappelle que l'Argentine est en passe de remporter son premier match. En tout cas, pour l'instant, ils réussissent leur entrée dans la compétition, les champions du monde en titre. Argentine 2, Algérie 0. Et malheureusement pour les Algériens, Zidane est sur les deux buts de Léo Messi. On va voir si Mahrez, le capitaine qui vient d'entrer, peut relancer les siens. Tu crois, toi, Walid, Mahrez en revanchard?
3: On part de très loin quand même.
0: Hein. Mais là, tu crois plus du tout, toi.
3: Pourquoi pas? Non.
0: Tu as l'air déprimé. T'as perdu 5 cm, t'es enfoncé dans ta chaise.
3: Pour moi, il y avait un coup à faire. En tout cas, il y avait un contenu bien meilleur. Il y avait une nouvelle composition d'équipe avec des joueurs intéressants, des joueurs modernes, des joueurs dans la force de l'âge, des joueurs en forme. Et c'est une énorme déception. Sincèrement, quand moi je vois les autres pays africains, bon, hormis l'Afrique du Sud et la Tunisie, mais quand je vois l'Égypte, la Côte d'Ivoire et le Sénégal et même surtout le Maroc,
0: c'est pas meilleur.
3: C'est qu'il n'y a pas photo en fait.
2: Après, quand même, sur les dernières années, c'est des pays qui ont
3: une meilleure dynamique. Après, tu gagnes la CAN en 2019 quand même, et t'as quand même une équipe, je trouve.
2: Ouais, sur le papier, avec des joueurs vieillissants.
7: Oui, attention, le troisième peut-être, Léo Messi, et la parade de grande classe cette fois-ci de Lucas Zidane qui vient mettre en échec Léo Messi, parfaitement lancé dans la profondeur.
2: La vitesse de Messi, mais c'est là, pas possible.
3: Mais c'est quoi?
2: Il a fait une préparation.
7: C'est Benjamin Button.
2: C'est pas possible. Non, mais tu sais, dans Dragon Ball Z, là, ils allaient dans un caisson après les gros combats pour être revitalisés. Pas possible. Il a été dans le caisson tout le bar là.
0: Belle intervention de Zidane là pour le coup, il a fait une main bien ferme pour sortir la tentative de Léo Messi.
2: Par contre, Messi, il faut le sortir là, non?
0: Je crois qu'il veut son triplé. Hein. Il a l'air content d'être sur le terrain.
7: Là, ça fait 15, hein. Il arrive à hauteur de Ronaldo, le Brésilien, au niveau du nombre de buts marqués en Coupe du Monde, et il ne reste plus que Miroslav
2: Klose. Extraordinaire.
0: Mais en plus, Walid nous avait fait son avis tranché. Il faut que les papis m'emballent. Ben ça y est, tu vois,
3: Walid, il m'a remis dedans.
2: Ouais, bon, après, il t'a remis dedans, mais on voit bien que c'était pas le match où tu espérais qu'il te remette dedans.
3: Ouais, j'aurais préféré qu'il fasse ça contre la Jordanie, effectivement. Ouais.
7: Allez, Riyad Mahrez avec le ballon. On va compter évidemment côté algérien sur son entrée en jeu pour essayer de dynamiser cette équipe-là. Ibrahim Maza, lui, il est resté sur le terrain et il peut transmettre le ballon à Aït Nouri. Ibrahim Maza dans le camp de l'Algérie, de l'Argentine. On est sur le côté gauche algérien avec le ballon de nouveau maintenant pour Oussem Aouar. La belle passe en profondeur pour Aït Nouri. Ça, c'est bien joué. Le centre d'Aït Nouri en direction de Mohamed Amoura, mais ça a été renvoyé par Cristiano Romero. Belle combinaison algérienne. Malheureusement, il y avait un défenseur argentin sur la trajectoire du centre de Ryan Aït Nouri.
0: On rappelle donc que l'Algérie pour l'instant domine les débats 2-0 face à l'Algérie. Léo Messi par deux fois qui a plus qu'une unité du record de Miroslav Klose, c'est-à-dire 16 buts en Coupe du Monde, il en a 15 l'Argentin. Et on va voir si les changements de Petkovic vont faire effet ou pas, avec notamment l'entrée en jeu de Houssem Aouar ou encore de Mahrez le capitaine.
7: Ouais, le ballon, il est pour Aïssa Mandi, on est à 40 mètres du but de l'Argentine. On continue de tourner autour de cette défense avec Nabil Bentaleb, Ben Sebaïni. Tous les Argentins là, sont devant leur surface de réparation. On est sur une bande de 20 mètres de jeu là, 20-30 mètres. Tout ça est très très resserré. Sur le côté gauche, l'Algérie qui tente de construire son attaque. Houssem Aouar change l'orientation en direction d'Aïssa Mandi. On va repasser de l'autre côté, sur le côté droit peut-être, avec une proposition de Riyad Mahrez. Le ballon, il est pour Belghali. Belghali qui est chassé par Nico Gonzalez. Belghali qui est repoussé par le joueur de l'Atlético. Et on va redonner le ballon maintenant à Aïssa Mandi, avec de nouveau Ben Sebaïni, Aouar, Bentaleb dans la moitié de terrain argentine. Est-ce que ce ballon, il est passé le petit pont? Oui, il est passé. Houssem Aouar pour lancer maintenant Aït Nouri. Le centre d'Aït Nouri, il était bon encore. Oh, Mohamed Amoura tout près de reprendre ce ballon. Ouais, c'est pas mal ce que font les Algériens là, avec Riyad Mahrez maintenant qui peut récupérer le ballon, deuxième poteau. Riyad Mahrez avec Amoura. Amoura qui peut décaler Houssem Aouar. Oh, elle était belle, la frappe d'Houssem Aouar, mais elle passe largement à droite du but de Lucas Zidane. Et c'est la pause fraîcheur ici au Kansas. 2-0 pour l'Argentine.
0: Et oui, la tentative de l'ancien Lyonnais qui n'est pas cadrée. 2-0 pour les Argentins en faveur des face aux Algériens. Pour l'instant, Léo Messi qui régale. C'est la pause fraîcheur. On est ensemble sur RMC jusqu'à 5h du matin en direct. Ne bougez pas. À tout de suite.
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0: On est ensemble en direct sur RMC pour vous faire vivre les nuits de la Coupe du Monde 2026. Vous le savez, RMC, radio officielle de ce mondial aux États-Unis, au Mexique et au Canada. À mes côtés, Walid Acherchour et Kevin Diaz, les Bleus qui se sont imposés 3 buts à 1 face au Sénégal. Ils ont joué au MetLife Stadium à New York. Et bien, ils sont arrivés à Boston. Ils ont atterri, les Bleus qui prenaient le chemin de l'aéroport juste après la victoire et qui sont donc retournés dans leur hôtel et dans leur camp de base. Donc, tout va bien pour les Bleus après ce premier match gagné 3 buts à 1. Argentine-Algérie, on le vit en intégralité avec vous sur RMC. L'Argentine qui mène 2-0 face à l'Algérie. Léo Messi, par deux fois, le capitaine argentin est au taquet. Ambiance boîte de nuit, messieurs.
3: On a à Miami.
0: Non, on est à Kansas City.
3: Mais on a à Miami.
0: Tu sais qu'il y a des boîtes de nuit partout. Hein.
3: Ah oui, d'accord.
0: T'es pas encore sorti à New York?
3: Non, je toujours pas. Tu m'as pas emmené?
0: Non, moi je sors pas.
3: Ah, tu sors pas toi?
0: Ah, bah,
3: ah non, toi c'est Saint-Tropez toi.
0: Bah, excuse-moi, je sors là où je suis.
3: Ouais, toi, voilà,
1: Saint-Tropez, ça coûte pas cher.
0: Ah ben, bah, quand t'as des amis, tu payes pas, c'est le principe.
3: Non, parce que t'as des adresses, mais tu veux pas que j'y aille en fait.
1: Ah, tu payes pas.
0: À New York?
1: Moi, je veux bien. Moi, je veux bien tes adresses à Saint-Tropez.
0: Ah bah oui, les caves du roi. On les embrasse. Meilleure bonne nuit.
3: On les salue. Mais c'est quoi? Comment on reçoit aux caves du roi, Karine Galli?
0: Ah ben moi je passe toutes mes soirées dans la cabine du DJ.
3: Ah ouais, d'accord. Ah ok, très bien.
1: Pendant combien de temps?
0: Alors depuis que j'ai... Alors on va dire... Majeur.
2: D'accord, mais pendant combien de temps tu pars en vacances?
0: Ah, un mois.
2: Un mois, tous les mois, tous les jours, t'es là-bas.
3: C'est un mois de fête. Ah bah,
0: beaucoup, pas bah, non plus tous
2: tu
0: les
2: soirs.
0: Tu
2: viens de bégayer, là, tu viens de bégayer, ne bégaye pas.
0: Beaucoup.
3: Le, ah ouais. Le DJ, c'est un ami?
0: Oui.
3: D'accord.
0: On l'embrasse, Jackie, bien sûr.
3: Ah ouais, Jackie.
2: DJ Jackie, mais c'est quoi comme musique alors?
0: Jackie des Cabura. Mais le problème, c'est que
3: pas,
0: vu
3: c'est
0: que.
3: Pas hype, c'est pas hype de s'appeler le DJ Jackie quand même.
0: Le problème, c'est que vu que Walid Acherchour n'était pas très au taquet sur Rod Stewart, j'ai peur qu'il soit pas non plus emballé par la musique.
3: C'est quoi ton style?
0: En fait, c'est intemporel. C'est-à-dire que la dernière chanson, ça peut être par exemple NTM, mais juste avant, tu auras le dernier tube à la mode là de David.
3: Ok, d'accord. Mais c'est très éclectique. C'est éclectique.
0: C'est éclectique.
2: Ok, c'est moderne quand même. C'est
0: mais il y a du Rod Stewart aussi.
3: Ok,
0: vois,
3: d'accord, très bien. Ok,
0: donc,
3: okay.
0: Il peut y avoir, okay. C'est normal.
3: Okay.
0: Et il peut y avoir aussi, tu vois, les chansons qui célèbrent les champions du monde parfois.
3: Ok.
0: Ça
3: et t'arrives à quelle heure à la boîte de nuit, toi?
0: Vers 2h du matin.
3: Et tu pars?
0: 5h, la fermeture.
3: Ou c'est 3h?
0: À peu près.
3: 3h.
0: Après, il n'y a pas
7: non attention, Julian Alvarez avec Léo Messi, bousculé par Ayana Itnouri en pleine surface de réparation. Oh là là là là là là. Vision de Simon Marcignac qui ne désigne pas le point de pénalty. Ce sera revu. Je pense que ça va être revu, les amis. Si parce qu'à mon avis, Aitnori l'a bien bousculé, Léo Messi.
2: J'aime bien, moi, cette façon d'arbitrer où tu siffles plus les
3: si
2: coups.
3: Si c'est revu, c'est clauseux.
7: Ah, si possible, c'est revu, c'est l'histoire. Si ouais, c'est revu, c'est le rendez-vous avec l'histoire.
2: Moi, je pense que ça ne doit pas être revu, en fait. Messieurs, c'est un contact que l'arbitre a vu, qu'il a jugé comme licite. Allez, on passe à autre chose. C'est le football d'avant.
0: C'est le cas. De toute façon, le ballon est sorti. Il y a eu une touche.
2: J'aime
0: et
2: beaucoup
0: le jeu
2: l'arbitrage depuis le début.
0: A été absolument pas arrêté par l'arbitre. Hein.
7: Ça continue.
2: Et puis même, le match de l'équipe de France tout à l'heure. Eh ben pour Walid, il y a pénalty. Pour moi, il n'y a pas pénalty.
3: Il y a pour
2: parce
3: moi.
2: Que, parce qu'en fait, le seul juge de cette action, c'est l'arbitre du match et il a jugé qu'il n'y avait pas pénalty.
3: Ok, donc en fait, à chaque fois qu'il y a une décision arbitrale, tu es d'accord avec lui?
2: Non, pas du
3: bah
2: tout.
3: Alors, c'est pas
2: il peut y avoir des erreurs grossières, mais quand ouais. Toi et moi, on n'est pas d'accord, c'est lui qui décide en fait.
3: Ah, d'accord, donc c'est-à-dire que si.
2: Ça s'appelle l'erreur manifeste.
3: Et s'il avait dit oui, tu aurais été d'accord avec lui?
2: Eh ben, c'est lui l'arbitre en fait, c'est
3: okay,
2: pas moi.
3: Ok, d'accord, donc tu acceptes toutes les décisions arbitrales?
2: Non, j'accepte les décisions quand il n'y a pas d'erreur manifeste.
3: Oui, bon, enfin, oui, d'accord.
0: Ça n'est pas règlement. Vous écharper
2: ça
0: sur
2: le règlement. Le règlement.
7: Ah, ça débat, hein.
3: Donc toi, toutes les décisions, les décisions.
2: Moi, je respecte le règlement. Allez, passons.
3: Ok.
0: On revient à cette Argentine-Algérie 2-0.
3: Cette condescendance
0: en faveur de l'Argentine. Ou on peut parler des Caves du Roi. C'est comme vous voulez, messieurs. Vous savez, on est
2: les Caves du Roi, ça m'intéresse.
0: Ah voilà, s'il te plaît. Voilà.
2: Ouais, ça m'intéresse.
0: Il y a du beau monde.
2: Il y a quoi d'autre comme
0: Zizou? Ça y est, il y a Zizou.
3: Ah
0: oui. Il a le visage émacié.
3: Ah ouais.
7: Par contre, on a bien. On n'a pas assez dit quand même que la parade de Lucas Zidane tout à l'heure sur la balle de 3-0 est exceptionnelle.
0: La main ferme, parfaite.
3: Il en a une aussi en première mi-temps, non?
7: Et il a fait une relance. Il a fait une relance au pied aussi, pied gauche. Magnifique aussi pour se sortir du pressing.
3: Après Jérôme, sur les deux buts, on va pas raconter l'histoire aux gens quand même.
7: Non, surtout le deuxième. Ouais. Le deuxième surtout. Non,
2: le premier
7: passe encore.
2: Bon, c'est pas une boulette.
3: Oui, c'est pas une boulette. Bon,
0: il a les deux mains sur le ballon et il se la prend.
2: Et le deuxième, je persiste, il est masqué par trois joueurs.
3: Oui, enfin, à ce moment-là, à un moment donné, on est un gardien.
2: Et les défenseurs, ils ont le droit de suivre la frappe aussi. Hein.
3: Oui, d'accord. On dit plus rien alors.
2: Bah non, mais c'est pas
3: qu'on dit plus rien. Même Zizou, ça se voit qu'il est dégoûté.
2: C'est le football de haut niveau. Si Messi a suivi, les défenseurs pouvaient suivre aussi.
3: Ok, d'accord. Mais sur le premier, il a quand même de la confiture sur les gants.
0: Non mais totalement, moi je suis d'accord avec toi. Confiture. De toute façon, effectivement, tu vois le visage de papa.
7: Attention, attention avec le ballon récupéré par Rodrigo De Paul avec Messi qui peut décaler extérieur pied gauche. Et Nico Gonzalez qui va retrouver Léo Messi. Messi encore, Messi la frappe.
3: Non.
7: Messi la frappe.
3: Non.
7: Le triplé, triplé de Léo Messi.
3: Mais non.
7: Ça y est, c'est lui le meilleur buteur.
3: Mais
7: il rejoint Miroslav Klose.
3: Mais qui es-tu?
7: Léo Messi écrit l'histoire cette nuit à Kansas City. Il était déjà le joueur avec le plus de matchs en Coupe du Monde. Désormais, il détient le record du nombre de buts. Léo Messi pour l'éternité.
0: C'est totalement
3: c'est
0: dingue.
3: Qui es-tu, Léo?
2: Bravo.
0: Le sourire, on dirait un gamin.
2: Non mais bravo,
0: bravo
2: Léo Messi. Bravo Jérôme Sillon pour ce commentaire parce que là, c'est vraiment pour l'éternité. Et depuis le début de ce match, moi les gars et Karine, je suis en train de me dire mais profite, c'est sa dernière. Faut profiter les gars.
0: Là
2: il n'y a plus de rivalité, il n'y a plus de Cristiano Ronaldo, il n'y a plus rien. Là faut profiter. C'est un chef-d'œuvre, c'est Picasso.
0: Triplé de Léo Messi. Est-ce que tu crois quand même Zidane il a posé?
2: Non mais là
3: quel joueur.
2: Non mais
0: c'est fabuleux.
3: Non, mais il a 39 ans.
2: Là je suis à deux doigts d'aller m'acheter son maillot.
3: C'est-à-dire que la dernière fois qu'on l'a vu en Coupe du Monde, il y a 4 ans, il la soulève.
0: Ouais.
3: 4 ans après, il commence par un triplé.
0: Incroyable. Il a l'air heureux comme un gamin.
12: Triplé sans pénalty.
0: Triplé dans le jeu, c'est magnifique. Et là, pour le coup, celui-là, il n'y a pas de gardien, il se le fait tout seul, le contrôle, il se la remet sur le pied gauche, il enchaîne la frappe. Est-ce qu'il va sortir ou pas ? C'est une acclamation magnifique. Là,
13: il faut qu'il sorte.
0: Triplé, il sort là, les gars, ou on continue ?
3: Non, là, il ne faut pas sortir.
2: Si, là, il faut sortir.
3: Enfin, il faut sortir pour l'Algérie, il faudrait qu'il sorte.
0: Ben là, ça ne sert plus.
3: Mais là.
7: Et attention, c'est pas fini encore avec un nouveau ballon de but pour l'Argentine sur le côté droit avec Rodrigo De Paul, avec Alvarez maintenant. Non, il était trop loin. Il était trop loin de toute façon. Le ballon a été récupéré par Julian Alvarez. Finalement, derrière lui, c'est un ballon qui a été repris par Facundo Medina. Il va rester maintenant. Allez, il va rester 12 minutes dans le temps réglementaire. 3-0 pour l'Argentine. Et le triplé de Léo Messi. Le jeu est arrêté parce que il y a un joueur qui est resté au sol.
0: C'est historique, vous le vivez sur RMC, mesdames et messieurs. L'Argentine, les champions du monde en titre, emmenés par un Léo Messi de gala. Le capitaine qui rêve que d'une chose, c'est de soulever une deuxième fois la Coupe du Monde. Eh bien, il a réussi son entrée dans la compétition. Triplé de Léo Messi. 16 buts en Coupe du Monde. Donc là, il égalise le record de Miroslav Klose, l'Allemand, et il peut évidemment le battre. Il peut être tout seul, tout en haut. On rappelle déjà qu'aujourd'hui, c'est le premier joueur de champ avec 6 participations à une Coupe du Monde. Il y a Cristiano Ronaldo qui va le rejoindre dans quelques jours, bien évidemment. Mais Léo Messi est absolument incroyable. 17e, 60e, 76e minute. Et donc, les 3 buts de Léo Messi dans cette entrée dans la compétition. Et ça y est, là, j'ai l'impression, il va sortir, non ? Il était en train d'enlever son brassard, non ?
7: Ouais, ça y est, l'ovation, elle est là. Elle est là, l'ovation de tout un stade. On va tendre l'oreille, bien sûr, pour essayer de voir si les Messi
0: là,
7: tombent.
0: On a Kevin debout dans le studio.
3: Bravo,
0: on applaudit.
3: Bravo.
7: Messi. Voilà, il faut se prosterner.
2: J'ai quand même une grosse pensée pour mon ami Omar Da Fonseca, à qui je vais envoyer un message de ce pas.
0: Là, il doit être à fond, a priori, Omar Da Fonseca, avec ce triplé. Et donc, c'est Romero qui remplace le capitaine qui a eu une ovation.
7: Romero
0: qui a été remplacé par Otamendi. Oui.
7: Et c'est Nico Paz. Attention, hein. Attention, grand talent, Nico Paz. Le speaker qui nous annonce donc les changements en direct, et le ballon va être récupéré donc par les Argentins pour les 10 dernières minutes. Moi, j'ai perdu ma voix, les amis. J'ai perdu ma voix.
0: Ah, le troisième but de Messi, t'as été fatal.
7: Ah ouais. Non mais là, c'est complètement trop d'émotion. Léo Messi. J'avais commenté déjà un triplé qu'il avait marqué, souvenez-vous, contre Arsenal en Ligue des Champions. Ça devait être, il y a 15 ans. Exceptionnel ce que nous produit encore Léo Messi.
0: À 39 ans, t'as dit, c'est ça ? On est jeune.
7: 39 ans, il va l'avoir le 24 juin. Ça va être, c'est juste un enchantement, mais quel régal, quel privilège d'être là, de voir ça. Allez, attention à ce ballon qui a été de nouveau récupéré par les Algériens avec Ibrahim Aza. Ibrahim Aza qui finalement, j'ai l'impression qu'il y a des commentaires en anglais, non ?
0: Oui, il y a un truc bizarre. C'est vrai qu'à certains moments, on entend des commentaires en anglais. On est en train de régler ça, mon cher Jérôme Sillon. Ouais, en tout cas, on est avec toi pour vivre ce récital argentin. On le rappelle, l'Argentine 3-0 face à l'Algérie. L'Argentine qui réussit ses débuts dans le mondial. Et surtout, Léo Messi qui avait envie de bien débuter la compétition et qui là débute de la plus belle des façons. Triplé de Léo Messi. C'est absolument incroyable ce que les fans et tous les gens dans le stade de Kansas City sont en train de vivre. Parce que Walid, évidemment, toi, ton cœur est algérien, mais même les supporters algériens dans le stade doivent se dire on aura vu un triplé de Messi. Bon, c'est face à l'Argentine, mais quand même, ça sera historique. Walid, il y a un petit problème, on t'entend pas, je sais pas pourquoi.
3: Je disais que c'est un sentiment très très bizarre parce que c'est l'Algérie, mais que dire de ce mec-là qui nous a fait rêver depuis 20 ans et qui continue 39 ans, qui fait un match exceptionnel, un triplé world class, encore une fois historique, et surtout il n'y a pas que le triplé, parce que dans le contenu, tout ce qu'il fait dans le contenu, la justesse, la qualité technique, l'intelligence de jeu, c'est royal. Maintenant, la seule question que je me pose, c'est est-ce que c'est parce que l'Algérie est nullissime sur le match ou est-ce que c'est ou est-ce que c'est Léo Messi qui est trop fort?
0: Et justement,
3: c'est la question qui me...
0: Walid, on sait que les journalistes algériens sont très durs.
2: C'est les deux, c'est les deux. Là, c'est les deux, c'est incroyable.
3: Non, mais est-ce que, s'il est capable de faire ça, c'est toute la compétition.
2: Là, je te le dis, on regarde quand même beaucoup de matchs.
3: Oui.
2: On regarde des matchs de Ligue des Champions. Là, c'est, je te le dis, le deuxième but du pied droit. Aucune pression. À pleine vitesse. Le but qui revient dans ses pieds, là.
3: Oui.
2: Le pied droit, comme ça. Le gardien, il sort très vite quand même pour essayer. C'est plat du pied, c'est rangé, c'est la frappe de loin, celle-ci. Le mec joue comme quand il avait 25 ans. Mais
3: t'imagines qu'il y a 25 minutes, enfin il n'y a pas 25 minutes, il y a une heure et demie avec Karine, on disait...
0: Pourquoi t'as pas arrêté en 2022 avec la grosse chose dans les bras?
2: Je vous disais que c'était que je comprenais qu'il continue.
3: Ouais, mais là, oui, là on a compris en fait.
0: Mais Walid, moi je voudrais savoir côté algérien, parce qu'on a vu des décisions déjà depuis le début de la compétition, est-ce que la Petkovic va prendre le feu ou est-ce que les journalistes algériens vont se dire, bon ben voilà, on est tombé sur des géants?
3: Je sais pas, mais en tout cas moi je suis très très déçu. Globalement, je suis très déçu de l'Algérie. Et puis la fin de match, elle n'est pas terminée, ça peut faire un massacre. Déjà que c'est une leçon de football. Mais oui, en tout cas, même si la réalité de l'Algérie, c'est plus contre l'Autriche et contre la Jordanie, mais c'est un vrai, vrai couac de prendre une fessée comme ça.
0: Une lourde défaite.
3: Et puis surtout, on se souviendra à vie que Messi a mis un triplé à 39 ans contre l'Algérie. Et ça fait tâche.
2: Franchement, je suis sous le choc. Je viens d'envoyer un message à Bruno, un des plus grands fans de Léo Messi, voilà, on avait toujours cette discussion Messi, Ronaldo, Messi. Alors Ronaldo, il peut aussi mettre un triplé demain, hein, c'est possible aussi avec ce genre de mec. Mais les gars, les filles, tout le monde, tous les amoureux de ce sport, franchement, profitons. Profitons de ces gars pendant qu'ils sont là, parce qu'on verra plus jamais ça en fait.
0: On rappelle que le Portugal demain, tu l'as dit, hein, va débuter sa compétition face à la RDC. On pense à Elton Mokolo. On est avec toi, Jérôme Sillon, pour les dernières minutes de ce Argentine-Algérie. Les Argentins, en tout cas, qui réussissent leur entrée dans la compétition. Ils sont les tenants du titre et ils ont envie de garder la Coupe du Monde.
7: Bah, ils ont envoyé un message. Très clairement, les Argentins. On va suivre quand même ce débordement de Ryan Aïknouri, le centre deuxième poteau. Ce qu'on peut retenir aussi du côté algérien, c'est que les changements n'ont absolument rien modifié. Hein. On n'a pas vu Riyad Mahrez depuis son entrée en jeu. On n'a pas vu non plus ses coéquipiers. Là, il y a peut-être Oussem Aouar qui avait tenté quelque chose et qui là vient de nous gratifier d'un très joli contrôle orienté. Et Alexis McAllister l'a attrapé. Ce sera un bon coup franc à l'entrée de la surface de réparation au niveau de l'arc de cercle, légèrement décalé sur le côté droit en faveur de l'Algérie. Mais oui, Walid, ce qui est décevant aussi, c'est que les choix initiaux de Petkovic ne sont pas bons. Mais les remplaçants non plus n'ont pas apporté ce qu'on attendait.
3: Oui, oui. Après, moi, je vais être honnête avec toi, Jérôme, c'est que la compo m'excitait, la compo me hypait. Oui. Il y avait de la jeunesse, il y avait du talent, mais il y a des trahisons ce soir. Ce soir, Amin Gouiri, c'est une trahison. Hadj Moussa, c'est une trahison.
2: Walid.
3: Dans l'attitude, désolé.
2: Walid, arrête.
3: Bah, si.
2: Là, t'emploies des mots qui sont beaucoup trop forts, c'est n'importe quoi.
3: Quand je dis trahison, bien évidemment, on parle de football, calme-toi.
2: Oui, mais quand même, même footballistiquement, ils jouent contre une équipe qui est meilleure.
3: Mais d'accord, mais tu dois faire beaucoup mieux. T'as vu les performances africaine, même l'Égypte qui sur les dernières semaines, enfin la dernière CAN n'était pas extraordinaire. Bon, enfin là il y a coup franc de Riyad Mahrez. Je vais laisser Jérôme parce qu'en plus ça me rappelle un beau souvenir. Donc
7: on va voir évidemment. En tout cas, c'est positionné idéalement pour Riyad Mahrez. On est à 20 mètres du but d'Emiliano Martinez. Les petits pas du gardien, il est prêt à bondir. C'est parti pour Riyad Mahrez dans le mur argentin. Et décidément, ce soir ça ne sourira pas aux joueurs de Vladimir Petkovic. Et derrière, la touche va être concédée par l'Argentine. Oui, la balle, elle est en faveur de Ryan Aïknouri, le latéral gauche de Manchester City. Il va effectuer la remise en jeu au niveau de la surface de réparation. On va reculer, on va aller derrière en direction maintenant de ses coéquipiers, les Algériens qui continuent d'attaquer, qui tentent quand même de se montrer à l'avant avec Oussem Aouar dépossédé du ballon. Nico Paz qui ne va pas réussir à le récupérer. 86 minutes de jeu, toujours 3-0 pour l'Argentine. Si vous vous branchez sur RMC, vous avez raté le triplé historique de Léo Messi qui revient à hauteur de Miroslav Klose au classement des buteurs de la Coupe du Monde. Et le mano à mano risque d'être lancé avec Kylian Mbappé. Ce sera l'une des histoires en tout cas de cette Coupe du Monde, après le doublé de Mbappé face au Sénégal. Les Algériens qui continuent d'attaquer sur le côté gauche avec Aïknouri face à Rodrigo De Paul, mais il n'y a pas beaucoup d'initiative avec Shaibi maintenant. Et on va reculer jusqu'à Aïssa Mandi, Voilà, bon, je pense qu'on va en rester là, hein, parce qu'à mon avis, je vois mal l'Algérie revenir dans.
3: T'es un petit vénard quand même, hein, Jérôme. Tu choisis bien tes matchs. Hein.
7: Quel privilège.
0: Premier match que tu commandes de cette Coupe du Monde et tu commences par un triplé de Messi. Ouais. C'est
7: beau. J'en ai des frissons. J'en ai des frissons, si vous saviez.
2: Mais
7: c'est
2: pour revenir sur l'Algérie, c'est pas comme si Walid voulait aller au match en plus. Il a rien à
0: dire. Il a fait un choix. Il a choisi.
7: Ça fait un mois que je lui demande à Walid, mais tu viens pas. J'envoie des messages, il me répond jamais en plus.
0: Mais comment ce choix a évolué?
3: Mais en fait, non. La réalité, c'est que à la base, je me suis dit, si je vais dans le camp de ça, je reviens le lendemain ou le surlendemain, je vais rater deux jours d'antenne, c'est compliqué, il faut que je travaille. Je me suis dit,
0: oui, les notions de distance, tu les avais pas forcément.
3: Oui,
0: dès
3: voilà,
0: début,
3: oui, ouais. Voilà.
7: Parce que le camp de ça, ce qu'il faut que les gens comprennent, non, c'est pas très loin, un vol direct, ça se fait, mais le problème, c'est qu'il aurait pas pu commenter le match avec moi, on avait qu'une seule position commentateur en tribune.
3: Voilà, donc c'est ça, je me suis dit, pour RMC, etc., c'est mieux. Et puis même pour moi, de décrypter le match. Mais bon, on fera.
0: Là, pour ton petit cœur, finalement, aussi.
3: Oui, c'est mieux. Même si, bon, le cœur footballistique ne peut pas rester insensible face à Léo Messi. Mais pour revenir sur ce qu'on disait avec Kevin, qui disait que j'étais trop dur, moi, je ne sais pas, en fait, me positionner parce que c'est trop frais. Si c'est véritablement l'Argentine qui envoie un message et qui est vraiment très, très fort.
2: C'est très fort.
3: Ou si l'Algérie est très mauvaise. Tu dois quand même faire beaucoup mieux, moi. Je pense qu'il y a des attitudes, Kevin, sincèrement, sur des joueurs qui font leur premier match en Coupe du Monde où ils en ont 3-4, pas
2: Walid,
3: plus.
2: Walid,

0: Eh oui, salut Karine. Good morning, incroyable. Karine. Bon, incroyable, bah oui, doublé d'Mbappé, triplé de Messi. Nous, ce soir, il y a Ronaldo qui joue. Bah, c'est la Coupe du Monde, hein, et c'est sur RMC, évidemment. Merci à vous tous de nous la faire vivre. On va retrouver Jérôme Sillon dans quelques minutes pour suivre les toutes dernières minutes d'Argentine-Algérie. 3-0 pour l'instant. Tiens, vous êtes supporter algérien, peut-être. Vous avez fait nuit blanche, je sais pas. Vous étiez sur la fan zone. Vous allez témoigner ce matin au 32-16 et réagir. L'actu ici, c'est la chaleur, la nouvelle vague de chaleur, alors que l'été n'a pas commencé. Tiens, on va faire simple, on va en reparler, mais dites-nous déjà quelle température vous avez sur le tableau de bord là, de la voiture. Commence à faire chaud, on souffle. Vous restez bien sûr RMC, le Morning RMC débarque dans quelques toutes petites secondes. À tout de suite.
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0: C'est ça. Il est 4h55 sur RMC et RMC Story. Très bon réveil à toutes et à tous. Bonjour Élise Dangean.
7: Salut Mathieu Béliard,
0: comment
7: ça va ?
0: Comment ça va ?
7: Très bien.
0: Un peu chaud, mais content d'être en studio.
7: Ici, je crois que c'est que le début. Hein.
0: Oui, mais on est bien ici. Restons bien à l'antenne.
7: Je suis frette.
0: Bonjour Lou Garnier.
7: Bonjour à tous. Savez-vous.
0: Lou Garnier qui va officier à la météo aujourd'hui. Bah, bienvenue dans le Morning.
7: Merci.
0: Bienvenue avec nous. Vous allez voir, on est impressionnant comme ça, hein. Surtout Élise. Mais on est sympa, je crois.
7: Oui, j'ai beaucoup de charisme. beaucoup.
0: Bah, et bon réveil avec RMC, évidemment. On va revenir sur le premier match des Bleus hier soir sur RMC.
8: C'est fini. De l'équipe de France.
9: L'ensemble parfaite pour l'équipe de France au niveau du résultat. Kylian Mbappé est le roi de la Coupe du Monde.
7: Victoire 3-1 face au Sénégal pour l'entrée de l'équipe de France dans cette Coupe du Monde. Alors une première mi-temps décevante, mais une deuxième où on s'est régalé, on peut le dire. Vous avez la parole ce matin au 32-16, évidemment, on veut vous entendre, on veut vous lire aussi sur le WhatsApp RMC au 06 12 424 424. Est-ce que ces bleus vous rassurent ? Est-ce que vous êtes confiant ce matin ?
10: C'était un match très intense.
11: Au début, le Sénégal, ils nous ont fait peur, faut dire la vérité.
10: Mais la France m'a su se démarquer.
0: Ah, et puis Mbappé quand même, parlons-en.
7: Ouais, parlons-en.
0: Contesté d'abord, et le voilà qui met un doublé, qui bat des records. Alors doublé d'Mbappé, triplé de Messi dans la nuit, la Coupe du Monde, c'est sur RMC, vous le savez. Et on vit ensemble la fin d'Argentine-Algérie. Jérôme Sillon est à Kansas City, il nous fait vivre la fin de ce match. 3-0 pour l'Argentine, toujours.
12: Salut les amis, effectivement oui, 3-0, on vit un moment d'histoire. Si Mbappé est le roi de la Coupe du Monde, alors je pense que Messi en est l'empereur. Après le doublé de Mbappé, Messi lui a répondu avec un triplé, 3 buts qui font de lui l'égal de Miroslav Klose, tout en haut du classement des meilleurs buteurs de l'histoire de la Coupe du Monde avec 16 réalisations. 3 buts marqués au 17e, 60e et 76e minute. Il reste 2 minutes, l'Argentine est en train de réussir son entrée en lice. Les tenants du titre mènent 3-0.

0: contre une décevante en revanche équipe d'Algérie. Il reste 2 minutes à jouer.
1: Merci Jérôme et on vous retrouve évidemment à la fin de ce match. Là aussi, hein, supporter de l'Algérie, vous avez peut-être fait nuit blanche, tout ça pour ça, vous êtes peut-être déçu sûrement. Vous nous appelez, vous nous le dites au 32-16, on va essayer de vous réconforter.
2: Et puis alors ça va peut-être vous réconforter.
1: Ah oui.
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1: À la une ce matin, une nouvelle vague de chaleur qui s'abat sur le pays, alors qu'on n'est même pas encore en été. Alors premièrement, quel temps est-ce que vous avez chez vous ce matin? Quelle température, surtout sur le tableau de bord de la voiture avant 5 heures du matin? Et puis c'est la deuxième vague de chaleur en quelques semaines. Alors ça pèse, hein, sur la santé, sur l'humeur. Est-ce que ça complique votre activité professionnelle aussi? Vous nous le dites, les phénomènes extrêmes qui se répètent. On en parle ensemble ce matin sur RMC.
2: Et au 32-16, évidemment, vous n'hésitez pas. Retour à l'école ce matin, 8 directeurs d'école sur 10 qui ont connu des différends avec des familles cette année. C'est 2 fois plus qu'en 2013. 2 fois plus d'insultes, 3 fois plus d'agressions physiques, des parents qui contestent les notes, qui contestent aussi les punitions.
1: Un quart des directeurs affirme que des parents contestent la légitimité des enseignements pour motifs religieux. Si vous êtes directeur, directrice d'école, enseignant, enseignante, vous observez peut-être ce que dit cette étude. Venez nous le dire au 32-16 sur RMC, vous témoignez.
2: Les parents d'élèves aussi, hein, d'ailleurs, oui. N'hésitez pas, on va avoir ce débat, cet échange sur RMC ce matin. 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
1: Et je me tourne tout de suite vers Lou Garnier pour la météo du jour. Ça y est, c'est le début de l'épisode de chaleur, Lou.
3: Oui, les fortes chaleurs gagnent l'ensemble du territoire aujourd'hui. À l'heure où je vous parle, il fait déjà 15 degrés à Lille, 17 à Bordeaux et 21 degrés à Bastia. Et puis, ça monte encore cet après-midi. On va dépasser les 30 degrés quasiment partout en France, jusqu'à 37 degrés attendus à Montluçon, Carcassonne ou encore Albi. 49 départements ont été placés en vigilance jaune canicule par Météo France aujourd'hui. À partir de demain, la chaleur va encore grimper. Demain, on va attendre, voire dépasser la barre des 35 degrés sur une large partie centrale du pays. C'est dimanche et lundi qu'il fera le plus chaud, avec un possible record de chaleur au niveau national jusqu'à 40 degrés attendus localement. Il va faire chaud et même la nuit, en particulier dans les grandes villes, on ne descendra pas sous la barre des 20 degrés.
1: Il est 5h sur RMC et RMC Story. Très bon réveil à tous.
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1: Et c'est l'heure du journal de Quentin Vinet. Bonjour Quentin.
5: Bonjour à tous les deux, bonjour à tous.
1: À la une, les records qui tombent les uns après les autres à la Coupe du Monde.
5: Mbappé qui est devenu le meilleur buteur de l'histoire des Bleus hier soir lors de la victoire de la France 3-1 contre le Sénégal. Et cette nuit, c'est Messi qui égale le record du nombre de buts en Coupe du Monde. Et c'est pas fini, ça joue encore avec l'Argentine. Dans ce journal, on va revenir sur la relaxe hier à Paris pour l'ancien animateur périscolaire qui était jugé pour des violences sexuelles le mois dernier. Et sur la fin de semaine donc caniculaire en perspective. Vous entendrez les derniers conseils, hein, du gouvernement.
2: La Coupe du Monde qui commence donc de la meilleure des manières pour les Bleus.
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5: On redoutait un scénario à la 2002, hein, face au Sénégal. Ça avait d'ailleurs mal commencé hier soir. Finalement, rien de tout ça. Les Bleus ont gagné 3-1 contre cette équipe du Sénégal avec un but de Bradley Barcola et surtout un doublé de Kylian Mbappé qui est devenu donc hier soir le meilleur buteur de l'histoire des Bleus avec désormais 58 buts au compteur, hein, Florent Germain.
6: Oui, à choisir, Kylian Mbappé rêvait de battre le record d'Olivier Giroud en pleine Coupe du Monde. C'était le moment de briller hier à New York avec un doublé retentissant pour le numéro 10 des Bleus.
7: Je suis très content de pouvoir rentrer un peu plus dans l'histoire de mon pays. C'est toujours quelque chose que j'ai voulu faire. J'ai toujours placé ça au-dessus de tout. Maintenant, je sais pourquoi je suis là pour aider l'équipe. On va continuer à essayer d'écrire la grande page de l'histoire de l'équipe de France.
6: Les 58 buts de Kylian Mbappé sous le maillot tricolore ont tous été marqués avec Didier Deschamps sur le banc, le sélectionneur sélectionneur ravi pour son capitaine.
8: C'est un joueur en homme, même s'il peut ne pas faire un grand match sur une seule action, il a une capacité à pouvoir faire gagner son équipe. Je suis très content pour lui.
6: Kylian Mbappé a été acclamé en quittant la pelouse du MetLife Stadium et il a fait vibrer les supporters français.
9: Kylian, quand c'est la Coupe du Monde, il met sa cape.
10: Quand il accélère, ça va vite quand même, ça va plus vite que les autres.
11: S'il met deux buts par match, nous, on veut bien.
6: Autre record en vue pour Mbappé, celui du nombre de réalisations en Coupe du Monde. Avec 14 buts, le capitaine des Bleus n'est plus qu'à 2 unités de l'Allemand Miroslav Klose et désormais de l'éternel Lionel Messi.
5: Alors les Bleus ont quitté New York dans la foulée de leur match. Ils sont rentrés à leur QG de Boston où les remplaçants d'hier soir vont jouer aujourd'hui un match amical contre une équipe locale avant de préparer le deuxième match de poule. Ce sera lundi prochain contre l'Irak. L'Irak qui a été battu 4-1 par la Norvège. C'était un peu plus tôt dans la nuit avec un doublé de Haaland.
1: Et alors il y en a un autre qui brille cette nuit, c'est Lionel Messi.
5: Oui, le match vient à la seconde là de se terminer entre l'Argentine et l'Algérie. Ça se jouait à Kansas City cette nuit. Jérôme Sillon, c'est vous qui avez commenté ce match pour RMC. Victoire donc de l'Argentine 3-0 avec un Messi étincelant.
0: Ouais, l'émotion est partout là ce soir, cette nuit, dans ce stade de Kansas City. Le match vient de se terminer. Victoire 3-0 de l'Argentine. On en a des frissons. Tellement Messi nous a fait rêver, nous a encore émerveillé ce soir. Un triplé historique qui fait de lui l'égal de Miroslav Klose. 16 buts à eux deux en Coupe du Monde, un record. Messi qui dispute ici aux États-Unis sa 6e Coupe du Monde. Là aussi, c'est un record. Messi entre un petit peu plus encore dans l'éternité, dans la légende du football mondial. Il a été encore étincelant ce soir. Il a marqué des buts absolument exceptionnels. On avait des doutes avant cette Coupe du Monde parce qu'il avait été blessé, parce qu'il joue aux États-Unis dans une ligue un petit peu moins compétitive. Eh bien, il a répondu à tout le monde et l'Argentine, tenante du titre, a envoyé un message également à la France et à l'Espagne. Il faudra compter avec l'Albi Céleste pour le titre mondial ici.
5: En effet, Jérôme Sillon en direct donc des États-Unis pour RMC avec donc ce triplé cette nuit de Lionel Messi. Alors il y a encore un match hein, ce matin, c'est pas fini. 6h du matin, l'Autriche contre la Jordanie, heure tardive puisque ça se jouera sur la côte ouest américaine à San Francisco. Et puis il y a des nouvelles de l'équipe d'Iran ce matin. Sachez que l'attaquant iranien dont le visa américain avait expiré hier, il en a reçu un nouveau, ce qui va lui permettre de disputer le reste de la compétition dans le contexte évidemment pesant de la guerre au Moyen-Orient.
2: Une guerre qui va encore un peu plus peser sur l'état des finances de la France.
5: Oui, alors on a déjà eu 6 milliards d'euros d'économies supplémentaires à faire là en début d'année. Et bien la Banque de France revoit à la baisse sa prévision de croissance pour 2026. Elle tablait sur 0,9%. Et bien ça passe à 0,5%, Victor Jonin.
12: Oui, après un début d'année catastrophique, l'économie française a bien du mal à redresser la barre. Les effets de la guerre au Moyen-Orient, la hausse du prix du pétrole, commencent à se traduire en chiffres. Les ménages consomment peu, les entreprises n'investissent plus et l'inflation repart. Elle pourrait s'élever à 2,5% cette année, beaucoup plus qu'attendu, ce qui risque de grignoter le pouvoir d'achat des salariés. La France devrait a priori éviter un deuxième trimestre de croissance négative, synonyme de récession, et les incertitudes autour de l'accord entre les États-Unis et l'Iran invitent à la prudence, précise la Banque de France, mais cette croissance en berne va entraîner un déficit plus élevé que prévu de 0,2 points, l'équivalent de 6 milliards d'euros, et le gouvernement semble avoir anticipé ce coup dur puisqu'il a annoncé 6 milliards d'euros d'économies supplémentaires pour faire face au coût de la guerre.
5: Alors c'est dans ce contexte que va s'achever aujourd'hui la troisième et dernière journée du sommet du G7 qui se déroulait depuis lundi à Évian. Et c'est aussi dans ce contexte qu'Emmanuel Macron va dîner avec Donald Trump ce soir au château de Versailles. Mais alors le président américain ne va même pas passer la nuit ici en France, il repartira aussitôt après manger.
1: Il est 5h05 sur RMC et on reparle ce matin du scandale des affaires de violence sexuelle dans le périscolaire à Paris.
5: Vous vous souvenez certainement du premier procès le mois dernier pour un ex-animateur de 47 ans jugé pour harcèlement et agression sexuelle sur 9 fillettes scolaires dans une école du 11e arrondissement de la capitale. Le parquet avait requis, on en avait beaucoup parlé à l'époque, une peine de 18 mois de prison avec sursis. Eh bien, Julie Brault, service police-justice à RMC, il a finalement été relaxé.
13: Oui, selon le tribunal, l'homme de 47 ans a bien eu des propos et des gestes inadaptés alors que 9 fillettes l'accusent d'accolade avec insistance sur la poitrine ou encore de leur avoir livré des récits de viol. Mais après enquête, ces éléments n'apparaissent pas comme objectifs et tangibles selon les juges. Ils estiment que l'animateur aurait dû faire l'objet d'un recadrage, de rappel à l'ordre de la part de sa hiérarchie. Mais son comportement n'est pas pénalement répréhensible, a conclu le président du tribunal. À la sortie de l'audience, les parents d'élèves ont déploré un signal terrible envoyé aux enfants qui ont eu le courage de parler.
14: Cet animateur a eu des comportements, des propos qui ont abîmé des enfants et qui sont des personnes vulnérables.
15: Donc nous, on va dire à nos petites filles qu'elles ont bien fait de parler, On leur dira pas que ça a juste permis à cette personne de se faire licencier sans qu'il y ait absolument aucune trace dans son passé de ce qu'il a pu faire aujourd'hui, qui est qualifié comme anormal par tout le monde.
13: Voilà. L'animateur, jusqu'ici suspendu par la mairie de Paris, peut, suite à sa relaxe, travailler de nouveau au contact des mineurs.
16: Alors, autre affaire, à Béthune, cette fois, c'est un orthophoniste de 55 ans qui a été mis en examen et placé en détention provisoire pour des faits d'agression sexuelle dénoncés par 5 jeunes patients. La France se prépare donc, et on en parle depuis hier déjà, à une nouvelle vague de chaleur. Il y a la moitié du pays, grosso modo, qui est en vigilance orange, en vigilance jaune ce matin, avant de connaître la deuxième canicule de l'été, avant même le début officiellement de l'été. Ce sera dimanche avec des pics à 40 degrés attendus le jour de la fête de la musique. Le gouvernement rappelle des consignes de bon sens, trois semaines après l'épisode de chaleur qui avait déjà fait au moins 7 morts, Solène Leroux.
1: La ministre de la Santé donne des conseils que nous avons tous en tête, mais qu'on n'applique pas forcément. Boire de l'eau encore plus en cette période, continuer à s'alimenter, mais aussi et surtout en écho à ces morts, ces noyades notamment, qui auraient sans doute pu être évitées il y a 3 semaines, diminuer l'activité physique aux heures les plus chaudes et faire attention pour les baignades. Pour ceux qui cherchent la fraîcheur, le ministère de l'Intérieur les invite d'ailleurs à se mettre à l'eau uniquement dans des zones sécurisées. Le gouvernement appelle aussi à faire attention aux plus fragiles, les aînés, les SDF, les personnes en situation de handicap ou isolées. Si vous êtes seul, sachez que vous pouvez être inscrit sur les registres des personnes vulnérables de votre ville. Ça permet de prendre de vos nouvelles au besoin.
2: Est-ce que vous êtes équipé? Pardon, je me posais la question.
16: Allons-y.
2: On est, pour tout vous dire, on en a parlé hors antenne cette nuit à la rédaction. Qui a un ventilateur ici?
1: Moi, j'ai.
2: Voilà, j'ai.
16: Non, j'ai pas moi.
2: Non, moi non plus.
1: Et vous êtes des inconscients.
2: Non, mais ça va chez moi. C'est une vieille maison, c'est de la grosse pierre.
1: J'habite
2: pas en ville. Enfin, non, tout va bien en fait. Bon, il fait un peu chaud. Non, je rigole évidemment parce que là, on va atteindre des températures même inquiétantes. La fête de la musique, l'alcool, la fête, le monde dans la rue, c'est un peu préoccupant. Quentin, pas de ventilo vous?
16: Non, pas de ventilo. Je compte aller en acheter un aujourd'hui d'ailleurs.
2: Bah, sinon, en attendant. Vous pouvez aller vous baigner dans le canal Saint-Martin.
16: Oui, c'est l'info de la nuit. Non, mais c'est vrai, la ville de Paris qui autorise la baignade dans le canal Saint-Martin à partir d'aujourd'hui. En fait, c'était prévu à partir du 1er juillet. Finalement, c'est avancé en raison de cette vague de chaleur. Il y a la mairie qui veut en faire, je les cite, un véritable outil de rafraîchissement dans une zone bien délimitée et aussi surveillée.
2: Bon, très bien.
1: C'est ça l'essentiel.
2: Ouais. Pas si je m'y baigne, moi. C'est un peu cracra les baignades à Paris, toujours. J'ai pas encore
1: nous
2: tenté.
1: Nous, on ira tester l'eau avec Quentin.
16: Non.
1: D'accord, donc vraiment, on me laisse seul ce matin.
2: Non, mais quand t'as dit ça, je me suis dit jamais de la vie, Quentin, il se baigne dans le canal Saint-Martin.
1: Je vais le convaincre au cours de cette matinée, j'y crois. Merci, okay, Quentin.
2: C'est un défi.
1: Pour ce journal.
2: Jusqu'à 9h.
1: Et pour m'abandonner dans le canal Saint-Martin, c'est sympa, ça. On accueille Hamid au 32-16.
2: Allons-y.
1: On y va? Bonjour, Hamid.
17: Bonjour, comment allez-vous?
1: Bah, mieux que vous, je pense, en tant que supporter de l'Algérie. Comment ça va?
17: Ouais, sûrement, ça va pas trop. On a fait nuit blanche pour voir une mascarade à la télé. Donc, on comprend pas trop.
2: Je vous vois venir depuis tout à l'heure, là. Depuis que j'écoutais aussi Karine Galli, les équipes d'RMC Sport sur place, la déception des Algériens. C'est l'Argentine en face, quand même. Vous dites une mascarade, c'est quand même Léo Messi en face. C'était pas un match
17: non,
2: facile d'entrée.
17: Il n'y a pas de souci, c'est peut-être pas un match facile d'entrée, mais quand on voit des équipes, par exemple, comme le Sénégal, on voit la première mi-temps qu'ils proposent face à la France, je trouve qu'il y a deux mondes différents. Nous, aujourd'hui, une équipe comme l'Algérie, on est la seule équipe depuis le début de la compétition, donc ça fait bientôt une semaine qu'elle a commencé, on est la seule équipe à n'avoir cadré aucun tir dans le match. Il y a des équipes comme Curaçao, Haïti ou le Cap-Vert qui ont marqué des buts, qui ont cadré des tirs. Nous, aujourd'hui, on est arrivé à un point où on n'arrive pas à cadrer un tir. Je veux bien comprendre que ce soit l'Argentine ou... Voilà, peu importe, mais bon. le simple fait de cadrer un tir, on n'arrive pas.
2: Et vous savez, il y avait Zinedine Zidane en tribune pour venir voir Lucas Zidane dans les buts. Il aurait mieux fait d'aller voir les Bleus?
17: Je pense, mais après, je ne vais pas revenir sur Zinedine, mais plutôt son fils.
2: Non, mais c'est Lucas Zidane, bien sûr.
17: Ouais, non, Lucas Zidane. Aujourd'hui, nous, on a un gardien, enfin, je ne sais pas si vous le connaissez, on a un gardien qui s'appelle Ben Bode sur le banc. C'est un mec, il est l'équivalent, il a gagné l'équivalent de l'Europa League avec son club en Algérie, avec le SM Alger. Aujourd'hui, je ne comprends pas pourquoi un gardien comme ça, il ne serait pas plus éligible de jouer en équipe nationale qu'un Lucas Zidane. Peut-être c'est le nom qui fait qu'il est là aujourd'hui, mais quand on voit les buts qu'il prend, il y en a deux où, franchement. Oui. Pour moi, il est fautif.
2: Hamid, merci beaucoup. La nuit blanche, bon, il y avait au moins de l'ambiance jusqu'au coup d'envoi. Hamid, je pense que vous avez passé une belle soirée de Coupe du Monde et oui, il vous reste la Jordanie et l'Autriche. Rien n'est perdu pour l'Algérie. Vous l'avez vécu en tout cas sur RMC, j'en suis sûr. Hamid, merci de votre appel. Hamid, 23 ans, la nuit. La journée va être longue, Hamid, non?
17: Ça va être très très long. Ouais. Je me lève dans 3 heures.
1: Bon, bah allez, nuit. Allez vous coucher, Hamid. Restez pas sur RMC, allez dormir, prendre vos 3 heures de sommeil. On vous souhaite une bonne nuit malgré tout. Il est 5h12 et dans un instant, c'est l'heure de la solution conso. Avec vous, Lou Garnier, sur quoi on économise ce matin?
3: Alors, on connaît tous le covoiturage pour faire des économies. Ah oui. Moi, je vous propose le co-camionnage. C'est original, moi j'aime beaucoup l'idée.
1: Ah bah, ça va plaire à nos routiers, ça.
2: Vous allez nous expliquer ça et peut-être réagir au 32-16 d'ailleurs. Et avant cela, il y aura le choix de la rédaction avec Anna Joja. Bonjour Anna.
18: Bonjour.
2: Anna, on est au début d'un nouvel épisode de chaleur et une trentaine de départements sont en alerte sécheresse. Alors certaines communes ont trouvé une idée pour faire baisser la consommation d'eau.
18: Et oui, augmenter les tarifs de l'eau 4 mois par an l'été quand la ressource se fait plus rare.
1: A tout de suite sur RMC, RMC Story.
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2: Il est 5h14, vous êtes sur RMC et RMC Story. Très bon réveil à toutes et à tous.
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1: Et alors qu'une vague de chaleur intense s'installe sur le pays, plus d'une trentaine de départements sont déjà placés en vigilance. On est à 49, hein, je crois, départements placés en vigilance jaune. Dans ce contexte, se pose forcément la question de notre consommation d'eau. Bonjour Anna Jojard.
18: Bonjour.
1: Anna, on se penche aujourd'hui sur la tarification de l'eau en France et vous vous êtes intéressée à ces communes qui font le choix d'augmenter les prix pendant l'été.
18: Et oui, et une des dernières communes à passer le cap, c'est Villeneuve-Loubet, dans les Alpes-Maritimes, une commune balnéaire très touristique, traversée par un cours d'eau, le Loup. Et dans le passé, elle a déjà été concernée par des arrêtés de restriction d'eau. Cette année, la municipalité veut donc anticiper et réduire dès maintenant les usages excessifs de l'eau. Donc depuis le début du mois de juin jusqu'à la fin de l'été, l'eau sera plus chère, entre 40 et 63% en fonction de la quantité consommée. Le reste de l'année, le prix baissera de 45%, ce qui finalement équilibre la facture à la fin de l'année. Lionel Lucas est le maire de la commune.
24: Dès le mois de mai jusqu'au mois de septembre, nous doublons, triplons notre population et donc automatiquement notre consommation d'eau. Pendant toute la période hivernale, automnale, voire le printemps, on est à 6000 m3 d'eau par jour de consommation. Et là, actuellement, au moment où je vous passe, on est déjà passé à 10 000 m3. On veut une responsabilisation. Pour nous, il y a malheureusement que le prix de l'eau qui fait réfléchir. Sinon, ça n'a pas d'incidence.
18: Et je le précise, hein, les agriculteurs de Villeneuve-Loubet ne sont pas concernés, hein, par cette hausse. Pour eux, le tarif reste fixe.
2: Bah alors, du côté des habitants, Anna, on en pense quoi ?
18: Eh bien, tous ceux que j'ai rencontrés sont évidemment conscients, hein, qu'il faut préserver cette ressource en eau. En revanche, et vous allez l'entendre, le principe de toucher au portefeuille, lui, divise sur son efficacité.
25: C'est normal, il n'y a plus d'eau.
7: Allez voir le loup, il n'y a plus rien dedans. Il faut faire des économies.
8: Si ça oblige les gens à faire attention à leur consommation, c'est pas plus mal.
9: C'est pas le fait de payer davantage qui me fera changer mes habitudes, parce qu'elles sont déjà bonnes. Si on augmente trop, ça sera punitif, mais ça n'apportera pas grand-chose. Nous, on souhaitait surtout pouvoir améliorer la déperdition de ces eaux qui partent dans les égouts et qui ne sont jamais réutilisées.
1: Et alors Anna, cette tarification saisonnière, elle est déjà mise en place dans d'autres communes ?
18: Oui, que ce soit des communes bretonnes ou dans le sud-ouest, je pense à Toulouse par exemple. Je suis aussi allée à Grasse, toujours dans les Alpes-Maritimes, où la tarification saisonnière est mise en place depuis 3 ans déjà. Et j'y ai rencontré Nathalie, une habitante des environs, et qui sait que l'une des principales dépenses en eau l'été, eh bien, c'est le jardin. Elle s'est donc adaptée pour avoir des réserves d'eau, même en cas de sécheresse.
10: L'eau de cuisson, on la garde, qu'elle refroidisse pour arroser les plantes, déjà. Après, on a des récupérateurs d'eau de pluie pour le jardin. Et on utilise beaucoup de plantes qui demandent très peu d'eau. On a adapté aussi notre potager. Au départ, ça a été économique peut-être, mais maintenant, je remarque aussi écologique aussi.
18: Et après 3 étés avec cette tarification saisonnière, le maire de Grasse, Jérôme Viaud, dresse un premier bilan.
21: C'est moins 11% de consommation pendant la période estivale sur les années 2023 et 2024. Et donc on voudrait réitérer ce processus qui permet de consommer moins dans les périodes les plus complexes, quand la ressource est très sollicitée, quand il y a de moins en moins d'eau.
18: Vous l'avez entendu, moins 11% pour les étés 2023 et 2024, un chiffre qu'il faut toutefois nuancer, hein, puisque l'été dernier, où il n'y a pas eu beaucoup d'eau de pluie, la commune a constaté quand même une légère reprise dans la consommation d'eau, notamment pour tout ce qui est arrosage.
2: Merci beaucoup Anna Jojard. Vous allez réagir au 32-16, cette tarification évolutive, on va dire, selon les saisons, bonne ou mauvaise idée pour réguler la consommation d'eau, le stock d'eau, puisque la réalité c'est la sécheresse. Vous témoignez, il y a des restrictions qui se mettent en place déjà évidemment. Vous témoignez au 32-16, on parle de cette vague de chaleur en particulier tout au long de cette semaine. Vous avez chaud, vous nous le dites aussi. Moi j'ai 19 degrés à Montpellier là sur le WhatsApp RMC, ça va encore 19 degrés, mais
1: enfin, il est 5 heures,
2: il est que 5 heures du matin, exactement. 5h18, très bon réveil.
1: Et c'est l'heure des choix de la bande. Et qui a rejoint la bande ce matin? Et ben c'est Mathias Luguin.
25: Bonjour à tous.
1: Je fais des rimes, hein, vous noterez.
2: C'est un Alexandrin, non?
1: Ouais.
2: Ça va Mathias?
1: Ça va Mathias?
25: Ça va très bien. Petite nuit. Hein.
2: Mathias Luguin, bah oui, on s'est couché tard hier.
25: Ouais.
2: Ah oui.
25: Ou pas.
2: Ce Irak-Norvège.
25: Ou pas
2: de minuit à 2h. C'est ça, il est capable d'avoir fait du blanche. Et Lou Garnier est avec nous aussi. C'est toute la bande qui est là autour de la table. Et je vais vous raconter une polémique dans l'Hérault. Tiens, on était à 19 degrés à Montpellier. Là, je vous emmène à Villeneuve-les-Maglones, arrêté municipal. Et qui interdit le naturisme là où il était pratiqué. Ouais, j'ai tenté Catherine.
26: Est-ce qu'il y aurait.
2: Ça, c'est un peu mou.
1: Ouais.
2: On n'a pas Carlos. On est toujours plus solide sur les fondamentaux. Le débat local, la contestation s'organise. Une pétition recueille près de 2000 signatures. Les défenseurs du naturisme dénoncent la fin d'une pratique historique.
1: Ah bah
2: j'utilise
1: oui.
2: Le mot, présente sur cette plage depuis les années 70. Selon eux, les naturistes et textiles cohabitaient sans difficulté jusqu'ici. Je ne savais pas que les naturistes appellent les gens avec des vêtements
1: textiles.
2: Ah, mais
1: textiles. Si.
2: Oui, j'adore cette expression.
1: Je ne savais pas.
2: Non. Ah, tour de table. Les plages naturistes. Je peux poser la question. Moi, jamais fait encore. Je pourrais toujours aller voir. Mais enfin, voir, pardon.
1: Ouais.
2: Ouais, non.
1: Alors, c'est quelle plage, du coup?
2: C'est les plages, pardon, du Prévost et une partie du Pilou.
1: Oh, le
2: depuis
1: Pilou.
2: Le 9 juin, le Pilou, ouais, Pilou. Pas de Pilou. Faut être précis. Les maires concernés justifient leur décision par la nécessité de séparer les espaces familiaux et ceux dédiés à cette pratique. Je sais pas si vous pratiquez, dites-le nous, en 32-16, est-ce qu'il y a une politique répressive?
1: On ne vous jugera pas.
2: Est-ce que les textiles vous tyrannisent? Bon. Non mais blague à part, on vous attend au 32-16.
1: Bah oui, n'hésitez pas. Moi je vous emmène à Aurillac ce matin et il faut se rhabiller parce qu'il n'est pas question d'aller faire bronzette, il est question de manger un barbecue, car figurez-vous que Aurillac est devenue la reine des barbecues. Elle arrive en tête du classement réalisé par Smapens, spécialiste du géomarketing. Je ne sais pas trop ce que ça veut dire, mais ça a l'air très sérieux. Alors en fait, c'est à Aurillac qu'on trouve le plus de boucheries par rapport au nombre d'habitants.
2: Ah bah oui.
1: Et ça en fait, c'est le critère numéro 1. Donc juste derrière Aurillac, on retrouve Agde, Millau, Biarritz, Libourne. Voilà, je me disais que ça peut vous donner des petites idées. Hein,
2: ouais, je vais me faire un tour du barbecue. Voilà, le tour de France du barbecue.
1: Tour de France des boucheries et des barbecues. Quoi.
2: Oui, ça reste un peu sud hein, quand même. Hein. C'est pas mal pour l'été.
1: Après un petit tour à la plage.
2: Allez, à 5h21, Mathias Luguin.
0: Et on, il y a le bac en ce moment, tiens, vous savez, ça a commencé depuis lundi.
2: Mais je l'ai déjà, c'est bon.
0: Oui. Et ben à Nîmes, dans le Gard, le début des épreuves, il a bien failli être perturbé par un candidat qui n'était pas inscrit sur les listes. En fait, c'est un agent d'entretien qui a découvert cet intrus le matin, 7h45, juste avant que ça commence. Il était dans une salle de révision, caché derrière un radiateur. Une couleuvre de plus d'un mètre de long, sacré bébé.
1: Ah oui.
0: Pas laissé capturer tout de suite. Hein. Ouais, il a fallu que les pompiers viennent le chercher pour ensuite. Faites bien le. Mathieu est en train de mimer.
2: J'essaie de voir ce que ça fait un mètre. C'est un gros serpent.
0: On l'a relâché dans la nature ensuite. Heureusement, c'est une salle où il n'y avait pas d'examen. C'était dans un autre bâtiment. Et les 400 candidats ont pu quand même composer sans savoir ce qui s'était passé. Tant mieux, hein, pas de mouvement de panique, pas de stress supplémentaire, parce que les sujets étaient un peu coton en plus hein, cette année. Avons-nous la maîtrise de nos paroles, tiens.
1: Bon, on a la maîtrise de la couleuvre.
0: Voilà.
2: Snake.
1: On a relâché.
2: 5h22 sur RMC et RMC Story. Très bon réveil à toutes et à tous. Vous êtes sur RMC, oui. Des grands titres de l'actualise.
1: Et les Bleus ont souffert en première période, mais ont réussi leur entrée dans ce mondial en battant le Sénégal 3-1 grâce à un doublé de Mbappé. Désormais meilleur buteur de l'histoire de l'équipe de France et meilleur buteur français en Coupe du Monde. Les autres résultats de la soirée avec ceux des deux prochains adversaires des Bleus. L'Irak battu 4-1 par la Norvège et l'Algérie battue 3-0 par l'Argentine avec 3 buts de Lionel Messi. Début de la vague de chaleur qui va frapper le pays ces prochains jours. C'est la deuxième canicule de l'année avant même le début de l'été. Et c'est du jamais vu. Et puis, sérieux coup de frein à venir pour l'économie française. La Banque de France abaisse ses prévisions de croissance pour cette année à 0,5%. Conséquence notamment de la guerre au Moyen-Orient.
2: Il est 5h22.
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2: Et tous les matins, des astuces conso sur RMC avec vous, Lou Garnier, ce matin. Alors, on connaît Lou, le covoiturage ce matin. Vous nous parlez du co-camionnage.
3: Oui, oui, c'est original. Alors, la plupart du temps, les routiers roulent en solitaire. Ils laissent le siège passager vide et c'est bien dommage. Il existe une plateforme toute nouvelle, Truckly, qui propose de mettre en relation routiers et voyageurs. Il y a beaucoup d'avantages financiers d'abord. Ça fait un complément de revenus pour le chauffeur routier et un trajet à petit prix pour celui qui réserve une place en cabine. Il faut compter 11 centimes du kilomètre. C'est 2 à 3 fois moins cher qu'un billet de train. Un autre avantage non négligeable, on parle de trajets dans des endroits qui ne sont pas forcément desservis par le train, justement. Je pense à des axes comme Clermont-Ferrand-Lyon ou encore Avignon-Bordeaux. En train, il n'y a pas de liaison directe. En revanche, il y a des milliers de camions tous les jours.
1: Et alors, comment ça marche concrètement?
3: C'est très simple. Hein. Vous allez sur Truckly et là, vous aurez deux espaces. Si vous êtes chauffeur routier, vous entrez votre trajet et vous n'avez plus qu'à attendre qu'un voyageur soit intéressé. Et puis, en tant que passager, vous avez juste à rentrer votre destination, tout simplement. Chaque chauffeur est vérifié avec son identité, son entreprise, sa plaque d'immatriculation. La plateforme gère tout ce qui est assurance et transactions financières. Rien qu'en France, les camions parcourent près de 10 milliards de kilomètres par an. Et en même temps, 3 millions de jeunes entre 18 à 34 ans doivent refuser un job ou simplement retrouver leur famille parce qu'ils vivent dans des territoires ruraux sans option de transport.
2: Alors, en plus d'un passager, on peut aussi prendre de la marchandise.
3: Et on a parlé de co-camionnage, mais on a aussi du co-transportage. Beaucoup de camions ne sont pas plein, environ 25% des camions roulent à vide. Pour le chauffeur, encore une fois, il y a un complément de revenus. Pour le particulier, ça peut être une grosse économie pour un déménagement ou tout simplement pour envoyer des objets volumineux. Là aussi, vous avez des applis pour vous faciliter la vie comme Cocoli, par exemple.
2: J'adore l'idée, en tout cas. Ouais. Je sais pas, franchement, vous êtes...
3: Génial.
2: Je sais qu'on
3: génial.
2: A pas mal de conducteurs routiers qui nous écoutent, de transporteurs. Mmh. Est-ce que vous avez déjà... c'est toujours ces applis-là, c'est l'autostop remodernisé, quoi. Mais est-ce que vous pourriez justement pour arrondir vos fins de mois et puis peut-être partager un peu de route, quoi. On a de la conversation. Je vous préviens, je suis bavard. Hein. Je vous préviens, je suis bavard.
1: Je me demande si certains préfèrent pas rester seuls dans la cabine du camion. Mais enfin bon.
2: Il est 5h25 sur RMC. Dans un instant, le meilleur d'un autre demain chez vous au 32-16.
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2: Il est 5h26, on va écouter le meilleur d'Arnaud Demange. 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
1: Allez, reviens tout à l'heure en direct dans Apolline Matin, mais on se met tout de suite dans l'ambiance avec le meilleur d'Arnaud Demange.
13: Une rumeur court sur les réseaux sociaux, ce serait un sosie de Shakira qui aurait chanté pour la cérémonie d'ouverture. J'avoue, je ne l'ai pas reconnu.
14: Eh ben, son apparence a intrigué, hein, c'est fou. Shakira, même à un concours de sosie de Shakira, c'est pas sûr qu'elle gagne. Même les photos de Xavier Dupont de Ligonnès chez Julien Courbet, ils ressemblaient plus à Shakira que ça. Non, mais ça doit être la chirurgie esthétique. Alors, est-ce que c'était elle ? Eh bien, j'ai bossé, figurez-vous, Apolline, et en exclusivité pour RMC, je suis avec Shakira en ligne. Shakira, est-ce que c'était vous ?
15: Tout à fait. Entre deux Coupes du Monde, je me suis ressourcé à l'Institut du Monde Arabe pour préparer ma prestation. J'en étais sûr, c'était pas elle. C'était Jack Lang avec une perruque, on s'est tous fait avoir.
2: Arnaud Demange qu'on retrouve à 7h20 et 8h20 dans Apolline Matin. Dans un instant, la météo, très chaud, très très chaud. Attention, tiens, dites-nous quelle température vous avez sur le tableau de bord ce matin. Là, une petite photo sur le WhatsApp RMC. Ali nous a écrit, Ali qu'on a régulièrement. Bon, je vois pas le tableau de bord, je vois juste la petite larme qu'il a rajoutée. C'est le supporter de l'Algérie qui parle, évidemment. Puisque là aussi, vous réagissez sur le match des Bleus hier soir, sur le match de l'Algérie contre l'Argentine cette nuit. Doublé d'Mbappé et triplé de Messi. Pour résumer, il y aura le journal Le Mondial de Virginie aussi dans la demi-heure qui vient. Vous restez bien avec nous.
1: Mais tout de suite, on va faire un point sur les températures qui ne cessent de grimper. Lou Garnier.
3: Oui, il fait déjà 17 degrés à Brest, 18 à Paris et Biarritz et 21 degrés à Nice et Bastia. Actuellement, on a 49 départements en vigilance jaune, canicule selon Météo France, vigilance qui devrait passer à l'orange dès cet après-midi pour de nombreux départements. La barre des 30 degrés va être franchie un peu partout en France. On attend 28 degrés cet après-midi à La Rochelle, 35 à Grenoble et Limoges et jusqu'à 37 degrés à Carcassonne. Et puis dans les jours à venir, la chaleur va s'accentuer. Demain, on pourrait dépasser la barre des 35 degrés sur une bonne moitié du pays. La question est, ça va durer jusqu'à quand ? Alors c'est très incertain, tout dépend notamment des orages qu'il pourrait y avoir en fin de semaine.
2: Il est 5h29 sur RMC.
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2: Et c'est l'heure du journal avec Thibaut Texier. Bonjour Thibaut.
16: Bonjour Mathieu, bonjour Élise, bonjour à tous.
2: Et déjà la deuxième canicule de l'année.
16: Le problème, c'est que c'est pas encore l'été, c'est une première, une vague de chaleur intense qui débarque sur la France. Elle va se prolonger jusqu'à la fin de la semaine. On pourrait atteindre les 40 degrés dimanche. Les directeurs d'école, sous pression des parents, ils sont 8 sur 10 à relater des tensions avec les familles. Selon une étude, c'est deux fois plus qu'en 2013. Et Kylian Mbappé qui a marqué l'histoire des Bleus. Meilleur buteur de l'équipe de France avec 58 buts grâce à un doublé face au Sénégal hier soir qui permet à la France de s'imposer 3-1 et de lancer le mondial de la meilleure des manières.
1: Si vous avez eu chaud cette nuit, mauvaise nouvelle, ça n'est que le début.
16: Après un premier coup de chaleur en mai, nouvelle vague qui débarque sur la France, la 52e vague depuis le début des relevés en 1947. Elles sont de plus en plus précoces. Le thermomètre va encore grimper, un thermomètre qui va s'intensifier jusqu'en début de semaine prochaine. Et dans ce contexte, Solène Leroux, le gouvernement appelle à la vigilance.
26: Jeudi 34 degrés.
27: Les prévisions météo sur son téléphone.
26: Samedi 32 degrés.
27: Zoé fait grise mine.
26: Ça veut dire très peu de sommeil en perspective, disons. Moi, je vis sous une mezzanine, donc c'est assez compliqué. On se réveille la nuit, on a du mal à s'endormir.
27: Dès ce soir, dans de nombreux départements, les températures la nuit ne descendront pas en dessous des 20 degrés. De quoi angoisser Claire, qui craint de voir son appartement chauffer encore plus que lors de la dernière vague de chaleur fin mai.
4: La dernière canicule s'est montée à 29.
27: Alors, pour se rafraîchir la nuit, la retraitée a une astuce.
4: Je prends des pains de glace, vous savez, pour les glacières. Je les mets dans des gants de toilette et je les garde à côté de moi.
27: Des petites combines que Myriam connaît bien, elle qui vit dans un appartement qu'elle compare à un four.
7: On est en plein centre de Paris, donc il fait très chaud. Plus la chaleur des voitures qui passent sur les quais continuellement, c'est insupportable.
27: Heureusement pour elle, son mari lui a fait la surprise il y a 2 jours d'acheter une clim portative.
7: J'espère qu'on va passer une meilleure nuit dans les jours à venir.
27: Tout est déjà installé et Myriam l'assure, à la première goutte de sueur, elle n'hésitera pas à l'activer.
16: Le reportage d'Ameline Lavchin pour RMC, une chaleur qui n'est pas sans conséquences, comme en mai, des trains seront annulés demain et vendredi sur les lignes Corail, Paris, Clermont et Paris-Toulouse, mesure de prudence par crainte d'une panne de climatisation dans les wagons. Notez enfin qu'à Paris, la mairie et le maire autorisent la baignade dans les eaux du canal Saint-Martin.
8: Alors on s'adapte finalement. Deuxième canicule avant l'été, vous avez eu raison de le souligner. Thibaut, d'abord, il y a déjà eu des galères de train ces dernières heures, c'est notamment hier. Vous allez peut-être témoigner. Puis comment est-ce que vous vous adaptez? Est-ce que vous êtes équipé, tiens, ventilateur, clim? Comment c'est chez vous? Vous nous le racontez au 3216 et sur le WhatsApp RMC au 0612 424 424.
1: À Évian, les pays du G7 réitèrent leur soutien à l'Ukraine dans sa guerre face à la Russie.
16: Place aux questions de sécurisation et de régularisation de l'intelligence artificielle aujourd'hui. Pour la dernière journée de ce sommet, Donald Trump lui prolongera sa visite avec un dîner ce soir à Versailles, reçu par Emmanuel Macron, afin de célébrer les 250 ans de l'indépendance américaine. On en vient à ces coups de semonce tirés dans la Manche par un navire de guerre russe contre un yacht britannique, incident inédit, isolé, nous dit même le ministre de la Défense britannique, Inès Egloul, qui a ouvert une enquête.
9: Au large de la Normandie, à seulement quelques kilomètres des eaux territoriales britanniques. C'est un navire de guerre russe, l'amiral Grigorovitch, sous étroite surveillance, qui aurait ouvert le feu à proximité d'un yacht immatriculé au Royaume-Uni. Aucun blessé, aucun dommage. Alors, coup de pression de la part du Kremlin ou simple incident isolé, Moscou se défend. Le bateau de plaisance se serait approché dangereusement du bâtiment militaire, continuant de dériver malgré les signaux lumineux et sonores. Alors le commandant, argumente le ministère russe de la Défense, aurait donné l'ordre de tirer pour éviter une collision. Reste que les forces britanniques multiplient les opérations dans la Manche. Dimanche encore, ils interceptaient un pétrolier de la flotte fantôme russe.
16: 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Des insultes, des agressions, des menaces, c'est devenu le quotidien pour 8 directeurs d'école sur 10 qui reconnaissent des tensions de plus en plus fortes avec les parents d'élèves. Selon le syndicat UNSA, le chiffre a doublé par rapport à la dernière étude du genre en 2013. Bérangère Bocquillon s'est entretenue avec plusieurs de ces directeurs. Ils ont accepté de témoigner de manière anonyme.
10: Contestation de punition, de notes. Pierre est directeur d'une école primaire de 400 élèves dans le sud de la France. Et s'il rappelle que seule une minorité de parents pose problème, il avoue que chaque semaine, il se retrouve face à des parents virulents.
17: Mon enfant n'a rien fait, il m'a raconté 7 versions et il cite des textes de loi incriminants. Vous n'avez pas le droit d'écrire ça, vous n'avez pas le droit de faire une sanction. Le ton peut monter très très vite. Il nous est arrivé de devoir appeler la police le matin, dès 8h30 devant le portail.
10: Appeler la police, c'est aussi ce qu'a dû faire Marie, directrice en Île-de-France, lors d'un rendez-vous qu'elle avait demandé aux parents d'un élève.
19: La mère est arrivée dans mon bureau, hors d'elle. Moi, je voulais une coopération et elle me menaçait de porter plainte.
10: Et de plus en plus de parents menacent de partir dans le privé, comme l'a vécu Stéphanie, directrice, à cause d'un élève au comportement violent pour lequel elle n'a trouvé aucune solution adaptée.
24: On est seul, on n'a pas tellement de volant d'action. Les parents l'ont compris et du coup, c'est une vraie faille pour nous. Directeur.
10: L'étude révèle également que les enseignantes sont moins respectées par les parents que leurs collègues masculins.
1: Alors si vous êtes parent, évidemment, vous composez le 32-16. Si vous avez peut-être eu des problèmes récents avec l'école de vos enfants, et puis on veut aussi vous entendre si vous êtes enseignant ou directeur d'établissement, vous êtes les bienvenus, 32-16 ou sur le WhatsApp RMC 0612 424 424.
16: À retenir également l'adoption au Sénat du projet de loi visant à permettre aux boulangers et aux fleuristes de faire travailler leurs salariés. Le 1er mai, on vous en a beaucoup parlé sur cette antenne à l'initiative du gouvernement. Le texte doit désormais passer entre les mains des députés. Le début réussi. réussie des Bleus à la Coupe du Monde. Après un début de match compliqué, les hommes de Didier Deschamps bousculés ont su renverser la tendance pour l'emporter 3-1 hier soir face au Sénégal grâce à Kylian Mbappé. Le capitaine tricolore a sonné la révolte avec deux réalisations. Il entre dans la légende de l'équipe de France puisqu'il égale et dépasse même le record d'Olivier Giroud avec 58 buts en sélection. Le dernier marqué en fin de rencontre pour le plus grand bonheur de ses supporters rassemblés dans un bar de Rennes aux côtés de notre correspondant en Bretagne, Martin Lange.
0: Une Marseillaise qui résonne au coup de sifflet final et beaucoup de sourires sur les visages. Maillot de Zidane sur le dos, Martin exulte.
5: Incroyable match, la frappe d'Mbappé à la fin, exceptionnel. Franchement, une fausse idée. Allez les Bleus.
0: Pourtant, avant la délivrance, la centaine de supporters présents a souffert avec les Bleus, à l'image de Jérémy.
6: Première mi-temps très compliquée. Ça a été vraiment un match fermé et un peu relou. Mais deuxième mi-temps, on a montré qu'on était là et qu'on va gagner.
0: Après cette entrée en matière réussie, tous espèrent une montée en puissance. Entouré de ses amis, Hugo, lui, y croit.
18: Ça présage que du bon. Ah bah une finale ou rien. Il y a la place largement. En plus on a fait une bonne entrée en lice par rapport à d'autres grosses équipes. Donc il y a vraiment la place. On est là et on sera là jusqu'au bout.
0: D'autres restent prudents comme Pierre-Marie, focalisé sur le deuxième match des Bleus lundi contre l'Irak.
20: L'Irak, attention, il faut se méfier. Ça va être une équipe qui va mettre un bus. Mais il reste deux matchs, je pense qu'avec un point on y est.
0: Un point pour s'assurer une qualification pour les 16e de finale avant, pourquoi pas, de rêver plus grand.
16: Et notez le rendez-vous, le prochain match ce sera lundi prochain sur RMC face à l'Irak, battu hier soir 4-1 par la Norvège qui prend la tête du groupe I à la différence de buts. Kylian Mbappé, meilleur buteur de l'histoire des Bleus, donc en quête d'un autre record, celui du nombre de buts en Coupe du Monde, 16 détenus jusque-là par l'Allemand Miroslav Klose, égalé cette nuit par Lionel Messi. Il a marqué 3 buts, les 3 buts de l'Argentine face à l'Algérie, battu 3-0. À suivre dans une vingtaine de minutes, Autriche-Jordanie, en attendant l'entrée en lice du Portugal, de l'Angleterre et de la Croatie ce soir, à vivre sur RMC, radio officielle de la compétition.
2: Oh, c'est incroyable ce programme, quand vous détaillez doublé d'Mbappé, il y a eu un doublé d'Haaland dans la nuit, triplé de Messi, Ronaldo qui joue ce soir, Angleterre-Croatie, vous êtes sur RMC, bougez pas, hein.
16: Je me suis
2: vous êtes bien installé. Vous allez témoigner au 32-16 ce matin, n'hésitez pas. Foot pour les Algériens, sèchement battu par l'Argentine, c'est dur hein, ce matin quand on a fait nuit blanche, on vous attend ce matin au 32-16.
1: Et les courses Thibaut, c'est sur l'hippodrome d'Agen, le passage aujourd'hui.
16: 18h30, le 14, Karl Asdav est le favori de la Dream Team RMC, l'outsider, c'est le 16, Kaiser Chance, le 14 et le 16.
1: Merci Thibaut Texer, c'était le journal de 5h30.
2: Et on va accueillir Pablo au 32-16 à présent, qui nous appelle de Haute-Garonne, bonjour Pablo.
21: Bonjour tout le monde.
2: Alors est-ce que c'est bonjour ou est-ce que c'est bonne fin de nuit pour vous Pablo?
21: Ah bon, pour moi c'est bonne fin de nuit parce que je vais m'endormir devant Autriche-Jordanie là doucement.
2: C'est dire si l'affiche est alléchante.
21: Bah, l'affiche est intéressante, en vérité on regarde la Coupe du Monde pour ce genre de match en fait.
2: Mais
21: pour
2: je suis d'accord avec vous Pablo.
21: Les équipes qu'on voit jamais, donc c'est intéressant.
2: Je suis d'accord avec vous. Bon, vous avez suivi Argentine-Algérie?
21: Oui, absolument.
2: Ouais, compliqué pour les Algériens cette nuit.
21: Ben, en fait, je pense qu'on a vu avec la Tunisie la plus faible équipe africaine du continent africain, en fait. Mmh. Avec l'Algérie qui a rien proposé, à part deux, trois petits mouvements sympas, mais sinon, il s'est pas passé grand chose. Et bon, après, faut relativiser, l'Argentine est championne du monde, donc, mais en fait, quand l'écart pour moi était moins important entre l'Argentine et l'Algérie que le Cap-Vert et l'Espagne, les Cap-Verdiens se sont défendus comme des diables, en fait. Donc, j'espère au moins que l'Algérie mette un peu en difficulté l'Argentine. Et en fait, pour moi, j'ai vraiment vu une faible équipe algérienne.
1: Mais Pablo, vous allez rester à ce rythme-là pendant tout le mondial? Parce que vous allez être crevé à un moment, non?
21: Non, je me suis arrangé avec mon travail. Je suis freelance, donc je travaille en fait entre les moments où il y a pas de match.
1: Il y a pas de match.
2: Travaille entre 23h et minuit. Entre 2h et
21: 3h. Je travaille l'après-midi en fait. Voilà, je travaille c'est un peu en début d'après-midi.
1: Il est sympa votre employeur. Hein.
2: C'est génial, Pablo.
21: Ouais, je suis entrepreneur, donc ça va. Oh,
1: oui. Ah oui, vous avez dit.
2: D'avoir
1: vous êtes
2: la liberté, autant l'utiliser. Ben Pablo, ça veut dire qu'on va se reparler pendant la Coupe du Monde, je pense.
21: Ah ben ouais. Écoutez, n'hésitez pas le matin. Comme ça, là,
2: vous non plus, n'hésitez pas, un petit mot sur le WhatsApp, un appel au 32-16 et c'est aussi simple que ça, vous êtes en direct avec nous. Merci Pablo de votre appel ce matin.
1: Bon, et Pablo, restez à l'écoute avant d'aller vous coucher parce que dans un instant, c'est le mondial de Virginie. Salut Virginie.
22: Salut, pour le meilleur et pour le pire, c'est valable aussi pour la Coupe du Monde.
2: Et puis vous restez avec nous, on va vous parler de vos vacances. Est-ce que vous avez prévu de partir cet été? Si oui, vous croisez les doigts pour avoir du beau temps. Mais alors si la pluie s'invite, figurez-vous que tout n'est peut-être pas perdu. À 5h40, notre invité, c'est Stella Jovet, cofondatrice d'Oracle Weather, une assurance météo pour les vacances. Vous restez bien là, on revient dans un instant sur RMC.
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1: Il est 5h42 sur RMC et RMC Story. Très bon réveil à tous.
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2: 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On va en avoir
1: ça
2: besoin.
1: Tombe bien.
2: Ça va Virginie?
1: Ça va.
2: L'équipe de France a réussi son entrée dans la Coupe du Monde, on peut le dire. Victoire 3-1 contre le Sénégal. On a eu le pire et le meilleur dans le même match.
1: C'est ça. Désiré Doué l'a dit lui-même. La première mi-temps était brouillonne. Il manie l'euphémisme aussi bien que le ballon, je crois. Ils nous ont fait peur, les Bleus, avant de se réveiller en beauté en deuxième période, sous l'impulsion du capitaine Kylian Mbappé, auteur d'un doublé, maintenant meilleur buteur de l'histoire de l'équipe de France avec 58 buts, un de plus qu'Olivier Giroud. Vous avez vu comment il a célébré le premier but, hein, en faisant comme s'il jouait de la flûte traversière. En fait, il avait accordé une interview à Fox Sports avant le mondial en parlant du moment où il apprenait la flûte traversière quand il était petit. Il avait promis de célébrer ça, un but comme ça. Promesse tenue, parce qu'il ne faut pas lui lancer de défi à Kylian Mbappé. Même pour ça, il veut gagner.
13: Et d'ailleurs, il est meilleur en air flûte qu'en vraie flûte. Hein, parce que dans l'interview, il s'essaye.
1: Il ne peut pas non plus tout faire. Hein.
13: Les Bleus ont joué sur une pelouse qu'on peut décrire comme moyenne.
1: Oui, on a la preuve qu'un jardinier américain ne vaut pas un jardinier anglais. Qu'est-ce que c'était que cette pelouse toute sèche? Adrien Rabiot a peu goûté la sensation sous ses crampons.
14: Sur cette pelouse, je ne sais même pas si on peut appeler ça comme ça. Ça ressemble plus à un synthé assez dur, assez rigide.
1: Alors, elle a été installée exprès pour la Coupe du Monde. Hein. Normalement, il joue sur synthétique. On verra si l'herbe est plus verte ailleurs. Le deuxième match des Bleus, c'est à Philadelphie. Je vous dis tout de suite que le lendemain du match, qui est lundi, à 23h, ce sera un peu dur le réveil, forcément, ouais.
13: Ce jour-là.
2: C'est grâce aux Bleus qu'on a bien mangé en Dordogne hier soir.
1: Moi, en règle générale, déjà, on mange plutôt pas mal en Dordogne, il faut bien le dire. Mais là, c'est grâce à Maxence Lacroix que les habitants d'Ajat se régalent. C'est un village de 350 habitants où le défenseur a grandi. Un écran géant est installé dans la salle des fêtes pour les matchs de Coupe du Monde. Et quand l'équipe de France joue, Maxence Lacroix paie les pizzas pour tout le monde. Une centaine de bouches à nourrir hier soir. Je trouve ça plutôt sympa.
13: C'est
1: comme
13: généreux, il paye sa tournée. Bon, Zinedine Zidane, lui, il a privilégié la famille plutôt que les Bleus.
1: Ouais, il a passé un moment à New York en famille, entre shopping et séances de dédicaces. Et puis un moment, il a fallu choisir entre le match France-Sénégal à New York justement et le match entre l'Argentine et l'Algérie à Kansas City cette nuit. C'était le premier match de Coupe du Monde de son fils Luca. Il a eu l'occasion, le gardien, de faire connaissance avec Lionel Messi, auteur d'un triplé. Zinedine Zidane, lui, ne pouvait pas avoir les deux, forcément. Personne lui en voudra. Il a choisi la famille. Bon, puis c'est peut-être pas plus mal pour Didier Deschamps. C'est jamais très agréable d'avoir son successeur en tribune. Ça va arriver, c'est sûr, d'ici la fin du mondial. Mais pour l'entrée des Bleus en compétition, autant en rester concentré et pas se dire qu'on est en train d'être jugé par le successeur.
2: Ouais, parce qu'autour de l'équipe d'Allemagne, par exemple, le sélectionneur Julian Nagelsmann, il est moins moins tranquille.
22: Les Allemands ont beau avoir remporté leur premier match 7 buts à 1 contre le Curaçao, ça n'empêche pas les polémiques, c'est comme ça. En cause, Jürgen Klopp, l'ancien entraîneur de Liverpool et consultant pour une télé allemande pendant cette Coupe du Monde, et il a beaucoup critiqué les choix du sélectionneur lors du premier match avec cette phrase, oui c'est lui qui fait les choix, enfin pour l'instant. Vous imaginez que tout de suite la machine à fantasmes s'est mise en route, puisque on parle souvent de lui pour être sélectionneur de l'Allemagne. Quoi, ça y est,
4: großer Wirbel um die Jürgen Klopp Aussage.
22: Il y a la télé allemande qui se met en route. Voilà.
2: Ça, c'est l'after foot. C'est
22: ça. Alors, ça se passe pas bien en Allemagne. On dit en gros que ce genre de propos du Jürgen Klopp, ça peut se tenir autour d'une bière avec des potes, mais pas devant des millions de téléspectateurs. Ça met un peu la pression sur l'équipe. Bon, heureusement, Jürgen Klopp, il sait reconnaître ses erreurs. Qu'est-ce que vous voulez ? J'ai 59 ans et je suis toujours un idiot. Allez, faute avouée, à moitié pardonnée.
13: Bon, le président de la FIFA, lui, il n'est pas comme Zinedine Zidane. Il arrive à voir plusieurs matchs dans la même journée.
22: Deux matchs par jour, c'est le rythme de Gianni Infantino, vu la distance entre les stades dans cette Coupe du Monde, géographiquement étendue comme jamais. Eh ben, il dispose tout simplement d'un jet privé. Alors, quand il en descend, il est entouré par une énorme escorte policière, à tel point qu'à Miami, les gens croyaient que c'était Donald Trump qui était en visite. Ça doit être le but recherché. Il va avoir un bilan carbone sympathique, hein, Gianni Infantino, à la fin de cette Coupe du Monde.
2: Vous avez dit, cette Coupe du Monde, c'est le meilleur et le pire. On a eu le pire.
22: Alors, le meilleur, j'ai une petite annonce à vous faire. Pour Neymar, je suis pas du tout au courant pour sa blessure, on sait pas s'il va pouvoir rejouer très vite, mais il attend un troisième enfant. Ce sera une fille, voilà, il l'annonce en pleine Coupe du Monde, nouvelle. C'est mignon.
2: Gros planning aussi pour Neymar.
22: Voilà.
2: Merci beaucoup Virginie Fulpin. Le mondial de Virginie tous les matins sur RMC et RMC Story. Il est 5h47.
13: 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Il est 5h47.
2: Et le film Michael qui continue de battre des records. Le roi de la pop qui continue de régner après près de 17 ans après sa mort. Le biopic approche du milliard de dollars de recettes dans le monde et il bat surtout un record. Il dépasse le film Bohemian Rhapsody consacré à Freddie Mercury et au groupe Queen. C'était en 2018, moins de 10 ans après. C'est Michael qui chipe le trône à Queen. En France aussi, le film bat des records. Il y a deux semaines, c'est devenu le biopic le plus vu de l'histoire des salles françaises devant La Môme, qui avait permis à Marion Cotillard de recevoir un Oscar pour son interprétation d'Edith Piaf. Michael, ça reste une version très naïve de la vie de Michael Jackson, parfaitement interprétée par son neveu. Franchement, c'est troublant, c'est lui que vous entendez là. La ressemblance, la voix, c'est très réussi, mais ça oublie les zones d'ombre et les affaires, qu'à cela ne tienne. Netflix y revient en ce moment. Le procès de 2005 pour agression sexuelle sur mineur avec un documentaire en 3 épisodes, ça s'appelle Michael Jackson, le verdict. Il est 5h48 sur RMC et RMC Story. Très bon réveil à toutes et à tous. Les trois grands titres de l'actu ce matin.
13: Et les Bleus qui ont réussi leur entrée dans ce mondial en battant le Sénégal 3 buts à 1 grâce à un doublé de Mbappé. Désormais meilleur buteur de l'histoire de l'équipe de France et meilleur buteur français en Coupe du Monde. Je vous donne les autres résultats de la soirée, notamment ceux des deux prochains adversaires des Bleus. L'Irak battu 4-1 par la Norvège. On a aussi l'Algérie battu 3-0 par l'Argentine avec 3 buts de Lionel Messi. Et le match Autriche-Jordanie qui démarre à 6h. Début de la vague de chaleur aujourd'hui qui va frapper le pays. C'est la deuxième canicule de l'année avant même le début de l'été. 49 départements sont déjà placés en vigilance jaune. Et puis fin du G7 à Évian et un dernier dîner de travail sur l'Elysée entre Emmanuel Macron et Donald Trump. Avant que le président américain ne retourne à Washington, il aura droit au faste théodorure de Versailles.
2: Il est 5h49.
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2: Et dans un contexte de baisse du pouvoir d'achat, les Français ne font pas forcément l'impasse sur leurs vacances, mais se montrent plus prudents. Vous vous montrez plus prudent et vous cherchez, vous avez bien raison, à éviter les dépenses superflues.
13: Bonjour Stella Jovet.
8: Bonjour.
13: Vous êtes la cofondatrice d'Oracle Weather, une assurance qui contre le risque de pluie, spécialement conçue pour les entreprises du tourisme ou de l'événementiel, parce que c'est une variable, évidemment, quand on part en vacances, la météo, le mauvais temps qui peut gâcher les vacances. Et ce que vous nous dites, c'est que s'il pleut, on peut être remboursé
8: tout à fait
13: de ses vacances, tout ou partie.
8: Exactement.
13: Donc comment ça marche ?
8: Donc Oracle Weather, c'est une garantie météo qui rembourse vos vacances en cas de pluie. Donc j'imagine que ça vous est tous déjà arrivé de partir en vacances, de réserver des mois à l'avance, et au moment de votre séjour, vous vous rendez compte qu'en fait, il va pleuvoir toute la semaine. L'idée, c'est qu'avec Oracle Weather, quand vous réservez sur les sites de nos entreprises partenaires, vous pouvez acheter la garantie météo en quelques clics. Et ensuite, pendant votre séjour, s'il pleut, on vous rembourse automatiquement. Donc vous n'avez pas annulé le séjour, vous y allez quand même, mais vous bénéficiez d'un remboursement qui vous permet par exemple de financer des activités de repli, comme par exemple aller au restaurant.
1: Et ça coûte combien cette pardon, mais c'est la question essentielle. C'est la question.
2: J'ai la deuxième question essentielle qui arrive après. Attention.
8: Alors, très bonne question. Donc, pour vous donner un ordre de grandeur, donc sur une semaine de vacances à 1000 euros, on va être autour de 50 euros. Donc, on est sur environ 5% du prix total du séjour.
2: Alors, okay. Géraldine Demory, dans la solution conso, nous a expliqué qu'il faut aussi un peu se méfier de ces assurances météo parce que très souvent, il suffit qu'il y ait un rayon de soleil pendant 20 minutes pour que ça ne valide pas la journée gâchée.
8: Mm-hmm. Alors, excellente question. Donc,
2: merci.
8: Effectivement.
1: C'est un métier. Ouais.
8: Donc c'est vrai que c'est une vraie question parce que sur le marché, bah, il existe des garanties météo qui ont par exemple des critères de déclenchement qui sont très difficiles à atteindre et qui ont des petites lignes. Donc c'est vrai que moi, je comprends totalement la frustration du consommateur. Et peut-être pour donner justement un conseil sur comment choisir sa garantie météo, je dirais la première question à se poser, c'est qui paye ? Si c'est votre camping ou votre hôtel qui vous offre la garantie, dans ce cas-là, c'est gratuit pour vous. Donc je dirais, profitez-en, n'hésitez pas. Par contre, si la garantie elle est payante, si c'est une option qui vous est proposée, dans ce cas-là, il y a quand même trois axes de vigilance à avoir. Donc le premier axe va concerner la clarté de la garantie. Donc si vous avez du mal à comprendre ce qui est couvert, s'il y a des petites lignes, en général, c'est pas bon signe. Je dirais le deuxième critère, c'est de regarder le critère de déclenchement. Est-ce que il a une chance d'être déclenché?

0: s'il y a de la pluie pendant la journée. Et ce qu'on appelle la pluie pendant la journée, c'est par exemple une journée au cours desquelles on a eu 3 heures pendant lesquelles de la pluie a été enregistrée. Et l'idée, nous, c'est vraiment d'avoir une garantie qui se déclenche fréquemment pour que ça devienne un réflexe pour les Français. Et du coup, une personne qui réserve un séjour de 7 jours a environ une chance sur 6 de voir sa garantie se déclencher.
1: Très bonne question de Fabien, notre réalisateur. Ça compte la pluie la nuit?
0: Alors non.
1: Non,
0: Toi,
1: tu dors.
0: Bah, non, là, en l'occurrence, je dors. J'aimerais bien.
1: Non, mais c'était simplement pour le savoir.
2: Il n'y a pas de...
0: Non, du coup, nous, on définit une fenêtre horaire qui dépend de l'activité de nos partenaires. Donc, par exemple, ça peut être entre 10h et 18h. Et l'idée, c'est vraiment aussi de s'adapter aux besoins de nos partenaires et de nos clients sur cette fenêtre.
1: Merci beaucoup. On sent que, évidemment, les Français ne vont pas renoncer aux vacances tant qu'ils le peuvent, mais qu'on a aussi envie de s'assurer de la qualité des vacances. En ce moment, le budget est serré et ça ne s'arrange pas. Merci beaucoup, Stella Jovet, cofondatrice de l'assurance météo Oracle Weather, d'être venue nous expliquer finalement de quoi il en retourne et comment ça marche. Il est 5h53.
2: Et tout de suite, c'est le meilleur de l'historien d'Apolline Matin, Arthur Chevalier.
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2: Arthur, Donald Trump est arrivé en France pour le G7 à Évian et demain, il sera invité à dîner par Emmanuel Macron, un dîner officiel au château de Versailles.
5: Oui, et Emmanuel Macron a précisé hier que ce dîner sera, je cite, « notre moment de célébration de ces 250 ans d'indépendance ». C'est évidemment une référence aux 250 ans de l'indépendance américaine qu'on célèbre cette année. Mais c'est aussi une façon de rappeler aux Américains que les armées françaises avaient joué un grand rôle à leur côté pendant leur guerre d'indépendance. Donc en fait, qu'ils nous doivent un petit peu quelque chose. Et ce dîner promet d'être spectaculaire à Pauline, hein, puisqu'au programme, ça sera visite du château, dîner et feu d'artifice dans les jardins illuminés.
2: Cette soirée, elle vous fait penser à celle d'un autre président américain.
5: Et oui, et pas n'importe quel président américain. C'était celle du président John Fitzgerald Kennedy en juin 1961. Kennedy venait d'être élu. Et c'était, mais alors, la coqueluche du monde entier à l'époque. Hein. Kennedy était jeune, beau, moderne, cool. C'était Barack Obama avant l'heure. En plus, il parlait français. Sa femme aussi parlait français. C'était une icône du glamour et du chic. Je parle bien sûr de l'éternel Jackie Kennedy. Pour toutes ces raisons, le général de Gaulle, qui était notre président, invite donc Kennedy pour quelques jours. Et le clou de sa visite, eh bien, c'était un dîner d'exception au château de Versailles.
2: Un château où rien n'était prévu pour ce genre d'événement.
5: Et oui, puisque à l'époque, on ne donnait quasiment aucune réception à Versailles et surtout pas de dîner d'État. Donc le château n'était pas en état, tout simplement. Il a fallu tout refaire, ou presque. Pour l'occasion, on installe l'éclairage électrique dans la galerie des glaces. Ça n'existait pas. Le dîner aura lieu dans cette galerie des glaces. On transforme la chambre de Louis XIV en entrepôt où on met toute la vaisselle pour le dîner. Et bien sûr, Apolline, qui dit dîner, dit cuisine. Sauf que c'est un vieux château, donc il n'y a pas de cuisine. Donc on fait carrément aménager une cuisine ouverte dans une des cours. Et forcément, il faut aussi des toilettes modernes. Il n'y en avait pas non plus. Donc on met des toilettes d'appoint, des sortes de toilettes de chantier dans les salons dorés.
2: Extraordinaire. Combien de personnes ont assisté à ce dîner?
5: Beaucoup. 174 pour être exact. Et forcément, la table du dîner était, mais alors, gigantesque. Hein, 67 mètres de long. Et tout était calculé au millimètre. Les places étaient réparties en fonction des embrasures des fenêtres. Pourquoi? Eh bien, pour que tout le monde puisse avoir une vue sur les jardins. De Gaulle et Kennedy, eux, étaient au centre de la table, côte à côte, en majesté, sans personne face à eux. Les verres étaient en cristal de Baccarat. La vaisselle, c'était de la porcelaine de Sèvres. Et la nappe était brodée avec du fil d'or. C'était plus qu'un dîner, Apolline. C'était une mise en scène du pouvoir et du raffinement à la française.
2: Ce dîner d'État, c'est le premier d'une longue série.
5: Exactement. Et Kennedy va adorer ce dîner à tel point que quand il
2: rentre... Il en redemande.
5: Il en redemande, exactement. Et quand il rentre, il encourage les Américains à faire des dons au château de Versailles. Rien que pour ça, ça a été très efficace. Quant à De Gaulle, lui aussi a été convaincu que ces réceptions étaient donc très utiles pour la diplomatie française. Il en fera beaucoup d'autres pour d'autres chefs d'État par la suite. Ses successeurs aussi. À noter qu'Emmanuel Macron est le président de la Ve République qui a le plus utilisé Versailles pour des réceptions officielles.
2: Merci Arthur.
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6: Oui, pardon, je suis un peu kino, c'est l'heure de la météo. Lou Garnier, il va faire très chaud.
7: Ouais, on entre dans une vague de chaleur majeure de par son intensité et sa durée. 49 départements sont en vigilance jaune canicule aujourd'hui selon Météo France. Demain, certains départements pourraient passer en vigilance orange. Alors actuellement, il fait 15 degrés à Lille et Nantes, 18 à Biarritz et 22 degrés à Nice. Cet après-midi, ça va continuer de grimper. On attend 30 à 35 degrés à l'intérieur des terres, jusqu'à 37 degrés localement comme à Montluçon ou Albi. Le pic des températures est attendu entre dimanche et le début de semaine prochaine. On attend 40 degrés dans certaines villes.
8: Il est 6h sur RMC, RMC Story. Très bon réveil à tous.
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8: Et à 6h, c'est l'heure des infos avec Victor Pourchet. Bonjour Victor.
9: Bonjour Élise, bonjour Mathieu et bonjour à tous.
8: Les Bleus bien lancés par un Kylian Mbappé historique.
9: Victoire 3-1 contre le Sénégal pour commencer le mondial de foot. Doublé de Kiki qui devient le meilleur buteur de l'histoire de l'équipe de France. Nous serons en direct de New York dans un instant. Le retour des vigilances canicules, du jaune pour l'instant. On va déjà s'approcher des 40 degrés. Coup de chaud anormal et inédit pour un mois de juin. Et puis le premier animateur du périscolaire parisien relaxé, accusé d'agression sexuelle et de harcèlement sexuel, les juges ont estimé que le récit des élèves de CM2 ne valait pas condamnation.
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11: Avec Mbappé, Mbappé, Mbappé la frappe ! 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Il l'a fait ! 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Il l'a fait !
9: Le doublé de Mbappé pour sceller la victoire 3-1 des Bleus contre le Sénégal. C'est 57e et 58e but en équipe de France. Nouveau record absolu. Jean-Louis Tour, en direct de New York. Vous étiez aux commentaires hier soir. On vous a entendu. C'est vraiment un grand moment qu'on a vécu. Ouais.
12: Ah oui, c'est clair. Parce que l'histoire d'amour entre Kylian Mbappé et la Coupe du Monde même continue. Cette compétition qui le transcende, victoire en 2018 et finale il y a 4 ans. Et donc, nouvelle page écrite hier dans laquelle on oubliera facilement le début. 60 minutes chaotiques jusqu'au pénalty qu'il est tout proche d'obtenir. Mais surtout, jusqu'au but qui débloque la rencontre. Le capitaine s'est même offert donc un superbe doublé avec cette frappe de loin. Il devient donc le meilleur buteur de l'histoire des Bleus devant Olivier Giroud. Le meilleur buteur français en Coupe du Monde devant Juste Fontaine. Et il n'est plus qu'à deux longueurs du record sur plusieurs Coupes du Monde. Il est à 14, l'Allemand Miroslav Klose en est à 16, à égalité désormais avec l'Argentin Lionel Messi. Et au-delà des chiffres, Mbappé a servi de guide pour ses partenaires, ne baissant pas la tête dans la difficulté et en relativisant l'accomplissement d'hier, une victoire qui pour lui n'est qu'une première étape vers le titre. La prochaine, ce sera dans 5 jours contre l'Irak à Philadelphie, une nouvelle occasion de faire tourner le compteur pour Mbappé.
6: Jean-Louis Tour, on vous a entendu sur le but. Hein.
12: Oui.
6: Il va falloir prendre un peu de miel, là. Hein.
12: Non, ça va, ça va.
6: Elle est encore longue, la Coupe du Monde.
12: Non, ça va, je trouve que ça a bien tenu.
6: On vous souhaite plein de buts.
9: Merci, on espère, Jean-Louis. On espère. Merci, Jean-Louis. La France deuxième de son groupe, parce que la Norvège a marqué plus de buts cette nuit, 4-1 contre l'Irak, qui sera le prochain adversaire des Bleus. Mais cette nuit, donc, un homme a volé la vedette à Kylian Mbappé. C'est Lionel Messi, triplé dans la victoire 3-0 de l'Argentine contre l'Algérie. Jérôme Sillon, vous nous avez fait vivre ce match sur RMC. Vous êtes en direct sur place à Kansas City. Performance XXL de la Pulga et Jean-Louis le disait, nouveau co-détenteur du record de buts inscrits en Coupe du Monde.
13: Ouais, bonjour à tous. Effectivement, et ça avait commencé dès l'annonce de la composition d'équipe. La clameur était montée dans un Kansas City Stadium rempli de 50 000 supporters argentins. Écoutez. Voilà, Léo Messi qui a été ovationné à son entrée sur la pelouse au moment de l'échauffement. Et puis, la suite a été à l'avenant avec un récital, ce qu'on appelle une masterclass dans le jargon footballistique. Un match de très très haut niveau d'un Lionel Messi qui pourtant n'évolue plus au Paris Saint-Germain ou FC Barcelone, mais à l'Inter Miami en Major League Soccer ici aux États-Unis. Mais il a encore éclaboussé de tout son talent cette rencontre en marquant des buts extraordinaires. Un triplé de légende qui lui permet d'être l'égal désormais donc de l'Allemand Miroslav Klose avec 16 buts marqué en Coupe du Monde. Messi était déjà le joueur qui comptait le plus de matchs dans la plus grande des compétitions de football. Désormais, il détient le record du nombre de buts. Un Messi, donc, pour l'éternité, qui a encore émerveillé le monde ce soir à Kansas City.
9: Et Jérôme Sillon, direct de Kansas City pour RMC. Un match vient tout juste de débuter. C'est Autriche-Jordanie. 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
8: Il est 6h04 sur RMC et c'est parti pour au moins une semaine de canicule.
9: 49 départements déjà en vigilance jaune aujourd'hui. Et vu les températures annoncées le jour et la nuit, on pourrait rapidement basculer sur du orange. Martin Bourdin, il faut s'attendre à voir tomber des records de chaleur.
14: Aucune région ne sera épargnée cette fois. 38 à 40 degrés dans de nombreux endroits. On va même dépasser les 40 dans certaines communes. Des records de chaleur pourraient être battus d'ici dimanche. Un coup de chaud anormal et complètement inédit pour un mois de juin, explique le spécialiste météo Patrick Marlière.
15: On se dirige vers un épisode caniculaire qui restera dans les annales météo par rapport à ce mois de juin. C'est la durée déjà au mois de mai qui nous avait surpris dans l'épisode de chaleur qu'on avait eu au mois de mai. Là, cet épisode est encore plus long, encore plus chaud. Et quand on regarde un peu plus loin dans la situation météorologique, si en début de semaine suivante il y aura une petite baisse des températures, ça n'a pas duré, les températures vont remonter et on gardera un temps sec et ensoleillé quasiment jusqu'à la fin du mois de juin. Donc oui, la situation est vraiment préoccupante.
14: Préoccupant aussi à ses yeux les épisodes orageux annoncés dans le nord de la France demain et après-demain. Les orages les plus violents en France se sont toujours produits en juin, s'inquiète-t-il.
8: Des records de chaleur attendus et votre inquiétude peut-être, vous témoignez ce matin au 32-16. Vous nous dites aussi si vous êtes organisé, si vous avez fait des achats d'un ventilateur par exemple, pour essayer de vivre au mieux cet épisode de chaleur. 32-16 et le WhatsApp RMC 06-12-424-424.
9: À 6h05 sur RMC et on en vient à ces parents d'élèves révoltés après la relaxe d'un animateur périscolaire parisien. C'était le premier jugement depuis la vague d'accusations d'abus sexuels sur des élèves de primaire. Lui, 47 ans, était accusé d'agression et de harcèlement par 9 filles de CM de Julie Brault. Les juges ont écouté leur récit et pour eux, ce n'était pas suffisant pour qu'il y ait condamnation.
16: Oui, selon le tribunal, l'homme de 47 ans a bien eu des propos et des gestes inadaptés alors que 9 fillettes l'accusent d'accolade avec insistance sur la poitrine ou encore de leur avoir livré des récits de viol. Mais après enquête, ces éléments n'apparaissent pas comme objectifs et tangibles selon les juges. Ils estiment que l'animateur aurait dû faire l'objet d'un recadrage, de rappel à l'ordre de la part de sa hiérarchie. Mais son comportement n'est pas pénalement répréhensible, a conclu le président du tribunal. À la sortie de l'audience, les parents d'élèves ont déploré un signal terrible envoyé aux enfants qui ont eu le courage de parler.
17: Cet animateur a eu des comportements, des propos qui ont abîmé des enfants et qui sont des personnes vulnérables.
18: Donc nous, on va dire à nos petites filles qu'elles ont bien fait de parler. On leur dira pas que ça a juste permis à cette personne de se faire licencier sans qu'il y ait absolument aucune trace dans son passé de ce qu'il a pu faire aujourd'hui, qui est qualifié comme anormal par tout le monde.
16: L'animateur, jusqu'ici suspendu par la mairie de Paris, peut, suite à sa relaxe, travailler de nouveau au contact des mineurs.
9: Julie Brault du service police-justice de RMC. Une baisse de croissance plus importante en 2026 et une inflation plus forte. Ce sont les nouvelles prévisions de la Banque de France publiées hier, prévisions qui ne tiennent pas compte de l'accord Iran-États-Unis annoncé ces derniers jours. Un accord dont on n'a pas fini de s'enorgueillir. Donald Trump au G7, dernier jour du sommet à Évian. Et le président américain va faire un détour par Versailles avant de quitter la France. Dîner au château à l'invitation d'Emmanuel Macron, mais Thomas Becker, l'Élysée ne veut absolument pas parler d'un dîner de gala.
19: Oui, ce soir, il y aura quand même le tapis rouge, les dorures et le faste de la Galerie des Glaces, mais c'est un dîner de travail, explique sobrement l'Élysée. Emmanuel Macron a surtout utilisé Versailles comme un appât pour faire rester Donald Trump en France jusqu'à la fin du G7, stratégie payante auprès d'un président américain amateur de dorures.
14: Versailles, ce n'est pas du plaqué or, c'est du lourd. Alors oui, j'ai dit que j'y participerais.
19: Un dîner qui intervient après un G7 tendu par moments entre Emmanuel Macron et Donald Trump, pas encore arrivé sur le sol français. Le président américain menaçait la France de taxes sur les vins. Ensuite, le président français n'a pas accueilli son homologue sur le tapis rouge, comme le prévoyait pourtant le protocole. Ce soir, Donald Trump repartira directement après le dîner. Il ne dormira pas en France. Je serai vite rentré à la Maison Blanche, a-t-il promis aux Américains.
9: Et tiens, une question. Qui pour jouer Donald Trump au cinéma, à votre avis?
12: Oh là, je suis un peu kino, moi. Là, ouais. Franchement, je...
20: Pas d'idée non plus.
12: Mais il est tellement plus vrai que la fiction. Il est tellement plus après. Ouais, bref.
9: Peut-être qu'il jouera dans le prochain Sean Penn. Les médias américains annoncent depuis hier qu'un film est en préparation sur l'assaut du Capitole en 2021. Bon, réalisé par Sean Penn, qui est plutôt connu pour être un opposant de Donald Trump. Donc, on ne sait pas si on va pouvoir les mettre en relation.
12: Qui pour jouer le gars déguisé avec une tête de raton laveur sur le gras, surtout. Dans l'assaut du Capitole.
9: Bah, cheveux détachés, vous pouvez le faire, non?
12: Je veux bien jouer ce rôle.
20: Mathieu va envoyer son CV à Sean Penn. Et puis nous, on va.
12: Son adresse email, ou...
20: Ouais, nous, on va rester entre nous sur RMC. On va accueillir Gaëtan au 32-16. Bonjour Gaëtan.
21: Bonjour à tous.
20: Gaëtan, vous appelez depuis Saint-Léger du Bourdonnais en Seine-Maritime. Et alors, vous avez vu le match des Bleus hier soir. Vous en avez pensé quoi?
21: Bah écoutez, pour une fois, en tant que boulanger, je peux regarder un match tard parce que je ne travaille pas aujourd'hui. Ah, la première mi-temps a été compliquée. On va dire qu'on a eu des Bleus assez crispés, qui avaient pas envie de, qui avaient du mal à tenter des choses. Des latéraux, Koundé, voilà, c'est un premier mot.
12: C'était beaucoup trop. C'était tôt le matin.
21: Ouais, c'est ça. Je suis quand même levé à 5h naturellement. Mais le Koundé était beaucoup trop, nos latéraux beaucoup trop. Par contre, nos centraux, incroyables. Ils ont fait un boulot monstre. Sans eux, on aurait pris pas mal de buts.
12: Mécano, il est incroyable.
21: Ah ouais, même Saliba, il a fait des tacles.
12: C'est vrai qu'à part sa première mi-temps, on les trouvait un peu kino en attaque, quoi. Ça donnait pas, ça avançait pas. Et puis,
21: ils avaient énormément de mal.
12: Demi-temps de match, Gaëtan, par contre.
21: Ah ouais, mais en deuxième mi-temps, par contre, c'était rodé. À mon avis, Deschamps, il a dû dire quelques deux trois mots. Ils ont été beaucoup plus tranchants. On a vu du coup le but de Mbappé à la 66e, qui a été avec la connexion avec Olise qui s'est enfin faite malgré les autres tentatives en première mi-temps. Après, il y a Barcola qui rentre, deux minutes après, énorme. Mais le Sénégal est quand même resté prudent parce qu'après le premier but, même, ils en mettent quand même un au fond, même s'ils étaient refusés par hors-jeu.
12: Ouais.
21: Mais c'est pour nous montrer qu'ils étaient quand même toujours là.
12: Bien sûr. C'est la Coupe du Monde, Gaëtan. Il ne faut jamais falloir lâcher. Mais en tout cas.
20: Gaëtan, juste une petite question pour conclure. Ça vous donne confiance pour la suite ou pas?
21: Oui, quand même.
20: Ouais, quand même.
21: Si la deuxième mi-temps, ils font à chaque fois comme la deuxième mi-temps, franchement, il y a moyen d'aller chercher la troisième étoile, on l'espère.
12: Merci beaucoup, Gaëtan, de votre appel au 32-16. Les supporters des Bleus attendus ce matin. Éric Dimeco, bien sûr, sera à 7h40 avec Apo. On est en direct des États-Unis aussi tout au long de la matinale. On vous fait vivre toute la Coupe du Monde. Les Bleus, bien sûr. L'Argentine aussi, qui a battu l'Algérie 3-0 cette nuit. Et puis, tiens, si on mêlait tout ça à une prime de match. Messi l'a mérité, sa prime de match.
20: Mais vous aussi, sur RMC, vous la méritez, votre prime de match. Et c'est le moment de jouer pour tenter de la remporter. Je vous rappelle qu'on était parti de 30 000 euros. On ajoute 500 euros à chaque but. Et on est maintenant, Mathieu, à 59 000 euros.
12: Grâce à Messi notamment.
20: Exactement, on peut lui dire merci.
12: Messi, Mbappé, Haaland sont là pour vous.
20: Et alors attention, parce que le tirage au sort, c'est aujourd'hui, Mathieu. Ça sera avant midi. Donc c'est vraiment le moment de jouer. Vous envoyez but au 7-32-16, but au 7-32-16 et vous avez très exactement 10 minutes pour jouer. Il est 6h11, allez, on va dire 6h12. Vous avez jusqu'à 6h22. Bonne chance à tous.
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12: Allez, dans un instant, c'est le choix de la rédaction. On va retrouver Anna Jaujard. Bonjour Anna.
23: Bonjour.
12: Pour faire baisser la consommation d'eau et ainsi tenter d'éviter la sécheresse, de la juguler, certaines communes ont fait le choix d'augmenter le prix de l'eau pendant l'été.
23: Et oui, je vais vous emmener dans les Alpes-Maritimes où plusieurs communes ont sauté le pas.
12: À tout de suite. RMC et RMC Story.
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6: Il est 6h15 sur RMC et RMC Story. Il vous reste...
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6: D'un mot, juste, je le dis avant de retrouver Anna Joja, il vous reste 6 minutes, à peine plus de 6 minutes pour tenter de remporter la prime de match de 59 000 euros. Vous envoyez maintenant but au 7-32-16, tirage au sort avant midi aujourd'hui pour gagner 59 000 euros. C'est la prime de match RMC, il est 6h16.
20: Et vous le savez, une vague de chaleur s'installe sur le pays. Plus d'une trentaine de départements sont déjà placés en vigilance alerte sécheresse. Et dans ce contexte se pose forcément la question de notre consommation d'eau. Bonjour Anna Joja.
39: Bonjour.
20: Anna, on se penche aujourd'hui sur la tarification de l'eau en France. Vous vous êtes intéressée à ces communes qui font le choix d'augmenter les prix pendant l'été.
39: Et oui, une des dernières communes à passer le cap, c'est Villeneuve-Loubet dans les Alpes-Maritimes, une commune balnéaire très touristique traversée par un cours d'eau, le Loup. Dans le passé, elle a déjà été concernée par des arrêtés de restriction d'eau. Et cette année, la municipalité veut anticiper et réduire les usages excessifs. Depuis le début du mois de juin et jusqu'à la fin de l'été, l'eau est donc plus chère, entre 40 et 63% en fonction de la quantité consommée. Et le reste de l'année, le prix baissera de 45%, ce qui finalement équilibre la facture à la fin de l'année. Lionel Lucas est le maire de la commune.
40: Dès le mois de mai jusqu'au mois de septembre, nous doublons, triplons notre population et donc automatiquement notre consommation d'eau. Pendant toute la période hivernale, automnale, voire le printemps, on est à 6000 m3 d'eau par jour de consommation. Et là, actuellement, au moment où je vous passe, on est déjà passé à 10 000 m3. On veut une responsabilisation. Pour nous, il y a malheureusement que le prix de l'eau qui fait réfléchir. Sinon, Sinon, ça n'a pas d'incidence.
39: Mais je le précise, les agriculteurs de Villeneuve-Loubet ne sont pas concernés par cette hausse. Pour eux, le tarif reste fixe.
6: Alors, du côté des habitants, on en pense quoi, Anna ?
39: Bien, tous ceux que j'ai rencontrés sont évidemment conscients qu'il faut préserver cette ressource en eau. En revanche, et vous allez l'entendre, le principe de toucher au portefeuille, lui, divise sur son efficacité.
0: C'est normal, il n'y a plus d'eau. Allez voir le loup, il n'y a plus rien dedans. Il faut faire des économies.
2: Si ça oblige les gens à faire attention à leur consommation, c'est pas plus mal.
3: C'est pas le fait de payer davantage qui me fera changer mes habitudes, parce qu'elles sont déjà bonnes. Si on augmente trop, ça sera punitif, mais ça n'apportera pas grand-chose. Nous, on souhaitait surtout pouvoir améliorer la déperdition de ces eaux qui partent dans les égouts et qui ne sont jamais réutilisées.
20: Et alors Anna, cette tarification saisonnière, elle est déjà mise en place dans d'autres communes ?
39: Oui, que ce soit des communes bretonnes ou dans le sud-ouest, je pense à Toulouse par exemple. Et je suis aussi allée à Grasse, toujours dans les Alpes-Maritimes, où la tarification saisonnière est mise en place depuis 3 ans déjà. J'ai rencontré Nathalie, une habitante des environs, qui sait que l'une des principales dépenses en eau l'été, c'est le jardin. Elle s'est donc adaptée pour avoir des réserves en eau toute l'année, même en cas de sécheresse.
5: L'eau de cuisson, on la garde qu'elle refroidisse pour arroser les plantes, déjà. Après, on a des récupérateurs d'eau de pluie pour le jardin. Et on utilise beaucoup de plantes qui demandent très peu d'eau. On a adapté aussi notre potager. Au départ, ça a été économique peut-être, mais maintenant, je remarque aussi écologique aussi.
39: Et après 3 étés avec cette tarification saisonnière, le maire de Grasse, Jérôme Viau, dresse un premier bilan.
7: C'est moins 11% de consommation pendant la période estivale sur les années 2023 et 2024. Et donc, on voudrait réitérer ce processus qui permet de consommer moins dans les périodes les plus complexes, quand la ressource est très sollicitée, quand il y a de moins en moins d'eau.
39: Vous l'avez entendu, moins 11% pour les étés 2023 et 2024, un chiffre qu'il faut toutefois nuancer puisque l'été dernier, où il n'y a pas eu beaucoup de pluie, la commune a constaté une légère reprise dans la consommation d'eau, notamment pour tout ce qui est de l'ordre de l'arrosage.
6: Merci Anna Jojard. On attend votre témoignage au 32-16 ce matin, favorable ou non à une tarification qui évolue au fil de l'année, selon les saisons, selon les périodes de sécheresse, pour réguler la consommation d'eau précisément. On vous attend au 32-16 ce matin, je le dis d'un mot avant de passer à la suite. 2 minutes, c'est le temps qui vous reste pour tenter de gagner 59 000 euros. Vous envoyez but au 7-32-16.
20: On connaît le programme de concert des Enfoirés pour l'année prochaine et ils vont prendre le large pour cette nouvelle tournée. L'an dernier, la troupe était restée à Paris, mais en janvier, elle donnera 7 concerts à Strasbourg, au Zénith Europe. Une résidence qui se fera, vous le savez, sans Patrick Bruel. Alors c'est le grand absent de cette édition 2027 et pourtant c'est lui que l'on voit en premier dès le début du clip de leur dernière chanson « Tout se casse », celle qu'on entend en ce moment. Alors est-ce qu'on peut sauver quelqu'un quand tout se casse, chantent les Enfoirés ?
6: C'est le débat du bac philo presque.
20: Presque. Patrick Bruel, qui on le rappelle est accusé de violence sexiste et sexuelle, qui est mis en examen et qui n'avait raté aucun rassemblement depuis qu'il avait rejoint la bande en 1993. C'est lui qui a pris la décision de ne pas embarrasser, je cite, ses camarades. Et donc pour voir les Enfoirés à Strasbourg en janvier prochain, restez branchés, la billetterie doit ouvrir très prochainement.
6: C'est sûr quand même que le clip et tout ça c'est avant.
20: Bien sûr, le clip est sorti il y a 4 mois.
6: Avant l'affaire, etc. Donc, c'est embarrassant pour les Enfoirés. Évidemment, il est 6h21 sur RMC, RMC Story. Les 3 grands titres de l'actualise.
20: Et nos Bleus qui ont souffert en première période, mais qui ont réussi leur entrée dans ce mondial en battant le Sénégal 3-1 grâce à un doublé de Mbappé, désormais meilleur buteur de l'histoire de l'équipe de France. L'équipe de France qui affrontera après l'Irak et la Norvège. Je vous donne les résultats. Hier soir, l'Irak battu 4-1 par la Norvège. Et puis l'autre résultat de la nuit, c'est Algérie-Argentine. Les Algériens battus 3-0 par les Argentins et notamment Lionel Messi qui a marqué les 3 buts. Autriche-Jordanie, le match a commencé à 6h et on est toujours à 0-0 pour le moment. La vague de chaleur qui démarre aujourd'hui, alors que ce n'est même pas l'été, c'est la deuxième de l'année. 49 départements en vigilance jaune. Et puis la première affaire jugée depuis le début du scandale du périscolaire à Paris, l'ancien animateur de l'école Titon dans le 11e arrondissement, accusé de harcèlement et d'agression sexuelle par 9 fillettes, a été relaxé. Le président du tribunal reconnaît des gestes inadaptés, mais rien, je cite, de pénalement répréhensible.
6: Il est 6h22 sur RMC, RMC Story, le docteur du morning est là. Bonjour Aurel Guedj.
8: Bonjour.
6: La consultation gratuite dans un instant.
8: Les écrans sont-ils en train de nihiler nos yeux?
6: Il est 6h22, à tout de suite.
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6: Il est 6h25 sur RMC, RMC Story.
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20: Alors, dans un contexte où le télétravail explose, un récent sondage Opinionway montre que 32% des Français déclarent souffrir de fatigue visuelle. De quoi on parle et est-ce que c'est dangereux, Dr Gage ?
6: Alors d'abord, non, ce n'est pas dangereux. Il faut bien comprendre que c'est un phénomène qui est réversible. Vous allez avoir une sécheresse oculaire, des brûlures, une gêne. Mais ce phénomène, il va malheureusement avoir un impact sur votre qualité de vie, sur votre productivité au travail. Et tout ça, eh bien, ça peut être responsable de cette fatigue visuelle. Mais c'est dû à quoi cette sensation de brûlure, cette sécheresse oculaire ? Tout d'abord, la sécheresse oculaire, elle va être due à deux choses. La première, c'est qu'en regardant un écran, en étant concentré sur quelque chose de fixe, vous allez avoir une diminution de la fréquence du clignement des yeux. On observe la même chose quand vous lisez un livre, quand vous lisez un journal. Ça, la fréquence de clignement, c'est pareil. Mais déjà, c'est un problème. La seconde chose, votre clignement des yeux, il va être partiel. Je vous vois cligner des yeux.
20: Pardon, du coup, j'arrête pas de penser à mon clignement, là.
6: Mais vous en plus, moi, je me sens très concerné. Je savais pas qu'on mettait toutes les questions de sécheresse, etc. J'ai sans arrêt les yeux tout secs, moi. C'est-à-dire que vous êtes souvent concentré à la différence des listes qui, elle, pour le coup, ne cligne souvent des yeux.
21: C'est les écrans.
6: Et la deuxième chose, par contre, c'est que les écrans par rapport aux livres, ça fait que vous faites des clignements des yeux incomplets. C'est-à-dire, déjà, vous clignez moins, comme pour le livre, mais par contre, vous clignez pas pas totalement, ce qui fait que vous allez mal humidifier l'œil. Et puis ensuite, vous allez avoir autre chose, c'est le poste de travail qui généralement, n'est pas adapté. Et enfin, vous allez avoir un problème, c'est le stress accommodatif. Le stress accommodatif, qu'est-ce que c'est? C'est que vu que vous avez un point fixe que vous regardez tout le temps, votre œil qui normalement doit faire la mise au point comme un appareil photo tout le temps pour être capable de dire quand un objet est loin, quand un objet n'est pas loin, là en fait, vous allez avoir le muscle ciliaire qui est contracté toujours dans la même position. Et donc le fait qu'il soit contracté toujours dans la même position, c'est comme quand vous contractez le biceps, au bout d'un moment, ça fatigue.
0: Alors, ah ouais, c'est vrai.
6: En fait,
0: pardon, il y a des solutions.
20: Ouais, c'est quoi la solution, Aurèle?
6: Alors, il y a des solutions qui marchent, il y a des solutions connues qui ne marchent pas. On va commencer d'abord par ce qui marche. La première, on a dit, le problème, c'est le poste de travail. Donc, on adapte le poste de travail, on adapte l'écran par rapport au regard. Généralement, l'écran est trop bas. Vous imaginez, il faut avoir l'écran en face des yeux, en fait, un tout petit peu plus en bas des yeux, mais généralement, il est beaucoup trop bas. La seconde chose, c'est le positionnement au niveau de votre écran par rapport à la lumière du jour. L'objectif, c'est que vous n'ayez ni la lumière dans les yeux quand vous êtes sur l'écran, ni la lumière en reflet dans l'écran. Donc, généralement, on vous dit d'avoir le poste de travail perpendiculaire à la fenêtre. Et puis, vous avez une règle, c'est la règle des 20-20-20. 20 secondes à 20 mètres, toutes les 20 minutes, vous regardez, enfin à 20 pieds, soit 6 mètres, vous regardez un objet. Et puis une dernière chose, les lunettes anti-lumière bleue, ça ne marche pas. Les filtres anti-lumière bleue, ça ne sert à rien. Voilà.
0: Ah ben c'est important, pardonnez-moi.
6: Ah ben ça, surtout que c'est méta-analyse, plus de 400 personnes, énormément de personnes ont leur
0: pensée. C'est important de le dire, ils nous le vendent.
6: Ah ben je vous le dis, ça a été démontré, c'est la lumière bleue, comme on est exposé via les écrans, ça ne fait pas de lésion permanente de l'œil, et surtout, ça ne fait pas de fatigue visuelle. La seule chose sur laquelle ça jouerait, c'est potentiellement ça perturberait le sommeil.
20: Mais donc le mode nuit sur le téléphone, etc., pareil.
6: Alors le mode nuit, ça va permettre...
20: Ça ne repose pas l'œil.
6: Par contre, ça va faire que vous allez être moins distrait.
20: D'accord.
0: Très bien, c'est complet. Très prenez soin de vos yeux. Merci Aurèle Guedj, le médecin du matin, en direct avec. Il m'a tapé dans l'œil avec cette si je puis me permettre.
6: Mickaël est en ligne avec nous en Isère.
20: Bonjour Mickaël.
13: Bonjour.
20: Comment ça va ce matin?
13: Eh ben, ça va pas trop mal.
20: Est-ce que vous avez identifié le mot caché, Mickaël?
13: Bien sûr. Alors, c'est Kino.
20: J'adore que vous disiez « bien sûr » parce que Mathieu l'a répété 50 fois en 2 minutes. Donc évidemment que vous l'avez identifié. Bravo
0: ça
20: Mickaël.
0: Ça veut dire quoi mon cher Mickaël?
13: Je vous remercie. Comment?
0: Ça veut dire quoi?
13: Eh ben j'ai cherché mais j'ai pas trouvé. Ça veut dire cinéma en allemand.
0: Ah non, mais non.
20: Ça veut dire penaud confus.
0: Ouais, parce que c'est Q-U-I-N-A-U-D si vous avez tapé Kino. D'accord. Comme le ciné en Allemagne. Voilà, c'est penaud confus Kino. Vous avez la montre Kelton qui fête ses 70 ans, la marque iconique de l'horlogerie française. Kelton, on vous envoie la montre en Isère.
13: Eh ben super, c'est gentil, merci.
20: Et bonne journée à vous Mickaël, et restez à l'écoute puisqu'on va tout de suite faire un point sur la météo avec Lou Garnier, météo qui s'annonce chaude.
16: Oui, il fait déjà 17 degrés à Paris, Toulouse et 21 degrés à Nice. 49 départements sont en vigilance jaune canicule aujourd'hui selon Météo France. Cet après-midi, les températures vont continuer de grimper, il va faire entre 30 et 35 degrés dans les terres. Et puis c'est dimanche et lundi qu'il fera le plus chaud avec un possible record de chaleur au niveau national, jusqu'à 40 degrés attendus localement.
0: Il est 6h30.
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0: Le journal avec Quentin Vinet. Bonjour Quentin.
22: Bonjour à tous les deux, bonjour à tous.
0: Et à la une, on en parlait à l'instant, à la une ce matin, la chaleur.
22: Un deuxième épisode de canicule, oui, qui nous attend là pour la fin de semaine. La deuxième épisode déjà de l'année, avant même le début de l'été, et donc les pics attendus à 40 degrés. Une mauvaise nouvelle, la Banque de France qui revoit à la baisse sa prévision de croissance pour 2026, la faute à la guerre. Et une bonne nouvelle quand même ce matin, la France qui réussit son premier match du Mondial 3-1, victoire contre le Sénégal avec un record de but pour Mbappé.
20: Et on se dirige donc tout droit vers un deuxième épisode de canicule avant même le début de l'été.
22: Oui, alors ce matin, vous avez bien compris que la moitié de la France était en vigilance jaune pour les fortes chaleurs. Et alors ce n'est que le début, ça va monter comme ça là, toute la fin de semaine pour atteindre des pics à 40 degrés dimanche, premier jour de l'été, jour de la fête de la musique aussi, avec des températures qui ne vont pas redescendre sous les 20 degrés pendant au moins 5 nuits d'affilée à Paris. Ameline Lafchin.
23: Jeudi 34 degrés.
24: Les prévisions météo sur son téléphone.
23: Samedi 32 degrés.
24: Zoé fait grise mine.
23: Ça veut dire très peu de sommeil en perspective, disons. Moi, je vis sous une mezzanine, donc c'est assez compliqué. On se réveille la nuit, on a du mal à s'endormir.
24: Dès ce soir, dans de nombreux départements, les températures la nuit ne descendront pas en dessous des 20 degrés. De quoi angoisser Claire, qui craint de voir son appartement chauffer encore plus que lors de la dernière vague de chaleur fin mai.
25: La dernière canicule s'est montée à 29.
24: Alors, pour se rafraîchir la nuit, la retraitée a une astuce.
25: Je prends des pains de glace, vous savez, pour les glacières. Je les mets dans des gants de toilette. chaussettes et je les garde à côté de moi.
24: Des petites combines que Myriam connaît bien, elle qui vit dans un appartement qu'elle compare à un four.
2: On est en plein centre de Paris, donc il fait très chaud. Plus la chaleur des voitures qui passent sur les quais continuellement, c'est insupportable.
24: Heureusement pour elle, son mari lui a fait la surprise il y a 2 jours d'acheter une clim portative.
2: J'espère qu'on va passer de meilleures nuits dans les jours à venir.
24: Tout est déjà installé et Myriam l'assure, à la première goutte de sueur, elle n'hésitera pas à l'activer.
22: Alors l'information de la nuit, c'est la ville de Paris qui autorise la baignade dans le canal Saint-Martin dès aujourd'hui. C'était prévu à partir du mois de juillet, mais c'est avancé donc en raison de cette vague de chaleur. La mairie veut en faire, je les cite, un véritable outil de rafraîchissement dans une zone qui sera évidemment bien limitée et aussi surveillée.
0: Alors ça a l'air de rien comme ça, mais on est déjà à la deuxième vague de chaleur qui démarre là. Deuxième vague de chaleur, l'été lui n'a pas démarré. Est-ce que vous êtes équipé? On en parlait, on se posait la question ce matin, ventilo, clim chez vous, comment est-ce que vous organisez? Quel impact que cette nouvelle vague de chaleur aussi sur l'activité? On vous attend ce matin au 32-16.
20: Un autre chiffre, celui de la croissance.
22: Oui, on a déjà dû faire 6 milliards d'euros d'économies, vous le savez, des économies supplémentaires en raison des conséquences de la guerre au Moyen-Orient. Eh bien, la Banque de France revoit ses prévisions de croissance à la baisse pour 2026, établie sur une croissance à 0,9%. Finalement, elle dit que ce sera plutôt 0,5%, Victor Joannin.
3: Oui, après un début d'année catastrophique, l'économie française a bien du mal à redresser la barre. Les effets de la guerre au Moyen-Orient, la hausse du prix du pétrole, commencent à se traduire en chiffres. Les ménages consomment peu, les entreprises n'investissent plus et l'inflation repart. Elle pourrait s'élever à 2,5% cette année, beaucoup plus qu'attendu, ce qui risque de grignoter le pouvoir d'achat des salariés. La France devrait a priori éviter un deuxième trimestre de croissance négative, synonyme de récession, et les incertitudes autour de l'accord entre les États-Unis et l'Iran invitent à la prudence, précise la Banque de France. Mais cette croissance en berne va entraîner un déficit plus élevé que prévu de 0,2 points, l'équivalent de 6 milliards d'euros. Et le gouvernement semble avoir anticipé ce coup dur, puisqu'il a annoncé 6 milliards d'euros d'économies supplémentaires pour faire face au coût de la guerre.
22: Des pétroliers iraniens ont franchi dans la nuit la zone du blocus américain, si on en croit le site de carte maritime. C'est donc dans ce contexte que va s'achever le sommet du G7 aujourd'hui à Évian, et aussi dans ce contexte qu'Emmanuel Macron va dîner avec Donald Trump ce soir au château de Versailles. Mais alors le président américain ne va pas passer la nuit ici, il repartira aussitôt le repas terminé.
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20: Et les Bleus qui sont de retour à leur QG de Boston ce matin, Quentin.
22: Ils ont quitté New York, oui, dans la foulée de leur victoire 3-1 contre le Sénégal hier soir avec un doublé de Kylian Mbappé qui est devenu donc le meilleur buteur de l'histoire des Bleus, dépassant Olivier Giroud. Et alors Valentin Jamin pour RMC, on redoutait, il faut le dire, un scénario à la 2002 contre le Sénégal. Finalement, rien de tout ça, les Bleus commencent très bien leur mondial.
5: Oui, comme toujours, depuis que Didier Deschamps est à la tête des Bleus, la France a 3 points en poche après ce premier match, ce que savoure Adrien Rabiot, le milieu de terrain.
7: C'est un soulagement, oui, parce que c'est notre entrée en lice. Et forcément, il y a toujours un peu de pression, de la joie, évidemment. On a gagné de la bonne manière, donc on est content, évidemment.
5: Et pourtant, ils ont patiné en première période, malmené. Les coéquipiers de Kylian Mbappé, devenus meilleurs buteurs de l'histoire de la sélection, ont été bien mieux après la pause, explique le défenseur William Saliba.
8: Dans le vestiaire, on s'est un peu parlé, on s'est dit ce qu'il fallait faire de mieux en deuxième mi-temps. Ce qu'on a fait, on est venu avec de meilleures intentions. Je pense qu'on se précipitait beaucoup. Voilà, c'est une grosse victoire.
5: Portée notamment par un grand Michael Olise. Avec 3 points dans ce format de compétition, les Bleus entrevoient déjà le prochain tour et ça plaît au sélectionneur Didier Deschamps.
10: On va savourer. J'ai vu beaucoup d'autres équipes sur leur premier match qui ont eu des difficultés. Nous, on avait un gros nonos. On va savourer, apprécier. On a le temps de récupérer puisqu'on a 6 jours.
5: Dès aujourd'hui, les remplaçants feront un match amical contre une équipe locale en pensant au prochain rendez-vous contre l'Irak.
22: Alors l'Irak qui a été battu 4-1 par la Norvège, c'est un petit peu plus tôt dans la nuit avec un doublé de Haaland, et les grands noms brillaient durant la nuit puisque Lionel Messi lui a inscrit un triplé lors de la victoire de l'Argentine 3-0 contre l'Algérie, égalant ainsi le record du nombre de buts en Coupe du Monde. Il y avait des centaines de supporters de l'Algérie qui n'ont pas dormi, qui ont suivi ce match depuis la fan zone de Saint-Denis, donc au nord de Paris. Vous y étiez, Lucas Laubert, pour RMC toute la nuit, et vous nous dites que les Algériens ont envie de déchanter.
26: Oui, les sourires, les chants et les drapeaux verts et blancs agités ont vite laissé place à des visages fermés. Pourtant, le match avait bien commencé, but des Fennec, la fanzone s'embrase, des fumigènes sont craqués, vous l'entendez, mais faux espoir. Le buteur est en jeu et un homme vient définitivement enterrer le match. Lionel Messi, auteur d'une prestation exceptionnelle, à son 3e but, des dizaines de supporters algériens ont commencé à quitter la fanzone, dégoûtés du résultat. Beaucoup de déceptions, oui, mais que faire face à un joueur pareil? C'est ce que m'ont confié la plupart d'entre eux. Alors maintenant, ils espèrent que leur équipe va se remettre la tête à l'endroit avant d'aborder ces 2 autres matchs. Malgré ces débuts difficiles, ils y croient. Une 2e place est possible et donc la qualification pour les 16e.
22: Lucas Laubert, en direct de Saint-Denis pour RMC. Alors dans le groupe de l'Algérie, il y a l'Autriche et la Jordanie qui jouent en ce moment à San Francisco. Il y a 1-0 pour l'Autriche, un but de Schmidt précisément. On verra d'autres stars ce soir, hein, l'entrée en lice du Portugal de Ronaldo 19h contre la République démocratique du Congo. Et à 22h, le choc entre l'Angleterre, les Hurricanes et la Croatie de Luka Modric. Évidemment, on vivra tout ça sur RMC.
0: Quelle semaine de Coupe du Monde. Le quintet aujourd'hui à Agen,
22: 18h30, le 14 et le 16. Voici les pronostics de la Dream Team des courses RMC. Le 14 en favori, Carlas Dave, et le 16 en outsider, Kaiser Chance.
0: Merci beaucoup, Quentin Vinet. C'était le journal de 6h30 à 6h37. Jean-Luc est en ligne avec nous au 32-16.
20: Bonjour Jean-Luc.
9: Bonjour, bonjour à tous.
20: Alors vous avez un moyen infaillible pour passer de bonnes nuits malgré les fortes chaleurs, dites-nous.
9: Oui, mais enfin bon, c'est un petit peu onéreux, mais bon, ça marche très bien. Ben, il suffit de prendre une serviette de bain et puis de la mouiller, de bien l'essorer, de la placer sur soi comme si on mettait un drap. Et puis, elle met grosso modo, c'est calculé, elle met grosso modo une heure à sécher, on a le temps de s'endormir.
0: Prenez pas froid, Jean-Luc.
9: Mais non, l'eau, elle n'est pas glacée, bien entendu.
0: Non, mais bien sûr. Alors, moi, j'avais l'habitude des serviettes aux fenêtres, mais en fait, autant s'enrouler dedans, finalement.
9: Oui, j'étais longtemps sur Madagascar et c'est ce qu'on faisait il y a très longtemps et il n'y avait pas de climatisation, il n'y avait rien et en fin de compte, ça marche toujours très très bien entendu, et c'est très simple à faire.
0: Je veux bien croire qu'à Madagascar, on sache gérer la chaleur. Jean-Luc, merci beaucoup, vous continuez cette chaleur, vous réagissez au 3216 et le WhatsApp RMC, le 06 12 424 424. Bonne journée, Jean-Luc, dans le Maine-et-Loire.
20: À suivre, Chine, bientôt mis à la porte du BHV Marais, décision de la nouvelle équipe dirigeante du grand magasin parisien. Le partenariat avait créé la polémique en fin d'année dernière et accéléré la fuite de nombreuses marques.
0: Bonjour Yann Rivoallan.
11: Bonjour.
0: Vous êtes le président de la Fédération française du prêt-à-porter féminin. Est-ce que vous vous réjouissez? Est-ce que c'était déjà une victoire pour vous? Est-ce qu'il fallait s'attendre à cette déroute? On vous pose la question dans un instant. Il est 6h38.
20: Et puis elle est là, la bande du morning. Virginie Fulpin pour la causerie.
12: Lionel Messi et Cristiano Ronaldo, le match continue.
20: Et Anthony Morel pour C'est déjà demain.
14: Contrôler des objets par la simple force de la pensée, ce sera bientôt possible.
20: A tout de suite sur RMC, RMC Story.
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0: Il est 6h42 sur RMC et RMC Story. Chine au BHV Marais, c'est fini, déjà fini. La société des grands magasins SGM de Frédéric Merlin a annoncé hier céder le fonds de commerce à l'équipe dirigeante de cette institution parisienne. Conséquence directe, le partenariat avec la marque d'ultra fast fashion tant décrié, partenariat signé fin 2025, va déjà prendre fin.
20: Bonjour Yann Rivaud-Allon.
25: Bonjour.
20: Vous êtes le président de la Fédération française du prêt-à-porter féminin. En novembre dernier, quand Chine arrivait au BHV, vous exprimiez votre dégoût sur cette antenne, sur RMC. Alors ce matin, est-ce qu'on peut parler d'une victoire ?
25: C'est une immense victoire, évidemment, à la fois pour la mode française, pour l'emploi. Et Merlin a pu montrer qu'il était, il y a quelques mois, le fossoyeur de la mode. Et désormais, c'est juste un énorme loser qui a montré qu'il était capable d'assigner des dizaines de mensonges, qui a montré qu'il était capable de voler des centaines de marques et de détruire, là aussi, des centaines d'emplois. Et donc, c'est un échec complet, à la fois pour le BHV, évidemment, pour tous les gens qui sont obligés de travailler sous Louis. Mais malheureusement, c'est aussi, en fait, derrière la démonstration que Chine est capable de tirer la France vers le bas à travers tout ce qu'elle peut déployer comme lobby et comme partenariat.
0: Frédéric Merlin de la société des grands magasins qui avait permis cet accord. Vous dites que c'est un immense loser. Loser ou un menteur ? Parce qu'on a du mal parfois à comprendre quels étaient leurs arguments à l'époque en termes d'image de marque, par exemple, pour ce qui est le BHV du cœur de Paris. Il y avait quelque chose qui collait pas. Vous y avez cru à l'époque ou c'était... C'est un échec annoncé.
25: Je pense que Frédéric Merlin, depuis toujours, ment à tout le monde et se ment à lui-même. Il ment à tout le monde parce que quand il expliquait qu'il n'avait plus de dettes, etc., alors qu'il y avait continuellement des marques qui disaient, voilà, on me doit tant de milliers d'euros, tant de millions d'euros, bah, évidemment, il mentait. Il ment à tous ses salariés parce que systématiquement, il leur promet aussi mon émerveille. Et il se ment à lui-même parce que quand il disait aussi, ça va marcher avec Chine, dès le début, on a vu qu'il n'y avait pas de trafic, les gens ne venaient pas acheter et qu'il n'y avait aucune transformation. Pour vous donner un ordre d'idée, il avait expliqué à tout son partenariat, à tous ses collaborateurs, qu'il allait faire 25 euros de rentabilité par mètre carré. Finalement, il a fini à 27 centimes de rentabilité. Donc, il a fait 100 fois moins qu'est-ce qui était prévu. On peut se tromper à 10-20%, mais est-ce qu'on peut se tromper à 99%? C'est impossible. Et donc, c'est pour ça que je pense qu'il est capable aussi de se mentir à lui-même.
20: Mais alors, qu'est-ce que va devenir le BHV Marais maintenant?
25: Alors, BHV Marais est pour l'instant dans une étape de transition. Je pense qu'en fait, c'est une vraie fausse étape. Parce que derrière, ce n'est pas des véritables repreneurs. Ce ne sont que des personnes qui travaillent avec Frédéric Merlin. C'est une société qui est fictive. On n'en a même pas les statuts. D'où vient l'argent pour développer tout cela? Il n'y a rien qui est développé. Et de plus, il va falloir convaincre des marques de venir retravailler avec, là aussi, la même équipe. Comment des gens qui ont été spoliés par Karl-Stéphane Condordin, ben maintenant vont vouloir retravailler avec lui, ça me paraît totalement impossible. Par contre, oui, il y a un vrai projet qui peut se faire. Il y a un projet qui est présenté par Bouygues avec un hôtel dans les derniers étages, avec des marques qui voudront encore aller dans ce vulnérable institution. Donc oui, il y a des projets qui sont faisables. avec la mode française, je le pense, mais en tout cas pas tel que c'est présenté.
0: Alors attention à ne pas parler que du centre de Paris. Il existe 7 BHV hors de Paris, toujours gérés par SGM. 5 ont aussi accueilli dans leurs murs cette année la marque Shein. Est-ce qu'il faut s'attendre au même sort pour ces magasins ?
25: Oui, ça sera exactement pareil.
0: En fait, ça sera exactement pareil.
25: Ça sera exactement pareil parce que le chiffre d'affaires de Shein est risible dans chacun de ces magasins. Il n'y a plus de trafic et il n'y a plus de marque. Parce que là aussi, il y a encore des millions qui sont dus aux marques françaises qui n'ont toujours pas été payées par la SGEM. Donc de ce fait, ces magasins n'attirent plus leur clientèle qui existait depuis maintenant des années. Ces magasins ne fonctionnent pas avec Shein. Donc ces magasins ne peuvent pas tourner encore pendant encore des mois. Donc, ils vont tomber et ça va être un drame social, parce que comment va fonctionner ce futur magasin à Dijon, à Angers, à Grenoble ou encore justement à Reims ? Eh bien, on va se poser la question, comment les mairies vont pouvoir réagir ? On va tomber en pleine période électorale avec là aussi des drames sociaux qui vont être patents.
20: On a la loi Fast Fashion qui revient au Parlement aujourd'hui. Son objectif, c'est de protéger les entreprises françaises face aux géants comme Chine. 3 mesures phares, mise en place d'un bonus malus pour récompenser et sanctionner financièrement les entreprises, l'interdiction de la publicité, de la promotion de la Fast Fashion et les entreprises qui vont devoir afficher sur leur site internet des messages de sensibilisation à l'impact environnemental. C'est suffisant ? On va assez loin ou pas ?
25: Alors Shein a posé un genou à terre avec justement cette défaite avec le BHV. Maintenant, il faut la faire complètement tomber et cette loi est capable de le faire. Je prends l'article qui me paraît majeur, c'est l'interdiction de la publicité. S'il n'y a plus de publicité, eh bien clairement, les 3/4 des clientèles qui vont d'habitude sur Shein n'iront plus sur cette plateforme. Et donc, ça va être un écroulement du trafic de Shein, là aussi de Temu et des autres plateformes. Et donc, ça sera une grande victoire justement pour toute la mode française et pour tous les emplois qui sont détruits jour après jour. Il y a de plus des systèmes de bonus-malus. C'était pas encore complètement clair, je vous avoue. On attend le texte final pour comprendre comment cela va être mis en place.
0: Il s'agirait de pas se tirer une balle dans le pied, pardonnez-moi, parce qu'on a quand même aussi avancé sur la taxation, la surtaxation des petits colis en visant spécifiquement les Shein, les Temu, etc. Et la réalité, c'est que c'est livré ailleurs en Europe, c'est livré autrement, et c'est juste nos transporteurs routiers qui ont perdu de l'argent.
25: Complètement. J'ai même dénoncé, par exemple, la taxe, y compris européenne, en allant en Pologne, en montrant qu'il y avait un entrepôt là-bas géant, qui allait éviter aussi de payer notamment la taxe française, mais aussi la taxe européenne, qui va être mise en place à partir du 1er juillet. Donc il faut avoir des bonnes actions. L'avantage d'un système de bonus-malus, c'est que ça ne se fait pas sur les colis, ça se fait sur les produits. L'avantage de l'interdiction de la publicité, c'est que ça interdit complètement la publicité. Donc dès qu'il y aura une publicité sur Meta, sur Google ou que sais-je, là aussi, on pourra leur taper dessus. Donc ce sont des véritables actions qui peuvent être efficaces.
0: Merci beaucoup Yann Rivoy-Allant. On vous retrouvera sur ce sujet, vrai sujet de société. Vous avez évoqué les échéances électorales. Ce sera peut-être aussi un des éléments de débat sur notre consommation et notre industrie. C'est quand même ça qui est en filigrane. Yann Rivoy-Allant, président de la Fédération française du prêt-à-porter féminin. Merci beaucoup d'être venu répondre en direct à nos questions sur RMC. 6h49. Les 3 grands titres de l'actu ce matin, Élise.
20: Et Kylian Mbappé qui marque l'histoire des Bleus, meilleur buteur de l'équipe de France avec 58 buts grâce à un doublé face au Sénégal hier soir qui permet à la France de s'imposer 3-1 et de lancer le mondial dans la meilleure des manières. Prochain adversaire des Bleus, l'Irak, battu 4-1 hier par la Norvège. Un doublé pour Mbappé et un triplé pour Lionel Messi qui permet à l'Argentine de battre 3-0 l'Algérie. Et on a aussi le match en cours, Autriche-Jordanie. On est toujours à 1-0. Je suis en train de vérifier en même temps que je parle.
0: C'est pour l'Autriche.
20: On a également le début de cette vague de chaleur aujourd'hui. 49 départements sont placés en vigilance jaune. Et puis fin du G7 à Évian avec un dernier dîner de travail ce soir entre Emmanuel Macron et Donald Trump avant que le président américain ne s'envole pour Washington. Il aura droit au faste et aux dorures de Versailles.
0: Il est 6h50. Vous êtes sur RMC, la bande est là, Anthony Morel et Virginie Fulpin. Virginie, la causerie, 2 légendes du foot font leur entrée dans la Coupe du Monde à quelques heures d'intervalle, c'est quand même incroyable. Lionel Messi avec l'Argentine, on l'a vécu cette nuit. Cristiano Ronaldo avec le Portugal, ça c'est ce soir. C'est quand même fou de se dire qu'on est en 2026 et que le match entre ces deux-là continue.
4: Ça fait 20 ans que ça dure, c'est toujours pas fini. Cristiano Ronaldo est prévenu avant de commencer sa Coupe du Monde avec le Portugal contre la République démocratique du Congo. Il a intérêt à être prêt parce que son rival de toujours l'est manifestement. Vous l'avez dit, Lionel Messi, auteur d'un triplé cette nuit avec l'Argentine contre l'Algérie. Il écrit encore l'histoire, il rejoint l'Allemand Miroslav Klose et son record de 16 buts marqués en Coupe du Monde. Le premier, c'était en 2000. 2006. Messi avait 18 ans, il commençait son histoire. Aujourd'hui, à 38 ans, il est donc devenu le premier joueur à disputer 6 Coupes du Monde. Il a inscrit 3 buts pour fêter sa 200e sélection en équipe d'Argentine. Tout est rond, tout est parfait. Ça doit agacer Cristiano Ronaldo parce que lui aussi il va disputer sa 6e Coupe du Monde. Mais par le hasard de la programmation, il sera le 2e de l'histoire à le faire. Ça se joue à quelques heures près.
20: Et rien que la présence de ces deux-là à cette Coupe du Monde, c'est un événement.
4: Bah en fait, ça vous change la face de la compétition. Vous savez que les Américains ne connaissent pas grand-chose au football, on ne va pas faire semblant. Quand vous leur demandez quels joueurs ils connaissent, les seuls qu'ils peuvent citer, c'est Messi et Ronaldo. Alors oui, il y en a certains qui connaissent Kylian Mbappé, mais franchement, pas tant que ça. On espère que ça va changer d'ici le 19 juillet. Mais pour l'instant, c'est Messi et Ronaldo, parce que ces deux-là, bah, ils sont sur le devant de la scène depuis 20 ans, parce que l'Argentin a gagné 8 ballons d'or, qu'il est là pour essayer de conserver son titre, parce que le Portugais, lui, il a 5 ballons d'or dans ses placards, qu'il veut remporter à 41 ans le seul titre qui manque à son palmarès. Et leur mano à mano, bah, on n'a pas vraiment envie que ça s'arrête, quoi.
0: On se demande quand même s'ils peuvent encore briller pendant toute la compétition, qui compte un match en plus, hein, rappelons-le, sur cette nouvelle formule.
4: Alors, bon, Lionel Messi a apporté une première réponse ce matin, ça n'a pas l'air de ressembler à la compétition de trop. Aujourd'hui, il joue à Miami, loin du FC Barcelone et de ses plus belles années, mais la magie est toujours là, il peut faire gagner l'Argentine. C'est peut-être un peu différent pour Cristiano Ronaldo. Lui aussi s'est éloigné des plus grands clubs pour jouer en Arabie Saoudite. Il garde une forme physique impressionnante, il peut aussi être décisif. Le problème, c'est que quand il est là, le Portugal joue pour lui, je le cherche tout le temps sur le terrain. Est-ce que c'est comme ça que les Portugais sont meilleurs? Je sais pas, il y a 4 Portugais qui jouent au PSG par exemple. Neves, Ramos, Mendes et Vitinha. Est-ce qu'ils sont vraiment meilleurs quand ils cherchent Cristiano Ronaldo? Je crois qu'on peut se poser la question.
0: Ouais, d'habitude, ils cherchent Dembélé en,

0: Station Vivatech qui ouvre ses portes à partir d'aujourd'hui à Paris. Parmi les tendances cette année, Anthony, des casques qui permettent de comprendre nos émotions ou même de contrôler des objets par la pensée.
1: Ouais, c'est ça. Mais bien sûr, comme un maître Jedi, on va pouvoir piloter un drone, envoyer un SMS, simplement en se concentrant très fort, c'est ça, en mettant les mains sur les tempes comme le fait Mathieu à l'instant, effectivement. Alors, c'est pas une blague, hein, c'est ce qu'on appelle des interfaces cerveau-machine, et ça va être parmi les stars de Vivatech, donc ce grand salon, c'est un peu ma coupe du monde à moi. Donc là, en gros, vous mettez ce casque sur la tête. C'est ce qu'on appelle un capteur cérébral. C'est une entreprise française qui s'appelle Abs qui fait ça. Et elle va interpréter les signaux électriques envoyés par le cerveau et détecter mon intention. Donc je me concentre sur le drone qui a été configuré pour ça, évidemment. Et le drone décolle. Je pense, il va vers la droite et le drone part vers la droite.
2: Mais non.
1: Non, mais c'est incroyable.
2: Mais c'est français.
1: Et ça, c'est une boîte française qui fait ça. Exactement. Donc c'est grâce à ce casque. Donc ce casque, il pourrait permettre d'interagir différemment, finalement, avec tous les appareils électroniques qui nous entourent. Ça va être hyper intéressant pour des personnes handicapées, par exemple, qui ont perdu l'usage, par exemple, de leurs mains ou de leurs jambes. On va pouvoir contrôler autrement les objets. Et alors ces casques, ils vont encore plus loin que ça. Ils sont capables aussi d'analyser tout ce qui se passe dans notre cerveau, c'est-à-dire non seulement notre intention, mais aussi nos sensations, nos émotions. On va pouvoir s'en servir, par exemple, pour analyser en temps réel le niveau de douleur ressenti par une personne. Par exemple, pendant une opération, quand vous êtes sous anesthésie, on voit que le niveau de douleur remonte, et à ce moment-là, on va vous mettre de l'anesthésiant en temps réel. On va pouvoir ajuster la dose. On va pouvoir aussi s'en servir pour faire ce qu'on appelle du neuromarketing. Alors là, c'est un peu plus flippant. C'est qu'on vous met le casque sur la tête et on vous fait tester des produits. Donc, je sais pas, une nouvelle recette de macarons. Un nouveau parfum. Et on voit, parce que votre cerveau, il ment pas. Vous pouvez mentir. On peut dire, ouais, ce macaron, j'adore, c'est génial. Alors qu'en fait, pas du tout. Là, on va savoir exactement quelle zone du cerveau.
3: Quand on est invité chez des gens, hein, parce que
1: c'est pour les marques, évidemment. Là, c'est pour les marques. Mais vous imaginez, le potentiel, il est énorme, en fait.
2: Dernier emploi, le mot de passe d'un mot, Anthony.
1: Ouais, le mot de passe, bah oui, parce qu'en fait, on va pouvoir créer aussi une signature neuronale. C'est comme nos empreintes digitales, finalement, notre cerveau. On a un identifiant unique, si l'on peut dire. Et donc, plutôt que d'avoir 18 mots de passe, plus la double authentification, etc. Eh bien, on pourrait juste se connecter à son application bancaire simplement, eh bien, grâce à l'identification.
2: Je pense souvent à mon application bancaire.
1: Moi, je pense à celle de Mathieu et on va voir si elle s'ouvre.
0: Moi, je pensais à Apolline et elle est apparue en studio.
3: Ça, c'est extraordinaire.
0: Salut, Apo.
4: Salut, mais que vous êtes belle.
0: Ah, bah, ah
4: ouais, Élise est magnifique. Franchement, merci. Non, mais c'est vrai, magnifique, très printanière. Alors oui, on n'a pas beaucoup d'envie.
2: Moi, je suis pas beau.
4: Si, t'es très beau, Mathieu.
0: Juste un peu moins.
4: Mathieu, tu es magnifique. Allez, bonjour à tous. Je prends le relais dans un instant. La Coupe du Monde, elle est lancée pour les Bleus. Victoire 3-1 hier soir face au Sénégal. Vous avez vibré, j'imagine. Venez nous raconter au 32-16. On la vit tous ensemble. Et le WhatsApp, bien sûr, 06-12-424-424. À tout de suite.
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13: Très bon réveil à tous, il est 6h58 et c'est parti pour Apolline Matin et c'est parti.

0: Surtout pour la Coupe du Monde, parce que ça y est, la France, elle a parfaitement débuté sa Coupe du Monde.
1: C'est fini, c'est victoire fini. De l'équipe de France.
2: L'ensemble parfaite pour l'équipe de France au niveau du résultat. Victoire.
0: Vous l'avez vécu évidemment sur RMC, victoire 3-1 des Bleus contre le Sénégal, un doublé de l'incontournable Kylian Mbappé. Est-ce que vous avez souffert? La première mi-temps était dure, il faut quand même le dire. Est-ce que selon vous, ça y est, on est lancé? Vous venez me raconter votre ouverture de cette Coupe du Monde. Je vous attends au 32-16 pour partir. 12 424 424, notre fil rouge tout au long de la Coupe du Monde. Eric Dimeco sera avec nous à 7h40 et vous bien sûr à tout moment par téléphone. Ce matin, on va aussi revenir sur l'affaire Liana, deux semaines après avoir retrouvé le corps de la petite Liana. Dans 10 minutes, eh bien, ce sera l'une des procureurs de la République, celle de Bayonne, qui sera en direct avec nous. Figurez-vous que partout en France, il y a des réunions publiques organisées, il y a des procureurs qui répondent à toutes les questions des Français, aux questions, aux doléances, aux reproches souvent. Elle nous le racontera, donc cette procureure de la République à Bayonne, en direct dans 10 minutes. N'hésitez pas vous aussi à venir l'interpeller au 32-16. Et puis Yael Braun-Pivet sera mon invité à 8h30, troisième personnage de l'État, présidente de l'Assemblée nationale. Quelle réponse encore à l'affaire Liana, alors que je vous raconterai de nouveaux couacs que l'on découvre, couacs, dysfonctionnement, vraiment faute majeure dans cette affaire. 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Allez, il est 7h. Dans un instant, le journal, mais d'abord la météo. Lou Garnier, très très chaud encore aujourd'hui. Hein.
3: Oui, on entre dans une vague de chaleur majeure de par son intensité et sa durée, selon Météo France, qui place 49 départements en vigilance jaune canicule aujourd'hui. Alors ce matin, il fait déjà 15 degrés à Strasbourg, Nancy et Cognac et 19 degrés à Perpignan. Cet après-midi, les températures vont continuer de monter. La majorité du pays va dépasser la barre des 30 degrés et même largement, comme à Valence et Cahors, il fera 37 degrés. Le pic des températures de cette vague de chaleur est attendu entre dimanche et le début de semaine prochaine, jusqu'à 40 degrés attendus localement.
0: Il est 7h passé de 1 minute. Merci d'avoir choisi RMC. Très bon réveil à tous.
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0: Le journal de Thibaut Texard. Bonjour Thibaut.
5: Bonjour Apolline, bonjour à tous. Un succès, des buts et un record pour Kylian Mbappé face au Sénégal. Le capitaine tricolore sonne la révolte, devient le meilleur buteur de l'équipe de France et permet aux Bleus de débuter le mondial de la meilleure des manières. Victoire 3-1. Après un premier coup de chaud en mai, le thermomètre va encore grimper. Vague de chaleur qui débarque sur le pays. Mauvaise nouvelle, ça va durer. Et un orthophoniste mis en examen et écroué à Béthune pour agression sexuelle sur 5 de ses patientes toutes mineures.
0: Kylian Mbappé dans l'histoire.
5: À la chasse au record, il en a décroché un hier soir. Désormais meilleur buteur de l'équipe de France avec 58 réalisations grâce à un doublé face au Sénégal. Victoire 3-1. Le capitaine des Bleus, Florent Germain, est désormais seul.
6: Oui, à choisir, Kylian Mbappé rêvait de battre le record d'Olivier Giroud en pleine Coupe du Monde. C'était le moment de briller hier à New York avec un doublé retentissant pour le numéro 10 des Bleus.
7: Je suis très content de pouvoir rentrer un peu plus dans l'histoire de mon pays. C'est toujours quelque chose que j'ai voulu faire. J'ai toujours placé ça au-dessus de tout. Maintenant, je sais pourquoi je suis là pour aider l'équipe. On va continuer à essayer d'écrire la grande page de l'histoire de l'équipe de France.
6: Les 58 buts de Kylian Mbappé sous le maillot tricolore ont tous été marqués avec Didier Deschamps sur le banc, le sélectionneur ravi pour son capitaine.
8: C'est un joueur en homme, même s'il peut ne pas faire un grand match sur une seule action. Il a une capacité à pouvoir faire gagner son équipe. Je suis très content pour lui.
6: Kylian Mbappé a été acclamé en quittant la pelouse du MetLife Stadium et il a fait vibrer les supporters français.
9: Kylian, quand c'est la Coupe du Monde, il met sa cape.
10: Quand il accélère, ça va vite quand même. Ça va plus vite que les autres.
11: S'il met deux buts par match, nous, on veut bien.
6: Autre record en vue pour Mbappé, celui du nombre de réalisations en Coupe du Monde avec 14 buts, le capitaine des Bleus n'est plus qu'à 2 unités de l'Allemand Miroslav Klose et désormais de l'éternel Lionel Messi.
5: Et justement, on va l'entendre, Lionel Messi, dans quelques instants à propos de ce record. Mais d'abord, on va prendre la direction de New York. Jean-Louis Tour, vous êtes sur place ce matin en direct pour RMC. Vous étiez au commentaire de ce premier succès des Bleus dans ce mondial. Victoire 3-1 face au Sénégal qui a tout de même mis du temps à se dessiner, Jean-Louis.
12: Oui, c'est le genre de match qui révèle un peu vos personnalités. Si vous êtes optimiste, vous allez retenir la dernière demi-heure et les grandes performances du duo Michael Olise-Kylian Mbappé. Si vous êtes pessimiste, vous aurez surtout relevé les difficultés françaises pendant la première heure. Des Bleus dépassés par les Sénégalais qui se sont procurés deux grosses occasions sans marquer. Alors, qu'est-ce qui s'est passé pour expliquer ce changement de visage? Un ajustement tactique, tout d'abord. Olise qui a échangé de poste avec Ousmane Dembélé, ce qui l'a rapproché du but et donc de Kylian Mbappé. Dembélé, le ballon d'or qui a eu du mal à exister, il a même été le premier attaquant à être remplacé. Et puis Deschamps a su trouver les mots dans le vestiaire pour retirer de la pression à certains qui connaissaient leur premier match de Coupe du Monde. On s'est dit ce qui n'allait pas, même ajouter William Saliba après le match. Malgré ses difficultés, Deschamps a en tout cas conservé ses quatre attaquants. Ce sera probablement le cas encore contre l'Irak à Philadelphie le 22 juin, en espérant, avec un peu d'optimisme, un seul et beau visage des Bleus cette fois.
5: Jean-Louis Tour, en direct de New York ce matin pour RMC. On vous retrouvera donc, vous avez noté le rendez-vous pour le prochain match de l'équipe de France, 23h sur RMC lundi face à l'Irak, battu cette nuit 4-1 par la Norvège qui prend la tête du groupe I à la différence de but. Ça se joue en ce moment du côté de Santa Clara aux États-Unis. L'Autriche mène 1-0 face à la Jordanie. C'est la mi-temps dans ce match du groupe J, dominé ce matin par l'Argentine, vainqueur de l'Algérie grâce à la Pulga. Lionel Messi inscrit les 3 buts de la rencontre, 3-0, et vient égaler le record de l'Allemand Miroslav Klose, 16 buts inscrits en Coupe du Monde en 6 éditions. Un record, mais pas d'effusion de joie pour l'Argentin modeste en conférence de presse.
13: Être au même niveau que Miroslav Klose, au final, ça ne signifie pas grand-chose. Mbappé aussi est dans le classement. Ce ne sont que des statistiques, rien de plus. C'est une fierté de pouvoir rivaliser avec ces joueurs. En ce moment, on regarde la série documentaire sur Rafael Nadal et je m'identifie beaucoup à lui. Je crois que nous sommes les mêmes sur ce point-là. Je veux toujours donner plus et me sentir bien.
5: Messi ou Mbappé, le record sera très probablement battu durant cette Coupe du Monde et vous le vivrez sur RMC Radio Officielle de la compétition. Il est 7h05 et c'est le début d'une nouvelle vague de chaleur, la 52e depuis le début des relevés en 1947. Elles sont de plus en plus précoces. Deuxième épisode de l'année alors que nous ne sommes pas encore le 21 juin, c'est inédit. 30 à 35 degrés attendus aujourd'hui sur une grande partie du territoire et ce n'est qu'un début. On prête atteindre les 40 degrés par endroit dimanche et le gouvernement se donne le route de rappeler les conseils de vigilance.
14: La ministre de la Santé donne des conseils que nous avons tous en tête, mais qu'on n'applique pas forcément. Boire de l'eau encore plus en cette période, continuer à s'alimenter, mais aussi et surtout en écho à ces morts, ces noyades notamment, qui auraient sans doute pu être évitées il y a 3 semaines. Diminuer l'activité physique aux heures les plus chaudes et faire attention pour les baignades. Pour ceux qui cherchent la fraîcheur, le ministère de l'Intérieur les invite d'ailleurs à se mettre à l'eau uniquement dans des zones sécurisées. Le gouvernement appelle aussi à faire attention aux plus fragiles. Les aînés, les SDF, les personnes en situation de handicap ou isolées. Si vous êtes seul, sachez que vous pouvez être inscrit sur les registres des personnes vulnérables de votre ville. Ça permet de prendre de vos nouvelles au besoin.
5: Et si vous souhaitez faire un plongeon dans les eaux du canal Saint-Martin à Paris, c'est possible, annonce du maire de la capitale qui regrette l'énergie dépensée par les forces de l'ordre pour empêcher les Parisiens de s'y baigner en mai dernier sous 40 degrés. Des mots et des gestes qui ne sont pas constitutifs du harcèlement sexuel, justification du tribunal correctionnel de Paris qui a relaxé un animateur du périscolaire hier, jugé pour des propos déplacés et des câlins appuyés imposés à 9 jeunes fillettes de CM2. Suspendu jusqu'ici, l'homme de 47 ans peut désormais reprendre ses activités auprès de jeunes mineurs. Un orthophoniste de 55 ans a lui été mis en examen, placé en détention provisoire à Béthune dans le Pas-de-Calais pour des faits d'agression sexuelle sur mineurs, au moins 5 jeunes patients, Pierre Bazin, qui dénonce des attouchements du praticien.
15: Oui, tout part d'un signalement effectué par un petit garçon de 5 ans. Il raconte avec ses mots d'enfant que son orthophoniste lui a fait des guilis sur les parties intimes pendant la consultation. Un récit pris très au sérieux puisqu'une plainte est déposée le 10 juin dernier. Très rapidement, le procureur de la République de Béthune ordonne l'interpellation du professionnel de santé âgé d'une 50aine d'années. Il est placé en garde à vue dès le lendemain, notamment pour agression sexuelle sur mineur de 15 ans. Pendant l'audition du suspect, 4 autres jeunes victimes sont identifiées par les enquêteurs. Ce sont des enfants âgés de moins de 10 ans qui décrivent à tour de rôle des violences à caractère sexuel durant des consultations. Jusque-là inconnu des services de la justice, l'orthophoniste a été placé en détention provisoire.
5: Une nouvelle plainte bientôt déposée contre Jérôme Barella, le principal suspect de l'affaire Liana, visé selon nos confrères de BFM TV par les accusations d'une amie proche de sa fille, une jeune adolescente aujourd'hui âgée de 12 ans, placée auprès de l'ASE qui l'accuse d'agression sexuelle répétée. Son avocate va porter plainte après un signalement oublié par la justice en mars dernier. Des coups de semonce tirés dans la Manche par un navire de guerre russe contre un yacht britannique afin d'éviter une collision, nous dit la Russie. Incident isolé, précise de son côté le ministère de la Défense britannique qui a ouvert une enquête. Et puis c'est le dernier jour du G7 à Évian après le Moyen-Orient et l'Ukraine hier. Il sera question des enjeux de sécurisation autour de l'intelligence artificielle ce mercredi. Donald Trump prolongera lui sa visite par un dîner ce soir à Versailles. Il sera reçu par Emmanuel Macron afin de célébrer les 250 ans de l'indépendance américaine.
0: C'était le journal de Thibaut Texer et à 7h08, évidemment, vous êtes nombreux à nous appeler pour vivre ensemble et vibrer pour l'équipe des Bleus 3-1 hier face au Sénégal. Yannick est avec nous. Bonjour Yannick.
16: Bonjour.
0: Yannick, vous êtes sur le chantier là, maçon à Perpignan.
16: Oui.
0: Ah, oui, j'entends, bah, c'est bien parce qu'en plus avec la chaleur, j'imagine que vous avez commencé tôt.
16: À 6h.
0: À 6h. Mais ça y est, il fait chaud ou ça va?
16: Ah oui, oui, moi je vais déjà faire très chaud, oui.
0: Il commence à faire très chaud. Yannick, en plus vous êtes couché tard, hein, parce que vous avez fêté évidemment et vibré avec les Bleus. Comment vous l'avez vécu ce match?
16: Ah, moi je le savais. D'ailleurs, si vous regardez sur votre groupe WhatsApp, j'avais pronostiqué 3-1.
0: Parfait.
16: Voilà,
0: je le savais. J'aime beaucoup ce... De toute façon, je le savais. Donc vous vous y attendiez, vous saviez qu'il y en aurait un troisième là dans les dernières minutes. Vous l'aviez anticipé ça?
16: Allô?
0: Oui, vous m'entendez?
16: Pardon.
0: Non, mais je comprends, ça bosse sur le chantier, ça bosse. Bon, Yannick, alors, dites-moi comment vous l'avez vécu, comment vous l'avez vécu hier, si vous avez enragé au début.
17: Il est rassuré, surtout.
16: Ah oui, bien sûr, mais après, c'était sûr, le Sénégal est une grosse équipe quand même, le Sénégal est une très, très grosse équipe, donc c'était sûr.
17: Non, mais vous êtes confiant, Yannick.
0: Oui,
17: parce que la suite, l'Irak, la Norvège, on y va tout droit.
0: Ah, je vous entends, on vous entend plus, Yannick, sur le chantier. Yannick, au moins, on l'aura vécu ensemble, ce chantier.
17: Que Yannick,
0: voilà. Yannick, rappelez-nous, en tout cas, Yannick, qui est donc sur le chantier maçon à Perpignan. Comme lui, vous n'hésitez pas, vous nous appelez au 32-16. Il est 7h10 sur RMC. Et on va parler maintenant de l'opération transparence de la justice. C'est ce qu'avait demandé le ministre de la Justice après l'affaire Liana. Eh bien, des réunions publiques sont organisées un peu partout en France pour que les Français puissent échanger directement avec les magistrats, avec les juges. Bonjour Marielle Garrigos. Vous êtes la procureure de la République de Bayonne. Vous êtes procureure de la République à Bayonne et vous avez organisé cette rencontre directement avec des Français hier. Les Français ont besoin de voir un visage humain derrière la justice. Voilà votre parti pris. Vous allez nous dire les échanges que vous avez pu avoir avec eux, les réponses que vous avez pu leur apporter. Je vous écoute dans un instant. Il est 7h11.
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0: Il est 7h14 sur RMC et RMC Story. Et ça fait 2 semaines que jour après jour, on découvre ce que le ministre de la Justice appelle des dysfonctionnements et évidemment un désespoir, une colère, une tristesse, une inquiétude qui monte partout en France. Vous avez décidé d'y répondre directement. Marielle Garrigos, bonjour. Vous avez organisé avec la présidence du tribunal judiciaire de Bayonne hier après-midi une rencontre publique directe avec les Français. L'objectif, répondre aux interrogations, expliquer au public la justice après l'affaire Liana. Est-ce que vous pouvez nous dire comment s'est déroulé cet exercice qui est tout à fait inhabituel ?
26: Oui, alors, comme vous l'avez dit, c'est la grande émotion suscitée par cette dramatique affaire. Et les critiques, parfois virulentes, qui ont commencé à fuser à l'encontre de l'institution judiciaire et de la magistrature, que pour partie, évidemment, nous entendons et nous comprenons, que la présidente du tribunal et moi-même nous sommes dit que, précisément, il fallait y répondre, qu'on ne pouvait pas rester enfermés dans nos tribunaux et qu'il fallait les ouvrir à la société civile pour, effectivement, dialoguer avec eux.
0: Vous vous êtes retrouvé face à une 60aine de personnes, c'est ça, qui sont venues échanger avec vous ?
26: Exactement. Une 60aine de personnes. La réunion s'est tenue hier dans l'enceinte du tribunal, en salle d'audience, entre midi et 13h30. Et c'était des personnes qui,
0: ils vous demandaient
26: pour la plupart,
0: avaient
26: participé aux manifestations. Alors, ce qu'ils voulaient, c'était... c'était à notre initiative, cette réunion publique. Donc, au départ, c'est nous qui souhaitions leur adresser des messages. C'est-à-dire des messages à la fois de compassion, de compréhension, mais aussi, surtout, nous présenter à eux, leur expliquer nos méthodes de travail, nos objectifs, et ce que, là, on mettait en place pour faire en sorte que ce type de drame n'arrive plus, et en tout cas de réduire au maximum le risque que ça se produise.
0: Quand vous dites, justement, apporter des réponses, mettre en place de nouveaux fonctionnements, est-ce que ça veut dire que depuis 2 semaines, il y a des choses que vous avez changées dans votre organisation, dans vos priorités ? Est-ce que, comme l'avait demandé Gérald Darmanin, vous avez remis sur le haut du panier les plaintes spécifiquement qui touchent des enfants ? Comment vous vous êtes réorganisé, j'allais dire ?
26: Alors absolument, depuis 15 jours, on est effectivement mobilisé de façon exceptionnelle, quelque chose qui peut ressembler vraiment à de la cellule de crise. Quand je dis « on », je pense aux forces de sécurité intérieure, les services d'enquête, les magistrats et les greffiers. Concrètement, on a tous procédé à un recensement des procédures en cours concernant des viols et agressions sur mineurs. Et depuis hier matin... On balaye, on reprend chacune de ces procédures une par une pour les examiner et pour les orienter mieux et pour prendre des décisions chaque fois qu'elles sont déjà mûres pour être prises.
0: Ça veut dire
26: aussi. Ça, c'est le plan d'action.
0: Ça, c'est le plan d'action. Ça veut dire aussi, j'imagine, qu'il y a d'autres affaires en cours que vous allez devoir au minimum faire patienter. Vous ne pourrez pas tout traiter.
26: Alors effectivement, là, pendant 3 semaines, le focus est mis sur ces affaires spécifiques comme l'a souhaité le ministre. Mais par ailleurs, la vie judiciaire ne s'arrête pas. On continue nos audiences, on continue d'assurer les permanences du parquet, hein, qui, je rappelle, se tiennent 24 heures sur 24 et 7 jours sur 7. La criminalité ne s'arrête pas. Et on continue évidemment de traiter les autres affaires prioritaires, c'est-à-dire toutes les violences contre les personnes et notamment les violences intrafamiliales et conjugales, et naturellement la criminalité organisée et la lutte contre les trafics de produits stupéfiants. Mais les autres contentieux qui sont considérés comme étant moins empreints de dangerosité et moins urgents sont laissés de côté, sont mis en suspens jusqu'au 14 juillet.
0: Mis en suspens, ça veut dire quand même, Marine Garrigos, que les vols, j'imagine, ce qui n'est pas d'une sorte d'ultra-violence du quotidien, ça va être forcément traité plus tard et ça devra patienter, quoi.
26: Alors, ce qui devra patienter, ce sont finalement les affaires moins urgentes. Quand je dis moins urgentes, c'est que j'évoquais tout à l'heure la permanence du parquet qui ne s'arrête pas, la permanence des flagrants délits. Donc en réalité, même les infractions de plus basse intensité, entre guillemets, c'est-à-dire par exemple des vols, des escroqueries, à partir du moment où c'est flagrant, de toute façon, et qu'il y a des gardes à vue qui sont prises, parce que ça ne s'arrête pas, enfin non plus dans les autres domaines, eh bien il y a de toute façon des magistrats du parquet qui tiennent cette permanence et qui traitent ces infractions flagrantes. Donc c'est pas qu'on arrête absolument tout à côté, c'est impossible.
0: Mais est-ce que ça veut dire aussi que ce qui s'est joué hier, vous le renouvellerez ? Est-ce que vous vous dites, en sortant de ce moment d'échange avec les Français, avec le peuple, je rappelle quand même que vous rendez la justice au nom du peuple français, est-ce que ces rencontres, vous vous êtes dit, il faudra en organiser davantage ?
26: Alors, moi je sais, à titre personnel, c'est vrai que j'y suis quand même très favorable. Je trouve que c'est un exercice très intéressant. On a des échanges nourris. Et je dirais quand même que le travail du procureur, des procureurs, a beaucoup évolué ces dernières années. Nous sommes quand même très souvent en prise avec le public, avec la société civile. On participe quand même beaucoup à de réunions publiques à l'extérieur. Donc c'est un exercice auquel on se livre. Mais c'est vrai que ouvrir les portes du palais, en tout cas de cette façon-là, c'était assez inédit, même si on a quand même d'autres moments dans l'année où le public peut venir. On a nos conseils de juridiction qui sont des moments où on présente en fait le bilan et l'actualité de la juridiction.
0: C'est aussi aux Français de se saisir de ces moments-là, mais vous y avez répondu. Merci d'avoir partagé avec nous cette initiative, Marielle Garrigos. Je rappelle donc que vous êtes procureur de la République à Bayonne. Il est 7h20. Notez que Yael Braun-Pivet, la présidente de l'Assemblée nationale, sera mon invitée à 8h30. Je lui poserai aussi évidemment toutes ces questions sur la justice. C'est l'heure de retrouver Arthur Chevalier. Bonjour Arthur.
6: Bonjour Apolline.
0: Dans un instant, on va remonter l'histoire avec vous. Nabo, on va te finir. Voilà, parmi les insultes qui ont été lancées visiblement par le ministre des Transports à Éric Ciotti, maire de Nice. L'insulte en politique, c'est pas nouveau. Hein.
6: Eh oui, quand la tension monte, les mots dépassent parfois l'inacceptable. Et figurez-vous que deux députés en sont même venus à s'affronter en duel à l'épée.
0: Vous allez nous le raconter. Il est 7h21. Arnaud de Manche aussi arrive. À tout de suite.
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0: On va remonter le temps comme chaque jour. Il est 7h22 et c'est l'heure d'Arthur Chevalier. Bonjour Arthur.
6: Bonjour.
0: Le maire de Nice, Éric Ciotti, réclame le renvoi du ministre des Transports, Philippe Tabarot. Il a même écrit directement au Premier ministre pour le demander.
6: Eh oui, d'après Éric Ciotti, Philippe Tabarot l'aurait traité de nabo. Le ministre aurait aussi menacé Ciotti de le faire, je cite, disparaître en lui envoyant des Géorgiens. Hein, ambiance. Dans son courrier au Premier ministre, le maire de Nice dénonce donc une atteinte à la dignité gouvernementale et à la sérénité entre les élus de la nation et les membres de l'exécutif. Selon l'entourage de Philippe Tabarot, donc de l'autre côté, cet échange s'inscrit dans une série d'invectives proférées par Éric Ciotti ces dernières semaines. Tout ça, Apolline, sur fond de rivalité avant les élections sénatoriales de septembre.
0: On a quand même l'impression que les politiques ont l'insulte de plus en plus facile.
6: C'est assez vrai, mais entre nous, c'était quand même pas beaucoup mieux avant, il faut bien le dire. Par exemple, sous la Troisième République, quand vous étiez parlementaire, faire des bons mots sur vos adversaires, c'était la base, puisque c'est comme ça que la presse vous remarquait. Et le spécialiste toute catégorie confondue de la médisance, c'était Georges Clemenceau, par exemple, à propos de Félix Faure, un président de la République qui venait de mourir et qu'il méprisait. Clemenceau avait déclaré, en entrant dans le néant, il a dû se sentir chez lui.
0: Oh bah c'était pas très sympathique ça. L'ancien premier ministre anglais, Winston Churchill, avait lui aussi visiblement beaucoup de talent pour ridiculiser ses adversaires.
6: C'était même sa seconde nature, hein, on peut le dire. Après la guerre en 1946, Churchill perd les élections contre un homme de gauche qui s'appelait Clement Attlee, un type qui, entre nous, n'avait pas beaucoup de charisme. Eh bien, Churchill ne va pas le rater puisqu'il va dire de lui, c'est un homme très modeste qui a d'ailleurs toutes les raisons de l'être.
0: Sous la Ve République, les insultes ont parfois dégénéré en duel.
6: Mais oui, scène de folie à l'Assemblée nationale. Et c'est assez récent, Apolline, puisque c'est en 1967, le député-maire de Marseille, Gaston Defferre, se dispute avec un député gaulliste qui s'appelait René Ribière. Il lui balance un « Taisez-vous, abruti » dans l'hémicycle.
0: Ah, « Taisez-vous, abruti ».
6: Taisez-vous, carrément. Donc le député réclame des excuses. Defferre refuse de s'excuser. Et là, René Ribière va finalement demander réparation avec un duel à l'épée. Duel qui aura lieu, même si c'était interdit par la loi. Et c'est Defferre qui blesse son adversaire en premier. L'arbitre arrête le combat. C'était d'ailleurs le dernier duel de l'histoire de France.
0: Merci beaucoup Arthur Chevalier. Arnaud Demange nous rejoint.
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14: Exactement.
6: Et bonjour.
0: Face-à-face. Mon invité ce matin, c'est Yael Braun-Pivet, la présidente de l'Assemblée nationale.
14: Oui, Yael Braun-Pivet qui réagira surtout à l'événement de ce soir à Versailles. Emmanuel Macron reçoit Donald Trump pour les 250 ans de l'indépendance des États-Unis. Voilà, c'est Macron qui a la garde de Papy Zinzin jusqu'à demain. Les autres membres du G7, ils en pouvaient plus. J'espère qu'il va pas faire de gaffe, Trump. Oh, Brigitte, vous qui avez connu Louis XIV, il était sympa. Brigitte, non, allez, 100% de droit de douane. Les États-Unis ont 250 ans. Alain Duhamel était là le jour de l'indépendance. Oui, vous le saviez, Apolline? Il m'a raconté, il m'a dit, oh, jeune chroniqueur! Oui, j'étais envoyé spécial à Philadelphie à l'époque pour un journal révolutionnaire, RMC. Régime monarchique corrompu. J'étais avec Lafayette et George Washington. Lafayette qui avait déclaré à l'époque:
15: chers adhérents, chers clients, pendant les 3J Lafayette, les constitutions sont à moins 50%. Oui, moins 50%. Alors n'hésitez pas et prenez votre indépendance avec votre carte Lafayette. Et Louis XVI avait déclaré aussi à l'époque, je parle sous le contrôle d'Arthur Chevalier, il avait déclaré: allez-y, disons les Américains, si on peut faire chier les Anglais, on prend. C'est mon imitation de Louis XVI.
0: Oui, il avait sans doute
15: J'ai pris un accent canadien parce qu'il paraît que le français du Québec est une conservation du français de l'époque. Ça me bute, ça. À chaque fois, Louis XVI disait à Marie-Antoinette: tabernac, ma blonde, t'as-tu donc pris tes places pour Céline?
16: Oh, y'a folle! Évidemment, j'adore la musique. Non, si, je l'ouvre pas l'autre.
15: Parce qu'elle était autrichienne. Oui, Arthur Chevalier confirme. Il me disait, ce sont des vraies citations, tout ça. Hein. Et c'est très bien imité. Alors, tout à fait autre chose. Un des combats politiques de Yael Braun-Pivet, c'est qu'il y a trop d'hommes candidats à la présidentielle. Bon, déjà, il y a trop de candidats, tout court. 232 candidats, c'est beaucoup trop. Je veux bien qu'on rajoute des femmes, mais en plus, on en a des femmes. Il y a Delphine Bateau et il y a Lydie Massard de l'Union démocratique bretonne.
0: Oui, mais c'est là, j'ai remarqué. Oui, j'ai remarqué que vous l'avez.
15: Alors, si ça peut la consoler, Yael, moi, j'ai voté pour des hommes, mais pas parce que c'était des hommes. Je voterai pas pour un candidat masculiniste.
17: Français, si vous m'élisez, président, les femmes resteront en talons hauts à la cuisine pour cuisiner des côtes de bœuf. Les motos, les protéines en poudre et les barres de pole dance seront déductibles des impôts. Enfin, nous créerons un ministère de la virilité chargé de rééduquer les hommes qui se font des chignons et de la cuisine moléculaire.
15: Attention Mathieu, attention. On rigole, mais ce modèle-là, les Américains l'ont élu quand même. Et on le reçoit à Versailles en plus. Allez, à tout à l'heure
0: Arnaud, Yael Braun-Pivet, donc à 8h30. Il est 7h27, restez bien avec nous. Dans un instant, la météo et le journal sur RMC.
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0: 7h30, la météo, Lou Garnier, et c'est la chaleur qui vient.
33: Une vague de chaleur très précoce et qui touche quasiment tout le pays. 49 départements ont été placés en vigilance jaune canicule par Météo France aujourd'hui. Ça va du sud-ouest jusqu'en région parisienne et aux frontières du sud-est. Côté température, cet après-midi, on va dépasser les 30 degrés quasiment partout en France. Dans le détail, on attend 30 degrés à Metz et Rennes, 32 à Orléans et 35 à Grenoble et Toulouse. En un mot, demain, les températures montent encore. On devrait dépasser la barre des 35 degrés sur une large partie du pays. Une chaleur qui va rester, et même la nuit, en particulier dans les grandes villes, on ne descendra pas sous la barre des 20 degrés.
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0: Le journal de Victor Pochet. Bonjour Victor.
34: Bonjour Apolline et bonjour à tous. De très jeunes victimes entendues, cru, mais pas de condamnation. Un animateur du périscolaire parisien relaxé des accusations d'agression sexuelle. Les juges estiment que les témoignages n'étaient pas suffisants. La barre des 40 degrés en approche. Une semaine de canicule commence et la SNCF est contrainte d'annuler des trains mal équipés. Et record sur record au Mondial. Kylian Mbappé, désormais meilleur buteur en bleu après la victoire des Bleus contre le Sénégal. Lionel Messi, co-meilleur buteur en Coupe du Monde et qui a climatisé l'Algérie avec l'Argentine.
0: Un animateur périscolaire parisien échappe à une condamnation.
34: Premier procès de cette affaire tentaculaire d'abus sexuels sur des élèves. L'homme de 47 ans a été relaxé hier. Colère des parents des 9 fillettes de CM2 qu'il accuse d'agression et de harcèlement sexuel. Julie Brault, les juges ont bien entendu le témoignage des enfants, mais pour eux, il ne vaut pas sanction.
35: Oui, selon le tribunal, l'homme de 47 ans a bien eu des propos et des gestes inadaptés alors que 9 fillettes l'accusent d'accolade avec insistance sur la poitrine ou encore de leur avoir livré des récits de viol. Mais après enquête, ces éléments n'apparaissent pas comme objectifs et tangibles selon les juges. Ils estiment que l'animateur aurait dû faire l'objet d'un recadrage, de rappel à l'ordre de la part de sa hiérarchie. Mais son comportement n'est pas pénalement répréhensible, a conclu le président du tribunal. À la sortie de l'audience, les parents d'élèves ont déploré un signal terrible envoyé aux enfants qui ont eu le courage de parler.
36: Cet animateur a eu des comportements, des propos qui ont abîmé des enfants et qui sont des personnes vulnérables.
37: Donc nous, on va dire à nos petites filles qu'elles ont bien fait de parler. On leur dira pas que ça a juste permis à cette personne de se faire licencier sans qu'il y ait absolument aucune trace dans son passé de ce qu'il a pu faire aujourd'hui, qui est qualifié comme anormal par tout le monde.
35: L'animateur, jusqu'ici suspendu par la mairie de Paris, peut, suite à sa relaxe, travailler de nouveau au contact des mineurs.
34: Un procès qui fait écho à l'affaire Liana, dans laquelle une nouvelle plainte va être déposée par une des meilleures amies de la fille de Jérôme Barella. Elle l'accuse d'agression sexuelle lors d'une soirée pyjama. Un signalement avait déjà été envoyé à la justice en mars, mais n'avait pas eu de suite. Vous avez sûrement déjà eu chaud cette nuit, et c'est une semaine de canicule qui démarre. Près de 50 départements en vigilance jaune aujourd'hui, des températures qui vont frôler les 40 degrés. Et déjà de premières conséquences, la SNCF annule 27 trains demain et vendredi, des rames trop vieilles et trop mal équipées, selon la spécialiste des transports Patricia Pernes.
5: Quand il fait chaud, les trains qui sont supprimés tout de suite, c'est ce qu'on appelle les trains corail, c'est des trains un peu anciens qui font Paris-Clermont ou Paris-Toulouse et qui ont des problèmes de climatisation en gros. Quand il fait très chaud, la climatisation n'est pas fiable et donc SNCF, par prudence, préfère annuler. Mais c'est surtout des trains qui sont très anciens. Des trains qui ont 40 ou 50 ans d'âge et qui auraient dû être renouvelés depuis maintenant 2-3 ans, mais le constructeur n'a pas réussi à livrer les trains sont en retard et du coup on se retrouve avec un matériel qui est trop ancien et évidemment les nouvelles rames auront la clim.
34: Un vote très attendu aujourd'hui sur une mesure polémique au Parlement européen. Vote pour entériner la création de centres de rétention hors d'Europe pour y envoyer des étrangers en situation irrégulière. Ce ne serait pas une obligation, mais une possibilité pour les États membres. Alors la droite française met la pression au gouvernement pour qu'elle soit effectivement appliquée, Romain Cluzel.
6: Ces centres de rétention dans d'autres pays que l'Union européenne sont indispensables pour l'eurodéputé François-Xavier Bellamy. L'élu LR a porté ce texte et il estime que de tels centres sont une réponse face aux pays qui refusent d'accueillir leurs ressortissants.
7: Il s'agit de gens déboutés du droit d'asile ou bien auquel un titre de séjour a été refusé. Ces gens-là, pour le coup, ils ne sont pas éligibles à un séjour légal en Europe, ils doivent donc repartir. Ceux qui critiquent ce règlement, en réalité, ne veulent pas lutter contre l'immigration illégale.
6: Ce règlement retour sera vraisemblablement adopté avec les voix de la droite et de l'extrême droite, mais ce dispositif de centre divise certains groupes comme Renaissance. La socialiste Chloé Ridel dénonce, elle, une mesure qui va à l'encontre des principes de l'UE.
8: La droite et l'extrême droite, ils importent en Europe la politique migratoire de Donald Trump. Ce sont des politiques non seulement cruelles, mais en plus inefficaces. C'est simplement une remise en cause de ce qui est au cœur de l'identité européenne, c'est-à-dire le respect des droits fondamentaux de la personne et de la dignité humaine.
6: L'eurodéputé PS craint que le gouvernement français mette rapidement en place ces mesures. Sur notre antenne le mois dernier, le ministre de l'Europe, Benjamin Haddad, a soutenu ce règlement retour.
34: Romain Cluzel, le ministre du Commerce, se réjouit du départ de Chine du BHV Paris. La société à l'origine du projet va vendre et les repreneurs veulent évincer le géant chinois de ses murs. Attention, cela ne concerne pas les 7 autres BHV en région où le partenariat se poursuit.
0: Allez, direction les États-Unis à 7h35.
34: Avec cette pluie de record au mondial de foot, deux buts de Mbappé dans la victoire 3-1 des Bleus contre le Sénégal pour devenir donc Kylian Mbappé le meilleur buteur en équipe de France. Un doublé en deuxième période qui a soulagé des Français inefficaces pendant 60 minutes. Écoutez le diagnostic de l'attaquant Désiré Doué.
9: Franchement, en première mi-temps, c'était un peu plus brouillon. Il y a eu beaucoup de pertes de balles, je trouve. Un manque de justesse technique par moment. C'est aussi ça, le football, de rentrer dans une grande compétition. On a su élever le curseur en deuxième mi-temps, être beaucoup plus posé avec le ballon et concrétiser les actions qu'on a eues devant le but.
34: Et la France, ce matin, deuxième de son groupe, parce que la Norvège a marqué plus de buts cette nuit. 4-1 contre l'Irak. L'Irak qui sera le prochain adversaire des Bleus. Un homme, une légende, a encore plus brillé que notre Mbappé national. C'est Lionel Messi et son triplé avec l'Argentine pour battre l'Algérie 3-0. Il égale le record de buts inscrits en Coupe du Monde. Et il a surtout refroidi les centaines de supporters algériens réunis dans la fan zone de Saint-Denis, près de Paris, où vous avez passé la nuit, Lucas Laubert.
10: Pendant tout le match, les Algériens ont souffert. 3-0 pour l'Argentine. Mais ce troisième but fut celui de trop. Des dizaines de supporters quittent la fan zone avant même la fin du match, tous abasourdis par le niveau d'un homme.
11: Léo Messi, il est injouable. Je me suis dit qu'il allait pas en mettre 3, que ça allait pas se passer comme ça quand même. Mais là, faut avouer, ce qu'il a fait ce soir, c'est incroyable, c'est historique.
12: On peut rien faire face à un mec comme ça, franchement, il a 40 ans bientôt, mais c'est toujours une pile. C'est un truc de ouf.
10: Avec la défaite et la très petite nuit, le réveil doit être dur ce matin. Après le match, certains, comme Hamza, avaient même déjà abandonné.
13: Ah, moi, je te dis la vérité, je sors pas de mon lit. Là, on vient de se prendre 3-0.
10: Et du coup, tu vas pas bosser là, tout à l'heure.
13: Ah non, c'est mort.
10: Il faut maintenant penser au reste de la compétition, mais malgré ce match à oublier...
14: Je suis confiant pour la suite.
10: Car pour Mehdi, c'est le moment ou jamais pour se remettre la tête à l'endroit pour les Fennecs.
14: Je pense que la Jordanie, c'est un niveau en dessous. L'Autriche, un niveau équitable. C'est là, il faut tout donner. Parce que là, on a 0 point.
10: Objectif, selon lui, viser la deuxième place, synonyme de qualification directe pour les 16e de finale.
34: Et ça joue encore ce matin. La Jordanie et l'Autriche font pour l'instant match nul un partout. 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
0: Et puis le quintet, c'est sur l'hippodrome d'Agen, le passage.
34: Un départ 18h30. Le pronostic de la Dream Team des courses RMC. Son favori, c'est le numéro 14, Kerlas Dave. Son outsider, c'est le numéro 16, Kaiser Chance, le 14 et le 16.
0: C'était
34: le
0: journal de Victor Pochet, les 7h38. Et écoutez bien. 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
0: Doublé de Mbappé et une victoire 3-1 hier soir des Bleus contre le Sénégal. Bonjour Eric Dimeco, ancien international tricolore. On ne vous présente plus, consultant RMC bien sûr, et notre fil rouge tout au long de cette compétition. Ça y est, ils sont lancés, bien lancés. Alors on va quand même y venir. La première mi-temps, on a eu plus de mal, mais on est réconciliés. Eric, vous nous dites dans un instant ce que vous avez pensé de cette entrée en matière des Bleus et on échange avec vous tous. Vous nous appelez au 32-16. À tout de suite, 7h39.
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0: Il est 7h42. 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Il est 7h43 et évidemment la France a réussi son entrée dans la Coupe du Monde.
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0: Bonjour Eric Dimeco, notre fil rouge tout au long de la compétition, consultant RMC, ancien international. Victoire 3-1 hier soir des Bleus avec ce doublé de Kylian Mbappé. Ça y est, c'est parti et c'est bien parti.
12: Oui, moi je suis plutôt... Alors il y aura des débats pendant 5 semaines. Donc est-ce que Didier doit garder 3-4 attaquants? Est-ce qu'il faut passer à 3? Est-ce qu'il faut mieux de plus? On a vu que c'était compliqué de rentrer dans ce genre de compétition, même pour les grosses nations. Hein, on a parlé de l'Espagne, mais il y en aura d'autres. Première mi-temps poussive, mais moi j'ai plutôt envie, j'écoutais Jean-Louis tout à l'heure, qui disait il y a les optimistes et les pessimistes. Je ferai partie des optimistes ce matin parce que... On se rend compte que cette équipe de France, elle a un fort potentiel offensif. On se rend compte aussi que Didier, quand il faut changer quelque chose pour transformer le match, il est capable de le faire. Hier soir, c'était le replacement dans l'axe d'Olysée. Voilà, on a un entraîneur expérimenté. On a une équipe avec beaucoup de points forts. Voilà, le jeu n'est pas super huilé encore. Est-ce qu'il le sera ?
0: C'était un petit peu diesel.
12: Voilà.
0: On peut le dire. Ça.
12: Non, mais il faut le dire parce que sinon, ce n'est pas crédible.
0: Mais ensuite, on a eu l'impression qu'une fois qu'il y avait une sorte de déclic qui avait été enclenché, la détermination, le côté chirurgical, la deuxième mi-temps était magnifique.
12: Oui, c'est pour ça que le déclic, pour moi, vient du replacement d'Olysée derrière Mbappé, qui le rapproche d'Mbappé. Et on a vu que tous les bons ballons, toutes les actions tranchantes viennent de lui. Et puis surtout qu'Mbappé, du coup, se retrouve avec des ballons de but et qu'il est redoutable dans ces moments-là. Donc voilà, moi j'ai envie de retenir ça. Il y aura sûrement un débat sur est-ce qu'on garde ces joueurs-là ou est-ce que le petit Barcola qui fait une bonne rentrée mérite à un moment donné d'être titulaire. Moi, je ne veux pas encore faire le débat sur les trois milieux de terrain.
13: Mais le remplacement de Didier, c'est intéressant parce que ça vient aussi souligner le fait que ils ont beau s'entendre dans la vraie vie, Mbappé et Dembélé, ils se trouvent pas sur le terrain.
12: Alors, il y a un vrai problème Dembélé en équipe de France. C'est-à-dire que ses performances sont moyennes, il n'y a pas de match significatif. Même de le remettre dans l'axe derrière Mbappé, il a du mal. Il n'aura jamais l'équipe qui est faite autour de lui comme au Paris Saint-Germain parce qu'il y a Mbappé dans cette équipe-là et que l'équipe est faite autour d'Mbappé.
13: Mais c'est lui le ballon d'or.
12: Et l'autre par contre, c'est le statut, c'est champion du monde, meilleur buteur de l'équipe de France et peut-être bientôt meilleur buteur d'une compétition, voire même de plusieurs finales, puisque il a marqué déjà beaucoup de buts dans des finales. Donc il faut qu'il aille le chercher, ce statut-là, Dembélé. Et là, le match hier soir encore pose beaucoup de questions. Mais moi, je veux pas faire le débat de 4 attaquants, est-ce qu'on passe à 3 parce
0: ça, on a bien compris. Je vais pas te la poser la question, j'ai bien vu là. Non, celui-là, non, je veux pas le faire.
12: Je l'ai entendu hier soir sur l'antenne et ça m'a énervé, donc je voulais insister.
0: C'est ça, je me disais, mais là, on sent que ça vient de loin.
12: On peut pas demander 4 attaquants pendant 8 ans et quand il y en a 4, dire au bout d'un match, mais finalement, il y en a une autre.
0: Il faut lui laisser sa chance, quoi. Voilà. Ok. Le match, évidemment, qu'on a aussi suivi cette nuit, Argentine-Algérie, 3-0 avec un triplé de Lionel Messi. Il devient co-meilleur buteur de la coupe du monde, 16 buts, très impressionnant quand même.
12: Oui, bah il fait du Messi. Hein. Le talent, ça se perd pas. Alors peut-être qu'il aura un peu moins de jambes au fur et à mesure que la compétition va avancer. Mais lui, c'est simple, il joue dans une équipe qui joue pour lui, qui se sacrifie pour lui ou qui va au combat pour lui. On l'a vu, les Argentins qui sont dédiés à Lionel Messi. Et Messi, quand il a de bons ballons et quand derrière il a pas besoin de trop travailler et qu'il a de bons ballons proches du but, il est redoutable, quoi. Voilà. Alors bon, il a bénéficié peut-être un peu de largesse algérienne sur ce match-là, mais Et il sera redoutable, bien sûr.
0: Il sera redoutable. Alors nous, quand on regarde, quand on essaie de se projeter, le prochain match des Bleus, c'est l'Irak. Ce sera lundi à 23h. L'Irak qui a perdu cette nuit 4-1 contre la Norvège. Oh, donc ça, c'est plutôt rassurant.
12: Oui, bon, après, on n'avait pas besoin de ça pour savoir que l'Irak ne serait pas un des grands de cette compétition-là. Mais non, ça montre peut-être que la Norvège va être redoutable aussi, avec notamment Haaland, qui lui aussi a marqué deux buts.
13: Qu'est-ce qui se passe avec cette Coupe du Monde-là? On a concentré les stars sur 48 heures, là. On a l'entrée de Mbappé, de ouais. Messi, d'Haaland, de Ronaldo ce soir, de Kane avec l'Angleterre. Il y a Modric qui joue encore avec la Croatie. Ils sont tous sur 24 heures.
12: Oui,
13: spectacle.
12: Oh, il y en avait aussi en Espagne, il y en avait des pas mal. Bon, Yamal était remplaçant, mais ouais, c'est le tirage au sort et puis c'est surtout ça va aller et plus on va voir les grands joueurs s'exprimer et peut-être nous faire des grosses différences et peut-être que c'est ces joueurs-là, comme l'a fait Messi lors de la dernière Coupe du Monde, qu'il faut rebâcher la balance à l'arrivée.
0: Alors il y a eu cette nuit un match, je crois qu'il est en train de se terminer.
13: Autriche-Jordanie, il y a 2-1 pour l'instant. C'est la 82e minute. Autriche-Jordanie, c'est le groupe de l'Argentine et de l'Algérie.
0: Qu'est-ce qui va en sortir de celui-là?
12: De match ou de groupe?
0: Ouais, de groupe.
13: Argentine à l'aise.
12: Bah l'Argentine, ouais. Déjà quand tu gagnes le premier match, c'est beaucoup plus facile. On a été déçus par les Algériens parce que c'est quand même une grande nation du foot. Et puis nous, on les regarde d'un œil particulier parce que on est proche. On a beaucoup de joueurs qui ont été formés en France. Et moi, j'ai été étonné de leur prestation contre l'Argentine. Alors je sais toujours pas si c'est eux qui ont été faibles ou si c'est l'Argentine qui a été très fort. On le verra par la suite.
13: Le fils Zidane qui est un peu en faiblesse quand même dans les.
12: Ouais, voilà. Bon, je voulais pas taper sur tirer sur l'ambulance. Mais ouais, il s'est un peu déchiré sur les deux premiers buts. Ouais.
0: Donc on verra évidemment pour la suite. Merci Eric. Eric qui sera avec nous évidemment pour vivre cette Coupe du Monde sur RMC, ancien international français et consultant RMC. 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Il est 7h49 et c'est l'heure de la voix de droite. La voix de droite, c'est Louis Sarkozy. Bonjour Louis.
3: Bonjour Apolline.
0: La Corse doit-elle appliquer les mêmes lois que l'ensemble de la République française? Les députés ont commencé à en discuter hier. Vous en pensez quoi, vous?
3: Je vais peut-être vous surprendre. Moi, je suis plus pour un peu plus d'autonomie pour la Corse. Vive la Corse, libre d'ailleurs, comme toutes les autres régions de France.
0: Les données, en fait,
3: donner un peu plus d'autonomie,
0: quoi.
3: C'est pas les détacher de la France.
0: Vous allez nous le dire dans un instant, Louis Sarkozy. Il est 7h49 sur RMC.
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0: Dans un instant, la voix de droite, mais d'abord le bonus, Mathieu, avec le film Michael qui bat des records.
13: Eh oui, Michael, le roi de la pop, continue de régner après 17 ans après sa mort. Le biopic approche du milliard de dollars de recettes dans le monde. Il bat surtout un record. Il dépasse le film Bohemian Rhapsody consacré à Freddie Mercury. C'était en 2018, moins de 10 ans après. C'est Michael qui chippe le trône à Queen, si vous l'avez en France. Aussi, le film bat des records. C'est devenu le biopic le plus vu de l'histoire des salles françaises devant La Môme, Marion Cotillard, son interprétation d'Edith Piaf. Alors Michael, ça reste une version très naïve de la vie de Michael Jackson, parfaitement interprétée par son neveu, c'est lui que vous entendez. La ressemblance, la voix, c'est très réussi, mais ça oublie les zones d'ombre, les affaires. Mais Netflix y revient en ce moment dans une série documentaire sur le procès de 2005 pour agression sexuelle sur mineurs. Ça s'appelle Michael Jackson, le verdict.
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0: droite, Louis Sarkozy. Bonjour Louis.
3: Bonjour Apolline.
0: Les députés ont commencé hier soir l'examen du projet de loi constitutionnelle sur l'autonomie de la Corse. L'objectif, c'est de permettre à l'île d'adopter certaines lois, certains règlements, à ses spécificités, comme exact. On dit en Corse. Vous y êtes favorable?
3: Oui, j'y suis favorable. La Corse a son identité, son histoire, sa culture. Lui rendre un peu plus d'autonomie, ce n'est pas la détacher de la France, c'est au contraire lui permettre d'être française à sa manière. Et c'est la même chose d'ailleurs pour toutes les autres régions de France. Il faut inaugurer l'ère fédérative.
0: Oui, enfin, ça veut dire quand même que la Corse va pouvoir adapter ses propres lois sur le travail, les écoles, même les impôts.
3: Bien sûr, dans certains cas. Prenons les exemples qui existent. La Suisse. Chaque canton fixe son propre taux d'impôt sur le revenu. Quel est le résultat? Émulation, responsabilité, transparence. Le citoyen suisse sait exactement où va son argent et il peut comparer canton par canton. Aux États-Unis, l'impôt fédéral est complété par un impôt d'État qui varie du simple au triple. La Floride n'en a aucun. La Californie a un des plus lourds taux du monde libre. L'école aussi, aux États-Unis, chaque État, parfois même chaque district, fixe ses programmes, ses calendriers, ses méthodes. En Suisse, l'instruction publique est aussi entièrement de la compétence cantonale. Le travail, alors là, il faut faire un peu plus attention. On garde un socle national, salaire minimum, droit du licenciement, droits sociaux, mais on peut imaginer des dispositifs d'apprentissage adaptés au tissu économique local. Concrètement, la Corse pourrait moduler ses impôts locaux, adapter ses programmes scolaires aux réalités linguistiques et culturelles de l'île, fixer ses propres règles d'urbanisme, célébrer sa langue, célébrer sa culture. La Corse, comme la Vendée, le Pays Basque, la Normandie, elles sont belles, ces régions

0: Bordeaux à Lyon, on passe par Paris.
1: C'est ça.
0: Toujours par Paris. Ça, c'est pour vous un problème.
1: Mais c'est un scandale. Et c'est vrai d'ailleurs pour les gilets jaunes comme pour les plans ferroviaires. Toujours la centralisation. Le principe en vérité est très simple. Plus un élu est proche de ses électeurs, plus il doit avoir de pouvoir sur leur vie. Le maire, qu'on croise au marché le samedi, qu'on apostrophe à la sortie de l'école, doit pouvoir décider de beaucoup plus. Le président de région, presque autant. Le ministre à Paris, beaucoup moins, et sur des matières strictement régaliennes. C'est l'inversion de la pyramide. Les élus locaux doivent être des apôtres de la proximité, rendant des comptes en permanence devant les urnes. Pas des bureaucrates déracinés, abrités derrière leurs services et leurs notes, qui n'ont jamais marché dans les rues de ceux qu'ils administrent.
0: Mais attendez, Louis Sarkozy, la Corse, c'est aussi une histoire violente. 30 ans d'attentat, l'assassinat du préfet Erignac en 98, donner plus de pouvoir aujourd'hui, est-ce que c'est pas prendre un risque ?
1: Je pense exactement le contraire. C'est précisément parce qu'on a traité les Corses pendant un demi-siècle comme des sujets suspects qu'on a entretenu cette rancœur pendant des décennies. La République leur a envoyé des préfets, des magistrats, des décisions venues d'ailleurs. Elle leur a donné l'autorité, mais presque jamais la confiance. Et la défiance appelle la défiance. Or, regardez les faits aujourd'hui. Aux dernières élections territoriales, les Corses ont massivement voté pour les nationalistes, des élus démocratiques, pacifiques, qui défendent leur identité dans les urnes et plus à la Kalachnikov. Leur réponse a changé. C'est à nous maintenant de changer de la nôtre.
0: Concrètement, qu'est-ce que vous attendez des députés là sur le projet de loi ?
1: Déjà, j'aimerais que ce projet passe sans amendement de Pacanti, sans tortillage jacobin, sans réserve préfectorale déguisée. La Corse est un cas pilote. Soit on a le courage de lui confier les clés de sa propre maison, comme on les confie à un adulte, soit on continue à la traiter en mineur depuis Paris et on s'étonnera encore 20 ans que la défiance monte. Proudhon le disait déjà, les Girondins, dans leur fédéralisme, cherchaient à concilier la liberté communale et la liberté nationale. C'est, je cite, « l'éternel problème des gouvernements libres ». À nous, ce siècle-ci, de le résoudre. La France ne sera pas plus forte, parce qu'elle sera plus uniforme. Elle sera plus forte le jour où elle aura enfin cessé de se méfier de ses propres enfants.
0: Merci Louis Sarkozy, un véritable plaidoyer pour la Corse libre. Demain, ce sera la voix de gauche, Cécile Duflot, sur RMC. Il est 7h56, dans un instant, la météo, très forte vague de chaleur qui arrive. Et on y reviendra d'ailleurs aussi dans le journal de 8h. Après le journal, l'économie, c'est avec vous, Emmanuel Le Chip. Bonjour,
2: oui.
0: Emmanuel.
2: Bonjour à tous.
0: La Banque de France revoit à la baisse les prévisions de croissance.
2: Alors, coup de chaud sur le thermomètre, mais je peux vous dire, coup de froid sur les prévisions de croissance, c'est très rare. Une institution officielle révise autant à la baisse ses perspectives de croissance.
0: Et vous nous le dites dans un instant, il est 7h56.
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0: 7h58 sur RMC. Du côté de la météo, c'est la chaleur qui arrive, Lou Garnier.
12: Oui, on entre dans une vague de chaleur majeure de par son intensité et sa durée, selon Météo France, qui place 49 départements en vigilance jaune canicule aujourd'hui. Ça va du sud-ouest jusqu'à l'Île-de-France et aux frontières de l'Est. Alors ce matin, il fait

0: 17 degrés à Clermont-Ferrand et Tours, 19 à Toulon et jusqu'à 23 degrés à Nice. Cet après-midi, grand soleil sur l'ensemble du territoire, sauf très localement sur les reliefs. On aura un ciel un peu plus nuageux, voire quelques averses. Demain, les températures vont encore monter d'un cran. On devrait dépasser les 35 degrés dans une grande partie du territoire, couplé à des nuits étouffantes, notamment dans les grandes villes. Les deux journées les plus chaudes seront dimanche et lundi, en tout cas en début de semaine, jusqu'à 40 degrés attendus localement.
1: Merci d'avoir choisi RMC, il est 7h59. Très belle journée à tous.
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1: Le journal de Quentin Vinet, bonjour Quentin.
3: Bonjour Apolline, bonjour à tous. Cette canicule donc qui arrive, vous allez voir que c'est déjà la deuxième de l'année et que déjà il y a des mesures annoncées pour faire face à ces fortes chaleurs. L'image du jour, assurément, ce sera ce soir le dîner Trump-Macron au château de Versailles. Emmanuel Macron, vous allez l'entendre, qui imagine déjà la France en finale de la Coupe du Monde après la victoire des Bleus hier soir 3-1 contre le Sénégal.
1: Et on va donc avoir des pics à 40 degrés en fin de semaine.
3: Oui, ça recommence. Hein. Trois semaines après la première canicule, on se dirige tout droit donc vers une deuxième canicule, avant même le début de l'été, ce qui est complètement inédit. Ce matin, vous l'avez entendu, hein, il y a déjà la moitié de la France qui est en vigilance jaune. Et c'est que le début, puisqu'on va avoir au moins 5 nuits étouffantes, on vient de le dire, 5 nuits d'affilée, sans redescendre sous les 20 degrés. L'enfer, tout simplement, dans les villes comme ici à Paris. Écoutez avec Amine Lafcha.
4: Jeudi 34 degrés.
5: Les prévisions météo sur son téléphone.
4: Samedi 32 degrés.
5: Zoé fait grise mine.
4: Ça veut dire très peu de sommeil en perspective, disons. Moi, je vis sous une mezzanine, donc c'est assez compliqué. On se réveille la nuit, on a du mal à s'endormir.
5: Dès ce soir, dans de nombreux départements, les températures la nuit ne descendront pas en dessous des 20 degrés. De quoi angoisser Claire, qui craint de voir son appartement chauffer encore plus que lors de la dernière vague de chaleur fin mai.
6: La dernière canicule s'est montée à 29.
5: Alors, pour se rafraîchir la nuit, la retraitée a une astuce.
6: Je prends des pains de glace, vous savez, pour les glacières. Je les mets dans des gants de toilette. Et je les garde à côté de moi.
5: Des petites combines que Myriam connaît bien, elle qui vit dans un appartement qu'elle compare à un four.
7: On est en plein centre de Paris, donc il fait très chaud. Plus la chaleur des voitures qui passent sur les quais continuellement, c'est insupportable.
5: Heureusement pour elle, son mari lui a fait la surprise il y a deux jours d'acheter une clim portative.
7: J'espère qu'on va passer une meilleure nuit dans les jours à venir. Hein.
5: Tout est déjà installé et Myriam l'assure, à la première goutte de sueur, elle n'hésitera pas à l'activer.
3: Alors il y a déjà tout un tas de conséquences. La SNCF par exemple supprime une vingtaine de trains. Les corails les plus anciens demain et vendredi sur ces lignes Paris-Clermont, Paris-Toulouse, Bordeaux-Marseille aussi pour éviter des pannes. La ville de Paris autorise dès aujourd'hui la baignade dans le canal Saint-Martin. C'était prévu en juillet, c'est avancé donc à cet après-midi dans une zone qui sera délimitée et surveillée. Et les oraux du bac qui commencent lundi prochain pourront être reportés en cas de forte chaleur. C'est ce que dit déjà le ministre de l'Éducation. À propos des écoles, tiens ce matin, la situation se tend de plus en plus. On en a la preuve avec les parents d'élèves. Il y a 8 directeurs d'école sur 10 qui disent avoir eu à gérer un différend avec des familles durant l'année là, qui vient de s'écouler. C'est deux fois plus qu'en 2013. Date de la dernière enquête sur le sujet, nous explique Bérangère Bouquillon. Écoutez la chef du service société RMC.
8: Contestation de punition, de notes. Pierre est directeur d'une école primaire de 400 élèves dans le sud de la France. Et s'il rappelle que seule une minorité de parents pose problème, il avoue que chaque semaine, il se retrouve face à des parents virulents.
9: Mon enfant n'a rien fait. Il m'a raconté cette version. Et il cite des textes de loi incriminants. Vous n'avez pas le droit d'écrire ça. Vous n'avez pas le droit de faire une sanction. Le ton peut monter très très vite. Il nous est arrivé de devoir appeler la police le matin, dès 8h30, devant le portail.
8: Appeler la police, c'est aussi ce qu'a dû faire Marie, directrice en Île-de-France, lors d'un rendez-vous qu'elle avait demandé aux parents d'un élève.
10: La mère est arrivée dans mon bureau, hors d'elle. Moi, je voulais une coopération et elle me menaçait de porter plainte.
8: Et de plus en plus de parents menacent de partir dans le privé, comme l'a vécu Stéphanie, directrice, à cause d'un élève au comportement violent pour lequel elle n'a trouvé aucune solution adaptée.
11: On est seul, on n'a pas tellement de volants d'action. Les parents l'ont compris et du coup, c'est une vraie faille pour nous. Directeur.
8: L'étude révèle également que les enseignantes sont moins respectées par les parents que leurs collègues masculins.
3: C'est aujourd'hui que s'achève le sommet du G7 à Évian. Il sera question de l'intelligence artificielle pour cette dernière journée. Avant le rendez-vous très attendu ce soir, Thomas Becker du service politique et RMC, Emmanuel Macron et Donald Trump donc vont dîner ensemble au château de Versailles. Ce sera l'occasion pour eux deux de célébrer les 250 ans de l'indépendance américaine à laquelle la France a participé, mais même si l'idée n'est pas d'en faire un dîner de gala.
12: Oui, ce soir, il y aura quand même le tapis rouge, les dorures et le faste de la Galerie des Glaces, mais c'est un dîner de travail, explique sobrement l'Élysée. Emmanuel Macron a surtout utilisé Versailles comme un appât pour faire rester Donald Trump en France jusqu'à la fin du G7, stratégie payante auprès d'un président américain amateur de dorures.
13: Versailles, ce n'est pas du plaqué or, c'est du lourd. Alors oui, j'ai dit que j'y participerais.
12: Un dîner qui intervient après un G7 tendu par moments entre Emmanuel Macron et Donald Trump, pas encore arrivé sur le sol français. Le président américain menaçait la France de taxes sur les vins. Ensuite, le président français n'a pas accueilli son homologue sur le tapis rouge, comme le prévoyait pourtant le protocole. Ce soir, Donald Trump repartira directement après le dîner. Il ne dormira pas en France. Je serai vite rentré à la Maison Blanche, a-t-il promis aux Américains.
14: Et puis notez que mon invité à 8h30, ce sera la présidente de l'Assemblée nationale, troisième personnage de l'État, Yaël Braun-Pivet. 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
3: On parlait d'Emmanuel Macron. Il imagine déjà les Bleus en finale de la Coupe du Monde.
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3: Alors les Bleus, là au moment où on se parle, sont de retour à leur QG de Boston ce matin où un match amical contre une équipe locale est prévu aujourd'hui pour les remplaçants qui ne jouaient pas hier soir à New York lors de la victoire 3-1 contre le Sénégal. Avec les félicitations donc d'Emmanuel Macron, écoutez le message qu'il a publié dans la nuit.
15: C'est un bon début de Coupe du Monde et j'espère être là, je sais que je serai là, le 19 juillet prochain pour la finale.
3: Voilà, il imagine déjà la France en finale de la Coupe du Monde, Emmanuel Macron. Bon, peut-être qu'il s'emporte un petit peu, peut-être qu'il a vu lui aussi le doublé hier soir de Kylian Mbappé qui a détrôné Olivier Giroud pour devenir le meilleur buteur de l'histoire de l'équipe de France avec désormais 58 buts au compteur.
16: Je suis très content de pouvoir rentrer un peu plus dans l'histoire de mon pays. C'est toujours quelque chose que j'ai voulu faire. J'ai toujours placé ça au-dessus de tout. Maintenant, on sait pourquoi on est là. Je pense que j'aurai le temps de penser à ce genre de choses plus tard quand j'arrêterai de jouer. Là, je sais pourquoi je suis là. Je suis là pour aider l'équipe, pour continuer avec mes coéquipiers. On va continuer à essayer d'écrire la grande page de l'histoire de l'équipe de France. Et on sait que le chemin, il sera très long, mais comme j'ai dit, on est prêt.
3: Alors le prochain match pour Kylian Mbappé et l'équipe de France, ce sera lundi prochain contre l'Irak qui a été lourdement battu 4-1 cette nuit par la Norvège avec un doublé de Erling Haaland. Les stars répondent présents pour l'instant. Lionel Messi lui a inscrit un triplé cette nuit lors de la victoire 3-0 de l'Argentine contre l'Algérie. Jérôme Sillon, c'est vous qui avez commenté ce match pour RMC cette nuit donc à Kansas City. Vous êtes en direct avec nous ce matin. Lionel Messi est encore un petit peu plus entré dans l'histoire.
17: Ouais, la planète foot avait les yeux rivés sur Kansas City pour découvrir le dernier tango de l'octuple ballon d'or. Dans le stade, une clameur folle est montée des 70 000 supporters, presque tous aux couleurs de l'Argentine, à l'annonce du nom de Léo Messi. À bientôt 39 ans, Messi a dansé avec les défenseurs de l'équipe d'Algérie. 3 buts, dont 2 d'anthologie. Un récital émouvant aux yeux de Juan Pablo Sorine, l'ancien défenseur argentin du PSG.
18: Quand les personnes m'ont parlé que Léo est fini, Léo continue à briller, à illuminer.
17: Voilà Messi à 16 buts en Coupe du Monde, record de l'Allemand Miroslav Klose égalé, mais l'humilité de la Pulga l'invite à relativiser.
19: C'est un honneur de me retrouver aux côtés de Klose et d'autres grands, Ronaldo, Kylian Mbappé qui en a marqué 2 aujourd'hui. Mais je pense que cela ne signifie rien au final. Ce n'est qu'une statistique et rien de plus.
17: Et si le record de but tombait dès le prochain match contre l'Autriche, le record de la 6e Coupe du Monde s'est déjà fait. Le dernier tango de Messi pourrait bien finir en conte de fées.
3: On l'espère, on suivra ça en tout cas. Jérôme Sillon en direct donc depuis les États-Unis pour RMC. C'était sous les yeux de Zinedine Zidane. Tiens, cette nuit, il était à Kansas City pour assister à la défaite de son fils Lucas, gardien de but pour l'Algérie. Alors dans ce même groupe, il y a l'Autriche et la Jordanie qui sont en train de jouer, c'est en train de se terminer en ce moment. C'est l'Autriche qui mène 3-1. On est au bout du temps réglementaire et l'Autriche vient à l'instant de mettre un pénalty. Le programme du jour, je vous le donne parce qu'il est très sympa et on verra ça évidemment sur RMC Radio Officielle. On verra Cristiano Ronaldo avec le Portugal, 19h, ça va jouer à Houston contre la République démocratique du Congo. Puis à 22h, un petit peu plus tard, donc à Dallas, il y aura l'Angleterre, Harry Kane contre la Croatie de Luka Modric. 40 ans, il dispute la Coupe du Monde.
14: C'était le journal de Quentin Vinet, il est 8h08, c'est l'heure de l'économie.
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14: Avec vous Emmanuel, le chiffre Emmanuel, la croissance pourrait être 2 fois plus faible que ne l'espérait le gouvernement cette année.
20: Oui, c'est un véritable séisme que ces nouvelles prévisions de la Banque de France, parce qu'il est rarissime qu'une grande institution révise avec autant d'ampleur ses perspectives. Elle s'attend dorénavant à une croissance de 0,5% pour le PIB en 2026. C'est quasiment donc deux fois moins que les 0,9% qu'elle prévoyait en mars.
14: Qui était déjà pas flambant.
20: Non, et qui reste pour l'instant la prévision officielle sur laquelle repose le budget 2026. Après une baisse de l'activité au premier trimestre, le deuxième s'annonce aussi très faible, nous dit la Banque de France, tant sur le plan de la consommation que de l'investissement des entreprises. Il n'est donc pas exclu que la France enregistre un recul du PIB au printemps. Et vous savez ce que ça veut dire, le recul du PIB deux trimestres de suite? Eh bien, c'est ce mot qui fait toujours peur. C'est
14: la récession.
20: Exactement. C'est ce qui risque de se passer. Alors, autre mauvaise nouvelle en plus, l'inflation qui, elle, est de son côté revue à la hausse, puisqu'elle n'atteindrait plus 1,7% comme prévu en mars, mais 2,5%.
14: Alors, on peut espérer que la deuxième partie de l'année soit meilleure avec la baisse du pétrole ou pas?
20: Alors, j'aimerais, Apolline, sauf que dans la prévision de la Banque de France, le scénario qui est retenu, c'est précisément un scénario qui repose sur un accord de paix rapide et sur un recul aussi rapide des prix du pétrole. La réalité, malheureusement, c'est que la France profitera moins de la réouverture du détroit d'Ormuz parce qu'elle a une moindre exposition au commerce mondial que les pays très exportateurs comme l'Allemagne. Que la France, vous savez, c'est ce qu'on appelle le pays édredon. C'est le pays qui connaît des chocs moins forts et des reprises moins fortes à cause de tous les dispositifs sociaux que nous connaissions.
14: Quand on chute, on se fait moins mal.
20: Voilà.
14: Mais attention, on a plus de mal aussi à remonter.
20: Exactement.
14: Si mes vieux cours d'économie sont encore prêts.
20: Ils sont toujours à jour, Il faut dire, ils datent d'il n'y a pas longtemps, Apolline.
14: Oh,
20: c'est très récent.
14: C'est flatteur.
20: Voilà, et puis il y a l'attentisme de la présidentielle qui est un véritable poison. Les perspectives des patrons de PME sont au plus bas depuis le déclenchement de la guerre en Ukraine, c'est vous dire. Résultat, un chômage en hausse et des déficits publics qui ne vont quasiment pas diminuer cette année.
14: Tout ça, c'est franchement pas des bonnes nouvelles. Alors regardons quand même du côté des chiffres, les chiffres du jour comme chaque jour.
20: Mais là, les nouvelles sont meilleures.
14: Bon.
20: Le gazole, 1,97€ le litre. On était à 2,02€ à la veille du week-end, donc ça baisse bien. Le sans-plomb 95, on est sur un seuil de résistance. 1,94€, c'est quasiment stable depuis quelques jours. Le pétrole, 77,2$. Le baril, on était à 90 en fin de semaine dernière, ça baisse bien. Et le gaz, moins 20% en une semaine. On est passé de 50 à 40€ le mégawattheure. Donc plutôt des bonnes nouvelles.
14: Merci Emmanuel, 8h11. I'm
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14: Restez bien avec nous sur RMC, il est 8h11. Dans un instant, c'est Arnaud Demange qui revient pour nous faire rire. À 8h30, ce sera le face-à-face. Mon invité, c'est la présidente de l'Assemblée nationale, Yaël Braun-Pivet. Comment réussir à sortir du fiasco après l'affaire Liana? Et je vous le révélerai dans un instant, il y a eu encore des désastres, des choses absolument incompréhensibles dans des signalements qui ne sont jamais parvenus dans cette affaire Liana et d'autres enfants qui ont parlé sans que ça n'ait la moindre conséquence. Je poserai évidemment la question à Yaël Braun-Pivet. Pour elle, c'est une question de moyens de la justice. La présidente de l'Assemblée nationale qui est donc mon invitée à 8h30. Juste après, il y aura le choix de la rédaction. Augmenter le prix de l'eau pendant l'été, c'est la stratégie de certaines communes face aux sécheresses. Et puis, on a un petit résultat là, du foot à vous donner.
1: San Francisco, c'est terminé. L'Autriche a battu la Jordanie 3-1 dans le groupe J, le groupe de l'Argentine qui a battu l'Algérie cette nuit.
14: On vous informe en temps réel, évidemment, sur RMC 8h12.
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14: Il est 8h15 et c'est tous les jours qu'il est avec nous. Arnaud de Manche, bonjour Arnaud.
1: Bonjour Apolline.
3: Bonjour Mathieu.
1: Bonjour
3: Élise. Et bonjour à Lou, notre stagiaire de seconde. T'es contente d'être là?
11: Parce que je lui ai dit que j'avais moins de 25 ans.
1: Bah oui, ça m'a traumatisé. Alors
11: il a
1: t'aimes
11: le
1: bien la radio?
11: Parce que c'est un boomer.
1: Tu veux en faire ton métier plus
11: oui,
1: tard?
11: J'adore.
1: Alors très heureux tous de vous retrouver au petit matin, au réveil.
3: Ah, Apo. Votre coq est réveillé. Je rappelle que pour encourager les Bleus, Apolline a adopté un coq. Il gueule fort et il parade. Du coup, elle l'a appelé Jean-Jacques. Et Apo était devant sa télé hier soir. Allez, Kylian! Oh là là, pourquoi il est sur le banc, Lucas Hernandez? Il a morflé en plus, alors que c'était Didier Deschamps. Et au final... Et au final, les Bleus ont battu les Lions de la Teranga. C'est le surnom des Sénégalais. Enfin, c'est le surnom des Sénégalais au Sénégal, oui. Parce qu'en France, on les appelle les joueurs de Ligue 2. D'ailleurs, est-ce que vous savez ce que ça veut dire Teranga?
11: Oui, c'est l'accueil.
1: Oui, c'est l'hospitalité,
11: oh là
1: exactement.
11: Là, wow.
1: C'est
11: donc, magnifique.
1: C'est les lions de l'hospitalité. C'est
14: d'accord,
1: chouette. Hein.
14: D'accord.
1: C'est chouette, mais ça casse un peu le message du lion, en fait,
14: oui.
1: Je trouve. Ça. C'est un peu les tyrannosaures accueillants, les requins serviables. C'est dommage. Alors, on a regardé le match avec tout RMC. Mauvaise première mi-temps, le Sénégal nous a posé des problèmes. Du coup, Estelle Denis, elle était stressée. Elle a mis son téléphone en mode avion, des fois que Didier Deschamps veuille la demander en mariage. Et finalement, 3-1, Cocorico. Oh, merci Jean-Jacques.
14: Merci Jean-Jacques.
1: Merci Jean-Jacques.
14: En ce moment, c'est le G7.
1: Oui, alors là, on risque pas d'avoir le Sénégal qui nous met des bâtons dans les roues. C'est le G7 d'Évian. Pardon, c'est le G7 à Évian.
14: Oui.
1: Parce que le G7 d'Évian, ça
14: non,
1: sonne bizarre.
14: Ça va pas.
1: Ce serait un G7 sur toutes les déviances des chefs d'État. Il y aurait Trump en slip en latex, avec des pinces croco sur les tétons et une cagoule en cuir.
3: Mais je crois que c'est
1: face,
3: ça.
1: Face au premier ministre allemand.
14: Non, on sait pas, c'est à
1: huis clos. On sait pas, hein. On sait pas. Mais il serait face au premier ministre allemand en train de dire, oh yeah, insulte-moi en allemand. Ja, ich werde dich der Arsche ficken. J'espère qu'il n'y a pas d'enfants allemands qui nous écoutent.
14: Je sais pas ce que ça veut dire, je préfère pas savoir.
1: Moi, je sais ce que ça veut dire. Et ensuite, il y aurait le couple Macron en pleine activité BDSM. Encore! Et après, ils ont forcé Mélanie à manger une pizza à l'ananas.
14: Bon, oh
1: enfin, bon bref, le G7 d'Évian, c'est pas ça, c'est juste qu'il est à Évian.
14: Voilà.
1: On a parlé évidemment de la paix en Iran. A priori, c'est signé vendredi. Emmanuel Macron a dit qu'il était même prêt à lutter contre l'Iran. Ce à quoi l'Iran a répondu, ah bon? Il y avait des sanctions françaises contre nous. On n'a rien remarqué. Et après, le président a aussi expliqué que le porte-avions Charles de Gaulle pourrait être déployé dans les 2-3 jours, donc après l'accord de paix. Hein, voilà. La guerre est finie. Bon, alors cette fois, on veut bien vous envoyer notre porte-avions. Là, au moins, c'est pas dangereux. Faites-y gaffe quand même. On n'a pas fini de le payer. On n'en a qu'un. Et il prend l'eau.
14: Éric Ciotti est furieux contre le ministre des Transports, Philippe Tabarot, qui l'aurait traité de nabo. Et il aurait même déclaré, je cite, « Je vais te faire disparaître en t'envoyant des Géorgiens ».
2: Voilà, beaucoup d'informations dans le même lancement, Apolline. Je vous propose qu'on fasse le tri, hein, qu'on fasse un peu le unboxing de tout ça.
14: Les unes après les autres.
2: Premier point. Le ministre des Transports s'appelle Philippe Tabarot.
14: Oui, c'est vrai, voilà, c'est une information.
2: Bon, admettons. Deuxième point, Philippe Tabarot n'aime pas Éric Ciotti, donc il l'aurait traité de nabo publiquement, ce qui n'est pas gentil. Hein. C'est pas faux, mais c'est pas gentil. Et apparemment, alors je me suis renseigné, la brouille entre les deux hommes a démarré au sujet des transports de supporters de l'OGC Nice. Oui. Et c'est vrai que c'était pas cool de transporter de malheureux niçois innocents pour voir un match de cette équipe de daube. Alors ça a dégénéré lors d'une visite d'Emmanuel Macron à Nice en plus, qui a dû engueuler son ministre en lui disant « Mais pourquoi tu t'en prends à ce pauvre enfant qui a une chimio en plus ? Mais je ne suis pas un enfant ! Je suis le maire de Nice. Et maintenant on en est à « Je vais t'envoyer des Géorgiens pour te faire disparaître. » Et alors, pourquoi des Géorgiens ?
14: Ben oui, excellente question ça, Arnaud.
2: Pour faire disparaître Éric Ciotti, il y a quand même plus simple. Un grand chapeau, par exemple.
14: Oui.
2: Une pelouse mal entretenue. Même Éric Antoine, il te fait disparaître Éric Ciotti très facilement pendant son spectacle. Et ça fait même pas partie du show. Il a juste à l'installer dans le public et hop, on le voit plus. En tout cas, on se demandait comment amadouer Trump ce soir au château de Versailles. Ben voilà. Est-ce qu'on n'organiserait pas un combat de MMA entre Éric Ciotti et Philippe Tabarot en slip brillant, là, avec des masques de lutteurs mexicains
12: et des
2: Géorgiens dans une cage. Et après, on leur fait faire du rodéo sur un taureau en plastique qui tourne, là. Trump, il va adorer. Pendant ce temps-là, t'as Agnès Pannier-Runacher en mini-short qui amène de la bière et des nachos. Sébastien Lecornu qui tire avec J.D. Vance au 357 Magnum dans des boîtes de conserve, très trumpiste. Et on finit la fête avec un blind test franchouillard et festif animé par Emmanuel Macron. Je le proposais hier, ça, ce serait super de le faire. Il faut le faire.
14: Oui.
2: Allez, premier extrait. Qui a chanté ça, Donald ?
12: Puissance 4.
2: Bravo, c'est pas si facile que ça.
14: Bon.
2: Deuxième extrait. Pas simple, hein.
14: La bande
2: à Basile, voilà. Bravo, ah, oui. Apolline. Allez, next one. Patrick Sébastien, voilà, qui voulait se présenter en 2027. Et ben, je pense qu'on n'aura pas mieux pour plaire à Trump. Il faut faire ça.
14: Ça va être une bien belle soirée.
2: Très belle soirée à Versailles.
12: À Versailles.
2: Gros bisous.
14: À Versailles ce soir. C'était donc Arnaud Demanche en direct avec nous, évidemment.
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14: Il est 8h21. Dans un instant, mon invité, c'est la présidente de l'Assemblée nationale, Yaël Braun-Pivet. Ça se passe sur RMC et BFM TV. À tout de suite.
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14: Le rappel des titres, Quentin Vinet.
4: La moitié de la France en vigilance jaune pour la chaleur ce matin. Et ça ne fait que commencer puisqu'on se dirige vers le deuxième épisode de canicule de l'année. Trois semaines après le premier et avant même le début de l'été, un dimanche, jour de la fête de la musique avec des pics à 40 degrés attendus. On n'en est pas encore là, mais les températures pour cet après-midi, jusqu'à 36 quand même dans le sud-est, il fera 34 à Toulouse et Lyon, 33 à Bordeaux, 31 à Paris, 26 à Nice, 25 à Marseille. Et on est sur le point d'entamer une série de nuits sans redescendre sous la barre des 20 degrés. Il y a déjà tout un tas de conséquences. La SNCF, par exemple, supprime une vingtaine de trains demain et vendredi sur ces lignes Paris-Clermont, Paris-Toulouse, Bordeaux-Marseille pour éviter les pannes. Et la ville de Paris autorise dès aujourd'hui la baignade dans le canal Saint-Martin, prévue en juillet. Cette avancée donc dans une zone délimitée et surveillée. La troisième et dernière journée du G7, c'est aujourd'hui à Évian. Il sera question de l'intelligence artificielle avant un dîner entre Emmanuel Macron et Donald Trump ce soir au château de Versailles. Le président américain repartira aux États-Unis dans la foulée. Dans le contexte de la guerre au Moyen-Orient et des prévisions de croissance abaissées de moitié par la Banque de France pour 2026, et l'info de la nuit, c'est que des pétroliers iraniens ont franchi dans la nuit la zone du blocus américain, si on en croit un site de cartes maritimes. Je vous donne le tout dernier résultat à la Coupe du Monde de football. On vit ça sur RMC, la victoire de l'Autriche 3-1 contre la Jordanie. C'est le groupe de l'Argentine qui a battu l'Algérie 3-0 avec un triplé de Lionel Messi cette nuit. L'Argentin qui est devenu le co-meilleur buteur de l'histoire des Coupes du Monde. Des records sont tombés depuis hier soir puisque vous savez que Kylian Mbappé lui est devenu le meilleur buteur de l'histoire des Bleus, détrônant Olivier Giroud avec 58 buts, doublés hier soir pour la France 3-1 lors de la victoire contre le Sénégal. Le milieu Adrien Rabiot s'est plaint de l'état de la pelouse hier au stade à New York. Ce matin, les Bleus sont de retour à leur QG de Boston où les remplaçants d'hier soir vont jouer aujourd'hui un match amical contre une équipe locale sans enjeu donc, mais c'est pour préparer le prochain match lundi prochain contre l'Irak qui de son côté a été battu 4-1 un petit peu plus tôt dans la nuit face à la Norvège.
14: C'était le rappel des titres de Quentin Vinet. Dans un instant, mon invité c'est la présidente de l'Assemblée nationale, Yaël Braun-Pivet, troisième personnage de l'État. 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

0: Vous êtes bien sûr RMC et BFM TV. Bonjour Yael Braun-Pivet.
1: Bonjour.
0: Merci de répondre à mes questions ce matin. Vous êtes la présidente de l'Assemblée nationale, troisième personnage de l'État, d'un État qui, beaucoup de questions ce matin, suscite parfois une forme de défiance, d'inquiétude, après notamment la mort de Liana. Lundi soir, encore des rassemblements devant les palais de justice. Et chaque jour, presque, on a de nouvelles plaintes, on a de nouvelles procédures qui n'ont pas forcément abouti. La dernière, et je voudrais vous faire réagir, c'est ce signalement qui avait été adressé par l'ASE, l'aide sociale à l'enfance, à la justice en mars dernier. C'est cette petite fille, déjà placée pour être protégée, mais qui s'est retrouvée face à Jérôme Barella, le père d'une de ses amies. Elle a signalé des gestes au minimum déplacés de Jérôme Barella. Elle s'en est plaint à l'une des animatrices de l'ASE qui a pris son témoignage au sérieux et qui a décidé d'alerter. Mais voilà, cette alerte n'est jamais arrivée. La procureure d'Auch indique, je cite, qu'elle n'a eu aucune trace de réception et d'enregistrement de ce signalement en mars dernier donc. Je l'ai appris dans la presse, voilà ce qu'elle dit à BFM TV, elle invoque un problème de boîte de réception. Un problème de boîte de réception. Elle a donc finalement fait des recherches dans ses mails, semble-t-il, et elle a fini par récupérer ce signalement début juin, qui était, semble-t-il, je sais pas, dans les messages sur le côté ou sur une mauvaise boîte. Mais comment c'est possible, un problème de signalement? Je sais plus quoi dire, en fait.
1: Moi non plus. Moi non plus, parce que on sait à quel point déjà il est difficile pour les enfants de parler parfois, de révéler des faits qui leur sont arrivés. Et donc, lorsque la parole de l'enfant est là, il faut absolument, impérativement s'en saisir. Il ne faut rien laisser de côté. Et malheureusement, cette affaire illustre les manquements, les carences parfois dans le processus de plainte, de dénonciation, d'instruction de ces faits. Et donc, on voit bien que parfois, il y a des manquements au niveau de l'aide sociale à l'enfance. Parfois, il y a des manquements au niveau de l'école. Parfois, ce sont des manquements au niveau de nos forces de l'ordre. Parfois, ce sont des manquements au niveau de notre justice. Mais on voit bien que cette chaîne, elle ne marche pas bien aujourd'hui. C'est ce que ces affaires illustrent. On verra ce que dira l'enquête précise dans l'affaire Liana.
0: Lundi.
1: Mais en tout cas, on voit bien que ces défaillances, elles sont un petit peu systémiques. Et c'est ça qui nous révulse tous, quelle que soit la fonction, quelle que soit notre place dans la société.
0: Ce qui est navrant, et le mot est faible, désespérant, qui donne le vertige, c'est que j'ai l'impression que depuis deux semaines, à vous tous que j'ai face à moi, il y a ces plaintes qui n'ont pas été suivies de fait. Il y a cette mère de Rosa qui a appelé régulièrement sans obtenir de réponse. Il y a les preuves que les récits de Rosa avaient bien été corroborés par des médecins, des lésions sur son corps. Tout cela n'a donné aucune conséquence. Et puis, pardon, mais le côté dérisoire de mail, c'est-à-dire d'enfants qui parlent, de signalements qui sont faits, et on nous dit, c'est tombé dans mes spams. Enfin, on en est quasiment là.
1: Ouais, mais justement, je pense que c'est pour ça que aujourd'hui, comme hier, parce que c'est pas une loi de circonstance, on plaide pour cette fameuse loi intégrale. Ça n'est pas pour rien que les associations se sont mobilisées depuis des années pour cette loi. Cette loi, elle a été déposée par Céline Thiébaut-Martinez et plus d'une centaine de parlementaires en décembre 2025. Moi, j'ai rencontré les collectifs d'associations il y a un an, en mai 2025. Donc, ça fait des mois, des années que l'on est beaucoup à dire, il faut prendre le problème dans son entièreté parce qu'il y a des difficultés à chaque bout de la chaîne.
0: Alors, qu'est-ce qui
1: et donc on a
0: mais
1: fait
0: alors,
1: beaucoup
0: pourquoi
1: de choses.
0: Cette loi, elle est restée dans le tiroir.
1: Alors, elle est restée dans le tiroir parce que elle est un petit peu sortie du tiroir parce que avec le Premier ministre, chacun de notre côté, on a saisi le Conseil d'État qui est en ce moment en train de regarder son côté juridique pour s'assurer que les dispositions volent bien, comme on peut dire dans notre jargon. Donc, elle est sortie du tiroir. Il y a plus de 150 parlementaires qui l'ont signé à ce jour. C'est un quart de l'Assemblée nationale. Ça n'est pas rien. Mais on a en fait eu depuis des années une approche en fait en silo et par petits bouts. Donc on a fait plein de choses. Il ne faut pas dire qu'on n'a rien fait. Il y a eu le Grenelle des violences conjugales. On a formé près de 200 000 forces de l'ordre à la réception de la parole. Il y a des maisons des familles dans tous les départements de France de protection des familles pour recueillir correctement la preuve avec des protocoles adaptés qu'on appelle le protocole Mélanie. J'en ai inauguré une encore récemment dans mon département. Donc il y a des choses qui ont été faites. Mais ce que l'on voit, c'est quoi ? C'est que justement, ça n'est pas systématisé. Donc il y a encore des trous et il y a des problèmes de passage de chaîne. Et c'est exactement ce que vous décrivez. Donc on regardera ce que l'enquête dira. Mais on voit bien que parfois l'information ne circule pas, que parfois la personne qui réceptionne la plainte a la bonne attitude, parfois ne l'a pas. Et donc il faut absolument faire en sorte que chaque victime, que chaque parole soit entendue justement et que la bonne procédure soit faite. Et c'est pour ça, ça aussi c'est prévu dans la loi intégrale. Il y a un article qui dit, voilà, quand vous recevez une plainte d'un enfant ou d'une femme, voilà les actes d'enquête que vous devez faire, impérativement. C'est ce qu'on voudrait avoir pour justement avoir un traitement égal sur tout le territoire et ne plus rien laisser passer.
0: Encore faut-il que la plainte n'arrive pas dans les spams. Enfin, pardon, je reviens là-dessus, mais ça me paraît tellement...
1: Mais c'est pour ça qu'il faut prévoir un chemin, après, entre de transmission correcte, entre les forces de l'ordre, le procureur, qu'il y ait une enquête, et que tout cela, c'est l'objectif, en fait. Toujours dans la loi intégrale, nous prévoyons des pôles spécialisés. Aujourd'hui, ils existent, mais ils ne sont pas suffisamment renforcés, donc il faut vraiment qu'on ait partout sur le territoire national, dans chaque département, des pôles judiciaires spécialisés, des enquêteurs spécialisés, et qu'à chaque fois, chaque victime soit immédiatement orientée vers ces pôles spécialisés. C'est indispensable pour ne plus avoir ce type de faits qui sont gravissimes, parce que ils peuvent avoir des conséquences absolument abominable.
0: Abominable et dramatique. Cette fameuse loi intégrale, si désormais elle suit en effet le processus, si elle est validée par le Conseil d'État, est-ce qu'elle pourrait être votée avant la fin du quinquennat ?
1: C'est l'agenda qu'on pourrait avoir. Moi, j'ai échangé encore hier après-midi avec le Premier ministre et avec Céline Thiébaud-Martinez, la première auteure de cette loi. L'objectif, c'est effectivement d'avancer rapidement. Et donc, c'est pour ça que nous demandons l'inscription de cette loi en septembre à l'agenda de l'Assemblée nationale. Le Premier ministre nous parle de l'automne. Moi, l'important, c'est qu'effectivement, à la fin du quinquennat, nous ayons pu avancer résolument sur cette situation, parce que c'est 160 000 enfants par an, et c'est des femmes qui, tous les jours, subissent les coups de leur mari, et qui dont la parole n'est pas suffisamment prise en compte.
0: Comment vous vivez, vous, cette période ? Vous avez entendu sans doute l'une des députées qui disait qu'elle avait honte aujourd'hui. Laure Müller, elle dit « j'ai honte d'être députée française ». Comment vous entendez ça ?
1: Alors, moi, je pense que le Parlement a joué son rôle. Et donc, il ne faut pas avoir honte. Au contraire, il faut être fier de ce que l'on a fait. Vous savez, à l'Assemblée nationale, on a eu une commission d'enquête sur l'ASE d'Isabelle Santiago. Nous avons eu des commissions d'enquête sur les violences sexuelles dans le sport, dans le milieu du cinéma. Nous avons actuellement une commission d'enquête sur l'inceste, qui rendra ses conclusions le 7 juillet. Nous avons été à l'initiative de plusieurs lois importantes, transpartisanes, l'aide d'urgence pour permettre aux femmes de quitter leur domicile, l'ordonnance de protection. Ce sont des initiatives parlementaires qui, à chaque fois, ont été votées à l'unanimité de notre hémicycle. Donc moi, je suis plutôt fière de cette Assemblée nationale qui s'est saisie justement des sujets. Nous avons créé, sur ma proposition, en septembre 2022, une délégation aux droits des enfants, présidée par Perrine Goulet, qui, justement, était chargée et est chargée de mettre en lumière la parole des enfants à l'Assemblée nationale. Donc moi, je crois que l'Assemblée nationale a été à la hauteur. Mais, effectivement, il faut aller beaucoup plus loin.
0: Et
1: vous voyez, quand on parle de loi intégrale, c'est une proposition de loi. Nous ne parlons pas d'un projet de loi.
0: J'ai l'impression parfois que tout ça est assez théorique, c'est-à-dire je comprends bien. Vous avez de votre côté initié un certain nombre de choses, et quand j'écoute chacun, il a le sentiment quand même d'avoir fait le plus possible. Et puis ensuite, il y a des histoires de signalement qui n'arrivent pas. C'est-à-dire qu'on a quand même l'impression, pardon, d'un décalage entre un certain nombre de principes, de décisions et le mur du réel, quoi, qui n'est pas
1: franchi. En fait, c'est pour ça qu'il faut avoir beaucoup d'humilité. Je suis pas en train de vous raconter que tout va bien. Vraiment pas. C'est pas du tout mon intention parce que je sais que tout ne va pas bien et je vous l'ai dit en début de cette émission. Mais je voulais vous dire, on a fait beaucoup, mais ça n'est pas suffisant. Clairement, il faut être pragmatique. Il faut regarder la situation telle qu'elle est. Et telle qu'elle est, ça ne convient pas, ça ne va pas. Et donc, il faut aller plus loin, loi intégrale, davantage de budget, peut-être aussi une prise de conscience de la société tout entière qui n'était pas complètement là. Moi, en 2022, j'appelle à un MeToo de l'enfance, j'appelle à cette prise de conscience de la société. Eh bien, elle est peut-être en train d'arriver aujourd'hui. C'est heureux, il faut se saisir de cet électrochoc national qui nous a tous saisis. Faisons-en quelque chose d'utile, protégeons mieux nos enfants, protégeons mieux les femmes de ce pays.
0: Faudra-t-il des sanctions ? Gérald Darmanin a écrit aux différents magistrats de France hier. Il dit « Lorsque des fautes professionnelles sont établies par les rapports d'inspection ou les enquêtes administratives, personne ne comprendrait qu'elles ne soient pas sanctionnées. »
1: Mais il a raison, la responsabilité est inhérente avec les régimes disciplinaires.
0: C'est rarissime qu'il y ait des sanctions contre des magistrats.
1: Alors, c'est pas très fréquent, vous avez raison. On a réformé le régime. Il y en a quand même un certain nombre. Mais effectivement, quand on est en responsabilité, la responsabilité, ça veut dire effectivement que lorsque l'on commet des fautes, eh bien, elles doivent être regardées et éventuellement sanctionnées. Mais ça, ça sera l'objet du rapport et des suites qu'il y aura éventuellement à ce rapport. Je ne veux pas préjuger. Moi, je n'ai absolument aucune connaissance de ces de l'inspection qui est en cours.
0: Et l'inspection administrative dont le compte rendu devrait avoir lieu lundi. Une loi a été adoptée hier, dite loi Philippine. Là aussi, un drame qui avait traversé la société française de cette jeune fille violée, tuée par un homme déjà condamné sous OQTF, mais pour des raisons là encore administratives, de délais, de demandes qui n'avaient pas été faites à temps, eh bien elle s'était retrouvée en liberté dans la nature. Charles Rodouel a porté cette loi. L'idée, c'est de rallonger la durée de rétention pour les étrangers en situation irrégulière qui auraient été condamnés pour des faits particulièrement dangereux. Est-ce que vous satisfaisez
1: Je m'en satisfais, bien sûr. C'est important qu'effectivement on ait pu rallonger les délais et permettre de retenir effectivement ces personnes. Et vous voyez, là aussi, initiative parlementaire, un député qui s'est saisi de cette affaire et qui a été au bout avec l'assentiment évidemment du gouvernement. Mais vous voyez, le Parlement, c'est ça l'intérêt d'avoir un Parlement divers. Ce sont des parlementaires qui sont sur le terrain, qui sont à l'écoute de la société et qui portent des initiatives qui permettent d'avancer. Mais vous voyez que c'est par petites touches et parfois, et on le comprend, ça ne va pas assez vite sur un certain nombre de domaines.
0: Cette question d'ailleurs, dans le cadre de l'élection qui vient, d'une sorte de centre élargi, puisque vous aimez à dire qu'il faut travailler les uns avec les autres. Vous dites pourtant que vous ne voulez soutenir personne à ce stade. Vous n'avez été ni au meeting de Gabriel Attal, vous n'irez pas non plus à celui d'Édouard Philippe. Pourquoi ? À un moment, il va falloir se lancer, non ?
1: À un moment, mais ça n'est pas le moment. Aujourd'hui, vous voyez, on a parlé de sujets extrêmement importants. Et moi, en tant que présidente de l'Assemblée nationale, en tant que députée, mais aussi en tant que maman, je consacre l'intégralité de mon énergie à essayer de résoudre ces questions.
0: Eux, c'est tout pour ma gueule.
1: J'ai pas dit ça, c'est pas moi qui ai dit ça.
0: Si j'étais candidate, alors on se dirait que je fais partie de ce club des CTMG, c'est tout pour ma gueule.
1: Alors moi, je crois pas que j'ai dit ça, mais peu importe en fait. Aujourd'hui, on a des candidats qui déroulent des programmes, chacun est dans sa ligne de nage en fait. Et moi, j'ai le sentiment, en tout cas, c'est ce que j'aime faire et c'est ce que je veux faire, c'est qu'il faut travailler et faire du collectif. À nouveau après, aujourd'hui, on est en juin, moi j'ai des dossiers qui sont sur la table de l'Assemblée nationale et j'essaye de les faire avancer au maximum.
0: Est-ce que ça vous a aussi traversé vous l'esprit ? Est-ce que vous vous êtes dit, et d'ailleurs vous dites souvent ça manque de femmes, est-ce que vous vous êtes dit j'y vais ?
1: Mais je me suis pas dit à ce jour ok j'y vais. Mais c'est quelque chose que je regarde et évidemment je n'exclus jamais rien. Mais je n'ai jamais rien exclu dans ma vie, donc je n'ai pas commencé à le faire. Mais je pense fondamentalement qu'aujourd'hui ça n'est pas mon sujet parce que j'ai trop à faire à l'Assemblée nationale.
0: Dimanche, c'est la fête de la musique. Place de la République à Paris, ce sera une fête de la musique, mais LFI. LFI qui organise Place de la Musique, concerts et prises de parole militantes. Est-ce que vous avez vu cette histoire? Est-ce que vous trouvez que c'est
1: j'ai pas
0: normal
1: vu,
0: et que c'est le
1: mais
0: mieux?
1: Faut pas politiser la Fête de la Musique. La Fête de la Musique, c'est une fête qui appartient à tous les Français. C'est un moment de joie, de fête collective, de partage. Il y aura d'ailleurs une Fête de la Musique à l'Assemblée nationale aussi. On ouvre nos
0: portes. Elle sera pas politique.
1: Vous
0: n'alternerez pas concerts et prises de parole militantes.
1: Alors non, moi je fais pas de prise de parole à l'Assemblée nationale lors de la Fête de la Musique.
0: Donc c'est pas le lieu.
1: C'est pas le lieu, mais c'est pas le jour surtout. Laissons les Français justement se réunir et fêter quelque chose ensemble, quelles que soient les opinions politiques.
0: Que de temps en temps,
1: franchement,
0: la politique de côté.
1: La musique, ça doit nous rassembler et ça doit pas nous segmenter.
0: Il y a une autre fête, c'est la fête à Versailles ce soir, les 250 ans de l'indépendance des États-Unis. Dîner à Versailles, est-ce que vous y serez d'ailleurs?
1: Non, j'y suis pas.
0: Non.
1: C'est un dîner, je pense, restreint de travail.
0: Restreint de travail, est-ce que c'était le lieu? Est-ce qu'il fallait dérouler en quelque sorte le tapis rouge à Donald Trump dans le contexte actuel?
1: C'est le lieu, il faut se parler aujourd'hui. Et Versailles, c'est le symbole de la France, de la grandeur de la France. Ça a été conçu pour ça d'ailleurs, quand ça a été construit. Donc moi, je n'y vois aucune difficulté. Et quand on va aux États-Unis, et quand moi j'ai visité le Congrès récemment, je me suis entretenue avec Mike Johnson, on voit l'attachement des États-Unis à la France, à Lafayette, etc. Donc il n'y a
0: Au-delà du président actuel,
1: là-dedans.
0: Le lien avec les États-Unis, il doit rester très fort.
1: Évidemment, il est très puissant, il s'est inscrit dans le temps. Et vous savez, tout cela dépasse l'amitié entre des nations, dépasse largement les dirigeants qui sont aujourd'hui au pouvoir. On le voit avec les États-Unis, on peut le voir avec d'autres exemples.
0: Est-ce qu'on peut réussir à convaincre les Américains, en ayant présidé le G7 à Évian qui se poursuit encore aujourd'hui, avec ce dîner à Versailles, de ne pas en rajouter quand on voit à nouveau l'idée d'une taxe 100% sur nos vins et spiritueux, quand on voit la manière dont il a coupé l'accès aux moteurs de recherche les plus puissants de l'intelligence artificielle, quels sont nos moyens à nous?
1: Alors je ne sais pas si on est capable de les convaincre, mais en tout cas pour convaincre quelqu'un, il faut discuter avec. Donc si vous ne discutez pas, vous êtes sûr que vous ne le convaincrez jamais. Donc toujours discuter, toujours échanger, faire valoir nos arguments, agir en européen, pas uniquement en franco-français, c'est important. Donc moi je pense que vraiment la clé, c'est l'Europe, parler d'une voix unie face aux États-Unis et faire émerger enfin une vraie puissance européenne qui nous permettrait de desserrer l'étau entre les États-Unis
0: Alors,
1: et la
0: vous
1: Chine.
0: N'avez pas dit, c'est tout pour ma gueule, pardonnez-moi, c'est François Bayrou qui l'a dit. En revanche, il y a des insultes qui ont fusé et qui n'ont pas été niées par celui qui les aurait proférées. Nabo, je vais te faire disparaître en t'envoyant des Géorgiens. C'est Philippe Tabarot,
1: ouais,
0: le ministre des Transports, qui, dans le cadre aussi visiblement d'une concurrence locale sur fond de sénatorial, aurait envoyé ça au maire de Nice, Éric Ciotti. Vous trouvez que c'est digne d'un ministre,
1: bah,
0: ça?
1: Écoutez, je pense que Éric Ciotti a porté plainte, je crois, et il s'en est plaint au Premier ministre, donc on va les laisser régler cette affaire. Mais en tout cas, d'une façon générale, on ne peut pas avoir un débat politique qui se place de cette façon.
0: C'est pas digne. Merci beaucoup, en tout cas, Yael Brun-Pivet, d'avoir répondu à mes questions. Vous êtes la présidente de l'Assemblée nationale. Il est 8h47 sur RMC BFM TV.
2: Merci Apolline, la tarification de l'eau en période de sécheresse, c'est à suivre dans le choix de la rédaction. Et puis si je vous dis Mbappé, Messi, Zidane sont dans le même bateau, c'est la chronique de Virginie Fulpa à suivre.
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2: Il est 8h51 sur RMC, les dernières infos sur la Coupe du Monde, c'est avec vous Virginie Fulpin, bonjour Virginie.
1: Bonjour tout le monde.
2: C'est dans un instant, premier match des Bleus, pour l'instant un match, une victoire, on est content. Mais avant cela, le choix de la rédaction avec vous Anna Jojard, bonjour Anna.
21: Bonjour Mathieu, bonjour à tous.
2: Correspondante RMC dans le Sud-Est, une vague de chaleur s'installe sur le pays. On en parle depuis ce matin sur RMC. Plus d'une trentaine de départements sont déjà placés en vigilance ou en alerte sécheresse. Et donc, forcément, il faut déjà réfléchir à réduire notre consommation d'eau. Vous vous êtes intéressée, Anna, à ces communes qui font le choix d'augmenter les tarifs de l'eau l'été.
21: Oui, et une des dernières communes à passer le cap, c'est Villeneuve-Loubet, dans les Alpes-Maritimes. Une commune balnéaire très touristique, traversée par un cours d'eau, le Loup. Dans le passé, elle a déjà été concernée par des restrictions d'eau. Cette année, la municipalité veut donc anticiper et réduire déjà les usages excessifs. Depuis le début du mois jusqu'à la fin de l'été, l'eau est plus chère, entre 40 et 63% en fonction de la quantité consommée. Le reste de l'année, le prix baissera de 45%, ce qui permet d'équilibrer la facture à la fin de l'année. Lionel Lucas est le maire de la commune.
22: Dès le mois de mai jusqu'au mois de septembre, nous doublons, triplons notre population et donc automatiquement notre consommation d'eau. Pendant toute la période hivernale, automnale, voire le printemps, on est à 6000 m3 d'eau par jour de consommation. Et là, actuellement, au moment où je vous passe, on est déjà passé à 10 000 m3. On veut une responsabilisation. Pour nous, il y a malheureusement que le prix de l'eau qui fait réfléchir. Sinon, ça n'a pas d'incidence.
21: Et je le précise, hein, les agriculteurs de Villeneuve-Loubet ne sont pas concernés par cette hausse. Pour eux, le tarif reste fixe.
2: Alors, du côté des habitants, Anna, on en pense quoi ?
21: Eh bien, tous ceux que j'ai rencontrés sont évidemment conscients qu'il faut préserver cette ressource en eau. En revanche, et vous allez l'entendre, le principe de toucher au portefeuille, lui, divise sur son efficacité.
23: C'est normal, il n'y a plus d'eau. Allez voir le Loup, il n'y a plus rien dedans. Il faut faire des économies.
24: Si ça oblige les gens à faire attention à leur consommation, c'est pas plus mal.
25: C'est pas le fait de payer davantage qui me fera changer mes habitudes, parce qu'elles sont déjà bonnes. Si on augmente trop, ça sera punitif, mais ça n'apportera pas grand-chose. Nous, on souhaitait surtout pouvoir améliorer la déperdition de ces eaux qui partent dans les égouts et qui ne sont jamais réutilisées.
2: Et cette tarification saisonnière, elle est déjà mise en place dans d'autres communes ?
21: Oui, que ce soit des communes bretonnes ou dans le sud-ouest, je pense à Toulouse par exemple, et je suis aussi allée à Grasse, toujours dans les Alpes-Maritimes, où la tarification saisonnière est mise en place depuis 3 ans déjà. J'y ai rencontré Nathalie, une habitante des environs, qui sait que l'une des principales dépenses en eau l'été, eh bien, c'est le jardin, et elle s'est donc adaptée pour avoir des réserves d'eau, même en cas de sécheresse.
0: L'eau de cuisson, on la garde qu'elle refroidisse pour arroser les plantes, déjà. Après, on a des récupérateurs d'eau de pluie pour le jardin. Et on utilise beaucoup de plantes qui demandent très peu d'eau. On a adapté aussi notre potager. Au départ, ça a été économique peut-être, mais maintenant, je remarque aussi écologique aussi.
21: Et après 3

0: mondial de Virginie.
1: Le jingle du mondial de Virginie, vous l'avez reconnu, c'est le mondial de la gagne. Vous êtes avec nous, Virginie. Lionel Messi entre un peu plus dans la légende du football. On commence par lui et dans la légende de la Coupe du Monde.
2: C'est un livre des records à lui tout seul. Cette nuit, l'Argentine a battu l'Algérie 3-0. Un triplé de Lionel Messi. Il en est à 16 buts en Coupe du Monde. Ça veut dire qu'il rejoint l'Allemand Miroslav Klose comme meilleur buteur de l'histoire des Coupes du Monde. Son premier but, c'était au Mondial 2006. Il avait 18 ans. Aujourd'hui, il en a 38. Il est aussi devenu ce matin le premier joueur à disputer 6 Coupes du Monde. Il sera rejoint ce soir par son rival de toujours, Cristiano Ronaldo. Alors, 16 buts en 6 Coupes du Monde, c'est impressionnant. Mais moi, personnellement, je connais quelqu'un qui en est à 14 en 3 Coupes du Monde.
1: Je crois qu'on parle de Kylian Mbappé.
2: Oui, le capitaine de l'équipe de France, grand artisan de la victoire des Bleus 3-1 contre le Sénégal hier soir. Auteur d'un doublé en deuxième période, il a forcément dans la tête ce record de 16 buts de Klose et Messi, donc. Mais il a déjà établi un record hier soir en dépassant Olivier Giroud comme meilleur buteur de l'histoire de l'équipe de France. 58 buts déjà à 27 ans. Je ne sais pas s'il va célébrer tous ses buts comme le premier hier en jouant de la flûte traversière, enfin de l'air flûte traversière. C'est ce qu'il avait promis à un journaliste d'une chaîne américaine qui lui parlait de son apprentissage de la musique quand il était petit. Il ne faut jamais lancer de défis à Kylian Mbappé parce que même pour ça, il veut gagner.
1: Mais moi, tant qu'il met des doublés, il célèbre comme il veut. Les Bleus qui sont pleins de la qualité de la pelouse.
2: Ouais, on a la preuve qu'un jardinier américain, c'est pas exactement un jardinier anglais. Qu'est-ce que c'était que cette pelouse sèche? Adrien Rabiot a peu goûté la sensation sous les crampons.
3: Sur cette pelouse, je sais même pas si on peut appeler ça comme ça. Ça ressemble plus à un synthé assez dur, assez rigide.
2: Alors on verra si l'herbe est plus verte ailleurs. Le deuxième match des Bleus, c'est lundi, c'est à Philadelphie. Je vous dis tout de suite que le lendemain, ce sera pas simple. Le réveil, c'est à 23h, France-Irak.
1: Alors on sait qu'hier soir, Zinedine Zidane n'a pas vu le match des Bleus.
2: La famille d'abord. Zinedine Zidane a beaucoup de qualités, mais pas le don d'ubiquité. Être à New York et à Kansas City quasiment en même temps, c'est pas possible. Alors il est allé voir son fils Lucas dans les buts de l'Algérie pour ses grands débuts en Coupe du Monde face à l'Argentine. Il a donc fait connaissance avec Lionel Messi. Mais papa était là pour le réconforter. C'est logique, c'est sûrement mieux même pour Didier Deschamps, très agréable d'avoir son successeur en tribune qui juge un peu tout ce qui se fait.
1: le Ghanéen Thomas Partey n'a pas le droit d'entrer sur le sol canadien.
2: Ouais, la justice canadienne ne veut pas le voir là. Thomas Partey est accusé de viol, il sera jugé l'an prochain au Royaume-Uni. 4 femmes ont porté plainte, alors lui conteste les faits. Le gouvernement ghanéen a contesté la décision des autorités canadiennes, mais le refus d'entrer est confirmé. On ne le verra pas sur le terrain demain à Toronto pour le match entre le Ghana et le Panama.
1: Les supporters anglais sont prêts pour l'entrée de leur équipe dans la compétition.
2: Ils sont toujours prêts, les supporters anglais.
1: Les supporters, oui.
2: Cette nuit, ils étaient réunis dans un pub londonien de Dallas. Et ce soir, pour Angleterre-Croatie, ils seront 15 000 quand même dans le stade à Dallas.
1: Ils sont toujours prêts, les supporters anglais. On verra ce qu'il y a de l'équipe.
2: Oui, ça, c'est autre chose.
1: Merci Virginie.
2: Ça fait depuis 66 qu'ils ne sont pas prêts.
1: Belle affiche sur RMC à 22h, Angleterre-Croatie. La suite de la compétition à suivre sur la radio officielle de la Coupe du Monde. Toutes les infos tout au long de la journée et jusqu'à 5h du matin. Enfin, tout le temps en direct aussi avec la radio digitale sur l'application RMC. Dans un instant, les GG. Alain Marchal, bonjour. Quel est le programme?
4: Et on a toujours un record qui tient, celui du plus grand nombre de buts en Coupe du Monde. C'est toujours Juste Fontaine.
1: Toujours sur une Coupe du Monde.
4: C'est depuis 1958 sur une seule Coupe du Monde.
2: Sur une seule Coupe du Monde.
4: Il n'est pas prêt de tomber celui-là de record, effectivement. On va quand même se satisfaire de ce que nous ont fait les Bleus. Ça nous fait du bien au moral, finalement. Ça nous met un peu de baume au cœur dans cette actualité qui est tellement lourde. Vous venez de discuter avec nous. On reparlera de la grosse chaleur qui arrive. On a des maires qui commencent à se demander s'ils ne vont pas annuler la fête de la musique. 40 degrés, les concerts, l'alcool, ça risque de faire beaucoup. On reparlera de Bali Bagayoko, le maire de Saint-Denis, qui estime qu'on peut siffler la Marseillaise, que c'est même un droit à la réplique populaire. Vous venez discuter de ça avec les GG, avec les grandes gueules. On sera avec la députée LFI Aurélie Trouvé.
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6: Il est 9h, dans un instant vous retrouvez les grandes gueules sur RMC. Bonne journée à tous. Mais juste avant les GG, un point sur l'actualité avec Quentin Vinet. Bonjour Quentin.
7: Bonjour à tous. La moitié de la France en vigilance jaune pour la chaleur ce matin et ça ne fait que commencer. On se dirige vers le deuxième épisode de canicule de l'année, 3 semaines après le premier, avant même le début de l'été, ce qui est inédit. Le début de l'été, dimanche, jour de la fête de la musique avec des pics attendus à 40 degrés et des nuits tropicales d'ici là sans redescendre sous les 20 degrés. Il y a déjà des conséquences. Les oraux du bac qui vont commencer lundi prochain, eh bien ils pourront être reportés en cas de trop forte chaleur. C'est ce que dit déjà le ministre de l'Éducation. C'est le troisième et dernier jour au G7 à Évian. G7 qui a commencé lundi. Il sera question de l'intelligence artificielle aujourd'hui avant un dîner très attendu ce soir entre Emmanuel Macron et Donald Trump au château de Versailles. Emmanuel Macron, tiens, vous allez l'entendre, qui imagine déjà la France en finale de la Coupe du Monde le mois prochain. Il le dit au lendemain de la victoire 3-1 contre le Sénégal.
8: C'est un bon début de Coupe du Monde et j'espère être là. Je sais que je serai là. Le 19 juillet prochain pour la finale.
7: Voilà, 19 juillet, jour de cette finale. Alors hier, les Bleus ont gagné contre le Sénégal avec un doublé de Kylian Mbappé qui est devenu à l'occasion le meilleur buteur de l'histoire des Bleus devant son Olivier Giroud. Pourtant, ce match avait mal commencé. Les Bleus se sont réveillés à la mi-temps et ses supporters ont apprécié.
9: C'était un match très intense.
10: Au début, le Sénégal, ils nous ont fait peur. Faut dire la vérité.
9: Mais la France n'a su se démarquer.
11: En deuxième mi-temps, il y a beaucoup plus d'automatisme, de dédoublement, etc. Mbappé, il a débloqué, il s'est vraiment régalé. Le Sénégal, c'est une très grosse équipe. Hein. 3-1 contre la meilleure équipe d'Afrique. Forcément, c'est rassurant.
12: Nos remplaçants, ils sont très très forts. Aussi forts que des joueurs présents sur le terrain, bah, comme l'exemple de Barcola qui rentre et qui met un but.
13: On peut aller loin parce qu'en plus, beaucoup de joueurs, ils jouent ensemble au PSG. Il a l'air d'avoir une petite alchimie qui se propage dans l'équipe.
12: La troisième étape, faut pas se faire trop de rêves encore. C'est le premier match, mais on est bien parti.
11: On y croit.
7: Un prochain match lundi contre l'Irak pour les Bleus. Cette nuit, Lionel Messi lui a mis un triplé lors de la victoire 3-0 de l'Argentine contre l'Algérie. Ce matin, l'Autriche a battu la Jordanie 3-1. En attendant ce soir, Portugal, République démocratique du Congo et Angleterre-Croatie.
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0: C'est parti pour les GG, pour les grandes gueules. On a la banane, on a le sourire ce matin grâce au bleu. D'ailleurs, ça nous fait du bien au moral. Vous allez venir en parler avec nous au 32-16. Bonjour Olivier.
1: Salut Alain, bonjour les grandes gueules, bonjour à tous.
0: On a Fatima Hidbounois, la prof de français, qui est avec nous aujourd'hui. Bonjour ma chère Fatima.
2: Bonjour les grandes gueules, bonjour les grandes gueules de l'ombre et notamment Alexandre qui est un auditeur qui nous suit depuis très longtemps. Donc je le salue.
0: Antoine Diers, le consultant juridique et des nôtres aussi. Bonjour.
3: Salut Alain et bonjour à tous.
0: Et Bruno Poncet, le cheminot, nous accompagne. Bonjour mon cher Bruno.
4: Bonjour à toutes et à tous et bonjour à Christian de Bayonne qui écoute l'émission tous les matins. Il m'a dit il écoute ça comme la messe.
0: Oh.
4: Et puis un bonjour aussi à tous les supporters de la section Palace que j'ai croisés qui m'ont parlé de l'émission. Ils ont perdu, mais bon, ils reviendront l'année prochaine, ils ont une très belle équipe.
0: En revanche, nous, on va parler de ceux qui ont gagné. Entrée réussie pour les Bleus, pour Kylian Mbappé. Ça fait plaisir, ça fait du bien. On va en parler avec vous au 32-16. Est-ce que ça vous donne la pêche? Est-ce que ça vous donne le moral ce matin?
5: Avec Mbappé, Mbappé, Mbappé, la frappe! But! Il l'a fait! Il l'a fait! Il l'a fait, Kylian Mbappé! Quel but exceptionnel pour devenir le seul meilleur buteur de l'histoire

0: M6, mais devait y avoir du monde hier devant la télévision. C'est vrai qu'on a, on se disait toujours premier match des Bleus, le Sénégal, ça rappelle de mauvais souvenirs. Alors là, l'entame n'a pas été terrible, mais ça s'est bien terminé.
1: Moi personnellement, je suis content que Mbappé ait été l'homme du match côté bleu hier. C'est vrai, il n'a pas fait un très grand match parce que la première mi-temps c'était compliqué, ouais. Mais il a quand même libéré l'équipe de France. Il a marqué deux buts sur les trois. Il est donc devenu le meilleur buteur de l'histoire des Bleus. Rendez-vous compte quand même, il a marqué 58 buts en équipe de France et on continue à lui cracher dessus. C'est-à-dire que moi, quand j'écoute mes petits camarades le soir, Jérôme Roten, Pierre Dorian avec Vincent Moscato ou encore Jean-Louis Tour, c'est le Mbappé bashing matin, midi et soir. C'est tous les jours, on trouve un truc à dire sur Mbappé, sa com, ses trucs, etc. Donc je crois qu'il a remis tout le monde, voilà, il a remis les pendules à l'heure ou l'église au milieu du village. Il est essentiel. Merci Kiki.
0: Est-ce que ça nous fait du bien? Est-ce que ça fait du bien au moral? Tiens, même tes écoliers vont être super contents, ma chère Fatima. Ils vont tous arriver à l'école avec des maillots bleus, avec Mbappé derrière, floqués dans le dos.
2: Ils vont être surtout super fatigués parce que les matchs sont tard. Figurez-vous que moi, j'ai l'impression d'être à contre-courant, donc je suis très contente pour l'équipe. Et une partie de moi espère effectivement qu'ils vont aller très loin. Mais s'ils vont loin, des nuits sans sommeil, alors qu'il y a le brevet, les amis. Il y a le brevet. Je lutte contre les matchs le soir.
3: La rabat-joie pour les petits.
2: Contre la chaleur.
1: Quand le brevet?
2: Mais c'est bientôt, c'est vendredi prochain et ensuite lundi, mardi. Vendredi prochain, c'est le français. Qu'est-ce qu'il y a? Il y a un match jeudi soir?
1: Alors non, c'est vendredi soir.
2: Ah, vendredi soir, c'est bon, ça va. Vous pourrez
1: pour
2: regarder.
1: Les bleus, ça sera le
2: samedi, il n'y a pas école.
1: L'équipe de France face à Norvège.
2: Donc voilà, j'ai l'impression, non mais vraiment, plus sérieusement, c'est très difficile.
1: Est-ce
2: de
1: qu'on devrait supprimer le brevet tous les 4 ans? Peut-être,
0: c'est la Coupe du Monde.
2: Ah oui, oui.
1: Bah oui.
3: Non. Il y a l'euro aussi.
1: Alors, le problème, c'est qu'il y a l'euro.
0: Ça fait du bien au moral. On en a besoin, en plus. Regarde de quelle actualité on vit depuis maintenant. Je parle même pas de la guerre, mais les affaires, malheureusement, de pédocriminalité, de meurtres.
2: Mais moi,
0: etc.
2: Ça va pas me faire oublier ça. Ça veut dire la pédocriminalité.
0: Non.
2: Je vous ai dit, je vais être un moustique.
0: Tu as besoin de respiration.
2: Oui,
0: tu as besoin de moments de parenthèse enchantée.
2: Celui qui doit être très heureux et qui espère, c'est sans doute notre président, qui se dit, ah, ça va, les Français vont être heureux, mais je ne pense pas que ça suffise.
0: Antoine.
4: Bon, ouais, j'étais dans les lits hier soir. Quelques amis m'ont poussé à sortir malgré tout. Donc, je suis un peu fatigué ce matin.
0: On t'a poussé.
4: Wow. Oui.
0: Tu voulais pas y aller.
4: J'étais en mode, non, j'ai les grandes gueules demain matin. Je vais me lever tôt, les gars.
3: Michel Fayot,
4: et on me dit, non, Antoine, tu ne peux pas. Tu rappliques. Tu viens. Et donc, j'ai obéi. Et puis, c'était très sympa. Il n'y avait pas encore la foule des grands jours. Il y avait du monde dans les bars, mais on sent que c'est le début. Et pour parler un petit peu de Kylian Mbappé, moi, vous savez, j'ai une maîtrise modeste du football, mais je vais vous donner mon sentiment. Il était très agaçant en début de match quand il ratait des balles et qu'il conservait son espèce de superbe, sa certitude, pas d'excuses. Là, je me dis, mais c'est qui? Il se prend pour qui? Et en fait, voilà, après, il met des buts et donc on l'excuse. Mais
3: la marque des plus grands.
4: Ce qui est gênant, alors voilà, soit c'est la marque des plus grands.
1: Il s'excuse sur le terrain quand il rate un ballon.
0: Il faut qu'il prenne le micro, pardon.
4: Mais non, vous voyez, un petit geste.
1: Non, mais pardon, il pouvait tous s'excuser. En première mi-temps, tous les
3: jours. Je me retire de la vie footballistique, j'ai raté deux occasions.
4: Mais ce que je veux dire, c'est le petit geste au coéquipier. Pardon, désolé, j'ai
1: En fait, le truc, il le trouve arrogant.
4: Mais oui. Et en fait, moi, le premier, j'ai pas d'avis sur Kylian Mbappé, je connais pas très bien. Et je regarde le match et je me dis, mais pourquoi il vient de rater un ballon et pourquoi il a encore le menton haut comme ça et qui fait un peu le cador? Alors, bien sûr, après, il marque. Donc, est-ce que c'est la marque des plus grands de réussir à conserver la certitude en soi, une espèce de d'arrogance? Moi, j'appelle même ça de l'arrogance, tu vois. Il faut de l'arrogance pour marquer un but. Mais s'il pouvait faire, désolé, j'ai raté ce ballon, de temps en temps, ça ferait plaisir.
2: Après, tout le monde ne peut pas être N'Golo Kanté, hein.
4: C'est mon préféré.
2: Et c'est vrai que moi, c'est mon chouchou.
4: Il
2: y a ce côté-là, le côté humble et tout ça.
4: Bah oui, l'humilité.
2: Mais si Mbappé avait cette attitude-là, sans rien faire, mais là, il marque dire fait rire, faire fêter, hein. C'est vraiment l'expression poitevine.
0: L'expression poitevine. Est-ce que tu peux la répéter lentement?
2: Dire fait rire, faire fêter.
4: Oui.
2: Ah, effectivement, oui. Le fanfaron dit, oui. Et il n'y a pas d'action derrière.
0: C'est une expression poitevine.
2: Alors, c'est plutôt. Alors,
0: c'est au fronton de la mairie, c'est
3: dans toutes les écoles. Hop.
2: Non, c'est ça.
1: Elle a raison, Fatima.
0: Bien sûr.
2: C'est ça, il y a l'action derrière.
1: C'est pour ça que c'est pas de l'arrogance. Je pense que c'est de la confiance.
2: C'est
1: un joueur exceptionnel, mais en plus, il a effectivement de la confiance. Mais je pense que. Pour être à ce niveau-là, si t'as pas confiance en toi, tu n'y arrives pas. Et il l'a démontré avec le deuxième but qu'il marque. Il ne le doit qu'à lui-même. C'est-à-dire que c'est un but personnel. Et là, tout d'un coup, on se dit, ah oui, d'accord, on comprend pourquoi ce joueur est exceptionnel par rapport aux autres.
0: Deuxième but, d'ailleurs. Moi, j'ai adoré le revoir avec la caméra qui est à hauteur de la vision de l'arbitre.
1: Oui, c'est l'arbitre. Maintenant, il y a une caméra, l'arbitre.
0: Ça, c'est génial. Et tu vois le jeu, et tu as vu comment il vit le but de Mbappé. Il suit, tu vois le tir, et puis il suit le ballon.
1: C'est nouveau, ouais.
0: Ah ouais, moi, je trouve ça vachement bien, quoi.
1: C'est la caméra piéton.
0: La caméra embarquée sur l'arbitre. Alors, ça nous fait du bien ou pas, Bruno Poncet?
5: Moi, je suis partagé. Comme vous le savez, moi, j'aime le Sénégal, les Sénégalais d'un amour incommensurable. J'étais triste dans mon petit prono.
1: J'avais des joueurs français d'ailleurs quasiment.
5: Ah oui oui.
1: C'était la France contre la France hier. Hein. Bah, c'est bon, ils sont tous quasiment nés en France.
5: Qui disent.
1: France
5: et même rappelle non. Alors,
6: le
5: c'est
6: président
5: mieux.
6: Du Sénégal a dit autre chose.
5: Ouais, hein. Ouais non c'est pas le président du Sénégal. Il a dit c'était l'Afrique contre l'Afrique. Oui. Et c'est l'Afrique qui gagnera.
0: C'est le président de l'Assemblée nationale.
1: Ouais, mais t'as envie de lui répondre c'est la France contre la France.
5: Ouais voilà mais moi j'ai
0: Ousmane Sanko.
5: Dans mon petit prono. En fait, tout le monde fait mon petit prono en France. On est 3 millions, je crois. Dans mon petit prono, moi, j'avais mis 3-0 pour la France au départ. Et puis, un matin, j'ai dit, non, à un moment donné, mec, faut pas que tu oublies d'où tu viens. Bam, j'ai mis 1-0 pour le Sénégal. Ah, bah, ça, une réussite, encore une fois. Donc, si vous voulez, demandez-moi mes pronos et vous aurez quasiment sûr d'avoir tout après ce que vous aurez sûr d'avoir l'inverse qui va se passer. Hein.
2: C'est la même chose pour la politique, Bruno.
5: Moi, j'ai mis Fatima, en ton honneur, j'ai mis le Maroc gagnant contre le Brésil, parce que moi, je pense que le Maroc est beaucoup plus fort que le Brésil. Ils ont failli gagner, tu vois, une de rien. Non, mais après, tout le monde est content, mais c'est des matchs au premier tour. Après, voilà, mais ça peut pas te faire oublier l'actualité, ça, c'est clair. Mais à un moment donné, ça fait bien de t'entendre une parenthèse où il y a un peu.
0: Non, mais t'as 11 millions.
5: Et puis, t'as l'union du peuple aussi, mine de rien.
0: En 11, peut-être 11 millions de personnes qui ont
5: regardé
0: le match des Bleus hier soir. Dans les bars, regarde. Moi, hier, je suis passé, je voyais toutes les terrasses étaient remplies, toutes les terrasses de Paris.
5: Oui, ça met un peu le bœuf du bon moqueur en commerce.
0: T'avais les gens qui s'étaient peinturlurés. Tu sens que t'as besoin de sortir. T'as besoin d'être dehors. T'as besoin.
5: C'est bien pour Nike.
0: Les gens ont besoin d'être ensemble.
5: C'est bien pour Nike. Ils vont vendre du maillot un petit peu.
1: Oui, mais c'est pas que ça, Bruno. Je pense que les gens. En plus, ils se disent quand même qu'on a une belle équipe et qu'on peut aller loin.
5: Et puis, on refait un peu société ensemble. Donc, quand ça va le foot, le sport. C'est ça aussi. Rappelle-toi, sur Légion, on a refait un peu société par moment. Et là, on va peut-être refaire société un peu. Jusqu'au moment où il y en a qui vont nous dire qu'il y aura trop de noirs dans l'équipe. Mais ça, on est habitué. On sait lesquels. Donc
1: près de 14 millions de supporters devant le premier match.
0: Pas mal. 14.
1: Ouais, ah ouais. 14 millions.
5: Mais bon, c'est long. Hein. Il va nous rester quand même 6 semaines à attendre avant de savoir si on est. Mais voilà. Après, sur Mbappé, Olivier, moi, je suis.
0: 61% Olivier, de part d'audience.
5: À un moment donné, tu vois, moi, il y a un truc. Et je le dis tout le temps. Et moi, je me chiffonne avec mes potes. Mais moi, quand Marseille joue, je suis toujours pour l'adversaire de Marseille. C'est comme ça. Moi, je suis pas un mec qui change de club. Moi, je suis parisien depuis 50 ans. Voilà. Et moi, Mbappé, à partir du moment qu'il a craché sur le PSG en disant, ouais, si je gagne la Coupe d'Europe, je vais aller ailleurs. Tu t'es barré ailleurs, mon gars. Alors, moi, le Mbappé du Real, je peux te garantir, je vais faire qu'un truc, c'est qu'il gagne jamais rien, et comme ça, après, il fera moins sa gueule. Par contre, effectivement, le Mbappé de l'équipe de France, à un moment donné, t'es obligé de t'incliner en disant, bon, le mec, c'est sûr que c'est,
1: artiste.
5: Voilà, c'est un surtalent, c'est tout. Moi, ce qui m'emmerde juste, c'est que Dembélé, qui est un joueur que j'adore, je suis un peu embêté pour Dembélé, parce que tu vois, il trouve pas sa place dans cette équipe, alors qu'il a le niveau d'un Mbappé dans chaque jambe aussi. À un moment donné, faut être rigolard. Sérieux. Mais, moi, le Mbappé de l'équipe de France, oui, tu t'inclines. Par contre, c'est sûr que c'est pas mon joueur préféré.
1: Oui, mais, non, mais c'est de la com, parce qu'effectivement, Mbappé, il y a une façon de communiquer. Mais moi, ma théorie, c'est qu'il est trop intelligent. C'est-à-dire,
6: comme Emmanuel Macron, ils ont le même genre de problème.
1: Non, mais c'est pas ça. Intelligent.
0: C'est le Mozart du foot, c'est le Mozart de la finance.
6: Salut Manu, toi aussi, les gens ne te comprennent pas.
1: Intelligent par rapport au niveau général des footballeurs.
2: C'est un peu des clichés, ça aussi.
1: Mais non, et je pense qu'effectivement, il réfléchit peut-être plus que d'autres, et que d'autres joueurs de foot, je ne vais pas nommer lesquels.
6: J'ai le même problème au GG. C'est terrible. Personne ne me comprend. J'ai du mal à voir.
5: Personne ne comprend ce que mon avis dans le GG.
1: Comme il est un peu plus intelligent que les autres, il apparaît comme étant arrogant.
2: L'intelligence ne permet pas forcément le bonheur et ne permet pas de s'imposer. Ce qui permet de s'imposer, c'est la capacité d'adaptation. Donc être intelligent sans savoir s'adapter, ça ne sert pas à grand-chose. La deuxième chose en plus, tous les clichés qu'on a sur le foot, c'est en train de changer. Vous voyez bien que même le gardien, je regardais le gardien du Cap-Vert qui a gagné énormément de jours.
6: Il est passé
2: à 7 millions d'abonnés en 24 heures, donc un truc énorme. Et ce que j'ai aimé, c'est qu'il a dit, voilà, fierté, gratitude, sentiment de responsabilité. Donc même eux savent qu'ils sont plus que des joueurs de foot.
5: Mais après, sur Mbappé,
2: j'ai l'impression qu'ils l'intègrent un peu. Mais enfin, là où vraiment je suis pas d'accord avec vous, c'est l'illusion que cette victoire va va régler les problèmes.
5: Non, c'est de refaire société un peu de temps en temps.
2: Mais ça va les masquer, ça sera vraiment non. De...
5: Oui, mais
2: j'ai pas envie d'être un rabat-joie ou d'être...
7: On ne fait pas société quand il y a un match, pardon. Chacun va dans son bar, différent.
2: C'est un peu illusoire, le temps d'un soir.
5: Fatima, moi je ne suis pas d'accord avec toi.
2: C'est comme un amour de vacances, tu vois, tu n'as pas trouvé l'amour de vacances.
5: Attendez, Fatima, moi je...
0: Mais tu as eu un bon moment qui restera dans ta mémoire, qui t'a fait du bien pendant quelques jours, deux heures ou trois heures.
5: Fatima, on a
0: besoin de temps en temps d'être transporté.
5: Tu as 365 jours dans une année. Je pense que tu as 300, 350 jours où tu peux te révolter, t'indigner.
2: Oui,
5: comme Stéphane Hessel, il n'y a pas de sujet. Tu peux aller au charbon tout le temps.
7: Comme
5: y a pas
7: Stéphane
5: de problème.
7: Hessel, pitié.
5: Ah non, mais c'est ça, en fait. À un moment donné, l'idée, c'était ce truc. Ouais. Mais à un moment donné, tu vois, quand il y a certains moments dans l'année où il faut arriver à faire société, parce que l'espoir que tu as, tu sais, quand tu viens ici, tu débats des idées et tout, et chacun avec ses convictions. Et à un moment donné, ton envie, c'est qu'à un moment donné, tes idées, soit elles remportent le truc, soit à un moment, elles touchent le plus grand nombre de personnes. Mais quelque part, et en tout cas, moi, c'est ce que je veux sur cette terre, c'est que tout le monde s'entende à un moment donné, qu'on arrive à faire société et qu'on arrive un peu à oublier.
7: Un câlin,
5: et ouais, non, mais pas, ouais, pas tout de suite. Calme-toi.
0: C'est
5: mais
0: Jésus.
5: Mais, voilà, calmez-vous.
7: Allez,
5: mais à un moment donné, et je me dis
7: frères.
5: Que le sport fait partie. Moi, je vois quand je vais dans des concerts de musique, je parle avec plein de gens. Il y a la plupart, il y en a très peu qui ont mes idées. Hein. Faut pas se faire de films. D'ailleurs, mes idées, je crois qu'on est trop en France.
1: D'une manière générale dans la vie.
5: Oui, oui, je pense qu'on est trop en France à avoir à peu près mes idées,
7: et
5: mes envies.
7: Tous à la SNCF.
5: Mais par contre, non, même pas, c'est le pire. Hein. Non, il y en a qui sont au gouvernement, ils te le disent pas, t'inquiète.
1: Ah bon
5: Ils sont attaqués au gouvernement, je vous le dirais. Mais en fait, tu vois, moi, je me dis qu'on a quand même quelques temps. Moi, j'aime bien avoir un peu d'espoir, mine de rien. Ça fait tellement longtemps que j'en vois pas. Je me dis que des fois, c'est cool.
7: On n'a pas parlé de ce col, qui est quand même très bizarre. Moi,
5: Claudine,
7: je trouve que ça fait fier. Pardon, j'ai découvert le maillot hier soir. Moi, je vous le dis, je m'y intéresse pas. Mais le col fait pas du tout viril.
1: Le col est curieux.
7: Je suis très déçu.
5: Un petit col Claudine, c'est sympa. C'est peut-être pour Pécresse. Je sais pas.
0: On a Vincent. Vincent, notre ami tatoueur dans le Pas-de-Calais qui est là. Bonjour Vincent.
8: Bonjour à tous.
0: Bon, on en a besoin de cette victoire. Ça peut donner un peu de baume au moral. Là, c'est bon, non?
8: Alors, désolé, je vais peut-être casser l'ambiance, hein. Mais comme disait Fatima, elle disait justement, c'est nous bercer d'illusions. Honnêtement, c'est pas parce qu'on va gagner un match de match la Coupe du Monde que la réalité est là. Hein. Moi, je suis désolé. Là, en plus, ce matin, en écoutant Apolline, on entend que les chiffres de la France vont pas être maintenus. En fait, on se casse la gueule. Et en fait, ça va être des matchs de football qui vont nous dire ça va être cool, c'est super.
1: En même temps, un match de foot, c'est bon pour la consommation. Parce que hier soir, il y avait notamment beaucoup de monde dans les bars et autres. Là, au moins, si on fait un lien avec la croissance économique, ça peut pas faire de mal, un match quand l'équipe de France gagne.
2: Moi, quand je voyais le PSG, il y avait des gens devant les bars, mais ils consommaient pas forcément. Ils regardaient la télé, ils étaient quand même...
0: Allez-y, Vincent, pardon.
8: On n'a plus une thune, comme vous voulez qu'on consomme. Moi, je vais être honnête avec vous. Hein. Pourtant, j'ai des potes qui sont fans de foot. Hein. Et puis, eux, ce qu'ils faisaient, ils allaient rester chez eux, devant la télé, puis basta. Il n'y a aucune consommation.
1: Ils ont bu quelques bières. Ils ont consommé de la bière, des chips.
8: Et encore, là, moi... Ce qui m'amuse, c'est qu'alors c'est cool qu'on ait gagné tout ça.
1: Oui, il faut pas se bercer d'illusions.
8: Alors j'ai rien contre Mbappé, hein. Et contre d'ailleurs il y a pas que lui. Hein. Attention, hein. Je vise pas que lui. Hein. Mais dans quelques mois, ça va nous sortir des vidéos pour nous dire pour qu'il faut voter tout ça. Ouais. Honnêtement, le foot me dégoûte.
1: Ah bon
8: et pourtant comme avant.
0: Trop de pognon, pas.
8: Pas trop de pognon. Sinon, c'est qu'ils le méritent, hein, mais c'est que nous faire de la bonne parole.
1: Ce que vous n'aimez pas, c'est quand les footballeurs font la leçon, quoi, en fait.
8: Oui, voilà. Ouais. Pas nous faire la leçon, parce que nous, d'ici un petit mois, on va redevenir dans la galère.
0: Et je me souviens, Vincent, que vous nous aviez fait part des difficultés que vous aviez avec votre salon de tatouage. Vous n'étiez pas sûr de pouvoir continuer, d'ailleurs, votre activité. Mais j'espère que va continuer. Vous continuerez à être avec nous dans les GG, Vincent. Mais je voudrais rester avec nous pour écouter Miloud. Il nous appelle de Gironde. Bonjour, Miloud.
9: Oui, bonjour à toute l'équipe.
0: Ça fait du bien au moral ou pas, ou vous êtes un peu mitigé comme Vincent, là, dites-moi.
9: Ah non, moi, à contrario, je suis très content. Alors, grand supporter de l'équipe de France, adhérent au club de supporters de l'équipe de France. Et ce match a été vraiment une délivrance pour nous, parce qu'on attendait vraiment ce coup de monde avec impatience. Et je voulais rebondir surtout sur un de vos interlocuteurs qui disait que l'attitude d'Mbappé était un peu arrogante. Alors, moi, j'ai pas cette analyse.
7: En début de match.
9: Oui, en début de match, tout à fait. Mais j'ai pas cette analyse parce qu'en fait, le préparateur mental met des techniques en place pour que les joueurs gardent une attitude positive pendant tout le match malgré les mauvaises actions, pour que ben il arrive à faire un bon match. Donc c'est pour ça que certains joueurs ont l'impression qu'ils soient arrogants, alors qu'en fait ils vont sourire, oui, essayer de garder la tête haute pour continuer à avoir une attitude positive. Donc c'était vraiment sur le sujet que je voulais réagir. Et en tant qu'entrepreneur en Gironde, ayant plusieurs entreprises, dont un restaurant sur la région bordelaise, c'est vrai que quand l'équipe de France gagne, effectivement, au niveau économique, ça se ressent. Ça se ressent, on est content, les gens sortent, les gens vivent, il fait beau. Donc c'est très important pour l'économie française également.
0: Et j'espère, merci Miloud et d'avoir été avec nous. J'espère que Vincent, si l'équipe de France va loin, tu verras, il y a des gens, ils se feront tatouer les trois coupes du monde ou la tête de Michael Olysée ou celle de Kylian Mbappé. Ça vous fera du boulot, j'espère, Vincent.
9: Oui,
0: un petit col comme ça. Salut Vincent, à bientôt dans les GG. Merci à Miloud et à Vincent d'avoir été avec nous. La victoire des Bleus, est-ce que ça nous fait du bien? En plus, il y a des beaux buts, ça transporte. Non.
7: Ah, je suis très sûr.
0: Non, disent les Français à 55%, 55-45.
2: Ah, je pensais que ça allait être l'inverse. Je pensais vraiment être.
5: C'est ta faute.
0: Est-ce que la venue de est-ce que la venue de Donald Trump avec à Versailles, ça vous fait du bien? La venue de Donald Trump, le tapis rouge.
7: Pour les Versaillais, je suis pas sûr.
0: Le tapis rouge déroulé à Donald Trump, est-ce que ça vous fait du bien? Lui, il adore, hein. Il a dit, ah, c'est le summum, c'est top, c'est super, je suis content d'aller à Versailles.
7: C'est pas du plaqué or, il
0: c'est
7: a dit.
0: Pas du plaqué or.
7: Là, c'est vrai. Là, c'est
5: Versailles, ce
0: Donald Trump à Versailles. Est-ce qu'on en fait trop pour le président des États-Unis? 32-16 pour en parler avec les grandes gueules, il est 9h20.
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0: avec aujourd'hui notre prof Fatima Hidboudouin, notre cheminot Bruno Poncet, notre consultant juridique Antoine Dierce. On va parler de la grande soirée versaillaise. C'est Donald Trump qui est à Versailles ce soir. Alors, du côté de l'Élysée, on ne va pas parler de dîner de gala, ni de réception officielle, ni de faste. On parle simplement d'un dîner de travail. On dit que c'était le seul moyen de retenir Donald Trump ici. Enfin, dans tous les cas, du côté de l'Élysée, on justifie. Donald Trump, il a hâte d'y être. Il kiffe.
1: I'm a fan of beautiful places.
2: J'adore les lieux magnifiques. Versailles, c'est vraiment le summum. Alors j'ai dit que j'y participerai. Cela retardera mon départ au lendemain matin. Mais de toute façon, je dors peu, donc je serai rapidement de retour à la Maison-Blanche.
0: Raison de dérouler le tapis rouge à Donald Trump, bien que l'Élysée s'en défende. 32-16 pour en discuter avec les GG.
3: Oui, l'Élysée qui n'assume plus. C'est dommage parce que on a bien compris que pour Emmanuel Macron, l'idée c'était de flatter Donald Trump, de lui faire plaisir. Il aime les dorures. Versailles, ça sert à ça. Versailles, d'ailleurs, Louis XVI avait construit Versailles en partie pour ça. C'était pour montrer la puissance de la France et pouvoir mieux négocier. Et d'ailleurs, tous les présidents ont utilisé Versailles. Alors c'est vrai que Macron peut-être un peu plus que les autres, il a même reçu Poutine à Versailles. Donc l'Élysée maintenant n'assume plus trop parce qu'ils disent non, c'est une réunion de travail, etc. Bientôt ils vont nous dire qu'il y a un PowerPoint à Versailles. Non, il faut assumer, c'est la grandeur de la France et on reçoit, non pas d'ailleurs Donald Trump, mais on reçoit le président des États-Unis parce que c'est pour fêter l'amitié entre la France et les États-Unis, les 250 ans de l'indépendance américaine. Et la France, il y a beaucoup contribuer, et notamment Louis XVI.
0: Alors, est-ce qu'on a raison d'emmener Donald Trump à Versailles, 32-16, pour le dire au GG, Antoine ?
4: On a évidemment raison d'inviter Donald Trump à Versailles, pour les raisons que tu disais, mais à partir du moment où on s'excuse un petit peu, on casse tous les faits. En fait, je comprends pas, Macron. Soit tu le fais et t'assumes, j'ai le plaisir d'inviter mon grand ami, un ami de la France, dans ce qu'on a de plus beau, etc. On va lui servir des bons vins pour qu'il évite de nous les taxer à 100%, etc. Voilà. Et là, en fait, tous les faits tombent. Donc, il perd sur les deux tableaux. Moi, je pense qu'on doit le faire. On doit même le faire avec beaucoup de faste. Faut lui en mettre plein la vue. On sait comment il est, Trump. Faut lui en mettre plein la vue. Et pardon, mais c'est un truc vieux comme le monde. Tous les commerciaux qui veulent faire un deal. Ah oui. Il demande l'autorisation d'inviter le client dans un bon resto. On va lui en mettre plein la vue dans le bon resto. Et derrière, il va signer, ce sera notre copain, etc. C'est classique, c'est absolument classique. Et ben, continuons à le faire et que Macron assume un peu, quoi.
3: Fatima ?
5: Écoutez.
3: Versailles, le faste de Versailles, ça te choque ou pas?
0: Au regard de Donald Trump et de ses faits d'armes, c'est le cas de le dire ou...
5: Si on le voit comme de la soumission, un côté, on le prend pour un roi, on le reçoit comme un roi, ça peut choquer, mais c'est pas ça qui est en jeu. Il faut le voir comme un rapport de force. Donc, le rapport de force, c'est un peu comme cette technique en sociologie, je pense que vous avez vu ça, ça a un nom particulier, mais il y a des communautés où on offre des cadeaux et l'autre doit offrir un cadeau encore plus grand. Donc le fait d'offrir un cadeau, c'est aussi une forme de piège parce que c'est un rapport de force qui se joue comme ça. Donc là, c'est un petit peu la même chose dans le sens où regarde qui on est. Donc, et je trouve que ça ressemble à Emmanuel Macron aussi, cette façon de montrer les muscles en par le faste, un peu détourné. Mais ils doivent l'assumer, parce que sinon, ça va se retourner contre eux. Donc, ils l'assument comme une stratégie, une technique de manipulation, une forme de rapport de force. Et voilà, parce que
0: Emmanuel... Surtout qu'on dit que c'est plus que Donald Trump, c'est le président des États-Unis au regard de l'histoire les 250 ans de l'indépendance américaine.
5: Il est président des États-Unis, on le reçoit, quand il ne le sera plus, on ne va pas le recevoir comme ça. Donc on reçoit le président des États-Unis.
0: Avec l'anniversaire de l'indépendance.
5: Ce que j'aime pas du tout chez Donald Trump, c'est sa façon d'humilier les gens. Des rapports de force qui ne sont plus des rapports de force, mais des rapports d'humiliation. Tous les petits gestes, toutes les petites choses comme ça.
0: Donc, qu'il a humilié pas mal de fois Emmanuel Macron.
5: Il essaye de l'humilier et je n'aime pas du tout parce qu'Emmanuel Macron.
0: Au dernier sommet du G7 où il avait dit Ah Emmanuel, tu es où? Tu n'es pas derrière moi. D'habitude, tu cherches toujours la lumière. Ah, mais là, tu es où?
4: Mais Macron lui a bien rendu en ne l'accueillant pas à son arrivée sur le tapis rouge. Donc, faut peut-être arriver de jouer des deux côtés.
5: De la même manière, lorsqu'il prend la femme d'Emmanuel Macron en avançant, toutes les petites choses comme ça. Donc, effectivement, Emmanuel Macron ne va pas se laisser, comme président, parce qu'on peut ne pas aimer Emmanuel Macron, mais c'est le président de la France, donc on n'aime pas, moi j'aime pas du tout quand on humilie le président de la France, donc là c'est un rapport de force.
0: Bruno Poncé.
6: Après, qu'on pense que Trump est un gros dégueulasse, abruti, raciste, ce qu'on veut. Ce
0: qui suprémaciste, dit même
6: suprémaciste,
0: la France
6: Insoumise. Elle a entièrement raison. Ok. Mais malheureusement, t'es obligé de composer avec lui parce que aujourd'hui, ils sont deux un peu à avoir le monde entre leurs mains. C'est lui et le président chinois. Donc, enfin, ou le dictateur chinois, je sais pas comment on appelle ça. Donc, en fait, t'es obligé de le recevoir et effectivement, tu voulais le recevoir après dans les endroits où tu peux l'attirer parce que cet animal-là, il aime bien que la lumière. Donc, faut que tu l'attires à la lumière. C'est le vrai sujet que t'as.
5: Mais il se prend pour un rôle.
6: Et contrairement à ce que pense Antoine, c'est que c'est un mec qui boit pas de vin. Et tout le monde sait que ce mec-là, il bouffe burger et coca toute la journée. Il ne boit pas de vin. Il n'a aucune finesse, alors, ni intellectuelle, ni, je pense, gustative, tu vois. Et aujourd'hui, t'es obligé de jouer avec lui, de composer ça et de le faire venir. Et comme tu l'as dit vraiment, c'est ça. Un commercial à l'époque. Et alors, la grande époque, le commercial, il y avait le repas. Et après, il y avait la petite soirée dans les bars avec des filles des nudes. Ça, tout le monde l'a connu aussi. Mais aujourd'hui, t'es obligé de faire venir ce mec-là et de dire, bon, voilà, on parle. Par contre, il y a un vrai sujet aujourd'hui, c'est que, moi, je trouve qu'avec Trump, à un moment donné...
0: Est-ce qu'on en a pour notre argent avec Trump? C'est ça la question. Ben, est-ce que la France... Est-ce qu'on a un retour sur investissement avec le président Trump?
6: On va voir s'il descend les taxes un jour.
5: La Suisse avait fait des choses comme ça, avec des cadeaux.
4: Pas le vin, 100%.
0: Parce que, là, t'as vu, une menace de taxer effectivement le vin, parce qu'on a mis la taxe sur les géants. Les géants.
6: Oui, mais regarde, en fait, on va pas se mentir, mais aujourd'hui, la plupart je pense, des armateurs, et même en tout cas des industriels français, sont bien contents qu'ils signent un accord dégueulasse avec l'Iran, qui va encore plus massacrer son peuple avec plus d'argent, mais qui va ouvrir le détroit d'Ormuz. Donc en fait, tu vois, tous les armateurs et tous les mecs qui font des bateaux, dont le PDG de cette tôle, à un moment donné, les mecs sont tous contents que Trump, tu le reçoives et tu dises, enchanté.
4: Ça fait baisser le prix à la pompe.
6: Voilà, donc à un moment donné, tu es obligé de jouer avec lui. Mais sauf qu'il a 3 jours de signer un accord de paix qui, malheureusement, est historique, mais pas dans le bon sens du terme, à mon avis, et tu le vois là en train de faire le beau. En fait, moi, comme disait Fatima, le problème de Trump, c'est au-delà de. Tu reçois le président des États-Unis, ok. Mais le personnage, mais
0: c'est l'enfer sur terre. Mais tu vas changer d'avis la semaine prochaine,
6: bien sûr.
0: En plus, quoi, tu vois.
6: Mais c'est l'enfer sur terre avec ce mec, en fait. Ouais. Enfin, c'est un truc.
4: Oui, mais alors c'est marrant parce que Versailles, ça a toujours créé la polémique. En 1982, quand François Mitterrand organise un G7 en France, il fait Versailles. Il reçoit tout le monde à Versailles. Et à l'époque, donc il vient d'être élu depuis un an. Et une partie de la gauche a hurlé en disant c'est pas possible. Le faste de Versailles, c'est pas ça la gauche et autres. Et il reçoit à Versailles. À l'époque, c'était Ronald Reagan, le président des États-Unis, Thatcher en Grande-Bretagne, Helmut Schmidt, qui était chancelier allemand. Et déjà à l'époque, ça faisait polémique. Emmanuel Macron, il a beaucoup utilisé Versailles. Il a reçu Poutine. Alors on pouvait se demander est-ce qu'il fallait recevoir Poutine à Versailles. On regarde ensuite ce qui s'est passé.
6: Les présidents de la République depuis des années. Ce sont les représentants de nos industries et de nos commerces, ouais. En fait. Donc, en fait, à un moment donné, quand tu reçois qui que ce soit, Macron, en fait, là, c'est quand il va en Chine pour vendre des centrales nucléaires ou je ne sais quoi, voilà.
4: On montre la France, on sait plus où vous êtes.
6: Voilà.
5: Et puis surtout, je pense que ce qui a changé depuis cette époque-là, c'est que là, quand on se sent humilié, on est en quête de grandeur. Donc là, beaucoup de Français ont envie que la France soit grande à l'extérieur, qu'on puisse voir la grandeur de la France.
6: Ah, mais c'est attaqué. Que le château de Versailles.
5: Oui, ben ça fait.
4: C'est peut-être grandeur. Malheureusement. Alors c'est ça. C'est la limite du truc. C'est-à-dire que là, est-ce qu'aujourd'hui la France se résume à son patrimoine et à son passé glorieux?
6: C'est un peu triste.
5: Faudrait pas que ça s'y résume, mais ça en fait partie.
4: Qu'est-ce qu'on a à vendre à Trump? Ben pas grand-chose. Alors là, on s'inquiète pour le vin français. Mais bon, voilà. Et à part ça. C'est ça qui est terrible. C'est-à-dire que moi, je trouve qu'il y a un tel déséquilibre aujourd'hui entre la puissance américaine et nous, la France, qu'on représente.
0: On a David qui veut réagir.
4: Et c'est deux jours encore dans le cours des grands.
0: De Lyon, l'ami David, bonjour.
7: Bonjour les GG.
0: Alors, on va prendre une expression américaine. Too much pour Donald Trump ou pas?
7: Ouais, comme je disais à votre standardiste, moi, je comprends le principe, je comprends. Comme disait Antoine, je comprends. C'est le principe du commercial. Mais j'en rirais presque si c'était pas aussi grave. On est des guignols, en fait. On est devenu un petit pays. On n'a plus aucun point international. On est surendetté, plus que surendetté. Et comme le disait Olivier, en fait, on est devenu un pays musée. On vient nous voir pour voir les châteaux,
0: les
7: pour
0: musées.
7: Voir les belles cathédrales. Mais ouais. On est tellement petit, on est tellement ridicule, en fait, que. Mais après, je comprends le jeu, je comprends le principe.
5: Ouais,
7: mais c'est tellement rien à côté de tout ce qu'il y a à faire dans le pays. C'est catastrophique au niveau de la justice, au niveau de l'école, au niveau de la santé. On est nul, en fait. On est nul. Et Donald Trump, en plus, je sais qu'il le
0: sait. Il le sait.
7: Il le sait très bien. Et lui, il se dit, vas-y, Manu, invite-moi, fais péter les dorures, mais je sais que ton pays est minable. Il le sait complètement. Et après, on pourra me raconter
4: ce qu'on veut en disant
7: oui, c'est le jeu diplomatique. Je le sais très bien, je le sais très bien. Et il faut, je suis pas naïf. Mais par contre, on n'est plus rien à l'international.
0: Surtout qu'en plus, quand il repartira Donald Trump dans l'avion, il aura déjà oublié qu'il a bouffé.
5: Mais oui, j'entends ce que vous dites. J'entends ce que vous dites, David, mais il y a deux niveaux. J'entends ce que vous dites et sur la critique. Et entre Français, qu'on critique la France, on a le droit. C'est comme laver son linge sale en famille.
6: Nous, on a le droit, pas les autres.
5: Mais voilà, c'est un peu ça. Mais c'est exactement comme rendre visite à sa vieille mère ou à son vieux père qui n'a plus la puissance d'antan, mais qui reste quand même puissant par les liens. Ce qu'on veut rappeler avec Versailles, c'est... Attendez, juste finir ça. La France a une histoire aussi. Et on vient rappeler que c'est un vieux pays avec une histoire. Et cette histoire, elle compte aussi. Donc, je vais pas... C'est pas pour défendre la France à tout prix. Mais j'ai pas envie qu'on l'humilie, le bashing, le France bashing à longueur de temps. C'est aussi lourd. Donc, je suis d'accord, on va critiquer. Mais il y a quand même cette histoire, il y a ce lien. Et je trouve que... Ah, je suis en train de défendre Emmanuel Macron. C'est terrible, parce que je ne l'aime pas. Je défends la France. Et je défends le président qui montre... On va pas montrer, regardez, je vais t'emmener dans les endroits sombres de la France pour montrer à quel point on est une nation et on est foutu. Je pense qu'on n'est pas foutu. Et que pour ne pas être foutu, c'est exactement comme en match, c'est d'avoir le mental de quelqu'un qui n'est pas foutu.
7: Mais Fatima, moi, comme mon vieux père ou ma vieille mère, qui ne sont plus là, malheureusement, mais quand j'allais leur rendre visite, je les respectais. On dit que lui vient voir une vieille mère, mais il la respecte pas du tout.
5: Et comme, c'est lui le problème.
7: Non, c'est nous. On ne se fait même plus respecter. Vous voyez bien l'Algérie, vous voyez bien tous les dossiers qu'il y a en cours. En Afrique, ils nous prennent maintenant et on représente plus rien. Je veux dire, on a été dégagé de partout en Afrique, alors qu'avant, on était un des grands pays qui pouvait commercer avec l'Afrique. Et maintenant, on s'est fait dégager par les Russes, dégager par les Chinois. Notre pays est devenu petit. Il faut juste se mettre en tête. Et c'est malheureux, hein. Je suis le premier.
4: Mais ça ne nous empêche pas de continuer à incarner. Pardon, mais bien sûr. Ça fait un siècle qu'on décline et qu'on vit sur une espèce d'autorité passée de la France. Aujourd'hui, essayons de survivre grâce à Versailles, quoi. Et si on peut reconstruire des choses, je serais d'accord avec vous. On en refait.
0: David, je vous remercie d'avoir été avec nous. Le premier grand dîner officiel sous la cinquième, ça avait été De Gaulle-Kennedy. Mmh. En 62, à l'époque, il y avait eu pour le dîner, la table faisait 60 mètres de long.
5: Mais déjà, De Gaulle-Kennedy, rien que les noms.
0: De Gaulle-Kennedy.
3: Pour un repas convivial, c'est bien 60 mètres.
0: En entrée, velouté sultane, soupe onctueuse à base de volaille et de crème, timbale de sol Joinville, sol en croûte, sauce Joinville aux crevettes champignons, cœur de filet charolais Renaissance, chaud-froid de volaille froide en gelée, et salade romaine à l'estragon. Et on avait terminé avec un petit dessert, un parfait Viviane.
3: La carte des vins.
0: C'était un dessert glacé mousse légère. J'ai pas trouvé la carte des vins. Voilà le premier dîner
5: Alain,
0: de Paul Kennedy.
6: Moi j'attends le menu ce soir. Avec Trump, l'autre il a pas de palais.
5: Même sans le menu.
3: Burger frites et un coca. Zéro.
6: C'est sûr, c'est ce qu'il aime, Trump.
5: Même sans le menu. De Gaulle, Kennedy autour de la table. Même sans le menu.
6: Mais qu'est-ce qu'on peut se raconter?
0: C'est Yvonne et Jackie.
6: Ouais, enfin, qu'est-ce qu'on peut se raconter entre De Gaulle et Kennedy, qui s'y des actrices?
5: C'est vrai, Jackie.
6: C'est deux mondes carrément différents, en fait.
0: De Gaulle et Kennedy, t'imagines, toi? Si on avait voulu faire sobre, on a trouvé un endroit où ils auraient pu aller, le président Trump.
6: Attention à ce que tu vas faire, Marshall.
0: On a trouvé une salle des fêtes. C'est une salle des fêtes, c'est la salle des fêtes de Vierzon.
6: Madeleine Sologne. Très belle salle.
0: Je croyais que vous l'aviez, les amis, la photo de la salle des fêtes de Vierzon. C'est dommage. On avait trouvé un joli endroit sobre pour l'ami Bruno.
6: Il aurait reçu une petite galette aux pommes de terre.
0: Est-ce que c'est too much, Macron-Trump à Versailles? Qu'est-ce que vous en dites? 50-50.
4: Mais on est mitigé aujourd'hui.
0: 50-50.
6: C'est un peu mou.
3: La France est partagée.
0: Allez. Et dans un instant, le on s'en fout, on s'en fout pas, avec justement un OSEF surprise que je vous conseille d'écouter. Et puis on parlera de Vierzon et vous saurez pourquoi.
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0: Reste avec les GG, avec les Grandes Gueules en direct sur RMC et RMC Story avec Fatima Hitbounois, avec Bruno Poncet, avec Antoine Dierce, 10h moins le quart. Avant de lancer le on s'en fout pas. 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
0: Bonjour Anaïs Inès Sainz.
3: Bonjour les GG, bonjour à tous. Le cambriolage d'un restaurant dans le Gers, on vous en parlait hier dans les Grandes Gueules. Yannick Piton, ce gérant de brasserie qui a publié la vidéo de son cambrioleur sur les réseaux sociaux. Cambrioleur finalement libéré après son interpellation, ce qui met en colère ce restaurateur. Écoutez.
4: Il est plus que connu par les forces de l'ordre. Tous les gendarmes du secteur ont déjà eu affaire à lui, entre guillemets, quoi. Là, il est libre. Je sais pas où il est. Mettez-vous à ma place. Je suis papa de deux garçons en bas âge. Mettez-vous à la place de ma compagne qui est terrorisée. La loi est censée nous protéger, mais derrière, ça suit pas et c'est pas fin. C'est une triste réalité.
3: Voilà, document BFM TV chez vous, Alain Olivier, entre 17h et 19h tous les jours. Est-ce qu'on s'en fout ou pas, Fatima ?
5: Non, je m'y intéresse, vraiment.
3: Mon cher
6: Bruno. Ah non, on s'en fout pas du tout.
3: Antoine.
7: On s'en fout pas du tout.
3: Antoine.
7: On en parle régulièrement ici. La justice oublie son rôle principal qui est de protéger les citoyens. Et donc, cet homme-là, il est parfaitement identifié. On sait que c'est lui. Il n'y a pas possibilité de se dire c'est quelqu'un d'autre là dans ce cas-là. Il a un passé déjà.
0: Depuis l'âge de 14 ans.
7: Voilà, il figure dans d'autres affaires et personne ne se dit si on le libère, il pourrait porter atteinte à celui qui l'a dénoncé. Mais personne ne pense à ça. Et pardon, mais soit il y a encore une faute de quelqu'un, d'un procureur, ou alors c'est nos textes, nos lois qui sont pas bonnes. Mais quand est-ce que nos politiques vont prendre les choses en main pour que quelqu'un qui a porté atteinte au bien ou à des personnes, quand il est arrêté, on évite de le libérer pour qu'il puisse recommencer. Je suis fasciné par l'incapacité de tout le monde dans la justice aujourd'hui.
3: Fatima.
5: Je soutiens totalement ce restaurateur. Ce n'est pas la première fois qu'on entend, c'est très proche aussi des personnes qui finissent par se faire justice elles-mêmes quand elles sont cambriolées parce que, par peur, par tout ce qu'on veut. Ici, vraiment la phrase qui me vient en tête, c'est quand la justice est défaillante, les citoyens sont contraints de prendre le relais. Et donc effectivement, le côté un peu, c'est dans les pays, c'est en anglais le name and shame, nommer et humilier, mais c'est pas le mot, on va dire afficher les gens, moi je le comprends. Il avait les vidéos,
3: même si c'est
5: illégal. Et même en faisant ça, on l'attrape, il le laisse sortir. Moi ce qui m'embête à chaque fois, c'est qu'on a l'impression qu'on attend toujours un mort. On va attendre un mort, on attend un drame. Mmh. C'est comme, voilà, on attend un drame. Et quand il y aura le drame, on dira, oh, on sortira les bougies. Et puis, non, c'est insupportable.
6: Mais après, moi j'entends ce que vous dites et vous avez raison. Et moi aussi, j'ai beaucoup de compassion pour ce restaurateur. Mais à un moment donné, un cambrioleur, tu penses qu'il prend prison à vie ? Donc tu penses qu'à un moment donné, le mec qui s'est fait gauler parce qu'il a volé un restaurant, je sais pas combien, il va aller en zonzon peut-être une semaine, 15 jours, 3 mois, je sais pas, il ressortira. Donc ton problème, c'est pas de dire aujourd'hui la justice, la loi est pas bonne, c'est qu'à un moment donné, le mec ressortira. Donc
5: mais en fait, il a pas peur.
6: Oui, mais bien sûr qu'il a pas peur. Mais à un moment donné, oui, mais alors moi, on n'est pas dans un monde de bisounours, on n'est pas dans un monde où à un moment donné, il y a la peur du gendarme et tout ça, la peur de la justice.
8: Les gens vont se faire justice eux-mêmes.
6: Bah oui, mais te faire justice eux-mêmes, c'est quoi ? C'est que tu vas buter ton cambrioleur. Ok, pour 500 balles, tu tues un homme.
8: Ah, je suis d'accord.
6: ça sera 12 ans de tôle, t'as rebuté un homme de 100
7: francs.
5: C'est pas ça qu'on dit en criminologie.
6: Je dis surtout, Fatima, c'est qu'un mec qui a volé, tu vas pas le foutre en prison 30
5: oui,
6: ans.
5: Mais...
6: Donc tu sais très bien si tu t'affiches. Non, malheureusement, tu sais très bien qu'il va revenir.
5: Sauf
6: c'est
5: que
6: comme ça. Ou alors le mec, il a peur de toi.
5: En criminologie, ce que je te dis, c'est sourcé. La peur, la certitude que tu vas être pris et qu'il va se passer quelque chose, c'est dissuasif. Et en France, on a un sentiment d'impunité.
0: Même en
6: je suis pas sûr que je sois tellement sourcé, hein, excuse-moi.
0: On enchaîne.
5: Si c'est sourcé, la dissuasion, la peur.
3: Les GG.
5: La peur d'être pris.
3: Fessée, gifle, étranglement, ces pratiques sexuelles trash qui se banalisent chez les jeunes femmes. Est-ce qu'on s'en fout ou pas? Fatima.
5: Non, on s'y intéresse.
3: Bruno.
6: Ça intéresse beaucoup.
3: Antoine.
7: On s'y intéresse beaucoup, j'étais pas informé.
3: C'est ce que révèle. C'est normal, c'est un OSEF surprise. C'est ce que révèle une étude IFOP à retrouver dans le Parisien ce matin. 71% des Françaises de 20 à 29 ans déclarent ainsi avoir déjà reçu une fessée d'un ou une partenaire. 61% s'être fait gifler, griffer, mordre ou tirer les cheveux. Autre chiffre. Et là, on est un petit peu dans le hard. 44% des jeunes femmes de moins de 35 ans témoignent avoir déjà été attachées. 37% étranglées ou bâillonnées par leur partenaire. Alors, des pratiques en passe de devenir un jeu sexuel ordinaire et qui inquiète. Hein, l'impact du porno sur l'imaginaire sexuel de leurs compagnons n'est sans doute pas étranger à cette tendance, les GG. C'est ce qu'explique un des directeurs de l'Institut de sondage, Fatima.
5: Il y a deux sujets dans le sujet. Moi, à partir du moment où ce sont deux adultes consentants qui sont d'accord, qui ont envie d'avoir une pratique, quelle qu'elle soit, il n'y a pas de problème. Donc, adultes, consentants, les deux. Oui, voilà, c'est ça la norme. Maintenant, l'influence du porno sur les pratiques, elle est réelle. Donc, effectivement, chacun s'interroger. C'est-à-dire, est-ce que ce désir vient de moi ou ce désir, il a été... Essentiellement par des images.
6: À un moment donné,
5: chacun s'intéresse.
6: Non, mais on peut tout philosopher là-dessus. Mais à un moment donné, il y a un truc moi, qui me gêne, c'est pourquoi on n'a pas demandé aux hommes. Parce qu'il y a beaucoup d'hommes qui aiment les mêmes choses et qui ont les mêmes pratiques.
3: L'étude est plus globale.
6: Voilà, donc à un moment donné, ça serait bien. Et puis deuxièmement, il y a deux choses qu'il faut que tu comprennes aussi là-dessus, Fatima. Et je pense que toi, ton étude, c'est bien. Mais moi, je pense surtout, c'est qu'aujourd'hui, les gens, la parole est libérée. Et que ces pratiques-là existent peut-être depuis 30-40 piges.
7: Et on n'en parlait pas.
6: Et on n'en parlait pas parce que ça restait dans le domaine. Aujourd'hui, on raconte tout. Et on raconte tout à tout le monde. Au boulot, moi, des fois, à la machine à café, le mec, il te raconte, j'ai fait ci, j'ai fait ça. La meuf te dit la même chose. C'est comme ça. Les jeunes sont comme ça. Et même les moins jeunes. Moi, je trouve qu'à un moment donné, de se dire, ah putain, la société change. Non, la société. Enfin, moi, je suis désolé, mais.
7: Donc, tu dis qu'en fait, ça n'a rien changé.
6: Ben, t'as quand même un président de la République qui est mort en se faisant sucer le. Enfin, voilà.
7: Donc,
6: à un moment donné, voilà. Donc, à un moment donné, voilà, à un moment donné, arrêtons de.
7: 52, mercredi, les enfants nous écoutent.
6: Non, mais faut arrêter. Moi, je trouve qu'il faut arrêter de se choquer pour des trucs comme ça, en fait.
5: Les enfants devraient aller réviser pour le brevet.
7: Non mais alors moi j'aimerais bien
0: à la fraîche
7: qu'on mette de l'intensité derrière chaque mot parce que en réalité oui. Fessée, il y a la petite fessée marrante, sympathique et la vraie fessée. J'ai entendu gifler. Ouais, gifler, ça me surprend un peu plus.
6: Ça dépend où tu gifles.
7: J'ai entendu attaché.
6: Ça t'est jamais arrivé, Antoine?
7: Il y a carrément le bondage où il y a le petit truc attaché.
6: Mais par contre, fais ton coming out, dis-nous ce que t'as fait comme pratique.
7: Et l'étranglement. Étranglement, ça paraît chaud.
5: Non, ouais,
6: Il y en a qui sont morts parce qu'ils se sont fait étrangler. David Carradine, il a fait un truc d'étranglement.
7: Il s'est étranglé tout seul.
6: Ouais, mais pas que, hein, c'était une pratique sexuelle.
0: Le chanteur d'Inexcess.
6: Oui, le patron de Sciences Po. Mais en fait, à un moment donné, on n'invente rien.
7: Richard Descoings, l'ancien patron de Sciences Po.
6: Donc à un moment donné, tu vois, c'est des trucs, moi je sais pas.
7: Toi, t'es en train de dire que ça a toujours existé.
6: Mais bien sûr.
3: Mais pourquoi la soumission fait fantasmer?
6: Non, mais le porno, c'est pas d'hier et dans les vieux porno. Moi, excuse-moi, j'ai regardé le porno de Brigitte Lai, une ancienne animatrice d'ici. Il y avait déjà des trucs comme ça. Ça a toujours existé.
0: Personne ne sait. C'est-à-dire, c'était plutôt le plombier qui arrivait.
6: Oui, mais le plombier, il est attaché au radiateur, le plombier.
0: Alors,
5: Fatima. Après, là où c'est pas complètement nouveau, c'est que vous avez vu, les gens étaient surpris par le succès de 50 nuances degrés.
7: C'est exactement ça.
5: Alors que c'était vraiment. Il y avait ce truc-là. Et pareil, les gens sont surpris chez les très jeunes par le succès de la bad romance. Et dans la bad romance, dans les livres, c'est beaucoup, beaucoup d'histoires avec.
6: Histoire d'eau.
5: Plus ancienne aussi.
0: Ouais. Bah, le Marquis de Sade, c'est quoi 18e siècle.
7: Rien de nouveau.
6: Mais non, rien de nouveau.
5: C'est plus sûr.
7: Cette étude est
5: bidon. C'est la question du consentement. Moi, c'est pas la question de la pratique. La question du consentement des deux. Et pas l'un qui subit pour faire plaisir.
6: Non, mais c'est parce que tu étrangles ta copine qu'après tu vas étrangler une gamine de 11 ans dans un parc à un moment donné.
5: Ça n'a rien à voir.
6: Faut voilà.

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10: 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Clara Gabillet, bonjour.
11: Bonjour à tous. C'est le début d'une vague de chaleur qui s'abat sur une grande partie de la France. Jusqu'à 37 degrés attendus aujourd'hui. Dans le sud-ouest, ça va grimper jusqu'à 40 degrés par endroit en fin de semaine. Ce qui pousse la SNCF à annuler 27 trains demain et après-demain. Des trains corail sur les axes Paris-Clermont et Paris-Toulouse, mais aussi entre Bordeaux et Marseille. Une mesure de prudence, explique Patricia Pérennes, économiste spécialiste du transport.
12: Quand il fait chaud, les trains qui sont supprimés tout de suite, c'est ce qu'on appelle les trains

0: corail, c'est des trains un peu anciens qui font Paris-Clermont ou Paris-Toulouse et qui ont des problèmes de climatisation, en gros. Quand il fait très chaud, la climatisation n'est pas fiable et donc SNCF, par prudence, préfère annuler. Mais c'est surtout des trains qui sont très anciens, des trains qui ont 40 ou 50 ans d'âge et qui auraient dû être renouvelés depuis maintenant 2-3 ans, mais le constructeur n'a pas réussi à livrer les trains sont en retard et du coup, on se retrouve avec un matériel qui est trop ancien et évidemment, les nouvelles rames auront la clim.
1: C'est donc sous la chaleur que les élèves de terminale planchent aujourd'hui et demain sur les épreuves de spécialité du bac. Les oraux qui débutent la semaine prochaine pourront être reportés par endroit de quelques heures ou quelques jours, assure le ministre de l'Éducation nationale. Dernier jour du G7 à Évian, en Haute-Savoie, consacré à l'intelligence artificielle et sa sécurisation. Aujourd'hui, ce soir, Emmanuel Macron dînera avec Donald Trump au château de Versailles. Un record d'audience pour la victoire 3-1 de l'équipe de France hier soir. 14 millions de spectateurs devant le match contre le Sénégal, toutes chaînes confondues. C'est la meilleure audience depuis la cérémonie de clôture des Jeux Olympiques de Paris 2024. Kylian Mbappé lui est devenu le meilleur buteur de l'histoire des Bleus grâce à son doublé. 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

Les grandes gueules en direct sur RMC, RMC Story, vous débattez, vous discutez, vous faites ça avec le 32-16 bien sûr, et n'oubliez pas qu'avant midi on a quoi ? 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Voilà, c'est dit. Antoine Dierce, Fatima Hidbounois, Bruno Poncet. On va attaquer la deuxième heure des Grandes Gueules. La canicule, on va monter jusqu'à 40 degrés au fil des jours. Le pic, ça sera ce week-end. Bon nombre de municipalités commencent à s'inquiéter d'ailleurs, parce que ça sera la fête de la musique. Ils disent attention, fête de la musique, les boissons, la chaleur, la fête. Il risque d'y avoir de la viande saoule, des incidents. Est-ce qu'on doit maintenir la fête de la musique ? On en parlera à 11h-20. 10h20, peut-être la faute politique de Jordan Bardella, le président du Rassemblement National, qui était au Grand Prix de Monaco au moment où la France avait une pensée pour la famille de Liana. Il y avait une marche blanche. Oui, mais des marches blanches, il y en a tous les jours. Et moi, j'aime la Formule 1, c'est ce qu'a dit Jordan Bardella. Est-ce que c'est une erreur politique ? 32-16 pour en parler avec les GG. Et on va parler d'une autre personnalité politique. C'est le maire de Saint-Denis qui estime que siffler la Marseillaise, c'est un droit à la réplique

0: Allez, on siffle tous ensemble la Marseillaise.
1: Non, non.
0: Bruno, tu siffles avec moi ou pas?
2: Je suis pas sifflé.
0: Bon, quelle alors, est-ce qu'on a le droit de siffler la Marseillaise?
3: Enfin, toi,
0: est-ce
3: non.
0: que c'est un droit à la réplique populaire? C'est ce que dit Bali Bagayoko, le maire de Saint-Denis.
3: Oui, le maire de Saint-Denis a accordé un entretien dans l'excellent journal L'Opinion, dans lequel il considère légitime de siffler la Marseillaise. Siffler la Marseillaise, dit-il, quand la France se déshonore par ses actes à l'international, c'est un droit à la réplique populaire, parce que les enfants de celles et ceux qui sont ici dans les grands stades, ils sont citoyens d'ici mais aussi de là-bas. Alors c'est vrai que la Marseillaise avait été sifflée, souvenez-vous, lors de ce match de foot France-Algérie, le président Chirac avait réagi, etc. Bref, c'est le même Bali Bagayoko qui a décroché le portrait d'Emmanuel Macron de sa mairie. Donc il a un problème avec les signes de la République, le portrait du président, la Marseillaise. Est-ce que vous lui donnez raison,
0: Fatima, Antoine, Bruno? Ah ben non, vous savez quoi, on va commencer par le 32-16. Parce qu'on a Jonathan qui est là, qui est artisan maçon dans l'Hérault. Bonjour Jonathan.
4: Ah Louis, bonjour.
0: Qu'est-ce que vous en pensez? On peut ou pas?
4: Non, on ne peut pas.
0: C'est le droit à la réplique populaire.
4: Non, on ne peut pas. Ça veut dire quoi ça? Ça veut dire qu'on crache sur tous les militaires qui sont battus pour la France, qui ont chanté la Marseillaise. Mais qu'est-ce que c'est ça? On nous apprend ça à l'école, on nous apprend ça partout, et lui veut cracher sur ça. Et puis quoi encore? Mais vous savez que moi j'étais ancien militaire, mais vous savez que dans d'autres pays, si vous faites ça, vous faites lyncher. Mais faites ça en Russie, mais vous allez voir comment vous allez finir. Vous n'avez même pas idée. En caleçon dans la neige, vous allez
1: aux
4: finir
1: États-Unis
4: si vous faites ça. Mais qu'est-ce que c'est ça?
0: C'est indigne de la part d'un maire, d'un élu.
4: Eh oui, c'est indigne de la part d'un maire.
0: Mais en même temps, c'est un élu insoumis. Hein, donc,
1: on entend le bon sens populaire. Il parle de réplique populaire, mais c'est pas du tout populaire de siffler la Marseillaise. Le peuple français, les gens populaires comme vous, Jonathan, comme moi, on se refuse à siffler la Marseillaise.
4: Mais moi, le premier, j'en entends un qui siffle la Marseillaise, qui est à côté de moi pendant un match de foot ou quoi, mais moi, je peux vous garantir qu'il s'en prend un. Voilà. Je lui fous une tannée comme jamais.
1: Bonne réaction.
4: C'est tout. Je lui fous une tannée comme jamais. Comment ça? Tu vas cracher sur mon grand-père qui s'est battu pour la France? Tu vas cracher sur moi qui suis battu? Mais ça va pas, non? Mais qu'est-ce que c'est, ces mères? Et comment ça se fait qu'on le laisse dire ça en antenne?
3: Et après, il dit ce qu'il veut, c'est la liberté.
1: Il ne dit pas ce qu'il veut, il est maire. Et moi, là-dessus, on a le débat sur le fait de siffler la Marseillaise. Moi, j'aimerais quand même avoir le débat sur le fait que ce soit un maire qui légitime le fait de siffler la Marseillaise. Je rappelle deux choses. Le maire, il est l'exécutif de sa commune, il est élu par sa commune, il met en œuvre les décisions du conseil municipal, mais il est également un agent de l'État sur un certain nombre de choses, notamment l'état civil, la gestion des listes électorales, l'organisation des élections, ce qu'on appelle les légalisations de signatures. Il est également officier de police judiciaire et donc il est agent de l'État. Et donc comment un agent de l'État chargé d'exercer sur le territoire de sa commune certaines missions de l'État peut se permettre d'attenter de cette manière à un des symboles de la République? Ça ne doit pas passer. Les maires sont protégés dans le cadre de ces missions au titre de ce qu'on appelle la protection fonctionnelle. Ils peuvent aussi être sanctionnés. Et donc je pense que M. Nunez et le gouvernement en général doit réfléchir
3: la justice
1: à une sanction à l'encontre du maire Bali Bakayoko, qui, agent de l'État, ne peut pas se permettre d'avoir de tels propos.
4: Donc, je veux dire encore une chose.
0: Bien sûr, Jonathan, allez-y.
4: Oui, je veux dire encore une chose, que si ça continue comme ça, mais à mon avis, vous savez quoi? Les grandes gueules, vous n'êtes pas prêts. Si ça continue comme ça, cracher sur nous comme ça, sur le monument, sur tout ce qu'ils font la France, mais je vous garantis que
0: moi,
4: j'en connais plus d'un de militaires qui sont prêts à descendre, mais à mon avis, je pense qu'il n'y a personne qui est prêt.
1: C'est exactement la volonté. C'est exactement la volonté de LFI.
4: Oui,
1: ils veulent créer un climat pré-insurrectionnel. C'est exactement
4: Fatima. S'ils font ça, ça va au carnage.
0: Dans tous les cas, on entend votre colère, Jonathan. Et je vous remercie d'avoir été avec nous. Bonne journée, Jonathan. À bientôt dans les GG. Fatima.
5: Le problème, il y a deux choses. La première chose, c'est qu'il dit que c'est un droit, mais c'est faux.
2: parce que depuis 2003, on peut avoir une, enfin, on n'a pas le droit de siffler, en tout cas en public, dans les manifestations. Il y a un article de loi qui était passé en, c'est l'article 403.
3: Oui. On parle d'outrage public à l'hymne national et c'est un, effectivement, c'est un délit avec une peine prévue de 7 500 € d'amende jusqu'à 6 mois d'emprisonnement.
0: Justement, je donne sa phrase. C'est un droit à la réplique populaire parce que les enfants de celles et ceux qui sont ici dans les grands stades sont citoyens d'ici, mais aussi de là-bas. Et quand la République n'est pas en capacité de réduire les inégalités, eh bien, c'est un droit à la réplique populaire.
2: Le droit à la critique, bien entendu, tout citoyen peut critiquer, c'est ce que je disais tout à l'heure, mais il y a des symboles qui peuvent fédérer aussi. C'est-à-dire, je peux critiquer Emmanuel Macron, ne pas être contente à cause d'une politique, et puis, de la même manière, je n'ai pas brûlé le drapeau français au milieu de la pièce. Vous voyez, ça me viendra... Déjà, c'est illégal aussi. Donc, il y a ça.
3: Il appelle à un geste illégal.
2: En revanche, tu as dit au début qu'il avait décroché le tableau. C'était plus compliqué que ça.
0: Le portrait du président.
2: Voilà, le portrait. C'était plus compliqué. C'était plus compliqué que ça, t'imagines ? Le portrait du président. C'était plus compliqué que ça. Apparemment, le portrait du président
1: l'avait. Tout seul.
2: Il n'était pas accroché. Ah. Apparemment, pendant tout un moment, c'est ce qu'il a expliqué après. Ils se sont même parlé tous les deux. Donc, ça, c'est une autre histoire plus compliqué que médiatiquement, on avait pu en parler.
5: Moi, je trouve que il attire la lumière sur lui de différentes façons. Celle-ci, c'en est une qui va choquer un nombre de personnes. Alors moi, après, quand j'entends des anciens militaires ou des militaires qui disent qu'ils vont prendre les armes, ça m'inquiète un peu plus qu'une Marseillaise sifflée.
6: Il t'a pas dit prendre les armes.
5: Il a dit que si ça continuait, donc ça voulait dire qu'à un moment donné, si la France Insoumise arrive au pouvoir, prendrait les armes.
6: Eh bien, c'est un droit à la réplique populaire.
5: Je ne pense pas.
6: L'atteinte à ce qu'il fait de nous, une nation, c'est un droit à la réplique populaire.
5: Faut pas nous dire que quand si demain le RN ou quoi, il est élu, on fera des manifs, ça sera pas normal. Que si demain la France Insoumise elle est élue, les mecs, les militaires ou les policiers vont prendre les armes parce qu'en fait ils se sentiront
6: ils sont
5: en danger.
6: Provoqués là.
5: À un moment donné, tu provoques. Enfin, si la réponse c'est les armes, Antoine, excuse-moi. Va vivre dans un pays où les armes sont tolérées et va défourailler sur qui tu veux. T'es en France, les armes sont interdites ou en tout cas dans certains cadres elles sont légalisées. Donc on va peut-être se détendre un peu sur les armes. Moi je sais ce que c'est que tirer avec des armes de guerre. Ça me fait pas trop.
3: Est-ce que Mali Bagayoko n'a pas chopé la grosse tête? Je me pose la question parce que je trouve qu'il parle beaucoup.
5: Je trouve qu'ils sont des trucs où
3: il parle un peu à tort et à travers. D'ailleurs souvent il recule. D'ailleurs la police municipale il voulait la désarmer. Finalement il la désarme plus. Il s'est rendu compte que c'était une bêtise. Je trouve que il a certes gagné. C'est une belle victoire, mais depuis il est un peu le melon comme on dit, et donc peut-être qu'il va falloir qu'il se cache et qu'il se concentre sur les préoccupations de ses habitants. Saint-Denis, il y a des choses à faire, je pense. Il y a beaucoup d'attentes d'ailleurs à Saint-Denis, notamment.
5: Je trouve qu'il devrait prendre.
3: Je pense pas que ses électeurs attendent de lui de siffler à Marseillais. Non, c'est pas quand même l'enjeu. Quoi.
5: Moi, je trouve que là, c'est une provocation. Après, je peux entendre ce qu'il veut dire parce qu'à un moment donné, ça attire la lumière aussi, peut-être sur un sujet. Mais en fait, il devrait peut-être plutôt prendre un nom sous David Guiraud, qui est élu de Roubaix, dont on n'entend plus parler de lui, et qui fait le taf. Aujourd'hui, il fait le taf. Et en fait, je trouve que Mali Bakayoko, il devrait peut-être à un moment donné, peut-être qu'il a des raisons de parler sur certaines choses, moi j'entends, mais il devrait faire le taf d'abord pour sa ville, pour ses concitoyens, parce qu'en plus, il est une très grosse ville.
3: Parce qu'on l'a invité plusieurs fois, pour l'instant, il ne nous a pas répondu, alors qu'il vient dans les GG.
0: Mais il faut lire l'interview.
3: Il préfère faire télématin, mais c'est sûr que dans les grandes gueules, là, il sera confronté à la France, aux Français, on pourra discuter de tous les
6: sujets. Et il y aura un droit à la réplique populaire dans les grandes gueules.
0: Il faut lire l'interview dans l'opinion, parce qu'il évoque aussi une éventuelle victoire du Rassemblement National en 2027. Et ce qu'il dit, il dit même si ce n'est pas souhaitable, mais il y aurait un droit à l'insurrection. C'est pas souhaitable, mais un droit à l'insurrection.
5: J'entends de l'autre côté, donc
0: si le Rassemblement National remporte l'élection. Alors, comme on lui prête un rôle important aux côtés de Jean-Luc Mélenchon pendant la campagne... Il est en train de faire résonner les tam-tams de la campagne électorale.
6: Il faut avoir lu les classiques de l'extrême gauche, les classiques idéologiques. Ouais. Il cherche à créer une situation pré-insurrectionnelle, puisque c'est dans une situation pré-insurrectionnelle que la gauche radicale prend le pouvoir. Et donc Mali Bakayoko, c'est pas qui fait des erreurs. Il est clairement dans la stratégie.
0: Bien sûr.
6: De provoquer, de chercher à monter les gens les uns contre les autres. Et la deuxième partie de sa phrase, c'est LFI et notamment Mali Bakayoko qui sont très fort sur le sujet. La deuxième partie de sa phrase, elle est hideuse, elle est horrible. Oui, parce qu'ils sont citoyens d'ici, mais aussi citoyens de là-bas. Et donc, comme ils sont citoyens de là-bas, ils auraient le droit de critiquer et de siffler la Marseillaise et de critiquer le pays qui les héberge, qui les accueille, qui les fait grandir. C'est horrible, c'est horrible.
0: C'est une erreur de qui
5: c'est,
0: de
5: la... Non, mais je pense c'est des erreurs. Je pense qu'il est, et comme dit Olivier, je pense qu'en fait, toute cette lumière sur lui le fait un peu décoller. Ouais, et je pense que c'est la deuxième partie de sa phrase, elle est débile. En fait, à un moment donné, là, les gamins qui sont nés ici sont français. On va pas arrêter avec cette histoire.
0: C'est la phrase, parce que les enfants de celles et ceux qui sont ici dans les grands stades, ils sont citoyens d'ici, mais aussi de là-bas.
5: Non, et s'ils sont nés ici, ils sont de là, et puis voilà. Donc à un moment donné.
6: On est d'accord avec Bruno là.
5: Je trouve que là, je pense qu'il touche plus terre sur ce côté-là. Et moi, je trouve réellement que. Il va sur un terrain dangereux, un terrain miné, et moi, je suis pas convaincu. Au moment où Mélenchon cherche une respectabilité en étant hyper doux en ce moment et hyper calme, que ça le serve beaucoup, en fait. Après, moi, je suis désolé.
2: Après, ils sont répartis les rôles. Je disais, il y a beaucoup de formules, mais la lumière médiatique est beaucoup, on met beaucoup la lumière aussi. Sur ce qu'il peut dire. Il y a d'autres maires qui ont été élus. Je pense par exemple au maire de Mantes-la-Jolie, où là aussi c'est très intéressant ce qui s'est passé à Mantes-la-Jolie. Et médiatiquement, on en a très peu parlé. Alors que là aussi, c'est quelqu'un qui venait du quartier. Là aussi, c'est un jeune maire. C'est un profil complètement différent de ce qu'il y avait. Sachant qu'à Mantes-la-Jolie, il y avait énormément de soucis avec les maires précédents. Donc là aussi, c'est l'enfant du coin avec des origines. Parce que là, on a beaucoup parlé de ses origines. Il y a d'autres personnes avec des origines qui ont été élues. Et d'autres
0: c'est
2: profils.
0: Adam Agueil, Debout pour Mantes.
2: Et Debout pour Mantes. C'est intéressant ce qui s'est passé. Vous voyez, il y avait un film qui en parlait. Il y a beaucoup de films qui parlaient, je pense au film Ils l'ont fait de Saïd Baïj, où il parlait justement des élections, des enjeux des élections. Moi, j'aimerais bien qu'on parle des élections. Là, tout le monde est en train de parler de après. Qu'est-ce qui va se passer après? On va contester les élections. Mais allez voter. Dites aux gens d'aller voter, de contester par les urnes. À la place de dire si c'est le RN qui gagne, on est tous dehors. Si c'est LFI qui gagne, on est tous dehors. Allez voter. On est quand même dans une démocratie. C'est la base du truc.
0: Louis, étudiant à Montpellier, 18 ans. Bonjour Louis.
7: Bonjour.
0: Qu'est-ce que vous pensez de la sortie de monsieur le maire de Saint-Denis ?
7: Ben écoutez, moi je suis d'accord avec lui dans le sens où ça doit être en droit à la réplique populaire. J'ai entendu tout à l'heure celui qui est passé sur votre antenne qui dit si vous étiez aux États-Unis ou en Russie, je peux vous garantir que vous n'auriez pas le droit. Mais s'il veut y aller, qu'il y aille. Hein. Enfin, moi personnellement, je ne prends pas la Russie ni les États-Unis comme modèle. Et je pense que le modèle démocratique de la France qui fait que on peut critiquer le président, on peut critiquer l'hymne, on peut critiquer.
3: C'est pas la même chose, critiquer et siffler. C'est pas la même chose. Un siffler, c'est pas une critique.
7: C'est une forme de critique plus expressive, mais c'est une forme de critique aussi. Mais pour moi, en tout cas, dire oui, vous.
3: C'est un outrage.
0: Mais pour un maire, est-ce que vous pensez qu'un maire doit dire ça? Un maire qui est un élu de la République, il a une écharpe bleu-blanc-rouge, donc il représente aussi cette République avec ses us et ses coutumes, et donc avec évidemment. La Marseillaise. Est-ce que vous pensez qu'il c'est bien de sa part de dire
7: mais
0: ça?
7: Il n'a pas dit que lui-même allait siffler la Marseillaise, il a dit que c'était un droit pour les citoyens qui, eux, ne sont pas agents de l'État, du coup.
3: Ah oui, complètement. Oui, mais enfin la meilleure façon quand même de si vous êtes critique, c'est d'aller voter et de voilà. Évidemment, parce que si derrière le sifflet, il y a rien en fait. On ne sait pas pourquoi vous sifflez. C'est-à-dire ça ne donne aucune explication.
0: Vous sifflez la Marseillaise, Louis?
7: Comme personnellement, si je ne sais pas, mais par exemple si le Rassemblement National arrivait au pouvoir et que je ne sais pas, moi il y avait une cérémonie où vu que le RN présidait le pays devait chanter la Marseillaise. Ben, je pense que si nous, les citoyens, on devait représenter ça, moi, peut-être que je la sifflerais pour dire ben, ce n'est pas ma France du tout. Mais pas
3: oui, mais l'hymne... L'hymne...
5: Ah, oui, mais l'hymne national... Moi, j'entends le gamin, il a raison, Louis. En fait, excuse-moi d'être le gamin. Mais il a raison, Louis. En fait, vaut mieux siffler la Marseillaise que de prendre les armes comme certains veulent faire et puis allumer tout le monde.
3: Mais
5: en fait.
3: Pardon.
5: Ben, il a raison. Là, en fait, c'est
3: la
5: ça,
3: démocratie, la démocratie, ça s'exprime dans les urnes.
5: Oui, mais Olivier.
3: Si jamais le Rassemblement national arrive au pouvoir, eh bien, Louis sera dans l'opposition.
5: Oui,
3: il attendra 5 ans pour pouvoir.
5: Oui, mais dans ce cas-là, Olivier, t'arrêtes l'émission demain.
0: Allez-y, Louis.
5: T'arrêteras l'émission demain. Parce que nous, Olivier, ça fait 10 piges qu'ici on bombarde. Enfin, moi, ça fait. On bombarde Macron tous les jours.
3: On siffle pas ici.
5: Ah non, mais par contre, on est quelques-uns. Et moi, le premier à dire des trucs sur lui, on se fout de sa gueule quand il est à côté de mecs en train de boire une bière torse nu. Enfin, voilà.
3: Non, mais l'hymne national, c'est deux choses, je distingue. On peut très bien manifester si on estime que si Jordan Bardella est élu, il y aura sans doute des manifestations. Moi, je crois pas du tout à la sélection. Il y aura des manifestations. On a le droit, mais l'hymne national n'appartient pas à celui qui a été élu. L'hymne national, c'est l'hymne de la France. Donc, quand vous sifflez en quelque sorte la France.
0: Allez-y, Louis.
7: Pour montrer à l'international, à vrai dire, que regardez, c'est notre France, c'est pas ça.
3: Ça sera votre opinion.
7: Évidemment, mais je pense que vous dites, je pense que la démocratie, c'est justement le fait de voter. Mais il y a pas que ça, le fait d'aller voter. C'est pas on va voter, on rentre à la
0: maison. Oui, mais l'hymne, il y a une chose. Oui, d'accord, mais l'hymne y retentit toujours à un moment bien précis. Alors, ça peut être un match de foot et ça peut paraître peut-être à ce moment-là dérisoire ou superficiel. Mais l'hymne national, il retentit quand on reçoit un chef d'État, quand il y a un moment solennel. Est-ce que c'est convenable de le faire à ce moment-là, vous voyez. Je suis sûr que Monsieur Bali Bagayoko, là, avec les cérémonies, les commémorations, même le 14 juillet, il va se retrouver dans des cérémonies où retentira l'hymne national, vous comprenez. Donc peut-être qu'il y a des opposants à Monsieur Bagayoko qui siffleront à ce moment-là sa présence au moment de l'hymne. Je sais pas, donc il risque de se mettre aussi dans des situations qui peuvent être embarrassantes.
3: C'est bizarre parce que c'est le maire de Saint-Nice et donc le maire du Stade de France. Bon, mais sincèrement... Quand on se souvient des sifflets lors des matchs de foot, on n'était pas très fiers, quoi. Voilà.
0: Merci Louis d'avoir été avec nous. À bientôt pour de nouvelles discussions. Étudiant en quoi, Louis?
7: Étudiant en droit.
0: En droit pour devenir quoi? Pour faire quoi plus tard?
7: En première année, pour l'instant, je ne sais pas du tout, mais.
5: Putain! J'ai trouvé un truc pour siffler.
7: Je vois au fur et à mesure, Voilà.
0: Bah écoutez, on aura l'occasion de se retrouver pour des discussions, Louis.
3: On a donné un sifflet à Bruno Poncet. Alors là, on est mal.
0: C'est pas un sifflet de gare.
5: Ouais, moi je sais siffler que comme ça, je sais pas siffler.
0: Comment tu siffles sur le quai de gare?
2: Non, mais c'est horrible.
0: On siffle encore sur les quais de gare.
5: Alors, je suis désolé de vous faire un peu. Mais moi, perso, j'ai travaillé 20 piges dans le fret. Donc moi, je siffle pas les trains dans le fret.
3: Ah, c'est pas toi?
2: Non.
3: Je siffle plus.
5: Non, moi, c'est mon collègue qui sait faire. Moi, je sais pas faire.
3: Et les deux trains qui se croisent là.
2: Prévenez les gens qui nous écoutent, parce que les gens qui sont en train de conduire là avec tous ces bruits. Trident, les bruits de...
0: Alors, Bailey Bagayoko.
2: Oh mais non.
0: C'est Eric, notre gars à la grue, là, notre caméraman.
3: Mais dis donc.
0: Ah ouais,
5: ça on dirait une alarme.
3: Mais tu sais qu'il donnait des spectacles
0: Avec Micheline Dax.
5: Non, mais pas besoin d'acheter d'alarme, tu le prends chez toi.
0: Et tu sais que tu le retrouves dans les arbres et t'as toujours l'impression que c'est un oiseau dans ces cas-là.
3: Il siffle les plus grands succès de la chanson française. Il y a un album qui va bientôt sortir.
0: Bali Bagayoko, siffler la Marseillaise, un droit, oui ou non? Qu'est-ce que vous en dites? Pas du tout d'accord à 90%.
6: Voilà. Le bon sens populaire.
0: À suivre, on va parler d'une autre personnalité politique, Jordan Bardella.
3: Lui, il a manqué de bon sens, là.
0: Il était au Grand Prix de Monaco.
5: Même avant de le siffler.
0: Plutôt qu'en soutien à la marche blanche de la petite Liana. Alors, voilà ce qu'il dit. Il dit les marches blanches, il y en a tout le temps. Et puis, les parents ne souhaitaient pas la présence. Moi, je préfère la Formule 1. Il ne voit pas de faute. Erreur ou pas erreur? 32-16 pour venir en discuter avec les grandes gueules.
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0: Les grandes gueules sur RMC, RMC Story, Fatima Hidbounois, Bruno Poncet, Antoine Dierce. On discute avec vous, bien sûr, au 32-16, comme avec Louis il y a un moment. Et là, maintenant, on va s'intéresser à Jordan Bardella et à sa petite phrase, des marches blanches, il y en a tous les jours. L'interrogation, c'est de savoir si Jordan Bardella a commis une erreur politique en assistant au Grand Prix de Monaco. On a vu les photos, hein. Plutôt que de se sentir solidaire de manière sobre avec la marche blanche en hommage à Liana. Voilà ce qu'il en disait.
1: Et la marche blanche que vous mentionnez, la famille avait demandé à ce qu'il n'y ait aucun responsable politique. Donc je ne comprends pas bien ce que vous me reprochez. Pardon, des marches blanches, il y en a tous les jours. Vous n'allez pas me reprocher de ne pas m'être exprimé sur cette affaire. Je fais ça tous les jours. Il se trouve que j'apprécie la Formule 1,
2: oui,
1: et que j'ai régulièrement l'occasion d'aller à des grands prix avec ma famille. Est-ce que j'ai encore le droit dans ma vie privée? Est-ce que vous pensez sincèrement que c'est à la hauteur de ce que les gens vivent là tous les jours?
0: Là, une larme de bonheur de Louis Gerbier qui nous fait entendre rugir le V10 de Formule 1, V10 atmosphérique.
3: Non.
0: Louis Gerbier,
3: c'est
0: qui, je le rappelle, est à la tête du podcast Paddock, le meilleur podcast sur les sports automobiles et sur la Formule 1. 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Alors, Jordan Bardella a-t-il commis une erreur politique?
4: Bah en fait, Jordan Bardella, il est embêté, on le voit bien, interrogé par nos confrères de BFM TV, donc il tente de justifier sa présence au Grand Prix de Monaco. En fait, le problème, c'est pas qu'il assiste à un Grand Prix de Formule 1. On a le droit d'aimer la Formule 1. Il y a des responsables politiques qui vont voir des matchs de foot, etc. Bon, et visiblement, il aime la Formule 1. Le problème, c'est que pour justifier le fait qu'il soit ce jour-là à Monaco et non pas dans une sorte de recueillement parce qu'il y a la marche blanche pour Liana, alors il a raison de dire que la famille avait demandé qu'il n'y ait aucun responsable politique, donc il ne pouvait pas être sur la marche blanche. Mais là, il dit cette phrase qui est terrible, des marches blanches, il y en a tous les jours.
5: Tous les jours.
4: Or, il n'a peut-être pas compris que la mort de Liana a créé un émoi considérable dans le pays et que ce n'est plus un fait divers, c'est devenu un fait de société. Et c'est ça qui est peut-être le plus grave dans ce qu'il raconte, c'est qu'il ne sent pas le pays. Il ne sent pas qu'à ce moment-là, il se passe quelque chose de précis avec la mort de Liana. Et il ne peut pas évacuer les choses en expliquant que bah, c'est une marche blanche comme les autres.
0: Fatima ?
2: Non, écoutez, moi je ne l'analyse pas comme vous. Je ne considère pas qu'il s'agit d'une faute politique. Peut-être que je me trompe. Moi, à partir du moment où la famille a demandé, a dit explicitement « on ne veut pas de politique », c'est l'inverse qui aurait été problématique. Si les politiques qui seraient allées un peu de force comme ça, on aurait dit « et légitimement, vous faites de la récupération, qu'est-ce que vous faites là ?» Donc on ne peut pas reprocher tout et son contraire aux gens. Donc le fait qu'il ne soit pas là et la famille a demandé « je ne veux pas de politique ».
4: Mais ça, personne ne lui reproche. Personne ne lui reproche.
2: On lui a demandé. Après, la deuxième partie de sa phrase, lorsqu'il dit « des marches blanches, il y en a tous les jours », même si c'est hyperbolique, on va dire.
4: C'est faux.
2: Mais c'est parce que factuellement, c'est faux. Mais d'un point de vue du ressenti, on a ce sentiment-là, dans le sens où il y en a trop. Donc ça peut aussi montrer une forme d'exaspération face à ça. Donc il peut très bien s'en sortir en disant ça, ce que je suis en train de dire. Donc peut-être que c'est une maladresse, mais il peut très bien se rattraper après. Et pour moi, franchement, il n'y a pas grand-chose à tirer de cette formule-là. Et j'en profite en revanche pour dire que ben moi, par exemple, j'y étais, non pas la marche blanche, mais la suite. Donc les rassemblements devant, notamment le ministère de la Justice, le lundi à 19h. Donc on y était, c'était très beau. Il y avait énormément de femmes. Il y avait plus de femmes que d'hommes. J'y étais, j'avais beaucoup de femmes autour de moi. Andrea Bescon, qui a appelé à ce rassemblement, était là aussi. Et c'était très beau, parce qu'on avait déjà, c'était complètement pacifique, mais puissant, parce qu'on avait vraiment des femmes, et notamment des mères, mais pas que, qui disaient, écoutez les enfants, on ne veut pas d'autres Liana. Des petits qui étaient là avec des affiches, je ne veux pas être un prénom sur une affiche, en disant, vous enterrez nos plaintes et vous voulez enterrer nos enfants aussi. on ne veut pas. Donc c'est des gens qui disent je refuse d'enterrer mes enfants. Et donc le sujet, il est là. Le sujet, c'est la pédocriminalité et pas l'absence ou la présence
3: de
2: Bardella ou non.
3: Tu tires une balle dans le pied en fait, en nous racontant ce que tu nous racontais. Parce qu'en fait, tu tires une balle dans le pied pour moi.
2: De qui?
3: Bah toi, tu es en train de te tirer une balle dans le pied. Parce que ton argumenté au départ, il était entendable. Mais après, tu nous dis que tu as participé.
2: Oui.
3: Et que c'est un moment très important pour la société française.
2: Oui, c'est un moment.
3: Et donc, excuse-moi. Alors dans ce cas-là. Non, mais attends, c'est pas rater le coche. C'est plus que rater le coche en fait. C'est qu'on lui demande pas. Moi je vais juste te dire un truc, tu viens de te mettre une balle dans le pied, parce qu'à un moment donné moi j'entends, mais à un moment donné où ça faisait longtemps que moi j'avais pas vu la société française se réunir et peu importe les couleurs.
2: Oui, les citoyens.
3: On est d'accord, les citoyens, mais c'est la société française en réalité.
2: Oui.
3: Avec peut-être des critiques sur la justice qui sont peut-être démesurées à mon avis, parce qu'on oublie aussi un peu la partie policière où ce gendarme avait refusé de prendre la plainte et derrière c'est la mère. Enfin ça c'est un autre sujet. Moi je trouve qu'aujourd'hui là où Bardella fait une vraie faute politique, c'est pas uniquement de dire il y a une marche blanche tous les jours où là c'est catastrophique. Parce que quand c'était le petit qui avait été assassiné dans un bal en province, alors là, il fallait faire des marches blanches et puis il fallait quasiment se faire justice soi-même. Donc déjà, c'est un autre sujet. Moi, je trouve qu'à un moment donné, et Olivier l'a très bien dit, quand tu sens ton pays, et aujourd'hui, je trouve que...
0: Et tu parles de Thomas Crépol.
3: Ouais, Thomas Crépol. Aujourd'hui, je trouve que sa patronne, elle l'a senti, parce que les phrases qu'elle dit, elles sont assez ciblées et elles sont très intelligentes. Et ça m'étonne de moi de dire ça, mais je trouve qu'elle est maligne. Marine Le Pen, elle est avocate, donc je pense qu'elle est ça la culbute avant.
5: Elle est mère de famille.
3: Oui, et aussi elle est mère d'enfants.
5: Et lui, je pense que ça joue aussi.
3: Mais moi, je suis pas mère de. Moi, j'ai pas de gamin, mais moi, je trouve que là, c'est plus qu'une faute politique. Et en plus, je trouve qu'il est dans une séquence où il fait faute politique sur faute politique, parce qu'à un moment donné, il ne sent pas les Français. Et aujourd'hui, tu peux pas te dire que t'es le parti des Français. Et lui, il risque d'être le candidat, soi-disant, du parti le plus populaire de France pour ça. Et puis, il y a un autre sujet que je voudrais te dire aussi. Sur ce sujet-là.
4: Il va falloir laisser la parole.
3: T'as 3 minutes. Moi, je trouve qu'à un moment donné, tu vois, il y a des sujets où tu ne peux pas te permettre de balancer ça d'un revers de main en disant il y a une marche blanche tous les jours. Et là, je crois que c'est pas le moment.
2: Antoine. Moi, je te dis, les politiques, je les attends pas dans les manifs, je les attends pas dans les marches blanches. J'attends leur voix quand il y a des votes.
5: C'est la phrase qu'ils prononcent qui choque.
2: Monsieur Jordan Bardella, moi, j'attends sa voix sur la loi intégrale et on regarde qui vote quoi à quel moment. C'est là où je l'attends. Je vais pas taper dessus parce qu'il était pas là à ce moment-là.
4: Est-ce qu'on peut regarder le traitement différencié entre les élus RN et les élus LFI, par exemple? La phrase de Bardella n'est pas habile. Elle n'est pas habile, elle n'est pas très belle, etc. Mais on évoquait juste avant Bali Bakayoko qui appelle à siffler la Marseillaise. Et ça déclenche pas du tout tout ce qu'on entend.
5: Jordan Bardella est candidat à l'élection présidentielle et le favori Bali Bagayoko.
4: J'allais enchaîner sur Jean-Luc Mélenchon, tout blanc, tout moche. Tu en as des tonnes, mais ça ne déclenche pas le même genre de réponse outrée, etc. Alors que oui, la phrase de Bardella est pas habile, mais on sait très bien que Bardella ne nie pas la douleur de la famille, que Bardella est parmi les premiers à vouloir avoir des peines plus sévères contre les pédocriminels, etc.
5: Donc par contre, c'est
4: un faux procès.
3: Par contre, quand ils ont leur niche parlementaire, ils posent pas ces lois-là sur la table.
4: Je termine. Tu sais très bien que tu ne peux pas reprocher à Bardella de ne pas faire partie de ceux qui voudraient que ce ne soit pas arrivé à l'IANA. C'est pas possible.
3: Moi, je sais pas. J'ai pas l'impression. J'ai pas l'impression que ça le touche beaucoup. Oh, en fait, c'est ça le sujet.
4: T'exagères.
5: Dans ses phrases, des marches blanches, il y en a tous les jours. Ça manque beaucoup d'empathie, quand même.
2: Je voudrais qu'on aille au 32-16.
0: Écoutez Maëva. Maëva, bonjour.
2: Là, il n'y a rien à faire. Hein. Oui, regardez Macron et puis...
0: Maëva, bonjour, bienvenue.
2: Bonjour, Maëva.
0: Est-ce que vous pensez qu'il y a une erreur ou une faute politique de Jordan Bardella? Dites-moi.
6: Alors, moi, je ne pense pas qu'il y ait une erreur ou une faute politique. Comme disaient les chroniqueurs, je pense que oui, la phrase, elle est pas bonne dans le principe. Mais dans le fond, en disant il y a une marche blanche tous les jours, c'est peut-être aussi un ras-le-bol. C'est peut-être aussi un ras-le-bol de dire, en fait, à quel moment on fait une action qui nous empêche de faire des marches blanches? À quel moment on fait quelque chose pour que ces marches blanches cessent? C'est peut-être comme ça qu'elle est tournée. Moi, sur le fait qu'il soit au Grand Prix de Monaco en même temps que la marche blanche, de toute façon, il ne devait pas avoir de récupération politique.
2: C'est ça.
6: C'est à respecter et les familles l'ont demandé. Qu'est-ce que faisaient les autres
5: Non, il n'y avait pas de politique
6: à cette marche blanche. Je suis d'accord, mais ce que je veux vous dire, c'est que
5: faisaient les autres candidats ce jour-là.
6: Est-ce qu'ils étaient entre amis? Est-ce qu'ils étaient...
5: Oui, c'est vrai, vous avez raison. On n'a pas enquêté sur les autres candidats.
6: On n'a pas enquêté sur ce que faisaient les autres candidats au moment. Sauf que là, il y a une photo qui a été paparazzée. Elle a été diffusée. Que faisaient les autres candidats? Il n'y a pas eu de polémique. Là, en fait, c'est juste parce que
5: peut-être que, parce que lui, on l'a vu parce qu'il s'affichait dans un événement ultra médiatisé, le Grand Prix de Monaco, et que les autres étaient peut-être dans des endroits plus discrets, peut-être en train de se recueillir, des marches blanches,
2: il y en avait d'ailleurs ailleurs. Mais on veut des lois et des actions.
6: On ne peut pas supputer que eux, pendant ce temps-là, ils étaient peut-être en train de se recueillir. Nous, comme la phrase, pour moi, elle est, on en a marre des marches blanches. On en a marre. Je suis fonctionnaire de police, donc je sais de quoi je parle dans le sens que dans le traitement des procédures, dans ce genre de choses. La phrase dont on en a marre des marches blanches, il y en a tous les jours. Ben oui, on en a marre de faire des marches blanches. On en a marre de réagir après coup. Il faut réagir avant. Donc moi, cette phrase, je la tourne plus comme ça. Après, chacun pense de notre façon. Mais pour moi, la faute politique, elle n'y est pas. C'est parce que c'est Jordan Bardella. Si Jean-Luc Mélenchon, à ce moment-là, il aurait été en train de faire un meeting qui s'est préparé au moment, parce que la date tombait et que c'était un meeting, est-ce qu'on aurait dit Mélenchon, pourquoi n'a-t-il pas annulé son meeting? C'est tout, c'est parce que c'est Jordan Bardella et que c'est l'homme à abattre. La polémique, elle doit être sur le fait que Liana, elle est décédée et qu'est-ce qui s'est passé tout le processus. Ça le scandale. C'est pas, on dévie le scandale et dans le fond, avec ce scandale, on oublie le cœur du sujet, c'est Liana.
0: Maëva, vous ramenez ça sur le terrain politique, c'est ce que vous dites, c'est le plus important. Justement, je vous remercie d'avoir été avec nous, Maëva, fonctionnaire de police dans l'Hérault. Jordan Bardella à Monaco, l'affaire Liana, faute politique ou pas? Qu'est-ce que vous en dites? Non, à 80%.
2: Mais oui, on n'attend pas des politiques qu'ils pleurent le plus fort ou qu'ils se montrent en train de pleurer, on attend des actions.
0: La canicule, il va faire flirter, peut-être même dépasser les 40 degrés ce week-end. Il va y avoir la fête de la musique, c'est l'été, bon nombre de rassemblements, bien sûr, partout en France. Il y a des municipalités qui réfléchissent à l'annulation de la fête de la musique. 40 degrés, des concerts. L'alcool,
3: de mauvaise musique.
0: Ça fait peut-être beaucoup. 32-16 pour en parler avec les grandes gueules. Il est 11h20.
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9: On se retrouve à midi sur RMC dans Estelle Midi avec Fred Hermel, Yael Mélul et Jean-Philippe Doux. Au sommaire aujourd'hui, des tests salivaires anti-drogue pour tous les salariés, pour ou contre. Événements sportifs, fête de la musique, faut-il tout annuler en raison de la canicule? Et puis, le boom des stickers et des coloriages pour adultes. Est-ce pour vous génial ou débile? On vous attend au 32-16 pour en débattre. A tout de suite dans Estelle Midi.
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0: Les GG, les grandes gueules sur RMC, RMC Story, avec aujourd'hui le trio infernal composé de Bruno Poncet, Antoine Diers et Fatima Hidouna. Et si vous avez raté les grandes gueules, vous avez les podcasts à votre disposition. Les podcasts, c'est l'émission. Et en plus, tous les petits à côté, tout ce qu'on peut se raconter pendant la pub. Il y a une ode à Vierzon. L'intelligence artificielle a aidé un Français à trouver sa maison à Vierzon. Ça, je vous laisse découvrir ça dans les podcasts.
1: J'aurais dû chanter la Marseillaise à ce moment-là, moi.
2: Je l'aurais sifflé.
1: Voilà, bravo, Antoine.
2: Là, je te siffle.
1: Bravo, Antoine.
0: Allez, parlons de la fête de la musique et de la canicule.

0: maintenant, tellement elle est inscrite au fronton de la poésie, c'est les canicules 100 balles.
1: Faut le faire à chaque fois.
2: C'est trop beau.
0: Bruno, t'es d'accord? C'est la Pléiade, ça.
2: Et là, je vois que la Mercedes serait méritée pour une phrase comme ça. Je pense qu'on devrait chanter la Mercedes d'Axel Alain sur une phrase aussi belle.
0: Et elle était annoncée, cette canicule, effectivement. Et les températures vont monter au fil des jours pour atteindre les 40 degrés durant le week-end.
1: Oui, la vague de chaleur, nouvelle vague de chaleur que la France va connaître avec un pic, nous dit-on, dimanche et lundi. Dimanche, c'est la fête de la musique. C'est une fête qui est quand même souvent très alcoolisée. Donc, chaleur, faute chaleur, alcool, mauvaise musique, parfois. Est-ce qu'il faut annuler? Parce que en France, et ça, c'est assez curieux, c'est qu'on sait qu'il y a des vagues de chaleur, il y en aura de plus en plus, mais on ne s'y adapte pas. Et à chaque fois, on est panique, on dit, oh là, qu'est-ce qu'on va faire? Alors, qu'est-ce qu'on va faire pour le bac? Qu'est-ce qu'on va faire pour, la fête de la musique? Alors, à votre avis, est-ce qu'il faut annuler la fête de la musique? Parce que sinon, on va avoir, effectivement, des incidents. On craint notamment des baignades interdites et des noyades. On craint des débordements, mélange alcool-chaleur. Qu'est-ce que vous en pensez?
0: Au nom, parce que c'est ce que j'ai lu de la part de certains maires, du principe de précaution. C'est-à-dire qu'ensuite, ils ne veulent pas, si tu veux, qu'on puisse se retourner contre eux en disant, monsieur le maire, attendez, vous avez vu, vous aviez organisé un petit rassemblement, là, une fête.
1: Certains maires voudraient qu'on vive confinés, comme ça, au nom du principe de précaution. Tu crois pas que ça n'arrivera jamais rien.
0: Mais que dites-vous, ma bonne dame, mon bon monsieur?
3: J'allais justement te parler d'un exemple qui datait du confinement. C'est-à-dire qu'au moment du confinement, à Dunkerque, les autorités ont décidé d'annuler le carnaval. Ouais. Oula, les mecs sont évidemment sortis comme d'habitude. Il y a eu un carnaval, le fameux carnaval annulé. Les Dunkerquois en parlent encore. On a fait le carnaval annulé. Et donc, tu imagines que la fête de la musique, là, parce qu'il y aurait un arrêté préfectoral ou un arrêté du maire qui dit la fête de la musique est annulée, tu imagines, c'est vendredi soir, je crois, tu imagines vendredi soir, les gens, c'est dimanche même, pardon. Le 21 juin au soir, ils vont y aller comme chaque année, comme d'habitude. Il y aurait peut-être que les grands événements municipaux qui sont annulés, mais partout, dans les bars, sur les terrasses, sur les trottoirs, il y aura comme d'habitude. Donc en fait, ça n'est même pas possible de l'annuler. C'est un événement populaire qui se passera quoi qu'il arrive.
1: Bruno ?
2: Moi, je trouve ça encore vraiment pénible que maintenant, on fasse pas confiance à l'intelligence des gens. Je vais dire un truc, si tu ne portes pas le chaud, va pas dehors. Si tu ne portes pas le froid, l'hiver, tu mets deux pulls.
1: Il fait plus chaud chez toi que dehors.
2: Bah oui, à un moment donné, après, moi, j'entends que le maire ne veuille pas être responsable après s'il se passe des trucs. Mais à un moment donné, cette fête-là existe. On peut cautionner ou pas cette fête où tu as des mecs qui ont fait des vieilles reprises dégueulasses de YouTube et je sais pas quoi en chantant faux. Là, ça, c'est sûr. Mais par contre, à un moment donné, stop, arrêtons, quoi. Je trouve que les gens, la fête de musique, c'est un événement populaire. Les gens, on peut pas non plus accepter. Alors dans ce cas, faut arrêter la Coupe du Monde, parce que si les gens ont gagné des matchs et qu'ils sont dans la rue, ils vont tous mourir de chaud. Arrêtons tout.
1: Mais est-ce que c'est pas notre incapacité à s'adapter à ces fortes chaleurs et à vivre différemment? Alors peut-être que la fête de la musique, faut la faire un peu différemment, se mettre à l'ombre, prendre des précautions.
2: C'est ce que les gens font,
3: les gens vont faire.
2: Les gens vont faire. Mais oui. Et si t'as chaud, tu mettras.
1: Je suis sûr qu'il y aura des malaises.
2: C'est pas grave, ils l'auront cherché à un moment donné.
0: Pardon, Fatima, mais je donne quand même une précision. Je viens de regarder là, tu vois, Ouest France. Il va faire très chaud à la fête de la musique ce dimanche 21 juin à Angers. Les organisateurs de Tous en scène ont déjà décidé de jeter l'éponge en reportant leur concert.
1: Voilà.
0: Tu vois?
1: Eh oui.
0: Donc, parce que si tu veux, il y a un risque pour les organisateurs.
1: Oui,
0: derrière.
1: Mais donc incapacité s'adapter à ce que va être notre vie dans les années à venir. Parce que dans ce cas-là, on va arrêter de vivre plusieurs fois dans l'année parce qu'il fera trop chaud.
2: Et distribuer des bouteilles de feu, c'est une casque à tout le monde.
3: Et des brumisateurs. Quand j'étais directeur du cabinet dans une ville, je ne sais plus pour quel événement, il y avait ça, et on a mis des brumisateurs sur la foule, ça passe très bien. Voilà.
4: Alors, deux choses. Tu commençais en disant la fête de la musique, les examens. C'est très différent, les examens et la fête de la musique. Parce que l'examen, c'est obligatoire. La fête de la musique, tu peux décider de ne pas y aller. Te dire, j'ai trop chaud, je reste chez moi. L'examen, tu peux pas dire, j'ai trop chaud, je ne passerai pas le bac. Donc, vous voyez, donc, déjà, la grande différence.
1: Parce que le ministre est en train de dire qu'on va décaler le bac français.
4: Alors, voilà, mais c'est une autre question. Donc, c'est deux questions très différentes. La deuxième, moi, j'aime. Chaque fois que je pense à la fête de la musique, je pense à Jacques Lang et ça m'énerve. Donc
0: parce que tu vois l'affaire Epstein.
1: Formidable.
4: Je pense à lui et voilà.
1: Les gens ont même oublié que c'était lui.
4: J'essaie de. C'est ça, mais moi je n'oublie pas. C'est ça.
2: Tu comprends que c'est amnésique, toi. T'es un vrai.
4: Non. Moi j'oublie pas. Vous inquiétez pas, je vais pas oublier. Donc l'autre chose, tu disais, oui, il y a des gens qui peuvent se noyer. Olivier, des gens meurent en prenant des selfies. Il y a des personnes, en prenant des selfies,
3: interdisant le selfie.
4: Et ils tombent. Mais pour de vrai, le nombre de gens qui meurent en prenant des selfies, tu vas interdire les selfies.
1: Au mois de mai, il y a eu plusieurs morts par noyade. Et ça, c'est un phénomène nouveau.
4: Oui, c'est un.
1: Bah oui. Il n'y en avait pas autant avant.
2: Tu n'as jamais les gens d'être cons. Hein. Tu peux faire ce que tu veux.
4: Il y a un moment.
2: Tu dis que tu n'as pas le droit de te baigner, les gens y vont, bah stop. Hein, à un moment donné, voilà.
4: Il y a un moment où tu ne peux pas.
1: Maintenant, on nous dit qu'on a le droit de se baigner dans la Seine, mais.
4: Oui, mais on n'est pas.
1: Toujours.
4: L'État n'est pas la mère de tous les citoyens. C'est pas. Bah, non, et puis en plus, l'État ne peut pas se substituer non plus à ton cerveau.
1: L'État nounou.
4: Je suis d'accord.
1: France.
4: Normalement, les adultes, conscients, tu as soif, tu bois. Ceux qui ont des problèmes, qui n'ont pas le signal du fait d'avoir soif, ça existe. Personnes âgées, les très jeunes enfants. Là, on a sans doute une prévention spécifique, mais là, on ne parle pas d'eux.
2: C'est vrai qu'il donc, de la musique, j'espère.
0: Jean-Christophe,
2: c'est pas mamie qui va l'écouter.
0: On va aller voir Jean-Christophe du côté de l'Aube. Bonjour Jean-Christophe.
5: Mamie Rock. Bonjour les Gégés.
0: Viticulteur du côté de l'Aube. Dans quel domaine, quelle spécialité, dites-moi
5: Dans l'Aube, on est en Champagne.
0: Voilà, c'est bien.
2: Oui, c'est ça, l'Aube.
0: Bien frais là dimanche, hein, avec modération, mais bien frais. Donc, qu'est-ce que vous en dites? Il faut annuler la fête de la musique, les festivités ou pas?
5: Là, je suis pas souvent d'accord avec Bruno, mais là, je suis 100% sur sa ligne. C'est au bout d'un moment, c'est chacun de se responsabiliser. Ah. Moi, depuis que, je sais pas, on a toujours fait des fêtes de village en plein été dans notre secteur, comme un peu partout en France. Il y a déjà eu des grosses chaleurs aussi au mois de juillet, au mois d'août, quand on était un peu plus jeune, ou même ces dernières années. Et enfin, il y a pas eu, il y a personne n'est tombé par terre. Il y a pas eu de. Enfin, on fait attention, on reste à l'ombre, on fait la fête, on peut même boire un coup, ok, avec modération, mais enfin, je sais pas ça, d'infantiliser les gens tout le temps comme ça. Ce que j'ai mis dans le message, on va dire, j'ai poussé un peu l'extrême. Au bout d'un moment, j'appelle ça la sélection naturelle. Hein. Si c'est trop bête pour faire n'importe quoi, aller sauter dans la Seine en faisant un triple saut avec 4 grammes dans le sang. Bah écoutez, c'était un moment ou un autre, fallait qu'il. Ça devient ridicule. On a qu'à tous rester chez soi, on fait la fête de la musique en visio, et puis on n'en parle plus sinon quoi. Et puis chacun on s'en rencontre plus, et puis voilà quoi.
0: Je trouve
5: ça aberrant.
0: Je comprends, Jean-Christophe, on est à peu près tous sur la même longueur d'onde, sauf qu'on est aujourd'hui passé dans une société où tout a été judiciarisé.
1: Et on a mis le principe de précaution dans la Constitution.
0: On a mis le principe de précaution et on cherche toujours à chaque accident ou à chaque problème, on cherche un responsable.
5: Oui. Mais le responsable, c'est peut-être la personne elle-même. Le
1: on est d'accord, s'il y a des morts, par exemple, dans la Seine ou la Garonne à Toulouse et la Seine à Paris, s'il y a des gens qui font des malaises dans certaines villes, eh bien, on se dira, mais pourquoi le maire à laisser faire tout ça.
4: Et pour qu'on a laissé le conseil.
5: Regardez, c'est pas aberrant ça aussi des fois.
0: Oui, mais Jean-Christophe, je suis d'accord avec vous. Mais regardez ce que je disais à Angers. Les organisateurs des concerts là, de Tous en Seine qui ont préféré annuler. Pourquoi est-ce qu'ils ont préféré annuler? Parce qu'ils se disent, si jamais il y a des personnes qui font un malaise et qui fait 40 degrés, 45 degrés, qui disent non, on ne va pas distribuer des bouteilles d'eau. Vers qui se retourneront peut-être les familles de ces personnes? Vers l'organisateur en disant, était-ce responsable d'organiser un concert alors que vous saviez qu'en plein cagnard, il faisait 40, 42 degrés, vous voyez?
5: À ce rythme-là, dans moins de 10 ans, on n'organise plus rien du tout en France. On est américanisé, on cherche des responsables de se dire, j'ai fait une connerie, j'assume. Cette société qui arrive vers nous, là, tout ce qui est américanisation, mais ça me fait peur.
2: Jean-Christophe, il a raison. Demain, tu te casses la gueule dans ton escalier, tu vas pas appeler la paire.
0: Jean-Christophe, vous êtes viticulteur, donc vous avez les vendanges, vous avez des gens qui vont venir vendanger. Je sais pas, vous en vendangerez quand? Peut-être fin août ou début septembre?
1: Maintenant, c'est en juin.
5: On s'adapte, on commence de bonne heure le matin.
1: C'est de plus en plus tôt. Voilà,
0: mais vous avez su vous adapter, c'est ce que j'allais vous dire. Vous avez su, mais vous n'annulez pas. Mais si jamais, on sait jamais si vous avez un pic de chaleur exceptionnel, peut-être qu'un jour, s'il se passe, et je vous le souhaite pas.
5: Eh ben, on pensera moins longtemps, on fera plus de jours. Écoutez, moi, ça m'est arrivé, là, au mois de juin, au fin mai, il y a eu le gros pic de chaleur. Eh ben, on bossait pas 7 heures par jour, on faisait 5h30, 11h30 du matin, on bossait 6 heures par jour. Point.
2: Non, mais c'est vrai que les Touaregs vivent pas dans le désert non plus, tu vois. À un moment donné, on a qu'à être moins con aussi. Je veux dire, en fait, là, aujourd'hui, en France, on est débiles. Il fait chaud, on se fout à poil. En fait, tu vois, mec, tu parles avec un Touareg, il va t'expliquer. Hein.
0: Parle pour toi.
2: Les Touaregs, ils t'expliquent que si tu veux pas être malade quand il fait chaud, bah, tu mets des habits. Bah, peut-être que là, les gens, si t'es moins con, ils te foutent torse-poil ou en débardeur, bah, ils mettent un truc un peu protégeant et c'est tout.
0: Petite chemise en
2: lin. En fait, à un moment donné, regardons un peu ce qui se passe dans le monde où il y a des endroits où il fait 50, 60 degrés l'été.
1: Il faut s'adapter.
4: Et pour la responsabilisation. Moi, là, je vais faire des sorties avec des élèves. notamment cet après-midi, là, juste après les Grandes Gueules, j'ai rendez-vous avec eux.
2: Le Grand Prix de Monaco.
4: Je les ai prévenus. Et lundi aussi, on va faire une sortie avec plusieurs classes.
1: Décès.
4: Où il va faire chaud. Non, mais je vais.
2: Alors, t'as le droit à combien de pourcentage,
3: le
2: Fatima?
1: J'aurais prévenu, on ne reviendra pas tous.
2: Voilà. Donc, choisissez un sur les deux. Si vous en aimez un plus que l'autre, laissez-le à la maison.
4: Laissez-moi finir. Je les aime tous de la même manière. C'est pas Hunger Games non plus. Mais je les ai prévenus et je compte sur les parents aussi. Ils vont avoir des bouteilles d'eau dans leur sac. Ils vont avoir des casquettes. Effectivement, certains vont venir ni bouteille d'eau, ni casquette.
0: Là,
4: je vais être obligée de prendre soin de cette petite personne qui n'aura ni l'un ni l'autre.
2: Bien sûr que l'emmener des casquettes de chez toi, à mon avis.
0: Merci Jean-Christophe d'avoir été dans la
4: GG. Salut Jean-Christophe.
1: Oui, c'est
4: vos
1: parents de s'en occuper.
0: Dans un instant, une députée insoumise avec nous, Aurélie Trouvé, députée insoumise de Seine-Saint-Denis. À tout de suite.
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22: 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Clara Gabillet, bonjour.
23: Bonjour Alain, bonjour à tous. Le musée du Louvre est à bout de souffle. C'est l'alerte de son président ce matin au Sénat pour qui le musée fait face à un mur d'investissement nécessaire pour sa rénovation. Des infrastructures qui arrivent en fin de cycle, dit-il, plus de 7 mois après le cambriolage retentissant du Louvre. La moitié de la France en vigilance jaune, canicule, début d'une vague de chaleur aujourd'hui. 37 degrés attendus, ce sera 40 en fin de semaine. C'est dans ces conditions que les élèves de terminale passent leur épreuve de spécialité du bac aujourd'hui et demain. Les oraux qui débutent lundi pourront être reportés par endroits de quelques heures ou de quelques jours, assure le ministre de l'Éducation nationale. Une enquête est ouverte dans l'heure après la noyade d'un petit garçon de 8 ans lors d'une séance de natation scolaire. Ça s'est passé hier dans la commune de Conches en Ouche, séance qui était pourtant encadrée par plusieurs maîtres nageurs. Le maire se dit sous le choc. Décathlon va verser 2 000 € en actions gratuites en moyenne à la majorité de ses salariés partout dans le monde. Tous ceux qui ont au moins 3 mois d'ancienneté et qui travaillent actuellement, annonce du groupe 10 jours après une grève d'une partie de ses salariés pour demander des hausses de salaire. Ce n'est qu'une statistique, rien de plus. Voilà ce que dit Lionel Messi désormais.

0: co-détenteur du record du nombre de buts inscrits en Coupe du Monde. Il égale l'Allemand Miroslav Klose. 16 buts, dont 3 rien que sur le match d'hier face à l'Algérie. Et hier, il y avait 14 millions de spectateurs devant France-Sénégal. Victoire 3-1 des Bleus. Meilleure audience depuis la cérémonie de clôture des Jeux Olympiques de Paris 2024. Le quintet, c'est à Agen. Le passage départ à 18h30. La Dream Team des courses RMC vous conseille de jouer son favori, le numéro 14, Kerlas Dave. L'outsider, c'est le numéro 16, Kaiser Chance, le 14 et le 16. 11h02 sur RMC.
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0: sur RMC et RMC Story aujourd'hui avec Antoine Dierce, le consultant juridique, Fatima Hidbounoua, la professeure de français, Bruno Poncet, le cheminot. Nous sommes ensemble jusqu'à midi. Tout à l'heure, on réécoutera le coup de gueule du créateur de contenu. Vous savez, Sam Zira, il était avec les GG hier. Il a poussé un coup de gueule. On est revenu sur la galère des voyageurs de la ligne SNCF Paris-Clermont. 8 heures, hein, pour descendre jusqu'à Clermont. Et il a poussé un coup de gueule, Sam Zira, vraiment un vrai coup de colère contre la SNCF, lui-même sur la ligne Paris-Montpellier. Puis je voyais qu'il y avait encore des trains avec la chaleur là, qui étaient annulés entre Paris et Toulouse, Paris-Clermont-Ferrand à cause de la canicule, les trains corail. Bref, tu pourras répondre, monsieur le cheminot, au coup de gueule de Sam Zira tout à l'heure à midi moins 20. À 11h20, périscolaire, un animateur relaxé malgré des comportements inappropriés. Alors, les comportements inappropriés, ça n'a pas été suffisamment caractérisé, l'infraction, mais enfin, le parquet avait quand même relevé dans le dossier du monsieur de 40 ans, il appelait les gamins du CM2 ma délicieuse, mon cœur, mon bébé d'amour. Il dessinait des personnages manga sexualisés. Il posait la main sur la poitrine des enfants. Ça n'a pas été suffisamment caractérisé, donc il est ressorti relaxé. Voilà, on en parlera tout à l'heure à 11h20. En attendant, on accueille notre invité.
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0: Elle est députée, la France Insoumise de Seine-Saint-Denis. C'est madame la députée Aurélie Trouvé qui est avec nous. Bonjour.
2: Bonjour, ravie d'être avec vous.
3: La France Insoumise a décidé de préempter la place de la République dimanche pour la fête de la musique, pour transformer cette place de la République qui est habituellement offerte à tous les Parisiens pour la fête de la musique, transformer cela en espèce de concert, meeting, dans le cadre de la campagne présidentielle. Est-ce que c'est pas un peu gonflé?
2: Oh, déjà, c'est absolument pas privatisé. Je vous remercie pour cette publicité, pour un concert gratuit auquel tout le monde est bienvenu. Vous aurez d'ailleurs de super groupes. Et je veux dire aussi que c'est surtout un concert antiraciste, que c'est important. Et je veux dire aussi que la musique a toujours été politique. Vous savez, le chant de la Marseillaise, par exemple, était un chant révolutionnaire qui a été d'ailleurs interdit pendant des années.
4: Il paraît qu'on peut le siffler. Et puis,
2: à nouveau, je veux bien que vous me laissiez, voilà, si vous voulez, et qui a été à nouveau autorisé, entre guillemets, chanté en 1830 au moment de la Révolution. Donc, voilà. Ce que je veux vous dire, c'est que je suis très heureuse qu'il y ait ce concert antiraciste auquel tout le monde est bienvenu, bien au contraire. Donc merci d'en parler d'ailleurs aujourd'hui.
3: Mais est-ce que vous n'êtes pas en train de politiser un rendez-vous populaire qui est devenu la fête de la musique?
2: Mais d'abord, ça veut dire quoi politiser? C'est faire un concert antiraciste. Parce qu'on confond le politique et le politicien. Politique, ça veut dire qu'il y aura des revendications antiraciste. Et pourquoi antiraciste?
0: Vous faites campagne, je veux dire. C'est oui. Le jour de la fête de la musique, vous faites un meeting de campagne, quoi.
2: Non, on fait un meeting antiraciste. Et vous avez vu d'ailleurs, vous avez vu à quel point la France Insoumise est engagée contre le racisme. D'ailleurs, nous avons fait un énorme rassemblement à l'invitation de Bali Bagayoko il n'y a pas longtemps. Parce que justement, il y a des attaques sans arrêt racistes qui sont insupportables jusqu'aux plus hauts responsables politiques qui parlent par exemple pour Monsieur Retailleau des belles heures de la colonisation, de régression vers les origines ethniques. Bali Bagayoko s'en est pris plein la tête d'injures racistes absolument abominables. Donc voilà, c'est, je dirais, des millions de personnes en France qui se sentent insultées à juste titre. Donc il est temps d'agir et ce concert en fait partie. Donc c'est une belle politique pour moi et pour finir, vive la culture, vive la musique, vive les lettres, vive les musées. Je vois que vous êtes professeur de français. Et la culture aussi, et ben c'est une façon aussi pour nous de dire que la culture, elle est au centre de notre projet politique.
3: Antoine, tu voulais parler des sifflets de la Marseillaise.
4: On a parlé de Bali Bakayoko, là, notamment sur les sifflets de la Marseillaise. Moi, j'ai vu un peu votre parcours. Vous faites partie de la LFI intellectuelle. Je vois beaucoup de choses, le temps chez Attac, la famille de militants, etc. Vous êtes probablement une LFI un peu différente, puisque vous parlez de l'histoire de la Marseillaise et Bali Bagayoko veut permettre de la siffler. Alors, est-ce que vous pensez légitime qu'on puisse siffler la Marseillaise?
2: Attends, déjà, arrêtons de caricaturer. Il fait un constat en disant que c'est une réplique populaire pour plein
4: des
2: gens. Alors, d'abord, je vais vous répondre. À la fin de chacun de nos meetings, nous chantons la Marseillaise. Et d'ailleurs, pas une personne ne siffle la Marseillaise lorsque nous faisons un meeting.
3: Et je suis sûr que Jean-Luc Mélenchon ne supporterait pas qu'on s'y
2: fasse. Et pour nous, c'est une chanson révolutionnaire et populaire. Pour autant, il y a des Français qui sont extrêmement en colère contre l'État, contre les gouvernements. Et ce moment, le fait de la siffler, en fait, pour eux, c'est une manière de protester contre l'État et les gouvernements. Et c'est un constat que l'on fait. Voilà. Nous, au contraire, à la France Insoumise, d'ailleurs, nous le disons. La Marseillaise est une chanson de la République. Voilà.
3: Aurélie, vous savez qu'on a interdit cela. Maintenant, c'est une espèce d'injure publique, un outrage, je cherche le terme. C'est un outrage public de siffler la Marseillaise lors de, par exemple, d'un match de foot. C'est interdit par la loi depuis 2003. Après le match France-Algérie qui avait été sifflé. Ces sifflets avaient été incompris en fait et même pour certains trouvaient ça scandaleux de siffler à ce moment-là c'est la Marseillaise. Donc c'est un symbole, mais c'est un symbole assez anti-France de siffler la Marseillaise.
2: Alors moi je m'étonne que ça fasse autant parler dans les médias, mais est-ce qu'il y a pas des choses encore bien davantage choquantes, excusez-moi. Et quand il y a ces sifflets, quand il y a ces sifflets, c'est aussi une partie de la population qui se dit mais attendez, mais l'État français, c'est aussi celui pour un certain nombre de hauts responsables politiques qui glorifient encore les heures de la colonisation, à commencer par Éric Zemmour, je sais que vous faisiez partie de son équipe de campagne, à commencer par monsieur Retailleau, je l'ai dit, qui, et donc il y a une colère aussi parfois qui s'exprime et qui s'exprime à ces moments-là, et c'est un constat, voilà, et c'est une réplique populaire aussi qui est monsieur Bagayoko.
5: Dans son entretien, monsieur Bali Bagayoko, dans l'entretien accordé à l'opinion, dit ce n'est pas souhaitable, mais si un soulèvement populaire, si le Rassemblement national, une insurrection gagne l'élection, ça se comprendrait. Vous le comprendriez aussi.
2: Ça se comprendrait
5: aussi
2: de quoi?
5: Qu'il y ait une insurrection, un soulèvement populaire après une victoire.
2: J'espère bien qu'il y aura une résistance populaire citoyenne contre l'extrême droite.
5: Après le résultat.
2: Bien sûr, et alors, d'accord. Nous sommes tout le temps en résistance.
5: Qu'est-ce que vous appelez une résistance citoyenne ou
2: Non, mais parce que vous comprenez l'insurrection, on prend les armes, etc. Regardez la définition. Nous sommes avec une professeure de français, donc voilà, je me dis. L'insurrection, c'est pas forcément prendre des armes, c'est de la résistance. Il peut être clair de français, donc voilà, je me dis. L'insurrection, c'est pas forcément prendre des armes, c'est de la résistance.
5: Il peut être
2: citoyenne et pacifique. Mais sachez que oui, si le Rassemblement national gagne, nous serons en résistance citoyenne, populaire et pacifique. Bien entendu, nous le sommes déjà. Je vais vous le dire. Voilà. Et d'ailleurs, je vais vous le dire, si vous voulez éviter que l'extrême droite gagne en 2027, votez Jean-Luc Mélenchon, nous pouvons le faire.
3: Alors, insurrection, la définition d'insurrection, action de s'insurger, de se soulever contre un pouvoir politique établi en recourant à la violence armée, le mouvement lui-même quand il est de grande ampleur. Voilà. Aïe.
6: Après, la résistance, elle peut être...
2: Madame, j'ai regardé, parce qu'il y a toujours plusieurs définitions dans un Larousse, si vous me permettez. Donc, vous en avez pris une et il y en a d'autres.
5: Bon, ce soir, on reçoit qui à Versailles, Madame Trouvé?
2: Eh bien, Monsieur Trump.
5: Un suprémaciste raciste.
2: D'ailleurs, suprémaciste raciste d'extrême droite.
3: On a tort de voir le château de Versailles.
2: Auquel l'Europe est en train de se vassaliser, parce que vous avez vu qu'aujourd'hui, et voter un accord absolument abominable qui va nous mettre encore plus pieds et poings liés aux États-Unis, qui dit que par exemple on devra importer massivement des États-Unis par exemple du gaz de schiste plutôt que de chercher la sobriété et la souveraineté économique. Et surtout, vous savez, cet accord avec les États-Unis qui vient d'être voté par l'Europe avec la complicité de la France, d'accord, eh bien ça va être aussi pour empêcher que l'on agisse véritablement contre les GAFAM, contre Google, Facebook et compagnie, qui sont en train d'établir une véritable colonie numérique en France. Donc moi j'appelle

0: aussi à la résistance contre la vassalisation de la France aux États-Unis et à Trump.
1: Vous n'utilisez pas Google ?
0: Mais le problème, c'est surtout que
1: vous n'utilisez pas ChatGPT.
0: D'accord, je vais le dire autrement. Est-ce que vous trouvez normal, par exemple, que dans nos grands services publics, eh bien, l'État choisisse de se tourner vers des multinationales américaines dans la commande publique avec notre argent,
1: ce sont les meilleurs.
0: Non, c'est parce que justement, on ne commande pas. Nous, on a des champions du numérique. Je vais vous dire, Atos.
2: Il faut protéger nos frontières.
0: Atos. Parlons d'Atos. Il se trouve, vous savez, avant-hier, j'ai publié mon rapport de la commission d'enquête contre les fonds prédateurs, la finance prédatrice. Notamment, c'est des fonds américains étrangers. Et ben, par exemple, Atos, qui est notre champion numérique, vous savez que c'est notre plus grande entreprise du numérique, eh bien, on l'a vendu fin 2024 à des fonds spéculatifs. Un tiers du capital est dirigé par des fonds spéculatifs. On l'a désossé avec la complicité de l'État, alors qu'avant, il y avait un PDG qui s'appelait Thierry Breton, qu'ensuite, il y a eu Édouard Philippe dans le conseil d'administration. C'était censé être ce qu'on appelle la fille naturelle de l'État. Et aujourd'hui, dans les mains de fonds spéculatifs, vous savez ce qu'il y a ? Il y a impots.gouv.fr, il y a ma carte vitale, il y a tous les services numériques dont vous servez, avec toutes les bases de données, de santé par exemple, il y a de la cybersécurité, il y a des programmes pour l'armée, tout ça c'est dans les mains de fonds spéculatifs, dont des fonds américains. Enfin, excusez-moi, mais on a un réel problème de souveraineté industrielle dans ce pays.
1: On n'a pas su créer des champions non plus, quoi. C'est malheureusement, c'est ça aussi. Et ça, on n'a pas su créer les champions.
0: Et parce qu'on n'a pas mis les moyens.
1: Industriels, mais est-ce que c'est à l'État à mettre les moyens ? Là, ce sont les privés qui ont créé ces fonds. Les champions du numérique et l'intelligence artificielle sont des privés aussi américains qui continuent d'investir des milliards de dollars. On est largués, on est dépassés.
3: C'est bien qu'on aurait donné de l'argent public à l'État, enfin au privé. En fait, moi, je suis dans une boîte qu'on est en train de démanteler pour donner de l'argent public au privé. On fait ça surtout. En fait, à un moment donné, je trouve que si on se résigne à se dire de toute façon oui c'est pas le rôle d'État, en fait le rôle d'État c'est quand même de nous protéger de toutes ces... En fait tu peux pas te plaindre toute la journée que Facebook t'envoie des trucs parce qu'il t'a entendu parler d'une paire de baskets et deux secondes plus tard tu te retrouves sur ton téléphone et après te dire mais c'est pas grave de donner tout aux Américains. Enfin bref, faut qu'on y aille doucement. La semaine dernière à votre place on avait Bruno Le Maire, ministre de l'économie.
0: Alors lui, 7 ans de catastrophe.
3: C'est fou, mais non.
0: Lui, il a plié le pays.
3: Oui, mais il fallait surtout l'entendre pour nous expliquer qu'il avait rien fait, qu'il avait des idées.
0: Qu'il avait fait tout ça vachement bien.
3: Oui, et puis surtout Macron l'a pas
0: écouté. Vous savez que d'ailleurs, je l'ai eu en audition dans ma commission d'enquête. C'était une honte. Il nous a dit pendant 2 heures que tout ce qu'il avait fait était absolument génial, que les fonds étrangers, heureusement qu'on les a tirés, mais il faut voir quels fonds on attire, qui sont en train de piller nos entreprises une par une. Voilà ce qui est en train de se passer. Et je vais vous dire, un État, normalement, il est censé agir. Il n'est pas censé laisser faire les multinationales, la finance et tout ça, qui sont avec des gens qui... Vous savez combien ça rapporte ?
1: La finance, c'est mon ennemi, on l'a déjà eu, on y a déjà eu droit.
0: Excusez-moi,
3: c'est le traître aussi.
0: Vous savez qui a installé Monsieur Macron ? C'est Monsieur Hollande. Donc je vais vous dire, dans ma commission d'enquête, mon rapport, je remonte tous ces problèmes-là, à 2017, avant ça. À 2014, quand François Hollande nomme Monsieur Macron. Alors je vais vous dire, jamais je pense qu'il ne faut reproduire ce qu'a fait Monsieur Hollande. Et nous, on n'est pas une gauche François Hollande.
4: Vous êtes
0: très clair.
4: Vous êtes la madame.
0: Non plus. On est une vraie gauche qui veut changer les choses.
4: Vous êtes la madame économie justement de la France insoumise. Si vous arrivez au pouvoir, vous allez trouver une situation économique difficile. La croissance est en berne, les caisses sont vides, le déficit bat des records, le déficit commercial également. Et moi, quand je regarde et j'écoute vos propositions, c'est toujours plus de dépenses publiques. Est-ce que vous allez pas vous heurter au réel ? Et une fois de plus, la gauche au pouvoir va décevoir parce que vous allez faire des promesses qui vont faire plaisir aux oreilles des électeurs de gauche. Et puis, une fois que vous serez au pouvoir, il va falloir régler une situation qui est très, très compliquée. Et notamment cette situation des dépenses, des finances publiques.
0: Alors, justement, je vais rebondir sur ce que vous disiez, Monsieur Poncet, c'est ça ?
3: Oui, c'est ça.
0: Et vous parliez de toutes ces aides distribuées au privé, à des grandes entreprises.
4: Pas des aides, c'est des défiscalisations.
0: Ça revient à ça aussi. 211 milliards par an, d'accord ? 211 milliards. Moi, hier matin, j'étais avec les ouvriers de Stellantis Poissy. Ouais. Dernière usine automobile qui va fermer.
3: Ouais, qui va fermer.
0: 1000 emplois supprimés. Des usines comme ça, il y en a plein. Qui sont en train de plier, de fermer.
4: Bah oui.
0: Stellantis, touchent des centaines de millions d'euros d'aide publique. Comment ça se fait?
4: Ce sont des exonérations fiscales. Alors, si vous enlevez ces exonérations fiscales,
0: comment ça se fait?
4: Vous pensez que vous allez aider Stellantis à sauver ses emplois?
0: Eh ben, toute aide publique versée à une entreprise devrait être conditionnée au maintien de l'emploi et de la production. Vous savez le.
4: Non, mais attendez, je vais jusqu'au bout de cette logique parce qu'elle me paraît absurde, mais vous enlevez donc l'exonération fiscale, parce que ce sont des exonérations fiscales, et vous pensez que Stellantis ira mieux?
3: C'est parce qu'elle
4: va donc sauver les emplois.
0: Alors en plus Stellantis, parlons-en.
4: Je pense que ça sera encore pire.
0: Vous savez combien Stellantis paye d'impôts sur les sociétés? Certaines années, zéro.
4: Sur son activité en France,
0: zéro. Oui, bah parce que comme Total, Total sur 14.
1: On va pas payer de l'impôt quand on a
0: Total,
1: pas de bénéfice.
0: La plupart des années paye zéro euro d'impôt. Alors, est-ce que Total fait zéro? Alors, d'ailleurs, on devait parler de ça.
3: Non, il est fait en France. Tu peux pas dire ça. Il nous vend le pétrole.
0: Alors, je vais vous expliquer pourquoi.
4: L'activité de Total.
0: Mais c'est une foutaise. Je vais vous expliquer.
5: Laissez-la parler.
0: Je vais vous expliquer. C'est ce que Total a essayé de nous mettre dans la tête. D'abord, vous vous souvenez que Total, rien que depuis 4 mois, là, les prix n'ont pas redescendu. Hein. D'accord ?
4: Si, là, ils redescendent en ce moment.
0: La pompe, très lentement.
4: Mais ils descendent.
0: Les cours internationaux ont baissé de 25%. Vous verrez, les prix à la pompe, ils ne vont jamais revenir au niveau d'avant. Et je vais vous dire, Total a fait des milliards de surprofits depuis 4 mois. Des milliards de surprofits. Ils l'ont même publié. J'ai eu le responsable en face de moi sur un plateau. Me dire, oui, en effet, il y a eu des milliards de surprofits, d'accord? Ils le disent eux-mêmes. Ok. Par ailleurs, son PDG, monsieur Pouyanné, hein, vous savez que c'est 10 millions d'euros de revenus chaque année. Hein. Bon, les gens, il y a des gens qui cet été vont pas partir en vacances à cause de ça, d'accord?
4: À cause
0: des actionnaires qui s'en mettent plein les poches. Non,
1: allez-y, votre phrase, pardon.
0: On aurait pu tout à fait bloquer les prix et bloquer les surprofits de Total. Et il est temps que Total rende l'argent aux Français. Il y a eu des milliards
1: sortis des poches. Si vous arrivez au pouvoir, vous privatisez Total.
0: Si on arrive au pouvoir, on bloquera les prix et les marges. On bloquera les prix et les marges et on mettra une taxation sur les surprofits et une taxe qui permette qu'ils payent réellement en fonction des profits qu'ils font, parce que Total fait de l'évasion fiscale.
4: Les profits qui sont faits à l'étranger, c'est interdit.
0: Si Total affiche 0 euro d'impôt sur les sociétés, vous savez pourquoi? Parce qu'ils font de l'évasion fiscale. Ils trompent l'État. Et en fait, ils mettent tous leurs profits dans des paradis fiscaux. Donc il est temps d'arrêter avec ça. Alors, et nous l'arrêterons en 2027 avec Mélenchon.
1: Merci, madame la députée de Saint-Denis. Merci d'avoir été avec nous. C'est les temps de parole, on est à la minute près. 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Merci les Français qui en ont mis 3 hier, un pour le Sénégal. 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
5: Bonsoir, 3 midi sur RMC dans Estelle Midi avec Fred Hermel, Yael Mélul et Jean-Philippe Doux. Au sommaire aujourd'hui, des tests salivaires anti-drogue pour tous les salariés, pour ou contre. Événements sportifs, fête de la musique, faut-il tout annuler en raison de la canicule? Et puis, le boom des stickers et des coloriages pour adultes. Est-ce pour vous génial ou débile? On vous attend au 32-16 pour en débattre. A tout de suite dans Estelle Midi.
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0: Vous êtes avec les GG, avec les grandes gueules, c'est en direct sur RMC, RMC Story. Qui est là aujourd'hui? Bruno Poncet, Antoine Dier, c'est Fatima, Yves Bounois. Je vous propose qu'on s'intéresse là pendant quelques minutes avec vous au 32-16 à la relaxe de cet animateur du périscolaire. Comportement inapproprié, on va évoquer ça, mais surtout, c'est toujours pareil. On a, maintenant vous en avez entendu parler, une infraction pas suffisamment caractérisée. Ce qui est intéressant, c'est que c'est la première affaire qui a été jugée depuis l'éclatement du scandale du périscolaire à Paris.
1: Et donc, c'est une affaire qui est suivie, bien sûr, par tous les parents d'élèves parisiens. Et puis, au regard de ce qui s'est passé avec l'affaire Liana, on s'interroge également sur cette justice qui, parfois, passe à côté de ces histoires d'agressions sexuelles sur enfants. Et là, c'est vrai qu'on ne comprend pas très bien ce qui s'est passé. L'audience s'était déroulée à huis clos. Une peine de 18 mois d'emprisonnement avec sursis avait été requise par le procureur à l'encontre de cet animateur, puis finalement rien de tout ça, puisque l'accusation estime que les faits ne sont pas suffisamment caractérisés. Pourtant, on décrit un homme qui avait coutume de surnommer certains enfants la plus belle, mon cœur, c'est la délicieuse, bon d'accord, mais aussi de leur imposer de longs câlins, de leur raconter des histoires de viol, de prendre l'une des élèves sur ses genoux, de toucher la poitrine d'une autre. Je te ferais des bisous partout si je pouvais, avait-il lancé à l'une des fillettes. Donc les enfants avaient rapporté tout cela à leurs parents. Les magistrats ont considéré que ces agissements n'étaient pas constitutifs d'une infraction pénale, en relevant que l'agent municipal aurait néanmoins dû faire l'objet de rappel à l'ordre et d'une formation. Alors donc c'est assez contradictoire, c'est-à-dire qu'on aurait aimé quand même que cet agent soit formé, rappelé à l'ordre, mais on le sanctionne pas. Bref, voilà où on en est.
0: Fatima.
2: Est-ce que j'ai vraiment besoin d'une formation pour savoir que je n'ai pas à dire à mes élèves, par exemple, j'aimerais te faire des bisous partout?
3: Bah non.
2: Ça ne me viendrait pas à l'idée.
1: Moi, j'ai des élèves qui pourraient
2: de dire ça. Non, ce serait complètement déplacé. Mais dans tous les cas, quel est le message? C'est ça la question. Quel est le message? Parce que moi, je veux bien qu'on dise aux enfants, parlez, libérons la parole. Ok, première étape. La suite. Qui écoute? Et que va-t-il se passer? Parce que là, on a réussi à libérer la parole. Que se passe-t-il après? On est dans le cause toujours, en fait. Et c'est encore plus grave, le cause toujours. Parce que c'est dur de parler, déjà, pour un enfant. Parce qu'il a peur. Des fois, quand ça se passe au sein de la famille, il y a déjà les conflits de loyauté en interne. Quand c'est un enfant, il y a le rapport d'autorité, c'est parler. Et des fois, il aime bien cet animateur. Et il est aimé par les autres enfants. Donc déjà, c'est très, très dur de parler. Mais après, si en plus, il ne se passe absolument rien lorsqu'on a parlé, quel est le message?
1: Là, il relaxe.
2: Moi, je vais vous dire, j'ai un élève, la dernière fois, on était en sortie, on revenait, et c'est souvent le moment où on discute comme ça. Et c'est un grand, enfin, il est en troisième, et il parle, c'est un élève un peu agité. Et il me dit, mais madame, en vrai, en France, moi, j'ai l'impression qu'on peut un peu tout faire, il ne se passe jamais rien. Je lui dis, pourquoi tu dis ça? Il dit, c'est vrai, des fois, on regarde dans les informations, on dirait qu'ils parlent toujours des gens qui ils font des choses graves et il ne se passe rien. Et c'est ça, le message. Il se passe des choses et on n'a pas besoin des stats. Je vous rappelle les stats. Ils font des choses graves et il ne se passe rien. Et c'est ça, le message. Il se passe des choses et on n'a pas besoin des stats. Je vous rappelle les stats. On avait rappelé qu'il y avait un enfant toutes les 3 minutes. Mais c'est aussi 6 plaintes sur... Il y a très peu de plaintes qui sont... Il y en a... Voilà. J'ai mal noté le chiffre. Mais beaucoup de plaintes sont classées sans... 6 plaintes sur 10 sont classées sans suite. Imaginez 6 plaintes sur 10. Et la plupart du temps, ça ne veut pas dire il ne s'est rien passé. Ça veut dire on ne peut pas le prouver. Mais là, toucher la poitrine... Le minimum qu'on attendrait, c'est que cet individu ne puisse plus travailler avec des enfants. C'est le minimum. Parce que c'est pas un enfant, il y en a plusieurs. Vous voyez, c'est complètement incompréhensible pour nous. Donc moi, je suis pour le tsunami sur les sujets de pédocriminalité. Effectivement, peut-être que c'est pas de la prison, mais le minimum, ne plus pouvoir être à proximité des enfants. C'est un peu la base.
0: Choqué par la décision de justice.
4: Je partage évidemment l'indignation. J'essaye de comprendre comment on en arrive là. La semaine dernière, j'évoquais l'idéologie dans la formation des magistrats, rechercher la quête de la vérité qui est au cœur de leur formation et ne pas vouloir ni punir ni préserver la société. C'est pas une mission. On doit chercher une quête de vérité. Eh bien, je pense qu'on est là. exactement dans ce problème. C'est que les magistrats ont considéré que la vérité n'était pas absolument certaine, que peut-être qu'on pouvait pas qualifier. Je suis pas dans le dossier, j'imagine que c'est ça. Et surtout, deuxième chose, on s'attendait que, vu la situation après l'IANA, vu les mobilisations, on s'attendait à ce que la justice soit plus ferme sur ce genre de sujet. Eh bien, je pense qu'en réalité, ça produit tout l'inverse sur notre justice, avec des juges qui se disent « Non, moi, la société ne m'imposera rien, je suis indépendant. » Et donc, je pense qu'il y a peut-être un raisonnement psychologique chez le juge, dans l'ambiance actuelle dans le pays, qui visait à ne surtout pas céder à la pression populaire. Et donc, je n'ai pas d'éléments caractéristiques suffisants et il libère cette personne. Eh bien, tant qu'on n'aura pas remis dans nos textes le fait qu'il y a une mission pour la justice de protéger la société d'un trouble qui pourrait advenir, eh ben on aura ça. On aura ça. Et donc, il y a urgence à ce que on revoie la formation des magistrats et qu'on mette dans les textes le fait que la justice doit protéger la société en écartant ceux qui peuvent être un danger pour elle.
0: Bruno ?
3: Moi, au-delà d'être choqué, ça c'est pas le plus important malheureusement, je ne comprends pas déjà juste un truc factuel qui n'est pas mis à la fin, interdiction d'exercer.
2: C'est ça.
3: Voilà. Et moi, je me dis, tu peux nous dire, bon, écoutez, c'est pas, on n'a pas de preuves matérielles, mais tu n'en auras jamais avec des enfants, c'est très, très compliqué. Ou alors, il y a eu un viol et là, malheureusement, tu as les traces. Mais donc, en fait, juste de dire, ben, on a beaucoup de présomptions, on a beaucoup de doutes sur vous, donc on va vous interdire d'aller au contact d'enfants dans votre cadre du travail. Et d'avoir un fichier national qui puisse être consulté par tous les professionnels, par la police, par la justice, de savoir ce monsieur-là qui est.

0: Monsieur, je veux l'embaucher, bam, d'un seul coup, ça cligne dans tous les sens. Le prenez pas, il a eu ça, il a eu ça. Et c'est comme ça que ça devrait fonctionner. Il y a ça comme sujet. Et un autre sujet aussi, moi, qui m'interpelle beaucoup, j'espère que la famille pourra faire appel déjà. Ça, c'est, j'espère, cool. La famille, et puis peut-être même le parquet, qui pourrait faire appel en disant, c'est pas assez. Mais aujourd'hui, moi, ce qui m'interpelle, c'est qu'on peut aujourd'hui réclamer de dire aux gens, la parole se libère, allez-y. Parlez, on va vous écouter.
1: Ouais.
0: Aujourd'hui, on se rend compte que la police, le gendarmerie, ils n'écoutent pas. Et surtout, va même te punir si tu leur demandes de t'écouter.
2: Après.
0: Et après, la justice. La justice, quand t'es en face, elle ne t'écoute pas. Moi, j'étais face à des juges qui, des fois, ne t'écoutaient pas parce que tu te disais, ils en ont rien à foutre. Et surtout, moi, je pensais, pour certains sujets, justice de classe. Et ça, moi, je l'ai senti, je l'ai pris en pleine gueule plusieurs fois. J'étais face à la justice en tant que victime et donc en tant que témoin. Je me suis retrouvé face à une justice qui t'écoutait, mais qui derrière avait une loi appliquée. Et le sujet était tellement facile, c'était très simple. Mais là, ce que je vois, l'image de la justice aujourd'hui, que moi, je défends tout le temps, parce que je me dis qu'on est dans un état de droit et que la justice doit être défendue, parce que les gens qui la rendent, c'est pas un métier simple, et que des fois, évidemment, ils ont pas, et qu'il peut y avoir des fois, j'ai pas assez de preuves, machin. Mais là, dans les cas des enfants, on va jamais y arriver.
3: Oui, mais tu parles de justice de classe. Moi, j'ai l'impression que les choses se sont inversées. C'est-à-dire, quand il s'agit de Patrick Bruel, chanteur très connu, et que la plaignante est une animatrice télé très connue, tout d'un coup, il y a une mobilisation sans précédent. 4 juges d'instruction pour l'affaire Patrick Bruel. Bon, très bien. En revanche, quand effectivement il s'agit d'anonymes, de parents d'élèves lambda,
1: d'enfants,
3: qui sont pas des enfants de stars, et là, il y a pas 4 juges d'instruction, il y a pas d'instruction, et ça ne va jamais très très loin. Donc j'ai l'impression qu'aujourd'hui les choses se sont inversées. Mais tu sais, La Fontaine disait selon que vous serez maintenant, j'ai l'impression que les puissants, on ne veut pas les louper, et que certains juges veulent surtout pas louper les puissants et montrer. Voyez, on est ferme avec les puissants désormais, tolérance zéro, peut-être parce que pendant longtemps
0: ils n'ont pas été assez.
3: Très bien, mais en politique c'est un peu la même chose. C'est-à-dire qu'on veut se faire du politique, on se sert des... Bon, très bien. Et puis derrière, la justice des anonymes, et je pense à la maman de la petite Rosa, s'était fait entendre dire « Arrêtez d'appeler la gendarmerie toutes les semaines, sinon on va porter plainte contre vous pour harcèlement. »
1: Tout à l'heure, tu disais les Parisiens écoutent avec attention. Il n'y a pas que les Parisiens.
3: Oui.
1: C'est-à-dire cette histoire-là,
3: les parents d'élèves,
1: on parle du périscolaire à Paris, ça concerne tout le périscolaire. Là, tout le monde était horrifié par le nombre d'enfants. Mais sachez que beaucoup d'enfants ne peuvent pas parler parce qu'ils sont trop petits, que les pédocriminels, leur spécialité aussi, c'est de s'attaquer à des gens qui sont en situation de vulnérabilité. Pendant longtemps, on en pensait que le viol, c'était du désir. Le viol, c'est une histoire de prédation.
0: Et de domination.
1: Des bébés, par exemple, ou alors des personnes en situation de handicap qui vont avoir du mal à dire et à se confier. Donc, non seulement la parole, elle est en dessous de ce qu'on devrait avoir, mais si l'écoute n'est pas à la hauteur, on va pas s'en sortir. Et pareil sur Internet, on en parle très peu. Sur Internet, il y a des réseaux pédophiles aussi. Moi, je pense qu'on est capable de te vendre une table quand tu fais une recherche table. Pourquoi on n'est pas capable d'aller chercher les pédocriminels quand on connaît les codes avec le code pizza, le code fleur, pour savoir qu'on parle de petites filles pour les petits garçons. Il y a des streamers qui font le taf. Non, il faut donner les moyens à la police aussi de faire
3: la police
1: mais n'ont pas les moyens de le faire aussi.
4: Bonjour,
1: c'est des gros réseaux.
4: Oui.
1: Hein, c'est pas
4: Philippe qui est assistant juridique. C'est vrai qu'on est tous étonnés par ce qui est écrit, infraction pas suffisamment caractérisée. Qu'est-ce que vous en dites ?
5: J'en dis que je confirme, parce que moi c'est mon métier. Je suis adjoint administratif donc au sein d'un tribunal et je suis amené... à travers beaucoup de fonctions, à classer des procédures en fonction des décisions des magistrats qui font suite aux plaintes, lorsqu'ils atterrissent sur leur bureau. Et je remarque souvent, dans les procédures, des preuves flagrantes, notamment lorsqu'il s'agit d'atteinte aux biens, d'atteinte aux personnes, d'atteinte physique, d'agression parfois abominable, où on a les photos des victimes, les photos des armes utilisées, les vidéos avec les visages des auteurs. Je remarque souvent ordre du procureur, classement, mention CSS 21. Ce qui signifie classement sans suite pour motif 21. Et le motif 21, c'est précisément, je cite, infraction insuffisamment caractérisée.
4: Et comment vous l'expliquez ?
5: Je l'explique. Je n'ose pas me l'expliquer, si ce n'est de la pure décision personnelle.
3: C'est de la gestion de flux aussi. C'est-à-dire qu'il faut gérer.
5: C'est de la gestion de flux, voilà. Mais il y a parfois des choses qui sont tellement flagrantes.
4: C'est de l'idéologie.
5: Ben, je me demande par moment, et d'ailleurs mes collègues autour de moi, on se passe les procédures, on se les montre entre nous. Mes collègues autour de moi pensent un petit peu la même chose. Parfois, on s'arrache les cheveux. Et je pense que ce n'est pas qu'une question de moyens. Il faut arrêter au bout d'un moment de se draper uniquement derrière ce prétexte-là. Ah oui.
4: Philippe, je vous remercie de nous avoir éclairé de vos précisions. Vous, l'assistant juridique au tribunal, merci d'avoir été avec nous.
1: Du sentiment de toute puissance, d'impunité, des pédocriminels, ben voilà. Si vous voulez, c'est la certitude d'être pris ou le sentiment qu'on peut être pris très facilement qui peut dissuader aussi de passer à l'action. Et là, on a tout l'inverse. On a non seulement, c'est très dur de te prendre, la plupart du temps, c'est du hasard, hein. C'est comme la photo sous les jupes et on a découvert comme ça pour Madame Pellicot. Là, c'est la même chose. Par hasard, on découvre. Et puis en plus, quand on est pris, il ne se passe absolument rien. Donc la pédocriminalité a de beaux jours devant elle et nos coups de gueule aussi.
4: Insuffisamment caractérisé, l'animateur d'accusé d'agression sexuelle relaxé, révoltant. Bah oui, 100%. Ah oui. Voilà, c'est rare hein, qu'on atteigne le 100%. Mais là, vous en avez ras-le-bol, c'est ce qu'on vient de comprendre. Attention, avant midi.
3: Ça alimente la défiance.
4: Avant midi, on vous appelle, un prime de match. Il faudra que vous disiez 61 000 euros sont à gagner. Il faudra que vous me donniez la somme. C'est la cagnotte qui est pour vous. Vous avez quelques instants encore pour envoyer but par SMS au 732-16 et être inscrit. Et retenez-le, notez-le, écrivez-le, 61 000 euros. Votre téléphone va sans doute sonner là dans les minutes à venir.
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0: midi GG, les grandes gueules en direct sur RMC, RMC Story. Nous sommes avec Bruno Poncet, le cheminot, avec Antoine Dier, ce consultant juridique, avec Fatima Idbouma, la prof de français. Attention, c'est parti.
1: Grand moment.
0: Le téléphone va sonner, peut-être gagner la prime de match. Vous savez que c'est 61 000 euros. Il faut donner la somme exacte. Attention, il faut décrocher. Hein.
1: Oh,
0: et me donner la somme.
1: Allez, réponds.
2: On laisse combien de sonneries?
1: Non, mais laissez le plus possible.
0: Dès que le répondeur sent. Ah. Allô?
3: Oui, allô, bonjour.
0: Bonjour, Marien, c'est l'équipe des Grandes Gueules pour la prime de match. C'est Alain Marchal au téléphone.
3: Oui, Alain Marchal, bonjour. Comment ça va bien?
0: Ça va, la forme? Vous avez, est-ce que vous avez la somme? Vous avez la prime de match?
3: Est-ce que j'ai la prime de match?
0: Ouais. Vous êtes inscrit. Est-ce que vous avez le montant de la prime de match, la somme totale? Est-ce que vous l'avez.
3: Ça, c'est pas 50 000 euros?
0: Ah non! Aïe, aïe, aïe!
1: Mais
0: ah. C'était avec
1: mais
0: tous les buts qui ont été marqués. Marien, on est à 61 000 euros.
4: Aïe, aïe,
0: aïe, aïe. C'est raté. Ah, écoutez.
1: Il a pas un truc de.
0: Mais non,
2: il y a pas de. C'est un jeu, c'est comme ça.
0: C'est comme ça, c'est un peu.
3: En plus, je vous regarde, je vous écoute tout le temps depuis plus de 20 ans.
0: Et aujourd'hui. Et là, qu'est-ce que vous faisiez ces dernières minutes? Je travaillais.
3: Bah, là, je suis parti inscrire ma belle-fille pour de la Zumba pour l'année prochaine.
2: Ah, bah voilà.
5: Ça fait cher la Zumba.
0: Vous arrêtez la Zumba, votre belle-fille, Raus, Terminares, la famille, là.
3: Bon. Mais non,
0: mais
3: c'est
0: si.
3: Une blague.
0: Mais non, c'est pas une blague, Marien.
3: C'est une blague, j'hallucine.
0: Vous étiez pas loin, mais c'était pas la bonne somme. Marien, écoutez, merci dans tous les cas de votre fidélité. Ouais, merci d'avoir été avec nous. Parce qu'on rappelle le principe, on est parti de cagnotte de 30 000 euros et 500 euros par but marqué. Il y a eu 31 ou 32 buts qui ont déjà été marqués. Donc on est à 61 000 euros. Marien, tout ce qu'on. Bah écoutez, tant pis pour vous aujourd'hui.
3: Je vais me pondre.
2: Il faut se réinscrire.
5: Attendez, est-ce qu'on peut pas lui envoyer un t-shirt DGG
0: au moins.
5: Mince, un t-shirt DGG, Alain.
0: Et vous avez des enfants avec des devoirs en retard, on vous envoie Fatima aussi.
5: Ça, j'ai pas sûr que ce soit un cadeau, mais bon.
1: N'importe quoi.
6: Il voulait vous donner un face devant, on vous envoie Antoine, il fera le père Fouettard. Attends.
0: Pas de soucis.
3: Non, mais ne changez rien, vous êtes excellent.
0: Marien, c'est pas passé loin, mais dans tous les cas, merci de la fidélité. On vous envoie un t-shirt DGG. Il y aura encore un appel, peut-être chez Estelle Denis Estelle Midi.
5: On part toujours de 61 000.
0: 61 000, puisqu'ils n'ont pas été gagnés.
5: Voilà, et donc on rajoutera en fonction des buts marqués.
0: Si tout à l'heure, pendant un coup de fil, je ne sais pas, ou chez Estelle, ou chez Jérôme, ou chez Moscato, ce n'est pas gagné, bah, après les matchs, à chaque fois qu'il y aura
5: Moscato,
0: un match.
5: Chez Moscato, ils ne savent pas compter. C'est
0: et,
5: ça le problème.
0: Et des buts, bon, ouais. 500 euros en plus.
5: Là, on très inquiet pour chez Moscato, parce qu'ils ne savent pas compter.
6: Non, surtout, c'est preuve, c'est comment il va pouvoir dire, parce que 61 000 pour déjà, Vincent, c'est compliqué quand même.
5: C'est ça.
1: Comment
5: il
1: va faire? Pour Marien, c'est terrible.
5: C'est trop d'argent pour Vincent, 61 000. T'imagines?
6: Ouais, non, lui, c'est quoi? C'est
5: 61 000.
6: C'est 10 minutes de son salaire.
5: C'est une vie pour Vincent Moscato.
6: 10 minutes de son salaire, Moscato, attends.
1: Non, mais le pauvre Marien, n'empêche, avant le coup de fil, il allait bien. Là, il va raccrocher, c'est comme s'il les avait perdus.
6: Fatima, elle est triste pour lui.
1: Je suis triste pour lui.
0: De toutes les manières, vous pouvez continuer d'envoyer but par SMS au 732-16 pour vous inscrire, être tiré au sort, qu'on vous appelle, comme ça a été le cas de Maria, et là, il faudra donner la somme 61 000 euros. Allez, dernier petit sujet de discussion. Maintenant, on va revenir sur un coup de gueule qui a retenti hier dans les GG, celui de Sam Zira, notre GG et créateur de contenu. C'est la galère des voyageurs du Paris-Clermont, 8 heures pour arriver à destination. Sam Zira a eu un vrai coup de gueule contre la SNCF, on l'écoute.
7: Sur 10 voyages, j'en ai 8 qui sont arrivés en retard. Et au-delà des retards, pardon, mais avec le prix qu'on paye nos billets, que ce soit la seconde ou la première classe, la saleté, on arrive sur notre siège, il y a des miettes, il y a des pellicules, il reste encore des trucs de sneakers, de Mars, de Skittles, c'est crade, c'est dégueulasse, il n'y a pas d'hygiène. Et les toilettes, il n'y a jamais le savon, et quand on met le savon, il n'y a pas d'eau, et comment on se nettoie? Comment on enlève le savon après? On est obligé d'aller au wagon-bar pour dire excusez-moi,
5: service.
7: Où est-ce que je peux trouver de l'eau, s'il vous plaît? Et j'ai payé combien? 150 balles mon dîner. Ils se foutent de notre gueule. Ils se foutent clairement de notre gueule.
0: Monsieur Bruno Poncet, qu'as-tu à répondre?
4: La parole est à la défense.
6: Déjà,
5: tu es pas Jean Castex.
6: Non, déjà, je suis pas Jean Castex. Mais par contre, ma boîte, je l'aime au-delà de tout parce qu'en fait, elle me nourrit et j'adore cette boîte pour plein de raisons. et surtout mes collègues, j'aime beaucoup mes collègues. Il y a un sujet, c'est...
0: Plus grande, ça c'est autre chose.
6: Le premier sujet, c'est qu'effectivement, on a eu une galère sur un Paris-Clermont, malheureusement une de plus sur cette ligne-là.
5: Oui, c'est une ligne quand même difficile. Hein.
6: Et en fait, on a des moyens, quand il se passe par exemple une avarie-lock, on a des locks, une lock de secours dans un endroit, ça s'est pas fait parce que la lock était déjà prise ailleurs.
0: Locomotive, oui.
6: Une locomotive, excusez-moi. Donc en fait, effectivement, un enclenchement de boucle de rattrapage qui ne marche pas, et derrière, tu te retrouves avec ce problème. Après, moi, j'entends, ça me dira, je le connais pas, j'espère que je ferai une mission avec lui. J'aurai deux, trois trucs à lui dire, je pense, tôt ou tard, mais c'est pas un sujet. Le vrai truc.
1: On dirait une menace, dit comme ça.
6: C'est pas une menace violente, surtout
5: quoi. T'inquiète pas, Sam, on va se croiser.
6: Ouais, on va se croiser, cousin, et à un moment donné, tu verras, tu vous verras comme tu vous vois tous les autres, mais tu verras, on va discuter. Non, ce que je veux dire, c'est que. Il y a sur un sujet où il dit, il a raison, la saleté et l'hygiène. Et moi, je suis désolé. Hein. La saleté et l'hygiène, c'est les gens. Hein. Mmh. Si t'as des trucs de Mars et des machins qui restent sur ton siège, moi, j'entends que, excuse-moi, mais quand tu passes derrière moi, tu verras, il n'y aura rien. J'ai un sac qui restera et je vais prendre tous mes trucs et je vais les jeter dans la poubelle en me sortant. Donc, à un moment donné, on ne va pas demander non plus à des gens dont c'est le métier.
0: Surtout qu'en plus, pendant le trajet, il y a toujours quelqu'un qui passe de la SNCF avec des sacs poubelles en demandant
6: les messieurs, dames. Dans les TGV, dans les intercités, c'est un peu plus compliqué.
1: Il y a la petite poubelle à côté.
0: Oui, mais souvent, elle est.
6: Moi, j'entends.
0: Donc, il a raison, Bruno, c'est aussi une question de comportement.
6: Voilà, c'est aussi une question de comportement. Et la saleté, alors, j'en parle même pas, mais les pellicules, il est mignon. Peut-être qu'il a pas de pellicule avec ses cheveux peroxydés. Mais en attendant, il y a des gens qui ont des pellicules, ça doit rester sur les sièges.
1: Oh.
6: Donc, voilà, on y
5: va. Pas sur le physique.
6: C'est pas le physique, mais en fait, la peroxydation, on doit te retirer un petit peu les pellicules, j'imagine.
1: Pas les vêtements.
6: Vu que ça te brûle les cheveux. Enfin bon, c'est un sujet technique, ça. Je sais que t'as des soucis depuis ce matin.
1: Mais il y a beaucoup de gens qui ont des pellicules sans.
6: Moi aussi, j'en ai. Et moi, je veux pas dire que les gens vont laisser derrière moi, c'est pas le sujet, en fait, tu vois. Après, il y a un truc. Moi, j'entends que c'est cher et tout. En fait, on est aussi sur des lignes, les intercités, faut jamais oublier. Après, je peux faire l'historique de ma boîte. Mais on est sur des lignes qui ont été un peu, à un moment donné, un peu abandonnées parce qu'on avait misé sur tout le TGV. Ma boîte, aujourd'hui, a revu en arrière. Elle essaye de remettre des moyens dans ces trains-là. Ça prend du temps. Par exemple, le matériel qui doit être sur le Paris-Clermont et le Paris-Limoges met du temps à arriver. Donc, effectivement, en attendant, les voyageurs peinent. Les prix sont chers parce qu'à un moment donné, on nous a forcé avec l'Europe de faire payer les sillons. Et à tous les opérateurs, donc il n'y a pas que nous, et les sillons permettent de réparer les rails quand il se passe quoi que ce soit, donc c'est très cher. Enfin, oui, en fait, toutes les histoires, moi je veux bien, on peut faire des coups de gueule sur tout, moi j'entends, hein. Mais à un moment donné, si on fait un truc plus technique, moi je peux faire que ça parce que c'est mon métier, malheureusement. Moi, je suis le premier désolé que le train soit si cher. Moi, je voudrais tellement qu'il soit gratuit et que tout le monde puisse prendre le train comme il veut.
1: Non, mais est-ce que tu comprends
0: là, la SNCF
1: que là...
0: a supprimé 14 trains intercités là pour les deux prochains jours.
6: Oui, parce que le matériel
0: à cause de la chaleur.
5: C'est un problème parce que les vagues de chaleur vont se reproduire et deviendront finalement banales. Donc, si on peut plus prendre le train,
0: les nouvelles rames vont arriver modernes.
5: Si on peut plus prendre le train, si on peut plus aller en cours avec nos enfants, parce qu'il fait trop chaud.
6: Tu parles tout à l'heure, on parlait tout à l'heure du risque, tu sais, de retirer la fête de la musique, si parce que tu de malaise. Oui. En fait, nous, là, on retire les rames parce qu'on a peur que la clim ne fonctionne moins bien ou pas bien. Donc, si tu mets des gens dans 40 degrés, mais je suis d'accord.
5: Si on a peur de tout, le pays.
6: Non, mais c'est pas qu'on a peur de tout, c'est que le matériel doit arriver prochainement. Oui. Il a du retard. On a un vrai sujet.
5: C'est pas un reproche que je fais à SNCF. Je me dis que, d'une manière générale et collective, il va falloir qu'on réfléchisse. Il faut qu'on puisse mettre nos enfants, même s'il fait chaud, en cours, et que ça soit climatisé, aéré, je ne sais pas, rénové. Et pareil, qu'on puisse prendre un train, même s'il fait chaud. Parce que ça va se reproduire. C'est la deuxième canicule depuis cette année.
1: Alors, il y a deux choses. Pour ça, oui, c'est systémique, donc il va falloir et pas changer. Parce qu'en 2023, on avait déjà dit ça avec Emmanuel Macron, mais le budget qu'il avait consacré, il l'a remodifié dans l'autre sens, notamment sur les écoles et la conformité, parce qu'il y a plein d'établissements qui ne sont pas aux normes. Soit passoires thermiques d'un côté, en tout cas pour le chaud comme pour le froid, ça pose un problème. Non, juste pour revenir, est-ce que tu comprends que ce que dit Sam, c'est pas simplement SNCF bashing,
6: SNCF se fout de notre gueule, ça pique un peu.
1: C'est le décalage entre le prix et le service. Les prix augmentent, le service se détériore. C'est ça qu'il pointe du doigt.
6: Ce que je t'expliquais, c'est que le prix aujourd'hui n'est pas uniquement fixé par la SNCF. Il est fixé aussi par celui qui gère le réseau. Celui pour gérer le réseau, il a besoin de beaucoup d'argent. Rappelle-toi, l'État a pris une dette de 40 milliards d'euros qui était une dette du réseau. Donc, à un moment donné, cette dette-là, quand elle est reprise, t'as pas envie qu'elle se refasse.
0: Merci
6: à tous.
0: Pour
6: qu'elle se refasse, faut faire les saisons très chères.
0: Merci les amis. On se retrouve demain avec Flora Guebali, Didier Giraud, Charles Consigny pour de nouvelles discussions, de nouveaux débats autour de ce qui fait notre beau pays. N'oubliez pas, la prime de match, 61 000 euros. On peut vous appeler peut-être pendant Estelle mais Denis, oui. Estelle Midi. Il faudra donner la somme, 61 000 euros. Bonjour Estelle.
1: Somme, sinon salut. Ça rime à rien.
8: Salut Alain, salut les GG. Nous, on va parler des tests salivaires anti-drogue pour tous les salariés. C'est Sébastien Lecornu qui veut ça, pour ou contre. Est-ce que vous aimeriez que votre patron débarque le matin en salle de réunion et ils disent test anti-drogue pour tout le monde? Et c'est surtout, ce qui risque de nous arriver.
5: Je suis très inquiet pour l'équipe d'Estelle Midi, moi.
8: Non, nous ça va. Nous ça va. En revanche, les GG,
6: c'est
8: un
6: test d'alcoolémie pour. T'as Charles Magnin quand même.
8: Non, pas du tout.
0: Vu l'heure.
8: Mais, non, mais nous, on est, nous franchement, on est,
5: vous
8: on
5: risquez
8: est nickel.
5: Rien.
8: Nous n'avons rien à nous reprocher.
6: Mais dis donc, Estelle, t'as quand même Charles, Charles Magnin chez toi quand même. Moi, je trouve que les mecs à cheveux longs, souvent, c'est comme dangereux.
8: Nous préparons un 10 km, donc il est
6: sans. Ah, il est safe.
8: Ah, c'est
5: un
8: incroyable.
5: 10 km de quoi, on ne sait pas.
8: Incroyable. Bah justement, tiens, événement sportif, fête de la musique, est-ce qu'il faut tout annuler en raison de la canicule? Ça, ce sera un débat que nous aurons. Il y a déjà des courses qui ont été annulées. L'Equiden à Paris, c'était un marathon annulé, tournoi de foot annulé, certains tournois de tennis, etc.
5: Tout le monde à la maison.
8: Eh oui, mais faire du sport sous 41 degrés, c'est pas
5: génial.
8: Forcément fantastique. On parlera de la victoire des Bleus, bien sûr, 3-1 face au Sénégal. Est-ce que vous allez vous enflammer pour cette équipe de France? Est-ce que ça y est, vous avez décidé que la troisième étoile, elle était déjà là? Ça, on en parlera aussi. Allez,
5: prudence.
4: On est modéré ici.
8: Les adultes en France ont une nouvelle passion. Ah. Les coloriages et les stickers, ça fait un carton, les loisirs créatifs.
0: Coloriage, ça peut dépendre, mais alors les stickers,
8: les stickers. Bah, t'as les Panini, moi je fais un album Panini, par exemple. Avec Mathieu Béliard, ce matin, on s'est échangé nos doubles. On fait l'album Panini de la Coupe du Monde.
5: Non. Quoi? Avec Mathieu Béliard.
8: Avec Mathieu Béliard,
0: on s'est échangé nos doubles. Mais pas 48 équipes, tu t'en sors pas.
8: Ça va nous coûter cher.
6: Tu connais les gens d'Ouzbékistan? T'as
4: pris le numéro 3 de Curaçao.
8: J'ai plein de joueurs, voilà. Et donc, je fais ça avec mon fils de 18 ans, et Mathieu Béliard fait ça aussi.
4: Oui, mais à 18 ans, c'est normal. C'est plus tard que c'est.
5: 18 ans, c'est un peu tard.
6: Nous, on a un sujet sur l'étranglement dans les rapports sexuels. Tu vois un peu quand même la différence.
8: En tout cas, on va se demander si ces loisirs créatifs pour adultes, est-ce que vous trouvez ça génial ou débile? On en parlera à 14h. Dites-nous si vous coloriez, si vous stickez. On vous attend évidemment au 32-16. Et puis, le tu préfères, on n'avait pas eu le temps de le faire. C'était eau aromatisée ou eau nature. Voilà.
0: Nature.
8: Oh non, citron.
0: Nature.
8: La bière.
0: Tout le monde nature. Ici, dans les GG, on est nature peinture.
5: Et on est surtout que eau.
0: Voilà. 32-16 pour en parler avec citron. 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
9: Le défi hippique nous emménage dans le passage aujourd'hui avec les trotteurs. 16 concurrents qui s'affrontent. C'est 18h30, hein, l'heure du quintet. Et on va accueillir donc notre invité. C'est Franck qui vient nous rejoindre au 32-16. Salut Franck.
10: Bonjour Dimitri, bonjour à tous.
9: Allez, tu pars sur qui aujourd'hui ?
10: Alors aujourd'hui, je pars sur Tirella, le numéro 10. Qui sera sûrement la favorite, qui bénéficie d'un engagement en or à la limite du recul, qui arrive en forme et qui est desserré des quatre, confié à Alexandra Brivard pour l'occasion.
9: Ouais, je pense que tu as raison. Moi, je vais tenter, c'est un coup de poker. Hein. Ce que je vais tenter, c'est le numéro 16, Kaiser Chance, qui, voilà, sur une ancienne valeur, aurait une première chance. Et surtout, l'engagement est bon. S'il reste au trot, je me dis qu'il peut venir créer la surprise. En tout cas, pour que tu puisses gagner ce défi hippique à 18h30 dans le quintet du jour, il faut que le 10 Kirella devance le 16, Kaiser Chance. Tout simplement, bon quintet à tous. À demain.
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12: Dans un instant, dans Estelle Midi, on parle de Sébastien Lecornu qui souhaiterait des tests salivaires anti-drogue pour tous les salariés. Pour ou contre, est-ce que vous aimeriez que votre patron vienne vous tester le matin en salle de réunion ? Eh bien écoutez, on en débat avec vous dans un instant au 32-16. Ah, vous êtes sur RMC, il est midi.
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12: Les infos, tout de suite avec Clara Gabillet. Bonjour Clara.
14: Bonjour Estelle, bonjour à tous. Des tests antidrogue pour certains agents de l'État, c'est la consigne donnée par Sébastien Lecornu. La chaleur qui s'abat sur la France avec des nuits tropicales jusqu'en fin de semaine. Et puis le Belge Wout Van Aert est forfait pour le Tour de France. Oh non.
12: Sébastien Lecornu durcit le ton contre les consommateurs de drogue.
14: C'est un des axes de sa lutte contre le narcotrafic. Le Premier ministre veut généraliser les tests salivaires sur les lieux de travail. Sébastien Krebs, chef du service politique d'RMC, en direct avec nous. Ça va commencer dans les ministères.
15: Oui, et la consigne a été passée hier soir par une circulaire signée de la main du Premier ministre, adressée à tous les membres du gouvernement. Je vous demande d'organiser des dépistages inopinés et obligatoires, écrit Sébastien Lecornu, qui donne pour consigne au ministre de soumettre les membres de leur cabinet et certains hauts fonctionnaires à ces tests salivaires, des tests donc destinés à détecter la présence de cannabis ou de cocaïne par exemple. Les fonctionnaires qui font l'objet d'habilitation, secret défense par exemple, ils seront systématiquement soumis et en cas de résultat positif, eh bien des mesures disciplinaires pourront être décidées. Question d'exemplarité, explique l'entourage du Premier ministre. On ne peut pas mener une politique contre le narcotrafic sans se l'appliquer à soi-même, dit-on à Matignon. D'ailleurs, tous les conseillers du Premier ministre ont déjà montré l'exemple. Ils ont tous déjà été testés. Le Premier ministre, il juge que lutter contre les trafics passe aussi par frapper les consommateurs. Il prépare d'ailleurs un large plan qui sera annoncé prochainement. Selon le Parisien, ces tests sur les lieux de travail pourraient aussi, à terme, concerner le privé. Ils existent déjà dans certains secteurs, notamment pour les chauffeurs de car.
14: Sébastien Krebs, chef du service politique d'RMC.
12: Le thermomètre qui ne va pas redescendre de sitôt.
14: C'est le début d'une vague de chaleur. 37 degrés attendu aujourd'hui dans le sud-ouest. On va atteindre les 40 degrés dimanche par endroit.

0: Alors que l'été n'a pas encore officiellement commencé. La nuit aussi, la température restera élevée, plus de 20 degrés pendant 5 nuits d'affilée. Nuit tropicale qu'appréhendent ces Parisiens rencontrés par Amine Lafchin.
1: Jeudi 34 degrés.
2: Les prévisions météo sur son téléphone.
1: Samedi 32 degrés.
2: Zoé fait grise mine.
1: Ça veut dire très peu de sommeil en perspective, disons. Moi, je vis sous une mezzanine, donc c'est assez compliqué. On se réveille la nuit, on a du mal à s'endormir.
2: Dès ce soir, dans de nombreux départements, les températures la nuit ne descendront pas en dessous des 20 degrés. De quoi angoisser Claire, qui craint de voir son appartement chauffer encore plus que lors de la dernière vague de chaleur fin mai.
3: La dernière canicule s'est montée à 29.
2: Alors, pour se rafraîchir la nuit, la retraitée a une astuce.
3: Je prends des pains de glace, vous savez, pour les glacières. Je les mets dans des gants de toile et je les garde à côté de moi.
2: Des petites combines que Myriam connaît bien, elle qui vit dans un appartement qu'elle compare à un four.
4: On est en plein centre de Paris, donc il fait très chaud. Plus la chaleur des voitures qui passent sur les quais continuellement, c'est insupportable.
2: Heureusement pour elle, son mari lui a fait la surprise il y a 2 jours d'acheter une clim portative.
4: J'espère qu'on va passer une meilleure nuit dans les jours à venir.
2: Tout est déjà installé et Myriam l'assure, à la première goutte de sueur, elle n'hésitera pas à l'activer.
0: Le musée du Louvre est à bout de souffle, l'alerte de son président ce matin, pour qui le musée fait face à un mur d'investissement nécessaire pour sa rénovation des infrastructures qui arrivent en fin de cycle, dit-il, 8 mois après le cambriolage retentissant du Louvre. Dernier jour du G7 à Évian, en Haute-Savoie, consacré à l'intelligence artificielle et sa sécurisation. Ce soir, Emmanuel Macron dînera avec Donald Trump au château de Versailles.
5: Un record d'audience pour l'équipe de France hier soir.
0: 14 millions de spectateurs devant la victoire 3-1 des Bleus contre le Sénégal. Toutes chaînes confondues, c'est la meilleure audience depuis la cérémonie de clôture des JO de Paris 2024. Prochain match des Bleus, ce sera lundi contre l'Irak. Et puis Wout van Aert déclare forfait pour le Tour de France qui débute dans un peu plus de 2 semaines. C'est son équipe, la Visma Liesebike, qui l'annonce. Le coureur belge, vainqueur du dernier Paris-Roubaix, souffre toujours d'une blessure au coude, blessure qui s'est infectée.
5: Merci beaucoup Clara, on vous retrouve à 13h pour un prochain journal et tout de suite Estelle Midi, c'est parti.
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5: Bonjour à tous, soyez les bienvenus sur RMC, RMC Story pour Estelle Midi. Nous sommes ensemble jusqu'à 15h, 3h de débats enflammés en compagnie tout d'abord de Charles Magnin. Bonjour Charles.
8: Bonjour Estelle, bonjour à tous.
5: Jean-Philippe Doux, notre journaliste et libraire d'Aix-en-Provence. Et là aussi, bonjour Jean-Philippe.
9: Bonjour Estelle, bonjour à tous. Et la météo est la même à Aix et à Paris, c'est rare donc je dis.
5: Oui, mais il va faire plus chaud à Paris qu'à Aix.
9: Eh oui.
5: Voilà, dans les prochains jours. Nous sommes également avec l'ancienne avocate Yael Mellul. Bonjour Yael.
10: Bonjour Estelle, bonjour à tous.
5: Et puis avec notre journaliste et écrivain Fred Hermel. Bonjour Fred.
11: Bonjour tout le monde.
5: Vous arrivez à écrire un nouveau roman avec cette chaleur, Fred?
11: Je commence pas encore à écrire mon nouveau roman.
5: Excusez-moi, Fred.
11: Non, pardon, je sais pas si tu as eu l'info.
5: Non,
11: la rumeur, non.
8: On voudrait avoir l'exclu.
5: Oui, pas les premiers à l'annoncer.
11: Je sais pas ce que je pourrais trouver comme histoire. Mmh. Bon, peut-être la Restez Midi Inside.
5: Oui,
8: non, je suis pas sûr.
5: Faites autre chose.
8: Il y aura plusieurs tomes.
5: Dans un instant, dans Restez Midi, la proposition de Sébastien Lecornu, des tests salivaires antidrogue pour tous les salariés. Pour ou contre, est-ce que c'est une bonne ou une mauvaise idée selon vous? Eh bien, on vous attend pour en débattre au 32-16. On parlera bien évidemment, midi et demi, de la très belle victoire des Bleus 3-1 hier face au Sénégal. Est-ce que vous avez envie de vous enflammer pour cette équipe de France? Et puis 13h30, événement sportif, fête de la musique, faut-il tout annuler en raison de la canicule? Eh bien, on vous attend au 32-16 et également sur le WhatsApp, Charles.
8: Le 06-12 424 424 pour tous vos messages qu'on va lire en direct. Tiens, sur les tests antidrogue, Julien nous dit, moi je bosse dans une filiale de Veolia, on est déjà régulièrement testé sans être prévenu.
5: Super.
8: Oui.
5: Ce sera dans un instant, évidemment, parce qu'on va démarrer tout de suite Estelle Midi avec l'actualité du jour, et c'est le Premier ministre, donc Sébastien Lecornu, qui souhaite généraliser les tests antidrogue dans les entreprises. Les patrons vont pouvoir tester des candidats à l'embauche dans des postes à risque, comme des chauffeurs routiers ou encore des ouvriers du bâtiment. Les fonctionnaires, eux aussi, vont pouvoir subir des contrôles inopinés, et ça a même commencé à Matignon, Charles.
8: Oui, selon le Parisien, tous les conseillers de Matignon ont été testés par surprise lundi matin au retour retour du week-end. Et Sébastien Lecornu voudrait appliquer cette politique de testing dans toute la fonction publique. C'est le sens de cette circulaire, en tout cas envoyée hier soir par Matignon à tous les ministres. Les personnes testées positives feront l'objet de mesures adaptées. Ça ira de l'injonction de soins à la sanction disciplinaire, voire la révocation. Car ces tests auraient lieu avant un recrutement ou une nomination à un poste sensible, mais aussi à tout moment pour les fonctionnaires déjà en poste. Une politique de testing qui serait mise en place très rapidement au sein de la fonction publique.
5: Et Matignon voudrait aller encore plus loin, Charles, et mettre en place ces tests pour les salariés du privé.
8: Oui, selon le Parisien, même si ça prendra plus de temps, il faudrait d'abord mener des négociations avec les partenaires sociaux. Ces contrôles pourraient être mis en place lors du recrutement d'un salarié, mais aussi à tout moment pour ceux qui sont déjà en poste, avec là aussi des sanctions allant du blâme au licenciement pour les salariés testés positifs. Dans certaines professions, ces tests aléatoires à l'alcool ou aux stupéfiants existent déjà. On peut citer le BTP ou les transports, mais Matignon veut aller plus loin. Et à celles et ceux qui trouveraient l'idée trop intrusive, eh bien le gouvernement rappelle, je cite, que la consommation de stupéfiants est un délit en France.
5: Alors, des tests salivaires antidrogue pour tous les salariés, pour ou contre, Fred Hermel?
11: Alors, je vais vous expliquer comment ça va se passer pour Estelle Midi.
5: Voilà. Moi, j'ai rien à m'opposer.
11: On va faire comme pour le football, on va tirer au sort à la fin de l'émission. Deux personnes qui sont sur le plateau, ouais, ou en régie, mmh, et puis il y a quelqu'un.
5: Et tu vas cracher dans un tube.
11: Cracher dans un tube. Ouh, moi, je trouve que c'est pas Charles. Faut faire pipi. Faut faire pipi, que vous soyez une bonne analyse, etc. Enfin,
5: bah non, oui, mais le problème,
11: c'est totalement ridicule.
5: Pourquoi?
11: Mais ce n'est pas aux entreprises privées à prendre le rôle de la police. C'est-à-dire que l'État est tellement défaillant qu'il demande aux entreprises privées de faire la police. Que dans un métier à risque, quand t'es chauffeur routier, ça, mais c'est tout à fait, ou le BTP, mais c'est d'une logique implacable. Air France, ils font des contrôles d'alcoolémie et de drogue, des tests de drogue à leurs pilotes.
5: Si toi,
11: et c'est
5: tu dis
11: normal.
5: N'importe quoi, on est censé informer, qu'est-ce qui se passe?
11: Ben,
5: parce que t'es sous l'emprise si d'une substance.
11: Non, mais si quelqu'un, par son comportement, on voit qu'il n'est pas très bien. Là, c'est normal de parler avec lui, de voir, de le contrôler ou je sais pas quoi. Mais enfin, vous vous rendez compte ce que c'est, comment l'État se décharge sur les entreprises pour fliquer les gens?
5: Non, mais moi, je veux. Et dès lors que c'est illégal de prendre de la drogue.
11: Mais oui, mais d'accord, mais c'est à la police de le faire. Si c'est légal, c'est pas aux responsables de la DRH, des RMC de contrôler les gens.
5: Alors vous m'étonnez beaucoup, Fred.
11: Ben non,
5: alors
11: mais non,
5: là,
11: Non, mais moi, je suis. Non, vous savez ce qui se passe? Dans une démocratie, nous, citoyens, on nous demande de ne pas faire la police nous-mêmes. Mmh. On paye des impôts pour déléguer à l'État le fait de faire la police. Parce que si on commence comme ça, il n'y a plus de justice, il n'y a plus de police. Chacun. Contrôle. Alors moi, dans ce cas-là, je vais dire, tiens Yaël, on va contrôler un petit peu, voilà.
5: Mais non, mais regarde, moi Fred, mais bon, là, on va dire sur cette émission, je suis votre patronne sur émission.
11: Voilà.
5: Si j'ai un doute, par exemple, un jour, je trouve que vous avez un comportement suspect, bah moi, je vois pas pourquoi je ne serais pas en droit. Je
11: veux dire, mais ça, c'est pas la drogue, c'est ma personnalité.
5: Non, mais d'aller vous contrôler. Mais ça permet aussi aux employeurs. Quand par exemple, je pense qu'on va avoir des appels là-dessus. Un employeur voit que son salarié, quand même, il a des doutes, etc. Et même c'est un salarié, qui range des choses dans un supermarché, par exemple. Il a un doute. Bah moi, je trouve ça normal. L'employeur, je veux dire, il a engagé des fonds pour son entreprise, etc. Il paye son employé. Moi, ça me gênerait pas qu'en tant qu'employeur, tu puisses aussi aller voir ce que fait ton employé, parce que ça nuit forcément à son
11: travail. Sincèrement, je pense que ça serait illégal à un moment ou à un autre. Illégal dans quel sens? C'est-à-dire que ça ne sera pas retenu en justice. Si quelqu'un attaque son employeur en disant ça n'a pas été fait dans les conditions,
8: non,
11: etc.
8: Ça va être négocié avec les syndicats, etc. On n'en est pas là du tout. Il faudra que ce soit négocié. Ça existe déjà dans plusieurs professions, on l'a dit, pour des raisons de sécurité immédiate. Le BTP, oui, l'aviation, etc. Les transports en commun. Pour l'instant, c'est surtout politique. Sébastien Lecornu a envoyé le courrier à tous ses ministres en disant vous testez tous vos conseillers. Est-ce que c'est une erreur, Fred, que Matignon teste ses conseillers
11: Alors après, c'est l'État. L'État, c'est différent. Là, on parlait. La question, c'était sur les entreprises privées.
8: Donc, un fonctionnaire
11: sur les sur les entreprises privées. Que l'État teste. L'État, c'est la loi. Teste ces gens, pourquoi pas. Mais qu'on délègue à une entreprise privée de faire la police. Personnellement, d'un point de vue démocratique, ça me gêne.
5: C'est légal ou pas, Yael Mellul, vous qui êtes ancien avocate?
7: Absolument que c'est légal, d'autant que ça va être négocié. Il va y avoir des accords d'entreprise. À l'issue, il y aura des dispositions qui permettront de faire des tests salivaires. Il faut quand même rappeler, et Charles l'a dit, le postulat de base, c'est que la consommation de stupéfiants est un délit. Voilà, c'est une infraction délictuelle. Voilà. Donc, la drogue au travail, bah, c'est non, en fait. Voilà. Donc, l'employeur, parce qu'il y aura eu un accord qui lui permet de faire ses tests salivaires, eh ben, il aura la possibilité, oui, de les faire. Et moi, je serai employeur, je le ferai dès l'embauche, en fait.
5: Voilà. C'est ce qui peut se faire.
7: Voilà. Alors, dès l'embauche, voilà. Il y a pas de, moi, je veux pas dans mon entreprise, et j'imagine que la plupart des employeurs sont comme ça. Faudrait quand même être complètement débile, en fait, pour,
10: accepter. Mais c'est tellement facile à contourner.
7: Non,
10: parce que quand tu sais que tu vas faire un truc d'embauche, tu prends pas de drogue pendant une semaine avant.
7: Ben bah non, parce que tu vas faire des tests salivaires surprise, en fait. Voilà, tu vas en faire un embauche, ça va passer. Puis tu vois que ton salarié, il a un comportement un petit peu inapproprié. Et ben tu vas lui en faire un en surprise. Voilà.
8: Il y a des gens qui sont accro à la drogue, qui peuvent pas se tenir pendant une semaine ou deux, même avant.
7: Absolument, absolument.
8: Donc pour moi, il faut
7: être radical par rapport à ça. Et je trouve, une fois n'est pas coutume, je trouve que ce que fait le Cornu là par rapport à ça. Vraiment, bravo, bravo. Il y a un devoir d'exemplarité de la fonction publique et ça commence à Matignon, ça se poursuit à l'Assemblée nationale. Moi, j'ai le souvenir de Yael Braun-Pivet qui avait crié au scandale, qui avait trouvé inadmissible qu'Élise Lucet fasse des tests salivaires volontaires. Alors vraiment, moi, j'étais tombée de ma chaise, surtout quand on sait que la consommation de cocaïne et de 3 MMC à l'Assemblée nationale, c'est quand même assez
5: courant. D'ailleurs, on n'a pas les résultats des tests de Matignon, Charles.
8: Non, bizarrement. On ne sait pas s'il y a beaucoup d'absence dans les cabinets. Ministériel.
7: On les veut.
8: Un exemple récent, la semaine dernière, on a appris par exemple qu'un vice-procureur de Bobigny, donc un magistrat, a été sanctionné, rétrogradé parce qu'il avait consommé des drogues de synthèse.
7: Il est spécialiste dans le trafic de stupes.
5: Oui, bien joué. Je me tourne vers vous, Jean-Philippe Doux, parce que vous êtes journaliste, mais vous êtes également libraire. Donc vous avez des salariés. Est-ce que vous aimeriez avoir ça à disposition, c'est-à-dire pouvoir les tester?
9: Mais évidemment. Enfin, pour moi, c'est la base. De la même façon que si je les vois arriver alcoolisés sur leur lieu de travail, je ne laisserai pas faire. En fait, c'est pas faire la police, Freddy, c'est faire la police, pas du tout. C'est faire respecter le règlement intérieur. La police fait respecter la loi, l'employé, lui, fait respecter le règlement intérieur qui a été négocié au préalable avec les salariés. Et ce règlement intérieur prévoit, dans certaines entreprises, c'est le cas par exemple de Bouygues Construction, ça fait plus de 15 ans, pour des raisons de sécurité, pour éviter les accidents sur place, certaines professions. Moi, je trouve qu'il faut que ce soit pour tout le monde, parce que tous les salariés, enfin en tout cas une grande partie des salariés, se rendent à leur travail au volant. Donc moi, pour moi, c'est même au-delà du cadre strict de la société, c'est la société avec un grand S. C'est-à-dire que quelqu'un qui va au boulot sous l'emprise de drogue ou d'alcool, il peut croiser mon fils qui lui va à l'école, peut le percuter. Donc pour moi, s'il y avait plus de contrôle dans les sociétés, il y aurait moins de consommation. Et moi qui n'ai jamais pris de drogue de ma vie, je veux vraiment qu'on arrête ce laxisme, ou alors on légalise. Mais là, ce n'est pas légalisé, c'est un délit. Donc à qui on pourrait
5: reprocher. C'est plus facile de s'en prendre à un libraire qu'à un dealer. En fait, c'est ça aussi le truc quand même. Il y a un petit côté démago, c'est-à-dire que tu vas t'en prendre au banquier, tu vas t'en prendre au cuisinier, tu vas t'en prendre au commercial. Mais en revanche, le dealer, dont tu sais très bien, au pied de quel immeuble il est, etc. Moi, bah lui, tu le contrôles et puis tu le relâches 3 heures après.
7: Bah voilà. Non, mais
10: les conséquences, si
5: les conséquences sont pires pour un banquier ou pour un commercial que pour le dealer en bas de l'immeuble.
9: Mais tout vient de la consommation. Pour moi, tout vient de la consommation. Si tu retires les consommateurs, il n'y a plus de dealer. Le dealer, si tu le retires, il y en a un autre qui se met à la place parce qu'il y a de la demande. Il faut minimiser la demande et rappeler que c'est illégal.
8: C'est toute la politique du gouvernement depuis plusieurs années maintenant, de Gérald Darmanin, de Laurent Nunez, de leurs prédécesseurs.
5: C'est
8: chaque joint à le bout du sang, etc. C'est la responsabilité du consommateur. Les consommateurs sont complices des narcotrafiquants. Voilà ce que disent les ministres.
5: Mais c'est toujours plus simple d'aller s'en prendre, effectivement. À un moment, on va aller chercher les consommateurs des beaux quartiers. Bah, c'est plus simple, ça c'est sûr.
8: Mais ils font les deux, ils ne font pas soit l'un soit l'autre. Il y a eu des opérations XXL, il y a des policiers tous les jours qui traquent des narcotrafiquants. Il n'y a jamais eu autant de saisies de drogue.
5: Enfin,
8: la police ne fait pas rien contre les trafiquants.
5: La police fait, mais n'empêche qu'il n'y a jamais eu autant de consommation de drogue. Donc ça doit vouloir dire quand même que ça doit pas être suffisant. On a Julien qui est avec nous. Et Julien, il est chauffeur opérateur en assainissement à Blois. Bonjour Julien.
12: Bonjour l'équipe.
5: Julien, on sait que chez les chauffeurs, c'est déjà en place ces tests. Est-ce que vous avez déjà eu l'occasion d'être testé, Julien?
12: Ah oui, tout à fait, plusieurs fois par an même.
5: Ah d'accord. Et on vous prévient avant ou pas du tout?
12: Non, c'est des contrôles totalement inopinés.
5: Mais alors racontez-nous comment ça se passe, Julien. Vous arrivez dans votre camion et on vous dit « Ah, stop Julien, descendez, on vous fait un petit test ?»
12: C'est soit le matin à l'embauche ou après, c'est le soir au retour au dépôt.
5: D'accord. Et qui vient vous faire ces tests, Julien?
12: On a des responsables QSE qui s'occupent de ça, qui se déplacent de dépôt en dépôt.
5: D'accord. Et c'est quoi? C'est vous crachez dans un tube?
12: Non, c'est la soufflette pour l'alcool. Ouais. Et ensuite, c'est le coton-tige dans la bouche pour les stupéfiants.
5: Ah oui, vous avez les deux alors?
12: Oui, tout à fait.
5: Et Julien, ça s'est toujours bien passé pour vous?
12: Oui, pour moi, aucun problème. Mais on a déjà eu des cas positifs à l'alcool au sein du groupe.
5: Et alors, qu'est-ce qui se passe dans ces cas-là, Julien?
12: Mise à pied, licenciement ensuite pour faute grave. Ben oui.
5: Mais alors, c'est-à-dire qu'en fait, vos collègues, ils sortent du camion, on les teste, et on leur dit tout de suite le résultat?
12: Oui, tout à fait.
5: Ah ouais, donc ouais. C'est... Ah
9: oui, ce qui est important, c'est qu'il n'y a pas d'énonciation ensuite aux autorités, on est d'accord. Hein. Ils ont été, dans le cas de la société, ils ont été sanctionnés, mais derrière, on ne les a pas emmenés au poste de police.
12: Ah non, bien sûr que non.
9: Non.
5: Mais enfin, ils sont licenciés tout de suite, donc à mon avis, ça jette un froid du côté des collègues, hein, quand même, Julien.
7: Ah bah c'est dissuasif.
12: Ah bah ça sert d'exemple.
7: Oui, bien sûr, oui, absolument.
5: Oui, après, tu bois pas ton verre de vin à la pause déj. Hein,
7: mais c'est fait aussi pour ça, c'est l'effet dissuasif, ouais, très exactement. Important. Mmh.
5: Merci beaucoup, Julien, en tout cas, d'avoir été avec nous et nous avoir expliqué comment ça se passait. On a également Serge de Baume de Venise, dans le Vaucluse. Il est conducteur de car, et donc, Serge, vous avez peut-être été testé, vous aussi.
13: Oui, bonjour tout le monde. Oui, moi j'ai été testé de manière aléatoire un matin en arrivant à ma prise de service par mon employeur, par le chef d'exploitation et un collègue de travail qui l'accompagnait. Les tests ne sont pas diffusés à la police, c'est ce qu'ils nous ont dit. Voilà, mais perso, moi je trouve ça tout à fait normal. Honnêtement, je trouve même que ça se fait pas de manière plus systématique. Parce que la gendarmerie, ils n'ont pas trop le temps de... Ils ne sont pas équipés, mais ils n'ont pas le personnel.
5: Alors, attendez, Serge, on vous entend très mal. Parlez plus près de votre téléphone, peut-être, Serge.
13: Je suis près de mon téléphone, je l'ai à l'oreille.
5: Ah, c'est parfait. Bah, écoutez, c'est très bien. Attends, la liaison, elle est trop mauvaise, Serge. On va essayer de vous rappeler, parce que là, pour le coup, on vous entend mal et c'est vraiment dommage. On vous rappelle, Serge, on a des témoignages également sur le WhatsApp.
8: Et ça divise sur WhatsApp, cette question des tests salivaires pour tous les fonctionnaires et pourquoi pas tous les salariés du privé. Vincent nous dit, mais attendez, moi, si j'ai envie de me défoncer le crâne tout le week-end, je vois pas en quoi ça impacte mon travail arrivé le lundi matin. Pourtant, si on me teste le mardi ou le mercredi, je serai encore positif au niveau de la salive, alors que je ne serai plus défoncé, comme on dit. Donc laissez-nous, si on veut, faire n'importe quoi le week-end, tant que ça n'impacte pas notre boulot le lundi matin.
5: Et justement, on a regardé, Charles, est-ce que si par exemple vous fumez un joint, ce qui est illégal, le lundi soir, est-ce que vous êtes positif le mardi matin?
8: Alors, dans la salive, pour un usager occasionnel, nous dit Drogue Info Service, ça reste positif 6 à 8 heures après l'usage occasionnel. Pour les usagers réguliers, c'est jusqu'à 24 heures. Ah. Et pour ceux qui ont un usage intensif et quotidien, les traces de THC dans la salive peuvent être présentes pendant 8 jours. THC qu'on retrouve parfois en très petite quantité aussi dans le CBD. Et c'est là aussi qu'il y a une forme de flou. Le CBD est légal, mais certains types de CBD contiennent du THC qui là aussi peut être détecté lors des tests salivaires.
5: Et c'est vrai, Jean-Philippe Doux, alors... Il y a peut-être quand même une injustice, c'est-à-dire que la personne, et encore une fois, c'est illégal, etc., mais qui a été habituée pendant longtemps à fumer un joint, peut-être tous les jours, tous les deux jours, tous les trois jours, elle, si elle n'a pas fumé, je veux dire, le samedi soir, elle a fumé le vendredi, elle arrive le lundi au boulot, il n'y a plus d'effet, mais elle risque d'être positive. Donc, il y a quand même un truc qui ne va pas là-dedans, quoi.
9: Alors, oui, il y a un truc qui ne va pas, mais on rappelle, et tu viens de le faire, et c'est vrai, c'est un délit au départ.
5: Oui, mais c'est de la vie privée.
9: Mais bon, oui, vie privée, si tu fais un délit, même dans la vie privée, normalement, tu dois être sanctionné. Mais je pense que, en parallèle de tout ça, il faut aider ces gens-là, parce que j'imagine que quelqu'un qui fume un ou deux pétards par jour ou par semaine, pour en sortir, ça ne doit pas être évident. Donc, il faut les aider pour qu'ils, et pourquoi pas dans le cadre de la société d'ailleurs, parce que il y a aussi.
5: Est-ce que c'est à toi, employeur, d'aider en fait?
9: Si tu tiens ton employé, vous savez, moi, j'ai une injonction en tant qu'employé, je dois absolument faire convoquer mes salariés à la médecine du travail. C'est mon obligation de prendre soin que mes employés soient en bonne santé. Donc de la même façon, si je vois qu'ils sont accros à quelque chose, je peux peut-être mettre en place quelque chose qui les aide. Et d'ailleurs, la médecine du travail est là pour ça aussi.
5: Mais d'ailleurs, alors moi, que ces tests soient faits par la médecine du travail ou à la médecine du travail, moi je trouve ça parfaitement normal d'ailleurs.
10: Mais bien sûr. Et qu'est-ce qu'on fait avec les anxiolytiques? Parce que les Français...
5: T'as raison.
10: Premier consommateur mondial d'anxiolytiques. Je suis désolé. Tu as des anxiolytiques qui ont des effets
7: Mais enfin,
10: assez important. Mais attends, je pose une question simplement, Yael. Il y a des anxiolytiques qui ont des effets très grands sur ta vie. Par exemple, il y a des anxiolytiques, tu n'as pas le droit de conduire un camion, par exemple. Mais tu as le droit de faire de la télé ou d'être secrétaire ou tout ça, en ayant pris des anxiolytiques. Je suis désolé. Dans les anxiolytiques, il y a des opioïdes. Tu vois ce que je veux dire? Donc, il y a des dérivés d'opium. Donc, quand on commence comme ça, on ne sait pas où on va arrêter.
7: Distinction entre la consommation d'anxiolytiques qui vont être prescrits par un médecin qui ne va pas impacter forcément la qualité du travail, et la consommation de stupéfiants qui, il faut le rappeler encore et encore, est un acte illégal. Voilà. Et si quelqu'un s'est défoncé pendant le week-end et qu'il a un contrôle...
8: Si on pouvait arrêter d'être hypocrite deux secondes, on connaît tous, il y a 7 millions de consommateurs de drogue réguliers en France.
7: Et 1 million de cocaïne.
8: On connaît tous. Oui, non, mais alors, on va parler juste du cannabis. OK? Et me regardez pas tous comme ça, je n'ai pas fumé depuis 20 ans. Donc, je ne vais pas me défendre, mais on en connaît tous. Tous des gens qui consomment régulièrement du cannabis. Et j'en connais plein, y compris à RMC. Ça arrive que j'ai connu parfois dans ma carrière des collègues à qui c'est arrivé de consommer du cannabis. Et qui étaient des gens parfaitement responsables, professionnels, des pères et des mères de famille. Et il y a des gens qui parfois ont besoin aiment tirer trois lattes sur un pétard le week-end. Ça n'en fait pas des moins bons professionnels arrivés le lundi matin. Donc est-ce qu'il faut...
5: Oui, mais c'est illégal.
8: Je sais bien que c'est illégal. Mais j'ai connu d'autres collègues qui pouvaient s'enfiler trois verres de vin à midi et ensuite aller bosser l'après-midi.
5: C'est des moins bons.
8: Des meilleurs professionnels.
7: Tu imagines bien que
8: Dans la circulaire de Sébastien Lecornu, on parle pas de tester à l'alcool
5: Moi, j'aimerais que les députés passent un test d'alcool après être allé déjeuner à la buvette et quand ils doivent voter des lois.
10: Les sénateurs, c'est même pas la peine d'en parler.
5: Ce serait pas mal non plus.
8: Ça avait été évoqué par Éric Piolle, l'ancien maire de Grenoble, dans la commission d'enquête au Sénat sur le narcotrafic. Parmi les propositions, il disait qu'il faudrait tester tous les parlementaires régulièrement par surprise dans les hémicycles.
5: Polo est avec nous, il est retraité à Malemort dans les Bouches-du-Rhône. Bonjour Polo.
14: Bonjour à toute l'équipe. J'embrasse Fred Darmel parce que moi j'ai vécu mon enfance à Tourcoing.
10: Bonjour Polo, on est quand même mieux à Malemort.
14: J'apprécie beaucoup sa franchise.
5: Bon, eh ben, merci beaucoup. Très bien, écoutez, il est tout rouge. Vous avez Polo, vous travailliez avant dans la grande distribution en entrepôt. Est-ce qu'il y avait des tests salivaires dans votre entreprise?
14: Voilà, alors pour l'historique, moi j'ai travaillé 24 ans dans un entrepôt logistique Carrefour, pour pas le nommer. Donc les premières années j'ai travaillé, il y a eu des tests qui ont très vite été abandonnés, comme j'expliquais à votre standardiste, parce qu'ils se sont rendus compte qu'il y avait énormément de gens qui consommaient. Donc, alors au-delà du fait que c'est interdit, je suis entièrement d'accord avec votre chroniqueur et votre chroniqueuse. Moi, j'ai jamais fumé. Et je consomme pas d'alcool. Pour moi, c'est interdit. Et comme le disait Charles Magnin, je suis absolument pas d'accord. Tu fumes, même si c'est un boulot qui est administratif, tu fumes, c'est interdit, tu dégages. Moi, je suis radical là. Pareil pour l'alcool. Donc, moi, j'ai voulu intervenir au standard. C'est que, comme j'ai expliqué dans mon cas à moi et dans toutes les entreprises françaises, et comme l'a dit Charles Magnin. J'ai pas eu besoin de le rajouter à RMC aussi, ça existe. Vous imaginez en France, dans le public et dans le privé, s'il fallait mettre ne serait-ce qu'une mise à pied de la moitié du personnel, l'impact économique que ça aurait.
5: Oui, mais Polo, peut-être que ce serait tellement dissuasif si on savait qu'il allait avoir des tests. Je pense que la personne qui fume du cannabis ou qui prend de la cocaïne, elle évitera d'en prendre.
14: Estelle, vous savez très bien que ça ne me dissuaderait pas.
5: Pas tous. Évidemment, ceux qui sont accros, mais ceux qui font de l'usage récréatif, on va dire,
8: Dominique qui nous pose une question sur WhatsApp, qui dit, imaginons, je suis allé le week-end dans un pays où c'est légal. Je suis allé, on pense beaucoup aux Pays-Bas, à l'Espagne, à l'Allemagne.
5: Ouais. J'entends.
8: Je suis allé dans un cannabis club en Allemagne le week-end, le vendredi soir, et je reviens le lundi matin bosser. Je ne suis plus défoncé, le cannabis.
5: Mais bien sûr.
8: Pas effet pendant trois jours. Par contre, si on me passe un test salivaire, je suis positif. Et j'ai pas à fumer en France.
7: Ok, mais j'imagine que l'employeur, s'il décidait de faire un test salivaire, donc aléatoire, c'est parce qu'en amont, il aurait constaté un comportement un peu inapproprié.
5: Pas forcément. Mais non, c'est aléatoire.
9: C'est arrivé, j'ai vu une jurisprudence en préparant l'émission, c'est un steward. Un steward qui, pendant une escale, a consommé de la drogue et ensuite, il a été mis à pied parce qu'il y a eu un test salivaire. Pourtant, c'était pas en France.
8: Oui, mais il est allé bosser.
9: Elle est bossée.
5: Merci en tout cas à Polo d'avoir été avec nous. En tout cas, c'est un sujet qui suscite énormément de commentaires, Charles.
8: Oui, par exemple, Olivier qui témoigne. Moi, je travaille sur un des chantiers du Grand Paris. On est testé régulièrement. Mais alors, attention, qui va ensuite maintenant faire les tests si on doit tester tout le monde dans le privé? Qui aura autorité? Que va-t-on faire en cas de test positif? Il n'y aura plus personne sur les chantiers, nous dit Olivier. C'est le risque si on se met.
10: Et dans la restauration, je veux te dire, il y a déjà des problèmes de recrutement dans la restauration.
5: Enfin, moi, excusez-moi, j'ai pas envie qu'un maçon qui est en train de faire mon mur et qui monte mon mur à 2 mètres clair. De haut, je veux dire, il se fasse éclater par une brique parce que justement, il a pris de la drogue, etc. et qu'il n'est pas dans son état normal. Enfin, pardon, c'est aussi le respect des salariés de faire ça.
8: Oui. Et on vous a posé la question sur nos réseaux, des tests salivaires anti-drogue pour tous les salariés. Est-ce que vous seriez pour ou contre? C'est, allez, deux tiers, un tiers. Pour à 63%.
7: C'est stupéfiant. Ah, quand même.
5: Très bonne vanne.
10: Depuis 9 heures.
5: Dans un instant, tiens, on parle de la victoire de l'équipe de France. Certains ont été testés. Tiens, d'ailleurs, après le match, contrôle antidopage. Bon, a priori, tout va bien. Victoire de l'équipe de France 3-1 face au Sénégal hier. Est-ce que ça y est, vous vous enflammez pour les Bleus? Est-ce que vous êtes déjà à dire que ça y est, on est champion du monde, qu'on va avoir notre troisième étoile? Eh bien écoutez, on en parle dans un instant avec vous dans Estelle Midi 32-16.
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11: Il est midi 32, vous êtes sur RMC, RMC Story, dans Estelle Midi, avec Charles Magnin, Jean-Philippe Douyel, Mélul et Fred Hermel. Et tout de suite, on va s'intéresser à la victoire du jour. Succès des Bleus, 3 buts 1 hier face au Sénégal pour l'entrée en lice en Coupe du Monde.
12: Olise, avec la confiance en plus, la bonne passe, la bonne passe pour Mbappé. Voilà, enfin, Barcola face à Mendy, Barcola, voilà. Mbappé la frappe.
11: Ah, 58e but pour Kylian Mbappé, meilleur buteur de l'histoire de l'équipe de France. Victoire sur le terrain, donc hier, des Bleus, 3-1 face au Sénégal. Victoire également devant la télé avec une audience record, 14 millions de téléspectateurs devant M6. Charles, est-ce que ça y est, on peut dire que la Coupe du Monde est lancée?
13: Ah bah on va regarder, en 2022 et 2018, l'entrée des Bleus dans la compétition avait réuni 12 millions de téléspectateurs devant la télé. C'est donc 2 millions de plus pour cette édition, preuve d'une vraie attente des Français en France, mais aussi à l'étranger, hein, où la presse est sous le charme ce matin. Difficile de trouver un adversaire à la hauteur de cette équipe de France, écrivent les journaux portugais. Le Brésil et l'Espagne sont toujours absents de cette Coupe du Monde, mais la France est bien présente. Voilà ce qu'écrit la presse italienne, qui elle est vraiment neutre, puisqu'elle ne participe pas à la compétition. Bon, des Bleus qui ont donc impressionné les experts et qui vont devoir désormais répondre aux attentes très fortes du public. Selon un sondage YouGov, 67% des Français pensent que l'équipe de France va atteindre au moins le dernier carré du Mondial. 14% pensent qu'elle remportera une troisième étoile. Et encore, ce sondage a été mené avant le match face au Sénégal. L'espoir est sûrement encore plus élevé au lendemain du doublé d'Mbappé. Prochain rendez-vous lundi face à l'Irak, ce sera à 23h.
11: Oui, c'est beaucoup trop tard.
13: Ah, pour les enfants, ça va être compliqué à suivre.
11: Ouais. Faut-il enfin s'enflammer pour les Bleus? Bah tiens, je vais commencer avec vous, Gaëlle Mélul. On n'était pas sûr avant la Coupe du Monde.
14: Non, on n'était pas sûr.
11: Alors, qu'est-ce qui s'est passé là hier?
14: Mais moi, il faut pas bouder son plaisir. On a quand même très peu d'occasions de se réjouir en France. Alors, je n'ai pas pu.
11: Ah oui.
14: Mais en revanche, je le suivais par les cris que j'entendais dans la rue. Voilà. Et ça m'a fait chaud.
11: Mais qu'est-ce que vous aviez mieux à faire?
14: J'avais mieux à faire. Voilà, j'avais mieux à faire. Mais lundi soir, en revanche,
11: Excusez-moi, qu'est-ce que vous faisiez?
12: Les cris étaient à l'extérieur. Est-ce que les cris étaient vraiment à l'extérieur?
14: Hélas, non. J'avais mieux à faire. Mais lundi soir, je le verrai. Ça y est, je vais rentrer dedans. La France, elle est en train. On le sent.
11: L'Irak, c'est pas le match.
14: Oui, mais là, il y a la France. Il y a la France. Bon, oui, l'Irak, c'est vrai que c'est pas bon. Mais il y a la France. La France, elle, on sent quoi. Le peuple français vibre. C'est beau, en fait.
11: Ah bah ça change du climat actuel, oui.
14: Ça change quoi. Voilà, il faut en profiter. C'est formidable. J'espère qu'ils vont aller le plus loin possible. D'ailleurs, Emmanuel Macron, j'espère qu'il va pas leur porter la poisse.
11: Bon, enfin, il a dit. Il a rien fait.
12: Justement, ça marche.
15: ne touche à rien.
14: Non, mais il faut en profiter à fond. On est fiers, on est excités, et on a envie de la troisième étoile. Voilà.
11: Voilà. Alors, attention quand même. Alors, on a déjà connu ça. Jean-Philippe Doux, oui. est-ce que vous êtes prêt à vous enflammer? Est-ce que vous avez senti un élan? Tiens, hier, est-ce que vous avez sorti les maillots chez vous?
16: Justement, non, pas hier soir. En fait, d'habitude, je le regarde avec des copains, on se fait ça entre nous du côté d'Aix-en-Provence. Et hier soir, on s'est dit, pas celui-là, pas ce match-là. Mais en fait, on a chacun regardé chez nous et à la fin, on s'est dit, mais il fallait qu'on le regarde ensemble parce que ça y est, c'est parti. Ah ouais. On est prêt à s'enflammer. Et moi, pour tout vous dire, je me suis levé ce matin à 5 heures pour prendre mon TGV.
11: Vous avez pu suivre Autriche-Jordanie.
16: Alors, non, j'ai raté celui-là.
11: C'est dommage, j'adore le TGV. Pas en Autriche.
16: Et en fait, je me suis surpris à avoir le sourire, à me dire, ah oui, mais c'est vrai, on a gagné hier. Et ça m'a conditionné pour la journée d'aujourd'hui. Donc, je pense que c'est ça aussi que les Français recherchent. C'est en effet, comme le disait elle, on va pas bouder notre plaisir et se dire, bah tiens, il y a vraiment une raison d'être heureux, d'être ensemble aussi. Hier soir, mes fils qui regardaient d'un œil comme ça, faut dire qu'il s'est rien passé pendant 60 minutes.
11: Oui, la première mi-temps, c'était pas ce qu'on faisait mieux, quoi.
16: C'était pas terrible. Et puis finalement, on s'est enflammé 1-0, 2-0, 2-1, 3-1. Et puis la joie de Mbappé, que tout le monde critiquait jusque-là, ça y est, c'est devenu le héros français. C'est non, c'est très bien, vraiment. Et moi, en effet, lundi soir, j'ai qu'une hâte, c'est de regarder ce France-Irak. Bon, je me lève tôt le matin aussi pour venir ici. Là, du coup, c'est gênant, 23h. Ce sera à la fraîche.
11: Non, mais parce qu'avec leur pause fraîcheur, leur 48 minutes d'arrêt de jeu, etc.
16: Il
11: faut compter au moins 2 heures. Voilà, ça veut dire que tu es couché à 1h du matin. Alors, justement, vous parliez de Kylian Mbappé qui bat le record d'Olivier Giroud, 58 buts en équipe de France. Mbappé, il s'est fait laminer avant le début de la Coupe du Monde. On se souvient de cette pétition qui avait réuni des millions de signataires en Espagne. Pétition
15: pas des millions.
11: Oui, enfin, les gens votaient parfois plusieurs fois. En tout cas, non, mais il y avait quand même des millions.
15: Millions. C'est très bien que c'était une consultation.
11: Oui, mais enfin.
15: Ou comme tu ne veux pas t'inscrire, il y avait des potes qui pouvaient voter 500 fois.
11: Tout à fait. Enfin, c'est quand même des millions. Oui. Enfin, bon, bref, il s'est fait énormément critiquer. Et alors là, depuis hier, Yael, par exemple, vous adorez Mbappé, j'imagine, Yael, depuis hier?
14: Non, j'adore l'équipe de France.
11: Il y avait des retournements. Non, mais vous, Fred, qui êtes journaliste sportive, vous dites, ça y est, la troisième étoile s'est faite, ou vous dites, aux gens qui sont déjà en train de s'enflammer, attendez.
15: Non, parce que déjà, je pense qu'on a un problème avec
11: le gardien. Il y a l'Allemagne, très vite dans notre tableau, quand même.
15: On a le problème avec le gardien. Je pense qu'on n'a pas un très bon gardien. Hier sur le but du Sénégal, il a une belle action à faire, il prend le but. On a le meilleur sélectionneur du monde parce que hier, enfin, faut connaître un petit peu le foot, mais quand il fait un changement tactique avec Olysée derrière Mbappé et on voit que le premier but il vient de là, je trouve qu'il a déjà trouvé la formule, c'est-à-dire qu'il a su évoluer. Il a su adapter son équipe à l'adversaire qui était un rival très compliqué. Parce que démarrer contre le Sénégal qui a gagné la CAN, la Coupe d'Afrique des Nations, qui est quand même une équipe très forte, je trouve que... En plus, je pense que l'équipe de France a une équipe très adaptée au football actuel. C'est-à-dire qu'on est dans un football très direct, très vertical aujourd'hui, où les milieux de terrain comptent peu. On est loin de l'Espagne,
11: heureusement,
15: du football
11: horizontal. Non, mais c'est pour ça, mieux.
15: Parce qu'on n'a pas un super milieu de terrain. Ouais. Par contre, on a une puissance de feu qui est incroyable.
11: Oui. Et donc, la défense, quand même.
15: Oui, mais on est capable de marquer beaucoup, beaucoup de buts.
11: Ah, ça, c'est sûr.
15: Et ça, aujourd'hui, c'est ce qui marche. Donc, c'est pas forcément le football, moi, qui me fait le plus rêver quand ça va trop vite. J'aime bien le football plus construit, mais là, on a une puissance de feu exceptionnelle. Et puis, Mbappé, moi, j'avais zéro doute sur le fait qu'il allait faire fermer la bouche à tout le monde, quoi. Donc, donc bravo.
11: Et là, sincèrement,
15: il faut pas minimiser la performance d'hier, quand même.
11: Exactement.
16: Et tu parlais de Deschamps, mais Deschamps fait rentrer Barcola, coaching parfait, puisque juste après, Barcola marque. Donc là aussi, il montre ses talents de sélectionneur, et c'est vrai qu'on sait que c'est sa dernière, et c'est bien aussi de le saluer.
11: Kevin est avec nous, il nous appelle de Chalon-sur-Saône, il est facteur. Bonjour Kevin.
17: Bonjour Estelle, bonjour à tous.
15: Bonjour.
11: Kevin, est-ce que ça y est, vous vous enflammez pour les Bleus?
17: Moi après, j'étais déjà à fond dans la Coupe du Monde depuis le Brésil-Maroc, c'était l'enfer pour moi. Donc du coup, j'ai regardé quand même pas mal de matchs. Bon, ceux qui sont au-delà de minuit, en général, je les regarde pas parce qu'après, pour le travail, le lendemain, c'est un petit peu compliqué. Mais moi, j'attendais ce match avec impatience parce qu'il y en a eu des matchs avant l'équipe de France. Vu que la Coupe du Monde allait rallonger, on était assez impatients. Mais après, hier, la première mi-temps, elle était vraiment très décevante. Je me suis dit que ça allait être compliqué. Mbappé ratait un petit peu tous ses contrôles. C'était très frustrant. Mais bon, après... on s'est rattrapé en deuxième et c'est le principal.
11: Voilà, vous pensez qu'on va aller loin, Kevin ?
17: Bon, moi je pense que oui, hein. On est quand même programmé pour le dernier carré. Après on verra, l'animation offensive est encore un petit peu compliquée. Les joueurs se marchent un peu dessus avec Dembélé, Olysée, Doué, Mbappé. Ça reste un petit peu encore en travaux, je pense. Mais voilà, la France est programmée pour aller au bout normalement. Il n'y a pas de souci.
11: Ah, attendez, il y a quand même. Voilà, vous risquez de tomber contre l'Allemagne assez rapidement. Après, il y a d'autres équipes qu'on attend. Il y a le Portugal ce soir qu'on attend. Il y a les Anglais face à la Croatie. Ah, ça va être un bon match aussi.
17: J'ai pas dit qu'ils allaient gagner, mais en tout cas, on est programmé pour aller au bout normalement si tout se passe bien. Après, bien sûr, le Portugal, l'Allemagne, l'Angleterre, il y a des grosses équipes. C'est pas fait du tout encore loin de là.
13: Mais là, on peut être rassuré, je trouve. C'est qu'on est le lendemain du match et on ne parle. Les seuls débats qu'on a, c'est est-ce qu'il faut faire jouer un tel avec un tel. On ne parle que de terrain. On peut être soulagé parce qu'on les a vus venir pourtant, les polémiques, et on a des souvenirs. On n'est pas en train de se dire pourquoi un tel a pas chanté la Marseillaise. Qu'en est-il de la blessure de machin? Je vous parle même pas de 2010, on avait des débats enflammés sur ce qui se passait dans les vestiaires, etc. Les primes de match, ça a fait une mini polémique et encore. Et pourtant, Dieu sait qu'ici, il faut l'avouer, on aurait été les premiers à sauter dessus s'il y avait eu des polémiques, des choses qui vont de travers, etc. Là, que ce soit sur le terrain ou en dehors, ça a l'air. Alors peut-être qu'il se passe des choses et qu'on ne sait pas, mais ça se passe nickel. Voilà, il y a eu aucun accro hier. Que ce soit sur le terrain ou en dehors.
16: J'ai même aimé le maillot. Vous avez vu ce maillot, je le trouve magnifique.
11: Il est magnifique, t'as rien à dire. Là, franchement.
13: Si même ça, on aime.
11: Voilà,
16: tout va bien.
11: C'est presque trop beau. Normalement, il faut un petit accro, il faut un petit truc.
13: Là, c'est. Une éclat d'après-match.
11: Voilà, il faut que Ryan Cherki nous mette un petit truc.
13: On va trouver.
11: Il faut pas que ça se passe trop bien dès le départ.
13: Il faut une polémique.
11: Il faut, mais on va trouver. Je veux dire, on va chercher, compter sur nous. On va trouver. Merci, Kevin. En tout cas, d'avoir été avec nous, des commentaires, des réactions sur WhatsApp.
13: Alors, Julien qui nous dit, bon, vous nous dites qu'on était 14 millions devant la télé, mais il faut m'enlever du décompte parce que je me suis endormi pendant la première mi-temps, tellement c'était ennuyeux. J'ai aussi Christophe qui nous dit, bah attendez, hier, Estelle nous disait que la Coupe du Monde allait être un fiasco. Est-ce qu'elle se corrige aujourd'hui?
11: J'ai demandé.
13: Oui, on a posé
11: question. Non, mais en revanche... Non. Hier, j'étais étonnée par le faible nombre de gens avec des maillots et beaucoup de gens qui ne parlaient pas de la Coupe du Monde. Et j'étais très étonnée par ce manque d'engouement ou de discussion footballistique. Même à la machine à café à RMC, alors on a un gros service des sports et ils bossent comme des dingues, donc ils n'ont pas le temps d'aller prendre des cafés. Mais entre nous, ça parlait pas trop foot. Et ça m'étonnait. Et là, ça y est, la Coupe du Monde est lancée avec le premier match des Bleus.
13: Jacob lance un appel à Monsieur Macron, surtout qu'il ne touche pas à l'équipe de France.
11: Voilà.
13: Il avait mis ses lunettes de soleil for sure. Résultat, le fabricant a mis la clé sous la porte.
11: Et c'est vrai, t'as raison.
13: Donc surtout, il n'en fait pas le maillot des Bleus. Voilà ce que réclame Jacob. Et puis Stéphanie nous raconte, moi j'attendais ça avec impatience pour rentrer dans la Coupe du Monde. Je suis instite et hier avec les élèves, on était tous en bleu. J'avais ressorti mon maillot du début des années 2000. Le soir, j'ai regardé ça avec ma fille. Ça y est, on est à fond dans la Coupe du Monde, nous écrit Stéphanie.
11: Voilà, et ça y est, les femmes aussi sont en train de rentrer dans la compétition. Et ça, c'était au plus frais d'herbe.
15: Super ambiance dans le métro hier soir après le match.
13: Oui.
15: Les gens bleus, les gens très sympas, pas de bousculade, pas de. Enfin, vraiment, ça démarre bien, ça fait plaisir.
11: Alors, allez-vous vous enflammer pour les bleus, Charles ?
13: Non.
11: Non,
13: on vous a posé la question. Allez-vous vous enflammer après cette victoire des Bleus pour cette Coupe du Monde? Vous avez répondu non à 71%. À mon avis, ce sont surtout les grincheux qui s'expriment. C'est pour ça.
11: C'est des rageux. Évidemment. Jaloux. En tout cas, vous allez vous enflammer. Peut-être pas pour la Coupe du Monde, mais pour la prime de la Coupe du Monde, ça c'est sûr.
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11: 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Dans un instant, Anthony Morel, on n'arrête pas le progrès. Et on va parler d'un truc qui est en train d'arriver. C'est complètement fou. C'est la possibilité de contrôler des objets, non pas avec un écran tactile, mais avec la pensée. À tout de suite sur RMC.
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11: Vous êtes sur RMC, RMC Story, dans Estelle Midi. Il est midi 50 et c'est l'heure d'accueillir Anthony Morel. On n'arrête pas le progrès.
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11: Anthony, on va parler du plus grand événement français dédié à l'innovation, c'est Vivatech qui ouvre ses portes à partir d'aujourd'hui à Paris. Vous allez nous décrypter toutes les tendances, tous les phénomènes. Et parmi les tendances de cette année, il y a des casques qui permettent de comprendre nos émotions ou même ça paraît fou, de contrôler des objets par la pensée, Anthony.
0: Ouais, c'est ça. Par exemple, de faire décoller un drone simplement en se concentrant comme un maître Jedi. Ça, ça fait partie des possibilités de ces interfaces cerveau-machine. C'est comme ça qu'on appelle ça. C'est-à-dire des objets qui prennent la forme de casques, effectivement, et qui vont nous permettre, eh bien, d'interagir avec des objets autour de nous. Alors, c'est assez incroyable, hein. Donc, en gros, on met ce casque sur la tête. C'est présenté sur le salon Vivatech, qui est un peu ma coupe du monde à moi, on va pas se mentir, hein, par une start-up qui s'appelle Abs. Et donc, en gros, vous mettez ce casque, ça va interpréter les signaux électriques envoyés par votre cerveau et ça va comprendre l'intention. Et donc, quand on connecte ça à des objets, alors qui sont configurés pour ça, évidemment, par exemple un drone, on pense très très fort au drone qui décolle et le drone va décoller. Je pense au drone qui tourne à droite, il va tourner à droite. Je pense à la porte qui va s'ouvrir, elle va s'ouvrir. Évidemment, là encore, il faut qu'elle soit configurée.
11: Moi, je pense à allumer la vaisselle.
0: Allumer la vaisselle, évidemment.
1: Moi, je pense à mon air fryer.
0: C'est étonnant, ça. Très, très bizarre. Non, mais on peut. Alors, évidemment, ça peut fonctionner avec tout. Et c'est ça qui est incroyable. C'est-à-dire que le potentiel, il va être énorme, notamment pour des personnes handicapées qui ont perdu l'usage de leurs membres. On va pouvoir avoir des interactions avec plein d'objets connectés autour de soi. Ça va être quand même extrêmement intéressant. Mais ces casques, ils vont encore plus loin que ça. C'est-à-dire que non seulement ils sont capables de décrypter nos intentions, mais ils peuvent aussi analyser nos émotions, nos sensations, notre niveau de douleur aussi. Donc, on va pouvoir, par exemple, je vous donne.
11: Vous allez avoir un casque ce soir si j'ai mal?
0: Ouais. Alors, par exemple, je vous donne un exemple. Vous êtes en train de vous faire opérer. Donc, vous êtes sous anesthésie. Vous êtes endormi, par définition. Et là, le médecin, il peut pas savoir si votre niveau de douleur remonte. Là, en fait, avec ce casque, on va le savoir instantanément. Et en temps réel, on va pouvoir, adapter la dose de produit anesthésiant qu'on va vous mettre pendant l'opération, par
11: d'accord.
0: exemple. On va aussi s'en servir pour tout ce qui est le neuromarketing. Alors là, ça, c'est un peu flippant. C'est-à-dire que les marques vont pouvoir se servir de ces casques pour faire des études auprès des consommateurs. On vous demande de mettre un casque sur la tête. On vous fait goûter, je sais pas quoi, un macaron. On vous fait sentir un parfum et on vous demande ce que vous en pensez. Quand on vous demande ce que vous en pensez, vous pouvez mentir, vous pouvez être un peu imprécis. Votre cerveau, lui, il ne ment pas parce qu'on peut savoir exactement quelles zones du cerveau sont titillées quand vous êtes en train de déguster un délicieux macaron. C'est comme un petit peu comme un détecteur de mensonges d'une certaine manière. Ouais,
11: tu mets devant un air fryer, je fais bugger le casque.
0: Il y a toutes les zones du cerveau qui s'allument, le truc se met à briller. Ouais, c'est ça.
11: Mais est-ce qu'on pourrait imaginer qu'à un moment ces casques soient remplacés par des implants, parce qu'il me semblait que c'était un peu ce que faisait Elon Musk.
0: Alors, c'est ça. En fait, c'est ça. C'est pour ça que c'est génial. C'est que c'est mieux que des implants. Elon Musk, effectivement, il y a ce fameux projet Neuralink dont on a déjà parlé. Ce sont les implants neuronaux. Sauf qu'un implant, c'est un tout petit peu invasif, quoi. Faut vous faire opérer. Faut vous mettre quand même un truc dans le cerveau. Un peu. Là, pour le coup, l'avantage de cette technologie française, c'est qu'on n'a pas besoin d'ouvrir la tête. On va juste, en fait, mettre un casque qu'on peut enlever quand on le souhaite, tout simplement. Alors, c'est peut-être un tout petit peu moins précis parce que, évidemment, c'est un peu plus éloigné du cerveau quand vous êtes à l'extérieur de la boîte crânienne. Mais ça reste quand même extrêmement intéressant.
11: Alors, il se dit aussi que ce casque pourrait remplacer le cerveau et même pour les mots de passe, par exemple.
0: Tout à fait. Alors, parce qu'on en a ras-le-bol des mots de passe et surtout les systèmes, même si c'est génial pour la sécurité, mais de double authentification. Vous savez, on vous demande en plus, vous savez, vous recevez un code, il faut taper le code.
11: C'est ennuyeux.
0: C'est compliqué.
11: Dieu.
0: Voilà, c'est un peu fastidieux. Et donc là, en fait, ces technologies, elles vont permettre, alors là, c'est une autre start-up qui s'appelle Wineuro, mais le principe est le même, de capter ce qu'on appelle une signature neuronale. C'est-à-dire, que en fait on a chacun d'entre nous des ondes différentes émises par notre cerveau. On peut faire la différence entre le cerveau d'Estelle et le cerveau de Fred et on peut
11: il
0: y a une différence.
2: Je confirme. Vous
0: avez vos personnalités, mais ce que je veux dire c'est que même quand vous ne dites rien, on va pouvoir de la même manière qu'on peut capter les empreintes digitales et qu'on a des empreintes digitales différentes, et bien on a des empreintes cérébrales différentes. Et donc là, il suffit d'intégrer ça par exemple dans des branches de lunettes et on va être capable de savoir que c'est vous qui êtes en train d'ouvrir votre application bancaire, par exemple, et vous n'avez pas besoin de taper le code ou de faire la double authentification et d'avoir, là vous avez une double authentification qui se fait de manière biométrique et complètement naturelle. Et ça, c'est beaucoup plus difficile à pirater que n'importe quel autre code, parce qu'avant de pirater vos empreintes cérébrales,
11: c'est un peu
0: compliqué,
11: dangereux.
0: Non, c'est pas dangereux. Pourquoi ce serait dangereux?
11: Je sais pas.
0: Non, ah oui, c'est parce qu'on touche au cerveau, donc forcément,
2: il y a pas des ondes.
0: Ça reste...
11: Et si on me hack?
0: Non, parce que c'est un casque, encore une fois, qui capte les ondes qui sont émises par votre cerveau, qui va les interpréter. Ah, si le casque est hacké, effectivement, ça va poser des questions. Bah oui, mais comme tous les objets de technologie d'aujourd'hui.
11: Qu'on hack mon frigidaire plutôt que mon cerveau.
0: Hacker votre cerveau.
3: Mais Anthony, je vois une autre application, moi, c'est pour les animaux. C'est-à-dire que si on a un casque qui permet de connaître les intentions de nos animaux domestiques, on va comprendre ce qu'ils pensent.
0: Alors ça, je vais vous en reparler dans quelques jours, parce qu'il y a un truc qui vient juste d'être commercialisé, qui cartonne sur les réseaux sociaux. C'est un collier pour chiens et pour chats qui est censé nous permettent de communiquer avec nos animaux de compagnie. Bon, je vous dirai ce que j'en pense et ce qu'on dit là-dessus, surtout, parce que c'est pas si simple que ça.
3: Elle nous dira ce qu'elle en pense aussi.
11: Voilà. Voilà. Merci beaucoup, Anthony Morel. En tout cas, on vous retrouve tous les jours, midi 50, dans Estelle Midi. On parle de quoi demain ?
0: Je repars à Vivatech et je vous...
11: Oh là là, chance.
0: Ah bah oui, c'est génial.
3: Mais vous venez avec moi, attendez.
11: Ah oui, mais j'avais pas prévu.
0: On y va cet après-midi, si vous voulez.
11: Ah ok, d'accord.
0: Innovation dans le domaine de la santé, je sais que vous adorez ça. Et il y a des trucs assez dingues.
11: Mais genre quoi ?
0: Bah genre, par exemple, des lentilles qui sont capables de détecter certaines maladies. Lentilles qu'on met dans les yeux.
3: Oculaire.
11: Ouais. Mais c'est extraordinaire.
0: Oui, c'est extraordinaire.
11: Bon, bah écoutez, on en parle demain. Merci beaucoup. Anthony, dans un instant, le zapping, le meilleur de l'actu sur RMC. A-t-on le droit de siffler la Marseillaise ?
0: Non.
11: Eh bien écoutez, pour le maire et les filles de Saint-Denis, Bali Bakayoko, c'est oui. Et pour vous, on en parle dans un instant. A tout de suite.
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21: Dans un instant, dans Estelle Midi, on se posera cette question. A-t-on le droit de siffler la Marseillaise pour le maire de Saint-Denis, Bali Bakayoko ? C'est oui. Et vous ? Bah écoutez, on en parle dans un instant dans Estelle Midi. 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
21: Les infos tout de suite avec Clara Gabi. Bonjour Clara.
23: Bonjour Estelle, bonjour à tous. Une nouvelle vague de chaleur jusqu'à 40 degrés en fin de semaine. Un dîner sous les dorures de Versailles ce soir entre Emmanuel Macron et Donald Trump. Et puis bientôt, des tests anti-drogue dans les ministères.
21: L'été n'a même pas encore officiellement commencé et c'est pourtant déjà la canicule.
23: Un nouvel épisode de chaleur qui s'abat sur la France. On va dépasser les 30 degrés dans de nombreuses régions aujourd'hui et ça va durer au moins jusqu'à la fin de semaine. Des records de température pourraient être battus, Martin Bourdin.
24: Aucune région ne sera épargnée cette fois. 38 à 40 degrés dans de nombreux endroits. On va même dépasser les 40 dans certaines communes. Des records de chaleur pourraient être battus d'ici dimanche. Un coup de chaud anormal et complètement inédit pour un mois de juin, explique le spécialiste météo Patrick Marlière.
25: On se dirige vers un épisode caniculaire qui restera dans les annales météo par rapport à ce mois de juin. C'est la durée déjà au mois de mai qui nous avait surpris dans l'épisode de chaleur qu'on avait eu au mois de mai. Là, cet épisode est encore plus long, encore plus chaud. Et quand on regarde un peu plus loin dans la situation météorologique, si en début de semaine suivante il y aura une petite baisse des températures, ça n'a pas duré, les températures vont remonter et on gardera un temps sec et ensoleillé quasiment jusqu'à la fin du mois de juin. Donc oui, la situation est vraiment préoccupante.
24: Préoccupant aussi à ses yeux les épisodes orageux annoncés dans le nord de la France demain et après-demain. Les orages les plus violents en France se sont toujours produits en juin, s'inquiète-t-il.
23: Et à cause de cette chaleur, des concerts sont déjà annulés pour la fête de la musique. C'est le cas à Angers pour l'événement Tous en scène.
21: La ville d'Évian, en Haute-Savoie, s'apprête à retrouver un peu de tranquillité.
23: Dernier jour du G7 aujourd'hui, journée dédiée à l'intelligence artificielle et à sa sécurisation. Avant de se dire au revoir, Emmanuel Macron et Donald Trump dîneront ensemble

0: Ce soir, pas n'importe où, au château de Versailles, mais Thomas Becker, service politique d'RMC, l'Élysée assure qu'il n'est pas question d'un dîner de gala.
1: Oui, ce soir, il y aura quand même le tapis rouge, les dorures et le faste de la Galerie des Glaces, mais c'est un dîner de travail, explique sobrement l'Élysée. Emmanuel Macron a surtout utilisé Versailles comme un appât pour faire rester Donald Trump en France jusqu'à la fin du G7, stratégie payante auprès d'un président américain amateur de dorures.
2: Versailles, ce n'est pas du plaqué or, c'est du lourd. Alors oui, j'ai dit que j'y participerais.
1: Un dîner qui intervient après un G7 tendu par moments entre Emmanuel Macron et Donald Trump, pas encore arrivé sur le sol français. Le président américain menaçait la France de taxes sur les vins. Ensuite, le président français n'a pas accueilli son homologue sur le tapis rouge, comme le prévoyait pourtant le protocole. Ce soir, Donald Trump repartira directement après le dîner. Il ne dormira pas en France. Je serai vite rentré à la Maison Blanche, a-t-il promis aux Américains.
0: 200 millions d'euros, c'est ce qu'a coûté à Total le plafonnement des carburants en France depuis le début de la guerre en Iran, annonce de son PDG Patrick Pouyanné pendant son audition devant la commission des finances à l'Assemblée. Des tests salivaires inopinés pour les hauts fonctionnaires et les agents qui travaillent dans les ministères, consigne donnée par Sébastien Lecornu pour lutter contre la consommation de drogue jusqu'au sommet de l'État. Et puis il avait pourtant remporté la dernière étape l'an dernier sur les Champs-Élysées, mais on ne verra pas Wout Van Aert cette année sur le Tour de France. Le coureur belge est forfait, annonce son équipe, une blessure au coude s'est infecté pendant le tour Auvergne-Rhône-Alpes.
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0: Avec un grand succès côté audience, 14 millions de téléspectateurs hier devant la victoire, 3-1 contre le Sénégal. Meilleure audience pour une entrée en lice dans la compétition. Estelle, on passe aux courses ?
4: Mais tout à fait, avec le quintet qui a eu à 18h30 sur l'hippodrome d'Agen le passage, avec 16 concurrents qui vont s'affronter sur 2625 mètres dans la discipline du trot.
0: Et quel est votre pronostic ?
4: C'est le numéro 16, Kaiser Chance, qui est bien engagé ici. Mais attention tout de même, s'il reste au trot, il peut réaliser un numéro. Tout sera question de sagesse, Clara, dans ce quintet.
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4: RMC, 13h04, Estelle Midi, c'est reparti.
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4: Il est 13h05, vous êtes dans Estelle Midi sur RMC, RMC Story. On est ensemble jusqu'à 15h. Il y a autour de la table Charles Magnien, le libraire et journaliste Jean-Philippe Doux, l'ancienne avocate Yael Mellul et le journaliste et écrivain Fred Hermel. Dans un instant, le zapping, le meilleur de l'actu sur RMC. On parlera de Marseillaise, de Versailles et de Jordan Bardella au Grand Prix de Monaco. 13h30, un autre débat dans Estelle Midi.
6: On s'en doute.
4: On va se demander s'il faut tout annuler, événements sportifs, fêtes de la musique à cause de la chaleur. Il y a déjà, tiens, ça va vous parler, Pierre-Antoine Lamcourt, la course équidène qui a été annulée à Paris, bah oui, ce week-end, parce qu'il fait trop chaud. Est-ce qu'il faut tout annuler ou pas? Vous nous dites tout au 32-16. Et puis à 14h, cette tendance qui touche de plus en plus d'adultes, c'est la tendance du loisir créatif. Ce qui marche, ce sont les stickers et les coloriages pour adultes. Est-ce que c'est génial? Est-ce que c'est débile? Est-ce que vous faites ça? Eh bien, dites-nous tout au 32-16 et sur le WhatsApp, Charles.
7: Envoyez-nous vos plus beau coloriage au 0612 424 424 pour tous vos messages.
4: Et bien sûr, 13h50, juste avant, ce sera le répondeur de Pierre-Antoine Lamcourt. Bonjour Pierre-Antoine.
8: Bonjour Estelle. Super ce petit. C'est quoi? C'est un maillot de foot? C'est l'Équateur, le Panama?
4: C'est un petit haut coloré.
8: Eh ben, c'est très joli. Voilà, si vous nous...
7: C'est pour le sujet coloriage.
8: Ah voilà, si vous nous écoutez, elle a colorié
4: c'est
8: son
4: mon t-shirt.
8: C'est magnifique. Et sachez.
7: Presque le wish de Mondrian.
8: Et sachez que Estelle a son propre ventilateur.
4: Mais il fait trop chaud.
8: Juste devant elle. Et il n'y en a pas pour les chroniqueurs, c'est juste pour la patronne. Ouais. Voilà.
4: Non, mais c'est... Mais j'ai le droit d'avoir chaud.
8: Oui, vous avez le droit. Mais
4: Vous êtes un garçon, vous avez quel âge?
8: Ah,
4: bon, vous n'êtes pas concerné. Bah, voilà.
8: Ça y est, j'ai compris.
4: Yael, en revanche, on va lui acheter un.
8: C'est moi, j'en ai fait un. Voilà. On rigole, évidemment, Yael. En tout cas, très belle victoire des Bleus hier, 3-1. Et Seb, vous étiez à deux doigts d'avoir le bon prono.
4: Bah, ouais, j'avais mis deux.
8: Et Kylian vous a coupé l'herbe sous le pied.
4: Ouais, mais il a bien fait.
8: Il a bien fait. En tout cas, on écoute un premier message.
9: Oui, bonjour Estelle, Marina Ferrari, ministre des Sports et de la Minéralogie. Alors, vous vous êtes moqué de moi avec mes petites pierres que j'ai offertes aux Bleus avant de partir? Ben vous avez vu, elles ont marché. Enfin, surtout en deuxième mi-temps. Parce qu'en première, apparemment, ils les avaient foutues dans leur godasse. Allez les Bleus, vive les cailloux.
8: Ouais, vous vous rendez compte Estelle, le pouvoir des pierres. C'est quand même autre chose que le pouvoir de vos pistaches.
4: Parce que j'en ai pas envoyé.
8: Ah ben envoyez des pistaches bleues.
4: Ah alors pas avant.
8: Ah ça on a tout ça.
5: Non mais je me dis que avec Marina Ferrari t'as un filon pour.
8: Ah oui on a un filon. On va tenir jusqu'à la fin de la saison avec Marina Ferrari.
4: J'espère bien. Merci beaucoup Pierre-Antoine Damcourt. 13h50 le répondeur et tout de suite c'est le zapping, le meilleur de l'actu sur RMC.
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4: Et on démarre avec les GG ce matin sur RMC. A-t-on le droit de siffler la Marseillaise en pleine Coupe du Monde? Bali Bakayoko, le maire LFI de Saint-Denis, a estimé que c'était un droit à la réplique populaire, des propos qui ont scandalisé Jonathan, auditeur des GG ce matin.
6: Non, on peut pas. Ça veut dire quoi, ça? Ça veut dire qu'on crache surtout les militaires qui sont battus pour la France, qui vont chanter la Marseillaise. Mais qu'est-ce que c'est, ça? On nous apprend ça à l'école, on nous apprend ça partout, et lui veut cracher sur ça. Mais moi, j'en entends un qui siffle la Marseillaise, qui est à côté de moi pendant un match de foot ou quoi, mais moi, je peux vous garantir qu'il s'en prend un. Voilà, je lui fouille une tannée comme jamais.
8: Bonne réaction.
6: C'est tout. Je lui fouille une tannée comme jamais. Comment ça, tu vas cracher sur mon grand-père qui s'est battu pour la France? Tu vas cracher sur moi qui suis battu? Mais ça va pas, non? Mais qu'est-ce que c'est, ces mères? Et comment ça se fait qu'on le laisse dire ça en antenne?
4: Bon, alors évidemment, on n'utilise pas la violence, mais Fred, est-ce que vous seriez choqué, Fred Hermel, si à côté de vous, quelqu'un sifflait la Marseillaise?
5: Mais bien sûr. J'ai déjà vécu une fois un match Espagne-France, où il y a une partie publique espagnole qui avait sifflé la Marseillaise. Et j'avais d'ailleurs beaucoup de collègues espagnols qui étaient venus s'excuser en disant que c'était une honte, quoi. Oui, parce que la rivalité ne peut pas passer à travers les hymnes. Après, oui, on a le droit. C'est-à-dire qu'on a le droit, c'est la liberté d'expression, ça, on a le droit. Par contre, un responsable politique n'a pas le droit d'inciter à cela. Voilà.
4: Il incite pas, hein.
5: Oh, bah, oui.
4: Il incite pas, il dit c'est un droit à la réplique, il encourage.
5: Il pourrait dire comme moi, oui, on a le droit, mais c'est
10: que. Alors, non, on n'a pas le droit, en fait.
5: La liberté d'expression.
10: C'est un délit, c'est un outrage.
5: Moi, je trouve que dans une démocratie, on a le droit de critiquer, on va dire ce qu'on veut. Sincèrement, la CAF, tu la prends pas. Si tu siffles la Marseillaise, les droits sociaux, tu les prends pas. Ben, je suis désolé, parce que si tu détestes le pays, tu prends pas le fric de ce pays. Voilà, c'est tout. Donc, moi, qu'ils fassent ce qu'ils veulent, les gens. Mais dans ce cas-là, tu n'acceptes rien du collectif. Voilà, si tu détestes tant ce pays, tu ne prends pas ses avantages. Voilà, c'est tout. T'as le droit. Mais, pas de CAF, hein, rien.
4: Yael Mel, vous dites que c'est un délit de siffler la Marseillaise.
10: Absolument. C'est un sifflet l'hymne national lors d'une manifestation publique. D'accord. C'est un délit. Voilà. Okay. C'est condamné. Ça peut être condamné à 7 500 € d'amende.
4: Ah, quand même.
10: Et 6 mois de prison si c'est fait en réunion. Donc, si, d'accord. Parce que c'est souvent en
4: meute. Donc, un match de foot, par exemple.
10: Voilà. Un match de foot, typiquement. Voilà. Donc, on a quand même un élu de la République qui fait passer un acte de contestation politique, un délit, l'incitation à commettre à la commission d'un délit. Donc il y a quelque
4: là,
10: chose qui ne
4: pas, hein, franchement
10: c'est, je veux dire c'est un
4: il dit quand pas on... aller siffler la Marseillaise.
10: Oui mais quand, il oui, mais si, quand oui. on fait passer un acte délictuel, la commission d'un acte délictuel pour un acte de contestation politique donc comme quelque chose quelque part de respectable, voilà, de révolutionnaire, voilà, c'est ça ne va pas en fait.
4: Mais il savait que
10: c'est un élu de la oui, enfin c'est un élu de la République qui sait très bien.
5: Nul n'est censé ignorer la loi.
10: Voilà, nul n'est censé ignorer la loi, absolument. Donc il ne peut pas faire ça. Donc il faut qu'il y ait quelqu'un qui le rappelle à l'ordre, qui lui rappelle la loi. Voilà. Il ne peut pas encourager à la commission d'une infraction délictuelle. C'est totalement indigne d'un maire, en fait. C'est pas possible.
5: On peut expliquer d'où vient cette loi sur la notion, en fait, d'outrage aux symboles nationaux.
10: Oui, d'accord.
5: C'est pas venu de nulle part. C'est venu de siffler contre la Marseillaise à deux reprises au début des années 2000, lors d'un match entre la France et l'Algérie au Stade de France, dont on se souvient, ou encore une finale de Coupe de France entre Lorient et Bastia. Exactement. Ouais. Il y avait eu des sifflets. Jacques Chirac, d'ailleurs, avait quitté la tribune à ce moment-là. C'est suite à toutes ces polémiques autour des sifflets contre la Marseillaise qu'on avait voté cette loi.
4: Jean-Philippe Doux.
11: Je trouve ça navrant de la part de cet enfant de la République qui est allé à l'école, qui a profité et qui profite de l'institution, qui profite de notre pays.
4: On en profite tous de l'institution.
11: Exactement, on en profite tous et personne n'appelle, personne ne dit, je comprendrai qu'on siffle la République. C'est un enfant de la République, c'est un élu de la République, en plus sous la couleur d'un parti, LFI, qui dénonce le racisme. Mais pour moi, siffler un hymne national, c'est la base du racisme. Là, en l'occurrence, c'est un racisme contre la France. c'est un racisme contre ce qui est notre élément fédérateur entre tous. C'est ce qui fait la patrie. C'est vraiment indigne de sa part. Et j'entendais ce matin encore d'autres élus LFI qui tendaient à excuser cette prise de parole. Mais c'est, ils devraient tous s'opposer à ce que vient de dire le maire de Saint-Denis en disant non, on n'a pas le droit d'encourager. Alors, en effet, il dit pas, qu'il voilà, n'incite
4: il,
11: pas.
4: Il n'appelle pas, voilà, il n'incite pas à les siffler.
11: Il dit qu'il comprend. De la même façon que ce matin, une députée LFI dans les grandes gueules a dit évidemment, si RN est élu l'année prochaine, on appellera à l'insurrection. Mais non, on ne peut pas faire ça. Enfin, on peut pas encourager le clivage et on peut pas encourager le fait de s'essuyer sur la République française.
4: Le face-à-face ce matin sur RMC. Invité Donald Trump à Versailles, est-ce indécent? Les critiques pleuvent après l'annonce d'un dîner en grande pompe entre Emmanuel Macron et le président américain en marge du G7. Yael Braun-Pivet qui a expliqué son choix ce matin chez Apolline de Malherbe.
12: C'est le lieu, il faut se parler aujourd'hui. Versailles, c'est le symbole de la France, de la grandeur de la France. Ça a été conçu pour ça d'ailleurs quand ça a été construit. Donc moi, je n'y vois aucune difficulté.
4: Yael Mellul, est-ce que c'est indécent d'inviter Donald Trump à Versailles? Est-ce que vous comprenez ces polémiques?
10: Non, je ne comprends pas du tout. Je comprends pas du tout en quoi ce serait indécent d'inviter le président des États-Unis en fait. On va pas l'inviter dans un lieu. On est quand même un minimum. Puis on sent bien aussi qu'Emmanuel Macron a envie de se faire plaisir et de faire plaisir à Trump. En lui apportant tout le prestige que peut apporter le lieu de Versailles. Maintenant, il y a quand même beaucoup de médias qui ont passé leur temps ces mois derniers à insulter Donald Trump, y compris ses capacités cognitives. Donc là, ils se demandent qu'est-ce qui se passe. On a notre président de la République qui l'invite. Ils ont quand même oublié qu'on avait affaire, qu'on l'aime pas. C'est le président des États-Unis. Il y a le G7. Il l'invite à Versailles. Moi, je ne vois pas d'anormalité là-dedans. Pourtant, je sais que je suis pas la dernière à critiquer. Les positions d'Emmanuel Macron, mais là franchement Macron.
11: Tu peux le dire?
10: Non, c'est pas bravo, c'est normal. Oui, c'est normal en fait. Enfin, je veux dire, c'est normal.
4: Oui, mais Versailles,
10: c'est aussi la France.
4: Oui, il y a aussi un côté, les Français en ce moment perdent du pouvoir d'achat, se serrent la ceinture, la hausse des prix des carburants. Et là, tout d'un coup, c'est la bamboche à Versailles. Bon, excusez-moi, il y a un symbole. Versailles, c'est comme un symbole. N'importe quel lieu.
10: C'est pas la première fois qu'un chef d'État français va inviter deux chefs d'État à Versailles.
4: Mais peut-être qu'au niveau du symbole, on aurait pu prendre quelque chose de peut-être moins clinquant que Versailles.
5: Le ministère de l'Agriculture.
4: L'Élysée, pourquoi
7: mais
4: pas.
7: Ils avaient dîné à la Tour Eiffel, là.
5: Mais Versailles, c'est le symbole de la grandeur de la France.
4: Oui.
5: C'est l'histoire de France. Je vous rappelle que c'est quand même l'un des plus grands rois de l'histoire qu'il a fait bâtir, Louis XIV, et que je vous rappelle que la France vit dans une partie non négligeable du tourisme. Donc c'est une publicité merveilleuse pour la France de savoir ce dîner va être retransmis, en tout cas l'arrivée, etc., dans le monde entier. C'est une magnifique publicité pour la France. En plus, c'est pas très bon, les chiffres du tourisme ne sont pas très très bons en ce moment. Donc je trouve ça très bien. Donc recevoir. Enfin, je veux dire, on a la République s'est appropriée, logiquement, ce symbole de la monarchie en faveur de la grandeur et de l'image de la France. Donc, moi, je trouve ça tout à fait naturel. Et puis, Donald Trump, il est le président de la première puissance mondiale. Oui. Voilà, c'est normal qu'on le reçoive. Nous sommes on se comporte comme un grand pays quand on reçoit dans un endroit prestigieux quelqu'un d'aussi important que Donald Trump.
11: Et je trouve ça tellement bien vu d'inviter un donneur de leçons dans un endroit que lui n'aura jamais. C'est-à-dire que les États-Unis, ils ont 250 ans, ils les fêtent cette année. C'est-à-dire que nous, il y a plus de 250 ans, on a créé Versailles, on était le centre du monde, et on a un patrimoine culturel que lui n'aura jamais. C'est exactement la différence entre les États-Unis et la France. On l'a vu d'ailleurs à la fin de Paris 2024, quand on a vu Los Angeles, on se dit en fait, mais ils ont rien. Nous, on avait tous les plus beaux lieux, eux, ils n'ont rien. Eh bien là, ça lui met le nez dedans.
4: Je dirais plus deux trois trucs quand même.
11: Mais pas de cet acabit. Et la dernière fois,
4: ils n'ont pas d'immeuble haussmannien non plus. Mais enfin bon.
11: Oui, mais ils n'ont pas de Versailles. Ils n'ont pas de Versailles. Ils ont la Maison Blanche. Bon, ils ont. Alors oui, bien sûr, il y a des lieux, mais qui n'ont pas cette histoire. Donc c'est très bien. On va le. D'ailleurs, c'est pour ça qu'il est resté Trump. Sinon, il serait déjà reparti. Il reste tout le G7 pour aller à Versailles à la fin. Et rappelons-nous que quand De Gaulle a invité Kennedy, c'était aussi dans les Français n'avaient rien à dire. Peut-être qu'on commentait moins ce que faisait De Gaulle, mais n'empêche que juste derrière, les Américains n'ont jamais autant donné pour la sauvegarde de Versailles, parce que c'est une vitrine mondiale. Tu le disais, Fred. Là, on va montrer au monde entier que Versailles existe.
7: Et d'un mot, Emmanuel Macron avait reçu Poutine à Versailles en 2017. Donc
5: Et je rappelle que les Américains, les particuliers américains, ont en partie financé la reconstruction de Notre-Dame grâce à des dons privés.
4: Absolument. Les GG ce matin sur RMC. Jordan Bardella au Grand Prix de Monaco. Est-ce une erreur politique? Alors que de nombreux Français étaient réunis samedi 7 juin pour une marche blanche en hommage à Liana, et bien le président du RN a été photographié dans les très chics loges monégasques, de quoi créer un malaise général au sein du RN. Et pour Bruno Poncet, et bien c'est une faute politique majeure de la part de Bardella.
13: Moi je trouve qu'aujourd'hui, là où Bardella fait une vraie faute politique, c'est pas uniquement de dire il y a une marche blanche tous les jours, où là c'est catastrophique, parce que quand c'était le petit qui avait été assassiné dans un bal en province, alors là il fallait faire des marches blanches et puis il fallait quasiment se faire justice soi-même. Donc déjà c'est un autre sujet. Moi je trouve qu'à un moment donné, et Olivier l'a très bien dit, quand tu sens ton pays, et aujourd'hui que sa patronne, elle l'a senti, parce que les phrases qu'elle dit, elles sont assez ciblées et elles sont très intelligentes, et ça m'étonne de moi de dire ça, mais je trouve qu'elle est maligne, là c'est plus qu'une faute politique. Et en plus je trouve qu'il est dans une séquence où il fait faute politique sur faute politique, parce qu'à un moment donné, il ne sent pas les Français. Et aujourd'hui, tu ne peux pas te dire que tu es le parti des Français. Et lui, il risque d'être le candidat, soi-disant, du parti le plus populaire de France pour ça.
4: Bah, il est amoureux.
8: Ben oui.
4: Bah, c'est quand même une erreur, il y a le mélule là.
10: Oh là là, c'est une faute, vraiment. Alors là, c'est catastrophique en fait. Le décalage entre le cataclysme en fait dans lequel on est encore aujourd'hui à cause de la mort de cette petite dramatique, et les images de lui avec son amoureuse, je comprends même pas comment il a pu avoir l'idée ce jour-là, à ce moment-là, d'être à cet endroit-là, en fait. Je veux dire, c'est le décalage peut pas être plus flagrant.
4: Mais en fait, il y a une perte de maîtrise. C'est-à-dire qu'en fait, Jordan Bardella, si les gens lui trouvaient tous une qualité, c'était la maîtrise. C'est-à-dire que
10: il maîtrisait tout, c'était un
4: cyborg. C'est-à-dire qu'en fait, tout était froid, tout était maîtrisé. Et là, tout d'un coup,
10: il fait
4: bourde sur bourde.
11: Ah oui, il est passé.
4: Et tout d'un coup, c'est ça. En fait, on a l'impression que ça y est. Il découvre la vie, quoi.
11: Il est passé du robot à l'homme romantique.
4: C'est romantique d'aller au Grand Prix de Monaco avec sa
11: copine. En fait, il est en train de déjouer exactement ce qu'il faisait avant, parce que apparemment il a des sentiments. Il goûte aussi à une vie qu'il n'avait peut-être pas avant.
10: Et
11: je pense qu'en fait il est en train de se laisser gagner par ses sentiments, etc. Mais... alors qu'avant il avait un objectif. Alors peut-être que ça a traduit autre chose. Il a d'autres informations que nous. Il attendra pas début juillet pour savoir que c'est pas lui. Peut-être qu'il sait déjà que ce sera pas lui l'année prochaine.
10: Non, c'est impossible.
5: Il peut pas savoir. Ouais. Les juges. Les juges ont encore décidé de l'éligibilité.
11: Ils ont déjà décidé. On est à 15 jours.
4: Mais peut-être qu'il a pas envie d'y aller, tout simplement.
5: Mais tu rigoles.
4: Peut-être qu'il a pas envie d'y aller. Et franchement, c'est quand même très étonnant de voir ce genre d'erreur de la part de Jordan Bardella.
7: Parce que tout le monde le critique, mais on va expliquer. Il s'est justifié. Lui, il dit je suis passionné de Formule 1. J'y vais depuis longtemps dans les grands prix avec ma famille,
4: c'est bizarre,
7: etc.
4: Donc
7: j'adore y aller. Et ce week-end-là, il y avait la marche blanche, mais la famille de Liana ne voulait pas. Il a dit cette phrase qui a un peu choqué. De toute façon, des marches blanches, il y en a tous les jours. Sous-entendu,
4: c'est pas très malin non plus.
7: Oui, c'est mal passé. Voilà. Disons que sa défense est mal passée après cette photo.
5: Mais attention, dans sa stratégie politique, il sait très bien qu'il y a un plafond vert à dépasser pour que le Rassemblement National a son électorat populaire qui est sa base. Mais pour gagner,
4: l'électorat populaire du champagne en loge à Monaco.
5: L'électorat populaire aime bien quand l'un des siens réussit. D'accord. Non, c'est tout le contraire. C'est beaucoup plus choquant pour moi de voir Gabriel Attal jouer au Chirac en mangeant du saucisson, en la jouant peuple, que quand quelqu'un du peuple accède à une position. Franchement, personne ne va critiquer. Non, il est en train de conquérir un autre électorat, de rassurer un autre électorat. Et la mise en avant de sa relation avec une femme de l'aristocratie, c'est rassurant pour une partie de l'électorat qui n'est pas un électorat populaire, qui pouvait avoir les idées proches de celles du Rassemblement National, mais dont le RN, que le RN faisait un peu peur. Il est en train de rassurer une autre partie de l'électorat. C'est pas mal joué comme coup, moi, je trouve.
4: Moi, je suis pas sûr qu'il se coupe pas d'un électorat.
10: Je suis pas certaine que Marine Le Pen, elle ait beaucoup goûté à ce truc. Hein. Elle aime pas beaucoup.
7: Il faut regarder autrement. Qu'est-ce qu'on aurait dit si ça avait été Jean-Luc Mélenchon à la même dans les loges à Monaco,
4: en train de garder l'ordre et les plus chambres. Alors là, c'est fini.
7: Qu'est-ce qu'on aurait dit?
5: Bah oui, mais sauf que Jean-Luc Mélenchon critique ça tout le temps, alors que lui n'a jamais critiqué le fait que des gens puissent gagner de l'argent. Il est cohérent, mais c'est ça le truc. Ce qu'on n'aime pas chez les politiques, c'est le manque de cohérence. Lui, il n'a jamais dit que quelqu'un d'un milieu populaire n'a pas le droit au petit four.
4: Dans un instant, dans Estelle Midi, on parlera de cette vague caniculaire là qui est en train de faire suffoquer la France. Est-ce qu'il faut tout annuler ce week-end où il va faire 40 événements sportifs, fêtes de la musique? Est-ce qu'il faut arrêter? Est-ce qu'il faut se calfeutrer chez nous avec de la clim ou un ventilateur? Bah, écoutez, on en parle dans un instant avec vous au 32-16. À tout de suite.
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4: Il est 13h27, on est de retour dans Estelle Midi sur RMC, RMC Story avec Fred Hermel, Yaël Mélul, Jean-Philippe Doux et Charles Magnin. Et on va tout de suite s'intéresser à la vague de chaleur du jour.
7: Il fait chaud.
4: Et cette vague de chaleur, c'est celle qui s'étend. Alors on avait dit à Donatien Guitare, pas Patrick Sébastien, oui, et il ne nous a pas écouté, notre réalisateur. Ouais. Voilà, moi j'étais sur des titres un peu plus... Ouais, mais bon.
5: Mais il est fan, c'est comme ça.
4: Il est fan, écoutez, on a le droit. Bon, en tout cas, cette vague de chaleur, c'est celle qui s'étend un petit peu partout en France. 50 départements ont été placés en vigilance jaune aujourd'hui. Les températures vont augmenter jusqu'à la fin de la semaine avec des pics à 40 degrés. Conséquence, certains événements sportifs ont été annulés, comme des tournois de foot ou encore la course de l'Équidène à Paris. Et la question se pose pour la fête de la musique qui aura lieu dimanche.
5: Bah oui, notamment dans les grandes villes où le risque sanitaire sera encore plus élevé avec potentiellement des malaises favorisés par les fortes affluences en zone urbaine. Pour l'heure, pas d'annulation officielle dans les grandes villes, mais par exemple à Angers, le concert prévu de 14h à minuit est reporté à une date ultérieure. C'est le cas aussi à Thouars ou à Saint-Savinien-sur-Charente, des petites communes qui ont décidé d'annuler purement et simplement les festivités à cause de la chaleur. Les décisions d'annulation reviennent d'abord aux organisateurs, donc souvent les mairies, mais ce sont ensuite les préfectures qui peuvent intervenir en cas de vigilance canicule orange ou rouge. Côté sportif, plusieurs tournois amateurs ou courses, on en a parlé, hein, ont d'ailleurs pris les devants. Rappelons que lors de la dernière vague de chaleur au mois de mai, un homme d'une cinquantaine d'années et une femme de 28 ans sont morts lors de courses à Paris, à Lyon aussi. Des dizaines de coureurs avaient été pris en charge par les secours, certains en urgence absolue.
4: Alors, événement sportif, fête de la canicule, faut-il tout annuler à cause de la canicule ? Jean-Philippe Doux.
8: Eh bien, clairement, oui. De la part des organisateurs, évidemment qu'il faut annuler parce qu'on est dans un pays qui est judiciarisé où n'importe qui va porter plainte après un malaise contre qui ? Ben contre l'organisateur qui sera allé jusqu'au bout, qui aura organisé cet événement alors que tout le monde dit que les indices montrent qu'il ne faut pas le faire. Il y a le Haut Comité à la Santé Publique qui a donné un indice au-dessus duquel il faut pas organiser. Ben là on est au-dessus, on va être au-dessus. C'est une histoire de température humide, température sèche. On est au-dessus, c'est ce qui fait que la déshydratation va être tellement forte que même en buvant, en fait, on ne pourra pas résister aux chaleurs, surtout en ville, parce que il y a toute la chaleur qui vient du sol, du bitume, etc. Donc, oui, de la part des organisateurs, évidemment qu'il faut annuler. Je dis pas que c'est bien de le faire.
4: Tu te rends compte, mais si on annule maintenant, c'est qu'en fait, à chaque fois qu'il fera 40 degrés, on va annuler. En fait.
8: Mais là, en fait, on dépasse tous les seuils. Donc, d'accord. Imagine.
4: On a déjà dit ça il y a deux semaines.
8: Mais imagine si ta fille ou ton fils se prend un malaise et même plus grave parce qu'ils sont allés à ce genre d'événement, évidemment que tu
4: Mais je vais leur dire de mettre un chapeau, je vais leur dire de boire, je vais leur dire de prendre une serviette mouillée, je vais leur dire de se mettre à l'ombre.
8: Ça ne suffira pas, en tout cas pas à tout le monde. Surtout la fête de la musique où l'alcool coule à flot, l'alcool qui déshydrate, l'alcool qui retire. Et est-ce que vous faites vraiment confiance aux gens ? Moi, vraiment, je ne fais pas confiance à la masse, surtout dans ce genre d'événement. En plus, ça évitera les filles de privatiser la République, et ça, c'est très bien pour moi. Mais vraiment, arrêtons. Les organisateurs ne peuvent pas assumer le fait de pouvoir être attaqués derrière.
4: Jean-Philippe, on a une course avec Charles. Nous courons 10 km. Courons le 28 juin à 10 km. Ils disent le matin, ils risquent de faire. Alors, on est un peu tôt. Hein.
5: Moi, j'en fais que 6 peut-être.
4: 28 degrés, 33 degrés, température ressentie. Oui. On a rendez-vous à 8h30, on va courir à 9h30. En fait, après, il est de ma responsabilité de me dire est-ce que je suis capable de le faire, ou non. Est-ce qu'il y a deux points de ravitaillement en 10 km ? Bon, a priori, je pense qu'on connaît assez nos corps. Je me dis pas que je vais aller faire un chrono. Et je suis pas Kipchoge non plus. Mais simplement, je me suis entraîné pour et j'ai envie de le faire.
8: Et tu veux aller au bout. Mais c'est exactement ce qui se passe.
4: Mais si je vois que ça va pas, évidemment que je veux m'arrêter. Je suis pas débile.
8: Oui, mais alors je dis pas que les gens sont débiles, mais quelqu'un qui se prépare depuis des mois, par exemple, à la course Équidène. Ouais. C'est une course en relais qui devait avoir lieu ce week-end et qui a été annulée. Quelqu'un qui se prépare en plus en groupe, on dit allez, c'est pas grave, on boira un peu plus, on se sent supérieur à tout ça. Mais là, il va faire plus de 40 degrés. Donc s'il n'y a pas une loi qui dit stop, arrêtez tout, les gens n'arrêteront pas.
4: Je vais m'adresser à Fred. En Andalousie, et il fait souvent 40 degrés, j'imagine qu'il y a quand même des événements qui sont. On sait faire.
25: Oui, la vie, elle continue.
4: Mais non, mais peut-être, mais non, peut-être que c'est à nous, à un moment, de changer nos habitudes et de faire en sorte qu'on on va devoir s'adapter.
8: On ne va pas tout annuler à partir de maintenant. Reportons à octobre.
5: Moi, j'ai connu les fêtes de la Paloma le 15 août à Madrid. Bon, il faisait 45, on avait notre gin tonic, hein. Voilà, c'était les fêtes.
4: Franchement, non, mais on ne peut pas boire.
5: Je dis pas ça, mais je te dis que c'était comme
4: ça. Boire de l'alcool, c'est pas possible.
5: Non, mais je te dis que c'était comme ça. Que les fêtes de la Paloma, beaucoup de gens boivent et moi je buvais, etc. Et puis quand tu te sentais, si ça allait pas, bah tu t'arrêtais. C'est-à-dire, moi je crois, je déteste l'infantilisation des gens. Arrêtez de dire, c'est de plus en plus. Et voyez, depuis le début, tout le programme, on parle que de ça. Par exemple, les contrôles dans les entreprises, etc. C'est-à-dire qu'on déresponsabilise les gens. C'est toujours, c'est les gens qui vont contrôler, c'est ça. Non, franchement, si t'es pas capable, parce qu'il fait 40 degrés, de savoir qu'il faut que tu mettes un chapeau, qu'il faut que tu boives, et que si tu commences à courir, que c'est pas très bon. Bah franchement, ça sert à rien. Moi, ça me fait très peur.
4: Et qu'il faut pas prendre d'alcool. Après, le problème de la fête de la musique, c'est qu'il y a effectivement des groupes avec des jeunes.
5: Bien sûr.
4: Qu'effectivement, l'alcool va couler à flot et que comme il fait chaud, qu'est-ce qu'ils vont faire? Ils vont déboucher du rosé, ils vont mettre un glaçon,
5: Je te parlais des fêtes qu'on faisait
4: donc,
5: à Madrid.
4: Donc, tu risques d'avoir quand même, beaucoup d'incidents.
5: Mais regarde, même quand tu fais pas d'événements sportifs, tu les vois les coureurs à pied là? Tu les vois à midi, on les croise.
7: Oui, mais là, c'est la famille individuelle. Le cas que posait Fred, imagine, t'es maire d'une commune de 10 000 habitants. Et vous avez prévu un grand concert sur la grande place, en plein soleil, de 14h à minuit dimanche. On vous annonce 38, 40 degrés. Qu'est-ce que tu fais? Même si tu dis à tout le monde, mettez un chapeau, etc., est-ce que tu as envie d'avoir 5, 10, 15 malaises?
4: Mais tu mets des parasols géants,
5: mais le maire n'a pas à payer pour un comportement lamentable de quelqu'un qui va boire, qui n'a pas de chapeau, etc., qui va boire de l'alcool, qui n'a pas de chapeau. C'est pas le maire à être.
7: Mais il sera traîné devant les tribunaux.
5: Non, je suis désolé,
7: c'est vrai. Dans la presse, il y aura à dire, mais est-ce que la mairie a fait suffisamment bien les choses?
5: Mais si, c'est l'assurance qui
25: fait suffisamment bien les choses. Enfin, je veux dire, on est dans un pays, c'est quand même extraordinaire. Ou quand il fait très froid, tout est bloqué. Quand il fait très chaud, tout est paralysé. Donc c'est quoi la solution? On va se confiner dès qu'il fait trop froid et dès qu'il fait trop chaud. Pourquoi? Parce que le pays n'a pas su s'adapter en fait à ces nouvelles séquences qui sont manifestement de plus en plus fréquentes.
4: Exactement.
25: Donc on va pas se, je veux dire, c'est pas une fatalité la canicule.
4: Ça va l'être là.
25: C'est pas une fatalité dans le sens où on est dans l'impossibilité de la gérer.
8: Alors comment tu gères
25: la gérer?
8: Comment tu gères? Il y a une course qui a lieu dimanche. Comment tu gères?
25: Autant pour les événements sportifs, je peux tout à fait concevoir que si c'est à midi que ça commence en plein cagnard, il fait 45 degrés dans une ville, qu'on l'arrête ou qu'on l'annule ou qu'on la fasse beaucoup plus tôt le matin, ça d'accord. Mais la fête de la musique, quand même.
8: C'est l'après-midi, hein.
25: Et alors, on fait des points d'eau, on distribue des bouteilles d'eau, on fait des brûlés, j'ai pas
4: les trucs. Qui va distribuer des bouteilles d'eau?
25: Eh ben les pouvoirs publics, ça c'est leur rôle, ça. Ah bah oui.
8: Ou les
25: organisateurs.
4: On va aller acheter. Donc d'accord. Et tu vas être la première lundi à dire avec mes impôts on a payé des bouteilles d'eau à ces fêtards machin.
25: Ah bah les gens ils achètent leurs bouteilles d'eau. Attends c'est tout. Quand il fait chaud on sait très bien qu'il faut pas boire beaucoup d'alcool parce que ça déshydrate.
4: Tu sais très bien. Mais ton fils qui a 17 ans et qui va à sa fête de la musique à 18 à 19 ans.
8: Et le groupe de potes.
25: Qu'on le dise à la télé, voilà. Qu'on fait la météo, il faut le dire. Des messages pédagogiques.
5: Le Covid a fait beaucoup de mal à ce
25: moment-là. Oh mon Dieu!
5: Parce que tout ça, c'est depuis le Covid. Cette infantilisation. Il y a eu un grand changement.
4: Moi, je pense qu'il y a un grand changement climatique.
5: Je pense qu'on a plutôt bien géré le Covid, mais ça a provoqué des réflexes où on demande à l'État de tout faire.
4: Fred.
5: Et il n'y a plus de liberté individuelle et de responsabilité individuelle.
4: D'accord.
5: Et moi, ça me fait peur, cette déresponsabilisation des gens.
4: Fred, la plus haute température enregistrée à Paris, c'est 38 degrés dans l'abri de Montsouris. Et il se trouve que, si ça se trouve même, c'était pas 38, mais un peu avant, parce que à l'époque où ça a été enregistré, l'abri était ouvert, donc plus propice à la chaleur. Là, dans deux jours, il risque de faire 40, voire 41 degrés à Paris. Ce qui veut dire que les records depuis 150 ans à Paris vont être battus de 2, voire 3 degrés. C'est absolument énorme. C'est pas 0,01, c'est 2 à 3 degrés. Donc en fait, ça, on ne l'a jamais vu. On est dans une situation qu'on n'a encore jamais vue. Donc oui, il faut s'adapter. Faut s'adapter. Sauf que l'adaptation, et tu sais très bien, ça peut pas se faire en une journée. Donc peut-être qu'avant qu'on adapte, peut-être qu'il faut commencer à dire aux gens, il n'y aura pas de fête de la musique parce qu'il fait trop chaud.
5: C'est renoncer.
4: C'est voilà. C'est expliquer aux gens, voilà les conséquences. Voilà les conséquences si on ne s'adapte pas.
5: Préparer
4: l'adaptation.
5: C'est terrible ce que vous, le monde que vous prévoyez.
4: Mais le scandale.
5: C'est un monde dans lequel on va tous être enfermés.
4: Le monde
5: hygiéniste. C'est un monde hygiéniste.
4: C'est un nouveau confinement.
5: C'est un monde hygiéniste. À la moindre petite.
4: Mais c'est pas la moindre petite, c'est des records.
8: Attendez, c'est un gros.
4: Le scandale, en fait, c'est comme si on découvrait en fait le dérèglement climatique. C'est comme s'il n'y avait pas eu des années déjà pour prévoir ce genre de séquence, en fait. Mais là, c'est encore plus exceptionnel qu'exceptionnel. Bah oui, mais enfin, je veux dire, ça va plus vite que ce que les experts avaient prévu. Gouverner, c'est anticiper, on le dit un million de fois par jour.
5: C'est justement
8: exactement ce qu'on fait trois jours avant.
5: C'est ce qu'on anticipe en se disant avant qu'il y ait des drames dimanche.
4: Donc il faut informer les gens sur le fait qu'il faut boire beaucoup.
8: Mais s'il faut des morts, c'est ce qui va se passer dimanche.
4: Mais moi, avant de parler de la fête de la musique, moi j'invite le gouvernement à prendre le RER et le métro en ce moment.
5: Exactement.
4: C'est, d'accord, c'est tous les jours. Voilà. Oui. Pourquoi on nous a pas mis la clim depuis quand on a la chance par miracle de tomber, voilà, de tomber dans un RER ou un métro avec la clim. Alors vraiment, moi, je remercie, je sais pas quoi. Mais sinon, c'est catastrophique. Alors, on a Guillaume qui est avec nous, qui nous appelle de Toulouse où il fait traditionnellement très chaud et il est dans la grande distribution. Guillaume, bonjour.
9: Oui, bonjour.
5: Bonjour.
4: Guillaume, est-ce qu'on doit tout annuler parce qu'il fait très chaud? Justement, à Toulouse, vous avez un petit peu l'habitude, il fait assez souvent l'été des températures comme 40 degrés.
9: Oui, il fait trop chaud, il fait très chaud, mais bon, il n'y a pas d'annulation prévue par la préfecture. Et puis, il faut penser aux gens qui organisent avec leur propre denier, sachant qu'ils ne gagnent pas des milliers d'essence et que j'ai les autorisations de la mairie pour pouvoir organiser ce que j'organise.
4: Alors vous organisez un événement, Guillaume, c'est ça?
9: Oui, j'organise un événement avec j'ai une association sur les arts du cirque et les arts musicaux, c'est-à-dire qu'on fait du rap, de la techno, on fait un peu tout quoi.
4: D'accord, et vous faites ça quand, ce week-end?
9: On fait ça dimanche.
4: D'accord, ah oui, et dimanche il va faire quel temps à Toulouse?
9: Il va faire 42 degrés en prévu, donc nous on a prévu les barnums, les ventilateurs, on a prévu beaucoup de bouteilles d'eau, pas de bar bien sûr, après si les gens veulent boire, ils boivent, mais c'est eux qui prennent leur risque.
4: D'accord.
9: Donc après, je ne comprendrai pas qu'on arrête et qu'on empêche, sachant que Toulouse, on est habitué à la chaleur. En plus, là où j'organise, on est sous des arbres. Donc je ne pense pas que ça posera problème. Et puis, il faut quand même qu'on vive avec notre temps.
4: J'entends, Guillaume, mais regardez ce que vous dites. Vous avez, il n'y aura pas de vente d'alcool, en fait. Donc vous êtes adapté déjà à ça. Vous dites, il y aura des bouteilles d'eau, il y aura des barnums, il n'y aura pas de vente d'alcool. Donc, en tout cas, vous n'annulez pas, mais vous vous êtes adapté. En fait, vous avez pris en compte la chaleur.
9: Je ne comptais pas vendre d'alcool, quoi qu'il arrive. Parce que les autorisations sont très compliquées à avoir, mais je sais très bien qu'il y en aura.
4: Oui, mais enfin, l'alcool sous 42 degrés, c'est dangereux quand même, Guillaume.
9: Oui, mais il viendra d'ailleurs, quoi. C'est-à-dire que moi, je ne peux pas empêcher les gens de boire, donc je ne suis pas responsable du libre arbitre des gens, quoi.
4: Mais j'imagine que vous allez quand même un peu flipper, Guillaume,
9: Je ne vais pas flipper parce que j'ai fait beaucoup de soirées sous plus de 42 degrés, des journées et des soirées où j'allais pas les porter plainte, j'ai pas fait de malaise. Enfin, moi, je suis, j'ai 47 ans. En 92, il y avait des sécheresses, il y avait des canicules. Donc c'est pas nouveau non plus quoi.
4: C'est pas nouveau, mais c'est de plus en plus répété. Et là encore une fois, on est au mois de juin et c'est des températures qui sont absolument exceptionnelles pour le mois de juin. On rappelle qu'on n'est pas encore en été, hein. On est au printemps et il va faire 42 degrés.
9: C'est la fête de l'été. Donc, voilà.
4: Exactement, merci Guillaume en tout cas d'avoir été avec nous. Guillaume qui va quand même organiser un événement dimanche à Toulouse. Charles, le
5: des
4: WhatsApp.
5: Messages, tiens, Christine qui nous dit, moi j'habite à Trilport et tiens, on vient d'apprendre que le loto de dimanche était annulé. La salle des fêtes n'est pas climatisée et il préfère anticiper face à d'éventuels malaises.
4: Et quelques personnes âgées aussi au loto.
5: Voilà, je comprends tout à fait leur décision. Nous écrit Christine. Nicolas nous dit, mais on devient fou avec la chaleur. En Espagne, tout est question d'organisation. À Alicante, nous allons attaquer les hogueras. C'est visiblement des fêtes traditionnelles.
8: C'est des grands feux.
5: Mais on fait preuve de bon sens. On arrête la fête entre midi et 17 ou 18 heures pour éviter de faire la fête aux heures de chaleur. Voilà ce que nous dit Nicolas. Il suffit de s'adapter.
4: Et puis on a Manu également avec nous de Mâcon, chef d'entreprise dans le bâtiment. Bonjour Manu.
10: Bonjour à l'équipe d'Estelle.
5: Bonjour.
10: On est dans le monde du sport, donc bonjour à l'équipe d'Estelle.
4: Exactement. Manu, alors dans le bâtiment, oui. Quand il fait chaud, c'est compliqué. Oui, allez-y.
10: Je vous explique parce que je sais que j'ai pas beaucoup de temps. Je vais faire entreprise et je suis en même temps président d'une association automobile. J'organise des courses automobiles depuis 2014 sur ma région privilégiée qui est la Bourgogne. Mm-hmm. Et l'année dernière, donc on avait une course qui était programmée pour le mois d'août.
4: Ouais.
10: Et deux jours avant la course, en fait, il y avait en même temps, il y avait eu les incendies dans le sud de la France,
4: ouais.
10: où il y avait une dame qui était morte suite à des conditions déplorables. Mm-hmm. Donc elle est morte dans sa maison et le lendemain matin, le préfet de Bourgogne a envoyé un message au maire de ma commune pour lui dire qu'il allait décréter un arrêté préfectoral. Donc le maire m'a appelé à 22h le soir pour me dire que la course était annulée suite à arrêté préfectoral de sécheresse. Ah. Donc moi j'ai admis ça, il n'y a pas de souci, on est obligé de se plier à la loi. Donc moi à deux jours de la course, vous vous rendez compte, j'avais 100 pilotes d'inscrits, j'avais un potentiel de 2000 visiteurs, j'avais tous les...
4: Ah ouais.
10: On n'est pas sur une grosse commune, donc les hôtels, gîtes, tout était complet, machin et tout. Et donc j'ai annulé. Mais moi, ce qui m'a fait le plus délirer, c'est que ils sont venus constater, parce qu'on a fait avec la on a fait des propositions pour améliorer, c'est-à-dire que on avait mis des cuves à eau, on avait D'accord. mis des bouteilles d'eau à disposition, on avait fait tout un système avec des ombrages, avec en fait on n'a pas le droit d'être intelligent dans notre pays. En fait, on a une technocratie qui nous dit ce qu'on doit faire,
4: mais donc,
10: qui nous impose ses choix et on n'a pas le choix en fait.
4: Vous avez dû annuler.
10: Et donc, bien sûr, on a été annulé, ouais. Donc,
4: et ça vous a coûté combien ?
10: J'ai même pas été convié. Attendez, j'ai même pas été convié. Ils ont fait une réunion sur le site. Mmh. J'ai même pas été convié. On m'a téléphoné pour me dire de pas venir. Donc, j'ai fait 40 km à une vitesse, je vais pas en parler, mais à une vitesse excessive. J'ai attrapé le secrétaire de la sous-préfecture au vol, au coin d'un bois. Et je lui ai dit, maintenant, monsieur, vous allez pas vous sauver comme ça. Maintenant, vous allez me donner une date. Il m'a donné une date deux mois après, au mois de septembre. Il m'a dit, on verra quand il y aura meilleur. Deux mois après.
4: Oui.
10: Et puis, il a fallu qu'il y a des gens, parce que moi, j'ai des gens qui sont retournés vers moi. Il a fallu que je paye des gîtes. Parce que
4: on va rester focus. Manu, concrètement, ça vous a coûté combien cette annulation ?
10: Ah, moi, j'ai perdu 15 000 balles.
4: Ah, oui,
10: j'ai perdu
4: énorme,
10: 15 000 balles sur un budget de 30. Budget de 30, il a fallu que je paye les hôtels, il a fallu que je paye les gîtes des gens qui avaient réservé. Il y a un mec qui venait de La Réunion, qui a pris son billet d'avion, ses amis et tout, qui avait réservé une chambre d'hôte pour 10 personnes. Et ça a été une discussion pas possible. Et quand j'ai vu le préfet cette année-là, je lui ai dit, mais la moindre des choses, quand le préfet il se lève le matin en regardant CNews ou une autre télé, qui voit un incendie. Mais moi, ce qui m'a foutu le plus les boules, c'est quand j'ai démonté mes banderoles, à 10 km, il y avait une course qui a été autorisée parce qu'on n'était pas dans le même département.
4: D'accord, non, mais j'entends Manu, et puis on entend votre colère. Après, il faut comprendre aussi le préfet. Et voilà,
8: mais si le préfet ne fait rien,
4: c'est désolant
8: le lendemain,
4: pour vous.
8: On en parle ici.
4: Exactement, et s'il y avait eu un incident, et tout le monde se serait retourné aussi contre le préfet. Mais on peut comprendre le désarroi de Manu. Déjà, qui met son cœur, ses tripes à organiser son événement, et qui après, on est de sa poche 15 000 euros, et plus tous les tracas, parce qu'il faut rappeler tout le monde, effectivement, il faut expliquer à tout le monde. Et effectivement, c'est dur pour les organisateurs.
11: Le fameux principe de précaution.
4: Exactement.
11: Qui fait toujours débat.
5: Dans notre domaine, il n'est pas là, le principe de précaution. Hein.
8: Et on le regrette. Hein, donc
5: on
8: là,
5: le regrette,
8: c'est bien.
5: Hein, avec ce qui s'est passé dernièrement. Hein.
8: Donc là, c'est bien. Là, il existe.
11: Ouais. On va finir avec le message d'Alice qui nous écrit. Coucou, je suis Alice, la maman relou des kermesses. C'est moi qui organise.
4: Oui.
11: On se souvient d'Alice. Maman relou des kermesses. Et il est prévu 39 degrés pour notre kermesse vendredi soir. Et on a tout prévu. Des jeux d'eau, des boissons fraîches, les casquettes.
4: C'est bien.
11: On déplace les jeux sur les coins d'ombre, etc. On va s'adapter. Mais les enfants ne sont pas en sucre. Pas question d'annulation pour moi, à l'heure actuelle, nous écrit Alice. Et d'ailleurs, on vous a posé la question. La canicule et donc les événements sportifs, la fête de la musique ce dimanche, est-ce qu'il faudrait tout annuler ? Vous avez répondu non à 81%.
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4: Dans un instant, le répondeur de Pierre-Antoine Damcourt, les meilleurs messages laissés au 32-16, ce sera juste après cette courte pause. À tout de suite.
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4: Il est 13h50, vous êtes dans Estelle Midi sur RMC, RMC Story. Et tout de suite, c'est le répondeur de Pierre-Antoine Damcourt.
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4: Ça va ?
7: Bah super, super. Ça papote hein, pendant la publicité. Qu'est-ce que ça papote, Fred Hermel, Yael ? Mais vous parlez de quoi ?
5: Des nombres de pas qu'on fait tous les jours.
7: Ah, oh, on est sur, vous voyez, on est sur des gros sujets en tout cas. Ça y est, Estelle, moi, la Coupe du Monde m'a eu, elle m'a embarqué. J'ai basculé du côté obscur du ballon rond. Ce matin, j'ai pris mon petit-déj à 7h devant Autriche, Jordanie.
4: Oh, la chance.
7: Ouais, le pire, c'est que j'ai renversé mon bol de Chocapic sur le premier but de l'Autriche en criant GO! Là, tu sais que t'es perdu. Ouais,
4: but de qui ?
7: J'en ai aucune idée, Estelle.
4: Bah, oui.
7: Non, mais vous voyez, c'est ça. Voilà, je suis
4: 3-1 pour l'Autriche.
7: Oh là là, elle suit. Hein, elle, bah, suit, ouais. Elle suit, elle suit.
4: Est-ce que je suis arrivé au bureau au moment du pénalty du troisième but de l'Autriche.
8: C'est pour la cagnotte.
7: Elle est au taquet. C'est pour la cagnotte RMC. Allez, on écoute un message.
4: Et c'est parti.
0: Koundé pour Michael Olysée.
1: Salut RMC, c'est Danard là, je suis devant le match des Bleus. Vraiment Mbappé c'est zéro, il est nul, vraiment faut le sortir, c'est une chèvre. C'est vraiment but exceptionnel. Je t'aime Kylian Mbappé, ballon d'or.
2: Bernard, qu'on appelle aussi Footix.
4: Oui, il y a beaucoup de Bernard.
7: Nous sommes tous Bernard.
3: Vous avez été comme ça, il y a cette première mi-temps.
4: Mais Julien Drey, il a quand même tweeté ça me rappelle 2002.
3: Le pif de Julien Drey. Après, il a regardé ça.
7: Avec une faute d'orthographe. Voilà.
4: Mais il n'a pas supprimé son tweet. J'ai trouvé ça bien.
3: C'est joli.
4: Franchement, c'était plutôt pas mal. Allez, message suivant.
6: Voilà. C'est fini.
9: Bonjour, c'est Patrick Pouyanné, le PDG de Total. Quelle tristesse, cet accord avec l'Iran, ce détroit d'Ormuz, il était tellement beau quand il était fermé. On s'est tellement gavé, Estelle. Oh là là, on savait même plus où mettre nos billets. J'ai même pas fini la piscine sur le toit de mon jet privé. Comment je fais, moi? Alors c'est décidé, je suis en route. J'attaque l'Iran tout seul. À mort les gardiens de la Révolution.
3: Oh là là, non, ça... De toute façon, ça va aller, hein, Patrick, hein, parce que vous savez, le prix de l'essence, c'est tout le contraire d'un verre de rosé pour Estelle en été. Ça descend toujours moins vite que ça monte.
4: Hein, je ne bois pas.
3: Oui.
4: Bah oui,
3: ils disent tous ça.
4: Et moi, c'est vrai.
3: Ils disent tous ça.
4: Message suivant.
1: Ouais, salut Estelle, c'est Ousmane Dembélé. Pour féliciter les gars parce que hier soir, franchement, contre le Sénégal, ils ont fait un super match. Je me suis régalé à les regarder. Qu'est-ce que j'aurais aimé être sur le terrain avec eux pour le. Qu'est-ce qu'il y a, coach? Ah, j'étais sur le terrain. Hop, bah, vous êtes sûr? Ah, bah, fallait me le dire, les gars. Ah, bah. J'aurais touché des ballons, j'aurais fait des trucs, non? Oh. Je sais pas ce qui s'est passé, j'ai dû choper une insolation. Promis, je me rattrape contre l'Irak lundi.
3: Mais oui, et vous savez quoi? Ousmane va marquer un doublé contre l'Irak. Je mets un billet.
4: C'est vrai que c'était pas son meilleur match.
3: Il va trouver son positionnement.
4: Faut espérer. Message suivant.
1: Oui, bonjour Estelle et toute l'équipe. Voilà, vraiment, j'adore votre émission et je voulais savoir si. Attendez, c'est la pause fraîcheur, désolé.
3: Non, je savais que ça allait arriver, des pauses fraîcheurs dans le répondeur. C'est une honte. Alors vous prenez votre gourde la prochaine fois quand vous appelez, merde.
4: Message suivant.
1: Ouais, bonjour, je suis le chef qui prépare le menu pour le dîner en l'honneur du président Trump ce soir à Versailles. J'ai le plaisir de proposer une langoustine fraîche dans son infusion de citron de menton. Suivra un agneau de lait confit à la truffe d'été du Périgord et. Excusez. C'est le président Macron, qu'est-ce qu'il dit? Alors. Te fais pas chier ma gueule pour le dîner de ce soir. Trump veut des nuggets frites. Balance le menu enfant. Bon, on remballe les gars.
3: Moi je veux bien la petite.
4: Non, je préfère celui d'avant. Moi.
3: Ouais, celui d'avant il est pas.
4: Ah
3: mal.
4: Oui, celui d'avant il est bien. Oui.
3: Bah oui.
4: S'il en reste.
3: S'il en reste, on prend et on se quitte avec une amie à vous, Estelle, évidemment.
4: Ah bon.
1: Coucou mes petits chatons, c'est Françoise. Bon, il est 1h du matin, je regarde Irak-Norvège et j'ai chaud. Ah non, c'est pas les températures, c'est Erling Haaland. Impossible de dormir avec un beau viking comme ça. Alors Estelle, toi qui connais le monde du foot, trouve-moi son numéro. Je veux être son dracar et je lui ferai visiter mon petit fjord. Bisous.
4: Oh non, mais
3: bon. Alors attention,
4: la lourdeur
3: de Françoise. Et attention parce que Estelle est sur le coup, hein, Erling Haaland.
4: J'adore, mais pas du tout. Mais non,
3: si, vous avez
4: joueur.
3: Dit, il est beau.
4: Non, pas du tout, c'est pas du tout fils. Non. Je n'aime que les bruns.
3: Et les vieux. Et les plus jeunes,
4: c'est pas mon genre.
3: On aura compris. On passe les messages et demain on recommence.
4: Le répondeur de Pierre-Antoine Damcourt, tous les jours 13h50 dans Estelle Midi, puis en podcast, rmc.fr, l'appli RMC et toutes les plateformes de téléchargement. Dans un instant, on parle stickers et coloriage, pas pour les enfants, non, pour les adultes. Ça fait un carton chez les trentenaires et les cadras, mais est-ce que vous trouvez que colorier ou sticker quand on est adulte, est-ce que c'est génial ou est-ce que c'est débile? Eh bien écoutez, on en parle avec vous dans un instant. 3216 et le WhatsApp 0612 424 424.
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4: Dans un instant, dans Estée Midi, on va parler du carton, des coloriages et des stickers pour adultes. Est-ce que vous trouvez ça génial ou au contraire complètement débile? Eh bien écoutez, appelez-nous pour réagir, 3216 et le WhatsApp d'Estée Midi, 0612 424 424. 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
4: Clara Gabillet pour les infos.
5: Bonjour à tous. Un ado est passé aux aveux après le meurtre d'une femme de 86 ans au Gros du Roi. Et puis des premières annulations de concerts à la fête de la musique à cause de la chaleur.
4: Un mineur placé en garde à vue après le meurtre la semaine dernière au Gros du Roi d'une femme de 86 ans.
5: Meurtre qui avait particulièrement choqué dans cette station balnéaire du Gard par la violence des faits. Maxime Clieruza du service police-justice, vous êtes en direct avec nous. Un adolescent a donc été interpellé et il est passé aux aveux.
6: Oui, l'adolescent de 15 ans a reconnu les faits devant les gendarmes après le début de sa garde à vue hier. Un meurtrier présumé qui est inconnu des services de police et de justice, mais un point commun a été relevé par les enquêteurs. L'adolescent habite et est scolarisé dans un collège à proximité de l'étang et du camping où a été retrouvé le corps de l'octogénaire la semaine passée. Selon nos informations, la garde à vue se poursuit aujourd'hui pour tenter de déterminer le mobile de ce meurtre. S'agissait-il d'un différend entre ce jeune et l'octogénaire ou tout simplement d'un meurtre d'opportunité ? L'autopsie du corps la semaine passée avait révélé un meurtre survenu à la suite de coups et avec l'usage d'au moins une arme par destination. L'adolescent, lui, sera déféré demain au plus tard.
5: Maxime Clieruza.
4: Le début d'une forte vague de chaleur aujourd'hui en France.
5: Avec 36, 37 degrés attendus dans le sud-ouest, ce sera 40 a priori dimanche, jour de la fête de la musique. Solène Leroux, spécialiste santé à RMC. Bonjour. Vous êtes en direct avec nous. Il y a déjà eu des événements qui s'annulent?
7: Oui, comme à Saint-Savinien-sur-Charente, une commune de 2500 habitants en Charente-Maritime. Les festivités portées par une école de musique locale sont annulées, reportées à septembre, en raison des 40 degrés attendus ce week-end. Comme à Angers, dans le Maine-et-Loire, où des organisateurs, mais aussi la mairie, ont décidé d'annuler certains événements, surtout dans des endroits où il n'y a pas d'arbres, pas d'ombre. Alors, faut-il demander une annulation de la fête de la musique partout en France ? La ministre de la Santé répond clairement ce midi. Il va falloir continuer à apprendre à vivre avec ces vagues de chaleur. Donc, évidemment, il ne faut pas, il me semble, tout annuler. Annuler doit rester une décision locale, assure Stéphanie Rist, en fonction de chaque situation.
5: Solène Leroux, le plafonnement des prix du carburant a coûté à peu près 200 millions d'euros à Total depuis le début de la guerre en Iran, affirme son PDG Patrick Pouyanné devant la commission des finances de l'Assemblée. Il a répété être la seule compagnie pétrolière à l'avoir fait.
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5: Et un gros coup dur pour les supporters allemands. Adidas a annoncé être à court de la lettre V pour les flocages à cause d'une forte demande pour les maillots de la Mannschaft, notamment ceux des joueurs de Kaya Wertz et Denis Zundav. Problème résolu, les commandes vont pouvoir repartir. Et puis le quintet, ça fait beaucoup rire Charles. Le quintet, c'est à 18h30 à Agen. Le passage départ 18h30. 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
1: Il est 14h03, vous êtes sur RMC, la suite d'Estelle Midi, c'est tout de suite.
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1: C'est la dernière partie d'Estelle Midi sur RMC, RMC Story. On est ensemble jusqu'à 15h avec Charles Magnin, avec le journaliste et libraire Jean-Philippe Doux, l'ancien avocat Thiel Mellul, le journaliste et écrivain Fred Hermel. On va parler du boom dans un instant des coloriages et des stickers pour adultes. Est-ce que vous trouvez ça génial ou débile? Eh bien écoutez, appelez-nous pour en débattre au 3216. Vous avez déjà des messages,
4: Charles. Oui, Kevin qui nous dit ça peut prêter à sourire, mais oui, j'ai acheté un cahier de coloriage et ça m'aide beaucoup à me détendre quand j'ai des débuts de crise d'angoisse, etc. Ça me détend beaucoup. À l'inverse, j'ai Xavier qui nous dit « Oui, ma sœur fait des bougies le week-end, mais elle est en dépression. » C'est peut-être pour ça. Voilà ce que nous écrit à l'instant Xavier. Bah, dites-nous ce que vous en pensez sur le WhatsApp au 06 12 424 424.
1: Ça, ce sera dans un instant. RMC Conso, Charlotte Méritant, on parlera du renouveau de Naf-Naf. Vous savez que la marque avait disparu il y a quelques mois. Et bien, ça y est, Naf-Naf, ça revient. Ah, Charlotte Méritant nous dira où et comment. Et puis, évidemment, Charles, on terminera avec les immanquables.
4: Oui, faut-il remettre un péage payant sur le pont qui mène à l'île d'Oléron? La question fait débat sur place.
1: Ça lutte contre le surtourisme.
4: C'est pour financer les travaux du pont. C'est à ceux qui l'utilisent de financer ou aux contribuables. C'est tout le débat. Mmh. Est-ce qu'on peut regarder un match de foot au bureau ou au boulot? En tout cas, le manager d'un Burger King a été licencié parce qu'il regardait sur son téléphone un match de foot. La justice a tranché. Je vous donnerai le résultat tout à l'heure. Et puis ensuite, on ira se baigner cet après-midi, les amis, dans le canal Saint-Martin. Le maire de Paris, Emmanuel Grégoire, vient d'autoriser à partir de cet après-midi la baignade dans ce canal. Oui, je vois que Fred est prêt à mettre son maillot.
1: Il a été drainé, il a été lavé.
4: On
1: a enlevé les cadavres de voitures et de Vélib ou pas?
4: Il assure que tous les jours, la qualité de l'eau sera contrôlée.
1: On l'a vu nager là?
4: Non, il a enlevé sa cravate, c'est tout pour
1: super.
4: La vidéo.
1: Moi, j'irai quand Emmanuel Grégoire se sera baigné et que je verrai qu'il n'y a aucun risque.
4: Oh là là, l'engagement est pris. Oui. Estelle, attention.
1: Je prends peu de risques là.
4: Ah on n'est pas à l'abri qui teste dans les jours qui viennent.
1: Eh bien, nous verrons.
4: Rendez-vous à 14h40.
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1: 14h05 sur RMC, on poursuit Estelle Midi avec le boom du jour et c'est celui des coloriages et des stickers pour adultes. De plus en plus de trentenaires et de cadras, ça donne à ces loisirs créatifs jusqu'ici réservés aux tout petits. Alors comment peut-on expliquer ça? Pourquoi Charles, un commercial ou un banquier se retrouve-t-il à colorier un dessin de Winnie l'ourson?
4: Pour se détendre, Estelle. Lâcher les écrans, le portable, pour se concentrer sur un loisir manuel. Est-ce que vous connaissez les cozy stickers? Les a en plateau, ce sont des sortes de livres avec des petits autocollants mignons, souvent inspirés de scènes du quotidien. Vous collez des stickers à votre guise pour créer des ambiances cozy dans des mondes miniatures. Ça paraît enfantin, mais c'est surtout destiné aux adultes. D'ailleurs, il n'y a aucune notion d'âge sur ces livres.
1: Excusez-moi, il y a des mini-oursons et des mini-vaches.
4: Oui, mais il y a de 3 à 8 ans dessus.
1: Je le vois, je me dis, tiens, même 8 ans, c'est grand.
4: Et pourtant, ce sont des adultes qui les achètent, tout comme les cahiers de coloriage qui envahissent les rayons. Un succès qui est une passion dévorante, nous disent les experts, partagé aussi bien, vous l'avez dit, par des cadres que des mères de famille. C'est ce qu'on appelle le marché du loisir créatif pour adultes. La papeterie créative, avec aussi la peinture par numéro, par exemple, qui cartonne aussi. Le marché de ces loisirs pour adultes a progressé de 32% l'an dernier, alors que dans le même temps, les mêmes loisirs pour enfants baissaient de 5%.
1: Et donc, ils sont sur les écrans.
4: Et puis tiens, dernier exemple, en ce moment, le carton des cartes Panini à l'occasion de la Coupe du Monde, avec des ruptures de stock, parfois des difficultés d'approvisionnement, pour des vignettes qui s'arrachent, on a du mal à en trouver, aussi bien les enfants que leurs parents, n'est-ce pas Estelle Denis?
1: Mais oui, mais ça n'a rien à voir les vignettes Panini.
4: Ça revient quand même à coller des stickers dans un cahier.
1: Non, ça n'a rien à voir, parce que c'est sur le foot, donc on apprend des choses. On apprend des choses. Croyez-moi, j'ai découvert des joueurs et même des pays dont je soupçonnais à peine l'existence. Et puis en plus...
4: Vous pourriez les colorier.
1: Non, je ne veux pas colorier des joueurs de foot, enfin Charles.
4: Images, c'est beaucoup plus noble.
1: Mais évidemment, et puis attendez, c'est le dernier album Panini. Et Panini, c'est toute mon enfance. Et donc, si je ne fais pas celui-là, derrière, c'est fini.
5: C'est toute votre enfance. C'est pareil pour les coloriages.
1: Mais ça n'a rien à voir.
5: C'est un plaisir d'enfance. C'est comme une petite madeleine de
1: poids. J'adore.
5: Mais attendez, c'est un moment de détente.
1: Vous coloriez des chats?
5: Mais oui, je colore des chats.
4: Mignon. On va préciser qu'il y a elle entre les mains un cahier de coloriage.
5: Bonheur mignon.
4: Avec deux chats qui s'enlacent. Et pendant la pub, elle est venue voir Charles en disant oh, tu me le donnes,
1: Attendez. Là, il faut qu'on fasse on fait un focus. On s'arrête tout de suite. Quel âge avez-vous?
5: J'ai 55 ans.
1: Et excusez-moi.
5: Bonjour, je m'appelle Yaël et je suis accro au coloriage.
4: Bonjour, Marielle.
1: Excusez-moi, mais attendez. Hier, quand vous me dites, par exemple, je n'ai pas pu regarder le foot pour des raisons personnelles.
5: C'était pas.
1: Mais vous coloriez des chats?
5: Enfin, je veux dire. Mais vous pouvez pas vous imaginer.
1: Non, je peux pas, non.
5: C'est vraiment un retour en enfance qui est totalement assumé. C'est léger, ça fait sourire. Le cerveau, il est complètement déconnecté. Ah bah pendant ce temps-là, on est pas sur les téléphones là, comme des débilos. Et voilà,
1: non, c'est juste les chats. Vous les encadrez après chez vous.
5: Et pourquoi pas. Mais ça fait du bien. Ça fait du bien. Voilà.
1: Mais Yaël, par exemple, là. Quand vous allez être sur Tinder, par exemple, vous allez mettre ça en passion, vous allez mettre.
5: Je ne serai jamais sur Tinder.
1: Ah oui, d'accord. Voilà. Bon, bah alors continuez à colorier, Gaëlle. Écoutez, c'est incroyable ce que vous dites.
5: Mais quoi, je ne suis manifestement pas la seule.
1: Non.
5: Voilà, donc je trouverai bien mon alter ego qui sera aussi passionné par les coloriages.
1: Alors
5: voilà.
1: Gaëlle, que je vous dise des choses. Si jamais j'étais célibataire et que j'étais sur Tinder et que j'arrivais chez quelqu'un. Chez un garçon, je veux dire, donc d'une cinquantaine d'années, et que je voyais chez lui des coloriages, mais
5: je trouverais ça attendrissant.
1: Je dirais que j'ai piscine et je partirais sur le champ.
5: Moi, je trouverais ça mignon. Bonheur mignon.
1: Eh bien, on vous pose la question, tiens. Les stickers, c'est les coloriages pour adultes. Est-ce que vous trouvez ça mignon ou est-ce que vous trouvez ça totalement débile? Écrivez-nous. Évidemment, bah, tiens, on aura le directeur éditorial des éditions Solar qui fait un carton grâce à ça dans un instant. Fred Hermel. Vous êtes laissé prendre par cette passion?
0: C'est affligeant.
5: Oh là.
0: C'est affligeant. Et, enfin. Et je vois Yaël, quand même, femme intelligente, avocate, féministe, brillante et tout. Je ne comprends pas. En fait, je ne comprends pas. Mais ça m'inquiète. Pas pour toi.
1: Le
3: couple se fissure.
0: Mais je pense que ça dit beaucoup de la société. De toute façon, il y a beaucoup d'équidultes. On parle
1: des adolescents.
0: On est une sorte de rétrocession comme ça. De je sais pas. Ça va à l'envers.
1: C'est mieux que des écrans quand même.
0: Non, je sais pas parce que j'ai vraiment l'impression qu'on est en train de faire une société de gnangnans et de gens qui seront faciles à manipuler. Parce que si tu vois ce que je veux dire?
1: Tu veux dire quand tu colories les chats,
0: t'es pas prêt à faire la révolution.
1: Tu filer ton argent à Brad Pitt.
0: C'est ça
5: la beauté de la chose. L'un n'empêche pas l'autre.
0: Je pense que ça se ramollit quoi. Ça se ramollit tout ça et ça me fait peur pour la société.
1: Faut pas qu'il y ait une guerre.
0: Finalement ça va très bien. Je pense que aujourd'hui tous les sujets sont souvent cohérents, mais sont tous très cohérents. La déresponsabilisation, l'infantilisation, le fait que l'État prend en charge. Tiens. Fais ton petit coloriage, mon chéri, et puis vote les lois, vote comme on te dit. Je trouve que c'est pathétique pour la pensée humaine et pour notre pays. Voilà, j'ai les bras m'en tombent.
1: En revanche, c'est une aubaine pour les libraires. Bah tiens, on a Jean-Philippe Doux à côté. Tiens, tu vends ça, Jean-Philippe.
3: Eh ben, je vais me renseigner parce que je ne sais pas si on en vend, mais pourquoi pas.
5: Voilà.
3: Les arts créatifs. D'ailleurs, moi, c'est basé sur la ronron-thérapie. Mes librairies, là, c'est l'art-thérapie.
5: C'est des chats, là.
3: Oui, en plus, c'est se faire du bien, c'est réduire le stress parce que quand on fait de l'art créatif, ça réduit le stress. On se concentre pendant un petit moment pour faire ce qu'on veut.
1: On peut pas se concentrer sur autre chose.
3: Et ce que j'aime bien avec
0: des livres que tu as dans ta librairie, tu sais.
3: Oui, je veux faire ça aussi.
5: Je colorie.
3: Mais ça c'est voilà, ça permet de s'évader un peu. Alors on parle de coloriage et de stickers. Donc moi j'appelais ça la décalcomanie quand j'étais petit. Et
1: la décalco, la maladie.
3: Voilà.
1: Comme disait Richard Baudelaire.
5: Ça n'a rien à voir la décalcomanie.
3: C'est les stickers. En fait, on les colle sur des fonds de paysage là. Et alors, le truc, c'est que ça permet même à ceux qui ne savent pas dessiner de se faire plaisir.
5: Absolument.
3: Parce que là, en fait, il n'y a pas besoin d'être
5: mais
3: bon.
5: Bien sûr.
3: Non, mais c'est vrai, il n'y a pas besoin d'être bon dessinateur. Colorier, il suffit de ne pas déborder.
5: Voilà.
3: Mettre des stickers.
4: C'est pas toujours évident.
3: Non, c'est
5: moi, je ne sais pas dessiner, par exemple.
3: Voilà, ça peut bloquer ceux qui ne dessinent pas. Mais il y a un truc, à la fin, quand tu as fini ton album, il y a la fierté de l'avoir fait soi-même. Ouais. C'est comme les clubs de poterie. Il n'y a jamais eu autant de monde qui se.
1: Mais la poterie, tu fais un vase, tu mets des fleurs dedans, ça sert à quelque chose.
3: Eh bien, là, ça sert à quoi? Peut-être à la déco du salon de Yaël, en fait. Mais surtout, ça sert à l'avoir fait soi-même. Et ça, vraiment.
1: Excusez-moi. Oh, qu'est-ce que t'as fait aujourd'hui, chérie? Oh, j'ai fait les décalcomanies. Dis donc, bonjour.
0: Je suis allée au bout.
1: Dis donc, la fierté du truc. Oh, j'ai colorié un chat.
4: Non, mais alors que j'ai regardé Netflix toute la journée, ou j'ai joué à la PlayStation, ou j'ai, je sais
3: voilà.
4: pas quoi,
3: là, ça on est passif.
4: Plus noble, pas non plus, ça vous paraît plus intelligent.
3: Et là, on est passif. Ouais, enfin. On est passif devant une série, alors que là, on est acteur. Alors, évidemment, on fait juste le coloriage ou juste les stickers, mais au moins, on le fait soi-même, c'est on devient acteur.
4: C'est moins débile que scroller TikTok pendant 3
5: Absolument,
4: heures.
5: Absolument, hein. Je suis d'accord.
6: J'ai jamais dit que scroller TikTok n'était pas débile, hein.
3: Oui.
6: Non, mais je veux dire, c'est pareil, hein. Pour moi, c'est le même niveau, hein. C'est
1: alors,
6: le truc.
1: En tout cas, vous êtes très nombreux à nous appeler sur ce débat, manifestement très nombreux à sticker. Nous avons Julien, qui habite Bergerac, qui est vidéaste. Bonjour Julien.
7: Bonjour.
6: Bonjour.
1: Julien, est-ce que vous stickez?
7: Oui, tout à fait. Ah. Je stick tous les 4 ans en période de Coupe du Monde.
1: Vous faites l'album Panini comme moi, le 2026.
7: Exactement. Je le fais avec mes amis et puis on essaie de le compléter autant que faire se peut. Voilà.
1: D'accord. Et vous y trouvez quoi finalement comme plaisir, Julien?
7: Alors moi, c'est surtout une petite Madeleine de Proust. Très honnêtement, moi, je l'ai commencé en 2002 pendant la période de la Coupe du Monde en Corée. C'est mon maître qui nous avait initié aux albums Panini. Et depuis, j'ai jamais vraiment lâché. Voilà.
1: Vous savez que ça va coûter cher, Julien, cet album Panini, pour réussir à le faire. Faudra débourser entre 2000 et 3000 euros.
7: Oui, je le sais. Alors, très honnêtement, c'est pas prévu. C'est absolument pas prévu. On a de la chance puisque moi, je viens de Bergerac et je me suis rendu compte que j'étais pas le seul à faire la collection du côté de Bergerac. Donc, on a toutes et tous commencé notre collection de notre côté. Et puis, on va pas tarder aussi à commencer les échanges puisque les doubles commencent un petit peu à s'empiler. Donc voilà, on va essayer de faire beaucoup d'économies aussi.
1: Exactement. Nous, c'est ce qu'on a commencé à faire à RMC. Voilà, avec Mathieu Béliard, nous sommes échangés des doubles ce matin, des doubles Panini au bureau.
4: N'hésitez pas
7: à nous les envoyer, hein, si jamais du côté de Bergerac. Hein.
1: Oui, attendez, envoyez-moi vos doubles, Julien. Vous croyez quand même pas que je vais vous donner mes images comme ça gratos, attendez. Ah non. Non, les Panini, voilà, il y a quand même une petite différence, c'est qu'on échange. Donc en fait, il y a un partage. Moi, j'ai commencé à regarder sur Vinted, est-ce qu'il y a des images, etc. Et c'est presque un défi collectif.
3: Ouais.
1: Et puis, il y a l'idée de terminer l'album. Merci Julien, en tout cas, d'avoir été avec nous.
7: Merci
1: beaucoup. Et bon courage pour cet album Panini. Notre invité sur ce débat, c'est Didier Ferrat. Il est directeur éditorial chez Solar. Solar qui fait un carton avec ses collections, justement, dont on vient de parler, de stickers et de coloriage. Bonjour Didier.
8: Bonjour à tous.
6: Bonjour.
1: Merci beaucoup d'être avec nous. Ça représente quoi, tiens, en chiffres, ces coloriages et ces stickers pour adultes?
8: Ah bah là, si vous voulez, ça représente chez nous, ça représente 90 000 exemplaires vendus en 6 mois. Donc c'est vraiment énorme. Et surtout, toutes les meilleures ventes du secteur pratique des librairies, ce sont ces coloriages et ces stickers. Donc ces coloriages chez nous, c'est Sweet and Cozy coloriage. Donc ces petits animaux qu'on colorie et qui ont l'air enfantin, mais qui sont achetés par des adultes. Et puis les stickers, c'est un énorme phénomène qu'on a repéré d'abord sur les réseaux sociaux. Et donc en publiant les mini boutiques, les mini homes, le mini vapon, les Sweet and Cozy sticker book de Solar cartonnent. Et en fait, on réimprime en permanence. C'est aussitôt qu'on réimprime, les libraires en reprennent tout de suite. Et voilà, c'est vraiment un carton absolu. Et c'est hyper étonnant, mais en même temps, ça correspond aussi à ce que disait Yaël. C'est vraiment une volonté de se réconforter dans une bulle. C'est un peu régressif, hein, comme disait Julien, c'est quand même la Madeleine de Proust. Mais on sent bien que ça prend à la fois sur les réseaux. Enfin, c'est la folie, quoi, pour les éditeurs. C'est super, parce que ça fait venir les gens en librairie. Peut-être ne seraient pas venus s'il n'y avait pas ce produit d'appel, on va dire, qui marche super bien. Donc pour les libraires, c'est aussi une aubaine, et pour les éditeurs aussi. Et en fait, ça fait plaisir à tout le monde, ça fait plaisir à ceux qui l'utilisent. Ça fait plaisir aux libraires qui les vendent aussi, aux éditeurs.
1: Alors moi j'ai quand même une petite question, Didier Ferrat, parce que je peux comprendre les coloriages, et c'est vrai que le phénomène de coloriage pour adultes, ça date pas d'hier, voilà, depuis quelques années on voit ça, mais souvent avec des dessins extrêmement sophistiqués, voilà, faut colorier des tout petits espaces, etc. Je peux comprendre quand il y a une minutie.
8: Oui.
1: Là, j'ai vu les livres chez Solar, c'est très sympa. Mais moi, franchement, au départ, quand je les ai reçus, j'ai cru qu'on m'envoyait des livres pour gamins de 3 à 5 ans. Et c'est ça que je ne comprends pas. C'est cette fascination pour finalement des livres. Mais on dirait vraiment un livre, mais pour, voilà, moi, j'aurais un enfant de 8 ans, j'hésiterais à lui acheter ça en me disant, non, il va trouver ça gnangnang. C'est ça qui est fou, en fait.
8: C'est quelqu'un de 25 ans maintenant. Voilà.
1: Ça fait.
8: Avec un plus âgé.
1: Mais au départ, c'était des livres pour enfants, Didier.
8: Il y a d'une part le phénomène un peu kawaii, le côté voilà qui vient un peu du Japon, un peu de la Corée, donc déjà c'est quand même un phénomène ça qui touche les adultes. Il y a un côté Madeleine de Proust, il y a un côté super réconfortant, c'est hyper anxiogène en ce moment entre les situations politiques en France avec des élections, la situation internationale. Donc je pense que vraiment il y a une envie de se retrouver et se déconnecter, c'est ce que disait Yael, hein, on se déconnecte. Et ça, c'est, on l'a vachement entendu aussi sur les réseaux sociaux, ou quand on faisait des petits
5: journaux,
8: on demandait pourquoi ça plaisait. C'est aussi parce que ça permet aux gens relativement jeunes, mais qui n'ont pas 10 ans, mais plutôt 25, 30, de se concentrer, se déconnecter, de fuir un peu le téléphone, et ça leur permet de se concentrer.
1: Ça coûte combien ?
8: Contre l'anxiété aussi.
1: Ouais, et ça coûte combien, Didier, ces petits livres ?
8: Alors, en plus, les coloriages, c'est vraiment pas cher, c'est 9,95 pour les coloriages, et les stickers, 14,95.
1: D'accord. Et
8: c'est pas très cher.
1: Et l'acheteur type, c'est un homme, une femme ?
8: Ah, c'est plutôt une femme entre 20 et 40 ans, on va dire. Voilà.
1: D'accord. Mais... c'est Yael, en fait. Hein.
5: Non, j'ai senti que c'est Yael. Mais nous, voilà.
8: C'est ce que j'entendais tout à l'heure. Elle a totalement raison.
5: Ah, mais moi, j'adore. Continuez, hein, régalez-nous.
1: Voilà, bon, bah écoutez, vous avez une fan. Didier, peut-être un acheteur, parce que nous avons un libraire sur ce plateau.
3: Ah, oui, moi, je vais appeler mes équipes. Ils vont vous appeler cet après-midi, là.
8: Il faut qu'on en ait plein les rayons. Vous appelez Solar. Je suis sûr que la suite de Solar, ça va carte. En plus, on a les posters. Ah oui, il y a un truc aussi qui est vachement intéressant. Ah. Non, on sort des posters en sticker parce que. Il y a aussi une mode de faire du coloriage à plusieurs, ou du sticker à plusieurs.
5: Oh là là, un travail d'équipe, comme les paniers.
8: Comme ça, après l'émission, pour vous concentrer, hop, vous faites un petit coup de coloriage pour le poster.
5: Génial.
3: Si elle pouvait se concentrer pendant l'émission, déjà, ce serait pas mal.
6: Le comble, c'est Bonheur Mignon. Ce livre appartient à, avec un trait, il faut mettre son nom.
5: Mais je vais le mettre, attention, il a.
1: Oh mon Dieu. Allez, on offre un livre.
3: Il faut mettre la classe aussi.
1: Didier, on offre un livre à Yael. Merci, on lui a offert Bonheur Mignon.
5: Oh là là, je suis trop contente. Merci
1: Didier Ferrat.
4: Et on croise les doigts pour passer en grande section, Yael.
1: D'avoir été avec nous. Vous avez fait une heureuse, en tout cas, aujourd'hui. Tiens, on est également avec Laurent. Laurent, il est chef d'entreprise à Villabé, dans l'Essonne. Il a 58 ans. Bonjour, Laurent.
9: Oui, bonjour. Bonjour, Estelle. Bonjour à tous.
3: Bonjour.
1: Laurent, vous ne faites pas de coloriage, si ?
9: Non, je ne fais pas de coloriage, mais je suis entouré de personnes qui en font.
1: Ah bon, mais quel âge ?
9: Ma femme, ma mère.
1: D'accord.
9: Voilà, donc je vous présente un peu le contexte. Ma femme est très créative, elle fait des sculptures sur bois, des objets 3D, du crochet. Et pendant les vacances, elle emmène ses cahiers de coloriage. Ma mère qui était à côté, parce qu'on emmène ma mère en vacances depuis 10 ans, pour pas qu'elle soit toute seule. Et donc elle était à côté, et puis elle en avait marre de lire, elle a posé son bouquin, puis elle regarde ma femme, elle dit « Mais qu'est-ce que tu fais ? Tu fais des coloriages ?» Un peu moqueuse, quoi. Ouais. « Ah oui ?» fait des coloriages. Donc, elle lui dit, vous voulez essayer ? Eh ben oui. Donc, elle dit, mais tu sais, je tremble à 91 ans, j'ai du mal et tout. Donc, on l'a mise au coloriage et en fait, elle se concentre tellement qu'elle ne tremble pas. Elle ne déborde pas.
1: Oui.
9: Elle était d'une fierté d'avoir réussi un dessin jusqu'au bout en associant les couleurs. Et en fait, ça lui a libéré l'esprit. Ça l'a convaincue qu'elle va encore... Malgré ses doigts crochus, tordus par l'arthrose, elle arrive encore à maîtriser ça. C'est vraiment phénoménal, quoi.
1: Bah, alors là, en tout cas, bravo pour ce témoignage, Laurent, parce que effectivement,
5: c'est beau, hein.
1: Ça c'est bien à dire que pour tous ceux effectivement qui ont des tremblements, et on sait que plus on vieillit, plus ça arrive, et ça peut être une très bonne manière justement de limiter ces tremblements et de se concentrer. Merci de nous avoir dit ça, Laurent. C'est vrai qu'on n'y pensait pas pour le coup. Et vous n'êtes pas mis, Laurent ?
9: Ça apporte de la créativité, en plus. Parce qu'il faut associer les couleurs. On a des trucs en noir et blanc, il faut quand même choisir. Il ne faut pas faire n'importe quoi, en fait.
1: Mais écoutez, merci pour votre témoignage, en tout cas, Laurent, sur les bienfaits des coloriages pour adultes. Merci, Laurent. Charles Magnin.
4: Plein de messages, plein de témoignages. Cyril qui nous dit « Je fais souvent du coloriage pour me détendre après une grosse journée de boulot et j'ai 37 ans », nous écrit Cyril. Laetitia nous dit « C'est parfait pour la détente ». Sylvie nous dit « Aujourd'hui, les ados font du tricot. Pourquoi les adultes ne feraient pas du coloriage ?»
6: Ah bah oui,
1: bon. Oui.
4: Bah oui, même si Sylvie continue en disant du coloriage et des gommettes.
1: Pas un pull, hein.
4: Du coloriage et des gommettes à 50 ans, moi ça me fait de la peine, même nous dit Sylvie. Vincent nous dit mon ex faisait des coloriages de débiles d'enfants de 4 ans, j'ai fini par la quitter. Voilà ce que nous dit Vincent. À l'inverse, Marie nous dit mais je vous adore.
1: On sent un peu de rancœur du côté de
4: Vincent. Oui, peut-être.
1: Du côté de Vincent.
4: Alors tiens, Zazie d'abord qui nous dit alors pour vous, colorier c'est être bête, mais regarder du foot c'est être un prix Nobel. Est-ce qu'il est possible d'arrêter de juger en permanence,
1: nous
4: dit Zazie. Et Marie nous dit je vous adore, mais c'est pas possible de dénigrer la communauté du colo. Voilà comment l'écrit Marie. Je fais du coloriage. voyage depuis longtemps.
1: Si j'ai fait une colo à 40 ans, mais ça n'a rien à voir.
4: Non. Depuis quand un loisir créatif serait moins légitime que les autres? La peinture, ce serait très bien, et le coloriage, ce serait pas bien. Il me semble qu'Estelle adore les puzzles. Pourquoi dénigrer le coloriage?
6: Ah bah,
1: ça bon, ok, peut-être.
4: Bah quelle différence
1: mais
4: entre
1: parce
4: le
1: que c'est des puzzles hyper minutieux, etc. Sûr, enfin oui. Voilà.
4: C'est un art, coloriage hyper minutieux.
1: Non mais, pas... ah, mais bah, alors non. Alors oui. Alors je suis à fond sur le coloriage, les trucs ultra minutieux, etc. Là, je peux comprendre. Mais j'avoue qu'il y a des coloriers. Encore une fois, ouais. Winnie l'ourson. Ouais. Je veux dire, je suis désolée et d'avoir deux couleurs sur le torse de Winnie l'ourson.
4: Niveau de difficulté, mais les peintures.
1: Oui, mais là, ce qui marche, c'est pas les trucs difficiles. C'est les trucs pour enfants de 2 ans.
3: Mais il y a les mandalas, par exemple, les mandalas.
1: Les mandalas, oui, génial. Les mandalas, je suis d'accord, mais parce qu'il y a un degré de précision. Ouais. Ah, il faut qu'il y ait un degré de précision. Non, ce n'est pas pareil. Il y a du coloriage de précision.
6: Comme disait l'autre.
4: Okay.
1: Donc si tu coloris au stabilo, si tu veux, je ne vois pas l'intérêt.
4: Il y a
1: si
4: le bon colorieur et le mauvais
1: colorieur. Au feutre pointe fine, là, voilà. C'est autre chose.
6: Voilà.
1: D'ailleurs, eh bien, je suis sûre qu'Audrey saura faire la différence, puisqu'elle nous appelle d'Emmonville, dans l'Oise. Elle est conductrice RATP et elle fait des coloriages. Donc, je ne sais pas comment on dit. Vous êtes une coloriste, coloriatrice, colorieuse. Colorieuse, Audrey.
10: Bonjour.
1: Ah, Audrey, ça a fait marrer. Vous allez bien, Audrey?
10: Oui, parce que je fais tout. Je fais tout. Je fais pas que les coloriages.
1: Ah.
10: Je fais tout ce que je trouve.
1: Est-ce que vous coloriez là en nous parlant?
10: Non, du tout. Je vais travailler.
1: Ah bon, d'accord.
6: Ah. Et en conduisant?
1: Donc... En conduisant.
10: Non,
1: en conduisant
10: quand
1: un métro.
10: Même pas, quand même pas, quand même ah. pas. Non, moi je fais tout. J'ai commencé par les mandalas, effectivement, très compliqué, très minutieux, mais quand même avec des visages félins, des animaux, mais en mandala. Et après, j'ai dévié sur les diamond painting. Je sais pas si vous connaissez.
1: Ben non, du tout, non. C'est quoi?
10: Bah, c'est des tout petits diamants, en fait, qu'on colle avec un, en fait, c'est une toile collante. Et on met des petits diamants dessus.
4: J'ai fait ça avec ma fille, ça m'a rendu fou.
10: Moi, je fais des toiles énormes comme ça. Et ce qui est excellent, c'est qu'en fin de compte, genre une photo de vacances, on la transforme en diamant de painting et après, on la refait en diamant.
1: C'est-à-dire que vous envoyez votre photo de vacances à un site spécialisé?
10: Exactement. Exactement. Ah. Et pour 5 euros, il m'envoie tous les diamants de toutes les couleurs avec la toile autocollante et je refais ma photo de vacances en diamant painting.
3: Ah, ça ressemble à un puzzle.
1: Ça peut me chauffer. Ouais. Ça Audrey, vous savez me parler. Pour 5 euros?
10: Oui, pour 5 euros, oui.
1: Ah oui, d'accord.
10: Moins, des fois, ça dépend de la taille. Hein. Moi, c'est souvent du 40 par 50 parce que ça rentre dans mon livre spécial pour mettre les diamants de painting.
1: Voilà. Ah oui.
3: J'ai un dîner jeudi soir, si vous voulez. Si vous l'amenez vos cahiers.
1: Avec un mec qui fait les tours Eiffel en allumettes.
10: J'en ai fait énormément. Et c'est vrai que les motifs, les gens ont tous les mêmes motifs. Donc, j'ai trouvé cette technique pour avoir les motifs à moi.
1: Mais ça, j'aime bien. Non, mais en vrai, Audrey, j'aime bien. Mais...
4: Oui, on rigole, mais dans 2 jours, Estelle arrive avec un air fryer en diamond painting au bureau, en 4x3.
1: Ça, en vrai, il est possible que je me... Non, mais ça, j'aime bien, il y a de la minutie. Mais Audrey, j'imagine que ça vous prend du temps de faire ça. Ça a remplacé quoi, cette passion? Ça a forcément remplacé quelque chose.
10: Ben non, en fait, ça m'offre un moment. En fait, le matin, c'est emmener les enfants. Le midi, récupérer les enfants. La popote, le ménage, le travail. Et le soir, en fait, ben, c'est le moment de décompression.
1: Oui, mais combien de temps, Audrey?
10: Comment?
1: Combien de temps vous mettez?
10: Pour faire quoi? Pour faire un diamant peinture?
1: Ouais, vous y passez combien de temps par jour?
10: Ça dépend. Quand je commence à être fatiguée, j'arrête, en fait. Je mets la télé en fond, le silence total, et puis je fais mes petits trucs. Alors, des fois, ça s'éternise 1 heure, 2 heures, et puis après, je fatigue, je vais me coucher, en fait.
1: Mais vous faisiez quoi avant à la place?
10: Rien, en fait. Franchement, je sais pas. Je faisais rien. J'allais me coucher. Je sais pas. Là,
1: d'accord.
10: J'ai vraiment l'impression, en fait, d'avoir un moment à moi, toute seule, parce que, après, avant, les enfants étaient plus petits. Maintenant qu'ils sont un peu plus grands, c'est d'autres soucis. Et effectivement, là, j'ai un moment à moi, toute seule, où que je me sens bien, je fais mon petit truc. Et cette sensation d'avoir fabriqué un truc qui était moche à la base, hein, c'est comme les dessins, à la base, ils sont moches. Et à la fin, c'est beau, ça m'apporte quelque chose d'avoir fait de mes mains, en fait, bizarrement. Voilà.
1: Bah écoutez,
10: là,
1: vous avez
10: découvert des petites maisons. Je ne sais pas si vous connaissez les
6: notebooks
10: grecs. Non, des petites maisons en bois.
1: Ah, dans lesquelles on met des persos?
10: Même pas de persos. Là, j'ai fait une bibliothèque, fallait plier des petits livres en papier pour les mettre dans des petites étagères en bois qu'on a peint. C'est un truc énorme. Ça coûte presque que dalle. Hein. Pour 9 euros, on a un kit.
1: Ah oui, j'ai vu Laure Boulot faire ça. Laure Boulot, qui est commentatrice foot sur Canal+. Et j'ai vu faire ça, mais alors, c'était hyper minutieux. Genre la pince à épiler et tout.
10: Ah bah oui,
3: ça me rappelle les maquettes d'avion.
1: Ah ouais.
10: Bah, c'est le même principe. C'est le même principe. C'est les mêmes kits avec la pince à épiler, avec tout ça. Là, j'en suis à ma troisième petite maison et on met de l'électricité pour faire de la lumière. Et
1: ah oui,
3: retenez votre jeudi, hein, vraiment, je maintiens mon invitation pour le dîner.
1: Écoutez, Audrey, en tout cas, vous savez quoi, vous m'avez convaincu, Audrey, et je suis à deux doigts d'aller mettre un truc Daimon là sur une petite photo de famille. Là,
10: franchement, faut essayer ou commencer par un petit modèle comme ça.
1: On commence avec le diabolique. Je fais France Miniature direct. Hein. Allez, c'est parti. Merci beaucoup, Audrey, en tout cas.
10: Bonne journée.
1: C'était un plaisir de vous avoir. On sent une passion. C'est hallucinant.
4: Et il n'y a pas qu'Audrey, hein. Je vais saluer aussi sur WhatsApp Régine qui nous envoie ses plus belles toiles en diamond painting, Céline aussi qui fait du coloriage, ou encore Wilfried aussi, roi du coloriage. On vous a posé la question hein, sur nos réseaux, ce carton des stickers et du coloriage pour adultes, est-ce que vous trouvez ça débile ou génial? Bon, vous avez répondu débile à 60%. Oh. Si je peux être honnête, au début du débat, c'était plus élevé. C'était 70% débile et ça s'est équilibré au fil de la discussion.
1: En vrai, j'avais voté débile. Et en fait, je peux pas changer mon vote, mais maintenant, je voterai génial.
4: Comme quoi.
1: Donc,
4: on fait avancer les choses.
1: Voilà, bravo, bravo Yael. Oui,
3: on arrête de se moquer.
1: Vous êtes moqué. Voilà, on s'est un peu moqué, mais au final, on trouve ça pas mal. Dans un instant, dans Estelle Midi, RMC Conso avec Charlotte Mériton, on va parler d'une marque qui avait disparu et qui se relance. À tout de suite.
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1: Il est 14h34, vous êtes dans Estelle Midi sur RMC, RMC Story. Tout de suite, c'est RMC Conso avec Charlotte Méritant.
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1: Et on va parler de la relance d'une marque dont on avait pleuré la disparition l'année dernière, en tout cas il y a quelques mois, Charlotte, c'est Naf Naf qui va revivre.
25: Et reprise par une enseigne bien connue, alors on va pas faire durer le suspense plus longtemps, c'est la Halle qui va relancer la marque Naf Naf et la vendre dans ses magasins avec une nouvelle identité et des prix repositionnés selon ce que dit le communiqué. Alors on peut comprendre qu'a priori ça sera Naf Naf mais en plus abordable. C'est ce qu'on comprend derrière ce terme en tout cas de repositionner. Le lancement est prévu le 9 septembre dans les 339 magasins La Halle, sur le site internet de La Halle et aussi sur sarenza.com. Et au total il y aura 400 références différentes, 330 vêtements, 50 modèles de chaussures et probablement une vingtaine d'accessoires.
1: Et ça va ressembler à quoi, Naf Naf 2.0?
25: Ça sera une collection automne-hiver, en tout cas, pour la première. 4 thématiques styles. Alors, ils ont appelé ça Hamster, Back to the City, Urban Soft, Hiver Beau. Bon, ça reste assez hiver conceptuel beau, encore. De quoi attiser notre... J'en sais rien. C'est juste là pour attiser notre curiosité.
1: Ah bah oui, on en sait pas beaucoup plus. C'est Bobo.
25: Non, beau, avec un H.
1: Ah, mais genre bohème.
25: Oui, sans doute. Ah. En tout cas, si vous êtes sur RMC Story, vous avez des exemples de nouveaux looks qui seront sortis pour l'occasion. Et si vous êtes à la radio, allez voir sur rmcconso.fr, vous avez les photos. On sait quand même qu'il y aura au niveau matière de la suédine, vous savez, c'est ce genre de daim synthétique, du jean, de la fausse fourrure, de la maille, des volants. Niveau couleur, des nuances olive et prune, c'est ce qu'on sait pour le moment. Et on annonce aussi un bar à pull et à gilet. Oui.
1: Attention à l'écart de langage.
25: Un bar à pull, j'ai bien dit.
3: Faudra donner l'adresse.
25: Un bar à gilet, si vous préférez. Oui. Un bar à maille, appelez ça comme.
1: Parce que là, le bar à pull, c'est pas une bonne idée. C'est pas une bonne idée.
25: C'est pas moi qui l'ai appelé comme ça. Hein. Vous direz.
4: Il n'y a pas de pull. Oh, non, mais il y a beaucoup de maris qui vont accompagner pour le shopping. Ah. Tu viens, chérie, on va au bar à pull.
25: Avec 10 couleurs déclinées. Ça va. Vous irez demander à Halle pourquoi ils ont appelé ça comme ça.
1: Oui.
25: En tout cas, il y aura aussi tous les classiques t-shirts, sweats, doudounes, combinaisons, etc. dans une large palette de couleurs, ce qui était un petit peu l'ADN de la marque initialement à son lancement dans les années 70 et jusque dans les années 90 ensuite.
1: Alors ça a l'air très sympathique tout ça, mais est-ce que c'est pas
25: oui.
1: quand même un pari risqué de relancer une marque qui a fait faillite?
25: Oui, non, et bien sûr.
1: Dont les gens ne voulaient plus, sinon ils l'auraient acheté.
25: Ça peut sembler risqué, surtout qu'on est vraiment dans un moment où la mode milieu de gamme s'effondre complètement. Okaidi, il y a quelques semaines, qui a annoncé être placé en redressement judiciaire. Il y a aussi eu Camailleux, Esprit, Kukai, ce sont seulement quelques exemples, tout simplement parce que la concurrence de l'ultra fast fashion, représentée par Shein, et de la seconde main, représentée par Vinted, est beaucoup trop forte. Mais dans ce marasme, il y a quand même quelques groupes qui prospèrent en rachetant justement ces marques qui vont mal. Si je vous dis Beau Manoir. Je ne sais pas si ça vous dit quelque chose.
1: C'est un grand groupe, c'est plein de marques.
25: Exactement. si je vous dis par exemple Cash Cash, Bonobo, Quicksilver, Carol, Jennifer, La Halle, toutes ces marques, elles appartiennent au même groupe Beau Manoir qui vient aussi donc justement de racheter Naf Naf. C'est le leader du prêt-à-porter en France. 2,6 milliards d'euros de chiffre d'affaires, 2700 points de vente partout dans le monde, une efficacité opérationnelle et industrielle qui lui permet aujourd'hui de très bien se porter et de relancer toutes ses marques. Et ça a été le cas avec La Halle en 2020. Aujourd'hui, La Halle revendique 4 millions de clients actifs.
1: Est-ce qu'il y a d'autres marques qui pourraient revoir le jour, on va dire ?
25: Oui, j'évoquais Jennifer. Ben justement, la marque a été reprise par Beau Manoir 2 mois et demi avant qu'il reprenne Naf Naf. Ça s'est fait en juin et en août 2025. Le groupe avait promis de relancer ces deux marques. Et pour Jennifer, ça sera le cas aussi dans les magasins Vibs, cette fois, très prochainement. C'est ce qu'ils disent en tout cas, mais on n'a pas encore le détail du calendrier.
1: Merci beaucoup, Charlotte. Méritons, on parle de quoi demain ?
25: Demain, je vous parlerai de la Coupe du Monde et de à quel point la Coupe du Monde booste notre consommation et comment les marques surfent justement sur ça. La bataille, elle ne se joue pas que sur le terrain, mais aussi en magasin.
1: Merci beaucoup, Charlotte. Méritons tous les jours à 14h30 dans Estelle Midi, RMC Conso. Dans un instant, les immanquables de Charlotte. Tout de suite.
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1: 14h43, vous êtes dans Estelle Midi sur RMC, RMC Story, Fred Hermel, Yael Mellul, Jean-Philippe Doux et Charles Magnin. Et tout de suite, voici les immanquables de Charles.
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1: Et on commence, Charles, avec le licenciement du jour.
4: Celui d'un manager Burger King en Espagne, licencié pour avoir regardé un match de foot sur son téléphone pendant ses heures de service. Oh. Décision qu'il a immédiatement contestée en justice. Le tribunal lui a donné raison. Elle a condamné Burger King à le réintégrer. Le tribunal espagnol a estimé que les faits reprochés ne présentaient pas une gravité suffisante pour justifier un licenciement immédiat.
1: C'est quand même pas très grave de regarder un match pendant qu'on travaille, enfin Fred Hermel.
13: Bah non, et surtout en Espagne. Enfin, je veux dire, mais surtout en Espagne. Parce qu'en Espagne, par exemple, tu as Madrid-Barça, et ben, les députés arrêtent leur session et vont regarder le match. Mais bien sûr que oui. C'est pour ça que je me permets de préciser le contexte. C'est-à-dire que l'Espagne, le foot est au milieu de la, c'est au cœur de la société. C'est-à-dire qu'en France, on n'est pas un pays de foot. L'Espagne, c'est un pays de foot. Donc, en Espagne, tu ne votes jamais pour quelqu'un sans savoir pour quelle équipe il est. C'est-à-dire que tout le monde sait de quelle équipe est le Premier ministre.
1: C'est fou, ça.
13: Enfin, tu vois, c'est ton député, ton maire.
4: Le patron te paye pour travailler, c'est pas pour regarder.
1: Moi, je vais vous dire la vérité. Franchement, si là, la Coupe du Monde, elle était à midi.
13: Bah, on aurait
1: comme je l'ai parfois fait pendant Roland Garros, je vais pas vous mentir.
13: Bah voilà,
1: mon téléphone, il est juste là. Je fais mon émission, mais je peux avoir un œil dessus. Évidemment, je mets pas le son et tout. Et je regarde pendant les pubs, bah, évidemment.
4: Ça me choque terriblement.
1: Non, mais j'imagine. mais voilà, évidemment que s'il y avait, je dis n'importe quoi, mais là, France-Irak à midi et demi, bah, tu fais l'émission, mais t'as un œil dessus.
13: Bien sûr.
1: Bah, c'est normal.
13: On demanderait même l'écran.
1: Non, vous, c'est différent. Vous devez.
13: Mais on demanderait un écran là.
1: Mais moi,
4: arrêtez, on est à l'MC, on diffuserait le match surtout. On serait pas tout ce temps de
1: France-Irak. Moi, je suis capable de faire deux choses en même temps. Est-ce votre cas? Je ne sais pas. Donc, en fait, je rigole.
14: Quand c'est fédérateur, par exemple, s'il y a France, s'il y a un match d'équipe de France, pendant, par exemple, pendant l'ouverture de mes librairies et que il y a la France qui joue et que mes libraires, et ben voilà, c'est fédérateur, etc. Mais regarder un match comme ça pendant ces heures de travail,
1: bah moi je trouve t'as un œil dessus, c'est tout.
4: Si j'en ai rien à faire du foot, que j'arrive au resto et qu'on me dit le faudra attendre une heure pour vos pâtes parce
1: mais
4: que
1: personne
4: le cuisse,
1: c'est dans la salle de
4: resto.
1: Oui, et ben c'est juste que le gars il avait laissé derrière le comptoir son téléphone et il regardait le match entre voilà entre le ramassage de deux assiettes.
14: On doit avoir son esprit tourné vers son travail. À ce moment-là, après la Coupe du Monde, elles vont regarder leurs réseaux sociaux comme ça.
1: Parce que tu crois qu'elles le font pas?
14: Eh bien, non, mais justement, elles le font pas devant moi. Elles le font pas de façon flagrante parce que elles n'ont pas à le faire.
1: Tu crois que tes libraires pendant leurs 8 heures de boulot, tu crois qu'elles regardent pas les réseaux sociaux ou qu'elles commandent pas une thé d'oreiller à la Redoute? Bien sûr que si, comme tout le monde.
14: Pourquoi une thé d'oreiller?
4: C'est ce que fait Estelle le matin pendant le travail. C'est pour ça. C'est un témoignage.
1: Non mais
14: c'est un vrai problème. N'empêche, c'est un vrai problème parce que il y a cette intrusion des réseaux sociaux notamment sur le lieu de travail grâce au smartphone et c'est un vrai problème parce que au lieu de travailler à 100% mais on travaille à 80, 70.
1: Mais personne 60. Ne travaille toute la durée de travail à 100%.
14: Bon, de vrai.
13: Normalement, ce n'est pas possible.
1: Mais personne ne passe un coup de fil personnel pendant le travail.
14: Par exemple, à tes parents, il y a 20-30 ans, tout le monde travaillait. Il y avait des moments de travail.
1: Ils étaient médecins, c'est une chose.
13: Tu faisais la pause café, tu parlais avec tes collègues, etc. Ce n'est pas possible d'être 8 heures par jour, 100% concentré sur son travail.
14: Va travailler à la chaîne, tu verras.
15: Dans les hôpitaux, par exemple, si tu es un petit peu obligé.
1: Oui, mais à un moment, tu as des pauses, donc tu peux regarder
15: sûr. En revanche, je pense que dans les grandes entreprises, parce que c'est quand même un événement exceptionnel, qui se passe là, la Coupe du Monde, quoi. Je pense qu'ils organisent peut-être des moments où on peut lever le pied, aller jeter un œil au match. Je suppose. Oui. Mais sinon, moi je suis d'accord avec toi, Jean-Philippe. Boulot, c'est le boulot, quoi. T'es pas là pour mater la télé, quoi.
1: Alors, à l'hôpital, par exemple, quand t'es infirmière, T'arrives dans une salle et tiens, hier, 21h, il y avait donc le match entre la France et le Sénégal. T'es infirmière, t'arrives dans la chambre d'un patient, il est en train de regarder le match de l'équipe de France.
15: Tu jettes un œil et tu partages aussi avec tes patients.
1: Et c'est aussi un truc
4: mais
1: de...
4: Mais tu restes pas deux heures en salle de pause.
1: Non, tu restes pas deux heures, mais c'est aussi le moyen de discuter. Okay. Et le gars dans son Burger King, peut-être que tu vois, les clients, ils disent, vous regardez le match, il y a combien? Et tu discutes, tu sers le hamburger et tout ça. Ouais. Où est le problème, en vrai?
14: Oui.
1: Où est le problème? Tu vois, moi, je trouve que ça crée du lien. J'ai des événements fédérateurs. On en a plus beaucoup aujourd'hui. Le foot en fait partie.
15: Ça, c'est vrai.
1: Et donc, voilà. Et tu discutes un peu de foot et tu travailles deux minutes de moins. Et alors? Où le problème, en
13: fait? Surtout que le tribunal a donné raison au client en disant que c'était pas suffisamment, une fraude suffisamment grave pour justifier un truc. En tant que patron, tu peux faire une remarque en disant, écoute, fais gaffe à ton téléphone et tu peux faire une remarque.
4: Oui.
13: Mais de là à virer quelqu'un, c'est lamentable.
1: Tiens, en parlant de faute, la faute du jour.
4: Les excuses du patron du Tour de France, Christian Prudhomme, auprès de la commune de Pont-de-Beauvoisin, dans l'Isère. La 17e étape du Tour, cet été, va passer par la commune. Et sur le site officiel du Tour de France, on pouvait lire cette présentation très officielle de la commune. C'est là qu'a été enlevée, puis assassinée, la petite Maëlys, meurtre pour lequel a été condamnée à la réclusion criminelle à perpétuité. Le tueur en série, Nordal Lelandais. Fin de citation. Une présentation officielle qui a scandalisé le maire de Pont-de-Beauvoisin, qui a protesté officiellement. Il y voyait une présentation très, très réductrice de la beauté de sa commune. L'énorme faute de goût a été corrigée sur le site du Tour et Christian Prudhomme s'est personnellement excusé auprès du maire.
14: C'est un petit village que je connais bien, en fait, qui est à la limite entre l'Isère et la Savoie, à côté des Échelles. Il y a un village. Et c'est un pays qui est meurtri par ce fait, parce qu'on ne leur parle que de ça. Et tout le monde se sent une sorte de culpabilité de tout le monde qui n'a rien vu. Et de ressortir ça et d'en faire un lieu touristique.
1: Il y a encore la voisine de la petite, la famille de la petite, les voisins.
14: C'est hallucinant. Je sais pas comment c'est passé entre les gouttes, entre les mailles du filet pour qu'on arrive à ça à la fin.
13: C'est même pas les mailles du filet, c'est le rédacteur qui a fait ça déjà. Qu'est-ce qu'il va faire?
1: Oui, à quel moment
13: alors,
1: je vais valoriser une ville en disant ça.
13: C'est pas n'importe quoi, c'est ASO, c'est une grande société d'organisation qui possède notamment l'équipe, etc. Enfin, je veux dire, ce sont des gens qui sont en général sont des rédacteurs, des journalistes qui font ce genre de trucs. À quel moment tu penses à ça?
14: Après, ça ressemble à l'IA. À mon avis, c'est quelqu'un qui a fait l'IA qui a pas contrôlé derrière avec la sensibilité humaine.
13: Très intéressant.
15: Mais
13: il faut reconnaître. Moi, j'aime beaucoup Christian Prudhomme et c'est très courageux de sa part. C'est le grand patron, il est responsable.
1: C'est courageux de s'excuser. Normal.
13: Il le fait bien. Il a assumé.
1: C'est écrit.
4: J'aime bien la théorie de Jean-Philippe. C'est possible que quelqu'un ait dit à l'IA, on va rédiger quelque chose sur cette 17e étape. Quels sont les points d'intérêt, les points notables sur l'étape?
15: Et l'IA, il y a un rédacteur qui relie, à un moment donné, il y a un être humain qui a entériné ça, c'est ça qui ne va pas.
13: C'est-à-dire que c'est pour arriver à Christian Prudhomme, c'est-à-dire qu'il y a beaucoup de filtres qui n'ont pas fonctionné. Non, je veux dire, c'est très bien qu'il le fasse, mais ça aurait pu être un communiqué de la direction de la communication.
15: Oui.
13: C'est lui personnellement qui
15: s'en
13: gagne, il faut le reconnaître quand même.
15: Oui, mais enfin, c'est trop.
1: La baignade du jour.
4: La baignade dans le canal Saint-Martin à Paris, au nord de Paris. Le maire Emmanuel Grégoire s'est rendu sur place hier pour l'annoncer en vidéo sur ses réseaux sociaux. Lors des précédentes vagues de chaleur, de nombreux jeunes s'étaient jetés à l'eau malgré l'interdiction, malgré les consignes de la police sur place. Alors pour éviter de se retrouver avec les mêmes scènes de policiers municipaux qui coursent des ados en maillot de bain sur le trottoir, la mairie va ouvrir à partir d'aujourd'hui une zone de baignade sur 100 mètres dans le canal de 16h à 20h, surveillée par des maîtres nageurs et gratuitement.
1: Mais elle est lavée, cette zone de baignade? Moi, j'ai peur des cadavres de Vélib, vous voyez?
4: Il y aura peut-être des mauvaises surprises, mais on nous assure que la qualité de l'eau sera contrôlée tous les jours où la baignade sera ouverte.
1: C'est bien que ce soit surveillé, en vrai, parce que ça évite des drames, évidemment.
14: Mais si on comprend bien, c'est parce que c'était un délit avant que, du coup, on dit, bon, ok, vous avez le droit, on va vous autoriser, en fait.
4: Il fait chaud.
1: On va surveiller. En fait, avant, c'était pas surveillé, donc tu pouvais avoir des drames qui arrivent là aujourd'hui, tu vas avoir des maîtres nageurs, donc ça veut dire que les jeunes pourront nager en toute sécurité, alors qu'avant, c'était un peu la one again.
4: Et la police n'arrivait pas vraiment à les empêcher, envoyer ces scènes de jeunes coursés par la police.
1: Et c'était le jeu. C'était devenu un jeu, d'ailleurs.
4: C'était le chat et la souris autour du canal lors des vagues de chaleur.
1: Fred, vous qui êtes parisien, ça vous dit d'aller vous baigner?
13: Je ne sais pas nager.
1: Ah oui, évidemment.
13: Bon, je vous l'ai déjà dit, je ne sais pas.
1: Oui, je sais, excusez-moi, j'avais oublié ce pan de la vie.
13: Et puis c'est Boboland, là-bas, je ne fais pas que la Saint-Martin.
1: C'est Boboland.
13: C'est tellement le plus de bobo que je ne. C'est une partie de Paris que je ne fréquente pas. Voilà.
15: Je ne vois pas de bobo, là.
1: C'est
4: un populaire.
1: Mais oui, c'est un quartier à la fois populaire, à la fois beau. C'est très sympa. C'est un quartier très sympathique.
13: Vous avez déjà vu les images du fond du canal Saint-Martin.
15: Oui.
13: Mais
15: non,
13: c'est plein de déchets,
15: non.
13: C'est horrible. Mais jamais de la vie, mais je trempe même pas mon gros orteil là-dedans.
15: Oui, bah, parfois tu vas à la mer, c'est pas génial.
13: Ah oui, mais non, mais sauf que la mer, c'est un peu différent.
14: Mais moi, je me baignais dans mon canal à Finvel, à côté de Bar-le-Duc, parce qu'on n'avait pas de piscine. Pas de piscine, on allait se baigner dans le canal, on sentait un peu la vase en sortant, on prenait une douche. Et
15: à partir de quand vous avez perdu vos cheveux
13: C'est peut-être là.
14: C'est peut-être là. Non, mais à l'époque, je sais que ça se fait encore, on va se baigner dans le canal.
13: J'imagine, tu vois, dans la vie, t'as l'enfeuve tranquille, quoi, tu vois. Comment ça?
4: Dans la Deule,
13: oui, en fait, c'est ça. Bravo, quelle culture, la Deule.
15: Quelle mélule. Vous aussi, vous êtes même... parisienne.
7: Ah oui, non, mais même pas en rêve. Non,
15: pourquoi?
7: Ah, mais parce que ça doit être sale, dégoûtant. Bah, non, oh, jamais de la
15: vie. Vous êtes un peu snob.
7: Non, bah, je ne suis pas snob, je suis propre.
4: Non, mais il n'y a que des jeunes qui y vont en vrai.
7: Bah oui,
15: moi j'attends Emmanuel Grégoire.
7: Je te remercie.
4: Non, mais Estelle s'est engagée à l'antenne. Si Emmanuel Grégoire enfile un slip de bain et se jette dans le canal Saint-Martin, Estelle ira se baigner aussi.
15: Oui,
4: ce sera, je vous le garantis, documenté.
14: Oui.
7: Je prends peu de risques en disant ça.
15: Ah, Pierre Dorian, le super Moscato Show. On va évidemment évoquer cette très belle victoire de l'équipe de France. C'est peut-être la prestation de Mbappé.
9: Tout à fait. Alors, plutôt celle de Dembélé.
15: Ah,
9: on préfère les trains qui n'arrivent pas à l'heure.
15: Ouais.
9: Hein.
15: J'aurais préféré de pas. Ouais, mais on ne dit pas prestation, on se casse.
9: Alors là, on y va assez fort. Hein. La Coupe du Monde de Dembélé est-elle bientôt terminée?
15: Bah ouais, mais.
9: Bah c'est le risque.
15: Oui,
9: hein.
15: Enfin, il a été sacrifié en fait. Il a été sacrifié.
9: Toujours est-il qu'il n'a pas été bon. Donc à un moment, ouais. Tu ne peux pas te permettre dans une Coupe du Monde de garder un point mort dans une équipe.
15: Est-ce qu'on le met dans la meilleure situation pour être bon?
9: Peut-être pas. Mais donc il y a deux solutions. Soit on change de position, soit on change complètement. C'est-à-dire il va sur le banc.
4: Peut-on mettre un ballon d'or sur le banc?
9: Exactement, ça va être un problème. Ensuite, il y avait quand même 14 millions de téléspectateurs pour France-Sénégal. Cette équipe vous fait-elle rêver?
15: 70% de 25-49 ans, c'est énorme.
9: Alors après, le spectacle proposé n'était pas fabuleux. Hein.
15: Il fallait attendre 22h.
9: Ouais. Oui, enfin, même quand tu rajoutes la fin de match qui est bonne, globalement, on n'a pas vu un
15: grand match de foot.
13: Mais c'est le premier match d'une Coupe du Monde.
9: Oui,
13: c'est
9: bien. Du coup, la question peut se poser.
13: On est trop bon tout de suite. Hein, donc,
15: On a vu pire hein, parfois.
9: Non, mais c'est pour ça qu'elle a l'air quand même, cette équipe, de fédérer les Français, puisqu'ils étaient 14 millions.
13: C'est bien.
15: Mais on a besoin de ça avec tous les drames. Franchement, il y a eu, ça n'a rien à voir, mais il y a eu l'affaire Liana il y a quelques jours qui a plombé la France en fait. Et je pense qu'on a envie un petit peu de souffler, d'avoir une petite bouffée.
9: C'est la magie des grands événements sportifs.
15: Hein. Exactement.
9: Et puis, nous allons bien sûr revenir sur la prestation de Lionel Messi. Quand même bluffant. Celle de Haaland aussi. Haaland, Messi, Mbappé, hein, ils sont au rendez-vous hein, pour l'instant.
15: Exactement.
13: Hein. Messi, il aurait dû avoir un rouge hein, parce que c'est.
9: Il a fait sur un jour
13: hallucinant. C'est hallucinant.
9: Hallucinant.
15: Bah, c'est Messi.
9: Non, mais voilà. Maintenant qu'il y a la VAR, il n'y a plus d'excuses pour ce genre de choses.
13: Il était protégé
4: Mais malgré la VAR, il y avait pénalty sur Mbappé hier soir.
9: Oui, mais enfin, c'est pas aussi flagrant. Je ne sais pas si tu vois l'agression de Messi, c'est fou. Hein.
13: Mais la VAR, c'est ça. Et deux matchs de suspension normalement.
9: Au moins un, disons. Voilà, et puis on parle de l'OM. Le nouveau projet est-il déjà mal barré? Parce qu'il y a un entraîneur qui est d'accord mais qui n'a toujours pas signé, un autre qui doit se faire virer, qui est en train de bosser sur la reprise, un directeur sportif qui est engagé avec un autre club, c'est compliqué. Hein.
13: Bah, joue.
15: Allez, le Super Moscato Show, c'est tout de suite et nous on se retrouve demain à midi 15h dans Estelle Midi et les podcasts rmc.fr, l'appli RMC et toutes les plateformes de téléchargement. À demain.
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2: Vous êtes sur RMC, le super Moscato Show. On va beaucoup parler de ce France-Sénégal. D'abord, cette équipe vous fait-elle rêver? Vous étiez très nombreux hier devant la télévision pour assister à ce premier match de la Coupe du Monde pour l'équipe de France. Et puis, un peu moins réjouissant, le match de Ousmane Dembélé. La Coupe du Monde de Dembélé va-t-elle bientôt s'arrêter? Votre avis au 32-16. On a des infos aussi sur l'Olympique de Marseille. On va vous faire le point sur la situation.
3: Ça, c'est pas si on voulait dans les...
2: Ça devrait bouger cette semaine.
3: Ouais, ça bouge.
2: C'est le programme.
3: Il y a pas un toujours pire.
2: Du Super Moscato Show. Il y a un entraîneur qui est d'accord, mais qui n'a toujours pas signé.
3: Génésio.
2: Génésio, on va vous expliquer pourquoi il n'a pas encore signé.
3: C'est un complot judéo-chrétien.
2: Au moins.
3: Ça, au moins.
2: Allez, dans un instant, France-Sénégal. RMC, il est 15h. Les infos avec Clara Gabillet. Bonjour Clara.
4: Bonjour Pierre, bonjour à tous. Les nouvelles menaces de Donald Trump contre Téhéran depuis le sommet du G7 à Évian. Il promet de recommencer à, je cite, balancer des bombes si l'Iran ne se comporte pas bien. Les États-Unis et l'Iran sont censés signer un accord après-demain en Suisse. EDF envisage de baisser la production d'électricité de deux de ses centrales nucléaires à cause de la chaleur, celle du Bugey dans l'Ain et de Saint-Alban en Isère. Objectif, limiter le réchauffement du Rhône au début donc de cette vague de chaleur jusqu'à 37 degrés attendus aujourd'hui dans le sud-ouest, jusqu'à 40 dimanche, jour de la fête de la musique. Un important incendie est en cours en banlieue parisienne, dans un entrepôt de Bobigny. Les pompiers sont sur place. La préfecture recommande d'éviter le secteur. Aucun blessé n'est à déplorer. Les refus de contrôle routier en forte hausse l'an dernier, plus 9% par rapport à 2024, selon le ministère de l'Intérieur. C'était plutôt 2% les 10 dernières années. La majeure partie de ces délits sont des refus d'obtempérer. Cela ne répond pas aux fins de mois difficiles des salariés, réagit un délégué syndical CFDT de Decathlon. Le groupe annonce qu'il va verser 2000 euros en actions gratuites aux employés, à tous ceux qui seront encore en poste en juin 2029, annonce 10 jours après une grève des salariés pour demander des hausses de salaire. Et puis un grand absent sur le Tour de France, Wout Van Aert déclare forfait. Le coureur belge, vainqueur du dernier Paris-Roubaix, souffre d'une blessure au coude mal guérie, annonce son équipe, la Visma Lisebike. Et puis le programme du soir à la Coupe du Monde, Portugal-République démocratique du Congo, c'est à 19h, Angleterre-Croatie à 22h. Hier soir, Pierre le disait, 14 millions de personnes étaient devant les Bleus, victorieux du Sénégal 3-1. On n'avait pas vu une telle audience pour un début de compétition depuis le Mondial de 2014. On va revenir évidemment dans un instant sur cette victoire de l'équipe de France. Le quintet, c'est à Agen, le passage départ ce soir 18h30. La Dream Team des courses RMC vous conseille de jouer son favori, le numéro 14, Kerlas Dav. 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
4: 15h02 sur RMC, c'est parti pour le Super Moscato Show.
3: Pierrot. Oh, le match hier, Pierrot. Là, ça me fait plaisir. Première mi-temps, j'ai eu peur. On s'est fait secouer quand même. Les mecs, ils nous ont fait des grands coups d'épaule. Ils sont costauds, les Sénégalais. Attention, papa.
2: Non, mais c'est pas bonne équipe. Hein.
3: Très bonne équipe.
2: Je rappelle qu'ils ont gagné la finale de la CAN sur le terrain.
3: Ouais,
2: tu une belle équipe. Hein.
3: Tu gagnes 3-1, mais pas contre des nouilles. Hein. Là, c'était très, très bon. C'est régalé.
2: Alors, en tout cas, il y avait énormément de monde devant la télé. Donc, on vous pose la question, cette équipe vous fait-elle rêver?
3: Adrien va nous
2: sur la prestation, ça fait pas encore rêver. Mais en tout cas, j'ai envie de dire beaucoup d'espoir.
3: Et il n'y avait pas Zidane au match?
2: Ah non.
3: On va en parler. Quoi. Ah non, son fils qui était.
2: Son fils qui n'a pas été très bon.
3: Qui était. 15h03, le Super Moscato Show, on met tout de suite.
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10: Il est 15h05 dans le Super Moscato Show. On y revient au Mastic comme tous les jours. Comme tous les jours, vous savez qu'on est là de 15h à 18h. Du lundi au vendredi, mais ça vous le savez parce que vous êtes de plus en plus nombreux à écouter nos podcasts aussi. Nous sommes avec Cécilia Berdeur.
11: Salut Vincent, ça va? Comment super, va, super, très bien.
10: T'es en forme, poulette, hein?
11: Oh, franchement,
10: ça s'entraîne?
11: Ça s'entraîne encore.
10: Qu'est-ce que tu fais cet été?
12: C'est non, mais là, il y a les championnats d'Europe là,
10: oui,
12: en ce moment. Là,
10: hein. Là, ce moment, ça s'en va du
11: Europe. Alors, je ne suis pas sélectionné pour les Europes, c'est vrai, mais c'est vrai, ouais, que c'est pas mal de suivre. C'est Anthony en plus, c'est en France, donc si on a l'occasion d'aller dessus, c'est pas mal.
12: Attention, le championnat du monde, tu es
11: pas chance.
12: C'est déjà fait.
11: Ouais, c'est déjà fait. C'est la même équipe qui ira aux Europes et au monde.
10: Est-ce que tu as déjà été contacté sur des tournages de films?
11: Non.
10: Parce que souvent, non, les KPDP, ils comptent.
11: Ah oui, alors oui, ah oui, oui, oui, pas mal sûr de collègues non, qui ont formé les acteurs.
10: Voilà,
11: et
10: c'est,
11: qui ont,
10: ouais, c'est pour ça, non, oui, je ouais, souvent, il y a eu le Comte Monte Cristo.
11: Mais si un jour, t'as un film de cinéma.
10: Il est là. Je parle de D'Artagnan, le D'Artagnan du Super Moscato. Il est avec nous. De l'Icharbé.
12: Puisqu'on est quand même sur une séquence ciné, avant de démarrer vraiment l'émission sur le programme et tout.
10: Oui.
12: Ça vaut quoi les scènes de baston dans le Comte de Monte Cristo?
11: Alors oui, c'est très bien, mais c'est de l'escrime artistique et c'est très beau, c'est très bien fait. Par contre, il y a souvent des films.
12: C'est crédible.
11: C'est crédible,
10: carrément. Oh, les vieux mais, par films,
11: contre,
10: c'est non,
11: mais par contre, il y a des fois, il y a de l'escrime. Par exemple, Madonna, il y a des films dans Jason. Là, ils faisaient vraiment de l'escrime sportive, donc ouais, et c'est moins bon.
12: Moins
11: mais
12: bien.
11: C'est comme un boxeur, okay, qui va être hyper exigeant, qui va regarder un match de boxe. Nous, on va trouver ça incroyable et un boxeur va dire moyen.
10: Comme les films où il a les coups, les plus beaux coups de sabre, c'est quand même tous les films avec Rocco Siffredi, tout ça, c'est quand même.
12: Mais non, mais quelque chose d'autre. C'est comme le rugby dans le film de Clint Eastwood.
10: Non, alors le problème, d'abord, le rugby, le foot dans les films, ça marche pas vraiment. Les scènes, je te parle, les scènes, c'est comme compliqué.
12: Didier,
10: c'est ouais. Et non mais autrement, en plus là, l'autre, aucune culture du rugby, aucune ouais, culture du rugby, fait comme un peu le football américain, catastrophique.
12: Non mais il l'a zappé, il l'a zappé le rugby alors que c'était le cœur du film.
10: Ouais, c'est le cœur du
12: cœur des hommes.
10: Denis Charvet est avec nous, Adrien Gouet.
13: Comment ça va? Question moyenne, les amis, très simple, très oh là là, très enflammade et très tabou. Oui, tabou. À 27 ans, il a fait deux finales de Coupe du monde, il en a gagné une. À 27 ans, c'est le meilleur buteur de l'histoire de l'équipe de France. À 27 ans, c'est le meilleur buteur français en Coupe du Monde. À 27 ans, ouais, Kylian Mbappé est-il déjà le meilleur joueur de l'histoire du foot français?
10: Mais même si tu as 27
13: oui
10: ans, c'est un âge maudit. Jimmy Morrison est mort à 27 ans. James Dean est mort à 27 ans. Ils sont tous morts.
13: À 27 ans, Mbappé est-il déjà le meilleur joueur de
12: Brian
13: l'histoire
12: Jones
13: du foot français? Est-ce qu'on peut le dire? Oui.
10: Sean Jenkins.
13: Oui ou non, Vincent? Denis, parce que Vincent n'écoute rien.
10: Oui.
13: C'est le meilleur joueur de l'histoire du foot français devant Zidane, devant Platini.
10: Oui.
13: Et devant Brendan Chardonnay.
10: Non.
13: Pierrot.
12: Non.
13: Que faudra-t-il encore?
12: Brendan sera avec nous vendredi en direct de Marseille. Je le place à l'occasion parce que ça ne se rate pas quand même le capitaine.
13: Pierrot, pourquoi non?
12: Pourquoi non? Bah, il y a des bien meilleurs joueurs de foot dans ceux que tu as cités. Après, il peut encore peut-être le devenir. Il faudra des exploits monumentaux. Oui, notamment. Après, le problème, c'est que Zidane sera toujours un meilleur joueur de foot qu'Mbappé. Donc le débat, je pense, ne sera jamais clos.
10: Bah, il sera clos parce que les statistiques, si les deux fois champion du monde, sera bien obligé d'aller l'histoire. c'est à l'histoire, il passera devant Zidane.
13: Cécilia Berdet.
11: Ouais, il lui reste pas mal d'années, je pense que c'est le meilleur.
13: Ouais, tu penses que c'est le meilleur joueur?
11: Ouais, et puis là, il est encore en actu, il est encore fort.
13: À 27 ans, Zidane venait juste de disputer une Coupe du Monde, Zidane, à 27 ans. C'est incroyable, les temps de passage entre les deux, là.
10: Ouais.
13: C'est fou. C'est dingue.
10: C'est dingue, oui, tout à fait.
13: Après, ça peut s'arrêter demain.
10: Oui, ça peut s'arrêter demain, mais ça peut continuer encore pour 3-4 Coupes du Monde.
12: Pour l'instant, le palmarès de Zidane est au-dessus de celui d'Mbappé.
10: Oui, non, mais d'accord.
11: Mais il est champion d'Europe avec le PSG.
13: Vous répondez non, et ce n'est pas le plus grand pour vous de l'histoire du foot français, à 73%, et encore beaucoup de chemin à parcourir.
10: Attendez,
13: pour
10: le petit appelé la sécurité, il y a un vieux monsieur qui vient de rentrer dans le studio. Vous sortez, on appelle la sécurité, monsieur.
12: Alors, le programme, le voici. Beaucoup de foot aujourd'hui, mais pas que. Il y aura du rugby avec des infos qu'on est en train de gratter. Tu sais, parfois on gratte des infos.
10: Oui, oui,
12: à Toulouse, notamment, au stade toulousain. Des infos infirmerie très importantes.
10: Oui, et ça peut, oui, ça peut jouer pour.
12: Et puis,
10: pour
12: on parlera aussi de vélo. Mais les gros débats, c'est le foot. Cette équipe vous fait-elle rêver? Après ce France-Sénégal, les audiences sont magnifiques. Mmh. Et puis, 17h, la Coupe du Monde de Dembélé est-elle bientôt terminée? Entre-temps, on reparle de l'Olympique de Marseille. On a des infos à vous donner. Le nouveau projet est-il déjà mal barré? Vincent règle le problème. Ça serait bien de le régler parce que pour l'instant, l'entraîneur, problème pas réglé. Directeur sportif, problème pas réglé.
10: Il
12: n'y
10: a pas
12: compliqué.
10: De projet. Tu n'as pas d'entraîneur et tu n'as pas de recrue. Donc c'est pas de projet,
12: pas de vente,
10: parce qu'un projet t'as pas de vente. Les projets c'est le projet sportif, le reste qui mettent Janine femme de ménage, secrétaire ou directoire, on s'en fout. Ce qu'il faut c'est le projet sportif. Voilà. Et pour ça il y en a pas.
12: Journal moyen première édition 15h45.
13: On va décrypter ce record d'audience pour un premier match en Coupe du Monde des Bleus, c'est dingue. Rendez-vous 15h45 et puis Pierre Dorian attaqué ce matin,
10: non.
13: Diffamé même moi je trouve, je m'avance sur RMC.
10: Oh, ça,
13: dans
10: ça,
13: une
10: ça,
13: grande émission de radio, Pierre Dorian attaqué plein fer.
10: Ça s'appelle vengeance.
13: Dans les grandes
12: guerres. Non, c'est un honneur.
10: C'est un honneur, ça n'est pas besoin de quelle émission. Si ça
12: existe. Ah oui, c'est vrai. Ouais.
10: Ouais, c'est pas, il y en a eu quelques-unes, je vais te le dire.
12: C'est vrai que j'aurais préféré que ça vienne du masque et la plume.
13: Ouais. Ah, ils ne te connaissent pas, tu
10: vois, la musique.
12: Ah oui, c'est sûr qu'ils ne me connaissent pas.
10: Non.
12: Alors, maintenant, vous allez bien m'écouter. 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
10: Tu mettrais sur le cadre, tu mettrais des photos de famille ou des photos plutôt.
12: Attention,
10: tu les retoucher.
13: Donc, tu veux jouer? On va jouer aujourd'hui. Si, j'ai de quoi jouer, moi.
12: Alors, par contre, si.
13: Si tu veux qu'on joue, vas-y.
12: Si vous ne nous avez pas écouté lundi et mardi, sachez qu'on est sur une semaine de record de France.
10: Non.
12: Chaque jour, Vincent tente de battre son propre record de France de quittage d'émission le plus tôt possible.
10: Pas tout de suite.
12: Hier, on était 15h10, donc déjà, t'as raté. Mais 15h10. 13, tu y es presque.
10: Je vous dis, je vais te faire péter une émission de feu.
13: Non, mais on va jouer.
10: De feu.
13: On va jouer. Te réveiller, t'inquiète.
12: Allez, tout de suite, une romance a commencé entre Vincent et Didier.
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10: C'est un phénomène, quoi.
12: Non, phénomène.
10: C'est phénomène.
12: Bah, hier, il a gagné son premier batch. Je sais pas
10: batch,
12: si tu l'as vu, un batch, oui.
10: Ouais, après le batch.
12: Après les,
10: ouais.
12: Après le match. Bon, bref.
10: Tu sais qu'il parle de la concroyote dans la bouche, tu sais, de la concroyote et les chamallows.
12: 14 millions de téléspectateurs devant France-Sénégal, c'est un carton. L'engouement est énorme. Les Bleus ont réussi leur entrée après une première mi-temps compliquée, donc face au Sénégal. Olysée a été énorme. Mbappé a inscrit un doublé. Cette équipe, vous faites le rêver. On vous pose la question parce que franchement, il y a vraiment beaucoup d'espoir derrière ces Bleus. Nous sommes en direct de Boston avec Valentin Jamin. Bonjour Valentin.
22: Bonjour messieurs, dames, salut à tous.
12: Alors ce qui est d'autant plus intéressant, c'est que tout n'a pas bien fonctionné quand même hier face au Sénégal.
22: Ah non, clairement, d'ailleurs on était inquiets, hein, j'imagine comme vous, après les 45 premières minutes où le Sénégal avait eu les meilleures occasions, avait touché le poteau, on ne voyait pas les joueurs offensifs et la France n'avait tiré qu'une seule fois, c'est du jamais vu dans un match de poule des Bleus depuis que ces stats sont comptabilisés. Donc les Bleus étaient à l'envers et Désiré Doué notamment, qui a eu du mal et qui essayait de l'expliquer hier à notre micro.
23: Franchement, en première mi-temps, c'était un peu plus brouillon. Il y a eu beaucoup de pertes de balles, je trouve. Un manque de justesse technique par moment. Sur le terrain, il y avait peut-être un peu moins de mouvement, un peu moins de lucidité aussi par moment. Il y a peut-être, c'est l'atmosphère du stade. Je dirais pas la pression parce que je me sentais pas inhibé du tout en première mi-temps. On a su élever le curseur en deuxième mi-temps, être beaucoup plus posé avec le ballon et concrétiser les actions qu'on a eues devant le but.
22: La mi-temps justement, elle a tout changé, hein. C'est ce qu'on nous a fait remonter hier. Didier Deschamps a bougé ses joueurs, vraiment il leur a demandé d'être plus calme, balle au pied aussi, alors que ses quatre joueurs offensifs étaient donc très brouillons. Il a fait un changement décisif dont vous parlerez un peu plus tard, mais Olysée dans l'axe alors qu'il était à droite, et c'est Dembélé qui a été décalé sur le côté droit. Didier Deschamps qui l'a justifié dans l'afterfoot.
15: Ben, j'ai fait le changement, donc c'est pour que ça aille mieux, oui. Après, c'est pas le même profil qu'Ousmane. On avait un manque de liant, évidemment, que Michael a mis ça, mais Ousmane a été bien meilleur aussi à droite. C'est des options qu'ils peuvent avoir eux aussi quand ils permutent. Mais de par ce bloc bas du Sénégal, ils attendaient des. Il y a eu des erreurs techniques pour après sur les attaques rapides. Il y a eu des déchets des deux côtés, un peu trop, et notamment nous, notamment dans les dernières passes.
22: Les résultats, les Bleus ont donc fini bien mieux avec une deuxième mi-temps complète, un milieu dominateur, Mbappé meilleur buteur de l'histoire des Bleus et surtout une qualification pour les 16e déjà en poche.
12: Cette équipe te fait-elle
22: quasiment
12: rêver?
22: Quasiment déjà en poche.
12: Quasiment, oui, attention. Hein. Ouais, avec 3 points, c'est oui, pas une garantie absolue.
10: Ah oui.
12: Oui, Vincent, ah oui, cette équipe te fait-elle rêver?
10: Ah oui, non, ça me fait rêver, oui.
12: Oui.
10: Ça me fait rêver. 3 buts exceptionnels, Olysée qui te fout des passes de
12: laser.
10: De laser, truc de fou.
12: Ça on aurait dit toi.
10: Ça, ouais, pareil, une précision incroyable. Mbappé, 2 buts, ça va, premier match avec les
12: Bleus. Joli but.
10: Alors oui, c'est vrai qu'ils ont un peu piétiné, ils ne sont pas trouvés, ils ont perdu quelques ballons en première mi-temps. Puis attention, le Sénégal, c'est pas une équipe de pompe. Le Sénégal, c'est champion d'Afrique. Enfin, champion avec le Maroc, hein, on les mettra tous les deux, parce que là, quand même, il y a eu l'imbroglio. On n'y reviendra pas.
12: T'as déjà dénoncé tout
10: j'ai
12: ça.
10: J'ai déjà dénoncé tout ça. Je vais te dire, pas plus, j'ai pété avec le dos de la cuillère. J'ai
12: t'as sorti de l'année. Voilà.
10: Et donc, à partir de là, équipe de très haut niveau, quand tu peux rencontrer un quart, voire sur une embellie et un bon tirage, ça peut être dans le dernier carré, sur une grosse
12: comme
10: embellie.
12: Comme le Maroc il y a 4 ans.
10: Mais comme le Maroc il y a 4 ans. Donc, je vais vous dire, première hésitation, t'as failli même prendre un but en première mi-temps. Ils ont eu des occasions. Tu reviens, 3 buts, papa. C'est 3 buts. 3. C'est pas un pauvre 0 sur un péno, parce qu'un mec, 3 buts, 2 d'Mbappé. Il y en a le deuxième. Écoute-moi, c'est un coup de fusil qui m'y met au mec, mais terrible. Non, c'est bien. Moi, je suis vraiment confiant. Cette équipe, je vais te dire, si on va pas au bout, c'est qu'on n'est pas chou noir, je te le dis. Normalement, tu vas au bout avec ça. Hein.
12: Denis, est-ce que ça te fait rêver?
24: Non, elle a tout pour me faire rêver, mais après, moi, elle m'a impressionné hier. Impressionné pourquoi? Parce que la première mi-temps, tu passes pas au travers. T'es bousculé de partout. Tu dois prendre un ou deux buts. Ça peut être même dramatique pour la suite et à la mi-temps Didier Deschamps d'abord il voit juste puisqu'il fait le changement qu'il faut, mais ça te prouve que il est dans sa logique à lui, et ça peut marcher, voilà, ça peut marcher. Et moi je demande qu'à une chose, c'est qu'il continue. Après c'est pas pas comme ça peut-être avec cette équipe là, cette stratégie là qu'on sera champion du monde, mais au moins il sera allé au bout de ses idées. Est-ce qu'il va continuer ou pas, ça c'est quand même la grande interrogation. Parce que connaissant Didier et ses convictions, c'est pas ses convictions. Alors je pense qu'en première mi-temps, il a dû quand même à la mi-temps.
13: Il a dû dire je vais tout changer.
24: Il a dû se dire mais qu'est-ce qui se passe, je suis en pleine erreur quoi. Je fais que des mauvais choix. Mais après bon il a continué. Je pensais qu'il allait faire rentrer Kanté à la mi-temps. Moi je me suis dit Kanté ou Koné. Mais finalement il est allé au bout. Je trouve que c'est courageux de sa part parce que à l'arrivée. Moi, il m'a impressionné sur une mi-temps de cette force de collective qu'ils ont dégagée malgré cette première mi-temps où ils sont passés au travers. Il faut quand même être fort mentalement et c'est voilà. Donc il y a l'atout pour me faire rêver. Aujourd'hui, non, pas encore, mais oui, l'atout.
0: Cécilia, est-ce que cette équipe te fait rêver?
11: Oui,
0: on reviendra sur la fin de phrase de Denis. Hein.
24: Ouais, elle a tout pour me faire rêver.
0: Ouais.
24: Eh ben oui.
13: Ah, tu veux que je note?
0: Oui, oui, je veux des
24: bénins. Elle a rien de me faire rêver. Elle a tout. Je dis, elle a tout. Mais elle a sous-entendu, elle a fait rêver.
13: 15h19.
24: Je vais pas le répéter deux fois.
13: 15h19, Denis.
24: Voilà, t'as vu que t'es le maître d'école de ça? C'est en deux.
1: Depuis qu'on l'a baptisé le plus intelligent, il est pas redescendu.
11: Je suis d'accord avec vous. Et même, bizarrement, en première mi-temps, ce côté un peu crispé, ce côté un peu tendu, j'ai trouvé ça attachant parce que j'ai vu qu'ils étaient concentrés et qu'ils avaient franchement la boule au ventre.
24: Chambre, on a eu peur quand même.
11: Ouais. J'ai eu peur, mais bon, ça permet aussi de rêver dans ce sens-là. Et puis, bon, évidemment, on va pas revenir là-dessus, mais Olivier Mbappé, j'ai vu des lignes de passe, je crois que j'avais jamais vu ça, des appels en profondeur. Je me dis, mais comment le gars a ce génie-là et l'autre gars a le génie de se déplacer?
13: Ils sont synchro, hein.
11: C'est incroyable, je crois que j'avais jamais vu ça. Et Upamecano, enfin moi j'ai adoré l'autorité, j'ai adoré le caractère, j'ai adoré l'impact physique qu'il avait, enfin voilà, ça me fait clairement rêver.
1: Marseille,
11: aussi.
1: L'OM,
0: c'est un match parfait.
1: L'OM,
0: Upamecano. Non mais c'est vrai, il y a pas une erreur. C'est-à-dire que
24: heureusement d'ailleurs.
0: Tu sais les fameuses notes dans les
13: agressifs
0: dont tu as tant souffert pendant ta carrière, Vincent.
13: Un jour Vincent a pris 0.
0: Tu sais, il y a une sorte de contrat tacite pour jamais vraiment mettre plus que 8 et jamais moins que 3. Mais moi, pour hier ou pas Mécano, il peut prendre 10 sur 10. Il
1: n'y
0: a pas de problème.
1: Lui a mis combien? 7.
13: Non, mais là, il vaut 8-9 quoi.
1: Ouais, 8-9, oui.
0: Il fait un match parfait, il fait pas une erreur, il gagne tous ses duels, il rattrape tous les coups.
1: Il rassure tout le monde.
0: Réussit ses passes, enfin, je sais pas.
1: C'est toujours noté dur, moi, je me rappelle.
24: Il apporte une confiance à tout le collectif.
11: L'autre truc qui me fait rêver, ça c'est un peu bizarre, mais c'est les interviews de Mbappé. Je sais pas si vous l'avez vu, l'interview sur Le Parisien il y a quelques jours. Mm-hmm. Il dit: je sais ce que c'est de perdre une finale, je sais ce que c'est d'en gagner, j'ai touché les deux émotions, et je sais aussi l'importance que c'est de faire passer un bel été aux Français. Il a beaucoup d'intelligence dans tout ça.
1: C'est Patrick Sébastien,
13: il veut il a conscience qu'il y a beaucoup de gens qui le regardent. C'est bien.
11: Il a
1: pas besoin. Non, mais on n'a pas besoin de marchand de bonheur. On joue bien au foot.
13: Nous,
1: on trouvera notre bonheur.
13: Tu sais quoi, en regardant le match, en voyant son interview. Vincent, ça contribue aussi à faire rêver les gens. Moi, je suis d'accord avec toi. Et n'oublions pas d'où vient le foot français. Il n'y a pas si longtemps que ça, c'était Nice-Na. Les mecs n'étaient pas sympas. Ils faisaient honte à la France.
24: D'accord, mais
13: ils jouent bien et ils ont conscience. Ce que dit Deschamps toujours, c'est des joueurs qui ont conscience de l'importance du maillot bleu.
1: Non, mais ce que je veux te dire, c'est que quand ça gagne pas, les mecs sont pas sympas, et les journalistes sont agressifs.
13: Mais le ça peuple, a déjà gagné, Vincent.
11: Je suis pas d'accord parce que Mbappé, il prend cher en ce moment. T'as vu comment avec sa saison qu'il a fait. Après match, il dit: je sais l'importance que moi je dois être stable. Et je trouve que ça, en fait, ça m'a fait rêver. En fait,
1: il a quand même pris cher. Le Caïd, en étant le meilleur marqueur de but de machin, en étant déjà champion du monde. Donc ça aussi, quand même, la
24: pub, même si c'est
1: pas un peu cher, il est habitué.
24: Mais il est froid, Mbappé. Ça le perturbe pas.
0: Hervé au 32-16, salut Hervé.
2: Salut l'équipe.
0: Est-ce que cette équipe te fait rêver?
2: Ça va et vous? De ce que j'ai vu hier, non. Je reste sauvain. Je suis pour eux, j'espère qu'ils vont aller loin. Mais dans la première mi-temps, c'était pas du tout ça, quoi.
1: Non, mais il y a eu le deuxième.
2: Il y a eu la deuxième.
1: Ah oui.
2: Il y avait un manque de cohésion, je pense, en première mi-temps. Et ils reculaient beaucoup dans les phases d'attaque, parce qu'à mon avis, ils se sont fait engueuler par Deschamps à la mi-temps. Et c'est pour ça qu'à la seconde mi-temps, ça va mieux.
1: C'est l'engueuleur, Deschamps, il faut faire attention.
2: Et je pense aussi qu'on a la chance que le Cameroun soit plus ouvert en deuxième mi-temps.
0: Alors, c'est
2: le
0: Sénégal,
2: excuse-moi. Parce qu'en première mi-temps, quand ils avaient mis le but, on n'y arrivait pas, quoi. Et en deuxième mi-temps, ils avaient un peu moins ouvert le jeu. Je pense qu'on n'aurait pas marqué autant de buts. Maintenant, la grande question, c'est Dembélé. Pour moi, je pense qu'il n'est pas, il est pas
0: ils
2: dans
0: ont
2: les
0: pas vraiment mis le bus, le Sénégal.
13: Non, non, non. Ils ont plutôt été entreprenants, quand même, non?
24: Oui, oui.
0: Écoute, ils ont pas été embêtés en première période face au jeu de l'équipe de France, quand même.
24: On a eu une occasion en première mi-temps.
2: Oui. Et c'est pareil, s'ils avaient mis le premier but, est-ce que ça n'aurait pas changé la physionomie du match?
24: C'est possible. Ça, c'est le foot. Tu vas pas, on ne peut pas refaire le match.
2: Oui, on peut pas refaire le match.
24: Mais en même temps, si tu dis, tu as raison, mais c'est le premier match de Coupe du Monde, donc la fébrilité, tu l'as toujours.
10: Tu peux l'avoir aussi.
24: C'est logique, en première mi-temps, pour moi, c'est
13: petit bémol.
24: C'est le début de compétition.
13: Maignan. Il n'est pas impérial sur le but. Maignan, c'est sa première grande compétition, enfin première Coupe du Monde titulaire avec les Bleus. Un peu de pression pour Maignan?
10: Non.
13: Il n'est pas au sommet de son art là.
10: Il n'a pas de pression parce qu'il est meilleur que les
13: Bleus. Sur le but, il est responsable?
10: Bah oui, quand tu prends un but, il est responsable.
24: Elle est légèrement déviée.
10: Oui, mais c'est pas un but le plus dur du monde à arrêter non plus. L'arrêter. C'est comme le but du petit Zidane qui prend plein axe sur lui. C'est pas le but le plus dur. Le but de Messi, c'est pas les buts les plus durs. Quand c'est une lucarne dans un coin, on rate tout ça, ça c'est dur. Là, tu peux l'arrêter. Là,
0: merci,
10: il peut l'arrêter.
0: Mais Hervé, au
10: 32-16. Bon, il est pas remis en cause parce qu'il y a pas, non plus. C'est le meilleur. Hein.
0: L'équipe de France, on en reparle à 17h. On va parler tactique. La Coupe du Monde de Dembélé est-elle bientôt terminée? Attention, c'est l'heure de vous inscrire. 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
10: C'est l'artiche.
0: Et je vous rappelle qu'on a commencé à appeler ce matin dans les grandes gueules, donc maintenant ça ne va plus s'arrêter. Hein. Voilà. Vous allez recevoir des coups de fil tout au long de la journée d'RMC. Ah, quel est le montant de la prime, Vincent?
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0: euros.
13: Il a gagné.
0: Bravo à toi.
10: C'est ça, si c'est un numéro masqué.
0: Et il faut répondre, je pense. Je pense qu'il vaut mieux répondre. Vous envoyez donc but par SMS au 7-32-16. But au 7-32-16, vous avez 10 minutes. Dans un instant, alerte pilier en équipe de France.
10: Allez, on revient tout de suite. Il est 15h26. Le super Moscato Show, on revient.
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10: Mais 15h30, on y revient au Mastic avec Cécilia Gerber. Gerber. Magnifique, Cécilia Berder, bien sûr. Et Gerber, qui était un des plus grands centres du monde, qui a joué Denis Charvet. Bien entendu que Denis a
24: joué. C'était meilleur que Denis.
10: Mais non.
24: Ça va, moi, mais c'est un immense joueur. C'est un immense joueur. Je connais aujourd'hui, mais c'était vraiment.
10: C'est pour ça que j'aurais venu. Oui, j'ai pensé.
24: Denis Gerber.
10: Adrien Aigouin, qui lui aussi était demi-ouverture à son Sousa.
23: Numéro 15, excusez-moi.
10: Non, c'est vrai, c'était le Ramos.
24: Comme Ramos, j'allais dire. Ah,
23: exactement.
24: Buteur.
13: Plutôt le Sadourny.
23: Exactement.
24: Tu butais.
23: J'avais un bon pied.
10: Mais je joue.
24: On m'appelait la botte impériale.
10: Ah ouais. comme Cadmérade.
12: Dans une demi-heure, on parle de l'OM. Le nouveau projet est-il déjà mal barré ? Vincent règle le problème. Les infos. On va faire le point sur le dossier Bay, le dossier Genesio, le dossier Lorenzi. Et les transferts de la DNCG demain, hein, au moment très important.
10: Au tas de ces étagères pendant les dossiers, voilà, pendant les transferts. Hein,
12: mais tout de suite, alerte pilier en équipe de France.
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12: Nous accueillons Wilfried Templier. Salut Wilfried.
13: Salut tout le monde.
12: Les Bleus affrontent l'Angleterre à Vannes vendredi, puis la Nouvelle-Zélande, l'Australie et le Japon dans une nouvelle compétition, la Coupe des Nations. Fabien Galthié a donc convoqué les joueurs disponibles pour l'Angleterre, beaucoup de Bordelais. Parmi ces Bordelais, il y a Jefferson Poirot, pilier de 33 ans, qui était pourtant à la retraite internationale, Wilfried.
13: Oui, il avait dit stop avec les Bleus en 2020 après le premier tournoi de l'ère Fabien Galthié alors qu'il était pourtant loin de la retraite. Hein, et il est donc de retour et il viserait même la prochaine Coupe du Monde en Australie l'an prochain pour le coup qui marquerait sa fin de carrière à ce moment-là. Poirot, double champion d'Europe, titulaire indiscutable à l'UBB, 27 matchs cette saison et lieutenant du capitaine Lucu à Bordeaux. Son retour ne surprend pas. Écoutez son coéquipier Nicolas Deporter qui était hier à Marcoussis.
32: Franchement, je pense que c'est amplement mérité. Ça fait trois saisons. J'ai l'impression qu'il a 25 ans. Même si on ne va pas citer son âge, il n'a pas envie. Franchement, il est hyper important que ce soit humainement, leadership, tout ça pour le club et sportivement aussi. C'est vraiment un plus qu'on ait un Jeff de cette envergure-là. Donc franchement, très content pour lui et partager des moments comme ça. Mais ça me fait drôle parce qu'il arrive ici, il pose des questions comme s'il était nouveau alors qu'il a X sélections et X fois capitaine. Donc ça fait drôle de voir Jeff Poirot poser des questions, où est-ce qu'on pose le linge, tout ça c'est rigolo.
13: Mais c'est aussi parce que le staff des Bleus a du mal à trouver les hommes idoines au poste de pilier. À gauche, personne ne s'est imposé naturellement derrière le titulaire. C'est le Toulonnais Jean-Baptiste Gros, hein, que ce soit Netti ou Erdosio par exemple. Personne n'arrive derrière de manière sûre. À droite, l'équation est encore plus difficile depuis la retraite forcée du Ni Antonio. Parmi Montagne, Aldeguerri ou
0: Bamba. Aucun n'a mis tout le monde d'accord pour le match face à l'Angleterre A vendredi. Montagne et Falaté à son pressenti. Il y a aussi l'énigme Tatafu qui est, il y a des blessures à répétition. Hein. Et le staff penserait même au joueur du Stade Français d'origine samoane Moses Alo-Emile. Mais le problème, c'est que c'est un pilier gauche qu'on ferait passer à droite. Autant vous dire que si à certains postes comme troisième ligne ou centre, le 15 de France est plus que riche. Chez les piliers, Vincent, Fabien Galthié cherche encore la bonne formule à 15 mois de la Coupe du Monde.
12: Alors Vincent, je sais que vous avez un peu de mal à le dire parce que vous ne voulez pas, comment dire, ni vexer, ni...
24: Vexer qui?
12: Bah les piliers de l'équipe de France.
24: Ah mais ça c'est le rôle de Vincent.
12: Hein. Oui. Non, mais voilà, est-ce qu'on a un problème de piliers en équipe de France?
1: Bien sûr que t'as un problème de piliers. Déjà je te... ça remonte à loin, ça fait un petit moment que t'as un problème. Quand tu mets...
12: Souvenez-vous qu'on avait raté Vini Antonio.
1: Quand tu mets Antonio qui monte de deuxième ligne à pilier, qui est quand même pas... Je vais te le dire, qui est devenu un bon pilier... qui n'était pas le meilleur pilier de mêlée. Je me rappelle son gabarit pour jouer à droite. C'est très, maintenant, même si les techniciens me disent que la terre est montée, tu sais, comme le rugby a évolué, la terre est montée. Non, la terre est toujours aussi basse. Donc quand tu fais un 96 ou 17 pour jouer pilier droit, crois-moi, faut s'employer. Mais il a tenu la baraque. Mais donc, les problèmes, ça fait longtemps qu'ils sont là. À gauche, on n'a pas non plus, on cherche depuis Bail. On a des soucis, on avait un pilier.
12: Cyril Bail. Gros,
1: le fils un peu de Califano, dynamique, costaud, bim, un peu les mêmes critères. Ce que doit être un gaucher, constant mêlé, mais aussi très dynamique et tout. On a gros qui vient, on a gros, mais on n'en a pas 50. Mais à droite, écoute-moi, quand tu vois le match que fait Demba Bamba, tu te dis, c'est bien qu'il arrive à point nommé parce qu'il y a longtemps qu'on n'a pas vu un mec faire une performance comme ça. T'as le Toulousain qui fait aussi des bons matchs, mais on n'est pas très riche. Et je comprends que Mosley, on veut mettre Mosley dans le coup. Mosley, c'est pas le même.
12: Il n'y en a pas un qui rentre dans le but.
1: Donc, Allo Emile, c'est tonton. Donc, écoute-moi, lui va rentrer de gauche, il va passer à droite. On verra bien ce que ça donne.
0: Ça se fait pas mais, comme ça, Vincent, non?
1: Oui, mais je pense que s'il
12: Max
1: fait ça,
12: Mosley,
1: c'est que c'est.
12: Alors, il est mort, Max Mosley, en 2021.
1: Il était bon, lui, il s'était fait choper dans le mec de la bagnole. Hein. Ouais, c'est ça. Et écoute-moi, lui, d'après moi, pour qu'il dise qu'il revienne à droite, c'est qu'il était déjà à l'origine. Un pilier droit. Tu comprends? Autrement, c'est pas possible. À l'origine, il va être pilier droit, il est monté à gauche. Ce qui est,
12: il y a certains piliers qui font les deux.
1: C'est l'inverse de la politique. Quand tu passes de droite, tu vas à gauche en vieillissant parce que c'est plus, peut-être un peu plus facile. Mais le contraire, tu le fais jamais. De gauche, Pierrot. Tu passes plus facilement à droite en vieillissant. Que le contraire, c'est plus rare. Tu vois, tu peux pas savoir ça.
0: On passe pas de droite à gauche.
1: Non, jamais. En vieillissant, les mecs passent de gauche à droite. On en a plein qui viennent, ils nous disent on veut venir avec vous. Non,
0: liste d'attente.
1: Chez vous. On dit d'abord, ce que vous avez dit sur nous avant. Oh, vous avez dit ça. Non, on dit non. Restez à gauche. À gauche, on ne vous veut pas.
12: On en a quand même un qui est passé de droite à gauche, et même le plus connu de tous. Hein. Mitterrand.
1: Oh, incroyable.
0: Oui. Dominique de Villepin aussi, récemment.
1: La plus grande escroquerie. Tu giflerais ton père de t'avoir pris pour monter le 1er mai. Pour 1er mai.
12: Je suis né, bien sûr. Denis Charvet.
24: Écoute.
1: Quand il avait été élu, quand tu étais sur les bras, sur les épaules de ton père.
24: Qu'il y ait un problème de pilier, non. Je pense que ce soit un problème. C'est un problème de taulier, en fait. Parce que de toutes les grandes équipes, on est taulier. Taulier, quand je dis taulier, c'est des mecs incontournables. C'est des mecs qui font le job, qui sont supérieurs. Quoi.
12: Donc, des piliers, t'en as, mais il n'y en a pas un qui sort du lot.
24: Mais de qualité.
1: Demba
24: peut sortir du lot, mais
1: c'est quand même.
24: T'en as pas un, tu le vois bien ces dernières années, qui se sont imposés, que ce soit à gauche ou à droite. Et encore.
12: Il y avait eu Cyril Bail,
24: mais il y avait Cyril, bien sûr.
1: Oui, mais qu'à gauche.
24: Cyril à gauche.
12: C'est déjà bien.
24: Et je trouve que Jean-Baptiste Gros a fait un énorme tournoi,
1: tout
24: à le dire.
1: Tout à fait. C'est le meilleur.
24: Très dynamique. Il a fait dans les placages, je crois que c'est énorme, les stades de placage.
1: C'est qu'on cherche.
24: Oui, non, mais je dis, après, pour reparler de Poirot et Jeff Poirot, c'est une énorme surprise. Et en même temps, je pense que c'est plus le même joueur. Le joueur qu'on avait connu, qui était un peu tendre, aujourd'hui, c'est un vrai taulier. Non, mais c'est un leader absolu dans son équipe. Il entraîne tout le monde, et puis dans le jeu, puis il envoie, il tient mêlé. Voilà, j'ai beaucoup d'espérance pour lui en vue de la Coupe du Monde.
1: Il peut la faire.
24: Je pense qu'il peut s'accrocher et arriver à. à rivaliser avec Jean-Baptiste Gros, enfin, à gauche. Ouais. Mais bon, à droite, Antonio, il a laissé le vide quoi, aussi. Parce qu'Antonio, tu dis qu'il n'était pas bon, mais il a tenu la baraque.
1: Je ne t'ai pas dit ça. Je t'ai dit qu'au départ, il bataillait. Mais après, c'est fait. C'est devenu un très bon pilier par la suite. Mais pour te dire qu'on était à court d'effectifs, c'est qu'on a descendu monter une deuxième ligne, un pilier. Donc déjà, il y avait des problèmes à ce poste-là.
12: Cécilia.
2: Oui, je suis contente. J'aime ce joueur. J'aime son attitude. J'aime sa façon de jouer. Ouais. Oui, Jefferson Poirot, je trouve qu'il il apporte quelque chose quand on le voit jouer avec Bordeaux, avec ses collègues. Donc de voir aussi cette équipe de France avec lui, je suis contente. Je suis aussi curieuse. Bravo au staff, parce que c'est quand même eux qui ont réussi à le faire sortir de sa retraite internationale.
12: Six ans après, c'est jamais vu. Je serais curieuse de voir ce qui,
2: je pense que peut-être que vous allez réussir à savoir ce qui s'est dit, mais c'est quand même assez intéressant. Quels sont les arguments pour faire sortir un joueur?
24: Je pense que c'est par rapport à ses performances, Cécilia. Parce que nous, Fabien Galthié, il le voit jouer. Hein. Aujourd'hui, je ne sais pas, c'est plus le même joueur.
13: Il fallait le convaincre.
24: Ah oui, le convaincre.
2: Est-ce qu'il lui a dit, tu viens pour faire le tournoi des nations de cet été? Enfin, moi, j'ai un peu du mal à m'emballer pour les matchs qu'on va voir cet été. Les affiches sont belles, mais ça fait moins rêver qu'une Coupe du Monde ou qu'un tournoi destination. Est-ce qu'il lui a dit des choses sur le futur dans 2 ans? Enfin, voilà, c'est.
24: Moi, je pense qu'il le prend de tournée. Il ne va pas le prendre là, évidemment. Il va le tester.
1: Il le prend de tournée là, mais après,
0: si ça marche.
24: Si ça marche,
2: il y a 15 mois.
0: Il y a une Coupe du Monde dans un an. Non, hein.
24: Non, mais c'est à lui de s'imposer. Ah,
13: du monde, tu peux pas prendre un mec juste pour bouger un trou. Ton avis, début mai, Joan Codulo, le manager de Montpellier, donne-moi ton avis sérieusement, a fait un pari avec son staff et avec Fabien Galthié qui est allé visiter les Montpelliérains. Il veut replacer Christopher Tolofua, talonneur de Montpellier, à droite. Il a fait le pari avec Galthié, en gros, dire je vais tenter le coup à la saison prochaine, il sera à la Coupe du Monde 2027 dans le groupe en tant que pilier droit. Tolofua, question
1: possible.
13: C'est possible.
1: C'est possible. Il a testé deux fois cette saison.
24: Il faut qu'il joue. Le problème,
13: il a fait un pari avec le staff des Bleus en disant il sera à la Coupe du Monde.
1: Je peux pas te dire tant qu'il a pas joué.
24: Oui, voilà.
1: Tant qu'il a pas joué. Parce qu'après, s'il explose comme un popcorn, si tu vois,
13: il a pas de roulette, s'il recule.
1: Si techniquement, il n'arrive pas à se placer, à s'effiler, physiquement, il est costaud, il fait 120 bars, 125 kilos.
0: Ouais,
1: 120, 125
0: kilos. Pour un talonneur, c'est solide.
1: Oui, il fait 1m80, il n'arrive pas vraiment, il a un problème de lancer, on le sait, ça fait 15 ans que ça dure. Talonneur,
13: ça va un peu mieux.
1: Ça va mieux. Mais bon. Talonneur, il a toujours eu du mal à passer le cap. Donc voilà, peut-être l'utiliser.
24: C'est pari.
1: Il y a beaucoup de piliers, il y a beaucoup de talonneurs, de très bons talonneurs.
13: Tu l'as fait, toi.
1: Avec excellence, bien sûr.
12: Merci à Wilfried Templier. Et à 16h30, les infos concernant Thomas Ramos. On vous dira de ce que l'on sait, incertain pour l'instant, pour la demi-finale. On parie sur RMC.
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12: Avec Julian Boubnov. Salut Julian.
5: Bonjour messieurs, dames.
1: Oui,
5: bonjour. Oui, ça va et vous?
1: Ça va super.
12: C'est à toi.
5: 1,70, on va parier sur l'Angleterre face à la Croatie. Hein, le match de ce soir. Remake de la demi-finale 2018 où les Croates s'étaient imposés. Depuis, il y a eu 3 matchs, 2 victoires quand même pour les Anglais et un match nul. 1,70, l'Angleterre, 3,80 le match nul, 4,90 la Croatie. Je peux vous proposer l'Angleterre avec les deux équipes qui marquent. C'est coté à 3,55. Le 2-1-3 ou 4-1 à 4,50. Le 1-0-2-0 ou 3-0 à 2,75. Et sinon, j'ai envie de vous proposer une spéciale Harry Kane. Ouais. Harry Kane buteur, 2,15. Ouais, ce qui est assez énorme. Ouais. Harry Kane décisif, 1,72. Penalty d'Harry Kane, coté à 5. Ouais, et Kane marque plus pénalty que la Croatie, c'est coté à 3,60.
12: Non, un penalty à 5 avec le bon buteur, non.
5: Mais non, parce que de toute façon, les penalties en général, c'est aux alentours de 4,50 pour les équipes. Oui. Sachant que Kane, c'est le tireur attitré de penalty, 5, c'est une cote qui est assez cohérente.
1: J'ai mis de Kane,
12: et
1: j'ai envie de Kane.
12: Moi, je pense, que juste le but de Kane, ça suffit.
5: À 2,15, c'est énorme comme cote.
24: Alors, moi, je vais mettre le but de Kane sur penalty.
5: D'accord, donc ce sera coté à 5. But de Kane tout court, but de Kane sur penalty. Ouais.
12: Merci Julien.
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12: Adrien, retour.
13: Le premier journal moyen. Retour sur l'audience incroyable de ce match hier, de ce France-Sénégal. Vincent, c'est un record depuis 2014 pour les Bleus sur un premier match. Dingue. M6 est content. Et puis Pierrot, suite à cette performance d'Mbappé et des Bleus hier, attaqué dans une émission très grand public ce matin sur RMC et RMC Story, attaqué nommément. Je pense qu'il peut y avoir diffamation et droit de réponse tout de suite de Pierre Dorian.
12: Je suis sérénissime.
1: Ah non, mais
2: sérénissime.
1: Comme disait Chirac, t'as un peu une.
12: C'est ce que ça voulait dire.
1: D'accord, 15h40.
13: Tu fais bien Chirac, je crois.
1: Ah ouais. Non. 15h40. Non, ça c'est pas le crack. Oui, non, mais crac, ça suffit pas quand même.
24: Crac,
1: on revient.
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1: Il est 15h46, le Super Moscato Show. Bien sûr, on y revient, bien sûr, on mastique, c'est le journal moyen d'Adrien Gouet, première édition.
5: Pierre Dorian attaqué dans cette première édition sur RMC, par sa famille à RMC, par rapport à un grand journaliste.
1: Ce qu'on peut dire, ouais.
5: Les suites des épreuves du bac. Sciences économiques et sociales aujourd'hui, monsieur Moscato.
1: Très bien, je suis.
5: COEF 32. C'est-à-dire que tu joues ta vie sur cette.
1: COEF 32.
5: Ben ouais, tu joues ta vie sur cette. Ben c'est les spécialités, c'est ta matière.
1: Mais avant,
5: c'est
1: COEF 1, 2, 2, 3, 4.
5: Ouais, mais 32. C'est. Ouais, 32% de ta note, ça représente. Et puis, la suite de notre feuilleton,
1: ouais.
5: Les meetings gênants des politiques. Et là, pendant un an, on va avoir droit à des moments de gêne incroyables sur des meetings, Vincent. C'est notre projet. 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
1: Qui ne saute pas n'est pas Macron. Macron.
5: C'est le 2705e journal moyen de l'histoire du Super
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5: Alors,
6: première édition.
5: Je sais que vous êtes friand de la vie privée du Moscato Show. Vie privée du Moscato Show. Et parfois, Vincent est assez déroutant. Je vous raconte un peu ce qui se passe dans la vie du Moscato Show. Sur mon téléphone, midi 18, SMS de Vincent. Et petit SMS. Et je reçois un SMS de Vincent, et ça, c'est Vincent. C'est assez lunaire. Je vous lis précisément ce que je lis. Je salue, bon, J.E. plus loin, salut. Déjà, tu te dis, bon, ça commence bien le SMS, je salue. Il m'écrit à moi, hein. J'ai mal à l'oreille gauche, virgule. C'est possible que ça soit lié à la dent.
13: Thibaut, j'ai tout simplement répondu, je ne suis pas dentiste.
1: Voilà.
24: Mais tu es trompé ou quoi?
1: Oui.
24: Bon, tu donnes la moyenne où?
1: C'est lui qui m'a conseillé dentiste, il fait le savoir. Voilà.
13: C'est incroyable.
12: Il va y avoir un ORL maintenant.
13: Ouais, ouais. Tu t'es trompé en fait. Tu croyais écrire à ton dentiste, tu m'as écrit.
1: Oui, voilà, parce que je me souvenais plus où j'avais mis ton dentiste là.
12: Non, il trouvait plus le numéro. Il l'a mis, c'est-à-dire.
1: Et donc,
12: Jacques-Christophe, alors, juste un truc, c'est que quand on te conseille un dentiste, ouais, un médecin quelconque, voir un commerçant, il n'est pas que pour toi. Tu ne peux pas le mettre dans un coin et après oublier où tu l'as rangé.
1: Ouais, ouais,
12: c'est pas possible.
13: Il prend la place, le dentiste, en plus.
1: C'est vrai que j'ai fait des erreurs comme ça.
13: Donc, on reçoit des. Je salue Marie. On débute sur le journal moyen. C'était une petite chronique musicale, mais le vrai début du journal moyen, c'est maintenant la Coupe du Monde des audiences. France-Sénégal, but.
0: Mbappé, Mbappé la frappe, but. Ouah, il l'a fait, il l'a fait. Quel but exceptionnel pour devenir le seul meilleur buteur de l'histoire de l'équipe de France.
9: An orange, a café.
0: We will make America great again.
12: An orange juice. Ouais.
1: C'est gratuit.
13: Victoire 3-1 d'équipe de France face au Sénégal sur M6 à 21h. Énorme carton, Vincent, record d'audience pour un premier match de l'équipe de France en Coupe du Monde depuis 2014. Premier match de poule, moyenne à 14 millions de téléspectateurs. Magnifique. 14 millions, 61% de part d'audience. Ouais. C'est énormissime pour un match de poule. Ah ouais. C'est quand même pas l'affiche de l'année non plus pour les Bleus. Ce sera plus tard. Ça, on l'espère.
1: Ça compte, le Sénégal. Moi, je te dis, j'étais intéressé. Ça aurait été contre une petite affiche. Mais là, le Sénégal, on a dit, attention.
13: Vous rajouterez à ça quand on les aura, l'audience de Bein, entre 500 000 et peut-être 1 million hein, sur Bein Sport. Et puis maintenant, j'aime bien parce que M6, ils donnent leur audience cumulée. C'est-à-dire, le 14 millions, c'est la moyenne, mais ils donnent le nombre de gens au total qui sont allés voir peut-être 2 minutes le match. 24 millions de Français qui, à un moment, ont eu accès à France-Sénégal. Ouais, c'est pas mal. Et ce match a fait réagir. Le doublé d'Mbappé fait réagir dans toutes les émissions. Même les émissions qui ne parlent pas de sport. Ce matin, j'écoute les grandes gueules, 9h05. Sur RMC et RMC Story. J'écoute naïvement RMC. Olivier Truchot, petit édito dès 9h05 pour mettre en cause certaines personnalités d'RMC. On écoute et après on aura le droit de réponse de Monsieur Pierre Dorian.
10: Il est donc devenu le meilleur buteur de l'histoire des Bleus. Rendez-vous compte quand même, il a marqué 58 buts en équipe de France et on continue à lui cracher dessus. C'est-à-dire que moi, quand j'écoute mes petits camarades le soir, Jérôme Roten, Pierre Dorian, avec Vincent Moscato ou encore Jean-Louis Tour, c'est le Mbappé bashing, matin, midi et soir. C'est tous les jours, on trouve un truc à dire sur Mbappé, voilà. Ça comme, ces trucs, etc. Donc je crois qu'il a remis tout le monde. Voilà, il a remis les pendules à l'heure ou l'église au milieu du village.
13: Il a fait fermer des bouches, Pierrot, une réponse à Olivier Truchot. Ouais.
12: Non, c'est un grand classique. C'est-à-dire, quand un mec a une performance, bah, ses adorateurs en amoureux s'en prennent à ceux qui ont osé le critiquer. Alors, c'est-à-dire qu'on ne peut jamais critiquer un mec personne, qui est bon, un mec qui est fort. Oui. Donc, Dembélé, il a eu le ballon d'or. Donc, ah oui, mais vous l'avez critiqué quand il foutait tout à côté. Bah oui, foutez-toi à côté.
24: On a le droit
12: évidemment.
24: De critiquer en plus.
12: Mais surtout la critique.
1: Il a le destin,
12: la critique,
1: il a le destin d'une c'est feuille morte.
12: C'est indispensable.
1: Il est par
12: la critique, quand tu es sportif de haut niveau, si tu ne te remets pas en question. Quand il avait une attitude individualiste, évidemment, qu'on l'a critiqué. Et alors, et donc, quoi? Ça n'a aucun sens.
1: C'est pas la première fois qu'ils se déconnent. Ne font pas esprit en plus.
13: Olivier Truchot sera présent dans Roten sans flamme à partir de 18h pour répondre, pour s'expliquer avec Jérôme Roten. Ouais, ça va être chaud. Ouais. Truchot face à Roten dans Roten sans flamme sur RMC.
1: Truchot.
13: Sans transition, on a un jeu qui cartonne sur RMC en ce moment. Je vous en parlais quand même. Les primes RMC, Pierrot, il lance le jeu tous les jours très bien. Ce matin, il s'est passé un moment dramatique. Mais t'imagines le stress, Vincent, sur RMC dans les grandes gueules. Ils appellent un auditeur pour qu'il donne le la prime, pour qu'il donne le montant de la prime. Pierrot, c'est combien?
12: 61 000 euros.
13: 61 000. Ils appellent Marianne. Marianne, c'est un très fidèle auditeur. Ils se sont renseignés, il écoute RMC, etc. Sauf qu'il a dû peut-être louper quelques minutes d'émission. Il a peut-être paniqué. Écoutez, il l'appelle en direct, c'est un Marshall qui l'appelle. S'il dit c'est 61 000 euros, il a 61 000 euros virés sur le compte net d'impôts.
14: C'est affreux.
15: Allô?
14: Oui, allô, bonjour.
15: Bonjour, Marien, c'est l'équipe des Grandes Gueules pour la prime de match. C'est Alain Marchal au téléphone.
13: Aïe, aïe, aïe.
14: Oui, Alain Marchal, bonjour. Comment ça va bien?
15: Ça va, la forme? Est-ce que vous avez la somme? Vous avez la prime de match?
1: Il est sûr de l'avoir.
14: Est-ce que j'ai la prime de match?
15: Ouais. Vous êtes inscrit. Est-ce que vous avez le montant de la prime de match, la somme totale? Est-ce que vous l'avez.
14: Ça, c'est pas 50 000 euros?
15: Ah non! Aïe, aïe, aïe!
1: Vous l'avez pas.
15: C'était avec tous les buts qui ont été marqués. Marien, on est à 61 000 euros. C'est raté.
13: C'est raté, bah oui, merci Alain. Et il a dit après, Marianne, j'ai envie de me pendre là. Enfin, non, il ne faut pas se pendre. 61 000 euros.
1: Je le prends là, juste avant les vacances.
13: Et alors, les GG, ils ont une tradition. Quand ils parlent d'argent, c'est gratuit, ça tombe sur le Moscato Show. C'est comme ça. Ah, donc, oui. Écoutez la suite avec Alain Marchal, Bruno Poncet, toute l'équipe.
15: Si tout à l'heure, pendant un coup de fil, je ne sais pas, ou chez Estelle, ou chez Jérôme, ou chez Moscato, ce n'est pas gagné, bah, après les matchs, à chaque fois qu'il y aura un match.
2: Chez Moscato, ils ne savent pas compter, c'est ça le problème.
15: Et des buts, voilà. 500 euros en plus.
2: Là, je suis très inquiet pour chez Moscato, parce qu'ils ne savent pas compter.
24: Non, c'est plus le problème, c'est comment il va pouvoir dire, parce que 61 000 pour déjà, Vincent, c'est compliqué quand même.
2: C'est ça.
3: Comment non, mais là, pour Marien, c'est terrible.
2: C'est trop d'argent pour Vincent, 61 000, t'imagines ?
24: Non, lui, c'est quoi ? C'est
2: 61 000.
24: C'est 10 minutes de son salaire.
2: C'est une vie pour Vincent Moscato.
24: De son salaire, Moscato, attends.
3: Non, mais le pauvre Marien n'empêche, avant le coup de fil, il allait bien. Là, il va raccrocher, il va avoir. C'est comme s'il les avait perdus.
13: Voilà, ça tombe sur Moscato Show. On pense à
2: quand
13: Truchot
2: fait des vannes que quand il parle football. Hein.
13: Ouais. Ah, Pierrot. Ah, on passe le bac, là, vite fait. Aïe, ça sonnerie, Vincent, 8h du matin. Aïe. Jingle back, tout de suite, jingle back.
4: Non,
7: pas la ref.
4: Springsteen.
7: Big Flea,
4: Bock,
7: il fait
4: Big Flea, il y avait deux Simone Veil, il n'y a pas Simone Veil de l'appartement.
13: Exactement. Toi, Maxime, comment tu t'es mis à la présentation ? Jingle back. On a des beaux bacheliers dans le Moscato Show. Ce matin, c'était le deuxième et dernier jour d'épreuve de spécialité pour les candidats au bac 2026 COEF 32. C'est l'épreuve la plus importante pour eux. J'ai choisi la spécialité sciences économiques et sociales. C'est la deuxième spé la plus choisie après les maths.
1: C'est facile, ça.
13: Sujet de dissertation avec des documents. T'as un dossier devant toi. Le prof te distribue un dossier. Ouais, et donc, avec tous les documents qu'on te distribue, tu dois répondre à la question suivante. Dans quelle mesure la politique européenne de la concurrence a-t-elle atteint ses objectifs ? Voilà. Donc tu étudies les documents et tu ponds une dissertation en plus.
15: Ah, mais il y avait les documents avec.
13: T'as des documents, mais après il doit y avoir des pièges dans les documents également.
1: Plus de la retraite ou l'URSSAF, les trucs comme ça, toi. Ça peut tomber aussi, ça. Ça, c'est facile, c'est passionnant en plus.
13: Autre sujet que j'adore.
1: Capitalisation.
13: Autre sujet, on te met un petit document dans une chemise, Vincent. Document comme ça. Et tu dois répondre à cette question. À l'aide de vos connaissances et du dossier documentaire, vous montrerez que le revenu et le diplôme ne sont pas les seuls facteurs qui structurent et hiérarchisent l'espace social.
1: Ah, tu peux t'en parler. Alors,
13: Vincent Moscato.
1: J'avais un spécialiste. Hein, parce que moi, quand j'avais mes diplômes et la feuille de paye à côté, ça. C'est pas vraiment. Tu vois.
13: Ça fait l'école de la vie, toi.
1: Oui, mon petit.
13: Tu es diplômé de la vie.
1: Oui, mon enfant.
13: Tu as eu quelques heures de colle aussi.
1: Oui, quelques heures. Oui.
15: Alors, dans un instant, on va revenir à notre foot français, à notre foot domestique. L'Olympique de Marseille, le nouveau projet est-il déjà mal barré ? On vous donne plein d'infos sur la situation actuelle à l'OM. Vincent, tu vas régler le problème avec Eric Dimeco qui nous rejoint.
1: Il nous rejoint, Eric.
4: Non, mais là, 15h55, le Super Moscato Show revient.
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2: Vous écoutez RMC, le Super Moscato Show continue avec l'actu de l'OM. Le nouveau projet est-il déjà mal barré? Beaucoup d'infos à vous donner juste après le journal. Vincent Moscato règle le problème de l'Olympique de Marseille. RMC, il est 16h. Les infos de Clara Gabillet. Bonjour Clara.
3: Bonjour à tous. Les répercussions politiques de l'affaire Liana n'en finissent pas. Sébastien Lecornu accuse la France insoumise de récupération politique et de cynisme, alors que le gouvernement et notamment le ministère de la Justice sont accusés d'avoir failli à protéger cette collégienne de 11 ans retrouvée morte dans le Gers. Sujet au cœur des débats cet après-midi à l'Assemblée nationale et qui a donné lieu à un échange tendu entre la chef de file des députés insoumis Mathilde Panot et le Premier ministre.
4: Monsieur le Premier ministre, dans la France de Macron, le planning familial licencie. C'est ça la réalité. Assumez vos responsabilités politiques, mettez les 3 milliards.
5: Merci, monsieur le Premier ministre.
6: Flagrant délit de récupération, quel est le rapport entre l'affaire Liana et le planning familial? Soyons précis, soyons sérieux. Et pour celles et ceux qui nous suivent à la télévision, vous entendrez une fois de plus le groupe de la France Insoumise dans l'insulte, dans l'invective et dans les cris. Sans aucune forme de respect.
3: Sébastien Lecornu qui demande par ailleurs à ses ministres de procéder à des tests salivaires inopinés pour les hauts fonctionnaires et les agents qui travaillent dans les ministères pour lutter contre la consommation de drogue jusqu'au sommet de l'État. Une exigence d'exemplarité et de sécurité, dit le Premier ministre. Le préfet de Seine-Saint-Denis demande d'éviter le secteur de Bobigny en banlieue parisienne où un important incendie est en cours. Il s'est déclaré dans un entrepôt de 4000 m² sans faire de blessés. 150 pompiers sont sur place. Des records de température vont peut-être être battu aujourd'hui jusqu'à 37 degrés dans le sud-ouest et ça va grimper jusqu'à 40 degrés. Ce sera a priori pour dimanche. Il devrait bien avoir lieu malgré une menace de tempête à Houston au Texas. Le match Portugal-République démocratique du Congo a priori maintenu grâce au toit fermé du stade. Match à 19h pour l'entrée en lice de Cristiano Ronaldo dont la Coupe du Monde est le seul titre qui manque à son palmarès.
7: Et bien sûr.
3: Il est 16h02 sur RMC.
7: Hop la Gabi,
3: c'est reparti, merci.
7: Pierrot, alors,
2: l'OM, le nouveau l'OM. Projet est-il mal embarqué?
7: Quel projet?
2: Le nouveau projet.
7: Mais pour parler d'un projet, il faut qu'il y en ait un.
2: Ben oui.
7: Là, on est à poil, je te le dis, on va en parler.
2: On a un entraîneur, mais il n'a pas signé.
7: 16h02, le Super Moscato Show, on arrive tout de suite.
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7: Allez, on y revient au mastic. Il est 16h04, le Super Moscato Show. Rico, Del Prapo vient de rater
2: Del Crapo.
7: Le roi
2: Del Crapo.
7: Non, Del Prapo.
2: Il a dit Del Crapo.
7: Mais non.

0: jamais j'ai dit Del Prado, Del Prado quand même.
1: Bah écoute, quoi que c'est la tienne, je vais te dire, avec la soirée que j'ai passée avec les sangliers, et la nuit, je me suis réveillé, je suis tombé sur Argentine, Algérie, plus ce matin, le veto pour aller chez Apolline, je peux te dire que je suis crapaud.
2: Il faut dire aux auditeurs qu'on a regardé le match en différé, nous.
1: Alors, j'ai vécu un truc extraordinaire, Pierrot.
2: J'ai vécu le match ensemble dans Paris, dans un bar.
1: Il m'a amené dans un bar, sauf que son copain, ça doit être une ligne pirate pour voir le match. Il doit pas payer. Donc, il y avait le bar de l'autre côté de la rue. Les buts, ils étaient annoncés une minute avant, pas 10 secondes.
2: Une minute avant, Pierrot.
3: C'est une horreur.
1: Donc, tu sais ce qu'on a fait, nous, derrière. Donc, deux fois, on se fait attraper, on a trop les nerfs. Donc, après, on se levait tous, tout le bar. On a fait lever le bar pour faire pour gueuler comme il y avait un but.
0: Les mecs ils étaient là comme ça, je les regardais, c'était comme ça, ils regardaient qu'il se passe.
4: Il y a un vrai sujet, il y a un papier dans le Parisien, je crois, il y a quelques jours là, sur ce sujet-là, ou même à la maison, si tu, là il fait chaud, tout le monde a les fenêtres ouvertes. Selon ta ligne internet, etc., ta box, t'entends les voisins, c'était le but avant.
5: Alors, il y a des gens qui ont plusieurs hectares qui n'ont pas ce problème. Alors, on prend la table.
0: Comment vous dire ? Moi, quand je vais dans mon chalet à Megève, tu vois, ma femme, parce qu'on vit, un peu séparément, ma femme est à Chamonix.
4: Fais attention à ça.
0: Non, nous avons chacun Megève, des chalets de 8 mètres carrés. Nous sommes, d'ailleurs,
1: depuis hier soir, il faut que je t'appelle beau papa, parce que je voulais te dire, j'étais à côté de ta belle fille hier soir, elle m'a envoyé les pognes toute la soirée.
4: Non, mais il n'y a plus de limite, les gars, quand même. Ça mérite une nuquette.
1: C'est pas beau.
0: Justement, je voulais en parler à Aurélie. Il n'a pas pu s'empêcher quand même de faire le joli cut. Et alors, j'ai dit, mais tu vas te calmer, non,
4: vieux salaud. Il est content quand tu vas parler, lui.
0: Après, j'ai dit à ma fille, écoute-moi, normalement, dans 20 ans, il est claqué.
1: Et si jamais tu te mets sur la bête dans 10 ans.
0: Tu mets sur la bête, il peut péter dans 10 ans, mais on récupère l'oseille. Voilà, tu
4: dis. Pierrot, il n'y a plus aucune limite.
2: Il n'y a plus aucune limite.
0: 16h06.
4: Pierrot. Il est content.
1: Ça va, on est en famille. Là.
2: Au programme cet après-midi, on va faire une petite entorse à la Coupe du Monde pour revenir à la Ligue 1. L'OM, le nouveau projet est-il mal embarqué? Vincent règle le problème tout de suite sur RMC. C'est
1: possible de parler de l'OM ou pendant la Coupe
2: Alors,
1: du Monde.
2: Alors, tu sais quoi? Je me disais, s'il n'y avait pas la Coupe du Monde, je pense qu'on en parlerait tous les jours.
4: Ouais.
2: Mais attends, mais c'est hallucinant ce qui se passe. On va faire le point sur la situation dans un instant. La Coupe du Monde de Dembélé est-elle bientôt terminée à 17h? Attention, parce que. Pas compris la question.
1: Pas compris.
2: Bah, parce que il faut être bon pour jouer, tout simplement.
1: Oui. Non, ça c'est ça c'est l'histoire du sport. Ça.
2: Mais attention, Deschamps en général, il s'accroche à ces gars. Il était titulaire en finale de la dernière Coupe du Monde de Dembélé. Il était pas brillant.
0: Il va le refaire jouer et tu verras peut-être que si ça marche pas, mais il passera sur le banc.
2: Journal moyen deuxième édition à 16h45.
4: Alors il y a des paris incroyables. Il y a des plateformes de paris sportifs qui sont interdites en France, Denis, je te rassure, où on peut parier sur les larmes d'un joueur pendant la Coupe du Monde. Rendez-vous 16h45, c'est dingue, c'est complètement. Denis, tu vas pas jouer sur ça.
1: On peut pas parier sur.
4: C'est interdit.
1: On peut pas parier sur la mort des collaborateurs.
0: Tu peux parler. C'est des sites. Ça s'appelle, je sais pas comment, aux États-Unis. C'est ce qui remplace le permis. C'est-à-dire.
4: C'est fou. C'est fou.
0: Est-ce que lui, alors tu donnes une date limite. Tu dis, mettons, Eric Dimeco, est-ce qu'il va divorcer avant 2027? Et les mecs parient. Non mais c'est du candy rapton. Ça marche à feu. C'est-à-dire, c'est comme Winamax. Mais que là-dessus, ça s'appelle de la partout
4: Polymarket, c'est la plateforme.
0: Ouais, Polymarket. Et je vais te dire, c'est le gaverie. Gaverie. C'est-à-dire, est-ce que Pierrot, mettons,
4: sera corner.
0: Sera corner avant juillet de
2: là. Vous pouvez tous parier dessus. Hein. Allez-y.
0: Non, mais voilà, toi le premier.
1: Par contre, si c'est déjà arrivé avant, du coup, comment ça marche?
0: Non, le problème, c'est que. Non, mais je te promets, c'est ça. Polymarket, c'est un truc de fou.
4: C'est un truc de fou.
0: Et c'est
1: bizarre que Adrien connaisse ça.
0: Mais ça, c'est la chute. Là, quand même, je pense que c'est la chute. C'est la chute de la pyramide. Là, je vais te dire, l'Occident est en train de se remplacer par qui? J'en sais pas.
4: Par des extraterrestres.
0: D'ailleurs, Spielberg a fait un film là-dessus.
2: On va aller le voir, ce film.
0: Ouais.
2: L'air bien.
4: Allez. Remplacé par l'IA.
2: Alors, avant de démarrer sur l'Olympique de Marseille, je vous rappelle, alors, un chiffre très important que vous devez absolument retenir toute la journée jusqu'à 19h, il est valable. Ensuite, ça peut changer. 61 000 euros. C'est le montant de la prime de match RMC. Alors, tout au long de la journée, vous avez des occasions de vous inscrire en envoyant but par SMS au 732-16. Il y en aura une qui arrive là, dans le Moscato Show. Une fois que vous êtes inscrit à tout moment de la journée, on peut vous appeler pour vous demander quel est le montant de la prime de match. C'est pas facile parce que à chaque but de la Coupe du Monde, on rajoute 500 euros, donc ça évolue. Ouais. En ce moment, c'est 61 000. Si dans 15 minutes, vous recevez un coup de fil de Vincent Moscato, quelle est la prime de match, il pourra dire 61 000. Et dans ce cas-là, vous gagnerez les 61 000. Donc restez bien avec nous. Si vous n'êtes pas encore inscrit, attendez quelques minutes, ça va arriver. Et vous pourrez vous inscrire à votre tour.
4: Un conseil, vous faites une note sur votre smartphone et vous le mettez en fond d'écran. Comme ça, s'il y a la panique au moment où on vous appelle, vous regardez votre téléphone de fond d'écran, 61 000.
2: Alors, si jamais.
0: Tu peux paniquer, ça s'est vécu pour d'autres choses. Astuce.
2: Si jamais
0: quelle astuce, Adrien, c'est Julien Courbet, c'est une astuce terrible. Et pour moi, il faut que je repeigne mes volets. Comment je fais, Adrien?
4: Je sais pas.
2: Il y a un match à 19h.
1: Un gros pinceau pour repeindre mes volets.
2: Il y a un match à 19h, c'est Portugal-Congo. Oui. S'il y a un but, par exemple, au bout de 10 minutes, et ben, c'est tout simple. Hein, la prime passe à 61 500 euros.
0: C'est comme ça que ça marche. Après, ça accélère pas en demi-finale. Ça va en demi-finale, quart de finale.
2: Mais ça monte.
0: Hier soir, il y en a eu.
2: Et sachez que vous pouvez y aller, hein. Vous pouvez vous inscrire parce que si la prime est gagnée, ça continue. Hein. On continue jusqu'à la fin de la
1: saison. On part à combien
2: ça on part à 61 000.
0: C'est la folie ce jeu.
2: C'est la folie ce jeu.
0: Non, mais on est
2: ruiné.
1: On va être payé à la fin de.
0: Contrat, elle est moute avec ça. Moute. Alors, on va rester au SMIG, comme d'habitude.
2: Comme d'habitude, ouais.
0: Allez, voilà.
2: C'est un drôle de SMIG.
4: Après, t'es avec les copains. C'est bien. T'es avec les copains tous les jours.
0: Je rigole avec les collègues.
1: Mais quand il y a plus de copains, c'est le SMIG.
2: Allez, à tout de suite à Marseille, le cirque. Rouvre ses portes.
3: Ne cherchez pas les fauves, vous ne les trouverez pas.
6: Quel championnat des merdes.
3: Sur la piste, les têtes d'affiche, ce sont les artistes.
7: Ouverture des portes autour de 19h30. On sera là pour mettre le feu.
3: Des jongleurs, des acrobates, des magiciens qui enchaînent leurs numéros.
8: Non, mais éliminé.
9: J'ai pas le droit de parler, j'ai pas le droit de travailler, j'ai pas le droit de rien.
8: C'est jamais là, c'est qu'en route.
10: Un cirque originel, plus athlétique et acrobatique.
11: Je l'ai vu avec mes yeux.
10: Et avec toujours des clowns qui sont aussi les acteurs, les protagonistes principaux des arts du cirque.
9: J'aime bien cette expression d'ailleurs, protagoniste. On devrait le dire en français parce que ça veut dire ce que ça veut dire.
3: Le conseil municipal de Marseille a voté un vœu relatif à l'interdiction des animaux sauvages dans les cirques.
12: On a besoin de redonner le blason, de faire redonner le blason à cette ville et ce club.
3: La ville emboîte le pas à Carpentras ou encore La Ciotat qui ont fait ce choix il y a déjà plusieurs années.
13: Pourquoi ? Quelle est ma nationalité ?
14: Son dos cosas d'ici, c'est ça.
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2: Protagoniste.
1: Oui,
2: Longoria, fantastique. Longoria, je pense que c'est sous-estimé.
0: Il
2: n'y
0: a pas des couilles, 50 couilles. Celle-là, elle est belle aussi.
2: Fantastique.
0: 50 couilles.
2: Que se passe-t-il à l'OM, Vincent ? Alors, Bruno Genesio n'a toujours pas signé. Habib Bey prépare la reprise. Aucune vente pour l'instant. Un directeur sportif engagé avec un autre club. Le nouveau projet est-il mal embarqué ? Vincent, tu règles le problème. Alors, vous appelez le 32-16, on va détailler un peu la situation des uns et des autres. Donc, Habib Bey est toujours sous contrat. Officiellement, il prépare sa reprise puisqu'il ne l'a pas été licencié. Mais
0: c'est incroyable, ça.
2: Il y avait, une clause dans son contrat. En cas de non-qualification en Ligue des Champions, les deux parties devraient se séparer. Sauf que, évidemment, c'est avec une question d'argent, évidemment. Et donc, cette négo-là, s'il doit y en avoir une, ça va s'accélérer dans la semaine. Pourquoi ? Parce que demain, il y a un rendez-vous très important, c'est un passage devant la DNCG. Donc l'OM, on saura un peu plus sur l'état de ses finances. Ensuite, le directeur sportif Grégory Lorenzi a été annoncé le 28 mai. Il y aura une procédure au prud'homme avec Nice, mais ça peut aussi se régler à l'amiable. Bruno Genesio, c'est peut-être le cas le plus curieux. Bruno Genesio, il veut venir. Ça, c'est pour ça qu'on a pu vous annoncer qu'il serait probablement le futur entraîneur de l'OM, puisque le club le veut et que lui veut venir. Mais il n'a pas signé. Pourquoi n'a-t-il pas signé ? Il veut des garanties. Alors, ça n'a rien à voir avec la qualif en Ligue Europa,
4: d'accord.
2: A priori. C'est plutôt lui sur les moyens dont il va disposer. C'est en gros, quel joueur, quel staff, et quel projet sportif. Ouais. D'accord ? Ça aussi, il devrait y voir plus clair avec le rendez-vous devant la DNCG. Autre info importante, aujourd'hui, il n'y a pas de date de reprise fixée pour les joueurs. On sait que ça devra être entre le 3 juillet et le 6 juillet, mais les joueurs sont en vacances sans avoir de convocation pour une reprise. Et puis donc, dans la semaine, il y a non seulement la DNCG, mais aussi, a priori, même si ça fait un moment que ça dure, le verdict pour la qualification européenne qui devrait tomber normalement avant la fin de semaine. Vincent, que penses-tu de la situation à l'OM ?
0: C'est ce qu'on appelle une fin de règne, avec tout ce que ça, tout ce que tu vois, ça induit là-dedans. C'est-à-dire que c'est un marasme incroyable.
2: Ouais, mais c'est censé être un nouveau départ.
0: Oui, mais il y a des trucs qui sont paranormales. C'est-à-dire que là, tu sais pas par quel bout choisir le truc. On est là, on commence par un mec, Lorenzi, qui avait déjà signé à Nice. Le mec qui re-signe à Marseille, c'est déjà un imbroglio. Déjà rien que ça, tu te dis que le navire, quand même, ils sont en train d'écoper. C'est-à-dire, c'est comme un navire qui coule, il s'écope. Ils sortent de l'eau, coup de grand saut, comme ça, il y en a toujours plus. Et là, ta belle qui était plus là, mais qui va se faire sûrement le début de saison, tu vas voir, parce que s'ils arrivent
4: ça pas.
0: Dur,
4: hein, pour lui.
0: Mais oui, mais le problème.
2: C'est pas prévu
0: qu'est-ce
2: comme
0: que,
2: ça.
0: Qu'est-ce que tu veux que Genesio, il ait comme confort au niveau des joueurs? Il n'y en aura pas, puisqu'il faut qu'il vende. Il faut qu'il vende. Et parce qu'il y a 100 millions de, il y a 100 ou 120 millions, je sais pas.
4: Et t'as la menace de sanction.
0: T'as la menace de la sanction. Donc le recrutement, il va pas être à la hauteur, ni au goût de Genesio. Ils vont faire ce qu'ils peuvent. Et puis, ils vont repartir petitement avec un club qui va être peut-être, même dans les 10 premiers, mais peut-être pas plus, pas mieux, et content d'être dans le truc, et repartir et reconstruire. Peut-être que Genesio ne s'intéresse pas, lui, il veut être directement en Ligue des Champions, avec un Marseille qui tourne, et jouer pour se qualifier en Ligue des Champions.
2: A priori, lui, son engagement ne dépend pas de la qualif ou pas la qualif.
0: D'accord, hein. Bon. Écoute, pour l'instant, c'est le marasme, je te le dis, c'est une mini-révolution qui s'est passée, il y a tout un pan de mur qui s'est effondré avec le président Benatia, l'entraîneur, trop d'histoires, trop d'histoires depuis des années avec Macourt, on ne sait plus où il est, on l'entend plus, on ne sait rien, alors que c'est un champ de mine. Ils l'ont laissé comme un champ de mine, ce pauvre club. Je te le dis, ils l'ont laissé comme un champ de mine, et Macourt doit être là, mais lui, il est prêt, là, le chèque, comme ça, il dit combien? On attend la nouvelle, alors 50, 60, ça va faire peut-être 80, monsieur, parce qu'on ne va rien, donc ça va peut-être faire 80 cette saison. Il va faire un chèque qui arrivera à 800, 850 ou 900 millions d'euros depuis le début qu'il est là.
2: Avant de donner la parole à Eric, sur ce point de vue-là, c'est plutôt rassurant pour les supporters de l'OM. Donc, le passage devant la DNCG, c'est demain. Et normalement, il n'y a pas de raison que Macourt n'assume pas les pertes. Hein. Il devrait le faire une fois de plus.
0: C'est extraordinaire. C'est
2: Eric, oui.
6: Alors, écoute, j'avoue, vous m'avez pris au dépourvu parce que depuis le début de la Coupe du Monde, je m'étais concentré sur cette compétition.
4: Je faisais tout pour pas penser à l'OM.
6: Oui, c'est vrai en plus parce que la saison dernière a été compliquée. On était content que ça se finisse et je me suis dit, bah tiens, cet été, il y a la Coupe du Monde, on va être un peu tranquille, on va kiffer sur l'équipe de France, on va se voir entre nous, on va faire des apéros, ça va être sympa. Et là, vous me ramenez brutalement à la vie quotidienne de mon club de cœur et qui, d'un coup, vous m'avez inquiété. Vous m'avez inquiété parce que, en effet, si tu prends les arguments que tu nous as donnés, Pierrot, comme ça, là, les uns après les autres, ça fait un peu mal à la tête. Sauf que, quoi qu'il arrive, tous les clubs qui sont soumis à un passage devant la DNCG, voire devant l'UEFA, parce qu'il y a ça aussi, sont toujours dans l'incertitude en réalité. Donc l'OM, quoi qu'il arrive, aurait été dans l'incertitude. Le coach n'aurait pas pu commencer si Bruno avait signé depuis 15 jours. En étant arrivé au club, il aurait été obligé d'attendre les divers. D'attendre pour savoir ce qu'il va faire, de passer devant la DNCG. Le directeur sportif, c'est la même chose. Alors, c'est vrai que quand on fait le bilan comme ça en se disant flûte, on repart sur un nouveau projet en se disant tiens, on va avoir peut-être du coup un truc un peu plus carré. Première décision que tu prends, c'est que tu fais signer un directeur sportif qui était sous contrat avec Nice, donc ça c'est un peu bête. Donc tu es obligé de négocier, je sais pas comment ça va se finir, mais ça va s'arranger, tout s'arrange. Hein.
2: Ça coûte de l'argent, en fait, il devrait signer et en fait, il y aura un conflit entre Lorenzi et Nice.
6: Voilà. Voilà,
2: à la limite, l'OM ne sera pas trop concerné.
6: Si je suis obligé de payer, c'est vous qui me donnez les sous. Donc voilà. Bon, enfin, écoute, moi, je pars du principe que je ne veux pas m'alarmer.
0: Je veux plus m'occuper.
6: Tout va. Mais en plus, l'avantage qu'a l'OM malgré tout ça, c'est que les années de Coupe du Monde, les recrutements sont retardés, les clubs attendent pour vendre leurs joueurs, notamment ceux qui sont à la Coupe du Monde. du Monde parce qu'ils espèrent faire une plus-value.
0: Le mercato est peut-être plus important. Parce que,
6: oui, ça, c'est tout, tout est décalé. Donc, c'est un petit peu la chance de l'OM qui, finalement, tombe dans une intersaison peut-être où il ne fallait pas attractif tout de suite. Voilà. Bon, après, ça ne fait pas très, très sérieux. J'arrive pas à m'inquiéter, Pierrot. Voilà.
2: Après, de toute façon, si jamais, par exemple, l'OM était déjà d'accord avec un joueur, de toute façon, il ne le signerait pas avant le 1er juillet pour pas que ça rentre dans les comptes de cette année qui sont déjà dans le rouge.
6: Voilà. Donc, si tu veux, voilà, j'arrive pas à m'inquiéter.
0: Puis tu sais quoi, ça peut pas l'inquiéter. Mais c'est moi, truc, c'était de refaire la pelouse sur le jardin. Camille, elle a refait la pelouse.
6: De toute façon, c'est Camille. Parce qu'il a fait du bon boulot, contrairement à chez certains autres endroits.
1: Denis. Moi, je suis pas inquiet non plus, parce que je pense qu'il faut qu'il revoie le projet à la baisse pendant deux ans, trois ans. Pas viser des fantasmes comme ça qui coûtent de l'argent. L'héritage de Longoria, quand même, il est catastrophique quand on voit parce que c'est l'héritage de Longoria, hein, qu'on le veuille ou non, Eric.
0: Longoria, Benatia.
1: Ouais, enfin, Benatia.
2: Oui, financièrement, c'est Longoria.
1: Et là, il se retrouve quand même, les pauvres Marseillais. Enfin, je parle même des dirigeants qu'il y a là. Hein, je veux dire, ils font ce qu'ils peuvent et ce qu'il y a, et il n'y a que des ennuis en fait. Donc ils vont revoir tout à la baisse, à mon avis. C'est peut-être le moment de mettre des jeunes, je ne sais pas où les trouver, mais mettre
0: centre de formation est bien sorti quelques-uns,
1: sortir des jeunes,
0: il va être bien obligé.
1: En tout cas tous les clubs sortent des jeunes. Nous à Marseille, jamais, je ne sais pas moi comment ils font, mais
0: ils sont vendus
1: peut-être
6: qu'ils ont vendu deux à l'Interfaison qui avait fait 80.
1: Oui, mais justement, donc c'est ça qui est un peu c'est pénible. Hein. Après,
0: ils ont une chance. C'est que c'est un des rares clubs qui a un milliardaire derrière. Oui. Il y en a quand même très peu qu'on est milliardaire.
1: Heureusement.
0: Et que les mecs massacrent les clubs.
6: Celui-là, il assume un peu.
1: Oui, il assume.
0: Celui-là, il m'enflait.
1: Il assume. Mais non, mais Marseille.
0: Grand argent.
1: Moi, je suis pas inquiet pour Genesio. Je pense qu'il va venir parce qu'il a vraiment envie. Donc, c'est qu'une question de jours. Puis après, repartir sur un projet sain, plus sain. Voilà.
6: Après tous les entraîneurs.
1: Toutes les histoires qu'il y a eu. On est fatigué des histoires, en fait. Au-delà des dépenses financières.
2: Après, avoir une équipe en place, ça peut aussi accélérer les ventes. Hein, parce qu'il y a quand même un point noir. C'est qu'ils doivent vendre avant le 30 juin.
4: Ça, tu peux vendre.
0: Ouais.
4: Et un entraîneur en place, déjà, il pourrait actionner ces choses-là. Et même, Eric, je te dis, même travailler. Déjà, Bruno Genesio, s'il était nommé, il pourrait faire un plan A, un plan B.
1: Oui,
4: en disant, bon, on attend la sanction. Si c'est la cata, on fait ça. Si c'est pas la cata,
6: sauf que l'entraîneur qui arrive, Adrien, par exemple, lui va vouloir, par exemple, garder Greenwood. Alors que.
4: Oui, mais il est intelligent, Bruno. Il sait qu'il va pas pouvoir le garder.
6: Ce que je veux te dire, l'entraîneur qui arrive, il a pas beaucoup de prise sur les ventes.
4: Très bien,
6: parce que
4: Greenwood,
6: c'est pas sportif.
1: Oui, mais le sait déjà,
6: Greenwood. Donc, ouais.
2: Mais quoi que ne devrait pas. Qui est l'interlocuteur d'un club qui voudra acheter Greenwood, par exemple? C'est Stéphane Richard, c'est Lorenzi.
6: Oui, c'est le président.
4: Mais il sait faire du coup Stéphane Richard pour.
6: J'espère que Lorenzi est actif. S'il va signer à l'OM, j'espère qu'il est actif quand même là. Il n'attend pas sous un panier, Eric.
4: C'est juste de la com. Mais en fait, les supporters, toi, tu ne veux pas trop en parler, mais ils sont malheureux. Parfois, ils ont un peu honte. Ils ont quand même, Vincent, décalé la campagne d'abonnement au Stade Vélodrome pour les supporters parce qu'ils attendent la décision de l'UEFA pour la Ligue Europa. Je veux dire, tu es un supporter de l'OM. T'arrives à mi-juin, tu sais même pas encore comment mais c'est pas sérieux. Ce que je veux te dire, c'est que Stéphane Richard, il devrait communiquer en disant, voilà, ne vous inquiétez pas, on travaille sur ce dossier, on attend on est en contact avec un coach, il n'y a pas de souci.
6: Après, même
4: tout le monde est inquiet à Marseille.
6: Il devrait communiquer avant. Je crois qu'il n'est pas officiellement président, c'est pas la fin du monde.
1: Et oui, il est officiellement président, il a raison.
0: C'est ça. Mais t'anticipes quand même.
6: Oui, non, mais quand tu n'es pas officiellement président, tu ne peux pas faire une conférence de presse.
4: Il faudrait qu'une voix s'exprime.
6: Mais
2: il a déjà dit que c'était un des rêves professionnels de sa vie.
6: Pour revenir au coach.
0: Quand le mec, il va m'enfler.
6: Le rêve,
0: c'est le cauchemar de sa vie.
6: Mais tous les coachs, quoi qu'il arrive, tous les coachs auraient demandé des garanties, n'auraient pas.
4: Bien sûr.
6: Ce que fait Bruno, tout le monde l'aurait fait.
2: Mais quand même, après les garanties, tu peux aussi les obtenir. Parce que là, ça tarde quand même, tu vois. C'est quoi des garanties?
1: Garanties, c'est l'argent,
6: le
1: commandif,
6: le budget.
1: Mais combien tu vas avoir de budget?
4: Le staff,
1: Aujourd'hui, il ne sait pas combien il va dépenser, Genesio.
6: Mais autant ça se déclenche en deux jours après le passage devant la DNCG.
4: Et là, c'est la fusée qui va décoller.
6: Attention. La navette Challenger. C'est rien. Je pense que vous allez bégayer.
0: Elon Musk à côté, c'est un bon jour.
6: Vous allez bégayer quand la fusée va partir.
2: Si tu veux, le scénario le plus probable, c'est que Genesio soit l'entraîneur de l'OM la semaine prochaine.
6: Mais bien sûr.
2: problème. Il ne s'agit pas d'être alarmiste ou quoi que ce soit. Sauf que, il se passe quoi en fait si au bout d'un moment, ces fameuses garanties, les a pas. C'est-à-dire quoi qu'il signe pas.
0: Eh bien, machin, non, mais
2: qu'est-ce qu'on bien fait dans ce cas-là,
0: Pierrot.
2: Non mais Pierrot. Si tu veux, moi je sais pas ce qu'il veut Genesio, je ne sais pas.
0: Ah, oui.
2: Mais lui il veut venir.
0: Si,
2: le club le veut. Et il ne signe pas. Donc c'est bien qu'il y a un point de tension.
0: J'ai cru comprendre parce
2: donc
0: que...
2: si à la fin il ne vient pas, c'est quand même cata là.
0: J'ai cru comprendre parce que moi je suis rarement dans la salle des machines du Moscato Show, qui est quand même une machine assez impressionnante. Quand tu arrives dans cette rédaction,
11: et écoute-moi, parfois elle se déguise en usine à gaz.
0: Ah mais là écoute-moi. Donc et du coup, j'ai pu voir à l'intérieur de la machine Pierrot travailler et je l'ai senti inquiet. Enfin, non, j'ai senti que il sentait que Bruno Genesio était inquiet de la situation et qu'il était impatient.
2: Soyons sérieux.
0: Non, c'est pas
2: ça. Ceux que tu m'as vu passer des coups de fil, moi je veux être précis. Je veux pas qu'on dise des saucisses à l'antenne.
0: Oui, parce qu'aujourd'hui,
2: Florent Germain étant aux États-Unis.
11: Au bout de 20 ans, c'est bien de le dire, Pierrot.
0: J'avais pas au bout de 20 ans.
2: Bon, je sais que ça se voit pas tous les jours. D'accord, y a pas de problème. Mais aujourd'hui, Florent Germain étant aux États-Unis, il ne pouvait pas être sur ce sujet-là. Voilà, c'est tout. Hein.
4: Pierrot, il est inquiet sur une date, Eric, c'est le 20 septembre qui arrive. Dimanche 20 septembre à 20h45.
0: Alors là,
4: Olympique de Marseille, PSG. Et Pierrot, ça fait ses journées.
0: Là, je vais
4: ça.
0: Te dire, mettez les strings en plomb.
4: Cinquième journée de Ligue 1.
0: Les strings en plomb, parce que ça va taper fort. Moi, je vous le dis.
1: Marseille, c'est en vente pour combien aujourd'hui?
0: Ça va taper fort.
1: Est-ce qu'ils ont un prix de vente
2: Le plus possible, il y a 100 millions de trous.
16: 100 millions de trous.
1: Le reste, 100 millions.
2: Le reste, c'est Macron qui s'y mettra.
0: On est à deux doigts de vendre la Casa d'Imeco pour prendre tous les comptes de voix.
11: Eric, il a vend. C'est comme les transferts. Eric, il a vend 20 millions, mais il prend 10% au passage, comme un agent. C'est l'histoire de transfert. D'ailleurs, Benassi aurait pu s'en occuper, ou Longoria, tu vois.
2: Dans un instant, on retourne sur la Coupe du Monde avec l'entrée en lice du Portugal et de l'Angleterre. Mais c'est maintenant. 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
11: Alors, je demande à Adrien, comment on fait, Adrien, pour se souvenir des 61 000
0: Par contre, grande info, depuis le début de la Coupe du Monde, Vincent fait la même chose à la maison. Chaque fois qu'il met un but, il met 500 euros dans la cagnotte. Pour le moment, il n'y a rien.
2: Je vous rappelle comment vous inscrire, vous envoyer maintenant.
0: C'était quoi pour deux
2: le mot but par SMS au 732-16.
11: C'était pas le tir.
2: Et vous avez 10 minutes.
4: Pierrot, on prend les là, ils font
11: n'importe quoi. Mais
2: c'est des cancres à la fin des cours. Hein.
11: On parle de prime de match.
4: Il a pas bien but, Vincent.
2: Allez, dans un instant.
11: Qu'est-ce que t'as fait 16h27.
2: Le Portugal et l'Angleterre, à tout de suite.
11: 16h27, le Super Moscato Show.
0: Pour de ça, qu'est-ce que tu as pu faire
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0: 6h31, le Super Moscato Show. Le Rico Del Prado nous a rejoint. Tout à fait. On est avec, bien sûr, Denis Charvet, Adrien Aigouin, Pierrot, dans demi-heure, t'as cassé le programme.
2: Alors, retour sur le match hier soir et la performance de Dembélé. La Coupe du Monde d'Ousmane Dembélé est-elle bientôt terminée? Attention, danger. D'abord, les infos top 14.
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2: Zap. C'est pas une bonne nouvelle pour le stade toulousain. Thomas Ramos, c'est incertain, voire très incertain pour la demi-finale face au Racing. C'est une blessure musculaire. On n'en sait pas beaucoup plus. Blessure musculaire qui pourrait le priver de la demi-finale. Là, ça serait un énorme coup dur, hein, pour le coup.
0: Mais souvent, une blessure musculaire, t'es de tête. Hein. Je vois pas comment à ce poste-là, tu peux...
2: Ça dépend le degré de blessure. Hein.
0: Maillot essentiel, mais ils ont deux équipes, quand même.
4: Ouais, mais lui, il est tellement
0: sacré.
38: Non, mais surtout, dans des matchs comme ça, Eric, si t'as pas le buteur... Romain, c'est
0: qui bute
38: Romain, Tamac, voire Kinghorn, je crois. Kinghorn, il butait aussi.
4: C'est Romain la dernière fois. Il a buté. Après, le problème, c'est que si Dupont est pas rayonnant, souvent quand c'est comme ça, c'est Thomas qui prend, Ramos qui prend aussi la mène du jeu. Ils alternent beaucoup. Tu sais comment ils font, hein, Toulouse. Molan dit tout le temps.
0: Mais il est essentiel.
4: Mais il joue parfois ouvert, il joue parfois.
38: Thomas, c'est le leader. C'est un mec qui rameute. C'est un mec qui
4: arrange.
38: C'est un deuxième coach. Non, mais
4: c'est pas encore officiel.
38: S'il joue pas, c'est une grosse perte.
0: C'est un gros pet. C'est un gros pet pour le Stade Toulousain, crois-moi. Il doit pas être Gomola, il doit pas être heureux, je te le dis.
2: On zappe le rugby, les infos Coupe du Monde, rapidement sur les Bleus, de retour à Boston, leur centre d'entraînement, leur camp de base. Prochain match lundi, 23h, contre l'Irak. Il y a donc 6 jours. Les remplaçants vont disputer un match amical à Boston cet après-midi. Voilà pour l'équipe de France. Et puis aujourd'hui, jour important pour le Portugal et l'Angleterre qui entrent en lice. Nous retrouvons tout de suite Xavier Grimaud. 19h, c'est Portugal Congo. Salut Xavier.
4: Salut Xavier.
1: Salut messieurs, salut à tous.
2: Alors,
1: ça va.
2: C'est donc l'entrée en lice du Portugal de Cristiano Ronaldo, toujours titulaire, on est d'accord, hein?
1: Ben oui, toujours titulaire, il peut pas en être autrement, hein, malgré ses 41 ans, il va disputer sa 6e Coupe du Monde, donc il va rejoindre Messi, qui a officiellement disputé sa 6e Coupe du Monde hier, et de quelle manière, et puis on peut pas imaginer d'ailleurs que ça ne l'ait pas un petit peu titillé de voir le triplé éblouissant de Messi à Cristiano Ronaldo, seulement le niveau de Ronaldo est un petit peu en question, hein, même au pays on en parle, alors presque plus officieusement qu'officiellement, parce que c'est une telle icône qu'on peut pas imaginer ne pas jouer avec lui à la pointe de l'attaque, c'est le capitaine de la sélection. Et puis surtout, il n'y a pas beaucoup de concurrence, puisque le seul véritable avant-centre sélectionné, c'est Gonzalo Ramos, le Parisien, qui était remplaçant au Paris Saint-Germain. Mais Ronaldo, on parle quand même de quelqu'un qui a 228 sélections avec le Portugal, c'est immense, 143 buts. Mais sur les deux derniers grands tournois, c'était zéro but lors du dernier Euro et un but sur pénalty seulement lors de la dernière Coupe du Monde. Donc on se demande s'il a le niveau pour porter le Portugal, alors que le Portugal est un outsider sérieux avec une équipe magnifique, notamment au milieu de terrain. Ce sera la grande question, mais il sera bien là, le guide de cette équipe du Portugal, Ronaldo, qui est encore dans une forme physique, en tout cas musculairement éblouissante.
2: Alors, équipe magnifique, tout dépend peut-être du rendement de Ronaldo, quand même. Hein.
0: Oui, oui.
2: Parce que l'attaque Pedro Neto, Cristiano, Bernardo Silva, moi, je ne pense pas que ce soit la meilleure de la Coupe du Monde. Hein. Excusez-moi, il y a beaucoup mieux, surtout s'il est rôti. Hein.
0: Oui, non. J'avais une pensée pour le petit Ramos, quand même.
2: C'est clair.
0: Quel âge il a ce gamin, parce qu'il est pas très
2: 29,
0: vieux.
2: 29, hein. Non.
0: Ah, 29,
2: non,
0: Ramos.
2: Je crois que tu es revenu à Thomas.
0: Ah, ouais, non, mais Pierrot, quand même,
2: il a moins que ça. Non, mais comme tu t'es pas exprimé,
1: il a 24 ans, Eric.
2: J'ai compris que tu voulais dire un mot pour Thomas Ramos.
0: Excuse-moi. Ça ne fait nous aimer.
1: 24 ans.
0: Donc, tu t'imagines ce gamin.
4: 25 dans 3 jours.
0: Qui est.
6: J'ai eu peur, moi, je dis qu'il se prend.
0: Non, mais il arrive au PSG, qui est quand même le club numéro 1 européen du moment. Bon, c'est dur de s'imposer, mais c'est quand même un bon joueur. C'est un joueur qui met des buts, c'est un joueur racé, et tu peux te refaire la cerise en sélection nationale quand tu. Mais lui, il tombe sur le mec qui veut jamais mourir devant lui.
2: Ouais.
0: Donc, qui va jouer jusqu'à.
4: Eric, sur le plan du foot, imagine, on enlève leur nom. Là, tu mets Gonzalo Ramos avant-centre. Et Cristiano Ronaldo remplaçant.
2: Titulaire à la dernière Coupe du Monde.
0: En tout cas,
4: on parle que de foot.
0: C'est j'ai pas assez vu jouer Cristiano.
6: Mais
0: en effet,
6: il est cuit.
0: En effet, s'il n'y a pas Ronaldo, tu prépares l'avenir avec Ramos. Voilà, il faut le PSG. Il a mis des buts, même s'il n'est pas titulaire. Tu pars avec lui.
6: Ils en sont pas. Mais non, mais parce qu'en plus, on a l'impression qu'on parle à des ignares. Les mecs, ils confondent la carrosserie et le moteur.
4: C'est ça.
6: Comme il est bien physiquement, parce qu'il sera
4: toujours bien, lui.
6: Il dit, notre reporter dit, t'as vu physiquement, mais ça veut rien dire, c'est le moteur. Tu peux être bien, des mecs à 50 ans, si t'es bodybuilder, ils sont magnifiques. Le problème, le moteur, c'est le moteur de Dutch.
0: Alors que nous, on connaît des carrosseries. Ouais. On connaît les carrosseries. Bon, mais actives.
2: Vincent, il marque quand même.
6: Je comprends.
2: Il marque des buts.
4: Attention, ça fait longtemps qu'il n'a pas réalisé une grande compétition avec le Portugal. Il y a 4 ans, souviens-toi, Eric, il y a 4 ans, il perd sa place. Hein.
0: Non, mais
4: en
0: les gars,
4: huitième, il est remplaçant, Cristiano.
6: Ses dernières performances, c'est le Portugal.
0: Mais les gars,
6: c'est pas bon.
0: Non, mais imaginez-vous quand même que tu es sélectionneur de un mec comme ça. Et alors, soit tu le prends pas et débat national, révolution, et non, tu le mets sur le banc, révolution. Imaginez la même chose avec Messi. Il pourrait arriver la même chose à Messi.
6: La grande différence, c'est que Messi, est champion du monde. Et là, il marque 3 buts. L'autre, il est nul. La dernière Coupe du Monde, ils savent pas qu'est-ce qu'ils peuvent en faire. Ils le prennent parce que c'est pour politique et tout ça.
0: Non, mais regarde, tu as la même histoire avec Neymar. Donc, c'est des joueurs, ça. C'est dur de ne pas les prendre. Quand tu les prends, c'est dur de les gérer.
6: Circonstances atténuantes. Le mec, Neymar, il a 34 ans. L'autre, il en a 8 de plus. Tu comprends bien que ce n'est pas pareil, quand même.
4: Et puis, Neymar, il ne jouera pas, là.
0: Oui, mais il ne jouera pas déjà.
2: Il a une belle carrosserie. Juste au passage, je vous signale que le Real a officialisé le recrutement de Bernardo Silva, arrivé libre à 31 ans, qui s'ajoute donc à Ibrahima Konaté, Denzel Dumfries et Marc Cucurella. Donc ils perdent pas de temps, le Real Madrid.
0: C'est pas mal.
2: On zappe et on va cette fois-ci s'intéresser à l'Angleterre avec Edgar Grollo. Salut Edgar.
1: Salut Pierrot, salut Vincent.
2: Alors c'est a priori une affiche assez séduisante entre l'Angleterre et la Croatie, c'est à 22h.
1: Ah oui.
2: Et c'est un Thomas Tuchel qui a tranché dans le vif pour faire sa sélection. Maintenant ça passe ou ça casse. Hein. Il va jouer une bonne partie de son mandat.
0: Il joue son mandat.
2: Sur ses premiers matchs de Coupe du Monde. Hein.
1: Oui, en Angleterre, tout le monde est d'accord sur une chose. Thomas Tuchel a essayer de construire une équipe et non une somme d'individualité. L'entraîneur allemand a fait des choix forts, pas de Phil Foden, pas de Trent Alexander-Arnold et surtout pas de Cole Palmer, la star de Chelsea qui sort d'une saison décevante. Avec ses choix, toute la pression est sur les épaules de Thomas Tuchel qui sera vu comme le grand responsable des résultats quoi qu'il arrive. Pendant la préparation, il a amené son équipe le plus tôt possible aux États-Unis pour s'acclimater et passer un maximum de temps ensemble en tant que groupe. Le choix d'avoir un sélectionneur allemand ne fait pas l'unanimité chez nos voisins anglais, mais certains se disent que c'est une bonne idée pour briser la malédiction. Ça fait depuis 1966 que l'Angleterre n'a plus gagné la Coupe du Monde. Alors peut-être que la solution, c'est d'avoir un sélectionneur étranger qui n'a pas vécu les traumatismes à répétition que le foot anglais subit depuis 60 ans.
2: Edgar Gourland, direct de Dallas, avec une méthode aussi très différente, puisque lui ne veut pas s'embarrasser des statuts. Donc Bellingham ou pas Bellingham, il sera soumis à la même concurrence que les autres.
0: C'est un univers impitoyable, Pierrot.
2: Oui. D'accord.
3: Eric. Non, mais là, le problème, le gros problème Eric. Qu'il y a, et c'est Edgar. Qui nous a fait le papier. L'a bien dit. Là, ça passe ou ça casse, parce que. Et alors, en plus, il les a fait aller très tôt aux États-Unis. Donc, déjà, quand tu passes un mois en préparation, tu as envie de te battre. Alors, si c'est un mois et demi, et que tu commences à mal jouer, que tu n'as pas les résultats, que tu as mis sur le banc les Bellingham et tout, comme gros pouvoir de nuisance.
2: Pas forcément sur le banc, mais pas de statut. Garanti,
3: oui.
2: Quoi.
3: Oui, mais il peut mettre aussi sur le banc des mecs qui ont un statut. Donc, si ça marche, tout le monde rentrera dans leur rang et il sortira grandi. Et si ça marche pas, ils peuvent finir en bagarre.
2: Merci, Edgar. Vous envoie 22h, je vous rappelle. Bah, ça marchait pas trop mal. Ils ont fait deux finales d'Euro, une demi-finale de Coupe du Monde.
4: Vincent, côté Croatie, il a 40 ans, il sera encore capitaine ce soir titulaire, Modric, ouais. Luka Modric. Il y a des quadrats pour la Coupe du Monde.
2: Une info importante en vue du Tour de France, c'est le forfait de Wout Van Aert. Donc Van Aert, quand même, c'est 11 victoires d'étape en 7 participations, dont l'étape à Montmartre l'an dernier. Il a chuté plusieurs fois cette saison, n'a pas l'air en très grande forme. Et a priori, il privilégie son objectif principal de la deuxième moitié de saison, les championnats du monde, qui auront lieu en septembre à Montréal. Donc pas de Wout Van Aert sur le Tour de France.
0: Écoute, je voulais revenir sur Modric. Pour revenir, comment dire, revenir sur Ramos, sur rugby.
2: Ramos, oui, voilà.
0: Voilà. Avant quand tu faisais un sport, tu passais un tiers de ta vie à faire du sport, maintenant tu arrives à la moitié.
2: La moitié, ouais.
0: T'imagines ? Ah, mais quoi, les quarterbacks qui arrivent à 45 barreaux, papa ? Et alors ? Et oui, Pierrot, t'as
2: raison. Non, mais il a raison.
0: Faire le hocher avec ta tête. Voilà.
2: Il a entièrement raison, Pierrot.
5: Les mecs, maintenant, ils deviennent pro à 17 ans. Ils finissent à 40 ans.
0: Et les mecs, ils mettent à 16 ans, ils mettent à 17 ans au football, tu les vois jouer, ils arrêtent à 40 barreaux.
2: Donc ça fait.
0: La moitié de ta vie, 80. Avant, t'arrêtes à 31, 32 ans. Un tiers de ta vie.
2: Allez, 25. Donc tu finis à 80.
0: De ta titote,
5: ça fait quoi comme
0: ça?
5: Non, mais Pierrot, Vincent, il parlait tout petit quand il commence tout petit.
2: Ah, le rugby, voilà, école de rugby,
0: école
5: de rugby,
0: voilà.
5: Tu t'imagines, mais ça, tu essaies de te dire ta carrière, elle aurait duré 5 ans de plus, qu'est-ce que tu aurais pu faire ?
11: Rien.
2: Il a arrêté parce qu'il était bouilli.
5: Ah ouais, cuit.
0: Pas du tout.
2: Mais si, tu nous l'as dit.
0: Pas du tout, c'était professionnellement, parce que j'avais des ambitions.
5: Il aurait été professionnel.
2: Il a fini un bon match en Bulgarie, écoute. Des roulés-boulés en marche arrière.
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0: 50 kilos, il m'a envoyé dans les tribunes.
4: Édition du journal moyen incroyable aujourd'hui en 2026. Quand on est une plateforme de paris sportifs, on peut faire parier sur des larmes versées pendant une Coupe du Monde.
0: 16h42, le Super Moscato Show, on vient tout de suite.
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0: 16h47, le Super Moscato Show, c'est le journal moyen d'Adrien Aiguin, deuxième édition.
4: La deuxième édition, avec des paris sur les larmes pendant la Coupe du Monde. C'est de la folie cette époque, Vincent. Okay. Des saucisses dans le journal moyen avec un commentateur d'RMC, petite saucisse. Et puis 16h55, première question du Kikadi du jour. Vous écoutez RMC.
5: Giro, il n'est pas pour...
4: il n'est plus grand chelem. 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
0: Dégagé.
4: Sur une BFM TV. Putain, c'est le 2706e.
5: Qui c'est qui a pu l'éliminer comme ça?
4: Journal moyen de l'histoire du Super Moscato Show.
0: C'est le demande.
5: Le demande, hein.
25: C'est la vie, hein, les plus grands.
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4: Service après-vente du Moscato Show d'hier, bonjour.
1: Bonjour.
4: Avec une première dans l'histoire de la radio. Oui, on arrive à faire des premières. Vincent, hier, a parlé à la pub. Ça, c'était jamais arrivé sur RMC. On lance la pub, il y a un spot de pub, et Vincent décide de s'adresser à la voix de la pub, en termes pas très gentils en plus. Tendez bien l'oreille, parce qu'on entend Vincent beugler qui s'adresse à la voix de la pub.
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4: On a eu droit à moins fort. Qui c'est cet emmerdeur? Et c'est ton métier, ça? Il parle à la pub, Vincent.
0: Et la pub, répond.
4: Et la pub répond.
0: Non, mais il faut,
4: bravo à Miguel.
0: Il faut le raconter, ça, parce que la première fois que j'ai vu, ça m'avait impressionné. Que le mec,
5: les gens qui font de la pub en direct et qui accrochent jamais.
4: C'est incroyable. Avec un gros ballon à côté
0: des acteurs, d'ailleurs.
4: Et puis attention, Stephen Brun, petite mâchoire hier sur une comparaison NBA Top 14 avec Pirot.
3: Team USA en match pour du beurre l'été même, après
6: même,
3: ta saison.
6: Même si, je les ai déjà joués.
3: Même si je les ai déjà joués.
0: Tu vois, c'est 16h15. Il faudrait que tu rentres dans l'émission.
4: Voilà, ça c'est le coach, le patron.
0: Il est dur le patron quand même.
4: Après, c'est le patron qui a glissé la mâchoire du patron sur Messi.
0: Sévère, mais très juste.
4: On t'a pissé sur Messi, la mâchoire, Vincent. On te pisse, on n'est pas gentil. On est vraiment très exigeant avec toi.
0: C'est Messi qui est quand même un météorite, mais au bout d'un moment, il va pas quand même. C'est quand même peu probable qu'il fasse
4: Vous m'emmerdez. À la fin, c'est arrêté, vous m'emmerdez.
5: Voilà. Non, mais c'est vrai que quand tu commences à mal le dire, tu dis probable tout le temps. Alors que c'est probable.
0: On dit probable.
4: Vous écoutez RMC, il est 16h50, c'est le journal moyen. C'est la Coupe du Monde.
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4: Sur RMC, on vous fait vivre la Coupe du Monde comme nulle part ailleurs, avec les meilleurs commentateurs du monde. Aurélien Thiersin hier, Irak-Norvège en direct, Aurélien en commentaire, c'est chaud.
15: Deuxième chance, le centre du droit qui vient à droite du terrain, dégagé par Erling Haaland. 2-1 pour la Norvège. Le but, il est validé, il n'est pas validé parce qu'il est exceptionnel.
4: Ah, but validé, pas validé, mais il était exceptionnel, mais il n'est pas validé. Mais écoutez la suite, juste dans l'enchaînement. On comprend mieux pourquoi le but n'est pas validé, Aurélien Thiersin.
15: Deuxième chance, le centre du droit qui vient à droite du terrain, dégagé par Erling Haaland. 2-1 pour la Norvège. Le but, il est validé, il n'est pas validé. Non, il n'est pas validé parce qu'il est exceptionnel. Cette volée.
5: Non, mais il n'est pas cadré, il n'est pas dedans. C'est pas dedans.
3: Il est au-dessus.
5: Attends. Il est validé parce qu'il n'est pas dedans.
3: C'est peut-être pour ça.
15: L'effet d'optique, non, alors attendez. Je suis pas totalement
5: rôti, mais les filles,
15: merci, j'ai bien le sauver, mais je suis pas totalement rôti parce que le ballon rebondit sur le dessus du filet.
4: Il s'est fait avoir. Validé.
3: Moi aussi, je me suis fait avoir.
4: Et puis, hier, si vous écoutiez le journal moyen, hier, vous avez compris pourquoi, sur son deuxième but magnifique, sur son premier but, pardon, Kylian Mbappé a fait un petit geste de flûte, vous l'avez vu sur l'ouverture du score. Il s'est approché de la caméra, il a flûté, il a joué de la flûte. Et bien il a tenu son pari, il a tenu sa promesse avec James Corden, la star du Late Show aux États-Unis, le britannique. Il l'a fait. Bravo Kylian. Bravo,
0: Et tu sais que hier après-midi, on avait fait un pari avec Vincent, et quand Kylian a marqué, Vincent joue de la flûte.
4: Joue de la flûte aussi.
0: Pareil.
4: Mais vous étiez pas de la flûte au
0: traversier, de suite. Alors on soufflait à deux.
4: Une gueule, Pierrot.
0: Oui, mais c'est drôle.
4: Allez, sans transition.
0: C'est drôle. Parce qu'il n'y a pas eu besoin de dire piche ou autre.
5: Oui, ah, c'est mieux.
0: On a compris tout de suite.
4: Il a 41 ans.
0: J'ai pas compris, Eric. Pourquoi?
4: Il a 41 ans. C'est l'instant Cristiano.
17: Il va.
4: Ce soir, 19h, Portugal, République démocratique du Congo, 6e Coupe du Monde, 41 ans. Et Cristiano Ronaldo est l'objet de paris fous sur certaines plateformes. Paris surprenant sur Polymarket, Vincent, c'est une plateforme qui est interdite en France. Hein. C'est même dangereux, où les parieurs peuvent proposer eux-mêmes des paris et miser dessus.
0: C'est interdit en France.
5: C'est-à-dire que moi, je propose un pari, je prends le risque de, s'il se réalise, de perdre des sous. Par contre, je prends les sous si ça.
4: Allez. On peut parier sur le seul fait que Ronaldo, Cristiano Ronaldo, tenez-vous bien, pleure pendant cette Coupe du Monde, qu'il verse une larme. Il faudra que les larmes soient validées par une vidéo, une photo assez claire, mais il y a d'autres critères. Je vous lis l'intitulé du pari, le critère. Les larmes doivent être versées pendant que Cristiano Ronaldo est sur le terrain ou sur le banc de touche. Ça, c'est ce qu'on lit sur le pari. Hein. Les pleurs dans les vestiaires ou ailleurs ne seront pas pris en compte. C'est-à-dire que s'il rentre, il prend un rouge sur une demi-finale. Cela ne peut pas se produire avant, pendant ou après le match, donc pelouse ou banc de touche. Dans le cas contraire, la validation du pari sera refusée.
5: Alors, attends, moi j'ai une question, parce que il y a les larmes, il y a les larmes d'émotion, et il y a les larmes mécaniques.
4: Mais
5: non, mais c'est des larmes, les larmes mécaniques. Par exemple, tu vas, tu tires un poil de boue, il y a une larme qui boule. Est-ce que ça compte?
4: Non, mais larmes de circonstance.
0: Oui, larmes.
5: Il y a les larmes d'émotion et les larmes mécaniques.
0: Si je te tire un poil de nez, tu pleures.
5: Tu pleures, voilà. Un poil de nez, tu pleures.
0: Tu pleures.
4: Pour l'instant, il y a déjà 100 000 dollars qui ont été misé sur la possibilité de le voir pleurer depuis que le pari est en ligne. C'est incroyable.
1: Je vois pas l'intérêt, parce que moi je suis joueur, j'ai aucun intérêt.
0: Méfie-toi, c'est addict. Les mecs là-bas, c'est des, des milliards.
1: Non, mais d'accord, mais j'ai pas le plaisir de parier sur ça. Quoi. Voilà ce que je veux dire, c'est la démarche.
0: Mais le pari, c'est
1: non,
0: le contenu.
1: Non,
0: parce que
5: il y a imaginé d'après ce que j'ai compris, puisque c'est participatif.
0: Oui, mais
5: il y a un mec qui a dit, moi, je pense qu'il va pleurer, qu'il fera le pari ou qu'il va pas pleurer.
0: L'addiction, le propre de l'addiction, c'est que le contenu n'est pas très. C'est le pari qui est
4: clair,
0: de
4: vous,
0: perdre, de gagner.
4: Est-ce que vous pensez qu'il va pleurer Cristiano pendant cette Coupe du Monde?
1: Oui, peut-être.
4: 100%.
0: Il va chialer parce qu'il va être éliminé.
5: Il est un peu coutumier.
0: Il va être éliminé.
5: Il est très émotif.
4: Et
5: c'est sa dernière.
4: Lui, la connaissance du pari. Est-ce qu'il ne va pas se retenir du coup? Ça fait la une de toute la presse.
1: Dès qu'il soit éliminé, il va pleurer.
5: Dernière Coupe du Monde, sur ce qui se passe. Imaginez la gagne.
0: Il se blesse, il se fait le genou sur le terrain. Il sait que c'est fini. Sa carrière est finie.
4: S'il gagne, il s'en souviendra.
5: Toute sa vie.
4: Oh, il pleure. Qui gagne?
5: Mais vous aviez qu'à parier à l'époque.
4: Parier sur quoi? Sur toi?
5: Sur moi, sur ma larme.
4: Oui, mais t'es pas devenu Cruyff.
5: Non, ça n'a aucun rapport.
0: On peut le parier, mais toi, le propre pilote. Mets-toi un pari sincère. Le propre pilote. Qu'est-ce qui fait pleurer Aurélie?
5: Parle-en, le propre pilote. Parce que ta femme a quand même le sourire du bonheur. Hein.
4: C'est Vincent qui l'a en rose.
7: Ouais, voilà.
4: Kikadi. La première question du Kikadi du jour. Chacun pour soi. Première citation. Kikadi, on avait Platini, on avait Zidane, on a Olise.
1: Oh, je l'ai vu tout à l'heure, Vieira, non?
4: Patrick Vieira.
0: Oh merde.
4: Patrick Vieira, qui cite pas Mbappé, hein, et dit on avait Platini, on avait Zidane, on a Olise. Il a adoubé Vieira.
0: Oui, mais il parle de.
4: Du meneur de jeu. Des passes. Bien sûr.
1: A gagné un cadre photo connecté d'Agfa Photo. 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
0: 16h56.
1: Dans un instant, on va parler des difficultés d'Ousmane Dembélé. La Coupe du Monde du Ballon d'Or était bientôt terminée. À tout de suite.
0: Boulevard Ousmane. 16h56, le Super Moscato Show revient.
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0: bien, selon le président. Il a permis de nous coordonner pour répondre aux crises, à commencer par celle au Moyen-Orient, alors qu'un accord doit être signé après-demain entre l'Iran et les États-Unis.
1: Nous avons unanimement salué le très bon accord conclu entre les États-Unis d'Amérique et l'Iran et obtenu par le président Trump. C'est un accord que nous soutenons. Parce que c'est un accord qui met fin à une situation de très grande instabilité dont les conséquences pour nos économies étaient terribles. Chacun le voit dans sa vie de tous les jours. On le voit sur nos entreprises, nos compatriotes le voient. Et donc c'était une bonne chose d'y mettre un terme.
0: Et pourtant, un peu plus tôt, Donald Trump menaçait encore, je cite, de recommencer à balancer des bombes si l'Iran ne se comporte pas bien. De gros retards en gare de Marseille-Saint-Charles. Le trafic est très perturbé sur les lignes TGV et TER entre Aix-en-Provence, Marseille et jusqu'à Nice à cause d'un incendie dans un local technique qui a endommagé une installation électrique près des voies. Enquête en cours pour en déterminer les causes, mais il pourrait s'agir d'un acte malveillant. Retour à la normale prévu demain matin. Il avait pourtant remporté la dernière étape l'an dernier sur les Champs-Élysées, mais on ne verra pas Wout van Aert cette année sur le Tour de France. Le coureur belge est forfait à cause d'une blessure au coude qui s'est infectée. Puis c'est au tour du Portugal d'entrer en lice dans le mondial, match contre la République démocratique du Congo à 19h. Match qui devrait se dérouler malgré de fortes pluies à Houston au Texas grâce au toit du stade. Et puis à 22h, Angleterre-Croatie. Ce sera à vivre évidemment sur RMC, radio officielle de cette Coupe du Monde. La météo avec un mercure qui continue de grimper, 26 départements en vigilance orange canicule pour la journée de demain. Ça concerne la Bourgogne-Franche-Comté, une partie de l'Auvergne et Paris et sa région. Les températures sont très élevées dès le matin. 28 à Strasbourg, à Chalon-sur-Saône et à La Rochelle. 29 degrés à Paris, 30 à Bourges. Ça, c'est pour simplement le matin. De fortes températures et des risques d'orages également sur la Bretagne. En attendant, il est 17h02 et vous retrouvez tout de suite le Super Moscato Show.
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4: Il est 17h02, on y revient, on va signer le Super Moscato Show avec Eric Dimeco, Denis Charvet, bien entendu, on est sur RMC comme tous les jours de 15h. À 18h, Adrien Gouin, Pirot dans une demi-heure.
5: Alors, dans une demi-heure, triplé de Messi, doublé d'Mbappé, doublé d'Haaland. Ouais. Est-ce que c'est toujours eux les meilleurs du monde?
4: C'est énorme, hein?
5: Et incroyable.
4: Haaland, bah, oui, Mbappé aussi. Après Messi,
5: on va se poser la question.
4: C'est pas mal. Ouais.
5: On va se poser la question. Avant cela, Ousmane Dembélé est-il indispensable?
6: Son nom apparaît sur la liste de Didier Deschamps.
7: Une décision importante.
6: L'attaquant français profite de sa polyvalence pour se rendre indispensable.
7: Sur le plan collectif, que des individualités ressortent, il n'y a pas de souci.
6: Les efforts consentis sont déjà payants.
7: C'est lui de Macri, à travers les 5 premiers matchs que d'un oui, parce que les résultats sont ça.
6: Bonne nouvelle pour les Bleus.
7: J'ai 23 joueurs qui sont ça.
6: Et les amoureux du beau jeu. Et
8: c'est pas une question de précocité, l'autre pas précoce.
7: Tous les matchs, il les a pas commencés en tant que titulaire.
6: Ousmane Dembélé, alias Moustapha.
7: C'est une comparaison très flatteuse pour lui.
6: L'enfant d'Evreux au physique fluet.
7: Toujours des axes d'admiration.
6: C'est remis à pic.
7: Juste pour votre information.
8: Oui.
7: On était champion du monde, ouais. Et on se qualifie à la 90e minute.
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4: Il y a des soucis quand même.
9: Même toi, t'es foutu de lui.
10: Non, jamais de la vie.
9: Si, non. Moi, j'ai un respect profond pour le sélectionneur.
10: Titulaire, quand même.
9: C'était comme ça quand il était joueur?
11: Non, c'était.
9: Dans sa carrière, il a toujours été titulaire. C'était capitaine clair de ses propos. Directif au possible.
4: C'était capitaine Rambler.
9: Alors, les Bleus se sont imposés contre le Sénégal. La première mi-temps était laborieuse. Ousmane Dembélé n'a eu aucune influence sur le cours du match. Et c'est pas la première fois en bleu. Alors, vu que la formule à 4 attaquants grince quelque peu, l'avenir à court terme de Dembélé dans ce 11 est-il menacé? La Coupe du Monde de Dembélé est-elle bientôt terminée selon vous? 32-16. Nous retournons à Boston avec Fabrice Hawkins cette fois-ci auprès de l'équipe de France. Salut Fabrice.
12: Salut les gars.
9: Alors, d'un bout à l'autre de la rencontre, on a vu un Dembélé comme perdu.
12: Oui, effectivement, Ousmane Dembélé n'a pas eu le même rayonnement qu'à l'accoutumée. Il a semblé en difficulté en première période, surtout en position de numéro 10. Le ballon d'or était avec Michael Olise, avec Kylian Mbappé également dans la même position. C'était très très compliqué. Ils se sont un petit peu marchés dessus et surtout, on n'a pas vu le même Ousmane Dembélé qu'au Paris Saint-Germain. Il n'a pas vraiment été influent, ce qui a mené Didier Deschamps à le changer de poste. Il y a eu un discours du sélectionneur à la pause pour remobiliser

0: toutes ses troupes pour trouver une meilleure formule et donc pour replacer Ousmane Dembélé dans un positionnement à droite et donc avec Michael Olise au milieu du terrain. Et ça a mieux fonctionné. D'ailleurs, il s'en est pas caché, hein, le sélectionneur de l'équipe de France, Didier Deschamps, juste après la rencontre. On a bien compris que sur le match face à l'Irak, on allait sans doute voir Ousmane Dembélé encore dans ce positionnement à droite. C'est sans doute lui le grand perdant de cette rencontre, Ousmane Dembélé, qui n'a pas eu le même rayonnement, je le disais, qu'à l'accoutumée avec le Paris Saint-Germain. On devrait sans doute le voir à droite contre l'Irak.
1: Merci Fabrice.
2: Et Fabrice, la prochaine fois, réveille-toi une demi-heure avant la
3: réunion. Il s'endort.
4: Travaille beaucoup Fabrice, laissez-le.
2: Feignasse.
1: Alors, Vincent, est-ce que tu penses qu'il va vite disparaître de l'équipe?
5: Je sais pas, non, pas disparaître, parce que quand même, en plus on espère qu'il se reprenne, mais c'est vrai qu'il a du mal, quoi. S'il a du mal, il y a un complexe, il y a quelque chose, il y a une soumission, il y a un rapport à Mbappé qui est terrible, parce que c'est l'équipe d'Mbappé, il a du mal à s'y filer, comme si c'était sous une chape de plomb quand il y a Mbappé. Il brille au PSG d'une manière incroyable.
4: Il joue ensemble depuis tout le temps, les deux en bleu, même en sélection de jeunes, ils sont très proches.
5: Il y a une espèce de
4: c'est bizarre, hein.
5: Il y a un truc comme ça qui passe pas, il y a un truc qui passe pas parce qu'il n'y arrive pas. Moi, une fois, il n'y arrive pas, deux fois, il n'y arrive pas. Putain, ça fait 50 sélections, il n'y arrive pas.
4: C'est pas une question de poste,
5: il est pas bon. Faut arrêter, le poste, c'est le ballon d'or, le mec, quoi. Faut arrêter à titiller, le mec, il est là, à gauche, ça te porte. Mais à un moment donné, même à gauche, même si c'est pas ton côté, c'est pas interdit de faire un bon match un jour, non? Non? Il y a plein de mecs qui jouent.
4: Tu peux jouer plusieurs postes.
5: Tu peux jouer plusieurs postes aussi, c'est pas interdit. Tu vois, c'est pas, je veux dire, il faut qu'il s'y file, c'est pas, j'ai l'impression qu'il est en demi-tête, c'est pas lui qui prend. Il prend pas les affaires en main. Il est dans la zone de confort du PSG. Dès qu'il sort de sa zone de confort, dès qu'il est en équipe de France dans une sélection avec des joueurs qui viennent de partout, j'ai le sentiment qu'il est perdu. Dès qu'il y a Mbappé, ben c'est son second. Il n'arrive jamais à être premier.
2: Arrêtons de mettre la responsabilité de tout ce qui se passe en équipe de France sur Mbappé.
5: C'est pas sa responsabilité à lui.
2: Non, bien sûr.
5: Parce qu'il a du mal à s'imposer quand il y a Mbappé, parce qu'Mbappé dégage une personnalité. C'est le taulier, il prend de la place. Son insu, et tant mieux qu'il prenne la place, il te fait champion du monde, il va peut-être te refaire champion du monde. Donc surtout, c'est pas une critique envers Mbappé, c'est une critique envers ce mec, qui est un joueur fabuleux, et qui ne prend pas, lui, par contre, sa place, sa vraie place, par rapport à son vrai talent. Il est ballon d'or, il est champion deux fois,
2: alors qu'Olysée prend la place. Après des histoires de soumission dans le sport, alors, c'est un ancien rugbyman qui m'en a parlé, mais à Bordeaux-Bègles, à l'époque... Il avait le talonneur qui était soumis au demi de mêlée. Hein.
5: Très soumis. Qui a été soumis au président.
2: Et qui a été soumis au Stade français à son président. Il avait passé son permis de pêche à la truite. Moi, j'ai pas envie de rentrer dans le débat Dembélé, pourquoi, pas pourquoi, machin et tout. Parce que voilà, bon, Dembélé. Dembélé, quand il jouait sur le côté droit, même quand il cassait le stade au PSG, à Dortmund, au Barça, parce qu'il a toujours eu ses qualités d'élimination et ce défaut devant le but, il driblait le stade malgré tout. Sur le côté droit, il n'arrivait plus à dribbler les mecs. Donc à un moment donné, c'est la faute de personne, c'est la faute à lui. Mais le débat, j'ai pas envie de le faire parce que il est clivant et maintenant, on ne peut plus. Bon, c'est pas grave.
3: Quoi?
2: Non, rien.
3: Il n'a jamais été bon en équipe de France.
2: Je pense qu'il ne faut. Il a la chance d'avoir du crédit par rapport à son statut. Donc, il ne faut surtout pas que d'abord Didier renonce à ses quatre attaquants. Parce que j'ai entendu quand même hier soir, je vais les citer, nos copains
3: aussi,
2: de l'After. J'ai écouté nos copains de l'After. Ouais. Nos copains de l'After, depuis que Didier Deschamps est sélectionneur, ils nous expliquent que c'est un épicier parce qu'il met que trois attaquants et qu'il blâme son milieu de terrain. Et donc là, il met quatre attaquants, au bout d'un match, ils disent: ah, mais non, mais il ne sait pas le faire, ça, Didier, il faut qu'il repasse à trois attaquants.
4: Jean-Louis Tour, c'est offusqué d'ailleurs.
2: Jean-Louis, je t'embrasse.
4: Mais vous rigolez quoi?
2: Les mecs sont devenus fous. C'est-à-dire qu'il nous explique que c'était un épicier parce qu'il jouait qu'à trois attaquants et qu'il en avait quatre. Mais il faut qu'il s'arrête parce qu'il sait pas.
5: C'est pas
2: tout ça parce qu'il y en a un qui est moins fort. Bon, alors.
4: Il faut insister avec Dembélé du coup.
2: Mais il faut insister avec les quatre. Et il faut insister avec Dembélé. Il a ce statut-là. Donc, on va pas sortir Dembélé après un mauvais match de compétition finale. Ok. Il a un recul qui fait que, en effet, il a pas de match marquant en équipe de France, très peu ou en tout cas pas beaucoup d'influence. Et ça, à un moment donné, ça va jouer contre lui. Mais là, c'est pas le moment. Donc, il y a deux matchs de poule. Moi, je fais confiance à Didier. Didier, hier soir, qu'est-ce qu'il fait? Le match, il est difficile. C'est le premier match. Didier, l'équipe de France de Didier Deschamps est une machine de guerre dans les compétitions finales. Il y a la stat. 66% de victoires en compétition finale. Les autres, derrière, ils ont 40% en équipe de France. Les autres sélectionneurs, 40, 66. Tu vous rendez compte de ce que c'est? C'est-à-dire le mec qui perd jamais. Ou il perd que rarement. Donc, on va faire confiance à sa faculté de lire un match et à changer l'équipe comme hier soir. C'est-à-dire, il a pas fait un remplacement. J'ai fait l'apéro hier soir, un mec qui, au bout de la 30e minute, il voulait faire un très milieu de terrain de plus. Oh, je citerai pas le nom.
4: Denis Charvet.
2: Je citerai pas le nom. Mais Didier, c'est lui, qu'est-ce qu'il fait? Non, je citerai pas le nom.
6: Il était rosé.
2: Didier, ouais, mais ça, lui, il regardait l'équipe de rosé qui tombait et il était content.
5: Donc, vous avez pas vu. Les mecs, ils ont pas vu le goût.
2: Donc, pour finir, Didier, il est capable dans un match à se dire, Dembélé, je vais le mettre côté droit, je vais mettre Olise derrière l'attaquant. Bim, le jeu, c'est clair. Mbappé fait plus des appels dans le vide, les ballons arrivent dans les pieds, il y a des buts, il y a des passes décisives, les milieux jouent plus haut, enfin voilà. Donc on va faire confiance à Didier. Après, s'il est contre l'Irak, c'est encore pareil. En étant côté droit, un poste où il a évolué toute sa carrière quand même, où il a été international. Si tu vas contre la Norvège et qu'il n'y arrive pas, dis-moi, la concurrence, elle est normale dans le foot. Et moi, je vais même plus loin. Le petit Doué, il va falloir qu'il fasse plus aussi. Oui. Parce que moi, je suis désolé. Je l'ai toujours encensé. J'ai toujours aimé ce joueur. Moi, pour moi, à gauche, c'est Barcola qui doit jouer. Ouais. Pour moi, c'est Barcola. C'est le seul qui prend la profondeur dans cette équipe. Avec Mbappé, mais comme il joue en pointe, il a moins de profondeur. Mais le seul, les autres, ils demandent les ballons dans les pieds pour faire des pichenettes, là. Eh ben, on fait plus les pichenettes. On prend la profondeur. Et par contre, là, il peut revendiquer une place de titulaire, je te le dis.
4: Alors, la Coupe du monde de Dembélé est-elle bientôt terminée?
2: Je suis pas très net.
4: Denis Charvet.
7: Dans la voiture entrant l'after, et effectivement je m'offusquais de ce qu'il disait. C'était incroyable parce que tout d'un coup Daniel dit je veux non, c'est pas
2: Deschamps est pas capable de jouer à 4 ans, il faut qu'il revienne à 3.
7: Oui, voilà. Et alors qu'on a vu, on sort d'une deuxième mi-temps de rêve
2: de fin de mi-temps
4: une réaction. Le match de l'équipe de France n'est pas bon globalement.
7: Mais ça va entre enflammé, ça montre qu'il y a de l'espoir quand même.
4: Oui, exactement.
7: Dans cette composition. Moi, après, par contre, ils ont dit un truc que je crois profondément. Ils disent qu'il y a des joueurs. L'histoire parle d'elle-même, qu'il y a des joueurs.
2: Il y a plein de joueurs.
7: Plein de joueurs qui sont très bons en club et qui passent pas le cap en équipe de France.
2: Mais
7: c'est pas ça. C'est que Dembélé, il n'a pas fait un bon match en équipe de France.
5: Jamais. Oui, mais c'est pas une question de niveau, c'est une question d'adaptation.
7: Non, mais psychologique. C'est psychologique.
5: Le Sénégal, c'est pas le Bayern de Munich.
7: Non, mais quelle que soit l'équipe en face, Vincent, c'est psychologique.
5: Mais le Sénégal,
7: le premier ballon que tombe à Dembélé hier, il fait la passe à l'adversaire. Tu te dis, mais
2: il y a pas d'entraîneur ou de dispositif. Mettre à l'adversaire.
7: L'adversaire, on était avec Eric aussi, mais c'est pas possible quand même. Mais non, mais pourquoi psychologiquement le mec, c'est plus le même joueur. Alors on me dit, oui, il doit jouer à droite, à gauche, mais quand même, quand t'as le talent d'Embélé, tu peux jouer n'importe où. Hein. Je suis désolé.
2: Mais
7: tu vas en faire plus que ça. Mais t'es pas transparent parce qu'on te met à droite dans un poste qui n'est pas le tien. Donc moi je pense qu'il y a une barrière psychologique chez lui. Je le crois. Parce que je me pose des questions. Alors, tu parles de la soumission à Mbappé.
5: D'infériorité qui le sclérose. Tu vois, il est là comme ça. C'est lui qui décide. Il le regarde. Ils ont choisi. Mais le problème, c'est qu'il faudrait qu'il le bat. Mais que ça le propulse, tu vois.
2: C'est ce que tu as dit, Denis. Il badait Bernard.
7: Et Simon aussi.
4: Pour Dembélé, c'est quoi le banc?
7: La suite logique, c'est que là, c'est sa dernière Coupe du Monde à Didier. Il fera pas de concession. Et si Dembélé passe au travers le prochain match, surtout quand on voit l'entrée de Barcola qui est.
2: À moi, ce petit fort. Qui prend toujours
4: 17h15. La Coupe du Monde de Dembélé est-elle bientôt terminée? 32-16, à tout de suite.
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1: Il est 17h19 sur RMC.
5: Oui,
1: la Coupe du Monde de Dembélé est-elle bientôt terminée? 32-16, nous accueillons Maxime. Salut Maxime.
33: Salut Maxime.
5: Salut gars, Maxime.
33: Salut.
4: Dans la Sarthe.
1: Maxime, alors, exactement. Dembélé, qu'est-ce qu'on fait pour la suite?
5: C'est pas la Sarthe, hein? Sarthe.
1: Maxime Dembélé,
4: l'auteur.
33: Dembélé, ben je pense qu'il n'est pas très loin de la sortie, voire s'il n'y est pas encore. Il est qu'à un petit doigt de la sortie, parce qu'on a bien vu que ça ne marchait pas. Je pense que son poste de prédilection, ailier droit, il ne peut pas y jouer. Donc pourquoi le seul endroit où on peut le mettre et le tenter, c'est à gauche, ce qu'il n'a jamais fait. C'est mais moi, ça fait.
1: Attends, pourquoi il peut pas jouer à droite?
33: Mais parce que Olivier, dans le 11 de départ, je parle bien du 11 de départ, pas en plein milieu d'un match.
1: Mais ça, c'est pas dur. Olivier, quoi, en deuxième mi-temps, il a mis Olivier dans l'axe et Dembélé à droite. Non,
5: c'est ce qui va se passer.
1: Ça change vite.
33: Oui, mais il l'a fait en courant de match. Pour moi, sur le 11 de départ, quoi qu'il arrive, Olivier, il sera à côté droit.
0: Je suis pas sûr.
4: Non, là, je pense qu'il a pris sa décision.
0: Moi, je suis pas sûr. Comment c'est le prénom, pardon, excuse-moi.
1: Maxime,
0: je suis pas sûr que Didier ne mette pas Olivier derrière l'attaquant parce qu'il y a une connexion et il a une faculté à avoir les espaces pour les passes vers l'avant. C'est pas une grande force de Dembélé quand il joue au PSG dans l'axe. C'est sa force, c'est justement de pénétration, mais alors que là, derrière Dembélé, derrière Mbappé, pardon, tu as besoin d'avoir un mec qui sent les coups, qui fasse les passes. Et moi, d'après moi,
33: je suis 100% d'accord.
0: Olivier va jouer dans l'axe et Dembélé à droite, d'après moi.
33: Si demain Olivier il met dans le 11 de départ en numéro 10, mais je suis plus heureux du monde.
0: Mais il va faire ça, hein. Mais il va être obligé, d'après moi.
33: J'espère. Et du coup, ça veut dire que Dembélé à droite. Mais pour ceux qui parlent de Dembélé en numéro 9 et qui veulent absolument voir Mbappé sauter de ce poste-là, pour moi, c'est pas possible.
0: Ah bah non, mais
33: Dembélé
0: non, mais...
33: en équipe de France. Malgré tout ce qu'il fait en club au PSG, c'est magnifique, il mérite tout ce qui lui arrive. En équipe de France, c'est 7 buts.
4: Et s'il sort Dembélé, qui prend la place à droite?
0: Ah non, mais moi, tu sais quoi? Moi, je mets Doué à droite qui et joue à droite au PSG. Il joue à droite et en plus, il vient de donner un coup de main dans le milieu quand il joue à droite au PSG. Il fait ça.
4: Il défend.
0: Donc, lui, c'est son poste. Ouais. Et Barcola, il joue à gauche. Et Barcola, je suis désolé, en équipe de France, il fait plus de différence que beaucoup.
1: Tu peux aussi mettre Cherki en 10 et Olivier à droite. Hein.
0: Ouais.
33: On parle pas de Désiré Doué, mais Désiré Doué, attention à pas trop le surcoter en dehors du.
4: Attention, Doué, hier, enfin, moi, on est un peu dur avec Doué. Doué, hier, il lui plein de choses depuis quelques mois. C'est son premier match de Coupe du Monde de sa vie. Hein. Je veux bien que ce soit.
0: Non, mais c'est pour ça que
4: tu peux être crispé, t'as le droit d'avoir les jambes qui.
0: Non, mais c'est pour ça que.
4: Premier match de Coupe du Monde de ta vie.
0: Il est pas crispé.
4: C'est possible.
0: Il est pris dans le collectif.
1: Didier Deschamps a dit qu'ils étaient un peu crispés.
4: Deschamps l'a dit.
0: Oui.
4: Mais puis ça peut arriver ça.
0: On l'a vu et ça a été confirmé. La pelouse était moyenne. Ça a l'air de les avoir gênés.
1: C'était dégueulasse.
0: Voilà, dégueulasse.
1: Franchement, je pense que ça compte quand même.
0: Aussi.
1: Parce qu'il y a un déchet technique inhabituel. Non, pour des joueurs de ce niveau-là.
0: C'est pour ça que.
1: Et là, ils étaient tous concernés pour
0: le coup. Tu sors d'un premier match. Ça balbutie pendant une mi-temps. Ça se termine bien avec 3 buts. Tu as ton avançant, ton leader qui met 2 buts. Tu as ta nouvelle star qui a apporté énormément. Tu continues comme ça. C'est pas contre l'Irak qu'on va commencer à faire des changements. Parce qu'imagine, tu changes un mec contre l'Irak et le mec qui fait un bon match. Quelle valeur ça a de faire un bon match contre l'Irak?
5: Aucune.
4: T'as une nouvelle de Vincent Pierrot?
1: Oui, il nous écoute.
0: Il est dans sa voiture, il nous écoute.
4: Dans sa voiture. Alors, d'ailleurs, on va l'appeler.
5: D'ailleurs, je vous propose
1: la Coupe du Monde.
5: Que je rentre.
4: Débat équipe de France, la Coupe du Monde de Dembélé est bientôt terminée. Charlie, bonjour.
5: Et je lui ai dit, salut Charlie. C'était que la Coupe du Monde commençait. Je lui ai dit, laisse-moi partir à ma case s'ils veulent pas.
4: On se régale.
1: C'est Charlie.
4: Charlie, on t'écoute.
5: Charlie, con.
2: Charlie, écoute, moi, franchement,
5: je suis Charlie.
2: Tout le monde descend Dembélé. Il est dans la meilleure équipe de club du monde depuis 2 ans. Il fait tout le taf, il fait tout. Ouais. Il est ballon d'or. Ok, en équipe de France, il y a des petites lacunes, mais en première mi-temps, les gars, je vous trouve vachement bien avec lui parce que c'est lui qui faisait les passes. Dembélé, il mettait pas un pied, pas Dembélé, pardon, Mbappé mettait pas un pied devant l'autre. Il arrivait pas à faire un seul contrôle. Les courses, elles étaient pas bonnes. Les passes qui cassaient les lignes, c'est Dembélé qui les faisait. Il y avait que 2 bons joueurs en première mi-temps, Dembélé et Upamecano.
5: On a pas vu le même match. Tu me dis que Dembélé a été bon en première mi-temps, excuse-moi, mais.
0: Non, mais c'est pas ça, c'est qu'en première mi-temps, il n'y en a pas un qui a été bon, donc.
2: J'ai dit que c'était le moins pire. Honnêtement, devant, c'était le moins pire en première mi-temps.
5: Ouais, mais ça te fait plaisir, c'est bien.
2: Il n'y avait pas de milieu de terrain, il y avait Rabiot, il était aux fraises. comment, Tchouaméni, il était en train de faire son émission.
5: Tu es supporter du PSG, non?
1: Non, mais ce qu'on dit, Charlie.
4: Denis.
5: Non, mais quand t'es Dembélé, Charlie, le problème, on attend tellement de lui. On attend un Dembélé que l'on voit toute la saison. C'est ça le
0: Charlie,
5: problème.
0: Nous,
2: un truc où je suis pas d'accord, Denis, c'est que, passer un cap, honnêtement, le niveau du football de club, vous êtes tous d'accord, la Ligue des Champions, c'est carrément au-dessus de la Coupe du Monde. Il n'y a pas besoin de passer un cap, c'est juste qu'il faut qu'il trouve une osmose.
5: Mais le cap, c'est l'équipe de France, c'est la Marseillaise, c'est autre chose, c'est notre monde.
2: Mais
0: le gros problème qu'il y a. Le gros problème qu'il y a quand on fait ce débat et que tu viens et bien sûr que tout le monde peut avoir raison et tout le monde peut avoir son avis, mais tu viens, tu nous dis que Dembélé ça a été le meilleur en première mi-temps, on peut plus t'écouter, tu es inaudible.
3: Oui.
0: Derrière tu es inaudible, c'est tout ce que tu nous dis.
4: Tu t'as réglé Eric Charlie.
0: Mais non, je t'ai pas réglé Charlie, mais il y a des choses, même quand tu es supporter d'un club et que tu aimes bien un joueur, quand ce joueur là, il a 54 sélections, qu'il a jamais été bon.
33: Et que tu
0: tu viens nous critiquer l'avant-centre qui lui a 58 buts et en a mis deux hier soir pour te sortir du truc. À un moment donné, on peut plus t'écouter, Charlie.
33: Aussi critiquer l'avant-centre quand il est pas bon parce que sortir Mbappé. Ça voulait faire sortir Mbappé du terrain hier pendant l'after, même Manu Petit le disait, Jean lui disait, et Mbappé deuxième mi-temps, et
0: ah ouais, non mais bon, après, après, les gars, moi, on peut bien te dire, mais il y a un constat, enfin, je sais pas.
1: Oui, non mais si tu veux, il n'est pas question de remettre en cause la place d'Mbappé.
0: Non, je parle pas de Mbappé, moi, je parle de...
1: Quand il n'est pas bon, qu'il n'est pas bon, parce que justement...
4: Mais personne n'a été bon en premier mi-temps.
0: Non mais c'est bizarre parce que vous... Vous trouvez des circonstances atténuantes à Mbappé en disant il joue pas son poste
1: Dembélé, ne tombe pas là-dedans parce que c'est intéressant de débattre de ça. Dembélé, c'est le sujet du jour. Est-ce que sa Coupe du Monde est bientôt terminée? Donc ne nous dis pas à moi qui suis supporter parisien,
0: c'est parce que le
1: circonstances atténuantes.
0: C'est parce que l'auditeur
1: nous dit, il faut être capable de critiquer Dembélé de la même manière qu'il faut être capable de critiquer Mbappé.
0: Oui, mais
1: c'est la même chose en fait.
0: Sauf que oui, mais sauf que l'auditeur nous dit que Dembélé a été bon en première mi-temps et qu'Mbappé n'a pas été bon. Ok. Donc déjà, ça c'est pas la réalité. Les deux ont été moyens. Ok. Et il y a des passifs de chacun en équipe de France et surtout à leur manière de débloquer les matchs. Voilà. Quand tu avances entre d'une équipe qui balbutie son secteur offensif, qui balbutie son jeu offensif, tu n'as pas de bons ballons. Dès que d'un coup tu as deux bons ballons, mais tu mets deux buts. Enfin deux ou trois ou quatre. Mbappé il a quatre bons ballons, il met deux buts. Allez, tu l'as tourné comme tu veux, Pierrot. Voilà. Et des avances entre qui touchent pas un ballon du match et qui te mettent deux buts, je t'en citerai mille, et c'est des grands attaquants. Je t'en citerai pas mille.
5: Charlie, la vraie raison, est un peu sévère avec Dembélé, je trouve que c'est le meilleur en première mi-temps.
1: Bon, merci Charlie.
5: Maxime. Des conneries comme ça, Charlie, tu reviens pas sur
1: l'entraînement. Bon, alors, ce sujet suscite beaucoup de réactions. Alors, par exemple, j'ai Anthony qui me dit, Pierrot, si à chaque fois que tu faisais une mauvaise émission, tu étais viré, tu serais viré 4 fois sur 5.
5: On va régler le problème de Messi, 17h27.
0: Je suis pour le virer, quoi.
5: Tout chaud, on revient tout de suite.
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5: Il est 17h32, le Super Moscato Show. Nous revient au Massif Pirot dans un quart d'heure.
1: 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D'abord, on retourne aux États-Unis pour la Coupe du Monde.
5: Ouais.
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1: Donc, la nuit dernière, Mbappé doublé, Haaland doublé, Messi triplé à presque 39 ans.
24: Buena pelota para Leo. Arranca Messi, va, arranca Messi, va.
5: Tu veux l'arrêt pour l'éviter, c'est quand même.
24: Messi tiene campo, se viene Argentina. Conduce Messi, la pelota hacia la izquierda, va para Nico González. Esperalo Medina, Nico. Esperalo, juega para Messi, ahora sí, apunta, le pega. ¡Messi! ¡Oh! Se bate la pelota, que lo tiró, viejo. ¡Gol!
1: A battu l'Algérie 3-0, donc avec un triplé de Messi. Alors, c'est vrai qu'on voit à arriver une génération de talents, Yamal et Olise notamment. Mais finalement, est-ce que c'est pas ces trois-là qui vont se partager les honneurs? Alors, Haaland, c'est fou, Mbappé,
5: serait Messi. Non, le pire, ce serait dingue qu'on attend Yamal, on attend Olise, on attend tout ça. Ça va être le vieux à 39 ans qui mène la danse de ce tour du monde et qui finit meilleur buteur.
1: C'est pas juste qu'il a mis trois buts, il a mis des buts à la Messi de Barcelone.
4: Le vrai Messi.
5: Ouais, le vrai Messi, à un moment donné, sur son pied gauche.
4: Affûté.
5: Ouais, et c'était impressionnant. Trois buts, je revenais pas contre l'Algérie. Alors après, le petit Zidane, il faut qu'il achète une épuisette. Mais bon, après, il faut les mettre les buts. Il faut les mettre les buts.
0: Ouais, non, mais bon, c'est vrai que c'est un peu dur sur les deux premiers buts. Mais ce qui est impressionnant, et ça s'explique par le fait que quand tu as cette technique-là de contrôle, avec ce pied-là, ça se perd pas. Ce qui se perd quand tu commences à vieillir, c'est le physique,
5: cardio,
0: le coup de règle,
5: les blessures,
0: et les blessures. Donc, quand tu joues dans une équipe qui se méchifobe pour toi, et que toi, tu joues dans les 30 derniers mètres, mais regarde le premier but qui fait, ça s'ouvre devant lui, il a le ballon dans les pieds qui colle au pied, c'est-à-dire tu peux pas lui prendre, mais en plus ça s'ouvre devant lui. Eh, mais si, il a une main à la place du pied, donc il va te mettre une lucarne, même si peut-être le petit Zidane il peut la sortir, mais il n'empêche que
5: il met
0: qu'il la met bien, quoi, tu vois, c'est voilà. Donc et le dernier but, ballon qui revient aux 18 mètres, contrôle qui bouge pas dans les pieds, personne ne sort sur lui, il a une main, il la met où il veut, donc ça il le perdra jamais. Et je vais te dire, si les adversaires faut pas plus, mais à un moment donné le niveau va monter, on verra, mais ça il aura toujours ça autour de la surface. Il est terrible si tu lui laisses de l'espace et si tu lui laisses voir le but, il va te mettre des buts.
5: Parce que le deuxième but, il lâche le goal, qui c'est qu'il y a, c'est lui.
0: Oui,
5: c'est l'anticipation, les bons joueurs dans tous les sports, c'est l'anticipation, parce que ce mec qui perd des cannes, il a encore 15-20 mètres,
0: même le troisième quand il fait le contrôle, c'est parce qu'il sait qu'il va aller la mettre comme ça.
5: Faut pas qu'il se pète. Ce qui est musculairement, ce genre de mec, à 1000, il faut pas qu'il se pète.
2: Face à une petite équipe algérienne, il faut le dire. T'es obligé.
4: Ça change rien.
2: Ah si, ça change, Pierrot. Parce que justement, dans la Coupe du Monde, c'est un marathon. Est-ce que physiquement, il va le tenir? On l'a vu affûter, on l'a vu qu'il courait.
5: Il va le reposer.
4: Il va le retourner sur un match, c'est sûr.
2: Sûrement. Mais je veux dire.
0: Après, je vais te dire, il y a, puisque tu, dans ton coup de cœur, là, Pierrot, tu as mis un peu dans le même sac Mbappé, Haaland et Messi.
4: Même s'ils n'ont pas le même âge.
0: Donc, rappelle-toi ce qu'on dit souvent chaque année quand il y a une grande compétition, c'est que les grands joueurs, ils arrivent bouillis. Sauf que là, tiens, Mbappé, il a été blessé pendant toute la fin de saison. Rappelez-vous, on s'est dit, il se ménage pour l'équipe de France. Ça lui a été reproché en club. Donc il arrive, il a des cannes. Messi, il joue dans un championnat où il joue comme ça.
4: Il joue en trottinant.
0: Donc il est frais. C'est-à-dire que le coup de rein, il aura toujours. Il va pas pouvoir mettre ses gants de coup de rein. Demande à Vincent d'ailleurs.
2: Mais
0: il pourra mettre quelques-uns.
5: Demande-moi.
0: Et Alain,
5: Adrien, demande-moi.
4: Alors.
0: Haaland, pas de finale de Ligue des Champions, et puis c'est un jeune, c'est un bœuf physiquement. Lui, il mettra toujours des buts. Probablement, il met des buts tout le temps, lui. Donc, voilà. Mais les autres, il y a les stars, peut-être, qui sont fraîches cette année. En tout cas, certaines, là, les deux ou trois qu'on a vu hier.
5: Formidable qu'ils fassent une énorme Coupe du Monde à 39, puisque quand même, parce que 39 ans, c'est quand même, ça compte quand même, des gens qui sont là. C'est incroyable.
4: Et alors, c'est pas forcément révélateur, comme dit Denis, l'Algérie, mais t'as l'impression que l'équipe d'Argentine, c'est la même. C'est le même fond de jeu, c'est la même musique.
5: T'as
4: l'impression que c'est copié-collé
5: d'il
4: y a 4 ans.
5: Il y a une logique, je ne sais pas si vous avez remarqué, maintenant les sportifs, avant c'était, ils faisaient un tiers du temps leur vie de sportif. Maintenant ils font la moitié. Je ne sais pas si vous.
1: J'espère qu'on ne va pas revoir ça, parce que ça gâcherait la performance éventuelle de Messi. C'est que hier il doit prendre un rouge, mais grossier.
4: Oui.
1: Et il se passe rien, donc l'arbitre le voit peut-être pas, mais que fout l'arbitre vidéo. Enfin, il y a 4 ans, il y avait cette espèce de petite musique assez insupportable que l'Argentine a été favorisée pour que Messi soit champion du monde.
4: Bon, là, c'est
1: complètement débile, parce que c'est un côté complotiste qui est vraiment ridicule. Mais
0: il faut pas alimenter ça.
1: En fait, faut pas alimenter ça. Mais hier, il doit prendre rouge, il doit être suspendu au prochain match. Je sais pas si t'as vu la semelle qu'il met, mais c'est grossier.
5: Ouais,
1: c'est-à-dire que la VAR ne sert qu'à ça normalement.
5: Ouais, mais c'est un franc match.
2: Oui, mais
1: non, mais il y a pas de oui mais, Denis. Il doit prendre rouge, terminé. C'est pas.
2: Bah oui, mais
1: ça changerait peut-être rien en plus à la Coupe du Monde.
2: Oui, mais parce qu'on a plein d'exemples sur ça. Ça compte plus.
5: Alors moi, des vieux comme ça,
1: je l'ai vu trop.
2: Moi, je suis pas étonné.
4: C'est ridicule, quoi.
0: Non, mais là où Pierrot a raison, c'est que oui, ton statut fait que tu es peut-être pas.
5: Plus comme c'est un attaquant. C'est arbitre, tu.
0: Et non, mais c'est surtout que c'est lui qui
5: les. Messi, t'es là, tu.
0: C'est lui qui les prend les coups d'habitude. Voilà, oui, donc, l'arbitre, il va pas mettre rouge à Messi, tu vois.
4: Pour conclure, ils vont se tirer la bourre, Mbappé, Messi, pour individuellement pour le titre de meilleur buteur de l'histoire de la Coupe du Monde. Vincent, je sais que t'as révisé parce que tu te mets le fil du Kikadi. Miroslav Klose à égalité avec Messi.
5: Combien de buts?
6: 16.
0: Bon. Ben Mbappé. Et Mbappé
1: 14.
5: Non, 16. 14.
4: 14 Mbappé.
5: Oui. Juste Fontaine.
4: À la fin, de la Coupe du Monde, qui aura marqué le plus de buts entre Mbappé et Messi?
2: Mbappé.
4: Votre sentiment?
1: Mbappé. Ah, là, il en a deux de plus, Messi, donc c'est plutôt Messi
5: c'est
1: quand
5: Messi,
1: même.
5: Messi,
1: hein.
5: Messi,
2: non, Mbappé. Moi, je te dis Mbappé.
5: Il y a l'Irak. À un moment donné, en plus, Deschamps va le mettre 14 au repos. 16. Il va le mettre au repos. T'inquiète pas, il va le mettre au repos.
2: Pas contre
5: Mbappé,
2: l'Irak.
5: Mbappé, Mbappé va jouer. Pas vouloir. Mais l'autre, il va lui dire, moi, si je suis entraîneur, je lui dis, t'es au repos. Je ne vais pas te péter. Parce que tu peux te péter contre le.
4: Bah oui,
5: donc, on va prendre pas de risque contre l'Irak. Bonsoir. Donc, il ne marquera pas beaucoup de buts. Mais si, peut-être.
4: Mais si, peut-être.
5: Mais,
4: si,
5: mais lui aussi, bah, le 3
1: après, deux, c'est beaucoup. Hein.
0: Après, à deux buts, c'est beaucoup. Après, à terme,
4: il en refera une.
0: Mbappé, oui. Une ou deux. On ne sait pas comment il va en faire derrière.
5: Il peut en faire trois.
4: Non, mais non.
1: Faire trois. Si, plus, bien sûr. Parce que vous savez, maintenant, les sportifs, ils
2: alors, on a Pierrot. Oui,
5: Pierrot. Je vais te dire, Pierrot, faire un débat.
0: Marqué ça,
5: faudrait faire un débat.
1: 27, 31, 32.
5: On n'en a pas parlé.
4: Non, mais ce que je veux vous dire, c'est que.
5: On n'en a pas parlé encore.
4: Mbappé, avec ses qualités de vitesse, il s'éteindra peut-être plus vite que Messi. Messi, il a toujours été à la même allure.
5: Ronaldo, il a 41 ans.
4: Il est moins bon.
5: Oui, mais jusqu'à 37, 38 ans, il était bon.
4: Ah bon, regardez, souvenez-vous.
1: Et il joue.
5: Jusqu'à 37, 38 ans, Ronaldo, il est très très bon. Tu vois ce que je veux dire.
1: Il met toujours des buts de même année.
5: Donc ça fait 10 ans de plus pour Mbappé, 10 ans de 10 plus, ans. Ça fait deux coupes de monde de plus.
1: Il battra largement le
5: record. Si vous...
1: Oui, je pense qu'il va mettre le record à
5: 25 buts.
1: 25 buts.
5: La moitié de ça.
1: Et ça deviendra le meilleur joueur de l'équipe de France du monde.
4: 27 ans qu'il vient de Mbappé.
0: Mais tu sais, Pierrot, il faut quand même faire ce débat que le sportif aujourd'hui, il passe plus de temps
1: à
0: l'activité sportive que...
5: Voilà. Voilà. Et là, j'appuie là-dessus, Pierrot, fait un débat. Demain, ouais. Est-ce qu'un sportif actuel passe la moitié de son temps sur le terrain de sa vie?
1: Tu sais exceptionnel ce débat. C'est toi qui vas t'en charger, on te réserve une case pour ça.
0: Merci.
1: Tu nous expliquer.
2: Par contre, par côté, il va falloir être bon.
1: Non, par contre, je vous dis à l'avance, je me désolidarise de ce.
2: Moi, je participe pas non plus.
1: Par contre, t'es tout seul.
2: Si tu le réclames, il va falloir être bon.
5: Je vais le réclamer.
2: Il va falloir le bosser.
5: Je le prépare quand même. Je le travaille. Je vais aller à la bibliothèque François Mitterrand pour le travailler. Je vais rencontrer le professeur Raoult. Il va me filer un peu de chloro. De chlorocaïne, et crois-moi, je vais arriver.
2: Chlorocaïne, ça c'est le cas.
1: Chlorocaïne, le mec rêve de cocaïne, il a fait craquer.
0: Bon,
5: vous avez animé pendant 2 heures d'affilée.
1: Vous avez quand même travaillé pendant 2h20, donc.
5: Non,
1: je vous excuse, j'étais au mastic à plus,
5: il m'a fallu que je me souffle le truc de mettre des mêlées quand même pendant 20 minutes.
1: C'est
5: long, celui-là, pour moi.
1: C'est quand même.
5: Non, ça va,
2: très bon débat.
5: Il fallait le faire péter de 5 minutes. À la fin, on a pris, comment il s'appelle?
1: Charlie.
5: Je suis Charlie.
1: Charlie et Lulu, on a pris aussi.
5: Je suis Charlie.
1: Très bon Lulu, Charlie.
5: Qui nous disait que Dembélé avait été le meilleur.
1: Notre métier, c'est de faire des débats sur les matchs de foot. Donc, quand même, tu ne vas pas nous dire que c'est trop long.
5: Mais pas dans le Moscato Show.
1: Alors, une info. Stop, s'il vous plaît, là, c'est trop le bazar. Une info, c'est Olivier Pantaloni qui est officialisé entraîneur de Nice.
4: Ok.
1: Nous allons retrouver Benoît Boutron pour Rotten sans flamme à 18h.
5: Adieu la boutre.
6: Bonsoir à tous. Et ben non, c'est pas Benoît.
5: Salut Gégé, comment ça va?
6: Et toi, 20-20, tout va bien?
5: On a fait une grosse émission, attention.
6: Ah ouais, vous avez fait une belle émission, vous avez mis la barre haute. Et ben écoute, ça va être exceptionnel dans Rotten sans flamme. Pourquoi? Parce que on analyse et on débriefe cette première victoire de l'équipe de France. Avec une grande performance de notre capitaine Kylian Mbappé. Et surtout, on lance la Coupe du Monde du Portugal. Match en direct dans Rotten sans flamme.
5: Truchot ou quoi?
6: Comment?
5: Truchot, il vient dans l'émission?
6: Ah bah il y a plutôt intérêt, il nous a allumé. Donc il va pas, il va pas se débiner celui-là.
2: C'est Truchot ou c'est Petit Vic?
5: Écoute-moi, toi, vous analysez, tu te prends pas non plus pour le laboratoire Pasteur quand vous analysez.
1: Allez, 18h, Rotten sans flamme. Avant cela, c'est le Kikadi sur RMC.
6: Ça va être génial.
5: Oh, super, je suis impatient, 17h43 on arrive.
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0: 17h48, top jingle.
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2: Nous accueillons Mathieu et Charles, bonjour.
53: Bonjour.
2: Alors, vous allez vous affronter pour un cadre photo numérique connecté d'Agfa Photo. Oui. Mathieu, tu vas choisir ton équipe. Tirage au sort de mon coéquipier. Mon coéquipier s'appelle Eric Dimeco.
0: Je vais te mettre une carotte. Ah non, mais ça va.
2: Non, c'est bon, là, tu peux jouer.
0: C'est bon,
2: Mathieu, ton équipe.
53: Rennes.
2: Rennes. Qui a dit Rennes?
1: Ton équipe, Mathieu.
0: C'est son équipe.
3: Tu choisis ton équipe, donc c'est Eric et moi, ou Vincent et Denis.
53: Ah, Eric.
1: Eric. Ouais, allez, je vous rappelle les équipes.
2: Je vais
1: Eric,
2: devoir faire l'exploit.
1: Pierrot face à Denis et Vincent.
0: Compris, quoi.
1: Ça fait longtemps que tu as
0: fait la cabale contre moi.
3: Il y a 8 minutes 30 dans ce qui
2: est. Il y a du temps.
1: 9 minutes, une éventuelle golden carotte qui remettrait le score à 0-0 à la fin du match.
0: Allez, là, ce serait un petit score. Toi, 3-2.
1: 3-2 ?
3: Ok. Peut-être, ça peut arriver.
1: Et si on commençait avec une BFM TV ? Quelle personne a racheté récemment à Paris le théâtre de la Comédie des Champs-Élysées ?
0: Ruquier.
1: Laurent Ruquier.
0: Bien. Oh, mon métier, excusez-moi.
1: Ça a fusé là.
0: Ouais. Non, mais, c'est ça. Imagine si c'est pas ça, c'est fini pour toi, le théâtre.
2: Tu sais pas ça.
0: Mais non, mais si c'est, tu sais pas ça,
2: mais non, mais quand
0: théâtre,
2: même,
0: tu c'est quand pas même ton métier.
2: Ah, ah, c'est le savoir.
0: Attends,
2: il est professionnel quand même.
0: Ah, quand même.
2: C'est sa vie.
0: C'est comme si Denis connaissait pas les gens.
1: Il a acheté un théâtre, il va jouer dedans son nouveau spectacle.
0: Tant qu'à faire. Il joue très bien, Laurent. C'est vraiment.
1: One Man Show.
0: C'est sûr, il est bon. Il est bon quand il joue.
1: Il va refaire Chansonnier.
0: Chansonnier.
2: C'est vrai, il va refaire le One Man Show.
0: Je vais le faire venir au Galéjade. Fais-le venir au Galéjade. Ça va pas coûter cher.
1: Il doit être cher, Laurent.
0: Non, il a droit le foot, il peut venir.
3: Égalité, un partout.
1: Je veux le prénom et le nom, d'accord ? Je veux le prénom et le nom.
0: Vas-y.
2: Attends, je le cherche.
0: Je suis prêt, je suis chaud.
1: Qui a dit ouais. Léo fait son chemin.
0: Léo.
1: Pourquoi je vous demande le prénom et le nom ?
2: Lautaro Martinez.
0: Non, c'est
2: Lucas Zidane.
1: C'est du rugby.
0: Léo.
2: Léo Barré.
1: Réfléchissez pourquoi je demande le prénom et le nom.
2: Mais parce que c'est son père.
1: Mais voilà.
2: Olivier Roman, je le connais pas moi.
0: Olivier. Léo.
2: Ah mais c'est Emile Tamac.
1: Berdeux. 3.
0: Emile Tamac.
1: 2.
3: C'est Carbonel mais.
1: Philippe Carbonneau. Ah voilà.
2: Ah ben Denis.
1: Eh ben
2: ah
1: merde,
2: mais t'es pas avec moi, toi.
1: Philippe Carbonneau, papa de Léo Carbonneau, le numéro 9 du Racing 92 en demi-finale.
2: Vous vous rendez compte qu'il faut qu'on vous fasse tout le raisonnement pour que vous trouviez.
1: C'est
2: inquiétant,
3: c'est un mec de leur génération, quand même.
2: Ça fait un point. J'étais parti sur Léo Messi, moi.
0: Vous avez trouvé, là, ce point ?
1: J'ai le prénom. 20 secondes pour Vincent Moscato.
0: Non, mais tu m'ennuies, je te le dis.
1: Et Denis, tu ne regardes pas Vincent Moscato, s'il te plaît. Non, promis. Pierrot, tu es en face de Denis, tu surveilles Denis. Si un regard vers Vincent, si un regard vers Vincent, c'est point l'adversaire.
0: Alors, hier déjà tu m'as volé.
1: Prénom et nom. Au top départ, Vincent, tu as 20 secondes. Non, Denis, sinon c'est pas rigolo. D'accord. Le but c'est de rigoler. 20 secondes pour me donner le prénom et le nom. Tu suis ce club tous les jours. Du manager du Stade Français Paris. Top départ.
0: Gustard.
1: Ouais, le prénom et le nom.
0: Ma merde avec le prénom, je sais pas moi. Paul Gustard. Voilà, c'est pas. Ah non.
3: Je l'ai vu.
0: Non. Toi, tu dénonces. C'est ton nouveau métier.
1: Tu l'as vu. Question en un coup.
3: Donc, ça fait quoi, 2-2 ?
0: Ah, quand même.
2: 2-2.
1: Ah, culture foot.
0: Aïe.
1: Ce soir, Angleterre-Croatie, 22h. Belle affiche, de belles nations de foot. Quel est le nom du seul capitaine anglais
2: Rooney
1: qui a soulevé une Coupe du Monde ?
2: Ah, éliminé. Bobby Charlton.
1: Non.
0: Ah non, c'est l'autre.
2: Je l'ai, Vincent.
1: Mais non, mais alors, c'est fini. Ben, Vincent, c'est à toi, là. Il était le seul en lice.
0: J'ai que le King.
1: Ben, vas-y.
0: Bah non, mais c'est pas lui, quoi.
1: Vas-y, si tu.
0: La Cohen. Cohen.
1: Non, Bobby Moore.
2: Mais Moore,
1: je savais, c'était Bobby Moore.
0: Parce qu'après, en 2003, le rugbyman Cohen Allen,
1: Tout à fait. Ben Cohen, magnifique joueur 2003.
2: Il n'était pas capitaine.
1: La suite et la fin de ce Kikadi avec peut-être un nouveau 20 secondes pour Vincent. Il adore ça. C'est tout de suite sur RMC.
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1: 4 minutes, le score est de 2
2: partout.
1: Allez, une question auditeur, s'il vous plaît, pour Mathieu et Charles.
2: C'est là, ça se joue aussi.
1: C'est officiel, Bernardo Silva rejoint Kylian Mbappé au Real Madrid. Ils ont déjà joué ensemble dans quel club ? Avant.
53: Monaco,
1: qui a dit Monaco ?
53: Charles.
1: C'est
2: Monaco.
1: Charles.
2: C'est
1: pour vous.
2: C'est
1: pour nous. 3-2.
2: Ah bon ? T'as dit 3-2 le score. T'as dit 3-2 le score.
0: Tu vois, l'attaque.
2: J'ai l'impression que ça.
0: Alors là, si on perd contre Pirot.
1: Les deux joueurs se retrouvent.
0: Mais j'arrête le Kikadi.
1: Ils ont dit Pirot est pas bon aujourd'hui. Demi de Ligue des Champions ensemble avec Monaco. Bravo, les gars.
2: Pirot est pas là.
1: La fusée.
2: C'est la deuxième question auditeur, peut-être, non ?
1: Deuxième question. On dit non.
2: Ah ben, tu dis oui, deuxième.
1: Non, mais je dis ce que je veux. Non, une question en un coup.
0: Ouais, mais lui, il essaie de nous faire peur. Ouais.
1: Cristiano Ronaldo débute sa 6e Coupe du Monde dans 1h05 avec le Portugal face au Congo. Il joue à Al Nassr. Juste avant Al Nassr, il jouait dans quel club ?
0: La Juve.
1: Éliminé.
2: Donc, Manchester.
1: Manchester United. Juste une saison à Manchester avant
0: de revenir. Il revient à Manchester.
1: C'était le piège.
0: Je suis tombé dans le piège.
1: 3 minutes pour revenir. Piège.
0: Mauvais comme un cochon.
2: On y est, Vincent. Concentre-toi. On y est.
3: Chanter, hein.
2: On y est, Vincent. Concentre-toi.
0: Allez, chantez, les gars.
2: Quand je chante.
0: Pas. On est mort. Chaque fois que t'as chanté, t'as pris une carotte.
1: Deuxième question, auditeur.
3: Ah, Mathieu et Charles.
0: Allez, Mathieu.
1: Le week-end dernier, quel constructeur a gagné les 24 heures du Mans ?
53: Mercedes ?
1: Non, c'est connu, hein. Ça commence par
53: Gabarit.
1: Ça commence par un T.
2: Il a dit, Charles, il a dit.
1: T.
53: Par un T.
1: Oui. C'est japonais.
53: Toyota.
1: Qui a dit Toyota ? Ah,
53: Charles.
1: Qui a dit Charles. Toyota ? Qui a dit Toyota ?
53: Charles.
1: 5-2.
0: Non mais Mathieu.
2: Et voilà, on
3: c'est
2: est
3: gagné.
2: C'est gagné.
0: On peut plus revenir.
2: Encore
0: une question.
2: Allez,
3: vous pouvez chanter du coup.
2: Allez, chante.
1: Qui a dit ?
2: Non, il y a la Golden peut-être.
1: Quand on m'a contacté, je n'ai pas hésité une seule seconde. Il a pris l'avion. Il est parti.
2: Ah, Hervé Renard.
1: Oui,
3: exactement.
2: Allez, hop, accélère.
3: Dommage qu'on puisse.
2: Calme-toi.
3: Dommage qu'on n'ait pas le temps de revenir.
2: Pierrot, il dit, il y en a pas le temps parce qu'il croit qu'il va revenir.
0: C'est ça, des fricasses bien chronométrées.
2: Je le connais par cœur, Pierrot.
0: Allez,
1: c'est parti. Kikadi, ça fait 3 mois que j'étais écarté des terrains à cause de mon épaule. J'étais un peu dans le dur. Je vais reprendre le rugby.
2: De Porter,
1: Nicolas De Porter.
3: Aïe, celui-là, il fait mal, on est mort.
1: Chantez,
0: il y a peut-être la Golden.
1: J'ai un face-à-face Eric Vincent.
0: C'est bien. Tu t'en joues, toi. Tu me fais 20 secondes, mais tu l'as face à face.
1: J'aime jouer avec toi.
0: Le masque et la plume.
1: En ce moment, dans quel pays se trouve Tadej Pogacar ?
0: Facile. En France.
2: Non, pays.
0: Il y a dit quel pays ? C'est lui. Chez lui.
1: Non, il est pas chez lui.
0: En Italie, en Espagne.
1: Il y a un tour.
0: En Allemagne, à Bruxelles.
1: Il y a un tour en ce moment.
0: Aux États-Unis.
2: Continue.
0: En Australie. En Australie, au Canada.
1: Il y a un tour.
0: En Espagne, en Lisbonne, au Portugal.
1: Allez, on a quelque chose. C'est le tour de Suisse en ce moment, les gars.
0: On s'en fout, c'est la Coupe du Monde de foot.
3: La Suisse.
2: Allez, on a gagné.
1: Aïe, aïe, aïe, du temps. Vous voulez chanter ou pas ? tenter là.
2: Il y a du temps. On est mort, on est mort.
0: Non, c'est 48-22, c'est bon, ça passe.
3: Vous avez gagné.
2: Non, ça y est, la Golden. Viro le sait. Il le sait, Viro, que la Golden. Non, mais arrêtez là.
0: Obligé, il y a. Obligé, il y a la Golden.
1: Vincent vient de dire en régie, vous allez nous gâcher la soirée. Alors. Il est 17h. Kika, il est 17h58. Non, Kika, et non, 48 allez, secondes.
2: Alors, donc, allez, t'as vu, il a dit bon, la question. Allez,
1: Frédéric bon, Fouillet me dit bon, voilà, que la Golden bon, Carotte une... est de retour.
2: Voilà, c'est une honte. Une honte. On va perdre sur la Golden, c'est affreux.
0: Pourquoi ça t'est plus?
2: Je suis écœuré.
1: C'est tirage, pas ça. Facile, c'est du rugby.
3: C'est du rugby.
1: Je vous préviens, c'est du rugby. Si la logique est respectée, je dis bien si la logique est respectée, puisque c'est celui qui a le plus joué de la saison à son poste. Quel numéro 10 jouera la demi-finale avec le MHR ce week-end?
2: Miotti.
0: Miotti, oui.
1: Miotti, bonne réponse, la Golden Carotte.
0: Le mec qui part à Marseille commenter les deux demi-finales avec les fiches qui se collent sur
2: Victor
0: une
2: de Charles. Bravo Charles.
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0: Benoît Costil, à partir de 19h, on va se régaler et comme tous les jours, on a une équipe incroyable autour du plateau, que des internationaux, à commencer par Benoît Boutron. Salut Benoît.
1: Salut Jérôme, salut à tous.
0: Ah oui, tu rigoles, ben oui.
1: On est toujours en direct de la brasserie Flora, dans le 9e arrondissement de Paris, sur les grands boulevards. Et
0: Il fait beau, il fait chaud, c'est l'été, il y a du monde, c'est fantastique.
1: On lance un appel aux supporters portugais et supporters de la RDC. Venez suivre le match avec nous à partir de 19h. On est là ce soir jusqu'à 21h. Donc venez suivre le match ici avec nous. Et autre message, parce qu'on voit que la popularité de Jérôme est énorme ici. Il a même signé un maillot floqué Rotten tout à l'heure. Si jamais vous passez devant le Flora, eh ben, n'hésitez pas, un petit coup de klaxon, quel que soit votre métier ou votre occupation.
0: Pas trop fort quand même, hein, parce que...
1: klaxonne, une photo dédicacée de Jérôme Rotten.
0: Ouais, c'est
1: allez,
0: ça.
1: Crack.
0: Bon, il y en a un qui est photogénique. Hein. Il est là, il est beau, hein, comme un camion tout neuf.
1: C'est vrai.
0: C'est Benoît Costil. Salut Benoît.
2: C'est Jérôme.
1: Salut
2: ça
1: Ben.
2: Va ouais, ça va.
1: Ça
2: bon,
1: va
0: écoute,
1: ouais,
0: on s'est régalé hier avec l'équipe de France, bon. C'était bien. Il y en a un autre qui s'est régalé, c'est notre Marocain.
3: Je pensais que c'était moi le beau gosse.
0: Préféré.
1: C'est... Ah, aussi.
0: Ah non, mais ça c'était avant, c'est Christophe Dugarry.
3: Avant la guerre.
0: Ouais.
3: Oui. Salut les copains.
1: Salut Dugarry.
0: Ah, c'était il y a une quinzaine d'années.
3: Ben, ça va super. Et toi, Jérôme, comment s'est passé les premiers pas au foot de ta petite là?
1: Ah, moi, ben, très bien, oui.
3: Ben, oui.
1: Histoire privée,
3: pardon,
1: mais oui, ma fille a démarré le foot aujourd'hui. Ce midi, tout à fait, 7 ans.
3: Et alors?
0: La pauvre.
1: Alors, je t'enverrai une vidéo, je l'ai envoyée à Jérôme. Elle t'a rendu hommage, du gars, sur un geste technique.
3: Ouais. On s'en verra. Elle s'entravait, tu veux dire.
2: Attendez, je peux allumer, poser une question sympa et se faire allumer d'entrée.
1: C'est bonne guerre. Non, mais merci, du gars, tout s'est bien passé.
0: En fait, ce qui est sûr, c'est que les premières images, elle ne sera pas à ta compte.
1: Elle a les qualités de son père pour le moment, parce qu'elle est meilleure sans le ballon.
0: Ouais.
1: C'est toujours problématique quand on joue.
0: Oui, mais bon, c'est toi qui lui as donné les premiers consignes.
1: Elle a été peut-être bientôt. Raison. Non, elle a été excellente, évidemment.
0: Du gars, je pense que ça va se finir comme ça.
1: Un grand Rotten sans flamme à 19h. Rotten se chauffe. Ah là, du gars, tu vas pouvoir te régaler.
0: Pourquoi?
1: Sommes-nous trop durs avec Kylian Mbappé? Eh oui, le capitaine de l'équipe de France, auteur d'un doublé hier.
0: Dur.
1: Il est officiellement devenu le meilleur buteur de l'équipe.
3: Nous.
1: Eh ben
3: nous,
0: mais qui est dur?
1: Bah tous, nous tous.
0: Bah, franchement.
1: On s'est fait attaquer sur RMC ce matin. Par Olivier Truchot des GG. Il sera là à 19h pour nous dire ce qu'il nous reproche.
0: Bah, Olivier Truchot, quand même.
2: Journaliste
0: Olivier.
1: Émérite, tout à fait.
0: Ah,
1: il écoute Rotten sans flamme tous les soirs. Il n'en peut plus d'entendre Jérôme Rotten critiquer Mbappé.
0: Ah, mais je crois que j'étais pas le seul cité.
1: Ah, t'es pas le seul,
0: non?
1: Il y a Jean-Michel Larquet, il y a Jean-Louis Tour. Il n'y a pas du gars.
0: Il y a Pierre Dorian.
1: Donc, rendez-vous.
0: Il va venir nous expliquer. Et pourquoi ?
1: Rendez-vous à 19h. À 18h45, on reviendra sur le fait marquant de la nuit, le triplé de Léo Messi avec l'Argentine face à l'Algérie. Léo Messi devenu co-meilleur buteur de l'histoire de la Coupe du Monde. Magnifique performance. A-t-il tué le débat du GOAT avec Cristiano Ronaldo ?
0: Ça fait longtemps.
1: On suivra justement l'entrée de Ronaldo à partir de 19h. Portugal-RDC à suivre en direct en intégralité.
0: Il va faire un trick aussi, tiens.
1: Également, grand procès, celui de Dembélé ce soir. Dembélé qui ne parvient pas à s'adapter en équipe de France. On l'a constaté hier encore. C'est lui le premier joueur qui a été remplacé par Didier Deschamps à 10 minutes de la fin. Y a-t-il un problème avec le Ballon d'Or en équipe de France? On vous attend là aussi au 32-16. On l'a dit le direct, c'est donc ce Portugal-RDC. On va donc retrouver Xavier Grimaud en direct de Houston. Salut Xavier.
4: Salut messieurs, salut à tous.
0: Salut Xav.
1: Xavier, tu as les compos sous les yeux et CR7 est bien là. Hein.
4: CR7 est bien là, dans le NRG Houston Stadium, 68 000 places et rien qu'en arrivant au stade sur les écrans géants, dès qu'on voyait Ronaldo sur les écrans, il y avait une immense clameur. Hein. C'est un joueur à part évidemment dans cette Coupe du Monde comme l'est Léo Messi. Il est bien là pour sa 229e sélection à 41 ans. Il va donc disputer officiellement sa 6e Coupe du Monde. On a la compo, c'est la compo qu'on attendait avec Ruben Dias, hein, qui est le joueur de City qui est blessé. Il reviendra dans cette Coupe du Monde, mais il a pris un coup lors du dernier match de préparation. On aura donc Diogo Costa dans les buts, une défense avec Joao Cancelo, Thomas Araújo, donc qui est le benfiquiste qui remplace Ruben Dias, Renato Vega, le joueur de Villarreal, et le parisien évidemment Nuno Mendes, milieu de terrain 100% PSG, 100% double champion d'Europe, Joao Neves et Vitinha, et la ligne d'attaque Bernardo Silva, le nouveau joueur du Real Madrid officiellement depuis hier. Et bien là, côté droit, avec Pedro Neto, le joueur de Chelsea, côté gauche, et Bruno Fernandes, le Portugais en forme, qui a fait une super saison du côté de Manchester, en soutien donc de Cristiano Ronaldo. Voilà pour la compo du Portugal. Du côté du Congo, compo assez défensive, hein. On joue plutôt habituellement à 4 derrière. La face

0: gros, on a tendance à bétonner. Ce sera une défense à 5 avec Mpassi dans les buts, Wan-Bissaka, Chancel Bemba le Lillois, Tuan Zembe, Kapwadi, Masuaku pour la ligne de 5 défensives, milieu de terrain Moutou Sami, Mouko le Lillois et Edo Kayembe. Et les deux attaquants, on les connaît bien, ils vont jouer en Ligue 1, Johan Wissa et Cédric Bakambu.
1: Merci Xavier, le coup d'envoi de ce Portugal-RDC à suivre en direct en intégralité sur RMC à partir de 19h. 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On a vu une équipe de France aux deux visages hier soir.
2: 3, 2, 1 et c'est parti pour la Coupe du Monde de l'équipe de France. Les Français ont envie d'emballer la rencontre. La mauvaise remise de Mbappé, encore un ballon perdu, mais c'est cata. Faut rentrer dans sa Coupe du Monde à un moment donné.
3: Le décor d'une Coupe du Monde, la pression, ça peut parfois intimider. On a quand même certains Français qui sont timorés.
4: On s'est procuré aucune occasion. On n'a pas vraiment de tir. Il y a un tir de Dembélé contré, mais on en a quasiment pas.
5: Il nous a dit de pas se relâcher, surtout pas. On sait que c'est le premier match, c'est jamais facile.
4: À moins que ça finisse en feu d'artifice, ce que j'ai du mal à croire. Je pense que le système à 4 attaquants, ça va pas durer longtemps là.
2: La bonne passe pour Mbappé. Voilà. Kylian Mbappé ne doute jamais. Barcola face à Mendy. But. Bradley Barcola.
3: La frappe d'Ibrahim Baye. Et la réduction de l'écart. Le but d'Ibrahim Baye. La frappe puissante. Et peut-être un peu de suspense dans cette rencontre.
2: Mbappé la frappe. But. Il l'a fait. Il l'a fait, Kylian Mbappé. But. Quel but exceptionnel pour devenir le seul meilleur buteur de l'histoire de l'équipe de France.
3: C'est fini, c'est victoire fini. De l'équipe de France.
2: L'ensemble parfaite pour l'équipe de France au niveau du résultat. Victoire 3 buts à 1 face au Sénégal.
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1: Cette entrée en lice réussie de l'équipe de France à la Coupe du Monde, victoire 3-1 face au Sénégal. Une première période très compliquée, pas d'occasion créée, des occasions concédées, des points positifs tout de même. La capacité de cette équipe à faire la différence grâce aux fulgurances des attaquants. Olise retrouvé, doublé de Mbappé. Olise qui a été bien meilleur dans l'axe d'ailleurs. Et puis il y a quelques doutes qui n'ont pas encore été levés. On parlera d'Ousmane Dembélé à 18h30. On pourra parler également de la faiblesse des latéraux. Fabrice Hawkins nous rejoint, il est en direct de New York et du gardien avec Ben Costil, tout à fait. Salut Fabrice.
7: Salut à tous.
8: Salut Fab.
1: Bon, est-ce qu'il y a du
8: Fab.
1: Soulagement chez les Bleus après cette victoire inaugurale?
7: Oui, du soulagement parce que l'équipe de France a été en difficulté en première période. C'est un fait, tu l'as dit Benoît, avec Ousmane Dembélé en 10. Les Bleus n'ont pas pesé offensivement et ont souffert défensivement sans un grand Dayot Upamecano en défense. Le résultat aurait sans doute été différent. On écoute le capitaine de l'équipe de France, Kylian Mbappé, qui parle de son soulagement après cette première victoire et de sa relation avec Michael Olise.
9: Non, je pense pas qu'elle a mis du temps. Je pense qu'il faut valoriser le fait que c'est la Coupe du Monde, que personne se laisse marcher dessus, personne vous regarde jouer. Donc c'est à nous de trouver les formules, de trouver tous les schémas qu'il faut pour essayer de pouvoir marquer des buts et être décisif. Après, jouer avec Michael, c'est très facile. C'est un joueur qui a toujours la tête levée. Il faut toujours essayer de lui donner une solution. Il a toujours cette envie de jouer vers l'avant, de servir ses partenaires. Donc je savais qu'il allait me voir à chaque fois que j'allais faire des mouvements, même si parfois le ballon il m'arrive pas, c'est pas grave, c'est super cool. Mais comme j'ai dit, c'est que en premier match.
7: Didier Deschamps a toujours gagné les premiers matchs lors des grandes compétitions avec les Bleus. Il était très satisfait du résultat hier. D'ailleurs, il a accordé une journée de repos à ses joueurs puisque la prochaine rencontre est seulement lundi prochain contre l'Irak.
1: Et ouais, et on rappelle que les remplaçants disputeront un match amical hein, d'ailleurs à partir de 17h heure locale, Fabrice.
7: Oui, effectivement, c'était déjà le cas lors de la Coupe du Monde 2022, lors de l'Euro 2024. L'idée, c'est d'effectuer un match donc contre une équipe locale pour donner du temps de jeu justement aux remplaçants. Et il a dit, Didier Deschamps, il a répété à ses joueurs également, les remplaçants seront importants tout au long de la compétition. On l'a encore vu hier avec l'entrée de Bradley Barcola et son but.
1: Merci Fabrice. Merci à tout Fab. À l'heure, on te retrouvera un peu plus tard. C'est la une de Rotten sans flamme ce soir. Est-ce que cette victoire nous donne plein d'espoir? 32-16 pour en débattre avec nous. Jérôme,
8: oui.
1: Ça y est, on est lancé là.
8: Oui, c'est tout droit. Non, mais plein d'espoir. Oui, mais on n'avait pas de doute. De toute façon, on a fait le constat hier. J'imaginais en effet que on pouvait souffrir, et ça a été le cas pendant une mi-temps. À un peu plus d'une mi-temps, parce que en face, il y a quand même du répondant. Et la première mi-temps était pas bonne techniquement des deux côtés. Hein. Vraiment, il y a eu des erreurs techniques, ça, il faut le reconnaître, que ça soit du côté français ou côté sénégalais. Mais les Sénégalais s'en sont mieux sortis parce que ils ont gagné des duels, le pressing a bien fonctionné, parce que les joueurs, nos joueurs offensifs, en effet, ont eu beaucoup de déchets et ont pas réussi à prendre la mesure des défenseurs ou des milieux de terrain sénégalais. Et on a concédé 2-3 situations qui ont donné des grosses occasion pour les Sénégalais, et heureusement ils n'étaient pas en réussite. Ce brin-là de réussite les a fui parce que
10: ils étaient maladroits surtout.
8: Oui. Non, mais déjà le poteau avec Maignan qui
10: a de la réussite. L'ancien Marseillais, là, comment il s'appelle, le
1: Sarr.
8: Sarr qui met plat du pied. Non, mais t'as raison, du gars.
10: Maladroit, le pauvre garçon. Il a des qualités, mais alors
8: c'est dommage. C'est dommage parce que pour le Sénégal,
10: parce qu'il sait faire des différences, il a des qualités, ce garçon.
8: Exactement.
11: Mais alors, temps, elle est énorme.
8: Alors dans la finition, ça laisse à désirer. Et tant mieux. Si tu veux, ça nous a permis de garder plus ou moins un petit peu de confiance. Deschamps a trouvé les mots certainement pour réveiller un petit peu tout le monde. Parce que moi, je veux bien qu'on dise oui, c'est parce que Olise, il est passé en numéro 10 et d'un seul coup, ça a éclairé le jeu. Oui, il a fait une très belle deuxième mi-temps, Olise, mais il n'était pas le seul. Ce que je veux dire, Rabiot a fait une excellente deuxième mi-temps. Pour moi, c'est un facteur important à noter. Que la charnière centrale, elle a tenu le coup, et encore plus en deuxième, où les attaquants sénégalais, pour de bon, ils ont pu exister. Plus du tout.
1: Ah, ou pas, Mécano, impressionnant hier.
8: Saliba aussi. Et donc, à partir de là, bien sûr qu'on a revu des actions qu'on était habitué à voir sur les derniers mois et qui te laissent penser. Moi, j'y crois que, en effet, on a offensivement des arguments, des forces qui sont là et qu'on va être difficile à gérer si jamais Olise arrive à garder ce rythme-là, si jamais Mbappé, et on en parlait, il faut reconnaître, et moi je préfère qu'il parle avec ses pieds et qu'il parle sur le terrain. En effet, ça a été un vrai leader sur ce match hier, il n'y a rien à dire. Et en plus, un mec qui a eu une première mi-temps compliquée, même le début de deuxième était compliqué, où il a pas fait les bons choix, il a essayé de décrocher, il a dézoné, mais pas avec de la réussite.
11: Avec dans ses appels, il était plutôt pertinent, je
8: trouve. Oui, en plus, il était pertinent, mais Benoît, et comme attaquant, et Duga va pas me dire le contraire, quand tu rates ton premier face-à-face, le deuxième, que le gardien, il est en Mendy, il a fait deux, trois grosses parades. Quand tu es attaquant de pointe, tu t'appelles Mbappé, tout Mbappé que tu es, tu peux perdre un petit peu confiance. Et lui, il a continué. Et ce premier but a libéré tout le monde. Et puis derrière, c'est logique qu'on gagne comme ça. Alors après, on se fait peur à la fin avec cette réduction du score. Mais t'as pas eu le temps. Oui, mais bon, on aurait pu avoir quelques doutes. Donc oui, il faut reconnaître, il faut dire, il faut savoir critiquer quand on est critiquable. Et la première mi-temps, on en reviendra dessus. Je pense qu'en effet, il y a des choses à améliorer, mais il y a aussi des circonstances atténuantes. Et là, je vais donner la parole à Duga et à Benoît sur le fait que c'est le début de la compétition, qu'on a vu toutes les grandes nations se chercher un petit peu, soit sur 95 minutes, ou sur une mi-temps, ou sur une heure. Nous, ça a duré une mi-temps, en effet, où on s'est fait bouger, bousculer, et qu'on n'a pas été bon. Mais il y a ça, il y a l'état du terrain. Alors tu vas me dire c'est pour les deux équipes, mais je pense que pour une équipe qui doit faire le jeu et qui doit essayer de se procurer des occasions, tu sais, le petit contrôle qui te fuit avec le mauvais rebond avant, ça joue aussi, et on est passé par là. Donc il faut aussi reconnaître que il y a des petites circonstances atténuantes qui ont fait que la première mi-temps est complètement ratée de la part de l'équipe de France.
1: Duga, est-ce que tu es plein d'espoir après ce premier match?
12: Non, mais moi, je pense que personne n'est surpris. C'est l'équipe de France de Deschamps depuis 15 ans, donc on n'est pas surpris. Et c'est pour ça que je te dis que cette équipe de France va être championne du monde, parce qu'elle a des individualités hors normes, capable de faire la différence à tout moment. Et les joueurs le savent, ils le disent d'ailleurs. Ils disent, on sait qu'on est capable de marquer à tout moment. Voilà, c'est ce qui résume parfaitement l'équipe de France. Cette première mi-temps, elle est catastrophique. Elle est désorganisée, elle est chaotique, elle est imbuvable. Techniquement, j'ai pas du tout compris ce que cherchait à faire l'équipe de France. Quand ils avaient le ballon, et quand ils ne l'avaient pas, c'était, je me suis dit, mais qu'est-ce qu'ils ont travaillé, qu'est-ce qu'ils ont préparé pour ce match face au Sénégal? Qu'est-ce qu'ils veulent mettre en place? Les pertes de balles de Koundé, 15 pertes de balles, je crois, en première mi-temps. Enfin,
1: c'est un problème.
12: C'est affligeant. Hormis Saliba ou Upamecano, tous les autres, tu les mets dans le même panier. Alors, bah, peut-être Rabiot, et encore en première mi-temps, c'était vraiment moyen. Ouais. Mais qu'est-ce qu'ils ont voulu faire? Qu'est-ce qu'ils ont voulu mettre en place? Alors, moi, je te dis, je suis rassuré, oui, d'une certaine manière, parce que c'est pour ça qu'on va être champion du monde. Parce que en 10 minutes, 15 minutes, 20 minutes, on a besoin de jouer 10, 15, 20 minutes par match. Ça nous suffit pour aller chercher des matchs, pour aller chercher des victoires. Et c'est ça la plus grande force de l'équipe de France. Et quand les joueurs, les uns après les autres, affichent leur confiance, c'est ça qu'ils ont envie de montrer. Quand ils te disent, on a confiance en nous, on sait qu'on est capable de marquer à tout moment, c'est ça. C'est-à-dire qu'on est capable d'être catastrophique pendant une heure, mais on est capable, sur deux, trois actions d'affilée, concrète avec des joueurs, de marquer 2-3 buts et de faire la différence. Donc est-ce que c'est rassurant ou pas, j'en sais rien, mais c'est l'équipe de France de Deschamps depuis toujours. Moi je souhaiterais avoir un petit peu plus de jeu collectif, mais je te dis, on en parle depuis maintenant 10 ans que je suis à RMC, sans parler du reste avant sur Canal ou autre.
1: Depuis 14
12: ans, le football des nations a régressé. Voilà, à régresser de toute façon. Et aujourd'hui, ces qualités individuelles de nos immenses joueurs que l'on a peut suffire et suffit à aller chercher une coupe du monde. Voilà, regarde, prends l'Espagne par exemple. L'Espagne qui fait un match moyen collectivement, et c'est peut-être la force et le collectif de cette équipe espagnole. Ils ont beau avoir un collectif de qualité, leur individualité, ben écoute, elles ont été fantomatiques. Alors c'était pas les meilleurs, certes, les meilleurs étaient sur le banc, mais il y avait quand même des joueurs de qualité, pas assez forts, pas être capable de réussir l'un contre eux, les frappes, les buts. Et voilà, ils arrivent pas. Donc écoute, je suis rassuré. Oui et non, moi je te dis, je suis convaincu qu'il va être champion du monde. Et c'est pas en ayant vu les difficultés des premiers matchs. Je pense qu'il y a beaucoup de stress. Bien évidemment qu'il y a beaucoup de stress sur un premier match, c'est jamais facile. Et surtout quand t'es favori, je pense qu'il y avait beaucoup de stress en première mi-temps. Mais entre un peu de stress, beaucoup de stress
8: et voir la mi-temps qu'on a faite.
12: La première mi-temps aussi horrible qu'on en a pu voir. J'ai pas de réponse à tout.
11: Je serais pas aussi confiant que Christophe, dans le sens où sur la première mi-temps, tu vas jouer des adversaires aussi qui marqueront avant.
8: Oui, s'il a réussi à te fuir.
11: Lassar, il était plutôt maladroit sur cette occasion. T'as Jackson sur la frappe ou derrière Mike.
8: Le poteau.
11: Tu peux être sanctionné plus tôt et t'auras pas toujours la capacité à arriver à 0-0 ou à rattraper.
8: Ouais, si t'es mené, est-ce qu'on est capable de.
11: Donc sur la première mi-temps, je suis pas forcément rassuré. Pour être honnête, j'avais quelques doutes au début de la compétition sur les connexions. Connexion offensive notamment, sur les latéraux qui sont confirmés. La défense centrale nous a totalement rassurés. Ouais. Offensivement, oui, mais dans un changement de système. Ouais. Moi, je pense qu'ils vont modifier encore les choses. Je pense qu'ils passeront Didier Deschamps, plus ça va aller, plus il sera pragmatique. Il est un peu plus sur le deuxième mi-temps. Donc après, je suis confiant aussi parce que au vu de la deuxième mi-temps, mais je suis confiant aussi par rapport au match que je vois à côté et les prestations des grosses équipes. Et aujourd'hui, sur la deuxième mi-temps, j'ai pas vu une équipe autre que l'équipe de France faire une aussi belle prestation sur 45 minutes. J'ai vu qu'il y a le Maroc
8: sur la première mi-temps du Maroc contre le Brésil.
11: Mais le reste, j'ai pas été hyper impressionné, que ce soit Brésil, Belgique, j'attends le Portugal ce soir, on attend l'Angleterre.
8: Il faut voir tout le monde pour juger, t'as raison. Mais à la fois, Benoît, là où je suis d'accord avec toi, c'est que, mine de rien, et Dugal, tu le disais, c'est que on a tellement une force individuelle devant qu'à tout moment, on peut marquer. Et c'est vrai, et c'est le ressenti. Regarde la première mi-temps, il y a combien de joueurs? Des grands joueurs, mais là on parle de stars internationales, ce qu'on a dans l'équipe, Olise, Mbappé, même Dembélé, on va en parler tout à l'heure. Ouais. Mais c'est des mecs, si tu veux, sur une action, sur deux actions, ils peuvent te faire taire.
11: Je suis d'accord avec toi, Jérôme, mais admettons si tu prends le but en première mi-temps, si t'es à -1, -2,
8: est-ce que
11: t'as un bloc bas.
8: Oui, mais est-ce que ces mecs-là doutent?
11: C'est qu'à un moment, t'as attaqué l'espace, t'as eu de la profondeur. Et c'est là ce qui
1: Tu veux dire que c'est lié aussi au fait que le Sénégal a
8: Regarde, automatiquement le Sénégal en deuxième mi-temps, ils ont baissé de pied, donc ils ont reculé, ils ont libéré beaucoup moins d'espace. Mais mine de rien, quand tu attaques les intervalles, regarde le but de Mbappé. La passe d'Olysée, elle est magnifique, la passe d'Olysée, ouais, le
11: pas,
8: premier.
11: Il y a pas 50 mètres.
8: Mais exactement, c'est pas, on peut pas dire que c'est un appel dans la profondeur. Le mec, il se retrouve dans la surface. Bon, il est pas facile à mettre le but. Mendy, il se retrouve vite sur ses fesses.
1: Ouais.
8: Mais n'empêche que il faut le mettre le but. Et là, c'est des petits espaces. Tu vas avoir ce genre de confrontation avec des équipes qui vont défendre, qui vont, parce que quand t'as du talent devant comme on a, automatiquement, ça attire n'importe quelle équipe à se recroqueviller et à défendre près de son but.
1: C'est une arme de dissuasion, quoi. C'est sûr. T'as peur de l'équipe de France quand tu les affrontes et que tu vois tous ces joueurs alignés face à toi.
8: En fait, c'est ça qui est rassurant à la fois, c'est que, parce que en plus ces mecs-là, et c'est pour ça que on en parlait avec Duga et avec Benoît, c'est que quand tu passes une première mi-temps comme ils ont passé, ils arrivent dans le vestiaire. Quel que soit l'état des joueurs, le fait d'avoir gagné la Ligue des Champions pour certains Parisiens, de finir soulier d'or comme Kylian Mbappé ou d'autres. Ce que je veux dire, que tu arrives dans le vestiaire, tu te dis merde, on a pris la marée, on est mauvais. Eux, ils sont pas très bons, mais c'est eux qui nous dominent et qui doivent marquer. On n'a même pas un tir cadré en première mi-temps.
1: Donc
8: tu te dis, tu peux baisser la tête, quel que soit le joueur. Et on est passé des statuts.
11: Beaucoup de calme, quand même.
8: Mais là, oui.
11: Mais à l'image de Didier Deschamps, je trouve le coach assez calme.
8: Ouais, mais le coach, à mon avis, bon, tu le sais aussi parce que tu l'as côtoyé. Ouais, mais c'est pas un discours, c'est pas juste un petit discours de dire allez les gars, ça va venir et tout ça. Je pense que il les a mis devant leurs responsabilités. Et derrière, en effet, ce qui est bien avec ces joueurs-là, c'est que le doute, il n'arrive pas, tu vois. Moi, c'est ça qui m'impressionne. Olysée, avec le peu de sélection qu'il a, le mec, en deuxième mi-temps, c'est pas le même.
1: Ouais.
8: Alors, Kylian Mbappé, pas le même. Rabiot, on en parlait, mais Rabiot, il a été monstrueux sur la deuxième mi-temps.
1: Ouais.
8: Bon, ben voilà, tant mieux qu'il soit comme ça, parce qu'il n'est pas aidé par Tchouaméni.
1: 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Arrête. On débriefe le match de l'équipe de France, la victoire 3-1 contre le Sénégal. L'autre actualité, elle concerne un club de Ligue 1, c'est l'Olympique de Marseille. Ça fait des jours qu'on craint une sanction de la part de l'UEFA. On craignait une exclusion de la Ligue Europa pour l'OM.
8: Oh non,
1: la sanction qui devait tomber dans les jours qui viennent. Elle vient de tomber, cette sanction. Fabrice Hawkins est de retour. Oh. Et c'est plutôt une bonne nouvelle pour l'OM qui va pouvoir disputer la Ligue Europa la saison prochaine, Fabrice.
7: Ouais, effectivement, l'OM pourra bien disputer la Ligue Europa. L'UEFA a pris en compte la baisse des droits TV en France, hein, et donc l'OM évite l'exclusion immédiate de la prochaine Ligue Europa, bénéficie d'un délai d'un an pour rétablir sa situation. Ce qu'il faut dire aussi, c'est que l'OM est quand même sanctionné, hein. Il y a quand même une sanction financière de la part de l'UEFA, amende de 10 millions d'euros, 6 millions d'euros pour le non-respect de l'accord financier et 4 millions d'euros pour une masse salariale excessive. L'OM devra donc réduire fortement ses dépenses pour éviter des sanctions plus lourde la saison prochaine. En gros, s'il ne rentre pas dans les clous financiers, eh bien, s'il se qualifie pour une compétition européenne la saison prochaine, ils ne pourront pas participer à cette compétition européenne. Ça aura aussi des incidences, vous l'imaginez, sur le mercato, l'OM qui devra se serrer la ceinture sur ce mercato.
1: Fabrice, est-ce que ça peut accélérer l'officialisation de Bruno Genesio? Parce que c'est le dossier qu'on attend à Marseille, surtout, connaître le nouvel entraîneur.
8: Surtout à Bibey aussi.
7: Oui, totalement. Totalement. Il y a deux dossiers. Donc c'est Bay assurer la sortie d'Abi Bay, qui est toujours sous contrat avec l'OM, et donc officialiser l'arrivée de Bruno Genesio, qui attendait cette décision pour savoir notamment les moyens à disposition du club de l'OM pour la saison à venir. On l'a bien compris, hein, ce seront pas des moyens énormes, puisqu'il faudra faire attention à la masse salariale, notamment, et donc aux recrues à venir. Mais donc ça va permettre de pouvoir accélérer, oui, l'arrivée de Bruno Genesio.
1: Merci Fabrice.
8: Merci,
1: on se retrouve un peu plus tard pour reparler de l'équipe de France sur RMC. 18h25. Dans un instant.
8: Ah, c'est le jeu.
1: C'est le moment de vous inscrire et d'envoyer but par SMS au 732-16. But par SMS au 732-16. Jérôme, on rappelle le montant de la cagnotte. 61 000 euros. On rappelle qu'RMC rajoute 500 euros à la cagnotte par but marqué à la Coupe du Monde.
8: Et bientôt au salaire de Duga.
1: Elle s'élève désormais à 61 000 euros. Envoyez but par SMS au 732-16. Il est 18h25. Ouais. Vous avez jusqu'à 18h35 pour le faire. Ça peut tomber chez nous.
8: Ah, ça va tomber chez nous.
1: Et surtout, si on vous appelle, il faut donner le montant de la cagnotte exacte.
8: Donc, c'est une émission étoilée, ça va tomber chez nous.
1: 61 000 euros, ça peut bouger avec le match entre le Portugal et la RDC.
8: On a deux étoiles maintenant.
1: À 19h. Allez, dans un instant, on va ouvrir le procès d'Ousmane Dembélé, qui ne parvient toujours pas à s'adapter en équipe de France. A tout de suite sur RMC.
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1: Barcola face à Mendy. Barcola. Voilà. But. Oh, bien. Bravo. Bradley Barcola.
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3: 18h30 sur RMC, oui, on est en mode équipe de France, on analyse la belle victoire de l'équipe de France hier contre le Sénégal, belle entrée en lice de l'équipe de France, on s'est régalé, on a assumé, nous on assume le statut de favori, contrairement à l'Espagne, on est là avec Benoît Boutron, avec Benoît Costil et avec Christophe Dugarry, on est là jusqu'à 21h exceptionnellement aujourd'hui, pourquoi ? Parce qu'à partir de 19h, on sera en intégralité sur le match Portugal République du Congo.
4: Exactement.
3: Écoute, ça va être un grand moment avec Cristiano Ronaldo.
4: Supporter portugais de la RDC, rejoignez-nous à la brasserie Flora dans le 9e arrondissement sur les grands boulevards pour suivre ce match avec nous. Il y a des klaxons, t'as vu, ça y est, on reconnaît Jérôme. Ouais. Salut à tous. Et n'hésitez pas à vous arrêter, vous venez passer le match avec nous. Et puis dans un quart d'heure, on ouvrira le débat dans Allo Jérôme. Est-ce que Messi a tué le débat du GOAT triplé face à l'Algérie?
3: On l'avait annoncé
4: la
3: hier.
4: Nuit dernière.
3: Non, magnifique. Mais des fois on dit des conneries.
4: Ouais.
3: Mais dans l'émission on avait annoncé.
4: Hier on a fait un bon débat. Est-ce que c'est la Coupe du Monde de trop de Messi?
3: Non, c'est ton débat. C'est ton thème. Et comme d'habitude, t'as bien senti le coup.
5: Heureusement. Plus tellement bien.
3: Et du gars, c'est horrible. Hier, ce qu'il nous a fait. Heureusement que on a fait. Ça a fait l'unanimité sur. Sur le plateau, qu'on était tous d'accord en disant, mais tu peux pas critiquer Messi. Imagine s'il y en avait un qui avait dit, il est cramé.
4: Jean-Michel Larquet m'a appelé ce matin, il m'a dit, j'exige des excuses. Il me dit, comment t'as pu nous proposer un débat pareil?
3: C'est vrai.
4: Il est bon, ça, Jean-Michel. Ah ouais. Tiens, retrouvons Edgar Grelot qui est en direct des États-Unis. Salut Edgar.
7: Salut messieurs.
4: C'est l'une des autres folies de la Coupe du Monde. C'est donc le changement de sélectionneur à la tête de la Tunisie. Sabri Lamouchi évincé. L'arrivée d'Hervé Renard pour les deux derniers matchs de poule. Après la défaite d'entrée face à la Suède, il y a deux matchs à jouer contre le Japon et les Pays-Bas. Comment se passent les premiers pas d'Hervé Renard à la tête des Tunisiens alors?
7: Ouais, c'est vrai qu'il arrive vraiment pour une mission commando parce que la situation est difficile. Ils ont moins 4 de différence de but. Et tu l'as dit, ils jouent deux très bonnes équipes, le Japon et les Pays-Bas. Mais malgré tout, Hervé Renard était tout de suite convaincu par le projet.
8: Lorsque la fédération m'a contacté, j'ai pas hésité une seconde. Il reste deux matchs dans cette phase de groupe. Tant qu'il y a de la vie, il y a de l'espoir. Et puis c'est une Coupe du Monde, c'est un événement exceptionnel. J'ai eu la chance d'en faire déjà deux au niveau masculin. C'est un challenge qui n'est pas facile, mais c'est un challenge qui est motivant.
7: Un challenge motivant, et il a motivé, disons, ses joueurs avec la méthode Hervé Renard. Il a dirigé son premier entraînement hier et on a pu le voir un peu hausser le ton dans son style très caractéristique, presque militaire, crier des indications. Et ce qui était intéressant, Jérôme, c'est qu'il donne des indications très simples, très basiques. On s'applique, on est sérieux, garder le ballon au sol. Il a très très peu de temps pour préparer le match face au Japon samedi. Et donc, il fait simple retour aux bases du football pour la Tunisie.
4: Merci Edgar, on suivra ce match samedi de la Tunisie, donc deuxième match de poule pour les Tunisiens. C'est parti pour le procès.
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4: Encore un match compliqué en équipe de France pour Ousmane Dembélé. C'était son 12e match de Coupe du Monde. Aucun but marqué. Il a eu beaucoup de mal à se positionner aux côtés de Mbappé en première période. Il a été décalé à droite après la pause. Et c'est le premier joueur à avoir été remplacé à la 80e minute. Son bilan statistique, 40 ballons touchés, 10 ballons perdus, aucun dribble tenté. 60e sélection pour Dembélé, 7 buts inscrits seulement et 5 passes décisives. On ouvre donc 7 buts seulement.
11: Plus que lui, je crois.
4: Et ben voilà, en autant de sélections, un peu moins.
11: Je crois que je suis à 55 sélections, je suis à 8 buts. Je suis même pas sûr que je suis à 8 buts, mais je crois.
4: Du gars, ballon d'or.
11: Vous avez relancé mon ego là, les gars.
4: Magnifique.
3: C'est toujours été un problème de positionnement. Hein. On l'a toujours dit.
4: Bravo, du gars. 55 sélections, 8 buts. Énorme ce Christophe Dugarry. Le procès de Dembélé ce soir qui parvient toujours.
3: Foutu qui va dans les pattes.
4: À s'adapter en équipe de France. On a un procureur, on a deux procureurs pour un procureur pour Dembélé, excusez-moi, c'est Benoît Costil. Salut Ben.
12: Salut.
4: Deux avocats pour Dembélé, Jérôme Bretagne, bonsoir.
3: Hola.
4: Et Christophe Dugarry, bonsoir.
13: Bonsoir.
4: Et c'est Damien qui va rendre son verdict au 32-16. Salut Damien.
7: Salut Damien.
12: Salut l'équipe, salut à tous les auditeurs.
4: Bonsoir. Sois bienvenu, Damien. Allez. Benoît, tu démarres parce que pour toi, Dembélé a une responsabilité sur ce problème qu'il a en équipe de France. C'est aussi à lui de se montrer et en faire plus pour pouvoir faire de bonnes performances.
13: Ouais, ouais, effectivement. Mais tu en as parlé. Tu as parlé de ses stats il y a peu et ses stats elles sont très, très, très explicites. Alors, on le sait, il n'aura jamais le statut mollo, qu'il a. Non, les tiennes, non, Christophe. T'es un crack, t'es un god. Pas touché. Mais tu vois, mais par contre, on sait très bien qu'il n'aura jamais le statut du PSG, il n'aura jamais sur l'équipe de France, qu'il n'aura jamais un entraîneur comme Luis Enrique au PSG, qui vont être à une équipe, une composition autour de lui pour le mettre en valeur, etc., etc. Et qu'aujourd'hui, sur l'équipe de France, la star, la vedette, le facteur X, c'est Kylian Mbappé, qui est devant et qui joue en pointe, qu'on le veuille ou non, il jouera en pointe, du moins sous l'air des champs. Et aujourd'hui, Ousmane, on a pu le voir en numéro 10, ça ne l'a pas trop fait. Il a été décalé sur la droite, il a pu jouer par le passé sur à droite. À gauche, il a été performant que ce soit au Bayern, au Barça, ou à Dortmund, à Rennes à l'époque où il était bien plus jeune, ouais. Au PSG aussi en arrivant. Donc pour moi, il est capable de jouer aussi à droite ou à gauche. Donc pour moi, mon sens, il est capable d'élever son niveau. C'est un joueur qui est quand même Ballon d'Or, deux Ligue des Champions. On n'a pas besoin de le rassurer. C'est lui qui doit avoir le déclic pour aller, pour être plus performant au niveau de, en ce qui concerne l'équipe de France. Après, moi, ce qui me touche un peu, c'est qu'on a le sentiment de voir un joueur triste, un joueur perdu sur le terrain.
4: C'est ça qui fait
13: aujourd'hui, et c'est ça qui me dérange. J'adore Ousmane, je suis partie de ceux qui l'adorent, que ce soit l'homme, le joueur. Mais juste, ce qui me dérange, c'est de voir un joueur triste, un joueur perdu sur le terrain.
4: L'impression qu'il subit, quoi.
13: Et voilà, c'est ça. Et j'ai envie de dire, mais oh, Ousmane, t'es Ballon d'Or, t'es deux fois, t'as deux LDC dans tes poches.
4: Ouais.
13: Putain, montre plus de cran aussi. Et c'est toi, c'est lui qui doit prendre le taureau par les cornes, comme on dit, pour aller de l'avant. Voilà.
4: Alors, vous voulez le défendre, vous lui trouvez des circonstances atténuantes, Jérôme, toi, pour commencer.
7: Oui, oui, oui. Moi, je lui trouve que des circonstances atténuantes parce que je crois pas que ça soit juste un problème lié à Ousmane, à sa qualité physique ou même à sa confiance. C'est pas possible de voir autant d'écart entre ce qu'on voit au Paris Saint-Germain et ce qu'on voit en équipe de France. Et ça s'explique par une chose très simple, c'est qu'au PSG. Quand il était sur le côté droit, il était capable de faire des matchs où il passait un petit peu à côté. La vérité, c'est que côté droit, s'il était resté côté droit, il n'aurait jamais été Ballon d'Or.
4: Ah oui.
7: Jamais. Déjà parce qu'il n'aurait pas eu les mêmes stats, il aurait marqué moins de buts, comme ça a toujours été le cas dans sa carrière. Que Luis Enrique lui a trouvé une place en or, qu'il l'a développé, si tu veux, dans son leadership naturel sur le terrain. Je te parle pas dans le vestiaire parce que, comme dit Benoît, c'est quelqu'un de très calme et c'est pas lui qui va faire le fanfaron dans la presse ou en termes d'image pour prendre ce leadership, ce capitana ou ce leader de vestiaire. Donc une fois que il lui a donné les clés du camion et qu'il lui a trouvé une place complètement adéquate pour lui, qui lui a permis de passer un cap, de marquer beaucoup de buts, de créer des occasions, de faire gagner ses équipes, ça a fait de lui le Ballon d'Or, en effet. Quand tu arrives en équipe de France, pour moi, la stratégie de Didier Deschamps, c'était de le mettre dans les meilleures positions possibles. Donc si tu refais la même chose à nous dire, bah, écoute, Ousmane, c'est un mec de trop dans l'axe parce qu'il y a Kylian Mbappé et lui. Et là, on se rend compte que les deux dans l'axe, c'est pas possible. Donc, tu vas jouer sur le côté
4: droit.
7: Donc,
4: il est sacrifié.
7: Mais bien sûr qu'il est sacrifié. De toute façon, on l'a vu hier. À la mi-temps, il réfléchit même pas, Didier Deschamps, différemment. Pourtant, la première mi-temps, et on était premier à dire, elle est catastrophique de la part de tous les joueurs offensifs. Ouais. Tous les joueurs offensifs. Mmh. Le seul joueur qui revient et qui est déplacé, c'est Ousmane Dembélé sur le côté droit. Parce qu'Olise, à l'arrivée, il a joué en numéro 10, mais la passe décisive qu'il fait, il part du côté droit.
4: Il est à droite.
7: D'accord. Donc c'est bien que Ousmane Dembélé, on lui dit, passe à droite.
4: Ouais.
7: Doué à gauche pour garder l'équilibre d'équipe et tu vas faire beaucoup d'efforts défensifs. Et ce qu'il a fait, hein.
4: C'est vrai, il a beaucoup
7: mais par
4: pressé.
7: Contre, c'est au détriment forcément de la créativité, le fait de toucher des ballons. Quand il touche 40 ballons dans le match, bien sûr qu'il a sa part de responsabilité. Mais pas que, parce que c'est pas le premier match comme ça. Mmh. Le dernier match de préparation contre l'Irlande, c'était la même chose. Mmh. Il y en avait moins, je crois qu'il en avait même touché 36.
4: Ouais.
7: D'accord? Donc, c'est que Didier Deschamps a pas trouvé la solution avec lui et qu'il le traite comme un joueur lambda. Pas un joueur leader. Alors après, attention,
3: Je ne dis pas qu'à cause de ça, on ne va pas être champion du monde et on ne va pas être bon. Je pense qu'en effet, il sacrifie Ousmane, qui, j'espère juste qu'il le laissera sur le terrain et qu'au bout d'un moment, il ne se dira pas « Non, il faut que je renforce mon milieu de terrain, donc je vais virer Ousmane, je vais le mettre sur le banc et je vais mettre un milieu de plus » parce que c'est ce qui lui pend au nez. Hein. Ouais. Je te le dis parce que les performances d'Ousmane, malheureusement, elles vont être sur courant alternatif. Ça va être des hauts, des bas, ça va être les montagnes russes. Il est totalement capable contre l'Irak de prendre le ballon, de faire une grande prestation sur le côté droit, de délivrer des passes décisives, de marquer, parce qu'il l'a déjà fait quand il était à droite. Il l'a fait à Dortmund, il l'a fait à Barcelone, ouais, il l'a fait quand il est arrivé au PSG. Alors. Mais malheureusement, le Ousmane ballon d'or qu'on veut dans l'axe proche du but, c'est pas possible aujourd'hui. C'est une réalité. Alors. C'est Kylian Mbappé, c'est ton leader, c'est ton meilleur joueur offensif, donc, en termes d'efficacité, le meilleur buteur de l'histoire des Bleus. Il va pas virer Mbappé de l'axe pour mettre Dembélé et décaler Mbappé à gauche, comme moi je souhaitais. Il le fera plus, ça.
4: Ça tape hein, sur la table. Il est pas content, Damien. Vas-y, Duga, qu'est-ce que tu veux rajouter alors à tout ça?
11: Non, mais je pense que dans la désorganisation que l'on a pu voir hier et que l'on voit souvent en équipe de France, avec ces joueurs qui sont censés, ces joueurs offensifs qui sont censés être libres, mais à l'arrivée il n'y a aucun schéma privilégié offensivement dans les couloirs, il ne se passe pas grand chose, la faiblesse des latéraux où ça ne peut pas combiner, enfin il y a tellement peu de jeux offensifs hormis le talent individuel de chacun que je pense que c'est lui qui en souffre le plus aujourd'hui, que ce soit à Barcelone ou que ce soit au Paris Saint-Germain. Je pense que c'est un joueur qui a besoin d'un schéma de jeu assez clair, malgré tout assez clair, d'une vraie organisation offensive avec des schémas de jeu préférentiels, avec des vraies connivences avec ses partenaires, et ses connivences il n'arrive pas à les trouver parce que l'entraîneur qu'il a, c'est pas sa priorité. Et Deschamps, ses joueurs offensivement, il n'a jamais su les faire jouer et il ne saura jamais les faire jouer. Voilà la qualité ou le talent de Deschamps, c'est de mettre ces joueurs là et de leur dire voilà, débrouillez-vous, vous avez quartier libre, vous allez trouver une solution.
3: C'est
11: lui certainement qui en souffre le plus dans ce système là on pensait oui. justement que dans le système du Paris Saint-Germain il avait une totale liberté, mais il a pas tant que ça, une totale liberté. Chaque fois que Dembélé il déclenche ou il décroche ou il fait un mouvement, c'est compensé par des milieux de terrain qui vont se projeter, par d'autres joueurs qui vont faire un autre mouvement. Il va y avoir quelque chose de nouveau. Alors après, si la solution c'est de mettre Dembélé remplaçant, de faire entrer Barcola et de faire entrer Dembélé dans la dernière demi-heure qui va t'apporter quelque chose, il va falloir trouver une solution. Parce que voir Dembélé comme ça, qui tourne en rond, qui est triste, qui est à côté de la plaque, ce n'est bon pour personne. Ni pour lui, ni pour ses partenaires, ni pour les performances de l'équipe de France. Il va falloir à un moment ou un autre essayer de trouver la solution. Quelle est-elle, sincèrement, c'est pas simple, mais t'as la chance aussi d'avoir un joueur intelligent, pas embrouilleur, qui si demain matin il va faire un match sur le banc de tout. Ouais, voilà, il a un bon état d'esprit, irréprochable. Donc si c'est pour le bien de l'équipe, il sera capable de s'effacer un petit peu. Mais c'est vrai que c'est un tout autre entraîneur. On va pas comparer Enrique et Didier Deschamps.
3: Mais ça fait de la peine quand même. Ça fait de la
11: bien sûr, ça fait de la
3: bien ballon d'or comme ça.
4: Et ça va être le feuilleton des matchs de poule de
3: l'équipe. Mais toi, tu l'accuses.
4: Alors, Damien, qui remporte ce procès? Désolé, on est très en retard, Damien, qui remporte ce procès? Est-ce que c'est Damien Costil ou Jérôme et Duga?
12: Le procès va être remporté par Jérôme Duga, parce que Dembélé, on peut pas lui tomber dessus, surtout comme l'a dit Jérôme, vous avez vu les efforts qu'il a fait hier. C'est lui qui pressait toute la défense en premier temps, c'est lui qui pressait tout le monde au milieu de terrain et en défense. Enfin, c'est lui qui faisait tous les efforts. Et moi, je trouve que justement, c'est là où Dembélé il est magnifique, c'est que il est ballon d'or, il pourrait faire la tête, non, il se mue pour le collectif. Donc peut-être que oui, vous l'avez vu peut-être un peu triste, pas content parce qu'il n'est pas décisif. Mais malgré tout, je trouve que son état d'esprit hier sur le terrain, il est irréprochable. Et je trouve que c'est dur de tomber dessus en disant qu'il a fait un mauvais match. Oui, offensivement, il a fait un mauvais match. Mais quand, offensivement, à côté, t'as Dembélé Olise qui prend un gros match, s'il prend un gros match, c'est aussi parce que Dembélé fait les efforts à côté d'eux. S'ils avaient un joueur qui fait pas les efforts, ils auraient pas autant d'espace, ils auraient pas autant de temps pour faire la passe. Et donc moi je tire mon chapeau à Dembélé et j'ai envie de lui dire continue, parce que
3: pas aller jusque là, mais
12: on aura besoin de ces joueurs là pour gagner la Coupe du Monde, et ça se trouve à un moment où ce sera peut-être plus compliqué.
4: Et oui, c'est peut-être lui qui fera la différence à un moment.
12: C'est peut-être lui qui fera la dip à ce moment-là.
4: Exactement.
3: C'est vrai.
4: Merci Damien.
3: Mais on y croit.
4: Victoire de Duga et Jérôme face à Ben Costil.
3: Mais la confiance, tu la perds vite quand même. tu vois, tout ce qu'il était habitué à faire avec le PSG, même par moments avec l'équipe de France, quand tu marques des buts, non, tu ne crées plus d'occasions comme ça.
13: En mode, ça va, il gère bien, il est bon esprit. Ouais, jusqu'à quand il va être bon esprit?
4: Dembélé en Coupe du Monde, Ligue des Champions. C'est zéro but, Dembélé en Coupe du Monde.
3: Je pense qu'aujourd'hui, il n'en pense pas moins.
4: Allez, dans un instant, allô Jérôme, on va retrouver Georges Quirino, notre spécialiste du foot argentin, pour revenir sur le triplé de Messi contre l'Algérie. Et on sera surtout à un quart d'heure du coup d'envoi.
3: Un triplé, oui, s'ils avaient un gardien à l'Algérie, ils auraient pas mis un triplé.
4: L'entrée en lice des Portugais dans cette Coupe du Monde, à tout de suite sur RMC.
3: C'est qui ?
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7: Mbappé, Mbappé la frappe. But. Il l'a fait. Il l'a fait. Il l'a fait, Kylian Mbappé. But. Quel but exceptionnel pour devenir le seul meilleur buteur de l'histoire de l'équipe de France.
8: Benoît Boutron, Jérôme Rotten. 18h50, on est en mode Coupe du Monde, et oui, et là jusqu'au 19 juillet. Alors on va se régaler ici au Flora, sur les grands boulevards à Paris, dans le 9e arrondissement. Il y a du monde en terrasse et tout le monde se régale. C'est l'été, il fait chaud. On parle de foot, on parle de notre passion du football. Et en plus, l'équipe de France a gagné hier. Donc tout va bien dans Rotten sans flamme. On est avec Benoît Costil, avec Christophe Dugarry et avec Benoît Boutron. Dans 10 minutes, ça sera le coup d'envoi de Portugal, République du Congo.
9: C'est pour ça qu'on va être très efficace. On va pas louper le coup d'envoi de ce Portugal RBC.
8: On attire du lourd.
9: On va lancer le Allo Jérôme pour parler de la magnifique performance de Léo Messi hier.
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10: Léo Messi, Messi la frappe.
9: Non.
10: Messi la frappe.
9: Non.
10: Le triplé de Léo Messi.
9: Mais non.
10: Ça y est, c'est lui, le meilleur buteur. Il rejoint Miroslav Klose. Léo Messi écrit l'histoire cette nuit à Kansas City. Il était déjà le joueur avec le plus de matchs en Coupe du Monde. Désormais, il détient le record du nombre de buts. Léo Messi pour l'éternité.
11: Hello, Jérôme.
8: Yes.
9: Accueillons Georges Quirino, la voix du foot argentin sur RMC. Salut
8: Giorgio,
9: Georges.
8: Ça va Giorgio?
12: Salut les amis. Bah écoute, ouais, ça va, pas trop, pas beaucoup dormi, mais.
8: On a toujours défendu Léo Messi dans Rotten sans flamme et on est content.
12: Ouais, bien sûr.
9: Georges, 200e sélection.
8: Ah bah oui.
9: Le premier triplé en Coupe du Monde. Il est à la hauteur désormais de Miroslav Klose en tant que co-meilleur buteur de l'histoire des Coupes du Monde. Et en Argentine, on parle même. Peut-être du plus grand match de Messi en Coupe du Monde avec l'Argentine, c'est complètement fou.
12: Ouais, exactement, parce que voilà, c'est vrai qu'on parle beaucoup des stats depuis hier, mais je pense que ce qui est le plus marquant, c'est peut-être l'émotion. Ce matin en Argentine, ils sont réveillés à quelques heures. Et le sentiment, je pense, c'est que tout le monde est un peu étourdi presque. Un peu étourdi, un peu sidéré, parce que ils espéraient que Messi soit à nouveau au niveau, mais ils l'imaginaient pas du tout comme ça. Et ce matin, ils ont l'impression qu'ils peuvent à nouveau s'autoriser à rêver avec ce Messi-là. Effectivement, il y a certains confrères qui disent est-ce que c'est pas son plus grand match. Il le compare peut-être à celui face à la Croatie en demi-finale lors du dernier mondial. Ce que je vous propose pour comprendre l'émotion, c'est hier à la télévision argentine sur ESPN Argentina, au commentaire Sébastien Vignolo avec un casting de rêve, Marcelo Gallardo, Carlos Tevez, Kun Agüero avec lui au commentaire au moment du troisième but. Messi, toujours Messi, ne pars jamais, joue jusqu'à l'infini, jusqu'à ce que Dieu souhaite que tu joues, ne pars jamais, ne laisse jamais le football, je te le demande, devant Dieu, c'est le plus grand, messieurs, dames. Moi, ça, c'est le commentaire hier en direct. Évidemment, ils étaient enflammés parce que, au-delà des buts, ils ont aussi vu un Messi impliqué dès la première minute, faire du pressing. Il a pas fait tout le match, hein, mais en tout cas, très connecté à ses coéquipiers, comme on l'a, peut-être pas vu depuis 2-3 ans avec la sélection, même s'il était très performant lors des éliminatoires, il avait terminé meilleur buteur. Écoutez Lionel Scaloni, son sélectionneur.
13: Il a trouvé un environnement où il se sent complètement à l'aise. Il sait qu'il a avec lui un groupe d'amis, des gens qui vont tout donner pour lui, qui le voient comme un dieu, mais en même temps comme un pote du quartier. Quand ils doivent parler de quelque chose avec lui, ils peuvent toujours le faire. C'est ça le plus beau, ce qu'il transmet. C'est dur de l'expliquer, vous savez, je pourrais tenter pendant une heure, mais il faut le vivre pour vraiment comprendre. Il y a une aura quand on est à côté de lui, et on sent ça tous les jours.
12: Voilà, il y a un truc mystique autour de Messi, on le sait. Ouais. Son garde du corps préféré, Rodrigo De Paul, l'a répété. Ah bah oui. Il sent en plus qu'il n'a plus de pression, qu'il joue vraiment pour le plaisir. Et ça, c'est hyper important. Et même, ils disent à Messi qu'il s'en fout un peu des records. Il raconte un peu une scène. On prend le maté avec lui dans la chambre. On lui dit hey, petit, tu sais que dans un ou deux buts, tu peux aller chercher le record. Et apparemment, il s'en fout complètement, Messi.
2: Ah bah oui, il en a mis 3
12: un petit peu sur ça. Ouais. Mais voilà, en tout cas, il le trouve ultra motivé. C'est vrai que c'est toute l'Argentine qui se met à arriver aujourd'hui.
9: Georges, merci beaucoup. On prendra le temps de parler de Léo Messi pendant les deux heures qui viennent. Rotten Champion jusqu'à 21h ici à la brasserie Flora dans le 9e arrondissement de Paris. Dans un instant, le coup d'envoi de Portugal RDC, l'entrée en lice des Portugais qui est aussi une énorme équipe. Ah, le vrai CR7 va entrer
8: Ronaldo
9: en lice dans
8: en général, quand Messi en met 3 la veille.
9: Le match en Ronaldo, intégralité avec Xavier Grimaud en direct de
8: c'est
9: Houston.
8: Minimum un doublé.
9: Et notre débat autour de Kylian Mbappé. À tout de suite sur RMC.
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4: Benoît Boutron, Jérôme Roten.
8: 19h tout pile sur RMC. On a

0: beaucoup plus de supporters portugais, même s'il y a une très bonne communauté congolaise qui est au Texas et notamment à Houston. Mais les Portugais sont largement plus nombreux que les Congolais, et immense ferveur dès que Cristiano Ronaldo apparaissait, était cité par le speaker. Bref, c'est le joueur à part évidemment de cette Coupe du Monde avec Léo Messi. On va voir si les Portugais, qu'on place toujours en position d'outsider, vont réussir à se défaire de cette équipe du Congo qui retrouve la Coupe du Monde 52 ans après. Deuxième participation pour les Léopards qui vont se mettre en mode défensif, c'est quasiment certain. Alors, est-ce que je vous rappelle les compos, messieurs?
1: Après Xavier, il est 19h02, vous écoutez RMC, Roten sans flamme, et le monde du foot est en deuil. On vient d'apprendre une bien triste nouvelle que tu vas pouvoir nous confirmer. Malheureusement, Xavier, toi qui es correspondant dans l'Ouest tout au long de l'année sur RMC, on a appris le décès il y a quelques minutes de Éric Roy. Ça a été annoncé par sa famille sur les réseaux sociaux. Éric Roy, entraîneur de Brest depuis 2023, qui a été coéquipier de Jérôme à Troyes, coéquipier de Duga aussi à l'OM. Éric Roy, un personnage qu'on aimait beaucoup sur RMC, qui a fait partie de la bande de Roten sans flamme. Mais donc, on a appris son décès il y a quelques minutes, Xavier, malheureusement.
0: Oui, je vous cache pas que c'est pas simple. On a reçu l'alerte, effectivement. Voilà, il est décédé, Éric Roy, à 58 ans, et malheureusement, il a toujours été très discret, très humble et très courageux dans son épreuve. Mais on savait depuis maintenant de longs mois que Éric Roy était malade. On a pu voir cette saison des changements physiques, lors de ses apparitions publiques. Mais il n'a jamais rien voulu dire. Il a toujours voulu affronter ça avec courage et dans son intimité. Et malheureusement, effectivement, il est décédé. C'est une nouvelle terrible pour le monde du foot, évidemment, parce que c'était un personnage très attachant. C'était un super coach, et vraiment un plaisir de le côtoyer depuis qu'il était à Brest. Donc c'est une très très triste.
1: Je me permets juste, Xavier, je vais lire le communiqué qui a été publié sur les réseaux sociaux d'Éric Roy. Nous avons eu la très grande tristesse de vous annoncer donc le décès de notre papa et mari, Éric Croix. Depuis 3 ans et demi, papa se battait contre un cancer du pancréas. Pendant tout ce temps, il a continué à vivre avec une force qui nous impressionne encore, portée par l'amour de sa famille, par le football, par son travail et par cette passion qui ne l'a jamais quitté. C'est jamais facile de réagir à chaud à ce type de nouvelles. On pense à la famille, évidemment, et à tous ses proches. Duga, est-ce que tu veux dire un mot sur Éric Croix, que tu connais bien d'ailleurs, sur le terrain et en dehors?
2: C'est triste parce que c'était mon copain et ça fait beaucoup de peine. Je l'ai connu très longtemps, sa famille, bien évidemment, je pense beaucoup à sa femme. Il avait beaucoup de courage, continuait à travailler alors qu'il vivait ça, ça fait beaucoup de peine. Bon, ça manque d'un. Il va nous manquer.
1: On comprend ton émotion, du gars. On comprend, évidemment. Ton émotion pour la disparition de ton ami Éric Roy. Jérôme, toi aussi, tu l'as bien connu. Il a bossé avec nous dans Roten sans flamme. Tu l'as connu à Troyes en tant que coéquipier.
3: C'est vrai que c'est terrible d'apprendre ces nouvelles-là, partir aussi jeune. Moi, j'ai pas de mots, si ce n'est d'avoir une énorme pensée pour lui, parce que quel courage d'avoir subi cette putain de maladie comme ça, sans rien dire, en gardant la passion du foot, en tirant le maximum. Jamais il s'est plaint, jamais. Et moi je le savais, mais il fallait rester très discret de ce qu'il vivait. Et dans tous les cas, il y en avait qu'un qui pouvait en parler, c'était lui. Et tant qu'il il voulait pas en parler publiquement. C'est terrible parce que tu t'attends jamais à ça, même si tu sais que l'issue était compliquée. Tu crois toujours aux miracles, et des miracles il y en a fait sportivement, et moi je retiens ça. Et tu vois, c'est cette passion, un acharné du foot qui n'a jamais lâché. Ça n'a jamais été facile après sa carrière de joueur, parce qu'il a voulu se lancer, on l'a pu faire appel à lui, et puis quand on a fait appel à lui, il a fait des choses incroyables à Brest. Donc j'espère que l'hommage sera à la hauteur de ce qu'il a apporté au Stade Brestois et Exactement. Au football français. Mais comme tu l'as dit, c'est un de mes anciens coéquipiers. J'étais jeune à Troyes, mais je sais ce qu'il m'a aussi apporté à ce moment-là. Quand t'es jeune, les anciens te transmettent pas mal de choses, et à jamais je retiendrai ça. Donc j'ai vraiment une grande pensée pour sa famille.
1: On en est persuadé.
3: Je suis très touché, mais bon, ça on s'en fout. Ce que je veux dire, que je sois touché ou pas, il reviendra pas pour autant. Donc, c'est difficile. c'est difficile.
1: On espère que la fédération, et on s'en doute, va lui rendre un hommage appuyé, un personnage

0: important du foot français. Donc Éric Roy, on a appris son décès il y a quelques minutes. C'est sa famille qui a communiqué sur les réseaux sociaux. Benoît, tu vas avoir un mot aussi pour Éric.
1: C'est difficile d'avoir les mots. Je l'ai pas connu comme Christophe ou comme Jérôme. J'ai eu la chance de le côtoyer sur un événement aux Caraïbes il y a quelques années. Il avait été tout simplement fantastique. Non, c'est juste une énorme pensée pour sa famille, pour ses proches, et puis. Et bien évidemment, j'espère que le foot français lui rendra le plus beau des hommages et le plus beau des hommages, parce qu'il le mérite vraiment.
0: 19h07 sur RMC, Rotten sans flamme, retour au direct, retour à la Coupe du Monde. Et donc l'ouverture du score à l'instant du Portugal face à la RDC, Xavier Grimaud.
2: Ouais, exactement, ils n'ont pas traîné les Portugais. Retour au terrain, évidemment, même si c'est pas simple avec le but de João Neves. Le Parisien à l'instant, la belle frappe qui bat Lionel Mpassi, le gardien du Havre. Après seulement 6 petites minutes de jeu, les Portugais qui prennent l'avantage. Elle est jolie cette frappe, elle est très belle. Cette tête de João Neves, là, tête décroisée. Lionel Mpassi ne peut absolument rien faire. C'est pas le plus grand des Portugais. Mais il a sauté très haut et il permet aux Portugais de mener au
3: très
2: score.
3: Bon. Très bon timing. T'as raison, Xavier, de dire que le timing, la tête est fabuleuse, mais il maîtrise. Hein. Il n'est pas très grand, João Neves, mais au PSG, il en a mis un, rappelez-vous, contre le Bayern de Munich, très important. Il a cette détente, ce timing-là, il sent les coups.
4: Il arrive lancé en plus.
3: Ouais. Et puis après, il faut avoir un sacré coup de boule pour la placer là, en mettant de la force. Franchement, c'est un vrai geste technique. Moi, j'étais pas un grand joueur de tête, donc j'étais incapable de faire ça. Mais franchement.
0: Toi, tu posais le ballon sur la tête des autres.
3: Ah non, mais ouais, je préférais. Puis ça fait mal. Le jeu de tête, ça fait mal quand tu la prends mal. Donc, je préférais mettre des centres bien brossés, comme ça, il s'arrachait le crâne.
0: 19h08 sur RMC.
2: C'est le centre de Pedro Neto, hein. Jérôme, il a dû te plaire.
3: Exactement.
2: Centre du pied gauche.
3: En plus, pied gauche.
0: Excellent centre.
3: Mais des gauchers, les Portugais, là, on va se régaler toute la Coupe du Monde, ça, parce qu'ils en ont un paquet.
0: On va suivre ce match en intégralité. 1-0 pour le Portugal face à la RDC. 7 minutes de jeu. On s'est permis de libérer Christophe Dugarry, qui est très touché par cette tragique nouvelle qui vient de tomber, donc le décès d'Éric Roy, à qui on pense fortement. On va tout de suite accueillir Jean-Louis Tour en direct des États-Unis, qui est la voix du foot et la voix des Bleus sur RMC. Salut Jean-Louis.
5: Salut tout le monde.
3: Salut Jean-Louis.
0: J'accueille également un grand personnage d'RMC qui s'invite ce soir dans Rotten sans flamme. C'est Olivier Truchot des GG. Salut Olivier.
6: Salut les amis. Bonjour à tous. Ravi d'être
0: là. Merci d'être là, Olivier. On veut retrouver un peu de sourire après cette triste nouvelle, parce qu'on voulait débattre de Kylian Mbappé. Est-ce que nous sommes trop durs avec Mbappé? C'est ton avis à toi, Olivier, tu vas nous expliquer pourquoi. Mais auparavant, on voulait revenir avec Jean-Louis sur son match, le match du capitaine hier, qui a fait finalement du Mbappé avec du déchet, mais avec des buts magnifiques et la victoire offerte à l'équipe de France.
5: Oui, on va être factuel. Ces 57 premières minutes, elles sont chaotiques, très chaotiques, pas bonnes, entre des mauvais contrôles, des mauvaises passes, mauvais timing, et puis tout s'éclaire d'un coup. Un face-à-face où il bute sur Mendy, le penalty qu'il est proche d'obtenir face à Sadio Mané, mais surtout cette ouverture du score sur le service d'Olise, un mouvement entre les deux d'ailleurs qu'on avait déjà vu lors des matchs de préparation, et puis la cerise sur le gâteau, signe en plus du retour de la confiance, et cette frappe de 25-30 mètres qui surprend Edouard Mendy en fin de match, ça fait donc doubler pour lui en Coupe du Monde. L'histoire d'amour entre cette compétition et Mbappé continue, il devient avec ce doublé le seul meilleur buteur de l'histoire des Bleus avec 58 buts devant Giroud, le meilleur buteur français en Coupe du Monde avec 14 réalisations devant Just Fontaine, et il est donc désormais à deux longues du record de buts sur plusieurs éditions qui était détenu juste là par le seul Miroslav Klose, mais désormais, depuis son triplé hier, il est accompagné par Lionel Messi.
0: Merci Jean-Louis. Reste avec nous parce que toi aussi tu t'es fait allumer par Olivier Truchot.
5: Il a réglé ses comptes
0: avec chacun d'entre nous.
5: Ouais, t'as pris le bac aussi.
3: C'était gratuit, Jean-Louis. Gratuit.
0: Alors Olivier, vas-y, c'est ton moment. Tu es dans Rotten sans flamme.
3: Vas-y.
0: Une émission que tu écoutes tous les soirs.
3: Maintenant assume, on est là.
0: Allez, crache ta valde.
6: Alors déjà, je voudrais dire, pas pour vous flatter, mais que je suis un fidèle auditeur de Rotten sans flamme.
0: C'est vrai, on le sait.
6: Donc je
3: c'est pour ça que ça me déçoit d'autant plus.
6: Je parle en connaissance de cause, je vous écoute très souvent. Et c'est vrai que je ronge mon frein depuis des semaines, voire des mois, lorsque je vous entends débattre de Mbappé, de ses performances. Mais j'ai l'impression que vous êtes focalisé sur la communication l'évolution du garçon, sur ce qu'il peut raconter en dehors des terrains, ce qu'il peut, la façon dont il lui-même peut s'afficher. Et vous avez oublié l'essentiel. Et je crois qu'hier, notre attaquant vous a rappelé l'essentiel. Et l'essentiel, c'est le terrain, c'est la vérité du terrain. Et je crois qu'hier, de la plus belle des façons, il a remis les pendules à l'heure. Alors, il n'a pas fait un très grand match, effectivement, je suis d'accord. La première mi-temps était difficile, mais pour tous les Bleus. Et puis, la deuxième mi-temps, bah, il a démontré qu'il était un très grand joueur. Et ce n'est pas à vous, les spécialistes du foot, que je vais apprendre que les très grands joueurs se démarquent des simples bons joueurs, parce que quand ils sont là, au rendez-vous, il est régulièrement là pour les grands rendez-vous, notamment de l'équipe de France. Et c'est ça qu'on attend d'un joueur exceptionnel comme Mbappé. Et il l'a démontré hier. Il a débloqué la situation. Alors, il n'a pas été seul, il y a Olise, etc. Mais enfin, c'est quand même lui qui a marqué les deux buts, et notamment le premier qui était important. Je rappellerai également qu'il a toujours répondu présent en équipe de France. Donc je ne comprends même pas le débat sur sa présence chez les Bleus. C'est lui qui nous met quand même un triplé en finale de la Coupe du Monde 2022. C'est lui qui met un but en finale de la Coupe du Monde 2018. Bref, Mbappé, il est essentiel. Et aujourd'hui, j'aimerais que Jérôme s'excuse publiquement et se rende compte qu'il a dit quand même beaucoup de conneries.
0: Tu alors, veux t'excuser,
3: alors,
0: Jérôme?
3: Alors, Olivier.
0: Dis pardon, Olivier.
3: Non, mais Olivier, déjà.
6: Pardon à Kiki.
3: Non, mais de toute façon, il n'y a pas d'excuse à mettre en place. Alors, déjà, toi comme auditeur, comme tu as dit, régulier, je ne vois pas en quoi, moi, j'ai critiqué le joueur Kylian Mbappé, le joueur de football qui est stratosphérique, qui a des stats incroyables depuis qu'il est sur un terrain, qu'il soit à Monaco, qu'il soit au PSG, qu'il soit au Real Madrid. Même quand il y a des années blanches, collectivement, il ne gagne pas de trophée, il a toujours des stats hallucinantes. Donc en aucun cas, en équipe de France, c'est le meilleur buteur maintenant de l'histoire de l'équipe de France. Donc je vais pas aller critiquer Kylian Mbappé, sa présence ou pas sur le terrain. Sa présence, elle a toujours été logique dans tous les cas. Et jamais, Olivier, tu peux pas me faire ce procès-là. Jamais j'ai dit Kylian, il doit être sur le banc. Jamais je me serais permis de dire ça. Après, de faire de la place aux autres pour que tout le monde trouve son épanouissement, c'est la réalité. Ça, c'est un constat. Après, pour revenir aux critiques sur Kylian Mbappé et mes critiques régulières sur Kylian Mbappé, en effet, comme tu l'as dit, c'est des choses qui se passent en dehors du terrain, dans son attitude. Donc, moi, je vais revenir, si tu veux, c'est factuel. C'est comme ça. En France, au Paris Saint-Germain, il s'est passé 5 années fantastiques, les 2 dernières années un petit peu moins. Le départ du Paris Saint-Germain laisse un petit peu à désirer par rapport à l'attitude, à l'image du Paris Saint-Germain, des dirigeants et de Kylian Mbappé. À l'arrivée, il y a eu un conflit, il y a eu les tribunaux, des choses qui se sont passées en effet dans la communication, même dans ses actes, qui laissent un petit peu à désirer. Mais ça, c'est moi personnellement où j'ai ressenti, si tu veux, que il y avait eu un manque de sincérité de la part du clan Mbappé et de Kylian. OK. Une fois que tu sais ça, ça a braqué un petit peu les supporters, certains supporters du PSG, mais pas que. Parce qu'aujourd'hui, tu te rends compte qu'à depuis 2 ans au Real Madrid, où il marque beaucoup de buts,
6: oui, mais...
3: c'est pas moi qui suis responsable des sifflets qu'il a à Bernabéu, de l'ambiance qu'il y a dans le vestiaire, où en effet, au lieu de rassembler, il divise, même dans le vestiaire au Real. C'est pas Jérôme Rotten qui le dit, c'est tous les joueurs du Real et tous les supporters qui le suivent dernièrement.
6: Oui, mais moi, je suis pas supporter espagnol, moi, je suis pas supporter du Real.
3: Mais toi, tu es supporter de l'équipe de France.
6: De l'équipe de France et d'accord, du Paris Saint-Germain.
3: Ça tombe bien, Olivier.
6: Le bilan au PSG est plus que positif. Alors, effectivement, les dernières années étaient compliquées, mais en fait, plus que positif au PSG.
3: Je ne critique pas encore une fois ses performances, le nombre de buts qu'il marque, c'est incroyable. Et c'est pour ça que je reviens sur sa prestation.
0: Tu l'as dit tout à l'heure.
3: Sur sa prestation d'hier. En effet, il est là pour marquer des buts.
6: Je reproche,
3: si tu veux, le fait qu'aujourd'hui, c'est une icône, c'est une star internationale.
6: Oui.
3: D'accord? Il a été formaté comme ça. Il le dit même lui. Il y a eu un reportage dernièrement.
6: Il a pas eu le choix, en fait.
3: Il a été. Non, mais bon, après, t'as toujours le choix dans ta communication de rester un petit peu discret ou de te mettre en avant. Non, mais.
6: Et le moindre écart de Mbappé.
3: Mais Olivier, t'as la mémoire
6: commentée, tu le sais bien.
3: Mais vous oubliez, en fait. Le fait qu'il marque des buts à la Coupe du Monde, vous oubliez tout ce qu'il a fait. Moi, j'ai pas Alzheimer, je retiens. Je retiens qu'il y a quelques mois, il a fait, quand il est arrivé au Real Madrid, qu'il y avait un conflit avec le PSG. il voulait plus venir en équipe de France parce que monsieur était fatigué psychologiquement. Ok, Didier Deschamps l'a protégé. Et puis il y a un match où il est arrivé, il avait pas envie, où il y avait une petite blessure, il devait se faire soigner à Madrid. Au lieu d'aller à Madrid, il est parti en Suède. C'est quand même pas moi, c'est lui qui l'a fait. Ça a fait un tollé, d'accord. Quelques mois après, il y avait un match en Azerbaïdjan, là, avant la Coupe du Monde, où c'était un match cacahuète, en effet, parce qu'on était déjà qualifié. Le seul, lui, le bon capitaine qu'il est, il a décidé, avec Didier Deschamps qui le protège, de pas aller en Azerbaïdjan
6: et d'aller.
3: Non, non, mais je vais te dire. Quand tu te dis bon capitaine, meneur d'homme, tu ne fais pas ces trucs-là par rapport aux autres joueurs.
6: Vous croyez vraiment
3: Mais tu penses qu'ils font quoi, les autres joueurs? En fait, tu penses que c'est des poupées, en fait, les mecs, en fait, ils doivent pas réagir, mais ils en pensent pas moins, je te le dis, Olivier. Et le problème à ça, c'est que quand tu décides, au lieu d'aller en Azerbaïdjan, parce que t'as une marque de montre qui t'a prévu une opération de paddle à Dubaï ou au Qatar, plutôt que d'aller en Azerbaïdjan avec tes potes, même si tu joues pas, tu préfères faire cette opération sponsoring. Comment nous, il faut l'appréhender? Parce que c'est Kylian Mbappé, donc on est obligé de dire, oh bah bravo Kylian, c'est magnifique ce que tu fais. T'es un joueur leader. Les critiques, mes critiques, elles viennent de là. Après, et juste pour finir, et je te laisse la parole, tu me parlais de l'équipe de France. En effet, l'équipe de France, derrière, les supporters de l'équipe de France. Et c'est pas Jérôme Roten qui parle, hein. Parce que moi, en effet, tu comprends pourquoi la communication, le fait d'avoir cet égo-là, de se mettre en avant, cette petite arrogance-là, moi, ça me dépasse par moment. Mais ça, c'est mon avis. Et ça n'efface en rien ses qualités de footballistique où je dis que c'est un joueur hors norme. Bon. Y a pas de problème. Les supporters de l'équipe de France,
6: Cristiano Ronaldo, Cristiano Ronaldo qui joue en ce moment.
3: Mais Cristiano Ronaldo, il n'a pas fait le quart de ce que Kylian Mbappé il a fait avec l'équipe de France.
6: L'ego de Cristiano Ronaldo n'a rien à envier à celui de Mbappé. Et pourtant, on lui tombe dessus matin, midi et soir.
3: Et quand tu passes une saison au Real Madrid comme ça, et c'est encore mon avis, mais j'ai le droit de le dire. Parce que c'est ce que je pense. Et moi, je dis les choses. Après que on me dise je suis un anti Mbappé ou quoi que ce soit, quand il est au Real Madrid, qui vivent une saison catastrophique où il perd de tout, d'accord, où son image elle marque. Il se blesse. Il a quelques jours de repos. Mecs, ils vont jouer un match important en championnat. Et lui, il est en vacances sur un yacht avec sa copine. Et il se fait flasher. Mais excuse-moi que quand t'es une icône et une star internationale, comme Ronaldo, et ben tu restes discret. Non, alors si tu décides de pas être discret, dans ces cas-là, tu assumes de recevoir des critiques.
6: Mais tu imagines que Mbappé, depuis ses 18 ans, chaque geste, chaque déclaration, chaque apparition fait l'objet de commentaires, d'analyses, etc. C'est sans doute la rançon de ce qu'il est, mais il faut quand même avoir un peu d'indulgence. C'est-à-dire que si on nous suivait 24 heures sur 24, pas forcément. À un moment donné, tu vas dire une connerie, tu n'auras pas forcément le bon geste,
3: mais
6: la bonne attitude, etc.
3: Ça, Olivier.
6: Ce qui compte, mais il a voulu, mais d'accord, mais ce qui compte, c'est ce qu'il donne à voir comme sportif.
3: Et quand
6: on fera, dans 20 ou 30 ans, quand on se tournera sur l'histoire de l'équipe de France, du Paris Saint-Germain, des grandes légendes du foot, sincèrement, le fait qu'il n'ait pas joué en Azerbaïdjan, on l'aura oublié. Hein. Sincèrement, le fait qu'il aurait dû voir ses copains jouer, il était avec sa petite copine, on l'aura oublié ça.
3: L'image qu'il laisse,
6: les images légendaires, c'est les images
3: Mais là tu me parles du terrain. Moi, mes critiques, elles viennent pas du terrain, elles viennent d'en dehors. Quand tu es une star internationale, tu as des choses à analyser. Regarde Zinedine Zidane, j'ai eu la chance de jouer avec lui. C'était une star internationale, ça l'est encore dans tous les cas. Bon bah écoute, il a su, si tu veux, rester un petit peu dans l'ombre sur certains sujets.
6: Mais parce qu'il ne dit rien, il prend pas de risque, Zizou, et c'est sa personnalité, il est comme ça. Mbappé, tu sais pourquoi aussi il crée la polémique?
3: Il divise.
6: Parce qu'il s'est engagé, notamment après la mort de Naël, il a réagi, ça a créé la polémique. Effectivement, mais Mbappé n'a pas la même personnalité que Zizou, ça c'est évident.
3: Moi, ce qui me dérange plus, c'est pas de réagir sur certains sujets, c'est que derrière, quand tu réagis, il n'y a pas de problème, mais t'assumes. t'assumes que au lieu de rassembler, tu vas diviser.
0: Le ring de boxe comme dans les
6: quand il assume, on dit qu'il est arrogant.
3: Allez, on fait juste un détour. Mais il assume, pas parce que sa com aujourd'hui, elle est totalement maîtrisée.
0: Portugal RDC.
3: Il est même plus sincère. Il n'y a plus de spontanéité. Il faut le reconnaître.
0: On en est où dans ce
2: truc qui se contente de marquer des buts. 1-0 pour le Portugal. 20 minutes de jeu ici à Houston. Le but très précoce dès la 6e de Joao Neves sur un super centre du gauche de Pedro Neto. Et il y a des situations. C'est un match avec pas mal de rythme. On a vu notamment une frappe de la RDC. On avait un bon mouvement de Cédric Bakambu. Et côté portugais, un déboulé de Nuno Mendes. Il est pris à deux dans la surface de réparation. Et ça a été dégagé par Mpassi. La domination portugaise, malgré tout. Et l'ouverture du score, donc précoce. 1-0 pour les coéquipiers de Cristiano Ronaldo.
0: Olivier Truchot, des grandes gueules avec nous, il aime bien se faire engueuler entre 9h et midi.
4: Il se fait pas engueuler.
0: Il vient également se faire engueuler entre 18h et 20h.
4: Voilà, il m'engueule.
0: Et après le premier sparring, le deuxième arrive, Jean-Louis Tour est là, Olivier. Donc Jean-Louis,
4: qu'est-ce que t'as à reprocher à Jean-Louis?
5: Non, parce qu'en plus, je pense qu'on n'est pas si éloigné. Non, mais moi, c'est plus un truc pour toi, Jérôme, en fait, plus que contre Olivier. C'est, en fait, tu t'arrêtes pas de dire les critiques, elles sont en dehors du terrain, en dehors du terrain. Mais je pense que c'est lié avec le terrain, en fait. Pourquoi elles arrivent ces critiques? Parce qu'il a baissé à un moment donné sur le terrain. Et je pense que tout ce que tu décris, l'ego, la communication, tout ça, s'il faisait gagner ses équipes comme en 2018, comme en 2022, on en parlerait beaucoup moins. Et c'est pour ça que je pense qu'aujourd'hui, on est obligé de lier les deux. C'est que s'il nous fait la Coupe du Monde comme il l'a fait sur la dernière demi-heure hier, et ben je pense que tout ce que tu lui reproches en termes d'image, ça va être accepté par le groupe, mais ça va moi, être accepté par les gens autour, etc.
3: Non, Jean-Louis. Jean-Louis,
5: je pense
3: ça
5: que
3: sera
5: c'est pas. Jérôme. Je pense que c'est les gens, dans un vestiaire, Jérôme, tu l'as connu, ça, quand même, des joueurs qui ont un peu des passes droits, etc. À partir du moment où ils font gagner leur équipe, c'est accepté par tout le monde.
3: Mais si
5: tu la fais pas gagner, ton équipe, c'est là où tous les défauts ressortent.
3: Mais ça, c'est une prise de risque, et t'as raison de le dire. Quand tu gagnes, c'est esquivé, c'est masqué. Il n'y a pas de problème.
6: Tout est effacé.
3: Et moi, je parle même pas de l'entente dans le groupe. Parce que je crois les joueurs sincères quand ils te disent que c'est un bon capitaine, qu'ils rassemblent ou quoi que ce soit. Moi, je vais pas aller sur ce terrain-là. Parce que déjà, je suis pas dans le vestiaire. Et je sais pas si, avec eux, et j'espère pas, parce que si j'avais été, moi, à l'époque, avec un joueur comme ça, qui dégage autant d'arrogance, dans la presse, dans le vestiaire, je pense que je leur ai dit, écoute, arrête
6: de nous frapper. Et tu trouves sur le terrain, il était arrogant hier soir avec ses coéquipiers? Moi, j'ai pas trouvé.
3: C'est pas ce que je dis. Je dis juste qu'avec ses coéquipiers, j'espère juste qu'il n'y a pas cette arrogance-là, cette forme d'arrogance qu'il a quand il est quand il parle, quand il réagit.
0: Ils le soutiennent.
3: Donc, je crois à ça. Et Jean-Louis, t'as raison. Et quand tu gagnes, en plus de ça, t'oublies un petit peu les petits problèmes qu'il peut y avoir. Par contre, en effet, là où je suis pas d'accord avec toi, Jean-Louis, et comme Olivier, c'est que même si on est champion du monde, et je le souhaite, et avec un Mbappé en forme comme il l'a été hier sur la dernière demi-heure, avec des joueurs autour, on peut l'être en effet. Je pense que les gens qui aujourd'hui sont divisés sur Kylian Mbappé, ils vont pas changer leur fusil d'épaule. Je pense que le mal il est fait. Et pour te dire que écoute, hier j'ai croisé des gens, j'en croise beaucoup ici au Flora. On est en public. J'ai une personne qui m'a marqué hier, qui est supporter de l'équipe de France, mais pas d'un club en particulier. Il adore l'équipe de France et tout ça. Le premier, c'est pas moi qui le dis, c'est le premier, il me dit, oui, à part Mbappé, moi j'en peux plus. J'en peux plus de ses réactions, son arrogance, son truc. Pour moi, ça sent le faux et c'est pas bien. Il pense qu'à sa gueule, Bon, écoute, j'étais même moi essayer de le calmer en disant.
5: Si on est champion du monde, Jérôme, je serais curieux d'entendre son
0: discours. Mais
5: Jean-Louis,
0: Jérôme, Olivier, il y a Ben Costil qui est avec nous aussi. Olivier, moi, juste ce qui me surprend dans ta prise de parole, et pour aller dans le sens de Jérôme, Jérôme a jamais vraiment critiqué les performances sur le terrain.
3: Non, jamais.
0: Il a toujours défendu Mbappé en disant, à chaque fois qu'on dit que le problème du Real, c'est Mbappé, c'est faux.
3: Oui,
0: il met des buts parce que c'est le meilleur joueur. S'il n'était pas là,
3: c'est pour ça qu'Olivier, je comprends pas la
6: question. Écoute-moi deux secondes.
0: Parce que toi,
3: c'est gratuit.
0: Un fin analyste politique comme toi et qui est justement un spécialiste du décryptage de la communication, ce qui me surprend, c'est que même toi, tu n'es pas choqué par la perte de spontanéité de la communication de Mbappé.
3: Ouais.
0: Et c'est ça qui gêne Jérôme, en fait.
6: Alors,
0: c'est ça l'histoire.
6: Il y a un calcul
0: derrière chaque prise de parole.
6: Je suis d'accord que sa communication est parfois maladroite. Je suis d'accord que parfois il se met dans des polémiques inutiles. Mais ce qui m'agace, en fait, c'est que on met ça au même plan que les performances sportives qu'on attend de lui. Et je trouve que parfois on s'égare. Pour moi, la communication, c'est l'écume des choses quand on est au niveau d'Mbappé, parce que c'est une star pas comme les autres, donc forcément beaucoup plus observée, et le moindre écart est condamné, oui, beaucoup plus que pour n'importe quel joueur. Oui. Mais je pense qu'il y a la même chose pour Cristiano Ronaldo, pour Messi, pour ces gens qui sont au-dessus des autres. Alors bien sûr que la communication, il doit revoir des choses, peut-être être plus spontané.
3: Olivier, je te coupe là-dessus.
6: J'ai une théorie à vous soumettre.
3: La communication, tu dis, il va revoir. Non, mais il va revoir. Mais sa communication aujourd'hui, est-ce que il a eu, on lui a tendu le bâton une fois. Rappelle-toi, parce qu'il y en a eu plein. Il faut avoir de la mémoire. Rappelle-toi avec Mouloud Achour là, quand ce qu'il a fait après tout ce qui se disait.
0: Après la Suède,
3: c'était incroyable. C'était l'occasion peut-être de reconnaître ses torts. Vous avez senti une remise en question, vous, de sa part?
5: Non, mais bon. Moi là,
6: je suis excusez-moi,
5: mais il n'y a jamais d'évolution
6: avec lui, s'il est nul sur le terrain.
5: Excusez-moi, mais juste à un point, quand même, il n'y a eu aucun changement dans sa communication.
3: Il est bon, lui pardonne tout.
5: Il n'a jamais eu cette spontanéité. Rappelez-vous quand même Philippe Tournon, qui a écrit un bouquin qui avait expliqué que dès son plus jeune âge, il avait des espèces de préparation aux interviews avec des éléments de langage et tout. Donc, on ne peut pas lui dire maintenant, il est moins spontané qu'avant, etc. Il a toujours été comme ça.
6: Mais moi, j'ai une théorie.
3: Jean-Louis, je ne suis pas d'accord avec Jean-Louis, quand il parlait du terrain, il analysait ses performances. Franchement, c'était fluide. En fait, et même c'était rafraîchissant. On était les premiers. Aujourd'hui, quand même, il y a des sorties, c'est quand même très maîtrisé. Hier, regarde sa sortie. Et encore une fois, moi, je m'en fous. C'est bien qu'ils disent le collectif, le ceci, cela. Mais il n'y pense pas une seule seconde. Hier, ce qui est important.
0: La théorie d'Olivier Truchot, on veut la connaître.
6: Ma théorie, et depuis toujours, je pense ça, je pense que ce garçon est très intelligent. Et je pense qu'il est plus intelligent que la moyenne de ses coéquipiers dans le foot aujourd'hui. Il y a un décalage. Son intelligence est prise pour de l'arrogance, parce qu'effectivement,
3: il essaie
6: de réfléchir.
3: Mais c'est une forme d'intelligence.
6: Il essaie. Alors parfois, mais l'intelligence peut conduire à l'arrogance, parce que on pense qu'on est un peu supérieur des autres.
3: Entendu parler des footballeurs. Tu sais, il y a des footballeurs qui communiquent, qui ont pas le même langage, pas la même facilité à s'exprimer, mais qui ont aussi une autre forme d'intelligence et bien supérieure à Kylian Mbappé.
6: Il a envie de s'engager sur des terrains qui n'ont rien à voir avec le football. On lui reproche. Il a envie de maîtriser sa communication. Peut-être que d'autres joueurs ne le font pas.
3: Quand t'es une star internationale, c'est normal.
0: Allez, il faut y aller.
3: Que tu t'engages, et ça fait parler. Forcément, ça divise. Alors. Et en plus, sur des sujets de société ou politiques qui vont diviser. Ça, c'est sûr, au lieu de rassembler.
6: Il prend un risque.
3: Ça, c'est sûr. Et moi, je finis, Olivier. En plus, dans tous les reproches que je peux lui faire, en dehors, encore une fois, de ses qualités et du terrain, c'est quand même pas moi qui l'ai obligé à acheter le stade Malherbe de Caen. Il a voulu devenir propriétaire d'un club. Manque de bol pour lui. Quand j'ai été formé, donc je suis très attaché à ce club-là. Et je connais beaucoup de gens qui vivent à Caen. Qu'est-ce qui s'est passé depuis son arrivée? Il en est où, le club à Caen? Est-ce que la gestion de Kylian Mbappé, alors il n'est pas le seul responsable peut-être. Donc, dans les critiques, on a le droit aussi de dire que qu'il a fait de Caen pour l'instant, c'est une catastrophe.
0: Allez, stop. Parce
3: qu'il a marqué deux buts hier, il ne faudrait pas que je le dise.
6: Ce qui est plus important, c'est pas ça.
3: Ce qui est le plus important, c'est ce qu'il a fait hier
6: et ce qu'il fera jusqu'à la finale.
3: Parce que le plus important, c'est qu'il a détruit un club comme Caen, qui a mis 40 ans à arriver au niveau professionnel, et que pour l'instant, ils ont détruit le club.
0: Pour ma famille, c'est important.
3: Je leur souhaite de remonter le club au niveau professionnel, comme il l'était quand ils l'ont pris. Allez, mais pour l'instant, ça n'en prend pas le chemin. Et donc ça, c'est bien de le dire aussi, qu'il a détruit un club comme Caen, non?
0: Bienvenue dans Rotten sans flamme, tu nous as.
6: Merci à tous, c'était un plaisir.
3: Et en plus, en maltraitant des gens qui sont au club depuis plus de 30 ans.
5: Et quand est-ce que Jérôme va dans les grandes gueules?
6: Alors moi, je voudrais que Jérôme vienne nous voir dans les grandes gueules. Si l'équipe de France continue à nous faire plaisir, tu viens dans les grandes gueules commenter tout ça.
0: C'est incroyable.
3: Je viendrai commenter.
0: Merci Olivier, on souhaite tous une grande Coupe du Monde pour Kylian Mbappé, on veut être champion du monde.
3: Sur le terrain, il n'y a pas de problème, mais qu'il reste focus sur le terrain.
0: Exactement. Merci Olivier, merci Jean-Louis Tour. Bonne soirée à vous deux. Ben Costil toujours avec nous. Le point sur le direct, Portugal RDC, Xavier Grimaud.
2: Oui, on va bientôt atteindre la demi-heure de jeu. 1-0 pour le Portugal. Le but de João Neves, le Parisien, dès la 6e sur un régal de centre de Pedro Neto. Et on essaye de trouver là ces dernières minutes à Cristiano Ronaldo. On a vu notamment un centre de Neto encore du gauche pour Ronaldo. Chancel Bemba, vigilant, qui a pu tacler pour dégager le ballon. Et à l'instant, c'est Cancelo qui a essayé de trouver l'avant-centre portugais. Et le centre était un tout petit peu trop lointain. Les Congolais essayent hein, malgré tout de se projeter. Mais c'est compliqué malgré tout. Wissa, la mortie poitrine, les Congolais dans la surface de réparation, pourquoi pas, avec Kayembe qui rentre, qui se réveille sur son pied gauche. Il n'y a pas de solution, les Portugais se sont regroupés. Le centre dégagé par Renato Vega. 1-0 pour le Portugal, on attend pile la demi-heure de jeu.
0: Et ce match, il est à suivre en direct, en intégralité, dans Roten sans flamme sur RMC, en direct de la brasserie Flora jusqu'à 21h avec Jérôme Roten, Ben Costil et avec vous tous au 32-16.
4: Bon, merci, à tout Olivier.
0: Suite sur RMC. Merci Olivier Truchot.
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8: 19h36 dans Rotten sans flamme, un Rotten sans flamme exceptionnel aujourd'hui déjà parce qu'on est en direct du Flora dans le 9e arrondissement sur les grands boulevards à Paris en public et puis parce qu'on est en mode live. Portugal, République du Congo, pour l'instant 1-0 pour les Portugais. On va suivre le match en intégralité. On est là jusqu'à 21h exceptionnellement avec Benoît Boutron, avec Benoît Costil, ouais. Et puis avec Xavier qui est sur place.
9: Exactement, on rappelle la triste nouvelle qui concerne tout le foot français qu'on a appris il y a quelques minutes, le décès d'Éric Roy à 58 ans, ancien joueur de l'OM et de Nice. Il était actuellement l'entraîneur de Brest, il a emmené Brest en Ligue des Champions, il était coach depuis 2023. Nos pensées à sa famille et à ses proches. Retrouvons Xavier en direct de Houston pour ce Portugal-RDC. Les Portugais sont devant, Xavier, hein ?
10: Oui, les Portugais sont devant. On joue depuis 37 minutes au NRG Stadium de Houston. Et ils sont devant avec un but précoce, hein, dès la 6e. Superbe but de la tête du petit João Neves. Magnifique timing, magnifique détente sur un centre. C'est une galette, hein, de Pedro Neto du gauche. Et les Portugais n'ont pas spécialement eu de situation, hein, depuis l'ouverture du score. Ils ont la domination, hein, territoriale, évidemment. Les Congolais essayent. Ils se battent bien, je trouve, même si ils n'ont pas réussi à inquiéter Diogo Costa. Avec le ballon là qui est pour Vitinha, et on entendait dans le jingle, hein, 52 ans plus tard, c'est la deuxième participation à la Coupe du Monde pour la République démocratique du Congo. La dernière, c'était en 74, à l'époque où le pays s'appelait encore le Zaïre. Donc ils ont attendu très longtemps, les Léopards, évidemment, pour revenir dans un mondial. Le ballon est dans le rond central avec Vitinha. Vitinha pour João Neves. João Neves qui va pouvoir jouer côté gauche là, vers Nuno Mendes. On va temporiser avec Renato Vega, le défenseur de Villarreal, et les Congolais qui sont tous dans leur moitié de terrain, qui restent haut. Attention, est-ce qu'il y a hors-jeu? Il n'y a pas hors-jeu. Nuno Mendes n'est pas hors-jeu. Énorme occasion. Nuno Mendes dans la surface. Nuno Mendes qui crochette. Ah, le centre au point de pénalty. C'était Bruno Fernandes qui s'était projeté. Le ballon est toujours pour les Portugais. Ça va être récupéré par Mbemba. Ouh, la talonnade d'Mbemba. Qu'est-ce que c'est dangereux? Faut pas faire ça dans la surface de réparation. On est à nouveau dans la surface avec Mendes pour Bruno Fernandes. Il peut peut-être frapper de loin. Bruno Fernandes qui va temporiser avec Neves pour Neto pour Neves, juste à l'angle de la surface. Alors on a baissé un petit peu le rythme là. On aurait peut-être pu essayer d'aller chercher Ronaldo de la tête. Il y a un dédoublement de João Neves. On est tout proche de la ligne de but, du but congolais de Mpassi, avec Neves pour Fernandes. Il faut rouler ça du droit. Fernandes, il va le faire, la frappe, c'est détourné dans la surface. Où est-ce qu'il y a faute? Non, un bon tacle d'Mbemba, il n'y aura pas faute. Et la contre-attaque congolaise avec Wissa pour Bakambu pour Kayembe qui a peut-être joué pour Muto Sami, mais on est obligé de temporiser, bon, du côté des Congolais parce que les Portugais se sont vite regroupés. 1-0 pour la CSAO, la 39e minute de jeu, le but de João Neves.
9: Jérôme, Benoît, on s'en doutait, mais il y a beaucoup de maîtrise technique côté portugais, hein. C'est la grande, ouais, force de cette équipe, ce milieu de terrain à 3, Neves, Vitinha, Bruno Fernandes, c'est impressionnant, Ben, hein.
11: Ouais, Ousmane Dembélé aurait pu s'intégrer à cette équipe.
9: Ouais,
11: comment en fait, il aurait été à l'aise.
9: Il m'en cachera pas, ouais, droite.
11: Ouais, là, puis, Vitinha, João Neves, Nuno Mendes. Chaque fois qu'on envoie une action, ça vient d'un des Parisiens.
9: Donc, exactement.
11: Il y a de la maîtrise, on le sait. Hein. Maintenant, l'interrogation va être aussi sur la capacité de Cristiano Ronaldo à bonifier toutes les attaques. Hein.
9: Comment tu le juges, début de match, justement, de Cristiano Ronaldo, cette première période, parce qu'on arrive à la 40e, Xavier?
10: Bah, il est assez discret, il touche assez peu de ballons, aussi parce que le jeu des Portugais, voilà, Benoît l'a rappelé, c'est de beaucoup de maîtrise technique, on fait beaucoup tourner le ballon, donc on a essayé de le trouver, hein, deux, trois fois, je le racontais tout à l'heure, avec des centres venus de la droite, venus de la gauche, mais il redescend pas trop participer au jeu, puisque le maître à jouer, hein, c'est évidemment Vitinha Neves, les maîtres à jouer, Vitinha Neves et Bruno Fernandes, donc il attend un peu qu'on le serve, donc pour l'instant assez discret, mais bon, on sait qu'il lui en faut pas beaucoup, hein, dans la surface de réparation, pour marquer, il a pas eu l'occasion de frapper encore, je pense qu'il a dû toucher moins d'une dizaine de ballons, hein. Je vais regarder ça pour Ronaldo, évidemment il n'a pas la même influence sur son équipe que peut l'avoir Léo Messi hier, alors qu'une Ola débute dans le NRG Stadium là, avec qui est à 80% rouge de maillot portugais. 1-0, la 40e, un dégagement de la défense congolaise. On va avoir une touche très très haute pour les Portugais, puisque la touche pour Nuno Mendes sera tout proche de l'entrée de la surface de réparation. Ah, et la Ola qui passe devant moi, je lève les bras, Nuno Mendes qui va faire cette bah, pour en profiter, hein. Le ballon pour Renato Vega, tous les Congolais sont regroupés dans leurs 40 derniers mètres avec Vitinha à nouveau pour Vega, mais le Portugais s'est un petit peu arrêté. On va jouer à droite vers Arojo, le joueur du Benfica qui remplace Ruben Dias blessé. On va chercher Cancelo sur le côté droit, il va tenter le grand pont. Cancelo, c'est bien défendu de la part, non, c'est défendu, oui, il y aura faute sur Arthur Masuaku, le joueur du RC Lens. Ça va permettre aux Congolais de se dégager. 4 minutes encore à jouer dans cette première période, 1-0 pour les Portugais.
9: On a vu pas mal d'équipes européennes casser les dents contre les nations africaines. La chance du Portugal, c'est d'avoir ouvert le score rapidement, Jérôme. Mmh. Ouais. Là, t'es plus rassuré pour les Portugais parce qu'ils ont vraiment une maîtrise totale sur ce début de match. Hein.
12: Oui, et puis ils mènent. C'est important parce que en menant, forcément, ça va amener au fur et à mesure du match, si ça reste à 1-0, à ce que l'équipe du Congo essaye de prendre des risques. Donc automatiquement, s'ils prennent des risques, s'ils libèrent un peu plus d'espace, vu la façon de fonctionner les Portugais, ils vont se créer des occasions. Et peut-être que là, ça sera l'occasion pour Cristiano Ronaldo de se créer des occasions. Mais bon, je te dis pas que le plus dur est fait, parce que 1-0, ça reste fragile. Mais vu ce qu'ils nous montrent, la maîtrise qu'ils ont depuis le début, je pense que ça va bien se passer pour cette entrée en lice des Portugais ce soir.
9: On y retourne à Houston, encore 5 minutes à jouer dans le temps réglementaire de la première période, Xavier Grimaud.
10: Exactement, 5 minutes encore à jouer, un petit peu moins, et le ballon qui tourne là dans la défense portugaise. J'étais en train de chercher le nombre de ballons touchés par Ronaldo, j'arrive pas à le trouver. Je vais vous trouver ça, beaucoup, mais en tout cas je pense qu'il est à moins de 10. Attention, le ballon en profondeur, faut bien défendre là pour Kayembe, qui était placé là sur son côté droit. Non, c'était Wan-Bissaka, pardon, et il va dégager en touche, une touche en faveur des Congolais, puisque le ballon a été touché. Wan-Bissaka, le joueur de West Ham, relégué en première ligue. Le ballon pour Johan Wissa. Ah, il a touché le ballon de la main. A priori, Wissa, ce sera un coup franc donc en faveur des Portugais avec Vitinha. Les Portugais qui n'essayent pas forcément d'enflammer cette rencontre. Ils sont vraiment dans une gestion. Et ouais, ces buts précoces les renforcent. Ils mettent pas, ils se jettent pas complètement dans la gueule du loup pour essayer de marquer le deuxième. Ils en ont pas spécialement besoin pour le moment. Le ballon pour Cancelo au côté droit avec Arojo. Arojo pour Vitinha en position de libéro. Là, Vitinha qui va passer à gauche vers Vega. Vega pour Nuno Mendes. Il n'y a pas beaucoup de champ. Il n'y a pas beaucoup de mouvement pour avancer. On est dans la moitié de terrain du Portugal. João Neves. Attention, faut pas se rater là avec la mortie poitrine. Vitinha. Ouais, ils vont perdre le ballon. Les Portugais sont restés dangereux. Ils y ont joué un petit peu facile peut-être là, sans conséquence, puisque le ballon va arriver jusqu'à Diogo Costa côté droit avec Bernardo Silva. Ils sont complètement déstructurés là. Bernardo Silva est en position d'arrière droit et Vitinha en position de défenseur central. On va repasser à gauche vers Vegas, sont des séquences qu'on va peut-être voir un long moment dans cette rencontre, de la possession sans forcément essayer d'aller chercher de la verticalité pour les Portugais. Le ballon pour Vitinha avec Cancelo. Il faudrait très bien de prendre un petit peu le champ. C'est Arojo plutôt avec Cancelo justement là qui est touché. Mais les Congolais qui font les efforts juste pour casser les lignes de passe. 1-0.
9: Est-ce que vous mettez le Portugal au niveau des autres favoris de la Coupe du Monde, au niveau de la France et de l'Argentine, ou juste derrière, un cran en dessous, Jérôme, pour les Portugais?
12: Bon, après ça joue à peu de choses, mais les Portugais, je les... vu la maîtrise technique qu'ils ont dans leur équipe, vu l'état de forme des joueurs, et là on a la confirmation que les joueurs parisiens déjà ils sont bien en jambes.
9: Ça c'est vrai.
12: Donc oui, on est obligé de les mettre parmi les parmi les favoris de la Coupe du Monde. Pour moi, il y en a deux au-dessus. C'est l'Argentine parce qu'ils sont champions, ils sont champions du monde en titre.
9: Ouais.
12: Et la France. Derrière, t'as l'Espagne.
9: Ah, tu mets l'Espagne derrière l'Argentine et la France.
12: Pour moi, je mets l'Espagne avec le Portugal dans ce groupe-là. J'ai du mal à voir une autre. On a vu la plupart des équipes jouer. Peut-être l'Angleterre. J'attends de voir avec la nouvelle façon de voir les choses de Thomas Tuchel,
9: ouais.
12: en rajeunissant un peu cette équipe, moins d'individualité, plus de collectif. Peut-être que les Anglais qui ont tourné autour des grandes compétitions dernièrement, en faisant des finales, en perdant et tout ça, peut-être qu'ils seront la bonne surprise aussi de cette Coupe du Monde.
9: Ben, t'es d'accord ?
10: Après les Portugais dans les grandes compétitions, Jérôme, et notamment dans les Coupes du Monde, ça fait un petit moment qu'ils n'ont pas
12: été. Ça fait longtemps.
10: Ne serait-ce que dans le dernier carré, hein, éliminé en quart il y a 4 ans par l'équipe surprise, hein, le Maroc, 8e de finale seulement en 2018, éliminé au premier tour en 2014, ça remonte à 2006 finalement pour les voir en demi-finale. Donc.
12: Est-ce que ils ont eu beaucoup de joueurs double champion d'Europe comme dans leur équipe, le milieu de terrain il est incroyable, ils ont certainement le meilleur latéral gauche du monde.
11: L'interrogation est presque devant en pointe, hein.
12: Ils ont un bon gardien. Ils ont un bon gardien, Benoît, non, tu confirmes?
11: Ah, j'aime beaucoup.
12: Voilà. Bon, c'est pas le gardien de l'Algérie, tu vois.
9: Ça y est, il en met une.
12: C'est qui? Ah, c'était Zidane, merde. Je cherchais, j'ai pas vu.
9: C'est pas facile d'affronter Léo Messi, demande à Ben.
11: Non, mais toutes les équipes qu'a cité Jérôme tout à l'heure, c'est des équipes qui ont un finisseur. Hein. Entre la France, l'Angleterre et Harry Kane.
9: Ça, c'est sûr.
11: Qui aussi,
12: L'Espagne avec Yamal.
9: Il y a un titré.
11: Ouais, qui joue un peu plus.
12: Yamal, Williams, c'est deux détonnés. Puis bon, surtout, ils sont tenants du titre. Du moins, ils ont gagné le dernier Euro. Donc, tu es obligé de les mettre dans les parties des.
11: Footballistiquement, l'équipe du Portugal me plaît beaucoup, moi. Ouais.
12: Mais c'est vrai qu'après, tu vois, il suffit ressortir d'un chapeau une autre équipe. Alors, une équipe africaine. Je pense que oui, le Maroc a été impressionnant sur la première mi-temps contre le Brésil, mais que la première mi-temps.
11: Ouais.
12: Est-ce que ça va tenir sur la durée, hein, Benoît, le Marocain? C'est possible.
9: Bah oui, bien sûr.
12: Ou pas.
9: Moi, je mettais le Maroc dans le chapeau, hein, contrairement à vous, mais bon, après, c'est une question de point de vue.
11: Tout là-haut.
12: Le Sénégal m'a déçu hier.
9: Tu mettais l'Algérie toi hier dans les favoris. T'as changé d'avis ou pas?
12: C'est vrai. Je te dis, je pensais pas que le gardien était aussi mauvais de l'Algérie.
9: Non mais il va lui mettre des taquets toute la Coupe du Monde.
12: Bah, excuse-moi, et il a offert 2 buts à Léo Messi. Alors je veux bien qu'il soit fan de Léo Messi.
9: Ça va pas ou quoi?
12: Non mais je veux bien qu'il soit fan de Léo Messi, mais il a fait une claquette dans sa lucarne et il lui a dit tiens vas-y allez je te la remets au 5-50, t'as plus qu'à la mettre.
9: Allez, la fin de la première période à Houston entre le Portugal et la RDC, l'entrée en lice des Portugais, Xavier Grimaud.
12: Benoît qui
10: le
12: disait.
10: 2 minutes
12: ça,
10: à jouer encore dans cette première mi-temps. 1-0 pour le Portugal, le but de João Neves. À la 6e, son 4e but en sélection pour le Parisien, pour João Neves. On est côté droit avec Bernardo Silva, le contrôle de Bernardo Silva, où il a été refoulé là par Masuaku, c'est bien fait. Allez, il faut trouver une bonne ligne de passe, c'est fait. Masuaku avec Bakambu, allez, faut aller au bout de l'effort, là il a beaucoup de champ. Masuaku, elle aurait pu aller un petit peu plus vite peut-être, mais elle est belle, ça passe pour Moutoussamy, la frappe de Moutoussamy, intérieur, pied gauche, elle est contrée, il y aura un corner pour les Congolais. Ça, c'était un joli contre, avec une belle sortie de balle en 3 passes. Pour remonter 40 mètres, même si Masuaku, c'est pas Nuno Mendes, hein, il a essayé d'accélérer, mais il a pas réussi à bouffer l'espace comme peut le faire évidemment le latéral du PSG. Les mains sur les hanches, Masuaku, c'est vrai qu'ils ont couru pas mal dans le vide, les Congolais, et on arrive en fin de demi-temps. C'est quand même lui qui va tirer ce corner avec son pied gauche sur corner sur la gauche en regardant les buts de Diogo Costa. Évidemment, on est dans la dernière minute de cette première mi-temps. Les coups de pied arrêtés, il faut les jouer à fond pour les Congolais. C'est des possibilités de se montrer dangereux. Il n'y a pas eu de tir cadré encore ou de vrai tir dangereux pour les Congolais. Masuaku tiré premier poteau. Il y a un Congolais au sol dans la surface. L'arbitre ne dit rien. On est côté droit maintenant avec Wan-Bissaka. Il va essayer de déborder le centre de Wan-Bissaka. Est-ce qu'il a dévissé ou est-ce qu'il a été contré? Il a été contré, a priori. Il a pris une semelle. Sur la fin de son geste, semelle de Bruno Fernandes qui n'a pas l'air d'accord. Il a l'air de lui glisser quelques mots doux, mais il est resté au sol. Le joueur de West Ham, c'est Chancel Bemba qui était venu centrer d'ailleurs. Ah si, il y a bien. Oui, il lui fait un vilain coup sur le talon. Totalement involontaire, hein, de la part de Bruno Fernandes, mais c'est pas du chiquet pour le capitaine de la RDC, Chancel Bemba.
12: Oui, il le prend après. Ouais.
10: Ça peut faire très mal, ça, un peu sur le tendon d'Achille, même peut-être avec le haut du crampon. Il boite le joueur le plus capé de l'histoire du Congo, Chancel Bemba, 108e sélection pour le défenseur central.
9: Et ce sera la dernière opportunité de cette saison. Première période, ouais. L'occasion pour la RDC d'égaliser face au Portugal, hein, Xavier Grimaud.
10: Exactement, et les milliers de Congolais qui sont dans le stade, je les vois s'agiter, là on voit des petites grappes bleues un peu partout dans le stade qui agitent les drapeaux, parce que là ce sera la dernière, effectivement, corner tiré cette fois de la droite. En regardant les buts de Diogo Costa, de la droite vers la gauche, à nouveau pour Massouakou, on va le jouer à deux avec Moukou qui va essayer de fixer, qui va très certainement se remettre sur son pied gauche. Moukou pour Massouakou, il faut la mettre dans la boîte maintenant, il n'y a plus beaucoup de temps. C'est fait, Johan Wissa, oh, le but, oh. La but, la tête de Wissa. Évidemment qu'il fallait le jouer à fond, ce coup de pied arrêté. Qu'il est bon ce centre, Jérôme, c'est la soirée des pieds gauches, magnifique. Ah ouais. Oh, et la danse, oh, de tout le groupe congolais, c'est magnifique. Un partout, superbe tête décroisée de Johan Wissa. Ça fait un partout donc entre le Portugal et Congo, et l'égalisation au meilleur des moments pour la RDC. Un partout.
9: C'est la surprise à Houston, un partout désormais entre le Portugal et la RDC. Johan Wissa qui égalise comme ça de la tête sur un très bon centre, ouais, venu de la droite du pied gauche. Ben Costil, est-ce que le gardien est fautif, ouais, ou est-ce que la tête est magnifique?
11: Je me dis, c'est pas un centre au cordeau tendu ou quoi que ce soit. J'ai l'impression qu'elle va assez haute et qu'elle...
12: Oui, il avait le temps d'anticiper.
11: Je me dis que le gardien, avec un positionnement un peu plus haut, peut-être qu'il peut intervenir. Mais après, je dis ça comme ça, il faut revoir le ralenti.
9: Et tu vois, on disait que les nations africaines embêtaient les nations européennes. Après, encore une confirmation, Jérôme.
12: Oui, bah après, c'est sur un coup de pied arrêté. T'es jamais à l'abri comme ça. Et puis, il y a un petit peu de déconcentration. Ils sont pas dans le duel parce que le gardien, en effet,
10: bien seul, hein.
12: Peut-être doit anticiper, mais le marquage laisse à désirer. Tu vois, t'as raison, Xavier. Il est même pas gêné dans son impulsion, en fait. Il est tout seul complètement. Il a le temps d'ajuster. Ouais. Bon, écoute, c'est il est pas en avance là. Le but est accepté.
9: Non, il y a pas en jeu.
10: Non, il part vraiment de l'arrière. Hein, et après, il se retrouve complètement seul. Et c'est vraiment le but au meilleur des moments pour la confiance pour les Congolais, puisque la mi-temps est sifflée à l'instant par l'arbitre qatari de cette rencontre. Un partout donc, ça va être intéressant en deuxième, parce que le Portugal va devoir s'employer, alors que peut-être que ça ronronnait un peu après avoir ouvert le score très de manière très précoce. On vous rappelle donc le but de Joao Neves à la sixième, sur un centre de Pedro Neto et sur un centre de Massouakou. C'est la tête de Johan Wissa, l'ancien Lorientais, l'ancien Angevin, le joueur de Newcastle. Un partout entre le Portugal et le Congo à la pause.
9: Xavier Grimaud à Houston, un partout entre les Portugais et les Congolais à la mi-temps. La joie de Sébastien Desarbes, le sélectionneur français de cette équipe de la RDC. La seconde période dans un instant dans Rotten sans flamme sur RMC. On est en direct de la brasserie Flora dans le 9e arrondissement de Paris. Et dans un instant, on va malheureusement revenir sur la tragique nouvelle de ce début de soirée, le décès d'Éric Roy, l'entraîneur du Stade Brestois depuis 2023, malheureusement décédé à des suites d'un cancer du pancréas. On sera avec un de ses amis dans un instant. Pascal Olmeta va nous rejoindre. Il a joué plus de 100 matchs avec Éric Roy. Il sera avec nous. À tout de suite sur RMC.
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10: Et attention, c'est un 4 contre 3 avec ce ballon qui va être glissé. La frappe roulée, ça fait 3 pour le Portugal. Raphaël Leão décalé sur ce côté gauche. Magnifique contre, parfaitement mené, parfaitement orchestré. Et ça fait 3 buts à 1 avec ce ballon enroulé, ce petit plat du pied de la part de Raphaël Leão.
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8: 19h56 dans Roten sans flamme, on est là, on est bien, on est exceptionnellement en live jusqu'à 21h dans Roten sans flamme avec Benoît Costil et avec Benoît Boutron. On se régale avec Xavier Grimaud qui est parti se rafraîchir un petit peu. C'est la mi-temps entre le Portugal et la République du Congo et grande surprise, l'égalisation de Wissa. Dans les arrêts de jeu de la première mi-temps, un partout entre le Portugal et la République du Congo. Ça, c'est une surprise. Mais bon, on va pas s'arrêter là. On va avoir des buts en deuxième.
9: Et on a hâte de voir la seconde période ce soir. Un autre match magnifique vous attend sur RMC dans l'after. C'est Angleterre-Croatie à partir de 22h. 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On est toujours en direct de la brasserie Flora, en plein cœur de Paris, sur les grands boulevards, dans le 9e arrondissement de Paris. Et on va revenir sur cette triste nouvelle qui nous a fait beaucoup de peine. Un ami de Roten sans flamme, un personnage emblématique du football français nous a quittés. Ouais. Malheureusement, on l'a appris il y a quelques minutes. Éric Roy, l'entraîneur du Stade Brestois qui était présent à Brest depuis 2023, décédé des suites d'un cancer du pancréas, un cancer contre lequel il luttait depuis plusieurs mois. On en parle, Jérôme, avec un de ses amis, un de ses coéquipiers. Ils ont disputé plus de 100 matchs ensemble sous le maillot de l'Olympique Lyonnais. Pascal Olmeta, membre de Roten sans flamme avec nous, Jérôme.
8: Ouais, salut Pascal.
22: Salut les amis, salut, salut Pascal. Tous les 3, tous les 4. Ouais, salut, ça Pascal. Va, ça va.
8: Bon, écoute, ouais. On aurait préféré t'avoir dans d'autres
9: circonstances.
8: Ouais. Bon, j'imagine que tu es très touché de cette nouvelle qui est terrible.
22: Franchement, quand je l'ai eu il y a quelques semaines en arrière pour parler de certaines choses, et puis c'est mon fils qui me l'apprend. C'est catastrophique. Cancer du pancréas, ça pardonne pas, puisque j'ai moi-même mes deux parents qui sont partis à cause de cette putain de maladie. Et là, on perd un ami, on perd un grand monsieur, un mec très attachant, Eric, comme je l'appelais, Roy. Roy, et ben voilà, une pensée à toute sa famille. Et c'est voilà, quand les personnes sont présentes, il faut profiter, il faut pas attendre que les catastrophes arrivent. Je crois que ouais, celle-là, c'est une vraie catastrophe. Voilà,
9: juste, Jérôme, ouais. et Pascal et Benoît, c'était un secret de polichinelle, mais Éric Roy n'a jamais parlé publiquement de sa maladie. Alors nous, on le savait, mais ouais. Par respect pour lui, on n'a jamais évoqué, notamment à l'antenne, 3 ans et demi de lutte. Il n'en a jamais fait part, il a toujours été présent auprès de son équipe. Il a fait des miracles à Brest. Ça, on l'a suivi, Jérôme. Il a emmené Brest en Ligue des Champions, la première campagne européenne de l'histoire du Stade Brestois.
8: Non, mais...
9: Et cette capacité de garder ce combat intérieur pour lui, ça, c'est exceptionnel, Jérôme.
8: Après, le combat, comme le dit Pascal, sur cette putain de maladie, ça t'est propre, en fait. Tu vois, on ne peut pas se mettre à sa place. Mais ce qui est sûr, c'est que. Le courage, le guerrier qu'il a été pendant des mois et des mois, parce que ça n'a pas duré que 10 jours, de rester concentré et montrer tout l'amour qu'il avait pour le football et la passion du football, franchement, fait de lui quelqu'un qui mérite, alors ça ne le fera pas revenir malheureusement, mais un hommage incroyable de la part du Stade Brestois, mais même un hommage, j'irai plus loin, sur le football français. Moi, j'espère quand même que notre président de la Fédération française du foot va organiser quelque chose, parce que
12: ce courage-là, c'est, il a montré l'exemple à beaucoup. Voilà. Et donc moi, je pense que Pascal, t'as été aussi très touché par son état d'esprit. C'était remarquable ce qu'il a réussi à faire pendant deux ans à Brest.
22: Ben, c'est surtout quand tu connais encore plus le personnage, parce que j'ai passé quelques mois et des années avec lui, et un mec très attachant, un mec qui parlait que football, et lui, on se côtoyait avec sa femme et sa famille, un mec qui ne demandait rien à personne, et quand j'ai appris sa maladie il y a quelques semaines, je l'ai appelé, parce que ça reste un ami, et même je me trouvais à Lille quand il est venu avec Brest jouer à Lille.
12: Ouais, sur la dernière journée.
22: Ouais, voilà, et franchement, quand on s'y attend pas, c'est encore plus douloureux, ouais.
9: Ouais. Pascal, est-ce que tu peux nous rappeler qui était le joueur Éric Roy? Nous, on a connu le dirigeant, on a connu l'entraîneur, le directeur sportif à Nice. Hein, rappelez-vous ce comeback incroyable après 10 années d'absence, revenir à Brest, le Paris brestois et finalement qui fonctionne. Parle-nous du joueur Éric Roy. Jérôme l'a côtoyé à Troyes, donc il pourra nous en parler aussi. Mais quel souvenir tu gardes, toi, sur le terrain avec Éric Roy?
22: Ben, tout simplement, toujours souriant. Jamais il relâchait tous ses efforts.

0: un effectif qui était assez jeune. Derrière, en plus, il jouait plus trop au milieu. Il avait pris plus pour jouer derrière. Et c'est vrai qu'il avait ce rôle un peu de grand frère. Toujours essayer de trouver les bons mots dans le vestiaire pour te ramener cette confiance qui est essentielle au plus haut niveau. Et puis surtout les conseils de joueurs de foot et sur le vécu. Et quand t'es un jeune joueur, ça te marque forcément. Alors des fois, je te cache pas, et c'est pas pour autant parce que j'avais ma personnalité, et des fois on pouvait s'engueuler aussi, parce que tu sais, quand t'as l'impression, quand t'es, et je l'ai connu après, un joueur expérimenté, t'as l'impression d'être le donneur de leçons, et le jeune à côté, il accepte pas toujours tout, donc des fois on s'est un peu engueulé, mais à l'arrivée c'est toujours bienveillant. Et là je suis d'accord avec Pascal. Dans un vestiaire, tu pouvais pas avoir de problème avec lui.
1: Exactement. Enfin,
0: ça, c'était une des grandes qualités. Et c'est pour ça, Pascal, même Benoît, que il a réussi sa carrière d'entraîneur et faire ce qu'il a fait à Brest. Parce que si t'es pas rassembleur comme ça, tu n'y arrives pas, surtout avec les moyens de Brest.
1: Ben, toi, t'as beaucoup de connexions dans le foot actuel. Tu connais forcément des joueurs qui l'ont côtoyé. Qu'est-ce qu'on t'en dit?
2: Des joueurs, surtout une personne de son staff, Christophe Revel, qui est son coach des gardiens pendant 2 ans et demi à Brest. Et ce qui est fou, c'est que Christophe, quand on a eu l'annonce, me l'a admis qu'il savait qu'il était malade. Et pour parler beaucoup avec Christophe, il a pu me parler beaucoup de la manière de fonctionner du staff, mais jamais il m'a dit qu'il était malade, alors qu'eux étaient au courant.
1: Il y avait une pudeur
2: et il y avait un secret qu'ils ont maintenu en eux. Alors est-ce que les joueurs étaient au courant, pas au courant? Mais ce qui est sûr, c'est qu'il y a eu une sorte de, comment on peut appeler ça, une sorte de...
1: Une sorte de
2: solidarité autour du coach Éric Roy. Et c'est aussi fort la part du Stade Brestois, parce que ça n'a pas énormément fuité.
0: Non, pas beaucoup.
2: Mais en tout cas, c'est vrai que c'était de ce que me disait Christophe Revel, c'était un entraîneur qui était un manager un petit peu à l'anglaise, qui surveillait, qui observait de haut. Il faisait beaucoup confiance à son staff, à Bruno Grougy, à Julien Lachuère, à Chris Revel. Et en tout cas, j'ai toujours entendu de belles choses d'Éric Roy.
0: C'est vrai.
1: Je précise que la Ligue de football professionnel a adressé ses sincères condoléances à la famille et aux proches et à toute la communauté du Stade Brestois par la voix de Vincent Labrune. C'est avec une immense tristesse que j'apprends le décès d'Éric Roy. Le football français perd aujourd'hui l'un de ses personnages les plus respectés, les plus aimés et les plus authentiques. Un grand merci à Pascal Olmeta qui est venu dans Antenne sans flamme ce soir.
0: Merci Pascal,
1: on pense à toi.
3: Salut,
1: on t'embrasse.
3: Je vous embrasse. Bonne soirée.
1: Et on a une forte pensée une nouvelle fois pour la famille et les proches d'Éric Roy, ainsi que pour les joueurs du Stade Brestois qui l'ont côtoyé. On a beaucoup d'amis dans le vestiaire, donc on pense à eux, notamment Brendan Chardonnay. Vraiment, grosse pensée pour le
0: vestiaire. Ça doit être dur pour eux.
2: Ils ont vécu des choses tellement.
0: T'imagines.
1: Exactement. 20h05 sur RMC, en direct de la brasserie Flora, dans le 9e arrondissement de Paris. On revient dans un instant dans Rotten sans flamme pour la seconde période de ce Portugal, République démocratique du Congo.
0: La surprise.
1: Un partout à la pause entre les Portugais et les Congolais. Le Portugal avait ouvert le score par João Neves de la tête à la 6e minute. Égalisation de Juan Wissa à la 45e. Et dans le temps additionnel de la première période, on retrouve Xavier Grimaud à Houston dans un instant. On fera également le point sur l'équipe de France. A tout de suite sur RMC.
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10: Et c'est au fond des filets, sur ce corner, avec le ballon, propulsé par Axel Tuanzebe. Les Léopards répondent présents.
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12: 20h08 sur RMC, on est dans la troisième heure de Rotten sans flamme. On est en mode live entre le Portugal et la République du Congo. Ça va repartir la deuxième mi-temps avec Xavier Grimaud sur place, avec Benoît Boutron et Benoît Costil en plateau. On analyse tout ça, on va vivre ça en intégralité, on va vous régaler. Et restez bien à écoute, c'est là que ça se passe dans Rotten sans flamme.
13: Tout à fait, on va retrouver tout de suite Xavier avant de prendre des nouvelles de l'équipe de France. C'est reparti à Houston entre Portugais et Congolais, Xavier.
14: Oui, vous arrivez pile à temps, c'est reparti depuis 20 secondes, très exactement, un partout entre le Portugal et le Congo, avec des buts au tout début et à la toute fin de la première période. Le but de João Neves, l'ouverture du score à la 6e pour les Portugais, des Portugais un peu en gestion, qui n'ont pas eu vraiment de situation pour faire le break. Et 45e plus 5, on l'a vécu en direct, ce centre et cette tête de Johan Wissa qui permet aux Congolais d'égaliser. Donc ça va être intéressant parce que les Portugais vont devoir attaquer maintenant pour aller chercher une victoire pour débuter leur Coupe du Monde.
13: Hein, partout il y a eu un changement d'ailleurs.
14: Oui, il y a un changement, absolument. Alors, sans doute pépin physique pour Bernardo Silva, remplacé à la pause par Francisco Conceição, le joueur de la Juve. Bernardo Silva, nouveau joueur officiel du Real Madrid.
13: Tout à fait.
14: On l'a appris ce matin. Il n'est pas là pour la deuxième période. Un partout, la 47e.
13: 20h10 sur RMC, on rappelle d'ailleurs les deux autres équipes de ce groupe de Coupe du Monde, le Portugal dans le groupe K avec la Colombie et l'Ouzbékistan qui s'affronteront un peu plus tard. L'Ouzbékistan entraîné par Fabio Cannavaro, nation de Kouzanov notamment, ancien Lensois qui évolue aujourd'hui à Manchester City.
15: Il y a un projet sportif,
13: Cannavaro. Ouais. Bah oui. 4 millions par an, ouais, certainement.
15: Oui.
13: Retrouvons Fabrice Hawkins qui est au plus près de l'équipe de France à New York. À 4, salut Fabrice.
16: Ah, salut les gars.
15: Salut Fab.
13: Fabrice.
15: Salut.
13: Merci d'être avec nous, Fabrice. Il fait tout, il suit les Bleus, il nous a donné les infos concernant l'OM. Avec ce sursis accordé par l'UEFA pour la participation justement à la Ligue Europa, Marseille va
15: c'est
13: bien
15: faucon,
13: disputer
15: hein.
13: La Coupe d'Europe la saison prochaine. Là, tu nous parles des Bleus, Fabrice, et de ce qui attend les joueurs jusqu'au prochain match, lundi prochain, 23h, face à l'Irak. Quel est le programme pour l'équipe de France alors?
16: Eh bien, ça commence par un match amical tout à l'heure entre l'équipe de France,
15: les
16: remplaçants, ceux qui n'ont pas joué hier, et les New England Revolution. Hein, c'est un club local de Boston. Donc l'idée, c'est de donner du temps de jeu à ceux qui ont moins joué.
13: Ah, on a perdu Fabrice Hawkins. On le retrouvera dans un instant.
15: Donc il est en train de nous expliquer que ce match.
13: Et vous avez déjà fait, vous, les matchs de coiffeur?
15: Ah, tellement, moi, je suis bien coiffé.
13: Ah, bon, on a deux spécialistes. Excellent.
15: Ah, ouais, moi, j'étais un spécialiste aussi. J'étais très bon. Moi, très bien noté.
13: Moi, je jouais pas avec les coiffeurs.
15: Franchement.
13: Je jouais même avec l'équipe des.
15: Écoute,
13: ah, ouais, carrément. C'était un sparring de l'équipe de France.
15: C'était vraiment dingue. Et le pire de ça, c'est moi, j'ai à l'Euro, Portugal. Donc, on jouait le premier match. On avait battu l'Angleterre. Donc, un peu dans l'euphorie avec les deux buts. De
13: Zizou
15: en fin de match.
13: Le coup franc
15: magnifique. Entre ceux qui avaient joué 5 minutes, 10 minutes, et vu que Santini ne faisait jamais de changement dans tous les cas, c'était toujours les mêmes. Le lendemain, en effet, tu as les matchs contre les pompiers du coin. On était à Porto, là, à côté de Porto. Et franchement, le pire, c'est que tu joues le match. Alors déjà, c'est dur.
13: Et t'es mauvais, non, quand tu joues là.
15: Non, mais c'est dur de se mettre. C'est dur. Surtout que tu ne joues pas les meilleures équipes. Donc, à l'arrivée, tu déroules, mais tu te fais même inquiéter face à une équipe qui est du troisième.
0: Vraiment rincé.
15: Troisième.
13: T'imagines Mandanda qui prend un but de Costi.
15: Et puis le pire, c'est que t'as les autres, les titulaires qui ont fini le décrassage et qui te regardent sur la balustrade et qui te chambrent, tu vois.
13: Alors, c'est bon, ça.
15: Ça, franchement. Bon. C'est horrible. Il y a eu quelques insultes qui sont sorties.
0: Mais là, New England, ouais. C'est l'équipe première.
13: Non. Eh ben alors, Fabrice.
15: C'est les jeunes. Normalement, c'est les jeunes.
8: C'est les jeunes. Et c'était intéressant ce que disait Benoît parce que. À l'Euro 2024 aussi, fatalement, comme ils sont beaucoup plus que 22, ils étaient 24 à l'Euro 2024, là ils sont 26, donc mathématiquement, 26 moins 11, ça fait 15, donc vous comprenez bien que.
15: T'as même des remplaçants.
8: Côté français, s'il y a 11 joueurs côté français, il y a des remplaçants.
0: Là, ça sent pas bon. Pas
15: jouer. Alors là, si t'es assis sur le banc de touche, alors là, moi je te dis que là, tu vas finir la compète.
8: Je sais pas s'ils vont faire la même chose, on vous dira, mais plaçant qui évolue avec l'équipe adverse.
13: Exactement.
14: La frappe, la parade de Diogo Costa. Quelle était belle cette action des Congolais. Ils étaient vraiment sur une bonne séquence à position de hors-jeu pour Bakambu, mais une attaque placée très très bien amenée de la part de la RDC là avec cette frappe de Bakambu qui a obligé Diogo Costa à être très vigilant.
15: Moins dominant les Portugais.
13: Et Fabrice, pour le reste du groupe, quel est le programme jusqu'à lundi?
8: Décrassage pour ceux qui ne vont pas jouer donc le match amical et ensuite ils vont alterner entre conférence de presse, entraînement à huis clos. Il faut aussi souligner que tout à l'heure, donc après ce match-là, ils vont avoir une journée, enfin une soirée en tout cas à eux où ils pourront sortir du camp de base, exactement, Jérôme, recevoir leur famille aussi. Beaucoup de familles d'ailleurs ont fait le déplacement, ils étaient au stade.
15: Merci Kiki, c'est Kylian qui l'a demandé.
8: Stadium. En tout cas, il l'a obtenu. Et ensuite, comme je vous disais, conférence de presse, entraînement, et ils vont aller du côté de Philadelphie, ou samedi soir, ou dimanche matin, pour la conférence de presse et les activités de veille de match et cette rencontre contre l'Irak lundi prochain.
13: Merci Fabrice. Bonne soirée à toi. Merci. On te retrouve tout au long de la soirée, tout au long de la compète, au plus près de l'équipe de France. 20h15 sur RMC, retour au direct. L'entrée en lice du Portugal et de la RDC. 50 minutes de jeu. Un partout à Houston entre les deux équipes, Xavier Grimaud.
14: Oui, le Portugal accroché, le but de João Neves, mais l'égalisation de Juan Wissa juste avant la fin de la première mi-temps et donc la première occasion. Ah tiens, et la nouvelle règle qui est sifflée par l'arbitre Qatari avec Mpassi qui a mis trop de temps pour dégager et du coup il est sanctionné d'un corner pour le Portugal. Je ne sais pas si on l'a déjà vu sur cette Coupe du Monde, j'avoue que ma mémoire me fait un peu défaut, il y a eu tellement de matchs. En tout cas là, l'arbitre Qatari Abdulramine Al-Jassim,
15: c'est le premier qui a sifflé comme ça, je crois.
13: Est-ce que c'est une bonne règle pour vous?
15: Ouais.
13: Bonne règle? Tu prends trop de temps pour dégager, hop, corner à corner.
14: Benoît, il doit pas aimer.
13: Ça te plaît pas.
0: Non, en plus, les deux, ils s'engueulent, les deux.
15: Le problème, c'est qu'il y a des règles. Moi, c'est pas mal de faire ça parce qu'il y a tellement de gardiens qui gagnent du temps ou même les sorties de joueurs, là, les remplacements à 10 secondes. Ok. Mais dans ces cas-là, nous pompons pas une page de pub avec.
13: La couleur de
0: break. Là, je pense qu'ils n'ont même pas intégré, les gars. C'est qu'ils n'ont pas encore le réflexe.
14: Allez,
0: le
14: corner. Si tu prends un but là-dessus, quand même, c'est.
15: Tu vas voir, ça va arriver.
14: Regarde, le centre de Bruno Fernandes vers Cristiano Ronaldo. Ronaldo qui se retrouve au sol. Il n'y a rien sur l'avant-centre portugais. Les Portugais qui gardent le ballon malgré tout avec Nuno Mendes qui remonte le ballon à côté gauche. Il a Neto avec lui. Neto qui va s'appuyer sur Vega. Vega avec Vitinha. Peut-être Confessao qui la demande là-bas à droite. Il lève les deux mains. Le joueur de la Juve. Voilà, il est touché là-bas côté droit. Il va aller fixer. Alors, il amène évidemment beaucoup plus de percussion que Bernardo Silva. Le centre en première intention de Vitinha, deuxième poteau vers la tête de Ronaldo, c'est repoussé par Mbemba, ça revient sur Nuno Mendes, il y a Ronaldo qui la demande entre les lignes, voilà, il va être servi Ronaldo, on l'a pas souvent vu dans cette période là le centre de Nuno Mendes, le tac, qu'est-ce que c'est bien défendu de la part du Congolais. C'est Twan Zembe qui vient faire ce tacle ou peut-être Mouko, on va vérifier ça, mais en tout cas c'était un tacle remarquable dans une zone évidemment difficile, on n'a pas le droit à l'erreur. Ouais, c'est Mouko qui est venu tacler le Lillois, et c'était vraiment très très bien fait. Non, c'est pas Mouko,
15: c'est dommage qu'il a C'est dommage qu'il c'était la mette pas, ouais. qu'il la mette pas mieux devant le but sur la ligne des 5-50. Elle est un peu trop en retrait, ce qui donne la possibilité aux défenseurs congolais d'intervenir. Si elle est plus fuyante entre le gardien et les derniers défenseurs, je pense que c'était plus intéressant pour l'attaquant portugais qui était dans l'axe. Je sais pas, c'était pas Ronaldo, hein, c'est celui côté
14: c'était
15: droit.
14: C'était João Neves qui était là. Ouais, c'est
15: João Neves qui est venu se projeter. Et pourtant, non, normalement, Nuno Mendes sur ces centres-là, il est beaucoup plus précis. Mais là, il trouve pas la bonne zone.
13: Mais pardonnez-moi, là, Cristiano Ronaldo, il est complètement transparent dans ce match, non, Xavier ?
14: Ah oui, complètement. Je suis d'accord.
13: C'est terrible.
14: Même pas vu. Il décroche même pas pour participer au jeu, donc il a même pas pu se mettre en position de frappe. Ouais. Là, c'est vrai qu'il ne pèse pas du tout. Là, on va encore chercher la profondeur avec Neto. Bah, là, il décroche justement. Peut-être qu'il en a marre de pas toucher beaucoup de ballons. Ouais. Il est à 30 mètres des buts. Il va redonner intérieur. C'est bien fait avec Vitinha côté droit. Voilà, on accélère un peu le jeu parce que le rythme est un peu faible quand même de la part des Portugais. On va repiquer intérieur avec Bruno Fernandes côté gauche avec Neto, pardon, pour Bruno Fernandes. Justement, le centre de Fernandez, la partie poitrine, c'est magnifique. Quel but magnifique, hors jeu. Oh, quel dommage, quel dommage. C'était magnifique. L'ouverture de Bruno Fernandez, la remise de la poitrine extraordinaire de João Neves. Et c'était Neto qui était venu conclure cette action. Ça va être checké.
15: Il y a hors-jeu.
14: Il y a complètement hors-jeu sur la remise de la poitrine.
15: C'est sur la remise
14: de Neves,
15: ouais.
14: Pour Cancelo. Ouais. Ouais, sur la remise, ouais, de la poitrine de Neves. Oh, c'était magnifique, hein, de la part des Portugais, mais il y a un bon mètre, hein, quand même. Le hors-jeu est clair et net. Attention, les Congolais qui vont peut-être essayer d'attaquer derrière le centre. Il y aura un corner pour la RDC. Corner gagné.
13: Si vous entendez derrière nous des effusions de joie, il y a un décalage sur les autres télé et le commentaire radio. Aucun petit décalage.
15: Un petit décalage, t'es gentil, ils ont 5 minutes d'écart. Ouais, mais bon, c'est un petit décalage.
14: Il y a un zéro encore pour
13: sur le but de Wissa.
15: Donc si tu peux commenter le match avec 5 minutes de retard, s'il te plaît, Xavier, comme ça au moins.
13: Fais ton métier, l'important c'est d'informer tous ceux qui nous écoutent. Allez, on va le suivre justement.
14: Si on veut du vrai direct, on écoute la radio.
13: Évidemment, c'est la magie de la radio, Xavier.
14: Attention sur le corner
15: à la télé, je vous rassure.
14: C'est sur ce coup de pied arrêté qu'ils ont égalisé. Masuaku va la jouer directement, dégagé de la tête par Vega. Le ballon qui reste proche de la surface de réparation avec Wissa notamment, dégagé par Confessao. Le ballon qui reste au avant poste pour les Congolais, la remise dans la surface de réparation. Il y a 1, 2, 3, 4 Congolais. Malheureusement, il l'a mal remis, le ballon de la tête. Milieu de terrain avec Mouko. Je trouve qu'ils font un match intéressant, hein, les Congolais, vraiment.
15: Ah, ils sont mieux sur la deuxième mi-temps.
14: Ah, ouais, ils essayent de se projeter. Mouko qui va percuter. Passement de jambe de Mouko. La belle passe intérieure. Oh, il rate son contrôle. Le Congolais, c'est pas terminé. La surface, le tacle de Vega sur la frappe de Bakambu, qui a bien compris qu'il était proche de faire quelque chose. Attention, le Portugal est en danger. C'est Kayembe qui avait raté son contrôle dans la surface parce que la passe en retrait était bonne. C'est dommage pour la RDC, mais le match est très intéressant et très ouvert. Un partout, la 57e.
13: Bon. 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C'est la pause fraîcheur à Houston. Un but partout entre le Portugal et la République démocratique du Congo.
14: C'est un changement.
13: Donc la pause fraîcheur sera un peu plus tard.
14: Je me disais que c'était un petit peu tôt.
13: T'as pas autant d'avance que ça, rassure-moi. T'as pas 10 minutes d'avance sur nous. Ouais, c'est bon, d'accord.
14: Noah Sadiki, le jeune joueur de Sunderland qu'on attendait titulaire, hein, qui remplace Mouko. Voilà, donc un partout, la 57e.
13: Et restez bien à l'écoute d'RMC parce que dans un instant, on aura un témoignage très fort. Le capitaine du Stade Brestois, Brendan Chardonnay, va venir dans Rotten sans flamme sur RMC nous parler certainement de sa tristesse suite au décès de l'entraîneur Eric Roy qu'on a appris un peu plus tôt dans la soirée. Allez, à tout de suite sur RMC.
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12: 20h24 sur RMC, on est toujours dans Rotten sans flamme, en mode live, Portugal, la République du Congo, à la 60e minute de jeu, toujours un but partout, c'est une surprise. Les Portugais ont du mal sur cette deuxième mi-temps, on est avec Xavier Grimaud sur place, on est avec Benoît Boutron et Benoît Costil en plateau, ici au Flora, dans le 9e arrondissement de Paris. On se régale sur les grands boulevards, il y a du monde, il fait beau, et il y a la Coupe du Monde, il y a les matchs, donc c'est top, Benoît.
13: Et on y retourne à Houston. Xavier Grimaud, l'heure de jeu passée et toujours pas d'équipe qui prend l'ascendant entre le Portugal et la RDC.
14: Exactement, et cette deuxième période même est plutôt équilibrée, même si le Portugal a évidemment plutôt le ballon, la 61e, un partout. On rappelle, João Neves a ouvert le score sur un centre de Pedro Neto dès la 6e minute, et l'égalisation à la 45e plus 5, juste avant la pause, de Johan Wissa sur un centre de Masuaku. Deux buts de la tête pour cette rencontre, et d'ailleurs Wissa qui rentre dans l'histoire de son pays, puisque c'est le premier buteur congolais en Coupe du Monde, puisqu'en 1974, quand le pays s'appelait encore le Zaïre, ils avaient pris trois défaites et défaite assez sèche, 2-0 contre l'Écosse, 9-0 contre la Yougoslavie et 3-0 contre le Brésil. Il fait un vrai bon match, Wissa, va peut-être suivre rapidement. Wissa justement qui remonte le ballon, qui va donner à gauche pour Masuaku, qui va aller gratter une touche près du poteau de corner. Un partout donc, la 62e entre le Portugal et la RDC.
13: 20h26 dans Rotten sans flamme sur RMC. On vous rappelle cette bien triste nouvelle si vous venez de nous rejoindre. On a appris le décès en début de soirée d'Éric Roy, l'entraîneur actuel du Stade Brestois, des suites d'une longue maladie, un cancer du pancréas qu'il avait touché depuis 3 ans et demi. C'était un long combat pour Éric Roy, un personnage emblématique du football français. Un moment important, on est en direct avec le capitaine du Stade Brestois, Brendan Chardonnay, qui nous fait l'amitié de répondre à Rotten sans flamme, Jérôme.
12: Salut Brendan.
31: Ouais, salut, bonjour à tous. Salut,
12: merci d'être dans mon émission sur une réaction. Bon, j'imagine que ça doit être difficile pour toi de trouver les mots après cette terrible nouvelle.
31: Oui, c'est sûr. Compliqué à trouver les mots, savoir quoi dire, mis à part le remercier de tout ce qu'il a pu faire pour nous tous. Et voilà, mis à part ça, c'est très dur et très compliqué de parler.
13: Est-ce que tu le savais, Brendan, que la maladie, tu le savais, forcément le groupe était au courant, mais que la situation s'était empirée depuis quelques temps ?
31: Oui, on le savait parce qu'on l'avait quand même remarqué sur son visage et sur sa forme physique sur ces deux derniers mois. Alors je suis pas sûr que tout le monde était au courant, parce que c'est quelqu'un qui a toujours voulu masquer sa maladie. Il en a jamais parlé au groupe officiellement. Donc c'est quelqu'un qui était très très pudique et il voulait jamais se plaindre. Mais nous, on va dire qu'en off, on était au courant. Et c'est vrai que pour la première fois, fin mars début avril, il nous a réuni les cadres pour nous dire que c'était compliqué pour lui, mais il se battait et on l'a vu, il a tenu jusqu'au bout du bout. Hein.
13: Brendan, parle-nous de ce que ça représente pour toi, pour Brest aussi. On l'a dit avec Jérôme et avec Ben Costil, il a quand même emmené Brest en Ligue des Champions. On a suivi avec passion votre parcours en Coupe d'Europe. Vous avez même passé atteint les barrages et le top 24 de cette Ligue des Champions l'année où vous l'avez disputé. Et pour toi, le pur produit du Stade Brestois, t'as été son capitaine, t'as été son leader de défense. Vous aviez une relation très très forte qui dépassait peut-être le cap du foot d'ailleurs.
31: Oui. Alors le coach, c'est quelqu'un qui est arrivé quand on était dans une position de relégable. Je crois qu'on était avant-dernier au mois de janvier. Il est venu avec ses idées, mais surtout avec son management participatif, où il nous a tous remobilisés, redonné confiance. Et on a vu ce que ça a donné derrière, parce qu'on a fait la plus grande saison de l'histoire du club en finissant troisième. Et ensuite, bien sûr, l'année de la campagne européenne où on le sentait très à l'aise. On voyait qu'il avait du vécu et un passé de joueur qui l'a beaucoup aidé et qui nous a transmis.
13: Est-ce que ton rôle de capitaine, justement, il est important aussi dans ces moments-là? J'imagine que vous avez des groupes WhatsApp avec les joueurs. Est-ce que justement vous en parlez là, depuis que la nouvelle est tombée? Est-ce que le groupe est soudé en apprenant cette terrible nouvelle?
31: Oui. Alors c'est vrai que moi, on m'a appelé en fin de journée. On m'a appelé en fin de journée pour me prévenir. On m'a dit de rien dire. Maintenant, la famille a fait un communiqué assez tôt sur Instagram. Donc j'ai envoyé un message sur le groupe WhatsApp. Maintenant, moi, je vais descendre à Nice. Je vais descendre à Nice pour aller lui rendre un dernier hommage, et puis, pour les obsèques sûrement. Donc voilà, j'essaye de faire au mieux, mais bon, on va dire qu'il n'y a pas de protocole établi dans ces circonstances.
13: Brendan, dernière question pour toi. On l'a dit, donc c'est une nouvelle tragique. Tu connais ton club, tu connais l'importance qu'il a dans ton club. On l'a dit, il vous a emmené en Ligue des Champions, vous avez terminé sur le podium de Ligue 1. Qu'est-ce que tu attendrais ou qu'est-ce que tu souhaiterais comme geste de la part de ton club, le Stade Brestois, pour Éric Roy?
31: Ouais, c'est compliqué à dire. Je sais que le coach était très proche du président, Denis, de Pascal Robert, de directeur général, de Greg Lorenzi, qui m'a parti à Marseille, mais très proche de son staff. J'ai eu 2-3 membres du staff qui sont très, très, très, très atteints. Maintenant, je connais la gratitude et la, et on va dire, et la classe des Finistériens, des Brestois. Donc, je suis sûr qu'ils vont faire au mieux pour lui rendre un dernier hommage qui le mérite amplement.
12: Brendan, merci beaucoup.
13: Merci beaucoup d'avoir été avec nous.
12: Moi, je te souhaite beaucoup de courage. Déjà, je vous souhaite beaucoup de courage, parce qu'il faut avoir une grande force de caractère pour surmonter tout ça. Et surtout, je pense à vous pour préparer cette nouvelle saison. Voilà, donc merci d'être venu et surtout.
31: C'est gentil. Je pense à vous aussi. Je sais que vous le connaissez. Vous le connaissez tous. Le milieu du foot est assez restreint, mine de rien. Donc je sais que vous l'avez croisé sur les terrains ou en tant que commentateur. Donc bon courage à tout le monde. Bon courage au milieu du foot et on va s'en souvenir longtemps.
12: Allez, merci, bon courage Brendan.
13: Salut, à bientôt. Merci. Brendan. Salut. Merci. Bye bye. Il est 20h31. C'est pas facile d'enchaîner après un témoignage comme celui-là. On remercie le Stade Brestois et Brendan Chardonnay pour ces mots pour Éric Roy. Retournons au direct à Houston pour ce Portugal RDC. 67 minutes de jeu
14: avec Ronaldo. La frappe de Ronaldo qui passe juste à côté. La voilà, la première frappe de Cristiano Ronaldo avec Conceição, qui était rentré dans la surface de réparation le centre au premier poteau. Il aurait presque pu frapper peut-être contre Sessao, mais il a choisi Ronaldo premier poteau. Il avait un défenseur devant lui, c'était sans doute le bon choix. Par contre, techniquement, il rate totalement son geste, Ronaldo, puisque je crois que le ballon doit toucher son pied d'appui avant qu'il puisse déclencher sa frappe. Un partout donc, c'est le cooling break, la pause fraîcheur. Le buteur Joao Neves à la 6ème, Wissa 45+5, et le Portugal pour l'instant ne s'en sort pas. Mpassi n'a pas fait d'arrêt déterminant. Oui.
13: Ça a chauffé un peu entre Moutou Sami et Nuno Mendes.
14: Oui, sur une faute sur Pedro Neto. Derrière, ça, il y a eu un petit échange de mots, effectivement. Mais ça montre que les Congolais sont dans leur match. Je les trouve très très bien. Très très bien dans l'attitude, pas inhibé. Ils ont l'air de prendre vraiment, de mordre vraiment dans ce premier match. Et ils ont raison parce que ils regardent les Portugais dans les yeux. Et je sais pas ce que vous en pensez, mais.
12: Il reste 20 minutes. Hein.
14: Ils sont pas d'une sérénité totale, les joueurs de Roberto Martinez.
12: Non, et puis surtout si tu vendanges ce genre d'occasion, parce que c'est une grosse occasion, hein, contre Sessao qui avait fait le plus dur, qu'il a mis en retrait. Ronaldo, là, il fait preuve d'égoïsme, il doit la laisser passer entre les jambes. Il y avait Bruno Fernandes qui était tout seul derrière, et c'était quand même plus simple pour Bruno Fernandes de finir cette action là. Donc voilà, ils en auront pas que 10 des comme ça. Il va pas falloir les rater, parce que sinon il peut y avoir une mauvaise surprise d'entrée pour les Portugais.
0: Elle est étonnante, l'image avec Ruben Dias qui rentre sur le terrain limite pour rassurer, réconforter Cristiano Ronaldo.
13: Exactement.
0: C'est étonnant quand même.
13: Ouais, et c'est la question qu'on va pouvoir commencer à se poser. Est-ce que Roberto Martinez doit prendre son courage à deux mains et sortir Cristiano Ronaldo?
12: On sait qu'il a le courage de Roberto Martinez. S'il en avait eu, on l'aurait su avant.
13: C'est pas facile de sortir un monument comme Ronaldo.
12: Non, mais franchement, t'as Ramos sur le banc. Il a fait n'importe quoi avec la Belgique. C'est quelqu'un. Les Portugais, s'ils veulent être champions du monde, ils le feront sans un grand sélectionneur. Ça, on le sait très bien. Mais ils sont capables. Hein. Ils ont des joueurs qui peuvent se révéler encore au niveau international. Ils ont des vrais leaders. Donc, c'est à eux de se prendre en main. Mais bon, les conseils de Martinez, tu le vois depuis qu'il est arrivé au Portugal. Excuse-moi, c'est les joueurs qui ont pris les choses en main. C'est pas
14: en tout
12: lui.
14: Cas, là, il s'emploie. Hein. Il s'emploie pendant la pause fraîcheur. Jérôme, là, tous les joueurs sont réunis en cercle. Il a une tablette ou un cahier à la main. Là, il était en train de les haranguer, très certainement des consignes tactiques. Alors que de l'autre côté, on ne l'a pas cité encore, mais le sélectionneur français, hein, Sébastien Dezavre, qui est sélectionneur de la RDC depuis 2022. Donc, il connaît très très bien cette équipe.
13: Il est très calme, il faut le décrire d'ailleurs.
14: Exactement,
13: il
14: était plutôt à l'écart.
13: On le sent très serein. Ouais. C'est
12: il n'a pas de tablette.
14: Non, il n'a pas de tablette et il était beaucoup plus calme, effectivement. Mais son équipe sait ce qu'elle doit faire et elle le fait bien.
13: Xavier. Avec
14: beaucoup d'enthousiasme. Il y aura du changement. Juste Raphaël Léao. C'est ça. Donc, il a amené encore un peu de rupture.
13: Et qui sort alors?
14: Alors, qui sort? Je te dis ça dans un instant. Et la sortie. C'est Nuno Mendes qui va sortir. Oui, c'est ça. Remplacé par Nelson Semedo. Ouais, poste pour poste. Et Léao a donc remplacé Pedro Neto. Donc, poste pour poste. Mais Cristiano Ronaldo et ses 41 ans.
12: Ah, il est
14: et sa première
12: là.
14: Frappe seulement à la 69e minute. Est encore là, Gonzalo Ramos. Je vais regarder s'il est en train de s'échauffer. Pour l'instant, je ne le vois pas.
12: Gonzalo Ramos, il est habitué à s'échauffer. Hein,
13: Il jouait seulement 10 ou 15 minutes par match, ça, il est habitué. On a un autre direct dans Rotten sans flamme
12: encore.
13: Ce soir sur RMC. C'est le match 2 de la finale de Betclic Elite entre Paris et Monaco. On va retrouver David Alias qui est à la Adidas Arena. Ouais. Salut David.
12: C'est chaud.
1: Salut
12: là.
1: Benoît, salut Jérôme, salut à tous. Ouais, belle ambiance aussi. Hein. La Adidas Arena n'a rien à envier, vous l'entendez, aux ambiances américaines à la Coupe du Monde. C'est parti depuis un peu plus de 3 minutes. Maintenant, Monaco est un peu mieux rentré dans son match que les Parisiens. 9-6 pour l'instant pour la Roca Team. Mais pour l'instant, total des deux matchs, c'est Paris qui mène 1-0 grâce à son succès. C'était dimanche 95-91 face à Monaco. Une rencontre là aussi dominée longtemps, pendant plus de 3 quarts temps, par les Monégasques. Les Parisiens avaient réagi en fin de match avec un grand Nadir auteur de 23 points. Alors, est-ce qu'on aura une bis repetita ce soir? La réponse dans quelques instants.
13: Merci David. 20h36 sur RMC, Rotem sans flamme en direct du Flora, la brasserie en plein cœur de Paris, sur les grands boulevards, dans le 9e arrondissement. Portugal 1, RDC 1. Il reste 18 minutes à jouer dans le temps réglementaire.
12: Pour nous, c'est tout droit. Hein.
13: La dernière pause dans Rotem
12: du monde,
13: sans flamme.
12: Tranquille.
13: L'équipe de France est lancée vers cette troisième étoile.
12: Il
13: n'y
12: a pas une équipe qui peut nous inquiéter.
13: Exactement. C'est compliqué pour le Portugal.
12: On va voir les Anglais ce soir, mais encore, j'ai des doutes.
13: Angleterre-Croatie ce soir, 22h sur RMC. On marque la dernière pause et on revient pour la fin de match en intégralité. À tout de suite sur RMC.
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12: 20h40 sur RMC, on est toujours là dans Roten sans flamme, exceptionnellement jusqu'à 21h, jusqu'à la fin du match Portugal-République du Congo, toujours un but partout entre les Portugais et les Congolais. On est avec Benoît Costil, avec Benoît Boutron et avec Xavier Grimaud sur place. Xavier,
14: Bakambu, la frappe de Bakambu, le contre, oh, il s'était projeté en nombre, ils étaient 4, 5 même les Congolais. Oh, il lui donne un bon ballon, pourtant il a un bon ballon à négocier là, Bakambu. Il fait le plat du pied qui s'envole au-dessus du but de Diogo Costa. Oh, il doit faire mieux là, Jérôme. Il doit. Ouais, y a un supporter qui se prend pleine tête derrière. C'est pas drôle d'ailleurs, je sais pas pourquoi je rigole, mais
13: il a blessé un supporter.
12: déjà là où, ah oui, où t'as raison, pauvre. C'est que.
13: Voilà, bim.
12: C'est que la surface.
13: Il a raté sa prise de balle, le supporter.
12: La bouche. Ouais, quand tu fais un plat du pied comme ça, à plus de 18 mètres du but, faut vraiment se pencher sur le ballon pour éviter qu'il s'envole. Comme ça a été le cas, et puis surtout après c'est pas la bonne surface de pied, je pense qu'il aurait dû mettre un... Alors après c'est toujours plus facile à dire qu'à faire, là moi je suis bien placé devant la télé donc pour donner des leçons, mais normalement tu dois t'adapter à mettre un coup du pied un petit peu extérieur là pour qu'elle revienne dans le but, qu'elle fuit le gardien. Donc il a fait tout l'inverse de ce que un attaquant devait faire.
14: Ouais, bah, Kambou qui joue pas beaucoup, hein. C'est vraiment le relais de Sébastien Dezabre. C'est un joueur très important, Kambou, mais il a pas beaucoup joué avec le Bétis cette année. Le Bétis qui a fait une super saison, hein, puisqu'il sera en Ligue des Champions. Mais voilà, toujours un partout, mais les Congolais, ils essayent. Et juste une petite stat pour terminer, Benoît, les Congolais ont plus frappé au but que les Portugais. 5 tirs seulement,
13: c'est
14: portugais.
13: Pas incroyable.
14: Non, mais c'est très faible. Et 8 pour le Congo.
13: Un moment important, on vous rappelle cette triste nouvelle, le décès d'Éric Roy, on l'a appris en début de soirée. On remercie Brendan Chardonnay qui est venu s'exprimer chez nous il y a quelques minutes. Le communiqué à l'instant du Stade Brestois, il est difficile de trouver les mots pour exprimer toute la tristesse que nous ressentons après la disparition de notre coach Éric Roy. Le président, la direction, l'ensemble du Stade Brestois partagent la douleur de sa famille, de son épouse, de ses deux enfants, ainsi que Éric Roy. C'est une personne inspirante qui a énormément apporté au Stade Brestois, aimé et respecté les supporters. Tant de choses pourraient être dites aujourd'hui, mais c'est avant tout l'émotion et la peine de perdre un être cher qui nous envahisse. Eric, nous n'oublierons jamais tout ce que tu as apporté au club, ni l'homme que tu as été. Tu resteras à jamais dans nos cœurs et dans l'histoire du Stade Brestois 29. Kenavo le King. Voilà le beau message du Stade Brestois en l'honneur et en l'hommage d'Éric Roy. Le basket également, la finale de Betclic Elite, le match 2 entre le Paris Basket et Monaco, David Alias.
0: Ouais Benoît, il reste 3 minutes 30 dans ce premier quart-temps. Pour l'instant 17 à 11 pour les Monégasques, hein, qui dominent ce match. Ils sont beaucoup trop perméables pour l'instant en défense, les hommes du Paris Basket. Et pourtant il l'avait dit, hein, Nadir Réfi en conférence de presse avant match hier, il va falloir qu'on soit plus solide défensivement. On a été trop passif au match 1 dimanche. Et pour l'instant la situation est un petit peu en train de se répéter ce soir sur le parquet de la Adidas Arena. 3 minutes 20 à jouer dans ce premier carton encore, 17 à 11 pour les Monégasques.
13: Retrouvons tout de suite Edgar Grolot qui lui aussi est aux États-Unis pour RMC Sport. Salut Edgar.
1: Salut Benoît, salut Jérôme, salut tout le monde.
13: Autre outsider qui va rentrer en lice ce soir, l'Angleterre. Ah oui. Magnifique affiche sur RMC 22h. Angleterre-Croatie.
12: Come on England.
13: Thomas Tuchel, très attendu.
1: C'est l'année choc de la phase de groupe là, Benoît.
13: Bien sûr, en tant que sélectionneur de l'Angleterre. Tu as la compo anglaise sous les yeux d'ailleurs.
1: Oui, avec Pickford dans les cages, la défense de la gauche vers la droite, O'Reilly, Konsa, Stones, James. Au milieu de terrain, Rice et Anderson, avec un petit peu plus haut, on est en 4-2-3 hein, côté anglais. Bellingham en position de numéro 10 à gauche, Gordon à droite, Madueke. Saka, il y avait quelques doutes sur sa forme physique, il est sur le banc ce soir. Et puis devant le capitaine évidemment, Harry Kane. J'ai la compo aussi de la Croatie avec quasiment pas de surprise si ce n'est une au milieu de terrain qu'on va vous donner dans quelques instants. Livakovic au goal. On a une défense avec une charnière centrale à 3, Gvardiol, Vuskovic, Soutalo, Perisic à gauche, Stanisic à droite, Modric au milieu de terrain avec le brassard de capitaine. Il n'est pas associé à Kovacic, il est associé à Pasalic. Et puis devant, Baturina à gauche, Sukic à droite et Moussa, le local de l'étape, devant puisqu'il joue au FC Dallas.
13: Il y a beaucoup de hitch, on s'en doutait évidemment. Ouais,
1: beaucoup
13: la
1: de
13: Croatie.
1: Hitch. Faudra pas Moussa. Se tromper.
13: La réflexion qu'on se faisait avec Jérôme, c'est que Cole Palmer qui n'est pas retenu dans cette équipe pour voir Madueke titulaire, là il peut y avoir des
12: après,
13: bains.
12: Après Madueke,
13: c'est finale de Ligue des Champions.
12: Ouais, il est champion avec d'Angleterre et finale de la Ligue des Champions. Donc je pense qu'il n'a rien volé. Après, en effet, pour l'instant, sur les matchs avec la sélection, ça n'a pas toujours été du top niveau. Mais attention, cette équipe anglaise, elle peut être surprenante. Exactement. Je pense qu'il a beaucoup axé sur. Sur le collectif et sur l'ambiance de cette équipe. Je les vois bien, moi, les Anglais.
13: Ils ont des cartouches sur le banc.
12: Mais bon, je voyais bien les Portugais. Et pour l'instant, les Portugais sont en difficulté. Donc,
13: ouais, gros effectif pour la part de l'Angleterre. Merci Edgar.
12: C'est à 22h.
13: 22h. Il est 20h46 sur RMC. C'est parti pour la fin de match en intégralité de ce Portugal RDC. Hein. On y va jusqu'au bout avec toi, Xavier, avec Ben Costil, avec Jérôme Rotel en direct du Florent en plein cœur de Paris. C'est à toi, Xavier.
14: Pour 8 minutes encore dans le temps réglementaire, le débordement de Conceição face à Joris Kayembe qui vient d'entrer en jeu et on siffle une faute contre Conceição. Il comprend pas, mais il a dû retenir un petit peu par le maillot. Joris Kayembe qui est entré en jeu il y a quelques instants à la place de Masuéku sur l'aile gauche, lui l'ancien qu'on a vu de manière fugace du côté du FC Nantes. Et il y a eu l'entrée aussi de Charles Piquel, le milieu de terrain de l'Espagnol, à la place d'Edo Kayembe. On a encore vu il y a quelques instants les Congolais qui se sont projetés rapidement devant avec Bakambu dans la surface de réparation. On est parti à gauche avec un centre malheureusement manqué de la part de Joris Kayembe et les Portugais qui n'y arrivent pas vraiment, même si je trouve que Francisco Conceição fait du bien. Et Gonzalo Ramos va entrer en jeu, est entré en jeu à l'instant
12: à la place de Vitinha, c'est ça,
13: Vitinha qui sort.
14: Vitinha, ouais. Exactement.
12: Il y a des bons choix toujours, le sélectionneur.
13: On fait tout ce qu'il faut pour préserver Ronaldo alors.
14: Ouais, c'est fou. C'est un petit jeune, il est bon physiquement, il a de la caisse, mais par contre il franchement, il fait vraiment un match très très compliqué. Hein. Et une action que je trouve symbolique tout à l'heure. Alors, il y avait position de hors-jeu au final, mais il y a eu un très bon appel de la part de Conceição sur le côté droit. Et je regardais Ronaldo. N'importe quel avant-centre aurait dû choisir faire un appel, hein, Jérôme,
12: mais ou deuxième.
14: Premier. Et lui, il est resté complètement statique.
12: Statique. Exactement. Non, mais ça m'a choqué aussi sur. On regarde avec Benoît attentivement, mais c'est vrai que. Franchement, ces déplacements, et puis tu vois, il a pas une attitude si
13: un
12: tu veux
13: mort.
12: Aujourd'hui où où tu te dis bon bah ça va arriver, même d'haranguer ses coéquipiers. Non, tu te demandes.
2: Mais en fait, il devrait être à la réception de tous les centres. Ouais. Limite qu'il décroche pas, qu'il prenne pas la profondeur, tu t'y attends. Mais sur tous les centres, c'est lui qui devrait être à la réception.
13: Vous savez combien de ballons il a touché?
12: À mon avis, il a pas dépassé 25,
13: 23 ballons touchés par Ronaldo ce soir. 84 minutes de jeu.
12: C'est
14: deux frappes,
12: Je pue le foot, moi.
13: Bravo,
12: à peine 25, regarde, c'est 25.
13: Ça, c'est l'expertise. Hein. Ça prend pas.
2: Il va aller jouer à 25 juste pour te faire plaisir. C'est un dommage.
12: Peut-être que le 25e, il va le mettre au fond.
13: C'est sûr. Ouais. Il va marquer, il va nous faire mentir, c'est sûr. Xavier, prépare-toi.
14: Ah oui, non, mais c'est possible. Hein, c'est possible. Simon Banza va entrer pour le Congo et Simon Banza et Gédéon Kalulu, l'ancien joueur de Lorient et Banza, l'ancien Lensois. C'est Bakambu qui va sortir. Remplacé donc par Banza et donc Kalulu qui entre également pour la dernière session de changement de Sébastien Dezabre et il doit se mettre terminé aussi pour le Portugal me semble-t-il. On va voir pour cette fin de match, mais bon, un partout, ce serait évidemment un très bon résultat pour le Congo, en sachant que tu as rappelé la composition du groupe tout à l'heure. Bon, l'Ouzbékistan, on peut imaginer que ça peut le faire pour le Congo. L'objectif, c'est évidemment d'être dans les trois et d'être suffisamment bien avoir pris suffisamment de points en tant que troisième.
13: Ouzbékistan et Colombie qui s'affronteront la nuit prochaine à 4h du matin. Match à suivre sur RMC, comme tous les matchs, bien évidemment.
14: Allez, le ballon dans les pieds d'Arojo. Arojo avec Joao Neves. Côté au milieu de terrain, pile sur la ligne du milieu de terrain pour Bruno Fernandes avec Léao. Mais ils sont très bien cadrés par les Congolais. Tactiquement, très au point. Il laisse pas beaucoup forcément d'espace, surtout si le Portugal n'accélère pas. Et à 5 minutes de la fin du match, ils sont en train de tenir un excellent point, peut-être leur premier point en Coupe du Monde ou pour leur deuxième participation. Le ballon pour Joao Neves, très, très bas là, avec côté droit pour Arojo qui va monter. Il y a l'appel en là-bas de Nelson Semedo. Il lui donne une cacahuète là à Semedo. Il peut absolument rien faire. Ça va sortir directement en touche pour la RDC qui va pouvoir se dégager.
12: Ça manque en fait cette première mi-temps par rapport à la première mi-temps. Bon, ils ont pris le but dans les arrêts de jeu, mais il y avait quand même de la justesse technique, il y avait
13: des changements. Première demi-heure convaincante,
12: ils dominaient, mais là franchement ils jouent à deux à l'heure, ils s'envoient des parpaings, des erreurs techniques. Limite le Congo, il se dit si on avait poussé un peu plus, on aurait pu s'imposer. Donc
14: ils ont encore le temps. Alors ils écrasent la possession les Portugais 77-23, mais c'est tout, possession stérile. Et l'ambiance que vous entendez derrière moi, ce sont les Congolais qui sont pourtant bien moins que les Portugais. Oh, Léao là qui essaye de dribbler, c'est n'importe quoi.
13: Belle entrée Léao aussi, hein.
14: Oui, entrée compliquée pour le joueur de l'AC Milan. Le ballon pour Renato Vega qui va rejouer avec Arojo. Et même le milieu de terrain, je le trouve pas vraiment impactant, hein, que ce soit Vitinha, Neves ou Fernandes. Là c'est Neves qui a le ballon, il y a Gonzalo Ramos qui décroche pour essayer de le toucher. Il sera pas servi, donc on joue avec une attaque à deux têtes là, hein, puisque Ronaldo est resté dans l'axe, donc et Gonzalo Ramos également, sorte de peut-être de 4-4-2 pour le Portugal maintenant pour cette fin de match. Le centre de Cancelo, il est passé entre les jambes ou proche des jambes congolaises. Et bien Lionel Mpassi, le Havre qui se couche bien sans relâcher le ballon parce que c'était dangereux, et on relance vite immédiatement avec Johan Wissa, le buteur. La faute, la fameuse faute intelligente qui va valoir un carton à Nelson Semedo. Il a coupé l'action. Le joueur portugais et le jaune est tout à fait mérité. Il a fait un bon match, hein. Wissa, lui, ouais, il a bien décroché. Lui qui n'a pas beaucoup joué non plus du côté de Newcastle. Un partout, on est la 88e.
13: Exactement, 20h52 sur RMC, Rotten sans flamme jusqu'à 21h parce qu'on a décidé de suivre en intégralité cette entrée en lice portugaise face à la République démocratique du Congo. C'est compliqué pour le Portugal, ça l'a été pour l'Espagne, accroché par le Cap-Vert 0-0. Les Bleus ont fait le boulot hier en battant le Sénégal 3-1, mais encore une nation européenne qui souffre face à une nation africaine. Xavier Grimaud avec Ben Costil et Jérôme Rotten.
14: Et ce sont les Congolais là qui ont le ballon avec Wissa en position presque de meneur de jeu depuis que Simon Banza notamment est entré à la place de Bakambu. C'est lui qui touche son ballon, l'un de ses premiers ballons à l'ancien Lensois au milieu de terrain avec le relais de Charles Piquel. C'est perdu. Oh, attention contre Sessao en profondeur. Mpassi vigilant qui sort en position de libéro, qui prend le ballon de la tête. Salué par tous les Congolais dans le NRG Stadium de Houston avec côté gauche Kayembe qui va repiquer dans l'axe avec Wissa qui se met dans le sens du jeu. On est à 35 mètres de la ligne de but. Simon Banza à la talonnade. Ouais, c'était un peu présomptueux peut-être, ça va être quand même gagné par Gédéon Kaloulou pour Moutoussami avec Kaloulou. On va repasser derrière pour Mbemba jusqu'à Mpassi. On va aussi être un peu dans la gestion du côté du Congo pour conserver cet excellent résultat pour débuter leur Coupe du Monde. Le dégageant d'Mpassi, personne ne le joue, il n'a pas voulu y aller, il n'a pas voulu prendre de risque. Gédéon Kaloulou est laissé son couloir tranquille, donc ça va jusqu'à Diogo Costa et le ballon pour Vega pour Arojo côté droit pour Nelson Semedo avec Conceição qui demande le ballon, mais il le demande arrêté, donc il va les défier en 1 contre 1. Kayembe va repiquer dans l'axe. Conceição pour Bruno Fernandes pour Conceição juste devant la demi-lune, il va pouvoir frapper. L'excellent tacle, c'est quand même gagné par les Portugais avec Bruno Fernandes. L'extérieur du pied de Fernandes dégagé de la tête par Twan Zembe, ça revient, la frappe de loin qui passe, elle passe pas loin, à 1 mètre sur la droite, ouais, en regardant les buts de Mpassi. La frappe du gauche de Bruno Fernandes. Vu direct.
12: Ouais, c'est... Bon, après, ça a le mérite au moins de... Il tente les choses, parce que là, se faire de la passe Eva, et la passe à 10, et ils sont même pas dangereux, parce que la deuxième mi-temps, franchement, Xavier... Ah non, mais portugais, c'est catastrophique. Mais bon, on peut pas dire que non plus les Congolais, ça a été énorme. Ah, donc,
13: bien sûr. C'est un point.
12: On s'est quand même plaint hier de la qualité de la première mi-temps entre France et Sénégal.
13: Ouais, c'est pareil, là. Exactement.
14: Alors, on parle du Congo qui est 42e sur 48.
12: Ouais, c'est ça qui est dingue.
14: Des équipes qui sont en Coupe du Monde. Donc,
13: et on vient d'entrer dans le temps additionnel de ce match entre le Portugal et la RDC. Un partout, toujours entre les Portugais et les Congolais, avec Xavier Grimaud, Ben Costil et Jérôme Rotten.
14: 5 minutes de temps additionnel et on a déjà une de jouer. Il en reste 4 avec Bruno Fernandes là, qui va récupérer le ballon sur la touche de Semedo. Fernandes qui va centrer du droit vers Ronaldo. Il va pas prendre ce ballon. Ça arrive jusqu'à Leao sur la gauche en regardant les buts congolais avec le ballon pour Cancelo. Cancelo faut repasser, mais il est refoulé par le Congo. Et il y aura la touche, elle sera pour le. Ouh là, ça se chauffe là entre Banza et le banc portugais. L'arbitre qui va vite venir calmer tout ça, le ballon qui était arrivé dans la zone technique de Roberto Martinez, dans une zone technique qui est minuscule, hein. Là on est dans un stade de foot américain, donc ça explique aussi cela. Oh, la grosse faute de, c'est Arojo qui fait cette grosse faute sur Johan Wissa. Ouais, je pense qu'il va le prendre, il l'a pris, faute il est en train de s'invectiver là avec les.
13: C'est un sacré temps pour manger, celui-ci. Ah ouais, c'est sacré faute là. Hein.
14: Ouais. Ah, il y va avec les mains.
13: Un coup dans la glotte.
14: Oui, il lui fait une cravate là, et au rugby, c'est carton.
13: Non, mais là, ça peut être revu peut-être. Hein, parce que...
12: Une cravate, je te raconte pas.
13: Hein. Ouais. Et on a toujours pas vu Ronaldo, il est toujours sur le terrain, hein, rassure-nous, Xavier.
14: Ah, tout ça. toujours là. Voilà.
12: Ah, il est là. Hein. Ah, mais tu sais que là, on en rigole, mais la faute, elle est énorme quand même.
13: Il peut prendre un rouge, hein.
14: Ouais, c'est étonnant.
12: C'est lui qui tombe un petit peu sur son épaule et après il a un mauvais réflexe de l'attraper à la gorge, mais bon, c'est une grosse faute.
14: Sébastien De Sap qui plaide quand même la cause de son joueur auprès du quatrième arbitre. Mais on va en rester là avec le carton jaune donc pour Thomas Sarrojo, le joueur du Benfica, le coup franc pour les Congolais, et le chrono qui défile, et le Portugais vont sans doute peut-être être accroché pour l'ouverture de cette Coupe du Monde aux États-Unis ici, avec Simon Banza qui va aller presser très haut là, Cancelo, pour essayer d'obtenir quelque chose. Ce sera une touche pour les Portugais, ce sera une sortie de but, pardon, c'est joué rapidement par Diego Costa. Allez, il y a un petit peu de champ là pour Nelson Semedo. Conceição qui fait l'appel, il faudrait lui donner un peu plus vite à Conceição, parce que les appels après se font, les ballons arrivent dans les pieds uniquement et c'est pas du tout dans l'espace, et les Congolais sont toujours là à faire le pressing sur les lignes de passe. Le ballon pour Bruno Fernandes. On est proche du rond central. On va insister côté droit avec João Neves. Ouais. Ouais, avec Conceição pour Semedo. Semedo, il a 1-2 Congolais sur le paletot. Oh, le petit pont. Bien joué de Semedo. Est-ce qu'il va réussir à aller chercher un corner? Il n'a pas voulu centrer tout de suite. Et ce sera donc un corner. Et Conceição se dépêche d'aller mettre le ballon sur l'arc de cercle, mais c'est Bruno Fernandes qui va le tirer. Est-ce qu'on va jouer à deux? La clameur des supporters portugais, parce que c'est l'année dernière.
12: Il faut la mettre. Hein.
14: Il reste une minute.
13: Allez, c'est maintenant. Ronaldo, c'est maintenant.
14: C'est là que Ronaldo va sortir de sa boîte.
13: C'est là qu'on t'attend.
14: La sortie d'Empassi. Parfaite.
12: C'est mal tiré.
13: Ouais.
14: Qui se met au sol.
12: C'est mal tiré. Meilleur passeur de la première ligue. Tu peux pas faire ça.
2: Faites revenir Figo.
12: Mais franchement, il a mis un corner. Elle a touché les nuages.
14: Le ballon va revenir avec Bruno Fernandes. Cette passe, elle est pire. Ferme les yeux, Jérôme, parce que celle-là, elle est pire de la part de Bruno Fernandes, avec Johan Wissa pour un contre. Wissa qui est passé à grandes enjambées. Il est à 40 mètres des buts. Wissa, il fait un sacré match quand même, hein, avec le ballon récupéré quand même par. Hey, il va se prendre les pieds dans le tapis, Vitinha, et ça va donner une touche.
12: Il est temps que ça se termine, ce match, parce que là, c'est d'un ridicule, mon Dieu.
13: C'est pas le plus grand match de la Coupe du Monde, et c'est une surprise qui est en train de se confirmer à Houston, Xavier.
14: Exactement, un partout entre le Portugal et le Congo.
12: Iran, Nouvelle-Zélande, c'était mieux.
14: Comme tout à l'heure, il y a eu plus de buts et des beaux buts.
12: C'est terminé.
14: Un partout, le Portugal, l'un des outsiders de cette Coupe du Monde, est accroché par la République démocratique du Congo. Le buteur João Neves à la 6e. L'égalisation en toute fin de première période par Johan Wissa. Et il y a des scènes de joie extatiques de la part des supporters du Congo là. Et leur maillot bleu, on les voit bien dans le grand stade de Houston. Bravo aux Congolais, premier point en Coupe du Monde pour la deuxième participation du pays. 52 ans qu'ils attendaient ça. Un partout entre le Portugal et le Congo.
12: Et ils peuvent se qualifier maintenant, parce qu'un point contre le Portugal, tu gagnes contre l'Ouzbékistan. Et c'est fait, à 4 points, tu te qualifies.
13: L'autre match du groupe, ça sera incroyable quand même. L'Ouzbékistan à la Colombie à 4h du matin. Un partout entre le Portugal.
12: Et avec la chatte à Dédé, on les jouera.
13: Et la République démocratique
12: du
13: Congo.
12: On les jouera en 16e.
13: Merci à Xavier Grimaud, c'est historique pour les Congolais. Premier but et premier point pris en Coupe du Monde pour le Congo, la deuxième participation.
12: C'est tout droit pour nous,
13: c'est tout droit pour l'équipe de France. On n'arrête pas de vous le dire. On y va tout droit pour le 19 juillet, la finale de la Coupe du Monde. Évidemment, on sera là sur
12: RMC. On va tous être dans l'autre tableau. Nous, on va avoir
2: jusqu'au bout de la compète.
13: L'autre direct, c'est la finale de Betclic Elite, le match 2 entre Paris Basket.
12: Là, on vous laisse alors.
13: Et Monaco, David Alias.
3: Pour l'instant, c'est pas tout droit. C'est pas tout droit pour les Parisiens qui sont largement menés dans ce deuxième quart-temps. Pour l'instant, plus 13 pour les Monégasques, 33-20. Ils ont largement également dominé ce premier quart-temps. Il y avait 28-15 à la fin. Monaco récite son basket ce soir. C'est assez impressionnant. Ils sont fort défensivement, très solide à droit au tir, avec un immense Elie Okobo à l'arrière qui trouve ses Elie Alpha Diallo et Bégarine les yeux fermés. 12 points à eux deux dans le premier quart-temps. Pour l'instant, c'est une démonstration monégasque sur le parquet parisien. 33-22, il reste 6 minutes dans le deuxième quart-temps.
13: Merci David. La suite de ce match dans l'Afterlive Coupe du Monde avec Jean-Louis Tour autour de cette magnifique affiche qui vous attend à 22h sur RMC. Angleterre, Croatie. Un grand merci à Ben Costil et
12: merci
13: Jérôme.
12: Merci Benoît. À demain.
13: Du Flora.
12: On sera là en direct du Flora demain. Comme tous les jours dans Rotten sans flamme, à partir de 18h, on reprend nos droits. Et demain, on débrief ce magnifique match du Portugal. Mais non, je plaisante. On parlera de l'équipe de France. On parlera des matchs de la soirée et de la nuit. Donc, Rotten sans flamme, c'est là que ça se passe. On vous lance les soirées et on se régale. Bisous, à demain, 18h.
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0: Jean-Louis Tour.
3: Bonsoir à tous, il est 21h03 en France, il est 15h03 ici dans le New Jersey où nous prenons l'antenne de notre studio donc du 14e étage avec cette vue magnifique sur Manhattan avec autour de moi Daniel Riolo. Salut Daniel.
4: Bonsoir les amis.
3: Et Maxime Chano, salut Max.
5: Salut à tous.
3: Alors là,
4: j'avais pas encore vécu la description des lieux en live et tout. Ouais, c'est Gilbert, les autres ils font pas ça.
3: Il a jamais fait ça, Gilbert.
4: Ah, c'est carrément c'est le 14e étage.
3: Ouais, c'est le 14e.
5: Mais t'es un peu plus dans les détails.
4: La vue,
5: c'est
4: vrai. Il était dans le descriptif. Ouais, ouais, ouais. C'est bien. Comme ça, tu fais vivre l'événement et les gens vont avoir l'impression comme ça qu'ils sont avec nous. Ouais. C'est bravo, Jean-Louis, mais je te félicite. Mais de toute façon, dans cette Coupe du Monde, t'es en train de prendre une autre dimension.
5: Non. Il est très très bon, c'est vrai.
4: Tu prends une dimension.
3: Après, comme je commente les matchs, je peux tout commenter. Je peux commenter ton repas à la cantine si tu veux. Je peux commenter l'ascenseur.
4: En plus, t'es imbécile parce que tu te dis, les Bleus vont aller au bout, je vais les accompagner et je serai, moi, Jean-Louis Tour, présent pour les tenir et les
3: par la main
4: au sommet.
3: Tu es parti un peu trop fort. C'est peut-être ça la conclusion.
4: Ouais, je pense que là,
3: c'est long encore.
4: Premier match, t'as trop donné.
3: Ah, tu crois?
4: Il faut rester
3: quand
4: un
3: même,
4: petit peu.
3: C'est
4: Marathon. Chano était plus dans la mesure.
3: C'est vrai, oui. C'est vrai que sur les matchs, c'était sa qualité. On le salue, Jeannot. Bon, dans l'heure qui vient.
4: T'es le successeur.
3: Bien sûr.
4: L'héritier.
5: Le digne successeur.
4: Vous n'avez pas pensé à faire un remake de la série Succession?
3: Non, on a fait un match ensemble pour faire la transmission de témoins.
4: Oh mon Dieu.
3: Bien sûr.
4: Quel événement. Et quand
3: c'était la finale de la Ligue des Nations.
4: J'ai raté,
3: c'était le Portugal d'ailleurs. Bah, on va parler du Portugal.
4: Juste un replay, j'aimerais bien écouter.
3: Oh, bah, je vais t'envoyer le podcast, oui, ça va être un régal.
5: Portugal qui avait été meilleur d'ailleurs.
3: Oui, bien sûr, contre l'Espagne, ils avaient gagné.
5: Largement meilleur que ce soir.
3: Donc le Portugal, on va en parler d'ailleurs, parce que le Portugal vient de faire match nul contre la RDC à l'instant. On va y revenir dans l'heure qui vient. On parlera également de Dembélé, puisque ça fait partie des dossiers au lendemain de cette victoire face au Sénégal. Que fait-on de Dembélé désormais? Est-ce que Deschamps peut le perdre? Est-ce qu'il va être l'attaquant sacrifié dans l'histoire? On aura Fabrice Hawkins pour les infos. Et puis on va lancer le match de l'Angleterre, l'entrée en lice de l'Angleterre. Et on a un énorme match à 22h. Angleterre-Croatie. Ouais. C'est magnifique. Hein.
4: Mais les deux, aujourd'hui, c'était une journée importante d'ailleurs, parce qu'on commence à avancer dans le calendrier. Et ce qui est intéressant, c'est de voir toutes les équipes au moins une fois. On a eu les Bleus, l'Argentine, cette nuit. C'était un très grand moment, je ne m'en suis pas encore remis. Ouais. Et aujourd'hui, on a l'enchaînement Portugal-Angleterre, qui sont logiquement deux équipes dont on peut attendre des grandes choses dans cette Coupe du Monde. Favorite, bon, on a vu le Portugal. Malheureusement, dans cette équipe du Portugal, il va toujours y avoir un problème que les Portugais se traînent depuis maintenant plusieurs années. Et ce n'est pas ce soir que je vais changer d'avis sur Dalida.
3: Sur Ronaldo, exactement. On va en parler.
5: C'est bien dit, Daniel.
4: Je rappelle, hein, Dalida, bah, c'est une référence à la chanson « Moi, je veux mourir sur scène ».
5: Donc, tu parles de Cristiano. Et bon, tu vois, je ne pense pas que c'est le seul problème, d'ailleurs.
3: Ah bah, attendez, on va y revenir tout de suite, juste avant.
4: Laisse-Jean-Louis faire un sommaire, s'il te plaît, Max.
3: Non,
4: on ne va pas commencer à le troubler. Non, là,
3: j'avais fini.
4: Ah, t'avais fini.
3: J'avais fini. Pardon. Non, mais juste parce qu'il y a un direct, c'est le match 2 de la finale de Betclic Elite. De basket, championnat de France de basket. C'est entre Paris et Monaco et David Alias suit cette rencontre. Salut David.
4: David qui ?
3: David Alias.
6: Salut Jean-Louis, salut Daniel, salut Maxime. Ouais, pour l'instant, c'est un match à sens unique entre
3: Il n'y a pas de nom. C'est David Alias. C'est comme juste le blanc. Vas-y David, pardon.
6: Pour l'instant, match à sens unique entre la Roca Team, les Monégasques et le Paris Basket. C'est Monaco qui mène 44-29. On est presque à la fin du deuxième quart-temps. Monaco se régale. Hein. C'est un récital sur le parquet. Il n'y a vraiment qu'une équipe. Pour l'instant, c'est vraiment compliqué pour les Parisiens, notamment défensivement. Il y a Nadir Effi qui essaye avec ses incursions, ses shoots à 3 points de sonner un peu la révolte. Mais pour l'instant, voilà, c'est Monaco qui mène 44-29. Il reste 4 minutes à jouer dans ce deuxième quart-temps.
3: Merci David. Alors on commence par donc cette rencontre, ce match nul un partout. On peut écouter parce que c'est la grosse performance hein, en plus donc de la contre-performance portugaise. On va mettre en avant ce qu'a fait la RDC. On peut écouter grâce à la FIFA le sélectionneur Sébastien De Sabre.
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0: le Congo a pu scorer son tout premier but. Le Congo a pu mettre ce tout premier but sous votre supervision comme coach à la Coupe du Monde. Alors, vos sentiments au sortir de ce match aussi disputé?
1: Ouais, c'est une grande fierté, effectivement, de pouvoir marquer le premier point à la Coupe du Monde pour le Congo et le premier but. Les joueurs ont été fantastiques d'abnégation. On a fait le plan de jeu qu'on voulait. On a marqué sur coup de pied arrêté. Et sincèrement, je suis très fier de mes joueurs parce qu'ils ont montré une très très bonne image du Congo et le pays entier le mérite.
2: Voilà, Sébastien De Sabre. Alors, oui, donc. Alors on va se contenter de cette première réponse.
3: Pas si tranchant que ça, De Sabre.
2: On viendra aussi. Tu l'as connu plus tranchant.
3: Analyse, j'ai connu mieux.
4: On reviendra aussi sur l'accent anglais du journaliste congolais.
3: J'adore l'expression, en tout cas. Franchement, j'ai kiffé son expression. Ouais. Ouais.
2: Et oui, alors parce que pour ceux qui découvrent, les interviews qu'on récupère grâce à la FIFA, c'est le diffuseur principal. Donc là, on avait une question d'un confrère.
3: Elle était parfaite. Voilà, on sentait la joie dans sa question et c'est très bien parce qu'il le mérite vraiment.
2: Ah oui, c'est beau ce qu'ils ont fait. Hein.
3: Ouais, très bon résultat. Bon, évidemment, c'est une déception. En fait, je n'arrive pas à savoir s'il faut commencer. Quand tu parles du Portugal, donc de ce match-là, et de l'issue, et de ce résultat forcément décevant pour eux, par dire, on prend le 11 du Portugal, t'as trois champions d'Europe, t'as Bernardo Silva, ok, il est sur la pente descendante. En gros, on va dire, il y a des vedettes et des bons joueurs partout.
4: Mais il faut arrêter avec ça, Daniel. C'est de juger une équipe sur le papier. Tu l'as bien vu depuis le début de la compétition et tu as assez d'expérience pour savoir que c'est pas sur le papier que tu gagnes un match.
3: Bon, bah c'est exactement ce que j'allais dire. Donc tu as terminé ma phrase. Pardon. Et je suis content. Nous complétons. On est là pour
2: mais
3: ça.
2: Mais en disant, faut que tu arrêtes.
3: Exactement. Parce que, oui, quand tu regardes l'équipe comme ça, mais le problème, c'est que ça commence à faire un petit peu longtemps que ça dure. Où tu es persuadé qu'ils ont une super équipe, où tu te dis, ça va forcément fonctionner à un moment. Mais il y a des points morts dans cette équipe, en fait. C'est d'abord, le sélectionneur, il est pas bon. Deux, t'as Cristiano Ronaldo qui est une plaie, malheureusement. Malheureusement. Le mythe, en plus, moi, alors quand j'ai vu Messi la nuit dernière, je me suis dit, l'autre, ça va le mettre dans un état, mais dingo, il est capable de prendre toutes les frappes à 50 mètres juste pour aller marquer. Mais en fait, il y a une énorme différence. Vous savez,
2: c'est... Il l'a pas fait. Mais c'est encore pire, on l'a
3: vous
2: pas vu.
3: Vous savez quelle est la différence entre j'ai réfléchi à la question.
2: Entre Messi et Ronaldo.
3: Là, vas-y. Maintenant. Là.
2: Vas-y.
3: Moi, je pense que c'est une différence qui est d'ordre philosophique. C'est que Messi, il sait qu'il n'a plus 20 ans. Il sait qu'il n'a plus 25 ans. Il sait qu'il a quasi 40 ans, qu'il est sur la fin de carrière, qu'il joue dans un petit club, à l'Inter Miami. Et il se prépare en circonstances. Ça travaille dans l'équipe avec le coach en fonction de lui et de la façon dont on va le mettre en scène.
2: Ouais.
3: Alors que de l'autre côté, vous avez quelqu'un qui est dans son monde.
4: Mais justement, tu as les mêmes arguments avec Cristiano. Il joue dans un petit club.
3: Non. Ben justement, c'est là. C'est que lui, c'est pour ça que je disais que c'est d'ordre philosophique. C'est que lui, il pense qu'il a encore 25 ans.
4: Ah,
3: il pense qu'il est encore dans un grand club. Il pense qu'il n'a pas vieilli, qu'il a toujours le même niveau de performance et donc ils ne construisent pas l'équipe en fonction de ses faiblesses actuelles. Ça se voit en fait. Ça se voit. De toute façon, peut-être vous allez trouver ça complètement fou, mais en fait, c'est son rapport humain à sa carrière qui est complètement différent. Cristiano Ronaldo, très tôt, il a fait chirurgie esthétique pour se rajeunir. Mm-hmm. En fait, c'est lui et sa personne, en fait.
2: Alors,
3: il est persuadé.
2: Je suis d'accord.
3: Mais limite, ce gars-là, moi, je suis sûr, dans 10, 20 ans, peut-être même qu'il y tombera avant, il est dans le transhumanisme. Je suis sûr qu'il ira fréquenter les sectes pour ne pas vieillir.
2: Je ne le critique pas. Il est dans autre chose. Mais je pense qu'il y a un autre truc, Daniel, dans la comparaison. Il est dans une autre vision de la vie. Moi, je pense que c'est plus large. Moi, je pense qu'il y a un autre truc et je pensais que tu irais là-dessus. Je pense qu'il y a un côté relâché chez Messi parce qu'il a tout atteint. C'est fait. Il court plus après rien.
3: Ouais,
2: et donc, ce qu'on a vu hier, c'est du bonus.
3: Mais ça rentre. Parce qu'en fait, il est dans la conscience de la vie.
2: Et
3: l'autre, il est ailleurs. Il croit qu'il a encore 20 ans, que rien n'a changé.
2: Et je pense qu'il y a un autre truc non dit aussi. Et Max, tu as donné ton avis aussi d'ancien joueur. C'est que je pense qu'en Argentine, ils sont tous convaincus qu'encore aujourd'hui, Messi va les faire gagner chaque match.
4: Voilà, moi,
2: donc, il
4: n'y
2: a aucun problème pour se taper pour lui, etc. Alors qu'au Portugal, j'ai l'impression qu'il y a une grosse omerta, un gros non dit autour de lui.
4: Est-ce que vous avez vu l'image de Messi avec tous ses coéquipiers à l'entrée du stade, où est-ce qu'ils l'attendent tous? Elle est exceptionnelle d'ailleurs, cette image. Et c'était le même cas en 2022 d'ailleurs, pendant la Coupe du Monde au Qatar. Et j'avais fait un témoignage quand j'avais joué contre le regretté Diogo Jota d'ailleurs, qui m'avait expliqué. Donc on avait joué contre le Luxembourg, contre le Portugal, pardon, avec le Luxembourg, on avait pris une raclée, on avait pris 9-0. J'en suis pas fier, mais ça existait. Je sais que Daniel ça,
3: la parenthèse, Max, la parenthèse est tout à ton honneur pour la sincérité, ah ouais. Mais elle n'était pas utile. Hein.
2: Non, mais bravo de donner le score.
3: On aurait 6 ans passé, Max.
4: Bah oui, je vais t'expliquer pourquoi.
3: Non, mais t'es transparent.
2: Non, mais il y a aucun ancien joueur qui aurait mentionné le score.
4: Voilà, mais
2: aujourd'hui, c'est là où t'es particulier.
3: Mais quelle humilité.
4: Aujourd'hui, tu peux plus rien cacher avec Internet. Non, mais je t'explique pourquoi. Parce que justement, avec 9-0, donc à 7-0, je m'arrête et je vois le regretter Diogo Jota et je lui dis, écoute, maintenant il est temps de lever le pied. Et Diogo Jota me répond, Cristiano n'était pas là. C'était le seul match où il n'était pas là de la campagne, en disant, on a quelque chose à prouver, on veut montrer qu'on peut jouer sans Cristiano Ronaldo. Et en fait, ça veut aussi tout dire par rapport au rapport au groupe, tu vois. Et quand moi je fais la comparaison, parce qu'il y a énormément de comparaisons avec les légendes, entre guillemets, on en parlait avec Walid, là, c'est Messi, Modric, Cristiano, et c'est vrai qu'on est obligé de mettre en comparaison Cristiano Ronaldo et Messi.
3: Quel est ton rapport au groupe, en fait?
4: Quel est ton rapport au groupe?
3: Est-ce que les autres t'aiment? Est-ce que les autres te suivent?
4: Il y a ça. Et quand tu vois aujourd'hui.
3: Il n'a que 28 ans, bien sûr, c'est pas comme. Les gens l'aiment, le groupe l'aime.
4: Exactement.
3: Ronaldo, tu sens que le groupe se dit, putain, il est encore là, lui.
4: Et c'est exactement ça. La seule problématique, c'est qu'en effet, le groupe qui suit Léo Messi. Là, j'ai le sentiment qu'avec le Portugal, c'est pas le cas. Mais à la grande différence, c'est qu'aujourd'hui, tu as un Roberto Martinez qui a besoin d'un Cristiano Ronaldo. Et je vais m'expliquer pourquoi. Parce que c'est vrai que tactiquement, Martinez, c'est très moyen. C'est très moyen avec la Belgique, c'est très moyen avec le Portugal. Faut pas oublier
3: qu'il a
4: pas.
3: Martinez, il a moitié fou. Il a déclaré qu'il ne nous doutait pas que Ronaldo soit à la prochaine.
4: Et donc, c'est pour ça que je te dis, je pense qu'aujourd'hui, je pense que Martinez a pris conscience à quel point il avait besoin de Cristiano Ronaldo pour essayer d'aller le plus loin possible, en tout cas, pour avoir le groupe avec lui.
3: Il ira pas.
4: Mais bien sûr, mais ça,
3: pas,
4: je suis d'accord avec toi.
3: Ça, c'est l'erreur.
4: Et aujourd'hui, la grosse problématique du Portugal, ça commence par le choix du sélectionneur, Roberto Martinez, qui a été très, très moyen en tant que sélectionneur belge. À l'époque, il y avait quand même une génération dorée. Il ne faut pas oublier que Martinez, ça ne sort pas du Real Madrid, ni d'Arsenal. C'était à Everton. Avant ça, il me semble que c'était à Wigan ou à Swansea, quelque chose comme ça. Donc, ça veut dire qu'il est très, très limité.
3: Non.
4: Pour moi, il était surcoté. Quand ça, quand il était à Everton. C'est tout.
3: Il y a une hype.
4: Oui, Everton, Daniel, on parle pas d'un mec qui a gagné la Champions, un Tuchel ou quoi que ce soit.
3: À un moment, il surfait, il avait une belle vague, tu vois. Il avait un bon maillot de bain, et les muscles saillants.
4: Et on s'est
3: dit, c'est peut-être un entraîneur du futur, il est beau, il ira dans un grand club.
4: Peut-être. Mais en fait, on a dit ça aussi d'Will Steel, et puis il est quand même pas sélectionneur du Portugal. Ce que je veux dire par là, c'est qu'aujourd'hui, pour moi, Will Steel, quoi que ce soit, je veux dire, ça veut pas dire parce qu'en effet, on dit qu'un entraîneur
3: a une vague. C'est vrai qu'il y a des entraîneurs qui, à un moment, ont une sorte de hype, ils sont là.
4: Je suis d'accord avec toi, il a fait du travail plus que correct à Everton. Que ça justifie le fait qu'il puisse être sélectionneur d'une sélection comme le Portugal, pour moi c'est une erreur. Et tu l'as dit très justement, Daniel, pour terminer mon analyse, quand Roberto Martinez fait cette sortie en disant il se peut qu'on ait encore Cristiano Ronaldo dans 4 ans, c'est complètement lunaire. Et
3: bien sûr,
4: ça veut dire, ce que ça veut dire, c'est qu'aujourd'hui Martinez ne peut pas se dissocier d'un Ronaldo parce qu'il a besoin de lui pour avancer, parce que la pire chose qui pourrait arriver, et nous on a eu le meilleur exemple en 2010 à Nice avec Thierry Henry et Domenech, c'est qu'aujourd'hui si tu prends Cristiano Ronaldo dans le groupe mais que tu ne fais pas jouer, ça va être catastrophique pour cette sélection. Aujourd'hui, il est pris en otage, Martinez. Mais alors, la plus grosse erreur aussi qu'il a fait, pour revenir très rapidement sur le terrain aujourd'hui, c'est ne pas le faire sortir. Et en fait, il est prisonnier de ce joueur. Et malheureusement,
2: allez,
4: à cause de ça,
2: on va continuer.
4: C'est compliqué pour Portugal.
2: On continue le débrief de ce Portugal RDC. On va dire un mot de la République démocratique du Congo dans une seconde. Et on vous donnera la parole au 32-16. Je vois que ça réagit autour donc de Cristiano Ronaldo. Dalida, à tout de suite.
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2: Il est 21h20 à Paris, 15h20 aux États-Unis, sur la côte Est où nous nous trouvons donc pour cette Coupe du Monde sur RMC avec Daniel Riolo, avec Maxime Chano. Avant de lancer l'Angleterre-Croatie de ce soir, parler de l'équipe de France et d'Ousmane Dembélé, on termine sur Portugal-RDC, le match nul un partout des Portugais. Et on est parti sur Cristiano Ronaldo et Gianni veut réagir au 32-16. Salut Gianni.
10: Salut Gianni.
11: Oui, bonsoir messieurs.
2: T'es d'accord avec Daniel ?
11: Je suis d'accord avec Maxime. Alors déjà, juste pour commencer, c'est un honneur de passer pour ma première. Ça fait depuis 2008 que j'écoute l'after, donc voilà.
2: Ah, bah génial. Et pourquoi t'es pas venu avant ?
12: Merci à toi.
13: Content de t'avoir.
2: Pourquoi t'as pas appelé avant ?
11: Bah, j'ai appelé plein de fois, et puis Daniel, on s'est croisé au dopo aussi, voilà.
12: Ça t'a mis en confiance. Ouais, une bonne pizza ça. Et ça repart. Voilà,
13: comment sont les pizzas au dopo alors ?
11: Elles sont magnifiques, des bonnes pizzas napolitaines comme on en rêvait enfin là.
13: Et les pâtes, la pâte aussi ?
11: Voilà. La pâte, bah oui, bien sûr, c'est le meilleur.
12: Tout va bien.
11: C'est limite le meilleur.
2: Et Ronaldo alors ?
11: Alors, moi, je suis en colère sur deux points sur Ronaldo parce que pour moi, on a joué à 10 ce soir. Et j'ose espérer que par l'immense idole que c'est, que ce soir, il va sortir de son match, il va dire « c'est pas possible, je peux plus être titulaire ». Si jamais il fait passer son pays, avant toute chose, il doit se dire ça. Mais j'ai un très gros doute. Et le deuxième...
2: Enfin moi, excuse-moi, je suis pas d'accord avec toi, c'est pas à lui d'avoir ce raisonnement-là. Hein. C'est au sélectionneur de se rendre compte que ça sert à rien avec lui et d'aller lui dire « tu vas sur le banc ». C'est comme ça fonctionne normalement.
11: Attends Jean-Louis, c'est ce que j'allais effectivement développer après. Excuse-moi. Sur mon deuxième point de la colère, c'est pas les trois points, c'est que deux points. Le deuxième point, c'est Martinez. Comment ça, il sort Vitinha pour mettre Gonçalo Ramos ? Tu sors poste pour poste, tu sors Ronaldo. Ça veut dire que Ronaldo, 41 ans, il le laisse 90 minutes.
12: Oui, mais le problème, c'est que on peut retourner le problème dans tous les sens. Je crois qu'on a compris. Max, il a dit tout à l'heure, on a tout dit. Il est pieds et mains liés, c'est fini. Il est cuit. Ils n'arrivent pas à s'en sortir. Il faut. Et puis les autres joueurs l'ont compris. Tout le monde l'a compris. Alors après. Ce que je mesure pas, c'est comment c'est vécu, en général au Portugal, dans la population. Est-ce qu'il est encore iconique ? Est-ce que c'est encore un dieu ? Est-ce qu'il est encore intouchable ? Honnêtement, à voir comment ça marche là. Bon, je suis pas portugais. Moi, je me dirais, écoute, vieux, s'il te plaît, vas-y, sors, c'est fini, quoi. On t'a assez vu, on te remercie pour tout, mais stop. Mais je sais pas, peut-être est-ce qu'il y a encore des gens qui se disent, c'est lui qui va nous aider?
11: Alors, c'est partagé au pays, je ne sais pas, mais en tout cas,
12: c'est
11: en France...
12: C'est partagé, mais comment ça peut être partagé? Il faut,
11: faut
12: être France, pas lucide, quoi.
11: En France, on est plus pessimiste qu'autre chose. Et, et pour moi, pour aller dans le sens de ce que Maxime disait avant la pub, c'est vraiment Martinez, il a flingué la meilleure génération belge. Il va faire la même chose avec le Portugal, pour moi. Exactement. Parce que les 9-0 en qualification, c'est bien beau, etc. Mais c'est dans les grandes compétitions qu'on voit.
2: Gianni, merci. Merci d'être venu, voilà. En tout cas. Et donc, tu as vu, ça s'est bien passé. Tu peux revenir quand tu veux, bien sûr, sur RMC. N'hésite pas à rappeler le 32-16. Max, sur le Portugal, tu voulais parler de la défense.
13: Je pense qu'il y a un autre dossier sensible, c'est les deux centraux. Alors, on sait que Ruben Dias était blessé, mais quand je vois Renato Vega... joueur de Villarreal, et des fois je me pose quand même la question, je me dis que les Portugais savent quand même bien vendre, hein. C'est un joueur qui a joué à Chelsea, à la Juventus, qui est aujourd'hui à Villarreal. Enfin, honnêtement, quand tu vois le niveau du joueur, si Brendan Chardonnay ou Nicolas Palois étaient portugais, ils joueraient tous les deux à Chelsea. Non, mais c'est, il faut être honnête aujourd'hui. Alors, on parle pas d'Arojo.
2: On salue Brendan quand même.
13: Oui, qu'on aime beaucoup. Attendez, justement, c'est parce que je les trouve très bons, hein, que je dis ça. C'est juste, ils ont pas eu de chance d'être français, parce que sinon, ils seraient sûrement dans un autre club.
2: Et toi, alors?
13: Un club européen. Bah, moi, j'étais le champion. Voilà. Oh, imagine. J'aurais terminé sûrement plus haut que quand même.
2: Max Chaninho.
13: Avec mes dribbles chaloupés. Enfin, tout bon. Ça pour te dire que c'est quand même un dossier sensible, et je pense qu'avec une défense centrale comme celle-là, tu peux pas aller loin dans une compétition.
2: Voilà pour le Portugal, on enchaîne avec l'actu de l'équipe de France. Donc, on est 24 heures après la victoire des Bleus face au Sénégal 3-1. Alors, on a beaucoup parlé de Mbappé, d'Olise. Le débrief de l'after d'hier, d'ailleurs, est en podcast et à réécouter. Il y a vraiment 2 heures pour tout avoir sur le match. Mais il y a un dossier qui peut peut-être devenir sensible. C'est celui du Ballon d'Or, Ousmane Dembélé. Fabrice Hawkins est avec nous, l'un des suiveurs de l'équipe de France sur RMC. Salut Fabrice.
9: Salut à tous.
2: Est-ce que ça peut devenir un sujet, Dembélé?
9: En tout cas, Ousmane Dembélé, il a eu du mal à trouver sa place, hein, dans l'organisation des Bleus en première période. Ça n'a échappé à personne. D'ailleurs, à la pause, le sélectionneur lui a demandé de rester attentif au déplacement de ses coéquipiers d'attaque pour éviter un embouteillage au milieu. Le Ballon d'Or a joué toute la deuxième période à droite. Michael Olise a été mieux dans l'axe. C'est pour ça que j'ai fait le changement, expliqué Didier Deschamps à la fin du match. Alors effectivement, le talent du Bayern Munich a brillé. Contrairement à Dembélé, peu exposé et moins influent au cours du match. Donc, on a bien compris que la tendance contre l'Irak pour le deuxième match, c'est de voir Ousmane Dembélé jouer dans le couloir droit, retrouver son couloir droit. Cependant, au sein du staff, on garde confiance et on estime qu'Ousmane Dembélé a toujours les moyens de faire une grande Coupe du Monde. Et puis, même si tout le monde connaît son état d'esprit irréprochable, ses encouragements sur le banc de touche, sa manière de fêter le deuxième but de Kylian Mbappé ont été appréciés par le staff des Bleus.
2: Daniel, est-ce qu'on va pas perdre Dembélé? Est-ce que Deschamps peut pas perdre Dembélé?
12: Alors, si la question,
2: en l'envoyant sur le côté, en lui demandant de défendre énormément, si comme
12: question,
2: en 2022.
12: Si la question est posée de cette façon, je dis non. Dans le sens où, pour moi, perdre, ça veut dire que le joueur n'est plus concerné. Or, je pense que le
2: moi, c'était
12: joueur...
2: un perdre sportivement, okay. Aussi, tu vois.
12: Oui, mais je pense que dans ce groupe-là, dans ce groupe qui, pour le coup, selon la fameuse expression maintes fois utilisée, dans ce groupe qui vit très bien, je pense que Dembélé, forcément, c'est un compétiteur, il va le vivre comme une frustration, mais il acceptera au final de constater que la vie n'est pas aussi belle qu'au PSG. Dembélé, je rappelle quand même à ceux qui l'auraient oublié, mais Dembélé est champion du monde, il était là en 2018. Dembélé est vice-champion du monde en 2022, puisqu'il a même démarré le match de la finale. Et que à chaque fois, alors si je suis en train de le faire comme ça en mode leçon, rappelez-vous, je le fais exprès et je m'auto-critique moi-même parce que je pense que si on venait me le dire à moi, moi je dirais vous êtes sûr? J'ai l'impression d'avoir oublié. Parce qu'en fait, nous n'avons pas de référence, nous ne souvenons pas d'un Dembélé bon en équipe de France. Alors, très honnêtement, comme ça à titre moi, ça me fait presque un peu de la peine parce que c'est un joueur qu'on trouve formidable, qui est rayonnant avec le PSG. Un joueur qui, quand même, il faut le dire aussi, dans sa carrière, a eu un renversement, une mutation extraordinaire à la fin de l'automne 2024, mais qui avant était plutôt un joueur assez irrégulier, inconsistant, qu'on n'imaginait jamais tutoyer le sommet du football mondial, qui pouvait frustrer les supporters du PSG quand il ratait ses matchs, qui a été à deux doigts d'être en embrouille définitive avec Luis Enrique, et ça s'est remarquablement retourné et il est devenu le joueur qui aujourd'hui est Ballon d'Or et encore cette année brillantissime avec le PSG. Maintenant, mon avis, c'est que maintenant son objectif pour lui, c'est de ne pas se mettre sur la liste qui est longue, malheureusement, des joueurs qui, en équipe nationale, n'ont pas connu le même rayonnement qu'en club. C'est quelque chose qui arrive, c'est triste, ça arrive. Je ne sais pas si ça le consolera d'être sur la liste de Frank Lampard ou Steven Gerrard ou Gianfranco Zola, qui est quand même un des top 3 des joueurs historiques de Chelsea et qui, avec l'équipe d'Italie, on n'arrivait jamais à trouver une vraie solution pour lui, soit parce qu'il y avait de la concurrence, soit parce qu'il n'arrivait pas à être dans le truc. Et la liste, on sait qu'elle est longue de Bernd Schuster avec l'Allemagne, si on remonte très loin en arrière. En équipe de France, je ne sais pas s'il y a d'autres exemples. Oui, on pourrait dire que Papin Cantona ont été bons en qualif, mais qu'en grande compétition, ils ont connu l'échec de la non-qualif pour le Mondial 94, par exemple.
10: Benzema
12: qui a raté son le rendez-vous avec les Bleus, peut-être pour d'autres motifs, mais en tout cas.
10: Oui, mais on l'a jamais vu aussi bon qu'au Real en équipe.
12: Jamais,
10: de France,
12: évidemment, jamais. Entre les histoires personnelles, ce qui lui est arrivé à la dernière Coupe du Monde. Oui, le rendez-vous avec l'histoire des Bleus a été raté. Il y en a, ça existe. C'est l'histoire du football qui a proposé ce genre de destin. C'est triste pour ces joueurs-là. Maintenant, à côté, Dembélé, il aura peut-être encore énormément de joie avec le PSG. Il a quand même fait un back-to-back historique en Ligue des Champions. Est-ce que c'est terminé ? Non, c'est pas forcément terminé. Est-ce qu'il devra peut-être accepter un rôle complètement différent qui pourrait être celui du mec qui rentre dans le match pour être décisif ?
10: Qui rentre ou qui se sacrifie pour les autres ? Maintenant qu'il a le Ballon d'Or et deux Ligues des Champions, ça va être la question.
12: En tout cas, il doit trouver. Trouver comment écrire son histoire avec les Bleus. C'est à lui de le trouver. Je ne sais pas si l'entraîneur peut trouver la clé à ça, parce que l'entraîneur, il est dans le résultat immédiat quand t'es en Coupe du Monde. Il a pas le temps de se pencher sur le cas d'Mbélé.
10: Et le résultat immédiat, t'as plus de chances d'aller le chercher si t'as un bon d'Mbélé.
12: Je ne sais pas, parce que la relation aujourd'hui, Olise Mbappé, elle est tellement évidente, elle nous a tellement sauté aux yeux, elle semble tellement dans notre présent, que je ne sais pas, moi, si Deschamps peut faire autre chose que de gérer le présent.
13: Okay, Daniel, la réponse, tu l'as dans ta question, et tu l'as très justement dit. Quand est-ce que... Donne-moi le point, le tournant de Dembélé sous Luis Enrique. Tu l'as dit, c'est quand il arrive à ce Paris Saint-Germain, c'est quand il est remplacé en poste de numéro 9. Aujourd'hui, tant qu'on n'en aura pas un Ousmane Dembélé placé dans cette position préférentielle, où est-ce qu'il a gagné le Ballon d'Or en étant numéro 9, on va avoir le droit à un Dembélé, comme tu l'as dit, à Dortmund, à Barcelone, qui est un très bon joueur, qui est irrégulier, mais qui n'est pas le Dembélé qu'on a au Paris Saint-Germain. Donc la réponse, tu l'as, c'est qu'aujourd'hui, tant que Deschamps ne le repositionne pas dans son poste préférentiel, on va avoir le droit à ce genre de Dembélé jusqu'à la fin de sa carrière. La seule solution qu'a Didier Deschamps aujourd'hui, c'est de repasser à une attaque à 3 en mettant Mbappé à gauche, en mettant Olise à droite et en mettant un Ousmane Dembélé dans son poste en tant que numéro 9. Et là, peut-être qu'on aura le même rayonnement que Dembélé au Paris Saint-Germain. Maintenant, quand tu vois ce qui s'est passé,
10: pas, vu le match d'hier,
13: exactement, quand tu vois le match d'hier, la connexion entre Olise et Mbappé, je pense que maintenant c'est terminé. Et ça, Deschamps aurait dû justement l'anticiper, il aurait dû le préparer un peu plus tôt, il aurait dû le faire pendant les matchs amicaux, il aurait même dû le faire pendant la National League. Aujourd'hui, tu te retrouves dans une situation où Dembélé, je peux te le dire déjà, ce qui va se passer, c'est qu'il va forcer en le mettant à droite, ils vont continuer à permuter, ça va pas fonctionner, et tôt ou tard, alors là après, parce qu'on faisait la comparaison à Cristiano Ronaldo et Martinez, est-ce que Deschamps va prendre le risque de le mettre sur le banc, lui le Ballon d'Or en titre, finalement il nous montre un petit peu en le faisant sortir hier qu'il a déjà la possibilité, en tout cas que Deschamps est au-dessus de Ousmane Dembélé. Je te parle vraiment en tant qu'entraîneur. Et en fait, pour moi, la réponse, elle est claire. Je ne vois pas un Ousmane Dembélé resplendissant avec l'équipe de France dans cette Coupe du Monde, dans la position qu'il a jouée hier.
10: Bon, on verra ça. Merci Fabrice pour ces infos.
11: Avec plaisir.
10: À très vite. Dans une seconde, on lance la Coupe du Monde de l'Angleterre et de la Croatie. Le match est dans une demi-heure. On est sur place. On ira à Atlanta. On accueillera aussi Julien Laurence. Est-ce que le Paris Tuchel, avec notamment cette sélection où il a enlevé quelques noms, est-ce que vous y croyez? 32-16, à tout de suite.
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10: Avec Daniel Riolo, avec Maxime Chanot, on va passer au match de l'Angleterre. Angleterre-Croatie, le coup d'envoi c'est dans 25 minutes maintenant à Atlanta où se trouve Edgar Grollo, notre envoyé spécial. Salut Edgar.
30: Salut Jean-Louis, salut tout le monde, bienvenue à Dallas.
12: Et qu'est-ce qui lui arrive?
10: Ah oui, à Dallas, c'est ce que je raconte, à Atlanta. À Dallas.
12: Qu'est-ce qui lui arrive à Edgar de faire l'Angleterre? Il a switché avec Julien Laurent.
10: Ah, c'est une question de zone. C'est une question de zone. Est-ce qu'il est là aussi, Julien Laurent? Salut Julien.
31: Salut Jean-Louis, salut à tous.
12: Julien, salut, je crois Julien. qu'il veut te piquer ton taf, l'autre, hein, fais gaffe. Hein.
31: Moi je suis à Toronto, moi je suis sur le Ghana-Panama maintenant, donc je suis
12: espère pas. Ah ouais, putain, c'est peut-être cool, toi, ouais. On t'a mis à l'écart, fais gaffe.
13: Je pense qu'on t'a déclassé, ouais.
12: T'es la drôle de dame Ghana maintenant, Julien.
13: Il y aura peut-être moins d'actu, quoi.
10: Ouais, peut-être. Bon, juste avant de détailler les compos d'équipe, Edgar, parle-nous un peu de ce stade-là. Décris-nous la carte postale. Qu'est-ce que c'est que cet écran que j'ai vu passer ?
30: Ouais, alors j'ai l'impression d'être au cinéma, l'écran qui est au milieu, donc vous savez c'est les classiques jumbo screen avec les quatre écrans, un en direction de chaque tribune, l'écran devant moi, je pense que c'est l'un des plus grands écrans que j'ai vu de ma vie. Ce stade il est immense, c'est celui des Dallas Cowboys qui est l'une des franchises de NFL les plus prestigieuses on va dire, hein, 5 fois vainqueur du Super Bowl. On voit d'ailleurs vous savez ces fameux drapeaux qui descendent du toit de du stade et qui montre les années où ils ont gagné le Super Bowl. Voilà, il va y avoir 80 000 spectateurs à Dallas ce soir. Officiellement, 15 000 Anglais auraient fait le déplacement selon la BBC. En réalité, je peux vous dire qu'il y en aura bien, bien plus parce que, évidemment, ils ont beaucoup de supporters qui habitent aux États-Unis. Ils ont beaucoup aussi, je pense, de supporters américains qui ont de l'affection pour cette équipe. Et même s'il y a beaucoup de Croates dans ce stade, on sent que les supporters anglais vont être plus nombreux et sûrement plus brillant.
10: Donne-nous les compos maintenant.
30: Alors, au niveau des compositions d'équipe, celle de l'Angleterre avec Pickford dans les cages, la défense, pas de surprise, de la gauche vers la droite avec O'Reilly, Kansas, Stones, James au milieu de terrain. On est avec un 4-2-3 avec Declan Rice et Elliott Anderson à gauche, Gordon à droite, Madueke en position numéro 10, Jude Bellingham est devant, évidemment, le capitaine de cette équipe, Harry Kane. Et puis côté Croate, Livakovic dans les cages, une défense, une charnière centrale à 3 avec Vardiol, Vuskovic et Soutalo. À gauche, Perisic, l'éternel. À droite, Stanisic. Au milieu de terrain, Luka Modric, le capitaine associé à Pasalic. Et puis Baturina et Sukic qui seront sûrement un petit peu plus haut. Et un seul véritable attaquant dans cette compo de départ, Peter Moussa, qui lui connaît très très bien les Leux puisqu'il joue au FC Dallas.
10: Merci Edgar. Julien, qu'est-ce que tu notes sur la compo ? Il y a des trucs en particulier ?
31: Rien de surprenant. Finalement, la seule chose dont on avait parlé très longtemps, depuis longtemps maintenant, c'était Jude Bellingham en position de numéro 10. C'était lui ou Morgan Rogers. Pendant longtemps, Rogers a eu les faveurs de Tourelle. C'est vrai que ça s'est inversé un peu.
10: Ah. Connexion compliquée avec Julien Laurent, j'ai l'impression, à Toronto.
12: C'est très rare que les connexions soient nettes avec Julien. Je pense qu'il faut lancer Edgar parce que c'est le moment pour lui de prendre la place.
30: Ça va marcher à Toronto.
12: Edgar, c'est pour toi, c'est le moment maintenant.
0: Finis sa phrase, on va voir si tu peux aller en Angleterre.
12: C'est peut-être lui, il a pourri sa ligne express, il dit je vais prendre ta place maintenant.
30: Non mais évidemment, Bellingham, il y a eu tout un débat autour de son rôle dans la sélection. Tuchel qui clairement ne joue pas avec les statuts, lui il met qu'il a envie de mettre, et effectivement il y avait un doute sur sa place de titulaire dans ces derniers mois, ou en tout cas un débat, mais finalement il est bien titulaire. L'autre info de la compo peut-être, mais on s'y attendait, c'est la place de Bukayo Saka sur le banc. Mais Saka, il a eu des petits soucis physiques, notamment à la hanche, aussi au talon d'Achille ces derniers jours. Alors lui dit qu'il est prêt, Tuchel dit qu'il va le ménager. On peut imaginer qu'il rentrera en cours de jeu, mais c'est donc Noni Madueke qui est titulaire sur le côté droit de l'attaque.
0: Bon, c'est pas mal, mais je préfère Julien quand même. Et c'est pas mal, hein, Edgar.
30: Quand tu le feras sur l'Espagne, alors la prochaine fois.
0: Oui, on écoutera le jeu sur l'Espagne. Bon, donc voilà, sur la compo, il n'y a rien d'autre à ajouter, j'imagine. On est comment en Angleterre sur Tuchel? Est-ce qu'on croit au projet? On croit à la liste? On attend de voir? On est comment?
13: La liste, on y croit.
31: On est encore très divisé. On en avait parlé beaucoup après l'annonce de son. De l'effectif du groupe. C'est vrai qu'on attend ce match avec beaucoup d'impatience parce que c'est le gros match du groupe. En plus, c'est là où il ne peut pas vraiment se rater, parce que c'est là où il sera jugé beaucoup plus que les matchs de qualification par exemple, et même les matchs amicaux qu'ils ont joués contre la Nouvelle-Zélande ou contre le Costa Rica. Donc il joue très gros ce soir dans un sens, même s'il restera deux matchs derrière. Et entre les choix qu'il a effectués, tout ce qu'on a vu avant aussi, sa personnalité à lui, même en tant qu'Allemand, c'est vrai que c'est encore très divisé en Angleterre, et il a intérêt à pas se rater ce soir.
30: On me disait, j'en parlais avec des supporters hier soir à Dallas, ils me disaient, bon, de toute façon, ce sera de sa faute. Si on perd, ce sera parce qu'on a un sélectionneur allemand et ce sera la faute de l'allemand. Et si on gagne, ce sera l'allemand préféré de tous les temps des Anglais. Mais en tout cas, certains aussi voyaient la présence de Thomas Tuchel peut-être comme une solution, celle de se dire, ok, cette fois-ci, on a un sélectionneur qui, lui, n'a pas vécu ces années et ces années et ces années de traumatisme collectif, qui arrive avec un autre regard et surtout avec cette fraîcheur mentale pour apporter ce jeune groupe avec lui.
13: Et puis je pense qu'il a privilégié justement l'aspect d'équipe collectif plutôt qu'individuel, en se passant de Cole Palmer, de Phil Foden, de Harry Maguire. Bon, Alexander Arnold, c'était un peu plus logique, mais c'est vrai que Tuchel, je pense qu'il arrive avec cette mentalité, vous l'avez dit, d'allemand, en privilégiant évidemment le collectif à l'individuel. Maintenant on va voir ce que ça va donner. Moi j'étais très très étonné quand même sur Bellingham, parce qu'on a parlé de Morgan Rogers, et c'est vrai qu'il a quand même les faveurs. Donc pourquoi ce retournement de situation? Bon, en tout cas, le Madrilène a les cartes entre les pieds, entre guillemets. Et honnêtement, je pense que si l'Angleterre veut aller loin, je pense qu'il va falloir avoir un grand jus de Bellingham.
0: Bien sûr. Exactement. Bon, Julien, merci. Je crois que est-ce qu'on t'a retrouvé? Je crois que c'est un peu délicat là. Je sais pas si tu veux ajouter un truc.
31: Non, juste pour finir sur Bellingham, parce que Max vient d'en parler là, si vous m'entendez bien.
0: Ouais.
31: Le changement, visiblement, ce serait son attitude. Il aurait été vraiment exemplaire depuis le début du camp d'entraînement, depuis qu'ils sont arrivés aux États-Unis, dans ce que Tuchel lui demande sur le terrain, en dehors du terrain aussi, ce qui n'avait pas été le cas par le passé. Hein. C'est pas nous qui sont critiques envers Bellingham ou qui sont méchants envers Bellingham. C'était la vérité. Sous Southgate, notamment au dernier Euro, ça avait été très compliqué dans la relation entre Bellingham et le vestiaire, entre Bellingham et Southgate aussi, à un moment. Et là, visiblement, il est vraiment irréprochable. Donc je pense que c'est une chance en fait que Tuchel lui donne ce soir, à lui de la saisir, parce que visiblement, pour l'instant, c'est comme ça qu'il a regagné sa place dans cette équipe-là.
13: Avec cette affaire là justement, hein, de Tuchel et Bellingham, j'ai le sentiment que les entraîneurs, alors que ça soit en équipe nationale ou en club, commencent à reprendre le dessus sur les joueurs. Je sais pas ce que vous en pensez. Est-ce que t'en penses, Daniel?
12: À part Martinez,
13: oui, ce que j'allais dire. Martinez, ouais. Évidemment, ouais, Martinez.
12: C'est ce qui devrait être la logique.
13: Voilà, mais
12: c'est pour ça que moi j'attends
13: on a
12: vraiment
13: parlé
12: beaucoup
13: du joueur
12: de Bellingham dans ce match, parce qu'après tout ce qui s'est dit, le voir mis dans une position préférentielle pour lui derrière l'attaquant, en gros, bon ben vas-y mon coco, là je te mets en chausson. Je te donne le plus beau costume, on y va maintenant, à toi de nous montrer. Ouais. Moi je suis très impatient de voir sa presta.
13: Sur les dernières années, on a longtemps parlé de joueurs au-dessus de l'institution, et là j'ai le sentiment que le tube de l'été, c'est justement les entraîneurs ont envie de reprendre le contrôle, peut-être. Et finalement c'est forcément très, très bon pour le bon, collectif.
0: On va surveiller ça, Max, maintenant que tu nous l'as dit, on va vérifier, voilà. Et on va voir si ça se...
13: C'est mon ADN dans le futur entraîneur.
0: Si c'est bien le cas.
12: Il se moque un peu,
13: Jean-Louis? Ouais, toujours, de toute façon, hein. Jean-Louis,
0: c'est pas... Moi, ça va par rapport à toi, a priori, Daniel.
12: Ce petit second degré, je sais pas.
0: Non, pas du tout.
12: Je sais pas s'ils le perçoivent jusqu'à Dallas.
0: En plus, j'étais premier degré
12: à Toronto.
0: Merci Julien Laurence à Toronto. On va retrouver Edgar dans une seconde pour les hymnes. Mais sur cette rencontre, on parie tout de suite.
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0: Avec Julien Boubnov de la rédaction des Paris RMC. Salut Julien.
4: Salut Jean-Louis, bonsoir à toutes et à tous.
0: Allez, les cotes, ton pari.
30: 1,70 la victoire de l'Angleterre, 3,80 le match nul, 4,90 la victoire de la Croatie. J'ai envie de vous proposer plusieurs choses, messieurs. L'Angleterre qui gagne et les deux équipes qui marquent, c'est coté à 3,55. Juste les deux équipes qui marquent, c'est coté à 1,80. Le 2-1-3-1-4-1 est coté à 4,50. Et il y a un pari qui me plaît beaucoup. C'est juste Harry Kane, buteur, qui est coté à 2,15, qui est une cote assez exceptionnelle quand on connaît les cotes buteurs d'Harry Kane en général. Et le pénalty marqué par Harry Kane, c'est coté à 5, surtout quand on sait que l'arbitre de la rencontre ce soir, c'est Clément Turpin.
0: Merci Julien, rmcsport.fr pour tous les conseils de la Dream Team.
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0: Le basket, le match 2 de la finale de Betclic Elite entre Paris et Monaco, David Alias.
6: Oui, Jean-Louis, on joue depuis 5 minutes dans ce troisième quart-temps. Monaco toujours largement devant, 68-51. Le public parisien qui pousse et qui encourage ses joueurs. On a cru à une remontée des Parisiens dans la fin du second quart-temps avec un Ify Romuin, avec un Herrera très adroit à 3 points. Mais pour l'instant, ça coince toujours au tableau d'affichage. Il reste 4 minutes dans ce troisième quart-temps, 68-51 pour la Roca Team.
0: Merci David. Et puis aujourd'hui, la Ligue 1 est en deuil, RMC est en deuil aussi, tout le foot français est en deuil puisque nous avons appris la disparition d'Éric Roy, l'entraîneur de Brest, ancien joueur de Marseille, de Nice, nous a quitté à l'âge de 58 ans. Il se battait depuis 3 ans et demi contre un cancer du pancréas. Alors on le connaît Éric, hein, on a travaillé avec lui à RMC notamment, il était avec nous sur l'Euro 2024 et je vous renvoie d'ailleurs sur rmcsport.fr où il y a tout un tas d'hommages, des hommages mérités parce que tous les mots que les gens emploient, ces anciens joueurs, ces anciens partenaires, on vous les a tous mis sur rmcsport.fr et ils méritent clairement un tel hommage, Daniel.
12: Je ne sais pas quoi dire aussi, dans ce cas-là. Oui, bien sûr, bien sûr. Bien sûr, je le connais depuis des années. Je sais pas, condoléances à sa famille. J'ai pensé à Jérôme Alonso, son pote, son frère, qui est un ami aussi. Je ne sais pas quoi dire. J'ai été complètement abasourdi quand j'ai appris la nouvelle en début de journée ici, là. Je l'ai vu récemment dans un resto à Nice, il était avec sa famille. On ne sait jamais dans ces cas-là si la personne va bien ou pas. Évidemment, on savait tous qu'il était malade, mais est-ce que ça va mieux ? En plus, c'est un sujet dont il ne voulait pas parler. Dans ces cas-là, on ne force pas, on ne demande pas comment tu vas. Voilà. Et après, ça surprend quand ça tombe, parce que tu crois que tu arrives à repousser l'échéance. Il m'avait l'air, à chaque fois que je le voyais, il m'avait l'air parfois un petit peu mieux, parfois un petit peu moins bien. Bon, voilà, c'est terrible.
0: Il a fait un truc extraordinaire quand même, c'est-à-dire de rester entraîneur avec la maladie. On en avait entendu parler, on le savait, qu'il était touché par ça, mais il ne tenait pas à ce que ça sorte et il voulait absolument que ça n'impacte pas son boulot au quotidien et il a maintenu Brest à un haut niveau malgré ça. Donc c'est vraiment quelque chose d'extraordinaire comme combat qu'il a pu livrer. Et voilà, ça nous a fait bizarre. Moi, j'ai entendu l'émotion de Christophe Dugarry également, avec qui il a joué à Marseille à l'époque du fameux 5-4 contre Montpellier.
12: C'était quelqu'un qui était aimé, hein, qui faisait l'unanimité parce que
0: on lui connaissait pas un ennemi.
12: Il a une immense carrière dans le foot, donc évidemment ça a fait qu'il a rencontré énormément de gens, que ce soit dans les médias ou dans les clubs. Et je suis pas étonné que Christophe soit ému comme ça. Ils se connaissaient, ils ont fait beaucoup de choses ensemble. Oui, bien sûr.
0: On a une pensée évidemment bien sûr, proche, hein, pour sa famille. Daniel, merci. On va passer au match dans une seconde avec l'entrée des équipes.
12: On se retrouve après les matchs. Alors.
0: Exactement, t'arrives après Angleterre-Croatie pour la suite et bien sûr sur RMC. Et c'est nuit Coupe du Monde de nouveau. Les nuits de l'after seront là. On a déjà eu un match avec le match nul un partout entre le Portugal et la République démocratique du Congo. Angleterre-Croatie dans 14 minutes, le coup d'envoi de cette rencontre. Et puis cette nuit, Ghana-Panama à 1h du matin, c'est dans le groupe d'Angleterre-Croatie. Et Colombie-Ouzbékistan à 4h du matin, heure française. Ça, c'est dans le groupe du Portugal et la République démocratique du Congo. A tout de suite, on revient sur RMC à Dallas pour l'Angleterre-Croatie. Le protocole d'avant-match, l'entrée des équipes, les hymnes, le coup d'envoi et le match en intégralité sur RMC comme l'ensemble des 104 rencontres de cette compétition. RMC est aux États-Unis pour vous proposer la meilleure couverture possible. Restez avec nous, à tout de suite.
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0: Et place au deuxième match de la journée sur RMC. Il est 21h49 en France, 15h49 dans l'est des États-Unis où nous sommes installés avec Maxime Chano dans notre studio magnifique avec cette vue imprenable sur la skyline de Manhattan. On se régale en plus avec la perspective de cette affiche entre deux grosses nations européennes, Angleterre-Croatie. Ça se passe à Dallas où se trouve Edgar Grollo qui va nous commenter cette rencontre au stade Le Chanceux. Il va se régaler, c'est magnifique. Stade plein, ambiance qui monte, Edgar.
30: Oui, on va se régaler. Le stade se remplit, il sera plein, 80 000 personnes cet après-midi ici, hein, puisque le coup d'envoi sera donné à 15h, heure locale. En ce moment même, on a évidemment les volontaires qui sont en train de sortir sur la pelouse pour amener les deux gigantesques drapeaux de l'Angleterre et de la Croatie, et les joueurs qui vont pas tarder ensuite à entrer sur la pelouse.
0: Alors, le temps que ça reprenne, que ça débute, redonne-nous les deux 11, les deux compos d'équipe, parce que là, il y a de la star quand même, hein, il y a de la légende.
30: Oui, alors avec Pickford dans les cages, la défense. Bon. Ouais, tu pensais pas à lui, j'imagine, mais on va y venir. O'Reilly à gauche, Rhys James à droite et la charnière centrale, Kansa, Stones au milieu de terrain, Rice et Anderson, le joueur de Nottingham Forest, le numéro 10, Jude Bellingham. Ça, c'est une star, Jean-Louis, quand même. À gauche, oui. Anthony Gordon, le nouveau joueur du Barça, à droite, Noni Madueke. Et puis, devant, la star absolue de cette sélection anglaise, le leader, le capitaine, Harry Kane. Et puis côté croate, Livakovic dans les cages, la défense à 3, Gvardiol, Vuskovic, Soutalo. À gauche, Perisic, l'éternel, qui est l'un des deux seuls joueurs qui était déjà là en 2018 pour la demi-finale de Coupe du Monde face à l'Angleterre. À droite, Stanisic au milieu de terrain, Pasalic et Luka Modric, évidemment le capitaine, 40 ans, toujours titulaire, toujours au même niveau ou presque. Et puis on a Baturina, le milieu offensif, Susic aussi, et devant le seul véritable attaquant, Petar Musa, local de l'étape, on l'a dit, joueur du FC Dallas.
0: Max, une inspiration sur ce match ? T'arrives à lire un peu l'opposition des forces, ce qui va se passer ?
13: Bah écoute, je vois quand même les Anglais favoris par rapport à ce que tu l'as dit à leur 11 de départ. Alors après, j'ai je suis un petit peu battu entre guillemets avec Daniel en disant qu'il fallait pas juger une équipe par rapport au papier en parlant, ouais, en parlant des individualités, mais c'est vrai que moi j'ai confiance.
0: Même le faire sur le dos aussi par ailleurs.
13: Ouais, mais sache une chose, c'est qu'à chaque fois non pas du tout, mais peut-être à la fin du match je le saurai, ça dépend. Moi tu sais, je supporte toujours l'équipe qui gagne et depuis le début de cette Coupe du Monde, à chaque fois que j'ai mis un maillot, l'équipe a toujours gagné.
0: C'est pas vrai. Ouais. Et vérifiez.
30: Et là t'as quel maillot?
0: L'Angleterre.
13: À ton avis?
0: Il a l'Angleterre.
30: Ah t'as mis l'Angleterre.
13: Ouais, bien évidemment. Donc je vois les Anglais gagner. Voilà.
30: Tiens, mets-moi en même temps, si tu mets toujours l'équipe favorite, c'est plus facile.
0: Ah, ben, attends,
13: faire son choix.
0: Taisez-vous deux secondes là, la musique. Mets ton ambiance à fond là, Edgar. Et l'entrée des équipes donc sur le son d'Alan Parsons Project, la musique d'entrée des Chicago Bulls. On le répétera à chaque fois que c'est le cas sur cette Coupe du Monde, juste avant les hymnes.
30: Ah non, on aura peut-être oui, une petite Marseillaise, puisque l'entrée, l'arbitre du match, c'est Clément Turpin.
0: Non, voilà. Oui, on a une Marseillaise pour autant que
30: arbitral.
0: Mais ok, le basket, juste avant les hymnes. Où en est-on sur le match 2 de la finale de Betclic Elite entre Paris et Monaco, David Alias?
6: Jean-Louis, c'est une superbe ambiance ici. On est sur la fin du troisième quart-temps et Paris est en train de se relancer. 77 toujours pour Monaco, 65 pour le Paris Basket qui passe pour la première fois depuis le début du premier quart-temps sous les 15 points d'écart. Paris se réveille plus adroit, beaucoup moins brouillon. Paris est en train de renverser le match, okay, et peut-être de faire comme au match 1. Voilà Jean-Louis.
0: Très bien. Les hymnes arrivent, Edgar, Angleterre-Croatie.
30: Oui, tous les joueurs sont sortis sur la pelouse. On rappelle, il n'y a plus que les titulaires. Hein. C'est tout le monde, même les remplaçants qui sont sur cette pelouse, qui vont chanter les hymnes d'ici quelques instants pour ce Angleterre-Croatie. Ça y est, le stade est absolument plein à craquer ici à Dallas. C'est un stade climatisé dans des conditions parfaites le pour les joueurs. Évidemment, le stade magnifique, est exceptionnel. C'est l'un des plus beaux de cette Coupe du Monde. Et on va écouter d'ici quelques instants les hymnes nationaux. On va commencer par l'Angleterre. 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

Voilà pour l'hymne anglais ici à Dallas. Alors je vais essayer de prononcer l'hymne croate, soyez prêts. L'IGEPA NASA Domonivo, ça veut dire notre belle patrie. L'hymne croate ici à Dallas dans quelques secondes qui sera entonné par plusieurs milliers de Croates présents en tribune.

0: c'est magnifique, c'est magnifique. Et on peut y aller donc pour ce choc, l'un des chocs de la première phase de cette Coupe du Monde à ne pas rater. Deux grosses nations européennes, des stars partout sur la pelouse. C'est Angleterre-Croatie sur RMC dans une seconde.
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0: Il est 21h56 en France, il est 15h56 ici, donc dans le New Jersey, où nous nous trouvons pour notre studio magnifique au 14e étage d'un building qui donne la vue sur Manhattan, sur la skyline. On est bien, on est là jusqu'à 5h du matin sur RMC pour vous accompagner avec les nuits de l'after qui prendront la suite, toutes les rencontres. Les 104 matchs de cette Coupe du Monde à 48 équipes sont sur RMC et donc évidemment cette Angleterre-Croatie également. Maxime Chanot à mes côtés avec son maillot de l'Angleterre et Edgar Grollo, notre envoyé spécial à Dallas
3: avec le maillot de
4: l'Espagne. Mais ici il est 14h57. Non, j'ai pas de maillot, mais j'ai un t-shirt blanc, donc peut-être que ça veut dire que l'Angleterre va gagner. Voilà, l'Angleterre qui va jouer en blanc et la Croatie va jouer en bleu. Luka Modric et Harry Kane qui sont en train de faire le toss pour voir qui va débuter, qui va avoir l'engagement de ce match. Et l'arbitre de ce match, il est français, c'est monsieur Clément Turpin. On aura un corps arbitral quasi 100% français avec notamment Willy Delageau à la VAR. Est-ce qu'il aura besoin d'intervenir aujourd'hui? On espère en tout cas qu'il n'y aura pas de polémique arbitrale. Julien, je crois que c'est Julien qui disait ça à l'antenne tout à l'heure. Il se passe toujours quelque chose avec l'Angleterre en Coupe du Monde. On sait qu'il y a eu un certain nombre de polémiques autour de cette équipe. Et là, c'est l'Angleterre
0: même entre Tourelle
4: qui va débuter
0: Turpin,
4: sa Coupe du Monde.
0: Il y a eu des polémiques.
4: Oui. On sait, Tourelle qui a déjà eu des... Il en a parlé d'ailleurs en conférence de presse de cette polémique avec Clément Turpin qui l'avait critiqué par le passé et il avait dit oui, effectivement, il y a eu ce moment difficile où j'ai estimé qu'il n'avait pas été bon sur un match, mais je lui en tiens par rigueur et je sais que c'est un entraîneur de très très haut niveau
0: un
4: et
0: arbitre,
4: je suis sûr
0: ouais.
4: qu'il sera encore au niveau... Un arbitre, pardon, de très très haut niveau et je suis sûr qu'il sera au niveau pour ce match Angleterre-Croatie.
0: Ça va partir dans quelques secondes. Alors, c'est les matchs qu'on fait vraiment en intégralité hein, sur RMC parce que ce sont deux grosses nations, peut-être pas des favoris à la victoire finale, mais qui sait. On sait comment ça se passe ce genre de tournoi aussi, Max. Les Anglais, il faut les mettre, on les met dans le carré des favoris quand même, dans les cinq équipes qu'on doit citer.
3: Bah écoute, moi je les mets même dans mon top 3, tu vois.
0: Ah, dans le top 3,
3: ouais,
0: carrément.
3: Je pense qu'ils
4: sont pas loin.
3: Et bien aidés évidemment par leur sélectionneur. Moi j'aime beaucoup Tuchel hein, dans ce rôle-là. Comme je te dis, j'ai le sentiment qu'il fait passer l'équipe avant les individualités. On sait que c'est aussi ce qui a pesé hein, pour les Anglais hein, sur les dernières compétitions, en tout cas sur les 10 dernières années, même si c'est vrai qu'ils ont quand même fait bonne figure sur les derniers tournois. Là j'ai bon espoir qu'arrive un Tuchel qui a un peu d'expérience, justement qu'il arrive à mener l'Angleterre au moins jusqu'en finale, et puis après on verra ce que ça va donner, mais en tout cas ils sont armés pour.
0: Allez, le
4: ça
0: coup
4: va partir d'ici quelques secondes. On attend le décompte. Clément Turpin qui est en train de regarder sa montre, c'est Declan Rice qui va donner ce coup d'envoi. Énorme choc, l'un des plus gros chocs de la phase de groupe de cette Coupe du Monde. C'est un remake évidemment de la demi-finale de la Coupe du Monde 2018 où la Croatie était passée en prolongation avant de s'incliner en finale face à la France. Le décompte ici à Dallas, Harry Kane contre Luka Modric. C'est parti pour ce choc Angleterre-Croatie. Le coup d'envoi donné par Declan Rice, il revient derrière avec Jordan Pickford et tous les Anglais qui vont se jeter dans la moitié de terrain des Croates. Pickford qui dégage très très loin devant, il va chercher la tête d'Harry Kane. La très bonne intervention de Vuskovic, les Croates qui ont le ballon devant leur surface de réparation. On est côté droit, Madueke qui n'a pu sauver ce ballon, il va partir en touche, la touche à venir pour Gvardiol. C'est parti depuis 20 secondes ici à Dallas et on a senti tout de suite la volonté des Anglais de s'installer dans la moitié de terrain des Croates avec ce très long ballon.
3: Et un match dans le match hein, entre, tu l'as dit, Harry Kane mais surtout le petit Vuskovic, le défenseur central
4: de
3: Croatie. Exactement, alors je parle de lui parce qu'il a que 19 ans, il joue à Hambourg et évidemment jouer contre l'un des meilleurs, si ce n'est peut-être le meilleur numéro 9 au monde, je sais que ça va être un match spécial pour lui.
4: Ouais, en Croatie, ils en parlent vraiment comme le crack de sa génération en Croatie, lui qui était prêté à Hambourg par Tottenham, qui a peut-être sûrement même un avenir en première ligue et un très bel avenir devant lui. Il est titulaire aux côtés de Gvardiol et de Soutalo, puisque la Croatie joue à 3 derrière. Attention, le bon pressing de Moussa devant, Pickford qui va obligé de se dégager un petit peu comme il peut sur le côté gauche, avec les Anglais qui sont pressés devant leur surface de réparation. John Stones, l'énorme pressing, il est obligé de se retourner, c'est extrêmement compliqué. Aurélie sur le côté gauche, on se dégage comme on peu, c'est extrêmement compliqué, énorme pressing, et là Anderson il sait pas quoi faire du ballon et il met le ballon au corner pour la Croatie. Déjà de la tension dans la surface de réparation anglaise, voilà, et énorme pressing, Maxime, dès le départ,
3: voilà,
4: du match de
3: faire
4: la part des Croates.
3: Voilà ce qu'il faut faire contre les grandes nations. Il ne faut pas les laisser jouer, il faut aller les étouffer. C'est ce que sont en train de faire les Croates. C'est ce qu'il faut absolument faire contre des équipes qui sont réputées un peu meilleures que toi. Voilà. Il faut être très très agressif et surtout être porté vers l'avant.
4: L'éternel Perisic, joueur désormais du PSV, avec Modric, ce sont les deux seuls joueurs qui étaient déjà là en 2018 lors de cette demi-finale face à l'Angleterre. Attention, Perisic qui se plaint et qui donne des petits coups de pied dans le panneau publicitaire qu'il estime trop près de ce poteau de corner. Le corner à venir pour la Croatie, 2 minutes de jeu ici à Dallas, 0-0, le centre au niveau du point de pénalty, la reprise au deuxième poteau de Josip Soutalo. Il l'a tenté, c'était difficile, mais c'était le geste à faire, et pourquoi pas. Mais je suis surtout surpris, messieurs, de le voir absolument seul au deuxième poteau. Il a été lâché par Aurélie.
3: Il y a surtout un très bon bloc d'un joueur croate qui a permis au numéro 6, en effet, croate, de se retrouver absolument seul. Je crois que c'est O'Reilly justement qui se fait bloquer. Ouais. En effet, il y a peut-être mieux à faire au deuxième poteau. Il essaie de leur prendre une touche, il a même le temps de contrôler presque.
4: Après elle est haute, donc c'est difficile, elle est un petit peu derrière lui, donc il peut pas la prendre de la tête, elle est dure à contrôler.

0: Très haut niveau, le joueur d'Arsenal, finaliste de la Ligue des Champions, vainqueur de la Première Ligue cette saison, et les Anglais obligés de dégager ce ballon, Vucevic, et le ballon dans les pieds enfin de Luka Modric, le maestro qui pique ce ballon pour essayer de trouver Sukic, le ballon qui est perdu par les Anglais. On va repartir maintenant dans les pieds de Madueke. Madueke sur le côté droit face à Gvardiol. Madueke qui revient derrière Reece James, et peut-être enfin une petite séquence de possession un petit peu plus tranquille pour les hommes de Thomas Tuchel, puisque là le pressing des Croates est moins intense. 4 minutes de jeu ici à Dallas dans le Texas, 0-0 entre l'Angleterre et la Croatie.
1: Il était à la fois intense et très bien organisé, ce pressing, Mats. Hein. On sent quand même que c'est rodé, la Croatie.
2: Surtout avec un bloc compact. Hein. C'est-à-dire que quand les attaquants déclenchent le pressing, t'as aussi la ligne défensive qui monte directement, ce qui fait qu'à la perte de balles, les Croates, justement, ne laissent que très peu d'espace entre les lignes aux Anglais. Et donc là, on voit vraiment une organisation tactique bien rodée.
1: 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Il est. Quelle heure? Il est 22h04 en France. 16h04 ici, dans l'est des États-Unis. Et il est donc 15h04 à Dallas, où se trouve Edgar Grollo pour cette Angleterre-Croatie.
0: Ouais, attention, le long ballon croate, ça a failli surprendre, c'était en direction de Moussa, et la sortie, on va dire, finalement réussie de la part de Pickford, mais c'était pas du tout simple, il y avait un ballon qui rebondissait assez haut, il a été obligé de dégager ce ballon, et les Anglais qui ont pu le récupérer derrière, Konsa qui a la balle, et Pickford qui, on va dire, dans sa caractéristique, je vais arriver première, qui crie sur ses coéquipiers, qui leur donne des ordres. C'est un gardien très vocal qui parle beaucoup, qui donne des ordres à ses défenseurs. La perte de balle de Reece James dans les pieds de Gvardiol.
2: Ouais, il demande à sa défense justement d'être un peu plus haut. C'est vrai que les Anglais ont tendance à être un poil trop bas, ce qui fait que quand ils ont le ballon, forcément ça laisse énormément de mètres pour aller jusqu'au but croate. Et voilà, d'autant plus que là le pressing croate s'est affaibli, il n'y a absolument plus de pressing, donc c'est vrai que les Anglais peuvent se permettre de jouer un peu plus haut.
0: Et là quand même il y a un tout petit pressing de Sukic pour obliger les Anglais à repasser par Pickford. Alors c'est intéressant parce que j'en parlais avec un journaliste anglais hier qui me disait il va absolument falloir qu'on presse les Croates parce que les Croates sont une équipe vieillissante, et pour l'instant c'est plutôt l'inverse. Madueke qui a essayé de contrôler un très long ballon devant Gvardiol, mais le ballon qui avait filé en touche juste devant l'arbitre de touche. Gvardiol qui va pouvoir jouer cette remise en jeu tout près de la surface de réparation croate. On sent des Anglais qui pour l'instant sont pas vraiment vraiment rentrés dans leur match et qui là vont remettre une nouvelle fois ce ballon en touche. Non, ça n'a pas été touché, estime monsieur l'arbitre, et les Croates qui demandaient le ballon, mais Elliot Anderson, le joueur de Nottingham Forest, qui ne l'avait pas touché le ballon une nouvelle fois dans les pieds anglais. On est dans la moitié de terrain des Three Lions, et John Stones qui joue avec Consta qui remet à Pickford derrière dans sa surface de réparation. On essaye là, Max, peut-être de calmer le jeu côté anglais pour se mettre dans ce match, pour se rassurer.
2: Ouais, j'ai le sentiment qu'ils veulent justement faire sortir les Croates pour libérer un peu d'espace entre les lignes, c'est ce que je disais un peu plus tôt, mais pour le coup les Croates qui sont très très bien tactiquement en place, et c'est très très difficile pour les Anglais d'être trouvés entre les lignes au milieu de terrain. Bon là c'est le cas pour le coup, mais c'est vrai que depuis le début du match, les Croates qui obligent les Anglais à jouer sur le côté, et forcément c'est un peu moins dangereux. Oui.
0: Et cette fois-ci, enfin une possession anglaise qui arrive à passer la ligne médiane avec Declan Rice, Anderson. C'est le duo des milieux de terrain juste derrière Jude Bellingham qu'on n'a pas encore vu dans ce match. Reece James, Konsa derrière. Konsa qui regarde, qui cherche une solution, qui pointe du doigt pour dire à un joueur de se mettre entre les deux Croates, et c'est fait avec Anderson qui a pu s'intercaler. Il s'est un petit peu précipité pour chercher Harry Kane, mais derrière il peut récupérer ce ballon. Le ballon dans les pieds de Madueke sur le côté droit. Il se rapproche de la surface de réparation face à Gvardiol. Madueke qui rentre sur son pied gauche, qui revient derrière vers Reece James, pas très inspiré le joueur de Chelsea. Ils sont centrés, déviés, ça revient dans les pieds d'Harry Kane. La reprise d'Harry Kane, alors lui, première opportunité, il tente tout de suite sa chance et c'est acclamé par les supporters anglais ici à Dallas. Ça va faire un corner pour les Anglais puisque sa frappe a été déviée, le premier corner anglais du match. Il y en a déjà eu un côté croate, et là c'est Declan Rice qui va aller s'avancer sur le côté droit pour mettre ce ballon dans la boîte. 8 minutes de jeu, 0-0, et peut-être enfin une opportunité pour les Anglais.
1: Harry Kane, 61 buts cette saison quand même.
2: Pas mal.
1: En 51 matchs.
0: Correct.
1: C'est correct.
0: Ouais. Correct. Et lui disait, mais je sors, j'ai un momentum qui est génial, j'ai gagné des titres. Je sens que c'est sûrement ma meilleure chance de gagner une Coupe du Monde. Il l'a assumé en conférence de presse.
1: Alors, le corner, Edgar.
0: Allez, le corner à venir avec Declan Rice qui lève un bras pour donner une indication. C'est tiré au point de pénalty. La tête de Kansas avait de repousser. Modric qui s'est fait surprendre. Pénalty! Oh, le pénalty sifflé par Clément Turpin. L'erreur de Luka Modric. Madueke qui est passé devant lui au dernier moment. Modric qui voulait dégager ce ballon.

0: et qui derrière a donné un coup de pied à Madueke. Penalty pour l'Angleterre après seulement 9 minutes de jeu.
1: Ouais, c'est légitime. Modric qui ne se plaint même pas. Il n'a pas vu Madueke arriver. Il essaie de dégager le ballon à une touche et en dégageant, eh ben, il touche la jambe droite de l'Anglais. L'Anglais qui joue très très bien le coup, qui s'effondre et c'est penalty pour les Anglais. C'est justifié.
0: Ouais. Ah, c'est presque le genre d'erreur qu'on voit chez des joueurs qui ont moins d'expérience d'habitude, j'ai envie de dire.
1: Il se tient la tête, hein, d'ailleurs.
0: Il n'y a pas conscience qu'il y a un joueur derrière.
1: J'ai le sentiment qu'il s'en veut parce qu'avec son expérience, c'est vrai qu'on a tendance normalement à ne pas dégager le ballon comme ça dans sa surface de réparation. D'autant plus que les attaquants, ils sont malins, ils essaient de chercher justement ce genre de contact. C'est vrai que venant de Modric, c'est surprenant.
0: Harry Kane, la star de cette équipe, le numéro 9, le capitaine qui s'est saisi de ce ballon et qui va le poser sur le point de pénalty. Son dernier pénalty en Coupe du Monde. Il était parti dans les nuages, dans les étoiles au-dessus de la cage du Gol Lloris. C'était face aux Bleus. C'était en quart de finale en 2022. Harry Kane, 79 buts en sélection, qui va s'élancer pour essayer de lancer parfaitement la Coupe du Monde des Anglais après seulement 10 minutes de jeu face à la Croatie. C'est parti, Harry Kane. Non, c'est arrêté. C'est arrêté par Livakovic. C'est mal tiré. Il était parti du bon côté. Il a ouvert son pied, Kane. Et Livakovic, le gardien du Dynamo Zagreb, qui était parti du bon côté et qui repousse en corner. Toujours 0-0 après 10 minutes de jeu.
1: C'est pas très bien tiré. Et Harry Kane qui demande justement que ça puisse être checké parce qu'apparemment le gardien, en tout cas c'est ce que demandent les Anglais, ce serait peut-être avancé au moment du tir anglais.
0: C'est vérifié. Il avait les deux pieds sur la ligne. Enfin, check, un des deux pieds. Penalty. Check, penalty. Clément Turpin qui fait signe de la VAR. Alors, il est en train de discuter avec monsieur Willy Delageau, l'arbitre VAR de ce match. Les Français déjà protagonistes dans cette partie. Est-ce qu'il avait un pied qui touchait la ligne? Est-ce qu'il dépassait de cette ligne, messieurs? Ça va se jouer à rien.
2: Ouais, je pense qu'il y en a un toujours,
0: très souvent, mais j'ai l'impression que ce sera bien un corner.
2: Ouais, le pied droit est sur la ligne.
0: Non, il va le refaire tirer.
1: C'est juste, hein.
0: Il va le refaire tirer. Clément Turpin. C'est très très limite comme d'habitude. Hein. Ça se joue à rien, ce genre de choses. Et Clément Turpin qui redonne une chance aux Anglais de respirer,
2: franchement,
0: de prendre l'avantage après.
2: Franchement, c'est n'importe quoi. Comment qu'il fasse le gardien, il a le pied à moitié
1: après,
2: sur la ligne.
1: Après, les règles sont les règles, Jean-Louis.
2: Ça va.
1: On a un plan large.
0: Il n'a pas le pied sur la ligne, mais ça se joue à rien. Ouais. Ça se joue à 2 cm. Il a
2: tolérance, Max, quand même. Non, mais déjà que les gardiens sont complètement désavantagés pour arrêter un pénalty.
1: C'est le but du pénalty, justement.
2: Bah, on n'a qu'à dire but tout de suite alors dans ces cas-là.
1: S'il a aucune Jean-Louis chance. Qui veut refaire les règles du foot.
2: Mais il a la deuxième chance.
0: La deuxième chance pour Harry Kane. Le premier, il a ouvert son pied, il a tiré à mi-hauteur. C'était pas très bien tiré, ça avait été arrêté par Dominik Livakovic. La deuxième chance pour Harry Kane qui s'élance. Et c'est le même. Mais cette fois-ci, Livakovic était parti de l'autre côté. 1-0 pour les Three Lions face à la Croatie après 12 minutes de jeu.
2: Et oui, contre-pied.
1: Beaucoup de courage hein, de la part d'Harry Kane, hein, pas facile. Hein, et il a exactement tiré de la même façon, sauf que tu as vu sur le premier pénalty, il avait fait un arrêt dans sa course et là, il y a été directement. Voilà, il ne s'est pas posé de questions, il a tiré fort, il a ouvert son pied. Ça finit dans le petit filet du gardien croate. En tout cas, contre-pied parfait.
2: Et donc, ça
0: il l'a mis
2: 62.
0: Exactement au même endroit. Hein, et Livakovic qui s'était dit non, il va changer parce qu'il n'est pas en confiance. Et non, Harry Kane qui est resté avec son idée initiale. Et Livakovic qui cette fois-ci s'est trompé, le gardien du Dynamo Zagreb. 1-0 pour l'Angleterre, messieurs, face à la Croatie, pour finalement, à la suite de leur première opportunité, leur première situation dangereuse, ils n'ont même pas eu une seule occasion dans ce match. Et il y a cette erreur de Luka Modric et cette faute sur Madueke qui a été sifflée par Clément Turpin.
2: On fait un point sur l'évolution des cotes depuis l'ouverture du score d'Harry Kane, Julien Boubnov.
3: 1-23 maintenant la victoire de l'Angleterre, 5 le match nul, 10-50 la victoire de la Croatie. Et maintenant qu'Harry Kane a mis son pénalty, son deuxième but est coté à 4-50.
1: Je te l'ai dit, Jean-Louis, le maillot.
2: Et il paraît que t'avais la Belgique l'autre fois et ils n'ont pas gagné.
1: Ils n'ont pas perdu.
2: Ah ouais, d'accord, mais bravo contre le Cap-Vert.
0: Ah bah d'accord. Non mais la stat a déjà changé là.
2: Contre les Gilles, pardon.
0: Tu nous avais pas dit ça initialement.
1: C'est vrai. Bon, j'ai un peu enjolivé la vérité.
2: Bien sûr. On t'en veut pas.
0: En plus, t'es en radio, tu sais, tu peux dire que t'avais pas le maillot. Hein,
1: c'est vrai, bon. Mais Jean-Louis, de toute façon, Jean-Louis passe son temps à me trahir.
2: J'ai des indices qui te balancent surtout. Allez, 13 minutes de jeu, 1-0 pour l'Angleterre face à la Croatie.
0: Ouais, l'Angleterre qui commence donc parfaitement son mondial pour l'instant. Harry Kane qui essaye de d'allonger vers Madueke et la bonne intervention de Vuskovic, le défenseur qui évolue à Hambourg en Allemagne cette saison, qui retouche ce ballon. On voit depuis le début de cette partie, c'est assez intéressant. Alors c'est lui dans la défense à 3 qui joue vraiment dans l'axe entre les deux autres, et c'est lui qui sert de rampe de lancement pour souvent lancer les actions croates, même s'il y en a eu peu. À chaque fois c'est lui qui vient chercher Modric, qui vient chercher Pasalic au milieu de terrain. Stanisic sur le côté droit, le joueur du Bayern qu'on n'a pas encore vu dans ce match. Soutalo, Vuskovic, les Croates qui font tourner derrière, alors qu'il y a quelques champs anglais dans ce stade, même si ça reste timide. C'est tellement grand ici que c'est dur de se faire entendre, et surtout quand on a des supporters un petit peu dispersés partout. On est passé côté croate avec Stanisic sur le côté droit, Palazic qui trouvait, on arrive près de la surface de réparation croate, on a laissé passer ce ballon, Moussa qui passe dans la surface de réparation, il demande un pénalty mais il n'y avait rien, et ça va faire un corner pour la Croatie, même si les Anglais ne sont pas du tout satisfaits. Moussa qui avait réussi à contrôler, à s'amener ce ballon, mais finalement qui l'a poussé un tout petit peu trop loin devant Reece James. C'était bien essayé. Il est allé chercher le pénalty un petit peu trop gentiment, et finalement ça fait un corner à venir pour la Croatie. Ça avait été joué rapidement, et finalement non. Ce sera un 6 mètres, dit Clément Turpin, alors que ce corner avait été joué. Alors là, si vous avez compris mieux que moi cette situation, parce que tout le monde avait indiqué le corner et les Croates étaient prêts à le jouer, et finalement c'est bien les Anglais qui vont jouer ce 6 mètres, et surtout que les Anglais étaient encore en train de disputer avec l'arbitre.
2: Il y a eu correction de la VAR, je pense, parce que c'était clairement un 6 mètres.
0: Bon, tout cas, ça a été corrigé par les arbitres. Attention, le long ballon, il est magnifique. Comme un quarterback d'Harry Kane vers Madueke. Madueke dans la surface de réparation. Madueke qui croise sa frappe. C'est sauvé par Vuskovic. Mais alors là, il avait éliminé Gvardiol avec une facilité, Madueke, pour se mettre sur son pied droit et frapper. Mais quel ballon, Max. Quel ballon d'Harry Kane là, qui au milieu de terrain se retourne et envoie un caviar à Madueke, qui n'a plus qu'à attaquer son défenseur, et derrière qui avait éliminé Josko Gvardiol, le joueur de Manchester City. Là c'est bon, ils sont dedans, messieurs, ils sont dedans, les Anglais. Ils étaient un petit peu timides sur les premières minutes, et ce pénalty les a complètement lancés et surtout les a relâchés, j'ai l'impression.
1: C'est aussi la grande force des Anglais, hein, qui peuvent jouer en transition offensive avec la vitesse de Madueke.
0: Allez, avec Declan Rice une nouvelle fois de la droite vers la gauche. Declan Rice était vers la tête d'Aurélie, ça revient dans les pieds d'Anderson, la frappe d'Anderson, elle a été déviée une nouvelle fois par Luka Vuskovic, le numéro 22 de cette équipe croate. Pickford qui va rallonger parce que toutes les troupes sont proches de la surface de réparation croate. Il a visé la tête de Declan Rice, il était au duel avec Perisic, et finalement Declan Rice qui va récupérer une touche. Alors il y en a un qu'on a très peu vu, c'est Jude Bellingham, là il demandait le ballon sur cette touche, et finalement ce ballon qui va aller en direction d'Ezri Konsa, le joueur d'Aston Villa. C'est un chouchou du prince William, qui lui évidemment est fan d'Aston Villa. Gordon sur le côté gauche, Gordon qui revient avec John Stones. Konsa, on est au niveau du cercle du milieu de terrain, on est près de la ligne médiane, et Pickford qui prend son temps pour regarder. On est revenu jusqu'au gardien d'Everton et il va chercher une solution, il va la trouver avec Harry Kane. Alors là, Harry Kane, il est revenu se positionner entre les deux défenseurs centraux et derrière tenter d'envoyer un ballon loin devant vers un coéquipier, mais c'était trop compliqué cette fois-ci, et les Croates qui peuvent récupérer ce ballon. Jude Bellingham qui était à 5 bons mètres du ballon envoyé par Harry Kane. 17 minutes de jeu ici à Dallas, 1-0 pour l'Angleterre face à la Croatie.
1: Oui, tu parlais justement du timide début de match de Bellingham, c'est aussi parce qu'il est bien serré par les Croates, hein. Je te disais un peu plus tôt que le bloc croate était quand même assez compact, ils essaient de bloquer l'axe, et je pense que justement ils craignent, hein, Bellingham, ils craignent Harry Kane. C'est aussi la raison pour laquelle Kane est obligé de descendre pour pouvoir toucher le plus de ballons possible. Voilà, on sent que le plan de jeu des Croates, c'est vraiment de faire passer les Anglais par les côtés.
0: Et les Anglais qui, une nouvelle fois, sont obligés d'essayer de passer côté droit parce que dans l'axe du terrain, il n'y a pas vraiment de place, même si là, Declan Rice va essayer de chercher. Ils sont repassés vers le côté gauche, mais c'est bloqué, c'est bien bloqué par la défense croate. Les joueurs qui sont assez hauts, le petit pressing un petit peu timide là des Croates avec Perisic qui monte sur James, Baturina qui monte sur Konsa, et finalement le ballon qui est une nouvelle fois dans les pieds de Jordan Pickford, qui a un rôle important avec le jeu au pied depuis le début de ce match, le portier anglais, le gros pressing croate. Il va falloir s'en sortir en toute tranquillité avec Elliot Anderson. O'Reilly qui peut trouver Declan Rice. Cette fois-ci, ils ont réussi à casser la ligne. Gordon qui demandait ce ballon en profondeur, mais il lui a pas donné le ballon finalement dans les pieds de Jude Bellingham qui revient vers Kansa. Ils ont pas vraiment saisi ce petit décalage qui avait été créé par ce cassage de ligne d'O'Reilly et Declan Rice. Je pense qu'il aurait pu porter un peu le ballon et je pense surtout qu'il aurait pu chercher Anthony Gordon en profondeur. Et à la place, on a allongé côté anglais vers Rhys James et ça termine directement dans les bras de Livakovic. Et cette fois-ci, on le voit, le pressing anglais avec Anthony Gordon. Il s'est dégagé par Livakovic qui n'a pris absolument aucun risque et qui a envoyé ce ballon directement sur la tête de John Stones. Et enfin des chants anglais dans les tribunes de Dallas. Petite faute signalée par Clément Turpin dans le centre du terrain et les Croates qui vont pouvoir garder ce ballon avec Petar Sukic qui est resté au sol et qui va se relever. 19 minutes de jeu, 1-0 pour l'Angleterre face à la Croatie.
1: Avec un Bellingham qui est obligé de dézoner, hein, tu l'as vu, à la place presque d'un arrière-droit, à la place de Rhys James, justement pour toucher le plus de ballons possible parce que vraiment il est bien cadenassé dans l'axe par les Croates.
0: En tout cas, on sent que Thomas Tuchel a regardé certains matchs du Bayern Munich cette saison. Quand on voit Harry Kane descendre si bas, jouer, je le disais, quarterback là, hein, vraiment, on est dans l'antre des Dallas Cowboys. Il s'inspire peut-être des 5 bannières qui sont accrochées au plafond, les 5 titres de Super Bowl, parce que les ballons qu'il donne à chaque fois en revenant derrière, et notamment ce ballon magnifique pour Madueke il y a quelques instants, c'est vraiment de l'art. C'est pas seulement un simple numéro 9, Harry Kane, très très loin de là, lui qui a mis son 20e but avec la sélection. Anderson qui a le ballon, il cherche Harry Kane, il n'y a pas de faute, signale l'arbitre français et les Croates qui vont pouvoir se ressortir cette fois-ci. Si, cette fois-ci il y a une faute d'Eliot Anderson sur Luka Vucevic et ça ne plaît pas évidemment aux supporters anglais qui voulaient d'abord une faute sur Anderson, le milieu de terrain de Nottingham Forest. Luka Modric qui va se jouer ce coup franc dans la moitié de terrain des Croates avec Gvardiol sur le côté gauche. Max, qu'est-ce qu'il faut là pour les Croates pour se remettre dans ce match et pour trouver des solutions?
1: Surtout être patient hein, parce que le match il reste encore presque 70 minutes hein. Donc même s'ils sont menés, il faut absolument pas qu'ils s'impatientent, mais je pense qu'il faut un peu plus de verticalité. Mais c'est aussi la problématique avec l'attaquant.
0: Oh, il est passé. Bellingham qui est passé. Cette fois-ci, il a le ballon. Il a éliminé deux joueurs. Il arrive en contre face à Soutalo devant la surface de réparation. Bellingham, il s'amène le ballon sur son pied gauche. Il est passé entre deux joueurs. Et finalement, il pousse le ballon un tout petit peu trop loin. C'était bien joué. Il avait éliminé deux Croates au milieu de terrain. Et cette fois-ci, on l'a senti. Le Jude Bellingham qu'on connaît. Le Jude Bellingham qui est capable de se projeter balle au pied. Et il a manqué peut-être un tout petit peu de soutien. Et surtout, il y avait un très bon repli défensif de Baturina côté croate pour venir aider Soutalo, parce que Soutalo il a dû paniquer quelques instants en voyant Bellingham arriver à toute allure devant lui, le défenseur croate, défenseur central ce soir, Josip Soutalo, lui qui joue à l'Ajax aux Pays-Bas. 22 minutes de jeu, 1-0 pour l'Angleterre face à la Croatie.
1: Et côté croate, hein, comme je te l'ai dit, hein, il faut absolument qu'il reste patient et surtout qu'il fasse attention à la perte de balles et aux transitions offensives, parce que maintenant c'est ce que vont attendre les Anglais aussi. Hein, ils savent que les Croates vont devoir se découvrir pour aller exactement égaliser. Et là, on l'a vu hein, sur l'action précédente où il y avait vraiment le bloc croate qui était scindé en deux. Et pour revenir sur l'aspect offensif, il faut absolument qu'il y ait un peu plus de course vers l'arrière. Mais c'est le problème aussi du numéro 9, en tout cas l'attaquant de pointe croate que je connais bien, qui joue en MLS du côté de Dallas, hein, Moussa, qui a plus tendance à être quand même un joueur qui récupère le ballon, qui garde le ballon, et c'est vrai que c'est problématique quand tu veux le lancer dans la profondeur.
0: Alors là, une nouvelle fois, on a vu Harry Kane qui redescend jusqu'à sa propre surface de réparation, et c'est intéressant parce que on voit que quand Kane redescend, il y a toujours un joueur qui vient se mettre dans l'axe côté anglais, et généralement c'est Anthony Gordon, le nouveau joueur du Barça, lui qui a joué avant à Newcastle, et c'est lui qui vient occuper cette place dans l'axe de l'attaque anglaise. Pause fraîcheur après 22 minutes de jeu, 1-0 pour l'Angleterre face à la Croatie. Oui, il y a la clim, mais oui, on fait une pause fraîcheur ici à Dallas.
2: Très bien, on en profite nous aussi. 1-0 pour l'Angleterre face à la Croatie. Je vous rappelle le match nul un partout entre le Portugal et la République démocratique du Congo. Et encore deux matchs cette nuit, Ghana-Panama et Ouzbékistan-Colombie. A tout de suite sur RMC.
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2: Il est 22h23 en France, il est 16h23 pour nous ici dans l'Est des États-Unis avec Maxime Chanot. C'est Angleterre-Croatie que l'on suit grâce à Edgar Grollo qui est à Dallas au stade et l'Angleterre est devant.
0: Et l'Angleterre qui est devant, c'est toujours la pause fraîcheur, 1-0 pour l'Angleterre face à la Croatie après 22 minutes de jeu au moment où cette pause hydratation.
2: Excuse-moi, juste avant que ça reprenne, on va aller au basket, on en profite de l'arrêt de jeu, le deuxième match de la finale de BetClic Elite entre Paris et Monaco, David Alias.
12: Ouais, c'est terminé Jean-Louis entre la Roca Team Monaco et le Paris Basket. Victoire de Monaco 102 à 90 pour ce match 2. Bon, sur l'ensemble du match, c'est entièrement mérité, hein. Les Roca Boys ont été plus adroits à 3 points et surtout plus solides défensivement, ont mieux géré également leur temps faible et ont compté sur un énorme Mathieu Strazel, le français 22 points, qui a dominé un peu Nadir Effi dans son duel à distance des deux meneurs. Donc victoire de Monaco 102 à 90, un partout sur l'ensemble des finales pour le moment. Rendez-vous vendredi pour le match 3 à Monaco.
2: Merci David. Alors ça va reprendre à Dallas, Angleterre-Croatie, Edgar Grollo.
0: Oui, ça va reprendre dans une dizaine de secondes ici à Dallas. Alors évidemment, là, c'était plutôt une pause tactique qu'une pause fraîcheur, puisqu'on le rappelle, on est dans un stade climatisé. D'ailleurs, l'intensité de ce début de match n'est pas non plus absolument dingue. Je ne sais pas ce que vous en pensez. J'ai pas l'impression de voir l'un des matchs les plus engagés de cette Coupe du Monde pour l'instant, même si c'est pas
2: correct,
0: un mauvais match.
2: C'est correct, on va dire. C'est correct.
0: Pour l'instant, voilà, on sent que c'est aussi un match où les deux équipes se respectent beaucoup, font attention, ont envie de rentrer dans leur compétition. Deux équipes. Alors une, on va dire, qui fait partie des favoris, l'autre qui fait partie des outsiders, mais il ne faut pas l'oublier, cette Croatie de monsieur Zlatko Dalic qui est là depuis 2017 déjà et qui a un sacré parcours avec cette équipe croate, puisqu'on le rappelle, en 2018 ils avaient terminé médaillé d'argent avec cette défaite en finale face aux Bleus, et en 2022 ils avaient terminé médaille de bronze, ils avaient été battus par l'Argentine en demi-finale.
2: On n'est pas aux Jeux Olympiques,
0: oui, Jean-Louis. Bah, t'as quand même une médaille, attends.
2: Qu'est-ce que tu me racontes là? Il n'y a pas de médaille d'argent, il y a une médaille de bronze au foot en Coupe du Monde.
0: Le match pour la petite finale, ça sert à quoi alors?
2: Non, mais ils ont c'est pour définir le troisième de la Coupe du Monde. Mais on parle jamais de médailles. Mais non, les médailles, c'est au jeu.
0: Ils ont une médaille.
2: Mais enfin.
0: Bah, attends, les finalistes, ils ont une médaille.
2: Ils ont une médaille, mais on parle jamais de médaille d'argent. Personne dit jamais que le perdant de la finale a la médaille d'argent de la Coupe du Monde. Enfin.
0: Bah écoute, on innove, parce que c'est vrai. Ouais, bah, factuellement, ils ont des médailles.
2: Je te la laisse, cette innovation.
0: Factuellement, ils ont des médailles. Donc,
2: voilà.
0: Mais bon, j'entends ce que tu veux dire. Mais attends, il y a le nombre de fameuses photos au tournoi de Six de Compiègne et qui veulent pas mettre la médaille d'argent.
2: Au tournoi de Six de Compiègne, j'ai pris une médaille aussi. C'est pas pour autant qu'on m'a dit que j'étais médaillé de foot, tu vois.
0: Après là, c'est pas le tournoi de Six de Compiègne.
2: C'est pas parce que tu prends une médaille que t'es médaillé.
0: Ça, je suis pas d'accord.
1: Joue sur les mots, messieurs.
0: Je pense que t'es médaillé quand même, Jean-Louis.
2: Oui, si tu veux, mais je veux dire, c'est. Enfin bon, en tout cas, dans le foot, on n'a jamais entendu parler de ça.
1: Mais bon, faut
2: pas de façon,
0: sûr.
2: En tout cas.
0: Bien sûr, évidemment, être troisième ou.
2: Mais dans ma tête, je me disais, mais il me parle des Jeux Olympiques ou quoi? Il me parle d'un résultat aux Jeux Olympiques, qu'est-ce qu'il fait?
0: Mais non, je vous parle de la Coupe du Monde.
2: Bon, très bien.
1: Après, pour revenir à
2: c'est un détail, tout ça.
1: À cette
0: les Croates, ils sont contents de l'avoir, la médaille de finaliste, hein.
1: Oui, c'est sûr qu'ils doivent l'avoir accroché, peut-être dans le salon, en tout cas. Enfin, je sais pas. Non, il y a beaucoup de joueurs qui la donnent, souvent. Mais bon, c'est vrai qu'on
2: n'est pas. Ils sont vice-champions du monde, mais ils sont pas médaillés d'argent.
1: Après, tu joues sur les mots.
0: Ils sont vice-champions du monde et troisième de la Coupe du Monde 2022.
1: Mettez-vous d'accord, messieurs. En tout cas, quoi qu'il en soit, quand tu regardes, t'as cité ces deux compétitions, mais il y a quand même un déclassement au niveau de la hiérarchie en Europe, hein, de cette équipe. C'est vrai qu'en 2018, on les attendait pas forcément.
0: Attention, la perte de balle très très haut. Harry Kane, là, les Croates qui sont devant la surface de réparation avec Vuskovic qui a dézoné, qui est venu soutenir offensivement, et finalement, il a fait une faute. Le défenseur défenseur central croate qui était monté très très haut. Vas-y, Matt.
1: Très très bon, hein, ce gamin. On en a parlé juste avant. Hein, ouais. Le joueur prêté par Tottenham. Ouais, c'est un super joueur. Hein. Le match dans le match avec contre Harry Kane. Non, je disais par rapport à cette équipe, plus globalement, la Croatie, c'est vrai qu'ils avaient tellement une génération exceptionnelle en 2018. Alors, on ne les attendait pas forcément en finale, mais quand tu regardes aujourd'hui sur le papier, individuellement, bon, il y a quand même un peu moins de qualité. Donc voilà, je les mettrais. Je ne sais pas si je les mettrais même dans mes outsiders, pour être honnête avec toi, mais. Écoute, on verra ce que ça va donner sur le premier match là, à la suite de ce match-là, mais clairement, je pense que ça risque d'être une compétition compliquée pour eux, en tout cas, c'est mon avis.
0: 29 minutes de jeu, 1-0 pour l'Angleterre face à la Croatie. On rappelle un but sur pénalty d'Harry Kane. Harry Kane qui avait raté son premier pénalty, arrêté par Livakovic plutôt, mais Livakovic qui avait enlevé ses deux pieds de sa ligne. Et donc Clément Turpin avait fait retirer cette fois-ci avec succès à Harry Kane son pénalty. Les Croates.
1: On a revu hein, d'ailleurs hein, les images, et en effet, tu avais entièrement raison. Alors, ça se joue à quelques centimètres, mais les deux pieds ne sont plus sur la ligne. Ouais, ouais. C'est toi qui avais tout vu. Ouais, très bon yeux.
2: Bravo.
1: Bravo.
0: C'est sévère évidemment, mais c'est dans les règles.
1: Jean-Louis veut les changer, donc.
2: Ça, la règle des gardiens.
0: Jean-Louis déjà, il veut enlever les médailles des.
2: Mais sur le coup du penalty, c'est pas refaire le foot, Max. C'est une nouvelle règle qu'ils ont rajoutée en cours de route. Et donc on ne pense jamais aux gardiens de but. Excuse-moi, je trouve ça honteux. Voilà. Par ailleurs, Harry Kane, rappelons quand même qu'il est médaillé d'argent de la Ligue des Champions.
0: Ah, bravo à lui.
2: Ah non, même pas médaillé d'argent. Type. Il a perdu en demi-finale. Ah non, il est même pas médaillé d'argent. C'est ce que je raconte.
0: C'est un super assis avec Tottenham. Ils étaient en finale.
2: Ouais, c'est vrai. Non, c'est Bukayo Saka qui est médaillé d'argent cette année. Hein,
0: voilà.
2: En Ligue des Champions.
0: Bravo à lui.
1: Donc médaille, bien sûr.
0: Et Madueke.
2: Et si Turpin fait un bon arbitrage sur le match pour la troisième place, il est médaille de bronze?
0: Bah, je sais pas. Faudrait vérifier le règlement avec la FIFA.
2: Bah, il finit avec une médaille. Il finit avec une médaille.
0: Mais elle est de quelle couleur la médaille?
2: Non mais à la
0: c'est
2: fin
0: ça la question.
1: Jaune.
2: Non mais en finale il part avec une médaille, et s'il a fait un bon arbitrage c'est médaille d'or.
0: De on sent que t'as une frustration par rapport au tournoi de Compiègne, Jean-Louis. On t'a jamais, on t'a jamais récompensé.
1: Ça sent le mec qui a jamais eu une médaille d'or. Hein.
2: Non, ça c'est sûr, je te confirme. Non mais tu sais quoi, Edgar, bravo. Tu as lancé un truc et maintenant on va faire que dire ça. Voilà. À partir de maintenant, ce seront les médailles.
0: Pour la Ligue des Champions, j'avoue, ça le fait pas trop.
2: Non, mais pour la Coupe du Monde, on va le faire.
0: Voilà. Max Chano, mais surtout pour féliciter une nation de quand même moins de 4 millions d'habitants,
2: qui a
0: terminé deux fois sur le podium de la Coupe du Monde sur les dernières années.
2: Non, mais en disant les bons termes, on les félicite aussi. Hein, t'inquiète pas. Max Chano, combien de médailles d'or?
1: Pas beaucoup non plus.
0: Ouais, attention, avant de parler des médailles d'or de Max, je vais te sauver. Max, le centre de Madueke, c'était vers Bellingham. Il demande un penalty, le joueur du Real Madrid. Mais cette fois-ci, Clément Turpin, qui n'a pas bronché le ballon, qui est passé devant tout le monde, de Madueke, Bellingham qui s'était jeté. Et il n'est pas sorti ce ballon, et tout le monde a cru qu'il était sorti. Finalement non, les Croates le récupèrent, ils vont pouvoir le dégager avec Stanisic qui le remet directement dans les pieds de Pickford. Alors l'intérêt de se précipiter comme ça alors que personne n'avait compris que le ballon était toujours en jeu, je ne sais pas, mais en tout cas c'était chaud, et on sent que de plus en plus Madueke est trouvé sur ce côté droit, ça penche beaucoup de son côté et il arrive à trouver généralement des espaces face à Gvardiol, Max.
1: Ouais, surtout, on connaît Gvardiol, hein, on connaît ses qualités, mais c'est vrai qu'avec la vitesse de Madueke, ça devient très difficile pour lui. Puis il est un petit peu esselé, hein, il se retrouve très très souvent en 1 contre 1. Dès que les Anglais arrivent à passer ses premiers rideaux défensifs, que Harry Kane arrive à se déplacer et justement jouer sur le côté, c'est un vrai atout pour ces Anglais, hein, d'utiliser encore une fois la profondeur et les qualités athlétiques de Madueke.
0: Ouais, alors il a moins de soutien Gvardiol, parce que on parle de cette charnière à 3 des Croates, mais quand ils n'ont pas le ballon, on est plus souvent dans une situation où ils peuvent être 4, et donc sur le côté droit il y a Stanisic qui revient, mais sur le côté gauche c'est Perisic. Alors là, au moment où je vous parle, il est revenu, mais il a pas toujours été présent, et souvent c'est Gvardiol qui a dû faire le boulot face à Madueke, qui se retrouve le plus souvent dans cette position de latéral gauche et qui pour l'instant est en difficulté après 32 minutes de jeu ici à Dallas. 6 tirs à 1 pour l'Angleterre, et c'est vrai que depuis le penalty, on sent les Anglais qui sont beaucoup mieux dans ce match. Gordon, lui, il n'est pas vraiment réussi sur le côté gauche, à l'image de cette tentative de dribble face à Stanisic qui n'est pas passée. On est dans le camp des Croates et la touche est pour les Anglais, messieurs.
2: Quand t'as gagné la MLS, Max?
1: J'étais médaillé d'or.
2: T'es médaillé d'or?
1: Ouais.
2: Mais avant, tu gagnes une conférence, non?
0: Bravo,
2: tu gagnes un truc là, une
1: J'étais
2: division.
1: Médaillé de la conférence.
2: Donc t'as combien de médailles d'or sur une saison?
1: Énormément de médailles d'or.
2: C'est incroyable.
1: Mais un titre.
2: C'est fou. Non mais quand même, titre, ça claque.
1: Non, mais
2: plus,
1: c'est pour faire plaisir à tout le monde. Ouais, ils te mettent 3-4 coupes.
2: Ah ouais.
1: Ouais, ouais, ouais. Donc j'en ai gagné 3-4.
2: Donc t'as une armoire à trophées bien remplie, ah oui, grâce à une saison. Ouais,
1: pas, pas grâce au Luxembourg, t'imagines bien.
0: Il y a les divisions aussi en MLS, Max, comme il peut y avoir en NBA, en NFL.
2: La division Atlantique,
1: c'est-à-dire. Oui, les conférences plutôt.
2: Là, en conférence, non, c'est S-Ouest, et après, dans les conférences, il y a des divisions.
0: De 4-5, voilà.
1: Non, on fait vraiment du foot, les gars, on est professionnels.
2: On fait vraiment du foot.
1: Non, c'est
2: vous parlez de médaille d'or. Si on faisait vraiment du foot, on parlerait pas de médaille d'or.
1: Par contre, j'ai gagné la Ligue D. Nation League, ça compte avec Saint-Marin et
2: Andorre. Ah, t'as la médaille d'or. T'as la médaille d'or de la Ligue D.
1: C'est incroyable.
2: Voilà. Bravo, Maxence. Quel palmarès. Combien de médailles t'as gagné?
1: Bien fourni.
2: On revient pas du nombre de médailles d'or que t'as. Allez, on revient au match, Edgar.
0: Attention Pickford qui s'est raté là avec le bon pressing de Martin Baturina, le joueur de Como en Italie, qui avait pressé et qui a obligé le gardien anglais à mettre ce ballon en touche. Les Croates qui sont donc devant la surface de réparation anglaise, le long ballon vers la tête de Perisic qui a essayé de faire une remise. Attention, la perte de balle de Bellingham dans les pieds de Guardiol, mais les Anglais qui récupèrent très très rapidement. Bellingham qui va pouvoir partir en contre-attaque. Bellingham, il a l'appel de Madueke sur le côté droit, il va servir Madueke. C'est Luka Modric, 40 ans, qui vient soutenir et qui vient défendre sur Madueke. Madueke qui va rentrer sur son pied gauche et qui obligé de revenir derrière. Le très très bon retour de Luka Modric, le centre de Rhys James vers la tête de Harry Kane, et c'est Stanisic qui était devant. Madueke qui a manqué d'inspiration sur cette action parce qu'il y avait un énorme espace là à exploiter pour les Anglais. C'est peut-être pas fini avec Rhys James. Madueke sur le côté droit une nouvelle fois. Madueke face à Perisic. James, le centre de James vers la tête d'Harry Kane, et ça a été dévié par celle de Soutalo qui était au duel avec l'attaquant du Bayern Munich. Et derrière, on ne sait pas quoi faire avec le ballon côté croate avec Stanisic qui est obligé d'allonger loin devant. Il arrive parfaitement à trouver Perisic. Alors ça, c'est très bien joué. Cette transversale vers Perisic, et derrière la tête en retrait de l'expérimenté joueur du PSV qui trouve Gvardiol, et les Croates qui se relancent tranquillement de derrière maintenant avec Petar Sukic qui est revenu soutenir et qui casse une ligne au milieu de terrain, qui arrive à trouver Pazalic. Et derrière, on a perdu ce ballon côté croate. On s'est mal compris. Et ça va faire une touche pour les Anglais, pas loin de la ligne médiane, mais dans le côté des Three Lions. Les Anglais qui sont toujours devant ici à Dallas face à l'Angleterre. On rappelle le but d'Harry Kane sur penalty. 35 minutes de jeu, 1-0 pour l'Angleterre face à la Croatie.
2: Comment tu trouves le duo Bellingham-Kane ? Pour l'instant, Max?
1: Timide. Intéressant de voir justement la tactique mise en place par le sélectionneur anglais. Où est-ce qu'il essaie de passer sur les côtés? Alors, bien obligé aussi par la tactique, justement, pour contrer l'aspect défensif croate. Mais même là, ce que je note, c'est surtout la densité que mettent les Anglais sur chaque centre. Je ne sais pas si tu as remarqué, mais ils sont presque 5 Anglais à chaque fois. Donc, on sent clairement que
0: attention, la récupération très haute avec Baturina sur le côté droit avec Sukic dans la surface de réparation. La fin, elle est magnifique de la part de Sukic. Le ballon retrait. Wow. Magnifique de Martin Baturina, la frappe pleine lucarne du joueur de Como en Italie, magnifique à l'entrée de la surface, comme elle vient, il l'enroule, la lucarne opposée, un partout, le but de la Croatie après 36 minutes de jeu. Quel but de Baturina!
2: Ah, magnifique, hein.
1: Exceptionnel. Et ça arrive justement sur une récupération. On parlait du petit Vuskovic, hein, le défenseur central d'Hambourg croate, là, qui récupère le ballon dans les pieds d'Harry Kane. Derrière, ça va très très vite. Deux passes. Et il y a cette passe en retrait, me semble-t-il, du numéro. Je n'arrive pas à voir. En tout cas, la finition est superbe. Il est à l'entrée de la surface de réparation. Il se pose pas de questions. Il met un pétard plein de lucarne en une touche de l'intérieur du pied. Voilà, Pickford qui peut absolument rien faire, qui la touche malgré tout, et ça fait 1-1 pour les Croates. C'est un but superbe.
2: Un partout magnifique dans cette rencontre, donc. Et oui, on pensait que les Croates, ils étaient vieillissants, qu'ils auraient des difficultés. Eh bien, ils sont toujours là collectivement. Ils sont impressionnants à toujours montrer des choses dans ces Coupes du Monde. On a toujours les mêmes noms qui reviennent, mais à l'arrivée, bah, ça tient un partout face à l'Angleterre.
0: Et quel but, c'est l'un des buts de cette phase de groupe. Pickford qui a touché ce ballon du bout des doigts, mais qui ne pouvait rien faire face à cette frappe magnifique de Martin Baturina. En plus, il est caché, et le joueur de Como qui a été parfaitement servi, il y a une connexion italienne sur cette action, puisque c'est Petar Sukic, le joueur de l'Inter, qui l'avait trouvé en retrait après déjà une superbe fin de frappe juste avant, qui avait permis de créer ce décalage et derrière de servir Baturina parfaitement.
1: Et c'est là que tu vois le très très haut niveau, ça va vite, une paire de balles derrière en deux passes, les Croates qui se retrouvent devant le but anglais, puis derrière il y a cette finition qui est magnifique. Je pense qu'aussi Declan Rice est un petit peu en retard avec Elliot Anderson aussi, les deux milieux défensifs anglais. C'est aussi parce que justement, du fait qu'ils avaient le ballon derrière, la transition offensive croate a été très rapide. Mais derrière, le but, il est superbe. C'est peut-être le plus beau but de la Coupe du Monde, t'as raison.
0: Ah, c'est l'un des plus beaux en tout cas. Il y en a eu des beaux hein, déjà. On se régale sur cette première journée de compétition. Et on va commencer bientôt avec la deuxième. Et là, on en reste d'abord sur ce match Angleterre-Croatie. 38 minutes de jeu entre l'Angleterre et la Croatie. Et donc, un partout, on rappelle le scénario, le but sur pénalty de Kane à la 12e minute et le but de Baturina à l'instant à la 36e minute.
2: Il y a un truc aussi qui est intéressant à analyser, c'est les déplacements de Kane, donc, parce que j'ai l'impression que c'est vraiment le premier relanceur lorsqu'ils ressortent le ballon de derrière, hein, les Anglais. Il est avant-centre et il redescend extrêmement bas. Alors il redescend bas au Bayern aussi hein. C'est pas le 9 de surface, mais là c'est incroyable hein.
1: La façon d'un quarterback, ça a été bien dit. C'est vrai que ça permet aussi de déstabiliser la défense croate. Après, il faut pas oublier qu'il joue à 3 derrière, donc c'est compliqué pour l'attaquant anglais si vraiment il devait rester en pointe. Mais en effet, le fait de descendre comme ça, il se retrouve face au jeu, il a pas de pression et derrière sa qualité de pied, ça permet d'orienter le jeu. Mais tu l'as très justement dit un peu plus tôt, à chaque fois qu'il dézone comme ça, t'as quand même un milieu offensif qui prend sa place ou en tout cas qui essaie de prendre la profondeur. Donc voilà, tout ça, c'est travaillé par le sélectionneur anglais. Hein.
0: Et c'est un choix aussi de la part, un choix fort de la part de Tuchel, parce que quand tu vois les joueurs qu'il a, un joueur comme Declan Rice par exemple à Arsenal, sur la fin de saison notamment, a eu tendance à faire exactement ça, c'est-à-dire à venir se mettre entre les deux défenseurs centraux pour faire la rampe de lancement. Et là, il donne cette responsabilité souvent à Harry Kane sur ses actions. Donc c'est un choix aussi tactique de la part de Thomas Tuchel. Les Croates qui sont revitalisés après cette égalisation. Stanisic sur le côté droit avec Luka Modric qui sort un extérieur du pied dont lui seul a le secret pour Vuskovic. Vuskovic sur le côté gauche pour le buteur Baturina. Baturina qui est un milieu offensif hein, qui est l'un des joueurs offensifs mais qui n'est pas forcément un pur attaquant. Il n'y en a qu'un seul sur le terrain, c'est Petar Moussa, même si là Baturina et Sukic, on l'a vu sur cette action, ils sont complètement capables de faire le boulot en attaque. Ils ont été très très très bons et très connectés, surtout sur cette action, le long ballon de Livakovic là qui va filer directement en touche. Il cherchait Perisic et finalement il a trouvé la touche au niveau de la ligne médiane. 40 minutes de jeu ici à Dallas, un partout entre l'Angleterre et la Croatie. En tout cas, le choc tiens ses promesses, messieurs.
2: Et restez avec nous à la mi-temps, on prendra des nouvelles de l'équipe de France qui s'entraîne d'ici quelques minutes, ou du moins il y a un match amical avec les remplaçants. Donc on est sur place à Boston et on retrouvera nos envoyés spéciaux qui ont en plus 2-3 infos sur les coulisses de la victoire hier face au Sénégal. Évolution des cotes depuis l'égalisation croate, Julien Boubneuf.
3: 1,82 pour l'Angleterre maintenant, 2,75 le nul, 4,80 pour la Croatie. Si le troisième but est anglais, c'est 1,60. Si le troisième but est croate, c'est à 3,05.
2: Merci Julien. Edgar.
0: Et Vuskovic, c'est un sacré joueur. On le savait déjà avant le match, mais alors là, il va sûrement se révéler auprès du très grand public, parce que cette saison, évidemment, à Hambourg, il a eu peu de matchs extrêmement médiatisés à travers l'Europe et à travers le monde, évidemment. Mais là, il est en train de faire une première période de très, très, très haut niveau. Et surtout, on sent que c'est un défenseur central moderne qui a aussi cette qualité de relance. Et là, il s'est imposé dans les airs pour dévier ce ballon et le mettre en corner. Il était au duel avec Madueke. Le corner, quand même, pour l'Angleterre, à la 42e minute, pour essayer de reprendre l'avantage. C'est Declan Rice qui va le tirer. Il a Madueke à côté, Clément Turpin qui fait signe de jouer. C'est parti pour Declan Rice. C'est tiré au point de pénalty. La tête d'Harry Kane ! Ils n'auront pas douté longtemps. 42e minute et l'Angleterre qui reprend déjà les commandes de ce choc de 1 pour l'Angleterre face à la Croatie. La tête d'Harry Kane décroisée. Le capitaine qui prend ses responsabilités. Le doublé pour Harry Kane.
1: Ah ouais, quel but, hein, quel but. Les Croates qui défendent en zone et derrière Harry Kane qui est absolument seul. Je pense qu'il y a un blanc d'un joueur anglais qui lui permet d'arriver lancé. Je pense qu'il est plus ou moins au point de pénalty. Il pique sa tête et ça finit dans le but croate. Mais c'est très très bien joué. Après, c'est vrai que c'est un peu naïf de la part des Croates de laisser le capitaine seul, mais c'est aussi la tactique voulue quand tu joues en zone. En tout cas, la finition est superbe de l'attaquant du Bayern Munich.
0: Et qu'est-ce que c'est bien tiré ! Qu'est-ce que c'est bien tiré de la part de Declan Rice, ce corner ! On voit qu'il a l'habitude et l'expérience, évidemment, avec Arsenal, parce que là, il lui a déposé. Il ne peut pas mieux la mettre pour Harry Kane. On voit que c'est travaillé. Harry Kane qui était absolument seul et derrière qui vient trouver le fond des filets. Il est vraiment pile au niveau du point de pénalty. Les Croates qui se regardent tous en disant « Mais il était pour toi !» Mais là, il était pour personne.
1: Et
0: Harry Kane qui permet à l'Angleterre de prendre l'avantage.
1: En règle générale, on laisse toujours le plus petit, alors non pas pour le marquer, mais au moins pour le gêner, en marquage individuel, entre guillemets, quand les grands sont en zone. Mais là, il était absolument seul. Et il y a un bloc, justement, et tu sens que ça a été travaillé par les Anglais, parce qu'il y a deux blocs même, des joueurs anglais. Et Kane qui arrive absolument seul, et bien on connaît aussi la qualité de ce joueur. Voilà, il se fait pas prier, il pique sa tête, et ça finit dans le fond des buts, et ça fait 2-1 pour l'Angleterre.
2: Et il y a un truc qui va être sympa, c'est la course au classement des buteurs. Hein,
1: ah ouais.
2: Parce qu'ils sont là. Hein. À part Ronaldo,
0: là, ils sont tous répondu présent depuis hier. On a eu Mbappé, on a eu Haaland, on a eu Messi, et maintenant on a l'arrivée d'Harry Kane à cette Coupe du Monde. Si tous les grands joueurs nous font des prestations de ce genre, on va avoir des derniers carrés, des derniers matchs à élimination directe qui vont être légendaires, parce que là, Harry Kane, il est en train de répondre présent, hein, messieurs. On sait toute la pression qu'il a autour de lui, parce qu'il y a cette malédiction. Ça fait 60 ans qu'ils n'ont pas gagné une Coupe du Monde, rendez-vous compte. La dernière fois, c'était en 1966. Et tout le monde les attend au tournant, et tout le monde attend Harry Kane au tournant. Et là, il a fait ce qu'il sait faire. Un pénalty, une tête et 2-1 pour l'Angleterre.
1: Ouais, c'est ce qu'on demande d'un buteur. Et pour le coup, lui, c'est un serial buteur. Hein. Ce qu'il a montré encore cette saison avec le Bayern Munich, c'est juste exceptionnel. Voilà, l'Angleterre aura besoin d'un grand Harry Kane s'ils veulent aller au bout aussi pendant cette compétition.
0: Oui. Ça, c'est une certitude. Il reste 1 minute 30 à jouer dans le temps réglementaire de cette première période. Le stade ici qui a explosé de joie avec évidemment une grande majorité de supporters anglais parmi les 80 000 spectateurs. Une nouvelle fois, c'est un succès ce match ici à Dallas, avec un stade plein à craquer. On en a vu beaucoup dans cette Coupe du Monde. On en a vu d'autres où il y avait quelques sièges libres, mais on a aussi vu beaucoup de matchs où on sent vraiment, vraiment un engouement, notamment sur le plan local, avec O'Reilly sur le côté gauche. On n'a pas le temps de discuter, on n'a pas le temps de raconter cette ambiance, parce que là, O'Reilly, il veut essayer d'aller mettre le troisième. Il trouve Gordon, Bellingham devant la surface de réparation. Les Anglais qui voulaient qu'il frappe, et finalement, ils auront un très, très, très, très bon coup franc à venir, les Anglais. On est à une petite dizaine de mètres de la surface de réparation, plein axe. Il est peut-être un tout petit peu loin, mais il peut être tenté directement.
1: Oui, tu sais, des fois, d'avoir des coups francs trop près, c'est compliqué, parce qu'il faut arriver à passer le mur et faire retomber le ballon. Là, avec la qualité des tireurs de coups francs d'Declan Rice, côté anglais, qui sait ? Bon, si c'était moi qui avais tiré, je connais déjà la fin de l'action, ou Jean-Louis, Jean-Louis, je sais pas.
2: Ah non, là, si, on sait.
0: Jean-Louis, il est médaillé à Compiègne quand même.
2: Non, je l'ai même pas eu.
1: Justement, c'est à cause de ça qu'il a pas eu la médaille d'or. Apparemment, la légende dit qu'il aurait loupé un dernier coup franc pour.
2: Non, mais moi, j'étais dans les buts.
1: Chilavert était dans les buts aussi.
2: Ouais, non, je sais pas les coups.
0: C'est le moment où ta carrière s'est arrêtée finalement.
2: Ouais, très tôt, malheureusement. Allez, le coup franc pour l'Angleterre.
0: Bon, là, faut faire entrer Marcus Rashford. Là, c'est la distance parfaite pour lui. Mais il est sur le banc. Il est sur le banc et il y a deux Anglais qui se sont mis en position. Alors Declan Rice s'est éloigné du ballon pour l'instant, et pour le moment on a Rhys James, le latéral droit de Chelsea, et Noni Madueke, l'ailier droit d'Arsenal, pour essayer de mettre ce ballon. Alors est-ce que tu le piques pour essayer de trouver une tête?
1: Ouais,
0: est-ce
1: que ça tu le tires
0: directement? C'est possible. C'est Rhys James qui est en train d'ajuster ce ballon. Des fois, c'est une indication. Les deux joueurs, il y en a un qui est droitier, Rhys James, l'autre qui est gaucher, Madueke, pour essayer de perturber Livakovic. Ou alors, est-ce qu'ils vont tenter une combinaison? On va voir ce qu'ils vont tenter, les Anglais. On est rentré dans le temps additionnel. Il y aura 5 minutes de plus à jouer dans cette première période. La frappe directe de Rhys James, elle a été déviée par le mur croate, et ça va pouvoir ressortir de derrière côté croate avec Baturina. C'est très mal tiré, et surtout j'ai l'impression que je sais pas trop ce qu'il a essayé de faire, parce que c'était en direction, c'était comme une frappe directe. En même temps, il y avait très peu de puissance. Alors, est-ce qu'il a tenté de faire quelque chose à mi-hauteur pour que ce soit dévié? C'était très bizarre.
1: Il avait trois pas d'élan. Je suis d'accord avec toi. Le ballon s'est pas levé. C'était surprenant. Il a essayé de tirer.
0: Je me demande s'il
1: n'a
0: pas changé de choix ou de décision à la dernière seconde, et que du coup, il s'est emmêlé les pinceaux, parce que c'est géré très, très bizarrement. Et il y a un joueur qu'on voit de plus en plus, c'est Baturina. Depuis qu'il a marqué son but, il a touché énormément de ballons, et déjà dans les minutes qui précédaient ce magnifique but de l'égalisation, et l'Angleterre qui n'aura pas traîné du tout. 6 minutes entre le but de Baturina et le deuxième but d'Harry Kane. Le ballon qui est sur le côté gauche, qui est dans les pieds croates. Il reste 3 minutes à jouer dans le temps additionnel. Baturina devant la surface de réparation avec Soutalo. On fait tourner derrière avec Vuskovic, Luka Modric, qu'on a très très très peu vu, et qui là qu'il y ait une petite imprécision technique, cette passe vers Gvardiol qui n'est pas parfaite et qui permet au groupe anglais, au bloc anglais, de remonter d'une vingtaine de mètres, même si la possession est toujours croate. Le ballon qui est repassé sur le côté droit maintenant avec Soutalo au milieu de terrain, Pasalic qui va écarter là-bas, loin devant à gauche vers Perisic qui rate un petit peu son contrôle. Je pense que le ballon est sorti en touche. Oui, le ballon qui est sorti en touche, ça a été signalé par Clément Turpin. C'est applaudi par John Stones et les Anglais qui vont pouvoir tranquillement laisser le chrono avancer, laisser le chrono se rapprocher de la mi-temps. Et les Anglais qui vraiment ont marqué pile au bon moment, j'ai envie de dire, même s'il n'y a pas de mauvais moment pour marquer, mais ils n'ont pas laissé le doute s'instaurer dans ce match après l'égalisation des Croates.
1: Ouais, comme quoi les coups de pied arrêtés sont toujours très importants, hein. On a tendance parfois à les négliger, mais tu vois, quand on n'arrive pas à marquer dans le jeu, eh bien, ça peut se décanter justement sur un coup de pied arrêté. Et quand tu regardes, les Anglais ont marqué deux fois sur penalty et sur corner.
0: Ouais, attention, la perte de balle d'Harry Kane au milieu de terrain, c'est dangereux. Perisic, Harry Kane qui reste au sol, mais j'ai l'impression qu'il va pouvoir se relever. Baturina devant la surface qui peut décaler. La frappe très très très lointaine de Mario Pasalic, le joueur d'Atalanta, et il a mis ce ballon directement en 6 mètres pour Pickford. Et Pickford évidemment ne va pas se presser puisqu'on va se rapprocher de la mi-temps. Il reste un petit peu plus d'une minute à jouer ici à Dallas. Pickford pour Kansas, c'est Kansas qui va jouer ce 6 mètres comme depuis le début de ce match. Le joueur d'Aston Villa qui joue à deux avec Pickford, le portier d'Everton, et Pickford derrière qui va se dégager loin devant vers la tête d'Anthony Gordon, ou plutôt celle de Soutalo qui s'est imposé dans les airs face au nouveau joueur du Barça, Luka Modric, dans le rond central. Luka Modric qui perd ce ballon, mais il y a une faute sur le vétéran de l'AC Milan qui est pas vraiment dans son match, hein. Je sais pas ce que vous en pensez, il touche peu de ballons, il a fait cette erreur sur le penalty, c'est très dur pour lui.
1: Tu connais mon avis sur les trentenaires et plus, hein. Je me bats par rapport à ça, et quand tu vois aujourd'hui l'apport de Modric, tu te poses la question. C'est un super joueur techniquement, attention, hein, on va pas remettre ça en considération, c'est peut-être l'un des meilleurs, mais quand athlétiquement ça suit plus, ouais, ça devient compliqué.
2: Genre Messi, tu l'aurais pas pris?
1: Messi, je l'aurais pris évidemment, parce que Messi c'est à part, mais t'as vu Cristiano Ronaldo, moi j'ai envie de parler Casemiro avec le Brésil.
0: Il sort d'une bonne saison, Modric. Non,
1: attention, hein, ça reste un top joueur, mais là sur ces matchs-là, sur une compétition comme la Coupe du Monde où on connaît un petit peu le niveau, et t'as le meilleur exemple avec Casemiro quand tu compares à Boadi. Voilà, donc bon, ça veut pas dire que les trentenaires sont morts, mais j'ai le sentiment qu'ils vont disparaître de plus en plus dans le football moderne.
0: Il reste 20 secondes, hein. 20 secondes, messieurs, pour les Croates. Pourquoi pas pour essayer d'aller chercher une dernière occasion. Il y avait un appel de Perisic, mais Vuskovic ne l'a pas servi. Cette fois-ci, il a été servi. Perisic, oh, l'action, elle est magnifique! Elle est magnifique, la reprise de Petar Musa après cette remise de la tête de Perisic et l'égalisation de la Croatie au bout du bout du temps additionnel de cette première période. Deux buts partout entre l'Angleterre et la Croatie.
2: Oh, quelle remise exceptionnelle!
1: Exceptionnelle, je sais même pas comment il l'a fait. Je sais même pas comment il voit justement son partenaire. Il faut expliquer à nos auditeurs. Il y a Perisic qui fait un appel dans la petite profondeur. Je parle de petite profondeur parce que la défense anglaise était tellement basse qu'il n'y avait même pas 15 mètres entre le dernier défenseur. Et
2: attention au jeu.
1: C'est peut-être limite. Et derrière, cette superbe passe, et il fait cette remise sur Moussa. Et derrière, Moussa qui se fait pas prier, qui prend une touche de balle intérieure du pied et crucifie Pickford. Mais il y a peut-être en effet un petit hors-jeu sur le début de l'appel.
2: La remise est extraordinaire.
0: Quel ballon de Pasalic aussi. Le ballon au-dessus de la défense, il est parfait. À voir s'il y a une situation de hors-jeu. J'ai pas l'impression que les Anglais l'aient énormément réclamé, mais Clément Turpin qui la fin de cette mi-temps. Donc c'est validé, visiblement. C'est la mi-temps.
2: Okay.
0: C'est la mi-temps ici à Dallas. Deux buts partout entre l'Angleterre et la Croatie. Quel match pour l'instant, messieurs. On est en train de se régaler ici à Dallas.
2: Exactement, 2-2 dans cette rencontre, donc c'est magnifique. On va analyser ces 45 premières minutes et prendre des nouvelles de l'équipe de France qui s'est imposée hier face au Sénégal dans une seconde sur RMC. À tout de suite.
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2: C'est la mi-temps entre l'Angleterre et la Croatie. Si vous nous rejoignez maintenant sur RMC, c'est le deuxième match de la journée. Il y a deux partout dans ce match. Les Anglais, grâce à Harry Kane, ont mené à deux reprises dans cette rencontre. Et à chaque fois, les Croates sont revenus grâce à Baturina et Moussa. Je vous rappelle qu'il y a eu un partout entre le Portugal et la République démocratique du Congo. Et qu'il y a encore deux matchs cette nuit. Ghana-Panama à 1h du matin et Ouzbékistan-Colombie à 4h du matin. Maxime Chano est toujours là pour parier sur Angleterre-Croatie.
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2: Avec le retour de Julian Boubneuf.
3: 1,86 désormais, messieurs, la victoire de l'Angleterre. 2,45 le match nul. 5,80 la victoire de la Croatie. On a vu énormément de buts en première. On aimerait en voir autant en seconde. Plus de 3 buts en seconde période. C'est coté à 4,10. Le triplé d'Harry Kane est coté à 3. Et pourquoi pas le 4-2 pour l'Angleterre qui est coté à 6. Ou le 3-2 pour les Croates qui est coté à 6,75.
2: Max, tu vois quoi ?
1: Bah écoute, je persiste et signe, je vois bien les Anglais gagner. Le 4-2 me plaît bien. Alors, ouais, bah, avec un nouveau but d'Harry Kane, donc le triplé.
3: Eh bah, le 4-2 est à 6 et le triplé d'Harry Kane à 3.
2: Merci Julien, rmcsport.fr pour tous les conseils de la Dream Team.
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2: Vous le savez, toutes les heures sur RMC, on prend des nouvelles de l'équipe de France. Alors direction Boston, la Bentley University, où se trouve Arthur Perrault, l'un de nos envoyés spéciaux qui a fait le trajet entre New York et Boston. Salut Arthur.
26: Salut messieurs, bonsoir à toutes et à tous.
2: Parce que donc on attend donc une opposition avec les remplaçants. C'est quoi le programme ?
26: Oui, c'est un petit match amical programmé à 17h heure locale, donc dans 4 minutes exactement, à la Bentley University, ici sur le même terrain d'entraînement qu'utilisent les Bleus depuis le début de cette Coupe du Monde. Une opposition face aux jeunes des New England Revolution. C'est l'équipe locale, l'équipe de Boston, dont l'équipe première d'ailleurs évolue en MLS. Et donc voilà, il y a une petite opposition qui va démarrer dans quelques instants. Les jeunes joueurs. Exactement, voilà, les joueurs de la réserve qui d'ailleurs sont déjà là, ils sont devant moi depuis déjà plusieurs minutes en train de s'échauffer et d'attendre que les joueurs de l'équipe de France n'arrivent, ça ne devrait pas tarder d'ailleurs.
1: Ce qu'il faut comprendre aussi c'est que les professionnels entre guillemets, donc ceux qui jouent en MLS sont en vacances. La plupart des équipes ont eu 20 jours de vacances, donc c'est la raison pour laquelle ils jouent sûrement contre la réserve de New England.
26: Et ce qu'il faut préciser aussi, messieurs, c'est que c'est une forme de tradition pour l'équipe de France, puisqu'à l'Euro 2024, on s'en souvient, l'équipe de France avait comme camp de base Paderborn, et l'équipe de France avait programmé un match amical face à l'équipe de Paderborn, qui d'ailleurs est montée cette saison en Allemagne. Donc voilà, c'est
1: après, une différence entre aussi, les pros et la réserve, quoi. Mais bon,
26: je te confirme, cool. Oui, ouais. C'est pas le même niveau. Voilà.
2: Bon, et au-delà de ce programme, est-ce que vous avez réussi à gratter quelques infos sur la victoire hier contre le Sénégal? Des petites coulisses?
26: Oui, évidemment, comme d'habitude, que vous pouvez retrouver sur rmcsport.fr avec évidemment ce moment bascule pendant cette rencontre face au Sénégal, c'est la mi-temps et le discours tenu par le sélectionneur Didier Deschamps. On nous explique que voilà, il n'a pas forcément élevé la voix, ce qui ne lui a pas empêché de rectifier ce qui n'allait pas. Il a notamment d'abord insisté sur les ajustements tactiques, notamment le positionnement de certains joueurs. C'est le cas d'Ousmane Dembélé. On sait derrière ce qui s'est produit avec l'inversion de position entre Ousmane Dembélé et Michael Olise. Le sélectionneur qui est également resté fidèle à sa ligne directrice, c'est-à-dire en insistant sur le côté continuer à attaquer, je le cite, on peut marquer à tout moment, voilà ce qu'il a lancé à ses joueurs, convaincus que leur effort finirait par être récompensé. Même tonalité concernant la prise d'initiative, voilà, il leur a dit, je le cite, continuer à prendre des risques, c'est vraiment le message qu'il a tenu à faire passer. Et puis l'autre moment, ça c'était vraiment dans un deuxième temps pendant cette mi-temps, c'est Kylian Mbappé qui a lui aussi pris la parole sans tenir un long discours. Voilà le capitaine qui a cherché à remobiliser ses partenaires. Son message était assez simple, il fallait encore donner davantage. Il a répété, lui, c'est la Coupe du Monde. Voilà en gros le message passé par Kylian Mbappé. Et puis évidemment que dans la foulée de cette rencontre a été noté le comportement d'Ousmane Dembélé, qui certes aurait pu être déçu d'avoir ce changement de position encore une fois avec Michael Olise, mais voilà, le staff tricolore ne nourrit aucune inquiétude concernant le Ballon d'Or. En interne, on reste persuadé qu'il retrouvera toute son influence dès le prochain match face à l'Irak. Et d'ailleurs, son attitude contre le Sénégal a été saluée, puisque lorsqu'il a été ensuite remplacé, bah voilà, il a continué d'encourager ses partenaires en permanence. Il a célébré le deuxième but de son ami Kylian Mbappé. Donc voilà, vraiment aucune inquiétude en interne, en tout cas concernant Ousmane Dembélé sur le reste de la compétition.
2: Très bien, merci Arthur pour toutes ces infos. C'est marrant, Max, quand même. Il y a eu besoin, donc Deschamps l'a dit après le match, peu importe ce qu'ils ont fait, un premier match de Coupe du Monde, c'est particulier, etc. Là, Arthur nous dit que Mbappé a dû remobiliser tout le monde à la mi-temps en disant, les gars, c'est la Coupe du Monde. Bon, il y a un poids de l'événement, même si tu as gagné des Ligues des Champions ou d'autres titres.
1: Hein. Eh ben, c'est une compétition qui est spéciale, la Coupe du Monde, hein, tu l'as dit. Hein. Quand moi je vois la première mi-temps contre le Sénégal, je sais pas quel était ton avis, mais moi je suis inquiet à ce moment-là. Je pense fort que Deschamps a dû mettre une petite soufflante à ses joueurs, parce que dans la manière dont ils sont revenus en deuxième mi-temps, c'était un tout autre visage. Et j'imagine que Kylian Mbappé, en tant que bon capitaine, a dû aussi y mettre un petit peu du sien. Il a dû justement un peu transmettre aussi son expérience. Il y a une réalité, c'est que les premiers matchs de Coupe du Monde sont rarement les meilleurs. Quand tu regardes aujourd'hui le match du Portugal, quand tu regardes ce qui s'est passé avec la Belgique et les Pays-Bas, j'ai finalement envie de te dire que la première de l'équipe de France fut réussie, même si c'est vrai qu'en première mi-temps, ça a été un petit peu compliqué. Voilà, moi j'ai bon espoir de voir l'équipe de France monter en puissance au fil de cette compétition, mais en tout cas ils ont réussi leur entrée en lice, les Bleus.
2: Exactement, prochain match contre l'Irak, donc ce sera le 22 à Philadelphie. Maintenant la question, ça va être de savoir s'il y aura du turnover. Sans doute, c'est quand même le match le plus abordable de la poule. S'il y a un moment où
1: Deschamps, tu penses qu'il ferait
2: les temps de jeu,
1: tu penses qu'il ferait du turnover alors que l'équipe de France n'est pas encore qualifiée, même si on le connaît avec ce nouveau format.
2: A priori, contre l'Irak, même avec 2-3 remplaçants, ça devrait aller, non?
1: T'es jamais à l'abri de la catastrophe. Regarde l'Espagne et le Cap-Vert. Non, moi, enfin, je suis pas dans la tête de Deschamps, mais on commence un petit peu à le décrypter. À mon avis, il va remettre la même équipe en espérant qu'Ousmane Dembélé soit un petit peu plus influent. Et justement, c'est peut-être là que le match contre l'Irak arrive au bon moment, c'est-à-dire qu'il y aura peut-être un peu plus d'espace. En tout cas, l'opposition est censée être un peu moins élevée que contre le Sénégal. Donc, en espérant qu'Ousmane Dembélé puisse, pourquoi pas, retrouver le chemin qu'il est, ça lui permettrait de revenir un petit peu en confiance, et ça serait bénéfique pour l'équipe de France, évidemment.
2: On y reviendra tout au long de la soirée, de la nuit également, sur RMC avec l'after qui arrivera à la fin d'Angleterre-Croatie. La deuxième période de ce magnifique match, c'est dans une seconde sur RMC. On retourne à Dallas pour retrouver Edgar Grollo. Il y a 2-2 donc entre ces deux formations. À tout de suite sur RMC en direct de New York dans notre studio pour la Coupe du Monde 2026. À tout de suite.
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0: pas. 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Et on vous attend au 32-16. 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
3: Il est 23h04 si vous nous rejoignez maintenant sur RMC en France. Il est 17h04 ici dans le New Jersey. C'est la mi-temps entre l'Angleterre et la Croatie. 2-2 dans cette rencontre. La deuxième période en intégralité dans quelques secondes. Maxime Chano est toujours là. Je vous rappelle que le Portugal a fait match nul un partout contre la République démocratique du Congo. Et que cette nuit, 1h du matin, Ghana-Panama et 4h du matin, Ouzbékistan-Colombie. Tous ces matchs sont sur RMC. L'ensemble des 104 rencontres. Donc, soyez là tout au long de la nuit. L'after arrivera après Angleterre-Croatie pour revenir sur le match du Portugal, sur le match de l'Angleterre, les dernières infos de l'équipe de France, notamment avec Nicolas Jamin, Daniel Riolo, pardon, et Florent Gautreau qui seront là. Donc, tout à l'heure, vous pouvez déjà appeler au 32-16 pour réserver votre place. La deuxième période se prépare. Edgar Grollo à Dallas. Est-ce qu'il y a des changements en perspective ? Il n'est pas là, Edgar ? Il est où, Edgar ?
4: Ouais, tu m'entends, Jean-Louis ?
3: Ouais, c'est bon, c'est bon.
4: Ouais, alors les joueurs sont en train de sortir sur la pelouse. Pour l'instant, c'est un petit bazar parce que tous les remplaçants croates faisaient des petites passes à 10 sur la pelouse. Et donc, il y a beaucoup, beaucoup de monde sur cette pelouse ici à Dallas. Les Croates sont revenus, les Anglais, pas encore. Il y a seulement le banc qui est revenu en position. Mais les titulaires sont toujours dans le tunnel, peut-être pour des dernières indications d'Harry Kane ou de Thomas Tuchel. Mais ça va pas tarder à venir quand même côté anglais.
3: Ok, Max, comment t'imagines ? Donc tu disais tout à l'heure dans les paris, tu penses que les Anglais ont quand même une certaine supériorité. Faudra régler les problèmes défensifs quand même.
5: Ouais, je suis assez surpris par contre à des deux buts qui concèdent, parce que c'est des buts qui sont relativement faciles, qui sont aussi notamment dus à des paires de balles au milieu de terrain. Donc les Croates, rappelle-toi, on avait dit qu'ils bloquaient le milieu de terrain, c'est aussi ça. Hein. Dès que les Anglais ont la possibilité de jouer dans l'axe du terrain, on sent les Croates en contre-pressing très performants. Ils ont récupéré des ballons et derrière ça va très très vite vers l'avant. C'est ce qui s'est passé d'ailleurs sur les deux buts. Mais je vois quand même malgré tout les Anglais supérieurs. Il y a de la qualité individuelle, et notamment avec un Harry Kane qui a déjà marqué un doublé. Je le vois même d'ailleurs marquer un troisième but, ce qui le mettrait à égalité avec Messi sur la première journée de la compétition. Mais non, clairement, je vois quand même les Anglais gagner, à condition, on le répète une dernière fois, mais qu'ils fixent leurs problèmes en défense.
3: Ça va repartir dans quelques secondes. Le match donc en intégralité.
4: On les attend toujours.
3: Ouais.
5: Ah oui, ils prennent leur
4: On les attend toujours, et pour l'instant, je vous dis, c'est assez particulier. Il y a tous les Croates d'un côté, et de l'autre côté, il y a tous les remplaçants anglais. Donc,
5: des fois, c'est un peu fait exprès, vont, hein, vous savez. Hein.
4: Qui vont attaquer avec une autre équipe. Non, mais là, ils étaient presque en formation, quoi.
5: Ouais.
4: On attend toujours les Anglais qui tardent énormément. Ça fait une bonne minute au moins que les Croates sont prêts à démarrer cette deuxième période, et toujours pas de signe des Anglais.
5: Alors quand on allait nous
4: jouer
5: souvent dans les équipes nationales de l'Est, ils nous faisaient souvent le coup quand il faisait très froid. On sortait les premiers, les arbitres nous appelaient et eux restaient dans les vestiaires 2-3 minutes de plus. Ce qui nous agaçait un peu. Bon, ce qui nous permettait pas plus de gagner, t'imagines bien. Mais...
3: Non, mais j'aime bien ce genre d'histoire, moi.
5: C'était un petit peu les tactiques.
3: Quand il fait froid.
5: Ouais, il fait rarement chaud.
4: Là, il y a la clim américaine.
3: Il fait froid, la clim américaine,
4: elle est forte. Hein. Franchement, je regrette presque de ne pas avoir pris un petit pull.
3: Oui.
5: Voilà. Jean-Louis, là.
3: Moi, je l'ai.
5: Suite capuche.
3: Coupe du monde au Qatar, il y a 4 ans, je commentais en sweat et écharpe.
5: Ah ouais. En même temps, vu la clim américaine, oui. Il vaut mieux s'armer, hein, niveau plaid et capuche.
3: Ils arrivent
4: tout doucement mais sûrement. Je les vois sur le Jumbotron, cet énorme écran positionné au-dessus du terrain qui pend du toit, du plafond de ce stade immense ici à Dallas, 80 000 personnes. Et là, c'est Harry Kane qui mène la danse pour cette sortie du tunnel de la part des Anglais. Alors, est-ce qu'il y a eu des changements ? Pour l'instant, j'ai vraiment pas l'impression qu'il y ait des changements de part et d'autre. On va repartir avec les mêmes 22 acteurs et on espère surtout, messieurs, avec le même spectacle. Là, on est parti pour l'instant sur l'un des meilleurs matchs de cette compétition sur cette première journée. Ouais.
3: Et donc, tu l'as dit, ça, que c'était le plus grand écran du monde ?
4: Ça dépend comment tu.
3: Je crois, je vois passer ça
4: sur
3: mon enquête. Mon enquête citée sur Wikipédia, ils disent 49 mètres de long et 22 de haut.
4: Bah alors dans ce cas-là, c'est le plus grand écran rectangulaire en une partie, quoi. Parce que par exemple au SoFi Stadium de Los Angeles. Ouais.

0: y a un écran qui fait tout le tour du stade.
1: Ah
0: qui
1: oui,
0: est immense. Là, c'est pas le cas.
1: Ah oui, oui. 54 écran, mètres diagonale. C'est vrai que les écrans, il faut raisonner en diagonale, comme quand tu vas chez Darty.
0: C'est parti.
1: Là, c'est
0: parti
1: mètres.
0: Pour la deuxième période de but partout entre l'Angleterre et la Croatie. Le coup d'envoi de cette deuxième période donné par Luka Modric, qu'on espère quand même voir un petit peu plus. Lui, le magicien croate, et le ballon qui a été renvoyé directement vers la surface de réparation des Anglais. Le gros pressing du buteur Petar Moussa, qui a marqué dans les derniers instants, vraiment les dernières secondes de cette première période, puisque les Anglais n'ont même pas eu le temps de faire le coup d'envoi que Clément Turpin avait sifflé la mi-temps. On est reparti depuis 30 secondes et les Anglais ont le ballon au milieu de terrain avec Elliot Anderson, avec Jude Bellingham, et on va passer sur le côté droit maintenant avec Konsa qui revient sur Bellingham. Stones, on renverse maintenant à l'opposé avec O'Reilly qui est bien pris, qui va être obligé de revenir derrière avec John Stones. C'est quand même compliqué quand t'es Thomas Tuchel de faire une analyse à la mi-temps de cette première période, parce que t'as l'impression que t'as quand même pris aussi, même s'il y avait des errances défensives, aussi, faut le dire, deux top buts de la part des Croates.
2: Oui, oui, je suis d'accord avec toi, mais il faut regarder à la base de l'action, en fait, comment les Anglais concèdent ce genre de d'action, et c'est, je l'avais dit un peu plus tôt, mais ouais, c'est leur perte de balles, hein, au milieu de terrain, hein, qui sont problématiques et connaissant.
0: Oh, c'est bien joué, le ballon d'Eliot Anderson qui a été dévié. Bellingham qui arrive dans la surface de réparation. Bellingham, la frappe croisée, le poteau rentrant de Jude Bellingham. 3 buts à 2 pour l'Angleterre face à la Croatie. Après 47 minutes de jeu, ils n'auront pas tardé et ils reprennent les devants.
2: Quel début de deuxième mi-temps de la part des Anglais, hein, qui n'ont pas tardé, comme tu l'as dit, à reprendre les devants. Bellingham, voilà, qui se joue de son vis-à-vis. Et derrière, il y a peut-être une petite faute de marquage aussi du numéro 22, croate, Vuskovic, qui manque un petit peu de vitesse et qui ne vient pas couper la frappe de Bellingham. Je pense qu'il ne s'attendait pas forcément à une frappe comme celle-ci. Après, voilà, tu as du talent dans cette équipe anglaise et c'est pas pour rien que c'est l'un des meilleurs joueurs du monde. Derrière, il enchaîne et ça frappe le poteau, ça rentre dans les buts croates et ça fait 3-2 pour l'Angleterre.
1: Les stars sont là, les stars sont là dans cette Coupe du Monde, les stars anglaises en tout cas sur cette rencontre. Après Harry Kane, Bellingham donc permet aux Anglais de mener 3-2 dans ce match fou. Mais attention, parce qu'on a bien vu en première période qu'il fallait pas enterrer
0: pas
1: les Croates. Hein.
0: C'est pas terminé, messieurs, même si là les Anglais ils ont aussi une toute petite touche de réussite, parce que le ballon d'Eliot Anderson était à destination initialement de Madueke, j'ai l'impression. Il est dévié et ça le met parfaitement dans la course de Jude Bellingham, et c'est là, comme tu l'as dit Max, que les défenseurs croates, et notamment Vuskovic qui a été pourtant impeccable depuis le début du match, c'est là qu'ils se sont un petit peu perdus au marquage. Ils ont pas su où aller. Attention, la perte de balle très très dangereuse des Croates. Jude Bellingham dans la surface de réparation, la frappe de Jude Bellingham, je pense qu'il aurait dû ouvrir le pied, il l'a fermé et c'est terminé directement dans les gants de Vuskovic, qui a été obligé de dévier ce ballon en corner. Et Bellingham qui harangue la foule avec tous ses maillots blancs, hein. Il les connaît bien, ces maillots blancs, il les a aussi au Real Madrid, et là les Anglais qui vont pousser
2: les
0: pour
2: Anglais
0: pourquoi
2: qui
0: pas
2: sont
0: aller
2: dans
0: chercher
2: leur match, hein.
0: Le 4 buts à 2. Ah bah alors là, quand tu reviens, déjà que t'as pris 20 minutes à la pause pour sortir du tunnel et que tu marques tout de suite derrière, là t'es dans ton match. Là évidemment t'es dans ton match, et on l'avait dit, ils avaient réagi tout de suite après le premier but anglais 6 minutes plus tard, et là, même s'il y a eu la mi-temps entre les deux, ils ont réagi tout de suite après l'égalisation croate. Le centre de Declan Rice sur le corner, c'est bien tiré au deuxième poteau. Oh, quel raté! C'est pas possible! Quel raté de Nico O'Reilly! Il était absolument tout seul au deuxième poteau. Mais comment il rate ça, O'Reilly? Il était tout seul. Et en fait, j'ai l'impression qu'il voit Guardiola arriver. Il essaye de l'éviter avec sa tête. Et il ne cadre pas. Mais alors là, quelle occasion et quel oubli au marquage une nouvelle fois de la part des Croates, messieurs.
2: Mais c'est même pas un oubli, en fait. C'est tout simplement que la manière dont les Croates sont positionnés en zone, et en fait ça laisse uniquement deux marqueurs, et cette fois-ci ils ont changé. Au lieu d'avoir mis O'Reilly en première mi-temps, là ils ont mis sur Harry Kane. J'imagine qu'ils ont compris que c'était le joueur le plus dangereux, et finalement c'est O'Reilly qui se retrouve seul au deuxième poteau. Et comme tu l'as dit, je pense qu'il est un petit peu gêné. Il y a surtout ce retour de Guardiola, mais bon, il doit mieux faire, hein, le joueur de Manchester City.
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1: RMC
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1: 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Nouvelle évolution des cotes, Julien.
3: 1-19 pour l'Angleterre, 5-20 le match nul, 15 pour la Croatie et le 4-2 de Maxime maintenant coté à 3,70.
2: On y va au 4-2.
0: Ouais, ça c'est un connaisseur Maxime.
2: Tu as dit je porte le maillot anglais, t'inquiète pas, vous pouvez tout miser sur l'Angleterre, faites-moi confiance messieurs.
0: Oh là là, qu'est-ce que c'est bien joué de la part de Baturina. Alors lui, depuis qu'il a marqué, il est en confiance absolue. Il réussit tout ce qu'il essaye de faire, Martin Baturina. Et là, il est passé, il s'est retourné dans un petit espace, le milieu offensif. Et il a réussi à gratter une faute. Est-ce que les Croates vont essayer de mettre ce ballon dans la surface de réparation directement? Ils sont à 15-20 mètres quand même de la surface anglaise. Et j'ai l'impression que Luka Modric a envie que tout le monde monte, que tout le monde se mette dans la surface et mette ce ballon sur une tête. Pourquoi pas celle de Gvardiol, celle de Vuskovic, celle de Soutalo, les défenseurs qui sont tous montés, les défenseurs centraux de cette équipe croate. C'est parti pour Luka Modric, c'est tiré au deuxième poteau, c'est très très très mal tiré. Ça va être repoussé par la tête d'Harry Kane et c'est récupéré par Jude Bellingham qui peut partir en contre-attaque avec Gordon, le ballon en profondeur là, c'était vers Madueke, c'est mal dosé, ça a été contré par le pied de Soutalo, et ils vont pouvoir derrière récupérer ce ballon les Croates, le gros pressing de Jude Bellingham sur Gvardiol qui est obligé de se repousser comme il peut, de se dégager comme il peut et qui envoie ce ballon directement en terre anglaise et dans les pieds de Declan Rice qui se rapproche de la surface de réparation. Declan Rice qui va enrouler, Declan Rice, elle était belle cette frappe, elle était très belle au poteau opposé et la belle envolée surtout de Dominique Livakovic.
2: C'est très très bien joué hein, de la part du gardien croate hein. Là, pour coup, Declan
0: encore
2: Rice,
0: une paire de balles Max, t'as raison,
2: encore une paire de balles ouais, des deux côtés. Mais c'est le très haut niveau hein, je l'ai dit un peu plus tôt hein, derrière ça invite les transitions offensives des deux côtés mais là pour le coup Declan Rice il a le geste juste mais le gardien croate avait bien lu en tout cas la trajectoire du ballon.
0: Ils sont pas dedans les Croates hein. Ils sont pas dedans depuis le retour des vestiaires, ils sont pas du tout dedans. Alors est-ce que c'est le coup de faire attendre les Croates sous la clim du stade de Dallas? Je ne pense pas, mais en tout cas les Anglais sont revenus avec les crocs et les Anglais sont revenus avec plus d'intensité, plus d'envie, plus de bonnes intentions d'aller de l'avant, et les Croates avec un petit peu trop d'hésitation. Le corner à venir qui va être tiré par Declan Rice, c'est le milieu de terrain d'Arsenal. C'est parti pour Declan Rice, c'est tiré au premier poteau, ça va être repoussé par la tête d'Ivan Perisic, ça revient sur Rice face à Sukic. Rice qui est passé, Rice qui va pouvoir centrer, c'est tiré au premier poteau, une nouvelle fois sur la tête d'Ivan Perisic qui met ce ballon en corner, nouveau corner, une nouvelle fois côté droit pour Declan Rice.
1: Il passe facilement hein.
2: Ouais, il passe facilement et pour revenir sur le corner, encore une fois maintenant ils ont lâché alors O'Reilly, c'est Kansa qui se retrouve absolument seul. Voilà, ils sont en infériorité numérique les Croates, donc ils doivent absolument arriver à s'adapter, et si les Anglais sont malins, ça a fonctionné sur le but d'Harry Kane, le premier.
0: C'est joué vite. Cette fois-ci c'est joué vite avec Rhys James, Elliot Anderson devant la surface de réparation, Anderson qui écarte sur le côté droit vers Declan Rice, c'est moyennement joué de la part des Anglais mais ça revient quand même dans les pieds de Madueke. Est-ce qu'il y a une faute? Non, il n'y a pas de faute de la part de Perisic sur cette action, et finalement ça va faire un 6 mètres pour les Croates qui vont pouvoir se relancer. Non, c'était même Luka Modric qui était venu au duel. Il n'y a pas de faute, estime Clément Turpin. 54e minute de jeu, 3-2 pour l'Angleterre face à la Croatie, et ce sont les Anglais qui poussent pour faire le break.
1: Qu'est-ce qu'ils font mieux les Anglais là sur cette deuxième période Max? Comment ils prennent le dessus à ce point?
2: Ils mettent surtout un peu plus de rythme, et j'ai presque envie de dire que c'est les Croates qui se sont mis dedans, t'as vu. C'est une question aussi de rapport de force, ils ont perdu deux ballons derrière, ça a mis en confiance les Anglais, ils marquent ce but et derrière tu vois très bien, il y a la qualité technique de ces Anglais, ça suffit justement pour faire douter ces Croates. Mais surprenant hein, le retour de la seconde période pour les Croates, eux qui ont quand même un peu d'expérience. On sait qu'en règle générale on va éviter les paires de balles, quitte à allonger les ballons, et là ces deux paires de balles elles ont fait énormément de mal, et surtout elles ont donné confiance aux Anglais.
0: O'Reilly sur le côté gauche, les Anglais qui maintenant ne sont plus pressés et qui peuvent ressortir tranquillement de derrière avec Pickford, avec Elliot Anderson, l'un des chouchous de Thomas Tuchel. Il a décidé de l'instaurer dans son 11 de départ aux côtés de Declan Rice. Harry Kane qui est revenu très très bas, ça faisait un moment, et là il a pu éliminer Petar Moussa. Harry Kane, il a fait 30 mètres balle au pied, il peut décaler parfaitement vers Madueke sur le côté droit, Madueke qui allonge vers Rhys James, c'est la bonne intervention de Mario Pazalic qui met ce ballon en corner. Mais qu'est-ce qu'il y a des espaces sur ce côté droit, et ce qui est inquiétant surtout pour le sélectionneur croate monsieur Dalic, c'est qu'il n'a pas réussi depuis le début du match à corriger ce côté droit, donc le côté gauche de sa défense qui se fait manger par Madueke depuis le départ de ce match.
2: Ouais, aussi parce qu'un Perisic qui n'aide pas vraiment Guardiola, hein, tu l'as très justement dit tout à l'heure en première mi-temps, et c'est vrai que là on pensait l'entraîneur croate en mesure de pouvoir ajuster la situation, et c'est pas du tout le cas. Alors après, c'est un temps fort des Anglais, les Croates ont juste à faire le dos rond en espérant qu'ils arrivent à inverser la tendance sur les prochaines minutes.
0: Le septième corner pour les joueurs anglais, tiré une nouvelle fois par Declan Rice, c'est tiré au point de pénalty, la tête d'O'Reilly, la reprise de Kane, le carrefouillage énorme et la triple pad de Livakovic. Kane qui était à bout portant et qui a remis ce ballon sur le gardien. Attention, ça revient dans la surface de réparation et ça va faire un nouveau corner pour les Anglais. Quelle occasion.
2: Est-ce qu'on n'est pas sur le plus bel arrêt justement de la compète? On parlait du plus beau but, mais là il fait un triple arrêt, le gardien croate, hein.
0: Ouais, alors c'est Livakovic qui fait l'arrêt d'abord sur la tête d'O'Reilly, et derrière finalement c'était Gordon aussi qui était aux côtés d'Harry Kane. Gordon qui reprend à bout portant et qui remet sur Livakovic qui était pourtant au sol. Énorme parade, et derrière le cafouillage avec des défenseurs, avec le gardien. On a réussi à se repousser comme on peut côté croate, et on est en train de vérifier quelque chose, j'ai l'impression, du côté de Clément Turpin.
1: Alors quoi,
0: qu'est-ce qu'il signale Clément Turpin? Non, finalement on va bien pouvoir disputer ce corner. 56 minutes de jeu, 3 buts à 2 pour l'Angleterre face à la Croatie, mais l'Angleterre qui pousse, 8e corner et surtout le 3 ou 4e consécutif. C'est tiré une nouvelle fois au point de pénalty de la part de Declan Rice, et cette fois-ci c'est repoussé par les points du gardien Livakovic. Alors lui, il peut pas s'en vouloir, hein, sur les buts anglais. Il fait un gros match, il a sorti quelques très belles parades.
1: C'est bien qu'il sort. Vas-y. Non, c'est bon.
0: Ah, le ballon qui n'est pas sorti, Harry Kane dans la surface de réparation. Harry Kane, la frappe d'Harry Kane et Livakovic une nouvelle fois. Ça revient dans les pieds d'Harry Kane. Livakovic encore. Il est énorme, le portier du Dynamo Zagreb là. La double parade une nouvelle fois, ça va revenir. Les Anglais qui poussent. Les Anglais qui ne s'arrêtent pas. Le centre, deuxième poteau vers Harry Kane. La reprise. Il a été devancé cette fois-ci par Stanisic. Là, Harry Kane qui n'était pas loin. Et le ballon, les Anglais qui se pressent pour essayer de faire cette touche. Et l'arbitre qui lui dit de se calmer, déclare. Rice. Mais alors là, ils poussent, énorme temps fort des Fury Lions.
1: Ah, ils sont aux abois complets, les Croates.
2: Ah oui, alors là, je ne sais même pas si on peut appeler ça à pousser, tellement ils dominent les Croates. Il y a un super barré, encore une fois, au sol du gardien du Dynamo Zagreb sur une frappe pied gauche d'Harry Kane. Et derrière, il y a aussi un superbe centre, hein, le défenseur qui défend très très bien parce qu'il est face à son but, il est à un mètre de son but. On était plus proche de l'autogol entre guillemets qu'un dégagement. Pourtant, il a bien géré parce qu'en plus, il avait Harry Kane sur le dos. Mais c'est très très difficile pour les Croates là, ouais, en ce moment.
0: Hein. Et la sortie de Luka Modric qui aura fait malheureusement un non-match, hein, malheureusement pour lui, qui aura en plus de ça provoqué un pénalty qu'on aura très très peu vu dans le jeu. Il est remplacé par un autre homme d'expérience, Mateo Kovacic, qu'on pouvait attendre à ses côtés titulaire au milieu de terrain, mais finalement Mateo Kovacic qui va donc faire son entrée va faire son entrée au milieu de terrain, le joueur de Manchester City qui va donc prendre la place de Luka Modric. 58 minutes de jeu, 3-2 pour l'Angleterre face à la Croatie, et les Anglais ont le ballon.
1: Alors comment faire là pour faut surtout profiter du temps fort côté anglais, Max. Là quand t'as autant d'occasions, faut faire attention quand
2: même. Là, faut qu'ils continuent à pousser, tu l'as dit, parce qu'il y a seulement un but d'écart. Les Anglais là qui ont eu 3, 4, 5 occasions très très franches, et tu sais, en règle générale, Jean-Louis, quand une équipe comme ça ne parvient pas à marquer, mais le football veut, en tout cas l'historique du football veut qu'ils peuvent se faire contrer, et on est plus souvent proche d'un but pour l'équipe adverse que pour l'équipe qui loupe justement ces occasions. Après là, il y a une telle domination de la part des Anglais que je vois pas comment ils pourraient être inquiétés. Mais voilà, les Croates, je l'ai dit un peu plus tôt, il faut qu'ils arrivent à laisser passer un petit peu l'orage et puis espérer avoir une ou deux occasions, parce qu'ils en auront d'ici la fin de ce match. Mais là, on est sur une domination extrême de la part des Anglais.
0: Hein. Et les Anglais qui vont allonger une nouvelle fois du côté de Madueke. Cette fois-ci, Guardiola a réussi à s'imposer face à l'attaquant d'Arsenal. Oh là là, que c'est bien joué. Bellingham, lui, il est rentré dans son match. Il fait passer ce ballon derrière sa jambe d'appui, Bellingham, et il demande des ballons. Il demande le 1-2 avec John Stones. Maintenant, il le demande avec Reece James. Mais Reece James qui a décidé de revenir derrière avec Elliot Anderson. Elliot Anderson, petite anecdote que j'ai lue dans Le Guardian. Son frère participe à Love Island, l'une des télé-réalités les plus connues d'Angleterre. C'est vraiment une télé-réalité extrêmement connue.
1: L'autre, il nous envoie sa culture en disant « Moi, j'ai le Guardian pour sortir qu'il a fait Love Island ». Non mais c'est extraordinaire.
0: Non, mais oui.
1: Je crois que je préférais les médailles de bronze. en Coupe
0: non,
1: du
0: mais
1: monde.
0: C'est pour justifier l'anecdote qui, tu vois, est un peu moins classe en ouais. disant, non, mais c'est, je l'ai vu dans le Guardian, tu vois.
1: Et non, mais quelle est la suite de compenser. Ça, en fait? Son frère, c'est Love Island.
0: C'est une anecdote comme ça. Mais au-delà de ça, non, mais alors.
1: Attends, parce que Max, c'est un truc intéressant à dire après ça, je suis curieux d'entendre.
2: Ouais, bah, on me l'a proposé.
1: On m'a proposé plusieurs
2: télé-réalités
1: au Luxembourg,
2: ouais, bon, en France,
0: bah ça, mais
2: que j'ai évidemment négligé, négligé, oui, évidemment, en tout cas ouais. refusé.
1: Ah, voilà. Refusé.
2: Ah oui, je suis
1: quoi pour être tentateur. C'est ça. C'est pourquoi.
0: Il répond pas. Hein.
2: Je préfère pas répondre, mais en tout cas, on m'a proposé.
1: C'est ça la réponse. Ah, c'est incroyable. Mais c'est quoi Love Island?
2: C'est où? C'est télé-réalité, mais tu sais bien que je suis tellement pro football et concentré.
0: Il y a quand même eu un moment de ton après carrière où t'as dû te poser avec ta famille et te dire est-ce que je vais à RMC ou est-ce que je rejoins le Vaillant.
2: Il voilà, y a même pas question. Ne vous inquiétez pas. Voilà.
1: Je suis déçu parce que je vais la refaire et ça sera tellement moins bien. J'ai Jimmy à la prod qui me dit non mais après il va être sollicité par Secret Story. Ah, le secret c'est que j'ai été footballeur. Personne ne m'a trouvé.
2: Merci Jimmy, merci. Je n'oublierai pas ça.
0: J'ai été médaillé.
1: C'est ça, oui. Non mais donc t'as failli faire le Vaillant, bah disons.
2: On me l'a proposé, ouais. C'est différent. Comme d'autres télé-réalités, mais
1: Ville de la Tentation.
2: Pas mal de choses, même Motus d'ailleurs. Mais et finalement, je suis mieux sur le commentaire de match, non pas vrai, Jean-Louis?
1: Non, bah ça c'est sûr. Ah, oui, c'est sûr.
0: Bah, on sait pas ce que t'aurais donné dans la télé-réalité.
2: Ah ouais.
0: Ça aurait peut-être été.
1: Ça dépend du rôle. En fait.
0: T'aurais peut-être été un très bon candidat.
2: Oh ouais, j'en doute. Je suis très timide en dehors des terrains.
1: Bon, d'accord, très bien.
0: Bon, Elliot. En tout cas, Elliot Anderson, c'est pas Will Anderson. Lui, il joue au football, il joue à Nottingham Forest. Il aurait pu jouer aussi pour la sélection écossaise et finalement, il a décidé de jouer pour cette sélection anglaise. Et je vous le disais, c'est l'un des hommes forts, l'un des chouchous en tout cas de Thomas Tuchel qu'il a placé dans ce milieu de terrain aux côtés de Declan Rice et qui va toucher ce ballon justement. Il est trouvé par Ezri Konsa, le défenseur d'Aston Villa. Le ballon qui revient derrière avec Pickford, le pressing croate. On envoie ce ballon loin devant vers Anthony Gordon, mais c'est pas très précis et c'est directement en touche au niveau de la ligne médiane. Stanisic qui va pouvoir jouer rapidement cette touche avec Soutalo qui trouve son coéquipier, mais dans une situation très difficile. Là, Matteo Kovacic, là, mais avec son expérience, le joueur de 32 ans qui arrive à s'en sortir et à trouver derrière Vuskovic et surtout avant ça à trouver une petite faute qui a permis aux Croates de respirer. 62 minutes de jeu, on a passé l'heure de jeu. 3-2 pour l'Angleterre face à la Croatie.
2: Les Croates qui sont un peu plus haut sur le terrain, tu as vu le bloc qui est un peu plus écarté. Il reste 30 minutes, il va falloir qu'ils accélèrent parce que s'ils veulent ne pas regretter à la fin de ce match, il faut qu'ils jettent un peu toute leur force dans la bataille. Après, faire attention parce que ça crée des espaces. Et on l'a vu sur les buts anglais aussi, en tout cas sur le troisième but anglais, que ça peut aller très très vite à la paire de balles. Donc voilà, il va falloir qu'ils trouvent un juste équilibre, les Croates, entre bien attaquer et surtout très bien défendre.
0: Le ballon qui est dans les pieds en tout cas des Croates, on sent un bloc anglais assez haut qui essaye de leur compliquer la vie là aux Croates. Mais ce qui est intéressant déjà, c'est que je vois Matteo Kovacic qui a touché presque plus de ballons là en quelques minutes que Modric dans certaines parties du match. Modric, on a l'impression qu'il est passé à côté de ce rendez-vous malheureusement.
2: Moi,
0: alors c'était l'une des attractions.
2: Emprunté physiquement, je sais pas ce que t'en as pensé. Comme si justement il avait souffert, il a quand même beaucoup joué cette saison. Et là, c'est vrai que je l'ai senti sur ses déplacements. Même on a vu quelques déchets techniques, ce qui n'est quasiment jamais arrivé avec Modric. Et bon, ça prouve aussi qu'il fait son âge aussi. Il y a une raison, il y a une raison à tout ça. Mais c'est vrai que les Croates, quand Modric n'est pas à leur top, c'est pas la même équipe.
0: Ouais, le ballon qui a été récupéré très très haut par Stanisic, Perisic qui arrive à décaler sur le côté droit, Sukic qui rentre dans la surface de réparation, Sukic la fin de frappe comme sur le but de Baturina, mais cette fois-ci avec moins de succès, même s'il va aller chercher, est-ce qu'il a cherché un corner? Oui. Non, Clément Turpin qui déjuge son collègue à la touche parce que ils avaient d'abord signalé un corner.
1: Mais je pense qu'il dit hors jeu parce qu'il y a un joueur qui est hors jeu et qui empêche l'Anglais d'intervenir pour sauver le corner. Il me semble que c'est ça l'histoire.
0: Effectivement. Voilà. Effectivement, en tout cas, il a déjugé le juge de ligne.
1: C'est même lui qui touche en dernier. C'est même lui qui touche en dernier, le Croate. Non, en fait, oublie mon histoire d'accord. de hors-jeu. C'est bien
0: bon,
1: ça.
0: Et
1: de
0: toujours façon, est-il qu'à 6 mètres.
1: Il y a certaines décisions corner, 6 mètres, tout ça, qui peuvent être corrigées rapidement par la VAR. Donc, ça a dû être vu. Et au-delà de déjuger l'assistant, je pense qu'il y a aussi dans l'oreillette des gens qui lui disent.
0: Elliot Anderson qui vient récupérer une faute au milieu de terrain, une dizaine de mètres de la ligne médiane. On est dans le camp croate et cette fois-ci les Anglais qui ne vont pas décider de la jouer dans la boîte. Visiblement il n'y a personne qui va monter. Rhys James qui va jouer tranquillement à 2, 65e minute de jeu, les Anglais qui sont toujours devant. C'est la première journée de la Coupe du Monde, on est dans le groupe L. Et on l'a pas dit, mais c'est évidemment le choc, le match qui est censé définir la première place, puisque derrière c'est le Ghana, c'est le Panama, c'est des équipes qui sont évidemment abordables pour ces deux équipes qu'on imagine quand même toutes les deux pouvoir se qualifier en 16e de finale. En tout cas, les Anglais ont déjà un pied en 16e de finale avec cette victoire, si cette victoire venait à se confirmer. Ezri Konsa derrière avec O'Reilly, avec John Stones et Declan Rice qui a décroché, qui va toucher ce ballon, qui joue une, deux, trois touches avec O'Reilly. Gordon sur le côté gauche, Gordon qui va essayer de déborder face à Stanisic. Il a essayé de passer, Stanisic qui résiste bien et qui récupère ce ballon, qui arrive derrière à trouver son coéquipier Soutalo, mais plus de peur que de mal de toute façon pour les Croates, puisqu'il y avait une situation, j'ai l'impression que le ballon en fait était sorti sur le dribble de Gordon qui n'avait pas parfaitement maîtrisé. Et alors pourquoi, alors ils ont attendu en fait au cas où l'action allait donner quelque chose. Il va y avoir deux changements côté croate une nouvelle fois, avec l'entrée cette fois-ci de Marko Pasalic, la sortie notamment de Luka Vucevic, et l'autre entrant, on va voir. Alors l'autre qui sort, c'est Petar Musa qui est donc remplacé par Pasalic, et l'autre entrant c'est Matanovic, donc côté croate. Petar Musa remplacé par Pasalic et Vucevic remplacé par Matanovic.
2: Moussa buteur chez lui, tu l'as dit, hein, lui qui joue en MLS, en Major League Soccer du côté de Dallas. J'imagine que ça a dû lui faire très très plaisir. En tout cas, on l'a senti très ému hein, sur le but, hein, presque les larmes aux yeux.
1: Oui. 3-2 pour l'Angleterre, donc face à la Croatie, 66 minutes dans cette rencontre. Vous êtes sur RMC, le match en intégralité. Il y aura juste une interruption pour la pause fraîcheur, bien sûr. Et dans la foulée, l'after sera là après cette rencontre pour analyser ce qui ressemble pour l'instant à une première victoire de l'Angleterre. Mais il reste encore du temps. Ils n'ont qu'un but d'avance, ces Anglais. Et vous allez pouvoir venir au 32-16. Sur la chaîne YouTube de l'after également, on va aller y faire un tour pour voir ce qui se dit, bien sûr, puisqu'on vous suit pendant cette Coupe du Monde. Le jeu, Edgar, en attendant.
0: Il va y avoir, je pense, un changement tactique hein, côté croate, puisqu'on a sorti un défenseur, on a sorti un attaquant, ça c'est du poste pour poste, et on a fait rentrer deux joueurs offensifs avec Marko Pasalic et Igor Matanovic. Donc on va essayer évidemment
2: en toute logique
0: d'aller
2: chercher
0: ce 3 buts partout. En tout cas, on se laisse pas faire du côté de Slatko Dalic et on essaye de trouver des solutions aussi tactiques et au niveau de la fraîcheur pour aller embêter ces Anglais. Le long ballon de Rhys James vers Madueke au duel avec Gvardiol, et c'est le joueur de Manchester City qui s'est imposé sur ce duel face à celui d'Arsenal. Sukic qui décale au milieu de terrain et c'est tout de suite une paire de balles côté croate. Ça fait un petit moment qu'on les a pas vus avoir une combinaison intéressante. D'ailleurs, de la deuxième période, il y en a eu très très peu hein, côté croate.
2: Ouais, les Anglais qui n'hésitent pas à aller chercher les Croates haut hein, malgré tout hein, c'est presque du marquage individuel, et tu l'as dit hein, très justement. Alors ils sont dans un groupe qui est relativement abordable avec le Ghana et le Panama, mais c'est important justement pour ces deux équipes de gagner ce match-là de manière à pouvoir finir premier de ce groupe et surtout d'être en bonne situation, en bonne position pour entamer les phases à élimination directe. Voilà, les Croates, il leur reste 25 minutes, tu l'as dit, ils ont fait rentrer des nouveaux atouts offensifs. Voilà, il faut maintenant qu'ils passent la seconde, parce que c'est vrai que par rapport à la première mi-temps, on les sent un petit peu timides. Hein, je ne sais pas ce que tu en penses, je suis presque un peu déçu d'ailleurs hein, de la mentalité qu'ils ont affichée depuis le début de cette deuxième mi-temps.
0: Ouais, et les Anglais qui vont continuer à avoir le ballon tranquillement, à faire
1: tourner. Et Edgar, puisqu'en plus c'est dans ta région, on me demande sur le chat YouTube, c'est Cookie qui demande pourquoi Boudimir ne joue jamais.
0: C'est vrai que Boudimir c'est l'un des meilleurs buteurs de Liga. Attention, on va suivre quand même cette action avec Harry Kane. On est dans la surface de réparation, Gordon en position de frappe, ça a été dévié par Stanisic, l'opportunité là pour les Anglais. Ouais, Boudimir, non mais c'est vrai que Boudimir, le joueur de Sassouna, c'est un très très très bon avant-centre et il aurait pu être une solution. Alors là on a choisi aussi de la taille avec Matanovic qui fait 1m94, mais c'est vrai que quand on voit ses performances
1: oui, c'est vrai qu'il fait que 1m90 Boudimir.
0: Quand même un grand joueur, c'est quand même quelqu'un qui peut apporter. Écoute, c'est surprenant, mais c'est qu'il estime que
1: il est remplaçant tout simplement dans cette équipe.
0: Il est remplaçant, voilà.
1: Il va peut-être rentrer. La pause, 3-2 pour l'Angleterre face à la Croatie. La suite de cette rencontre et la fin même dans une seconde sur RMC. Restez avec nous, à tout de suite.
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1: Et vous n'avez rien raté sur RMC puisque le jeu est toujours arrêté entre l'Angleterre et la Croatie pour la pause fraîcheur. Il est 23h34 si vous nous rejoignez maintenant sur RMC. Il est 17h34 ici aux États-Unis et l'Angleterre mène 3-2. Le débrief de ce match est dans l'after qui sera là de minuit à 2h du matin pour vous en France. Hein. On adapte les horaires à la programmation, bien sûr, priorité à cette Angleterre-Croatie qui se déroule à Dallas sous les yeux d'Edgar Grollo, notre envoyé spécial RMC Sport. Maxime Chano est là également pour analyser cette deuxième période. On sent que les Anglais...
0: La pause fraîcheur qui touche à la fin.
1: Voilà.
0: Qui touche à sa fin.
1: Ils ont fait un très très gros quart d'heure de deuxième mi-temps. Bon, il faut gérer les efforts aussi, c'est normal.
2: Ils sont rentrés de la meilleure des manières dans leur deuxième mi-temps, en effet, en marquant aussi très tôt, alors sur une erreur de la défense croate, mais c'est aussi ça le très haut niveau. Hein, tu vois, quand tu laisses un petit peu d'espace à des joueurs comme Bellingham, comme Harry Kane, voilà, ça fait occasion de but. Et pour le coup, là, c'était un très beau but de la part de Bellingham. Après, ils se sont contentés un petit peu de gérer, même s'il y a eu un très très gros temps fort derrière, où est-ce qu'ils n'ont pas pu concrétiser leurs occasions. Et c'est vrai que depuis, on attend la réaction des Croates qui se fait attendre vraiment. Il leur reste 20 minutes, il va falloir qu'ils accélèrent. Ils ont fait des changements, mais les Anglais qui ont encore la maîtrise relative, en tout cas sur cette deuxième mi-temps.
0: Alors, et justement, Maxime, je voulais t'interroger sur un nouveau joueur d'MLS qui est rentré, Marco Pasalic, qui joue à Orlando. Je sais que c'est pas ta franchise forcément préférée, et tu nous en parlais avec Antoine Griezmann, mais est-ce que tu penses que ça peut être l'une des solutions pour changer un petit peu la donne dans cette fin de match?
2: J'ai bonne confiance en l'entraîneur croate, hein, il connaît bien ses joueurs. Moi, pour l'avoir vu jouer, c'est vrai que bon, tu connais un petit peu mon amour pour cette franchise d'Orlando, qui pour moi est une erreur d'ailleurs de casting pour Antoine Griezmann, mais bon, l'avenir nous dira si oui ou non il a fait le bon choix. Après, tu sais, là, on n'est pas sur le niveau de MLS, même si attention, c'est une très bonne ligue. Là, on est sur un niveau international avec des joueurs de classe mondiale. Donc bon, j'attends de voir ce que ça va donner. Je suis quand même un peu plus soit enthousiaste sur le rentrée de Saka, de Rashford, là qu'on est en train de voir, et de Rodgers. Oui, et tu vois quand même la sacrée profondeur de banc des Anglais.
0: Hein. Oui, à l'instant, les sorties côté anglais, donc de Declan Rice, d'Anthony Gordon et de Noni Madueke, et les entrées de Rodgers, de Rashford et de Saka. Ça va être à peu près du poste pour poste pour chaque joueur. Alors Saka, on pouvait s'interroger pourquoi il n'était pas titulaire en début de match, parce qu'il avait une gêne au talon d'Achille et à la hanche dans les derniers jours. Attention, les ballons qui est dans la surface de réparation anglaise, c'est récupéré. Saka qui touche son premier ballon, il a été acclamé par la foule et il va déjà récupérer. Alors est-ce qu'il récupère la faute? Est-ce que ça a été sifflé par Clément Turpin? Il était au duel avec Perisic, ce sera plutôt une touche visiblement. Tout le monde se regarde, personne ne va chercher le ballon, mais en tout cas on a réagi côté anglais pour essayer de continuer à maîtriser, j'ai envie de dire, et d'avoir un nouveau temps fort, parce que c'est vrai que juste avant la pause fraîcheur on sentait qu'ils avaient un petit peu diminué dans l'intensité. Là on fait rentrer trois joueurs qui peuvent apporter offensivement avec Rodgers, Rashford et Saka pour essayer, pourquoi pas, d'aller tuer ce match. 74 minutes de jeu, 3-2 pour l'Angleterre face à la Croatie, et le très long ballon de Pickford directement sur la tête de Gvardiol côté croate. Baturina qui a perdu ce ballon. On laisse jouer avec Rashford dans la surface de réparation. Il a cherché Saka, mais le ballon qui est perdu, ça va repartir avec Susic côté croate, qui cherche une solution, il ne l'a pas trouvé. Finalement il revient en arrière, on va pouvoir ressortir ce ballon. Kovacic, le ballon qui est récupéré directement par Rhys James, par O'Reilly et par Stones, et qui revient dans les pieds de Jordan Pickford, qui applaudit d'ailleurs ses coéquipiers d'être revenu vers lui, de ne pas avoir pris de risque, parce que là il va falloir pas prendre de risque, il va falloir aussi, avant de penser aux 4 buts à 2, peut-être penser à conserver ce résultat et pas prendre des risques démesurés quand ton équipe mène au score. Attention, le ballon qui va terminer dans les pieds de Marcus Rashford, il a failli récupérer ce ballon, et à la bonne sortie finalement de Livakovic. Il y avait une petite incompréhension derrière avec Soutalo, et derrière Rodgers qui va tacler et mettre ce ballon en touche. C'était Bellingham même sur cette intervention qui est venu intervenir et donner ce ballon à la Croatie en touche.
2: Ça fait deux fois qu'il revient en taclant Bellingham. Pour le coup, on parlait d'un changement de mentalité, c'était la raison pour laquelle il était en balance avec Rodgers. Là il est en train de montrer à tout le monde qu'il s'est mis au diapason de l'équipe. Je voulais aussi moi assister, je ne sais pas ce que tu en penses Edgar et Jean-Louis, sur l'arbitrage, parce que c'est vrai que moi j'ai le sentiment que les arbitres font quand même pas mal jouer, ce qui casse pas trop le
1: depuis
2: rythme
1: depuis le début de la Coupe du Monde.
2: Exactement, sais pas si c'est une demande de la part de la FIFA. Moi je fais la comparaison avec le match hier contre la France, où j'ai trouvé qu'il a relativement laissé jouer, et c'est vrai qu'avec les pauses fraîcheurs, avec les blessures, si en plus de ça t'as des arbitres qui sifflent tout, et là sur ce match de cet après-midi, j'aime bien, ça met un peu de rythme.
1: Ouais c'est clair, on est d'accord, ça doit faire partie des consignes, parce qu'on a un Clément Turpin beaucoup plus interventionniste en Ligue 1, et là il laisse jouer, et c'est très plaisant. Le dernier quart d'heure de cette Angleterre-Croatie sur RMC, 3-2 pour les Anglais.
0: Ouais, le centre de Pazalic cette fois-ci va rien donner, même s'il va se battre pour essayer de récupérer ce ballon. Il a réussi, Pazalic qui vient d'entrer, qui est frais, qui va rentrer dans la surface de réparation. La frappe de Pazalic, ça va revenir dans les pieds peut-être de Susic, et finalement c'est récupéré par les Anglais qui tentent de partir en contre-attaque, mais l'arrêt de Pickford d'abord devant Marco Pazalic qui vient d'entrer et qui n'a pas réussi à mettre en grande difficulté Pickford, qui est resté vigilant et qui a repoussé cette frappe, même si elle n'était pas simple quand même, un petit peu trop sur le gardien anglais. Il a tenté d'aller chercher le deuxième poteau je pense, et il n'a pas réussi à la mettre exactement comme il la voulait.
2: Voilà pourquoi les Anglais ne sont pas à l'abri, on l'a vu sur certains matchs depuis le début de cette Coupe du Monde, quand tu n'arrives pas à creuser les cartes, tu n'es pas justement à l'abri d'une frappe croate, d'une erreur anglaise, et derrière ça serait les Anglais qui seraient frustrés, parce qu'au vu de cette rencontre, en tout cas sur les 75 premières minutes de jeu, les Anglais méritent clairement d'être devant,
1: et sur toutes les stats d'ailleurs, les tirs, la possession,
2: seulement un but d'écart, attention.
1: On est là à 14 minutes de la fin, t'as raison Max. Edgar.
0: Ouais, le ballon qui a été récupéré après une petite incompréhension côté anglais, et les Croates qui sont au milieu de terrain, qui vont passer dans le camp des Anglais. La frappe très très lointaine et compliquée de la part de Matanovic, c'était très difficile, et finalement ça termine dans les pieds et dans les bras de Jordan Pickford, qui va pouvoir se
2: repousser tranquillement. Kylian Mbappé qui veut, hein. C'était plus ou moins la même que le troisième but français, sauf que bon, voilà.
1: Alors, mais là, elle est contrée,
2: c'est vrai. Ouais. On a de la chance d'avoir un Mbappé.
0: C'était difficile, et en plus de ça, elle était contrée. Et les Croates qui récupèrent quand même un ballon une nouvelle fois au milieu de terrain. Attention, perte de balle côté anglais. 77 minutes de jeu. Il va falloir tenir maintenant côté anglais, parce qu'on sent des Croates qui vont avoir l'intention de mettre le ballon dans la boîte, qui vont avoir l'intention d'aller chercher pourquoi pas une égalisation. Et ils l'ont montré, ils ont une capacité de réaction. Ils l'ont montré à deux reprises dans cette partie. Le ballon dans les pieds de Mario Pazalic sur le côté droit pour Marco Pazalic. On arrive dans la surface de réparation maintenant. Stanisic, le centre, c'est dévié. Est-ce que c'est dévié par une main? Et surtout, il y a un hors-jeu, une situation de hors-jeu pour Stanisic sur cette action. Et on va pouvoir se relancer de derrière côté anglais. En tout cas, ça a été signalé par l'arbitre. Et les Anglais qui vont pouvoir se relancer tranquillement.
1: Il reste 12 minutes 30 dans cette rencontre. 3-2 pour l'Angleterre face à la Croatie sur RMC. Ballon rendu aux Anglais donc pour une position de hors-jeu. Comme tu disais Max, il faut se mettre à l'abri pour les Anglais. Il faut peut-être aller créer des choses pour les Croates, même si leur deuxième période aura été compliquée.
2: Exactement. C'est vrai que les Anglais peuvent avoir des remords, même s'ils sont encore toujours devant au score, mais au nombre d'occasions qu'ils ont eues, et spécialement au début de deuxième mi-temps, où est-ce qu'ils ont eu 3-4 très très grosses occasions. Là, de voir les Croates encore en vie, c'est presque un miracle. Maintenant, tu l'as dit, il leur reste 12 minutes aux Croates pour essayer d'aller égaliser et pourquoi pas même gagner ce match-là. Attention aux Anglais, on a vu des scénarios un peu similaires, où est-ce que les équipes qui dominaient se sont un petit peu mordu les doigts de ne pas avoir fait creuser l'écart au score.
0: Et deux changements côté croate. L'entrée du numéro 9 Kramaric et l'entrée du numéro 13 Vlasic, et les sorties de Baturina, le buteur magnifique de la Croatie en première période. Le premier but, une frappe très belle à l'entrée de la surface, et la sortie de Mario Pazalic. Donc côté croate, et on a fait les 5 changements hein, côté croate, si j'ai fait les bons calculs là, j'ai l'impression qu'on a fait les 5 changements, et que donc maintenant il va falloir trouver les solutions avec ces joueurs-là. Et il y aura aussi un changement côté anglais à venir avec la sortie de Jude Bellingham, acclamé par la foule ici à Dallas, et l'entrée de Jed Spence. Donc là, un changement plutôt défensif pour les Anglais pour essayer de tenir ce score.
1: Jed Spence passé par Rennes. Et alors, sur Vlasic, j'ai pas lu le Guardian, moi, comme Edgar Grollo, mais je peux vous dire que c'est le frère de Blanka Vlasic, donc la championne de saut en hauteur croate, qui, elle, a gagné des médailles olympiques. Et voilà, médaille d'argent, médaille de bronze aux Jeux, deux fois championne du monde, voilà.
2: Pour faire la transition, à défaut d'avoir été sélectionné, en tout cas demandé pour la télé-réalité, oui. On m'a pas demandé pour représenter le Luxembourg.
1: Au son hauteur ?
2: Au son hauteur.
1: T'étais bon à d'autres sports,
0: tout avoir.
2: Ouais, je suis pas mal au ping-pong. J'ai battu Jimmy 3 fois d'ailleurs.
1: Ah, c'est une belle, belle référence. C'est une belle référence.
2: Bon, après, hein. je joue avec la mauvaise main, mais je vais peut-être essayer de commencer avec la bonne main. Mais on a le temps encore 3 semaines.
1: Oh, très bien. Allez, Edgar, les 10 dernières minutes d'Angleterre-Croatie, 3-2.
0: Allez, les Croates qui essayent de pousser, qui essayent de se montrer dangereux, mais qui ont quand même des difficultés à faire des décalages avec Susic au milieu de terrain, Kovacic, et on trouve pas de bons ballons à aller chercher, on trouve pas de profondeur, on trouve Perisic dans les pieds, Kramaric dans les pieds à l'instant, le numéro 9 qui a dézonné, qui s'est mis sur le côté, qui va centrer et qui trouve les gants de Pickford, même si là il n'était pas très en confiance sur cette intervention, il a remis ce ballon directement dans les pieds de Susic, qui a frappé avec une demi-volée, on va dire, voilà, et il avait de l'espoir, mais je sais pas s'il aurait dû en avoir, parce que il a pas tout mis dedans, j'ai l'impression, quelque part il y croyait pas vraiment, et il l'envoie directement en sortie de but. Il reste moins de 10 Attention. Minutes maintenant dans le temps réglementaire de ce match, toujours un but d'avance pour les Anglais face aux Croates, 3-2.
2: Attention, parce qu'on a des Anglais qui reculent hein. On a un rapport de force qui est en train de s'inverser avec des Croates qui pressent de plus en plus haut. Il reste quand même presque un quart d'heure sûrement avec les arrêts de jeu. Je ne serais pas surpris d'avoir une ou deux grosses occasions pour les Croates d'ici la fin du match.
0: Ouais, il va falloir, et c'est pour ça qu'il a fait ces changements-là aussi, hein, Thomas Tuchel, avec des garçons comme Saka, comme Rashford, comme Rodgers qui rentrent. C'est aussi pour continuer de pouvoir proposer offensivement. Et pour l'instant, depuis leurs entrées, c'est vrai que ça n'a pas donné grand-chose offensivement.
2: Parfois, ça déséquilibre. Hein. Rappelle-toi, bon, on ne va pas refaire référence au match entre la France et la Côte d'Ivoire en amical, mais quand tu fais beaucoup de changements comme ça, tu sais, il faut que les joueurs justement se mettent au diapason du collectif. Bon, là, évidemment, il y avait eu une grosse dépense d'énergie aussi des offensifs anglais, mais là, depuis qu'ils sont rentrés, j'ai le sentiment que c'est plus les Croates.
0: Rodgers, le ballon en profondeur. C'était vers Spence, et finalement il n'a pas réussi à battre Livakovic, qui sort encore une superbe parade là. Mais quel ballon de Morgan Rodgers en profondeur, il avait cassé la ligne, et c'est ça qu'on lui demande, le milieu de terrain anglais. John Stones qui a le ballon, et ça va peut-être les remettre dedans, ça va peut-être leur donner envie une nouvelle fois d'aller chercher ce quatrième but. Marcus Rashford sur le côté gauche, il a été superbement pris là par un tacle de Marco Pazalic, qui n'avait pas du tout l'air d'un attaquant, et qui a superbement intervenu, qui est sur pour le moment intervenu devant l'attaquant anglais. Derrière, il y a une petite faute sur Matanovic qui permet aux Croates de se relancer. Mais alors là, quel ballon de Morgan Rodgers en profondeur vers Jed Spence.
2: Ouais, vraiment la profondeur devant, quand tu peux te permettre de sortir Bellingham qui donne des bonbons à ses attaquants, et Rodgers qui fait la même là, sur cette passe-là délicieuse. C'est vrai que les Anglais sont quand même armés. Hein. Ils sont quand même armés.
0: Et Pazalic sur le côté droit, on a tenté une petite combinaison avec Stanisic, mais c'était pas très précis, et le ballon qui est récupéré par Marcus Rashford qui se dégage, mais le ballon qui va revenir très très vite. Attention, ça peut être une indication avec Tsoutalo qui a pu récupérer très très haut ce ballon, et les Croates qui restent autour de cette surface de réparation anglaise avec Kovacic, Stanisic sur le côté droit, Pazalic une nouvelle fois, on fait la passe à 10, on ne trouve pas vraiment d'espace côté croate, mais on se rapproche mine de rien de cette surface de réparation. Le petit ballon piqué au-dessus, Pickford qui est sorti, qui ne s'est pas compris avec Saka, ils sont un petit peu rentrés dedans, il a repoussé ce ballon des deux points. Le ballon maintenant sur le côté gauche, on va pouvoir centrer, c'est repoussé par Bukayo Saka et Kovacic qui contrôle tranquillement Harry Kane qui fait ressortir le bloc anglais un petit peu comme il peut. Morgan Rodgers qui a failli récupérer ce ballon, mais ça reste en position croate avec Susic. Mais là, quand même, Max, on sent que c'est difficile de trouver les espaces côté croate, peut-être là avec Pazalic sur le côté droit qui renverse côté gauche et l'intervention de Bukayo Saka pour remettre le ballon dans les pieds de Kovacic en position de frappe. Peut-être la frappe, elle est un petit peu écrasée. Elle est un petit peu écrasée de la part du milieu de terrain de Manchester City et c'est récupéré par Pickford sans trop de problèmes, qui s'est couché sur sa droite. 84e minute de jeu, 3-2 pour l'Angleterre face à la Croatie, mais l'Angleterre qui n'est pas sereine dans cette fin de match.
2: La finition croate hein, qui manque encore à l'appel, mais c'est vrai qu'ils font siège hein, ces Croates hein, devant la surface de réparation des Anglais là. Et donc là, c'est drôle de voir comment le rapport de force hein, vraiment c'est inversé depuis les rentrants, comme tu l'as dit. Même si on l'a vu sur une action précédente, les Anglais ont encore énormément de qualité et notamment sur les contre-attaques. Mais non, c'est fou de voir vraiment que les Anglais, avec toute la qualité qu'ils ont, et qui sont peut-être en train de laisser filer le match. Alors pas vraiment, parce qu'encore une fois, ils sont devant au score. Mais je trouve ça surprenant avec toute leur expérience de pas garder le ballon un peu plus souvent. Et voilà, ça finalement ça donne confiance aux Croates qui commencent à s'installer petit à petit dans la surface de réparation.
0: Oh là, il est passé. Bukayo Saka, il arrive à trouver Morgan Rodgers derrière, il récupère ce ballon avec un petit peu de réussite. Marcus Rashford dans la surface de réparation, la frappe de Marcus Rashford, la frappe Marcus Rashford pour définitivement donner la victoire aux Anglais, 4-2 à 5 minutes de la fin du temps réglementaire.
2: Et voilà, c'est exactement ce qu'on redoutait hein,
1: et côté Max à la mi-temps.
2: Côté croate, bah oui, j'ai mis le maillot, je te l'ai dit, j'en ai ouais, surtout ouais. Tu écoutes mes
1: fort,
2: si tu veux gagner de l'argent, écoute mes pronos.
1: Non, je suis blindé, là, je suis blindé. J'ai un immeuble derrière.
2: Ah, ça, il faut que tu vises beaucoup en tout cas. Bon, en tout cas, quoi qu'il en soit, ouais, les Croates qui ont concédé ce qu'il fallait absolument pas concéder, c'est-à-dire une contre-attaque. Ça vient évidemment d'une paire de balles encore une fois avec un pressing assez haut des Croates et derrière les Anglais qui ont été directement au but. Ils étaient 5 Anglais contre 2 Croates et derrière t'as Rashford voilà, qui récupère le ballon à gauche de la surface et qui crochette gentiment et facilement comme le numéro 2 croate. Voilà, il se retrouve sur son plat du pied et puis il a même pas besoin d'enrouler, il déroule le ballon, ça finit dans le petit filet croate et je pense qu'on peut presque dire que les Anglais ont assuré la victoire avec ce 4ème but.
0: Ouais, là ça va être très très compliqué.
1: Et
0: Rashford qui a
1: aussi...
0: fait sa spéciale hein. Il ouvre son pied pour aller chercher le petit filet opposé.
1: Est-ce qu'on peut pas dire aussi Max qu'il envoie un message là hein, sur cette Coupe du Monde? Les 4 buts, beaucoup d'occasions.
2: Peut-être.
1: Non,
2: oui. Je l'ai dit un peu plus tôt. Quand tu vois les grosses nations qui sont tombées ou en tout cas qui n'ont pas eu le résultat espéré sur les premiers matchs, tu peux te dire qu'en effet, commencer un match contre la Croatie, une compétition en marquant 4 buts, mais aussi d'un autre côté, Jean-Louis en encaissant 2. Je sais pas. Moi, ce qui m'impressionne vraiment, c'est cette profondeur de banc. Je l'ai dit un peu plus tôt, mais quand tu arrives à faire rentrer Saka, Rashford, Rodgers, voilà, encore une fois, même alors, nous, l'équipe de France, on est aussi gâtés par rapport à ça, mais je pense pas que tu as énormément d'équipes, de nations qui jouent cette Coupe du Monde, qui ont cette qualité sur le banc de touche. Enfin, quoi qu'il en soit, voilà, c'est une entrée en lice réussie de la part des Anglais, bon, même s'il reste encore une dizaine de minutes avec les arrêts de jeu. Mais pour autant, il y a quand même quelques points d'interrogation, et notamment la défense.
0: Ouais, et là, changement, tu parlais de la profondeur de banc, changement poste pour poste. John Stones qui laisse sa place à Marc Guéhi, défenseur central évidemment, lui aussi, donc c'est du poste pour poste. Guéhi qui vient se mettre aux côtés d'Ezri Konsa dans la défense centrale anglaise. Les Anglais qui peuvent respirer, les Croates qui veulent mettre un gros pressing pour essayer pourquoi pas de se procurer une occasion, pour essayer pourquoi pas de se remettre dans ce match. Mais là les Anglais, on imagine qu'ils doivent avoir un boost de confiance pas possible après ce but de Marcus Rashford. Les deux équipes qui ont fait leurs 5 changements et Harry Kane qui une nouvelle fois messieurs décroche au milieu de terrain. Moi, pour répondre à ta question, Jean-Louis, je pense qu'offensivement, en tout cas, c'est quand même un message envoyé.
1: Ouais.
0: On a vu qu'il y avait beaucoup de solutions en sortie de banc, comme l'a dit Max. Un attaquant qui est en forme, un avant-centre, un leader qui est en forme, et c'est très important d'avoir la star de son équipe qui est en forme. L'autre star, Jude Bellingham, qui répond présent aussi. Je pense que c'est très, très important et c'est une très, très bonne nouvelle pour les Anglais d'avoir les cadres qui répondent présents tout de suite dans cette Coupe.
1: Ouais, grosse impression laissée par les Anglais, donc on aura le temps d'en reparler tout au long de la soirée sur RMC. Et en plus, donc, il y aura moins de critiques pour Tuchel, hein, Après une victoire comme ça, par rapport à ce que nous racontait Julien Laurence, ça change tout aussi pour le reste du tournoi. Et ça aide aussi Max, quand on a un entraîneur critiqué, qu'on gagne le premier match, à le suivre, quoi. Voilà, ouais. On sent qu'il y a un plan et ça va faciliter tout le reste de la compétition.
2: Et puis on peut presque dire qu'en tout cas cette victoire, elle est avec la manière, hein, parce que c'est 4 buts, t'as quand même des occasions assez franches en début de deuxième mi-temps, donc t'es plus proche d'un 5-6, 7-2. Alors, 7-2 c'est peut-être un peu fort, mais en tout cas t'es, voilà, les Anglais auraient pu marquer un ou deux buts supplémentaires, et en effet c'est vrai que ça permet aux sélectionneurs d'être un peu plus serein entre guillemets, surtout qu'on connaît un peu les tabloïds anglais et t'es vite critiqué. Mais ouais, je suis d'accord avec vous par rapport à la qualité offensive de cette équipe. Aujourd'hui, ils m'ont impressionné. Alors après, peut-être à modérer aussi parce que la défense croate n'est pas non plus exceptionnelle. Mais il ne faut rien enlever quand même à cette performance de la part des Anglais.
0: Et mentalement aussi, c'est une bonne nouvelle pour les Anglais parce qu'à chaque fois, ils ont subi une égalisation. Ils ont réagi rapidement, systématiquement. Et ça, c'est pas neutre. C'est important dans une compétition de savoir gérer ce genre de moment. Et là, on avait une fin de match où on se disait « Ah, c'est plutôt la Croatie qui commence à pousser, pourquoi pas, ou en tout cas à se rapprocher de la surface de réparation anglaise. » Et là, ils ont fait rentrer un cadre, Bukayo Saka, qui est à l'origine de ce but quand même, avec un dribble sur le côté droit, avec cette passe décisive. Donc c'est un moment fort et c'est un premier match plutôt réussi en tout cas pour les Anglais si le score en reste là. 4-2, on est rentré dans la dernière minute du temps réglementaire. Et là, ça va pas tarder quand même, messieurs, non? Ça va pas tarder à descendre des tribunes, le It's coming home, ça va venir rapidement dans les tribunes de Dallas, je
2: pense. Ça arrive souvent même trop vite chez les Anglais. Voilà, mais c'est vrai que qu'ils nous ont montré là aujourd'hui, ils peuvent le chanter au moins ce soir, voilà.
0: Ouais. Mais j'en discutais avec des supporters hier qui me disaient, mais je pense que les gens comprennent mal cette chanson. C'est pas une question d'arrogance, c'est une question d'espoir. Et en fait, on a que ça parce que ça fait 60 ans qu'on n'a pas gagné. Et donc, on chante parce qu'on veut y croire. Ça veut pas dire forcément qu'on pense que ça va arriver, mais on a envie d'avoir cet espoir-là. Bukayo Saka, sur le côté droit, lui, il a réussi à ramener la Coupe de la Première Ligue à la maison. La médaille d'or de la Première Ligue, disons, Jean-Louis.
1: Au moins.
0: Et ça, c'est une donnée aussi qui compte parce que t'as des cadres de cette équipe, encore une fois, qui ont gagné des trophées récemment avec leur club. Je pense à Harry Kane, je pense à ces joueurs d'Arsenal comme Declan Rice, comme Bukayo Saka, qui peuvent apporter cette confiance aussi au reste du groupe. Il y aura 6 minutes à jouer en plus, messieurs. Est-ce qu'on aura une réaction de la Croatie? En tout cas, on continue de presser très très fort côté anglais pour rien laisser aux adversaires. Marcus Rashford est arrivé à fond sur Soutalo, mais il a réussi à passer. On a réussi à se ressortir avec Susic au milieu de terrain qui décale vers Kovacic. Gvardiol sur le côté gauche. Il y avait un appel devant de Perisic, mais il n'a pas été trouvé, il n'a pas été cherché. On a préféré renverser sur le côté droit avec Marco Pasalic qui va provoquer face à O'Reilly. Il va rentrer dans la surface de réparation, ou en tout cas il va essayer. Il a centré et il a été contré. Très bonne défense du jeune latéral gauche de Manchester City, 21 ans, et donc titulaire avec l'Angleterre pour son premier match de Coupe du Monde aujourd'hui. Reece James d'ailleurs au passage est passé au milieu de terrain depuis l'entrée de Spence sur le côté droit, le joueur de Tottenham. Reece James, celui de Chelsea, très expérimenté évidemment, l'un des cadres aussi de cette équipe, et qui est venu se positionner au milieu de terrain aux côtés de Rodgers, qui a perdu ce ballon et qui donne une nouvelle cartouche à la Croatie avec Stanisic sur le côté droit, avec Pasalic et la bonne défense d'Harry Kane. Regardez ça, 92e minute, et t'as ton capitaine avant-centre qui vient défendre et qui vient mettre ce ballon en touche.
2: Ouais, et j'allais faire là exactement la même remarque avec Marcus Rashford un peu plus tôt, qui a fait un sprint pour venir défendre. C'est vrai qu'on l'a pas forcément toujours connu avec cette mentalité, et je parlais un peu plus tôt de Tuchel. Et j'ai le sentiment, je ne sais pas ce que tu en penses, Edgar, qu'il est en train de créer une équipe, un groupe, une unité.
0: Oui.
2: Et en tout cas, ça se matérialise sur le terrain avec les efforts défensifs de tous les joueurs.
0: Alors je trouve que c'est vraiment unité le mot. On a senti une équipe qui était toujours unie dans ce match, qui avait la même idée. Attention, on va suivre quand même cette action avec le centre de Marco Pasalic sur le côté droit. Ça lui revient dans les pieds face à Aurélie, il revient derrière, et les Anglais qui sont très très bien en place. Mais c'est vraiment l'unité. On a senti une équipe qui avait toujours qui comprenait toujours ce qu'elle devait faire et qui allait toujours dans le même sens. Et ils l'ont beaucoup répété en conférence de presse, c'est ce qu'ils ont essayé de créer cette équipe. Ils ont essayé de créer une équipe en venant très très tôt aux États-Unis, en passant, voilà, ça fait 2 semaines qu'ils sont tous ensemble, ils ont fait des matchs de préparation aux États-Unis, qu'ils ont vécu des tornades, qu'ils ont vécu des contretemps avec le vol de leurs affaires, etc. Même si Tuchel a dit que il est sur le coup, il n'avait pas été au courant, il a été mis au courant plus tard. Voilà, ils ont essayé de créer une équipe, d'être prêts à affronter chaque inconvénient. Ils ont eu des entraînements et un match amical qui ont été retardés à cause de la météo, par exemple. Ils sont restés dans le bus tous ensemble et ils ont essayé de se dire ok, ce genre de choses comme des buts de la Croatie alors que tu mènes deux fois dans le match, ça va arriver pour la Coupe du Monde et il faut qu'on soit prêt en tant qu'équipe à réagir à chaque fois. C'est ce qu'ils ont montré pour l'instant sur le terrain.
1: 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Le temps additionnel entre l'Angleterre et la Croatie, Edgar.
0: Avec Ivan Perisic qui va aller gratter un corner. Ivan Perisic, 37 ans, qui fait le match entier en Coupe du Monde. Ça va qu'il y a la climatisation, même si bon, il n'a pas été tout le temps en grande réussite, si ce n'est sur cette superbe déviation pour Petar Moussa sur le deuxième but de la Croatie. Le centre de la gauche vers la droite de la part de Perisic. C'est envoyé dans la surface de réparation. Attention, la reprise de Gvardiol. Il a été dévié. Il a été dévié en plus par Harry Kane, j'ai l'impression, sur cette action. Et derrière la contre-attaque, c'est du 2 contre 2. C'est du 2 contre 2 avec Bukayo Saka. Bukayo Saka qui retrouve Rashford. Rashford dans la surface de réparation. Et le superbe retour de Stanisic. Mais alors là, quelle occasion. Quelle occasion est Susic qui va pouvoir se relancer. Mais quelle occasion pour les Croates.
2: Mais est-ce que tu as vu le bloc d'Harry Kane? Tu parlais tout à l'heure de son repli défensif. Mais c'est exceptionnel. C'est exceptionnel. Il se tient le mollet. Mais alors, il s'est jeté devant Guardiola. Et en fait, je pense qu'il l'a contre du ventre. Mais avoir un capitaine avec, exactement, il l'a contre du ventre. On est en train de revoir la vidéo.
0: Avec les abdos.
2: Avoir, oui, il a intérêt à avoir des abdos, Jean-Louis.
1: Tout à fait.
2: Mais c'est vrai qu'avoir un capitaine.
0: Nous, ça nous aurait fait très mal.
1: Je sais pas ce que c'est, des abdos.
2: Moi, j'aurais pas senti, mais c'est différent.
1: Sûr,
2: ça, c'est, je suis un peu plus jeune que vous, j'ai l'âge de Perisic. Mais en tout cas.
1: Tu aurais crevé le ballon, tellement peu.
2: C'est possible, ouais. Ah, oui. En tout cas, avoir un capitaine comme Harry Kane à la 95e minute qui vient se jeter comme ça pour sauver les siens, non, mais c'est fantastique. T'as envie de te battre pour lui. C'est pas. Ils vont aller au bout, bien ces sûr. Anglais. Ils vont aller au bout. Ah, ils m'ont motivé.
0: Attention, ces joueurs rapidement, ce coup franc lointain, le ballon pour Anderson dans la surface de réparation. Ça a été récupéré, mais Harry Kane très malicieusement, qui a joué rapidement ce coup franc alors que personne ne regardait, qui a mis ce ballon en profondeur vers Elliot Anderson dans la surface de réparation, même si le joueur de Nottingham Forest n'a pas pu exploiter cette situation alors qu'on entend les supporters anglais qui poussent. Il reste 30 secondes. Attention, le ballon pour Harry Kane dans la surface de réparation. Quelle petite talonnade là de la part de Morgan Rogers. C'était très très bien senti. Et Harry Kane qui a essayé d'enrouler au deuxième poteau. C'est parti finalement dans le ciel, ou en tout cas vers le plafond du stade de Dallas. Le ballon sur le côté gauche. Il reste 10 secondes à jouer. 10 secondes pour pourquoi pas réduire l'écart pour les Croates avec Kramaric sur le côté gauche. Kramaric face à Spence. Il décale vers Perisic. Le centre au deuxième poteau. Ça va arriver directement dans les bras de Pickford. Et je pense que ce sera la dernière intervention de ce match. On a atteint la fin du temps additionnel et c'est une victoire pour l'Angleterre face à la Croatie. L'Angleterre lance parfaitement sa Coupe du Monde. La victoire 4 buts à 2 face à la Croatie. Les buteurs côté anglais, Harry Kane une fois, Harry Kane deux fois, Jude Bellingham, Marcus Rashford, et puis côté croate, Baturina et Moussa qui ont égalisé en première période avant que l'Angleterre ne domine cette seconde période. La victoire de l'Angleterre face à la Croatie.
1: Merci Edgar Grolot en direct de Dallas. Entrée en lice réussie pour les Anglais. Au point max que tu les annonces, aller au bout de la compète.
2: Hein. Bah écoute, tous les voyants sont au vert hein, quand je vois un petit peu cette attaque de feu, cette profondeur de banc. Bah, évidemment, il y a ce point d'interrogation sur la défense qui m'a un petit peu déçu, notamment sur les deux buts croates. Mais c'est vrai que là, par rapport à tous les matchs qu'on a commentés depuis le début de cette compétition, évidemment, l'équipe de France m'a aussi surpris et agréablement surpris. Mais là, on est sur une grosse, grosse Angleterre. Hein. Je ne sais pas ce que tu en penses.
1: Ah ouais, ouais, impressionnant, je suis d'accord. Ouais.
0: Messieurs, je ne sais pas si vous m'entendez toujours, ouais, mais voilà, ça n'a pas tardé. It's coming home à Dallas. Ah, le choix a été entonné par les supporters.
1: Merci Edgar Grolot, donc à Dallas. Merci Max Chano également.
2: Salut à tous.
1: L'after arrive tout de suite avec Nico Jamin, Daniel Riolo, Florent Gautreau et les nuits de l'after dans la foulée jusqu'à 5h du matin. Il y a encore plein de matchs ce soir à la Coupe du Monde. Ciao.
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2: Nicolas Jamin.
3: Salut à toutes et à tous, heureux de vous retrouver sur les nuits de l'after. Il est 5:00 en France, il est 18h05 ici en direct de New York, New Jersey. 14e étage de la tour CMA-CGM avec aujourd'hui, ce soir, cette nuit, que nous lançons ensemble avec deux cadors de l'after, bien sûr. Je vais pas dire, deux tauliers également. L'un, c'est peut-être un Casper ce soir, d'ici une heure. Flo Gautreau est là, salut Flo.
4: Salut Nico, salut à tous.
3: Ça va Flo, t'es en forme à minuit toi, hein.
4: Je suis en forme, j'ai ma voix encore.
3: La journée est longue, mais t'es là encore. Daniel Riolo est là également, salut Dani.
5: Salut les amis.
3: On est ensemble pendant une heure, oui. Puis ensuite la nuit de l'after pendant le relais. On sera là jusqu'à 5h du matin sur RMC, vous en avez pris l'habitude également.
5: Alors pour nous, c'est pas la nuit, faut pas abuser non plus.
3: Laisse croire.
5: Le décalage horaire. Laisse croire, les gens ne savent pas que ça existe, un décalage horaire.
3: Ça s'appelle la nuit de l'after, bien sûr. Voilà, on est jusqu'à 5h du matin.
5: On est là.
3: On va débriefer beaucoup de matchs. On va vivre des matchs encore en direct, bien sûr, jusqu'à 5h du matin. Le casting en place. On aura un bel invité aussi, Mathieu Bonnemer, sera avec nous dans 3h environ pour nous donner ses impressions sur la fin de cette première journée de la Coupe du Monde qui se terminera, s'achèvera par un Colombie-Ouzbékistan que vous allez regarder, les gars, à votre chambre d'hôtel, je pense.
5: Absolument.
3: Le Colombie-Ouzbékistan.
5: Absolument, parce que
3: un joueur ouzbek, vous en avez un forcément.
5: Kouchanov, mais merci. C'est pas ça surtout. Pourquoi Ouzbékistan? Très important pour moi.
3: Pour Gilbert, c'est l'équipe de Gilbert, c'est
5: non.
3: Quoi?
5: Non, non, pas Niki. Non,
3: Ouzbékistan,
5: pas
3: la route de la soie.
5: Mais non, voyons. Sélectionneur.
3: Ah, Fabio. Fabio Cannavaro.
4: Ah oui, c'est le seul italien.
5: Qu'on soit là au moins un petit bout, quoi.
3: Voilà. C'est la Coupe du Monde par procuration, Daniel, en fait.
5: C'est ça.
3: Tu es ouzbek sur ce mondial.
5: J'ai les USA.
3: Et ouzbek.
5: Et j'ai l'Ouzbékistan.
4: Faut que les Colombiens se méfient du contre-pressing ouzbek. Parce que dans les demi-espaces, côté droit, les ouzbeks sont puissants. J'ai regardé un peu cette nuit, tu vois, pour travailler. Parce que
3: t'as bossé là. Ah. C'est du bluff, là, on est d'accord, là. Ça...
4: Pourquoi du bluff, hein? C'est insultant.
3: T'as fait des matchs de prépa de l'Ouzbékistan?
4: Bah oui, enfin. J'ai des vidéos isolées de Kousanov.
5: Alors lui, il plaisante, mais moi j'ai eu Fabio au téléphone.
3: Ah, d'accord.
5: Et il m'a dit un peu comment il
3: allait mettre. C'est quoi, vas-y, raconte. C'est quoi le système?
5: Alors franchement, pour le coup, là, il n'y a vraiment pas à se casser la tête. C'est un 4-3-3 tout à fait classique.
3: Mais quel mytho.
5: Mais alors, bloc bas, parce qu'ils n'ont pas les qualités pour jouer différemment.
3: D'accord.
5: Et je pense qu'ils vont attendre les Colombiens. Mmh. Écoute, il y a assez de qualité technique devant.
3: Qu'est-ce que tu penses du capitaine?
5: Il y a Shmurdanov devant.
3: Ah, il est fort. Là, il est
5: pas
3: fort.
5: Pas mal. Et après,
3: Jimmy me dit, c'est pas son vrai nom. T'es proche déjà.
4: Non, Shomurodov.
3: Shomurodov.
5: C'est le genre. Enfin, alors, c'est le genre d'équipe qui évidemment, bon, n'a pas
3: mis du talent.
5: Ça joue avec trois joueurs et l'expérience du coach.
3: Bon, allez.
5: Et honnêtement, il m'a dit, on vise le nul et on va faire match nul ce soir.
3: Jérôme Thomas m'envoie également.
5: Tu te souviendras que j'ai dit qu'il y aura un match nul ce soir. Il y aura un match nul.
3: Jamaluddin Abdul-Japarov, bien sûr. Légende ouzbek.
5: Oui,
3: Jérôme Thomas, bonsoir. Il nous écoute, Jérôme Thomas.
4: Armentier.
3: Ancien producteur légendaire.
4: Alors. Non, c'est sur les champs, la chute.
3: Oui, c'est pas sur les champs, je crois pas. Sur les champs, la chute énorme, mythique.
4: Ouais. Oui. Armentier, c'est
3: déjà la barrière, c'est ça. Chute de Jamaluddin. L'Angleterre a battu la Croatie 4-2. Est-ce que déjà, avant d'accueillir Julien Laurence dans un instant, on va faire un gros débrief de la première des trois lions dans les nuits de l'after avec vous au 32-16 également. Vous pouvez nous appeler, bien sûr. Avons-nous vu le meilleur, le plus beau match depuis le début de ce mondial, les amis?
4: L'un des plus beaux, ouais.
3: Tu veux pas y aller?
4: Non, je ne veux pas.
3: Par rapport à tes souvenirs,
4: je veux pas.
3: Ce 4-2, l'Angleterre qui marque, la Croatie qui répond deux fois, l'Angleterre qui accélère.
4: Non, t'as raison, peut-être sur l'intensité des deux équipes, parce qu'on avait vu par exemple une très bonne des États-Unis, était très intense, mais effectivement en face il y avait pas la même opposition. Mais moi surtout, je pense qu'on a vu une Angleterre qui est prometteuse par rapport au tournoi en général. C'est ça qui est intéressant, parce que on attend toujours de l'Angleterre qu'elle soit à la hauteur. Et moi je trouve que moi je suis un peu hypé par la présence de Tourelle sur le banc, par ses choix. Foden qui n'est pas là, enfin tu vois, des choix un peu forts. Bon, après je pense qu'il y a des faiblesses toujours. Quand je vois le gardien, j'ai toujours un peu peur pour eux. Mais voilà, non je trouve que l'Angleterre ça m'a plu, en tout cas ce que j'ai vu m'a plu. Kane, je trouve ça énorme, pas seulement les buts, je voyais à la dernière seconde.

0: monde, c'est encore lui qui contre un ballon sur sa ligne. Pour moi, je suis séduit, en tout cas par l'Angleterre.
1: Daniel, t'aimais beaucoup.
2: Écoute, ce match,
1: passionnément.
2: Je suis Flo dans l'idée que les choix sont faits et que pendant très longtemps, cette équipe d'Angleterre a souffert justement de choix qui étaient très difficiles à faire et qui souvent n'étaient pas faits. Parce que tu avais à la même place deux très bons joueurs. Alors on essayait de bricoler pour que tout le monde puisse jouer ensemble. Et en gros, on alignait une équipe un peu sur les noms, sur les statuts, forcément les grands clubs dans lesquels évoluaient les mecs. Là, effectivement, il y a... Alors, je ne sais pas si ça va être un choix durable, mais par exemple, il y en a un que j'ai envie de contester, c'est Madueke. Moi, je ne suis pas fan de ce joueur-là. Donc, je ne sais pas dans quel état est Saka. Je crois savoir qu'il n'est pas à 100%. Je me demande si ça va durer et si ce n'est pas lui qui va retrouver sa place. Mais tu vois, quand tu lis l'équipe, elle est vraiment... elle est claire. Tu vois, Bellingham a été totalement installé au poste de meneur de jeu derrière Harry Kane. C'est les deux stars de cette équipe. C'est... je sais pas si on voit un 4-2-3-1, ouais. On va dire ça comme ça, c'est plus comme ça que ça, bon. C'est à ça que ça ressemble. Effectivement, c'est une équipe qui est dépouillée de problèmes, d'ego, visiblement. La Croatie, ne serait-ce que dans l'affiche avec le France-Sénégal, c'était une des affiches qui était,
3: la plus bankable, Maroc-Brésil,
2: la façon dont les Anglais ont gagné, alors que les Croates sont revenus deux fois au score, j'ai trouvé que c'était assez convaincant.
4: Alors, Julien Laurent, c'est avec nous. Dans les nuits de l'after. Salut Julien.
0: Salut Julien.
5: Salut Nico, salut à tous.
4: Julien depuis Toronto, hein, il va suivre, couvrir Ghana-Panama. T'as été puni Julien ou pas? Qu'est-ce qui s'est passé? C'est quoi tes
5: tricards? Non, je sais pas, on m'a envoyé ici, après moi je suis un...
4: Ah oui, t'es un bon soldat toi, mais quand même, fais-toi respecter Julien là, c'est qui? C'est ta chaîne, c'est la radio, c'est qui?
5: Quand même. Non, c'est pour... je sais pas pourquoi on m'a envoyé là, mais je suis très content d'être à Toronto, c'est super, je suis très content.
4: C'est l'autre match du groupe, hein, d'ailleurs, hein, de l'Angleterre et de la Croatie. Bon, Julien, on débattait là rapidement sur le coefficient de spectacularité de cette Angleterre-Croatie. Est-ce que tu as pris ton pied? Est-ce que tu as trouvé l'Angleterre plus forte que ce que tu aurais imaginé sur une première journée de Coupe du Monde?
5: Alors moi j'ai trouvé le match très bien, effectivement, un des meilleurs matchs depuis le début de la compétition, sans aucun doute. J'ai trouvé cette Angleterre un peu timide en première période, avec le ballon, je parle, dans ce qu'ils ont voulu faire. Alors on a vu des choses très intéressantes dans les permutations, dans les rotations, dans le mouvement, etc. Des latéraux par exemple, d'un des deux du double pivot, de Kane, de Bellingham. J'ai trouvé ça assez intéressant finalement, malgré l'absence, l'absence était sur le terrain, mais d'Anthony Gordon par exemple, qui a été complètement transparent du début jusqu'à ce qu'ils sortent du match. Donc il y avait des choses intéressantes, mais je trouvais que c'était quand même timide avec le ballon. Et d'ailleurs, je trouve qu'il marque un but sur penalty, un but sur corner déjà. Sinon, il n'y avait pas grand-chose, je trouvais, dans le jeu, dans la troisième phase.
2: Le but sur corner, il ne me gêne pas parce qu'on sent, tu vois, que d'abord, c'est bien tiré, c'est bien emmené par Harry Kane dans sa course. Et bon, ça peut être également une spécialité, ça ne me gêne pas. Le péno tiré deux fois, ça me gêne un petit peu plus. Ouais, j'ai préféré largement quand Harry Kane a fait une course au ballon normale et qu'on arrête avec ses courses saccadées. J'en peux plus de ses courses saccadées au ballon. Quant à la technique d'un Harry Kane, la confiance qu'il a, me frappe. Moi ça normalement.
4: Qu'est-ce qui t'a gêné en fait? C'est le fait qu'il arrête sa course sur la première tentative ou le fait qu'il soit rejoué?
2: Les deux. Dans le principe, la course saccadée, j'en peux plus de voir ça.
0: C'est pour ça en plus que c'est à cause de la course saccadée
2: que le gardien fait le pas.
0: Après, t'as le cadeau
2: de l'arbitre qui, bon, parce que les mecs lui disent dans l'oreillette, ah, il avait le pied 10 cm devant la ligne, on refait tirer. Bon, moi je trouve que c'est assez injuste. Bon.
4: Julien, d'accord avec toi, je crois. Julien.
5: Moi, je suis d'accord sur le penalty. Alors, le corner, ils vont être très forts sur coup de pied arrêté, ça c'est sûr. Déjà parce qu'ils ont les bons tireurs pour ça, parce qu'ils ont la taille aussi, parce qu'ils ont beaucoup travaillé. Après, le manque de marquage de Croate sur Kane sur le but, incroyable. En seconde période, sur O'Reilly, sur les deux têtes d'O'Reilly, le gars, il est tout seul. Il fait 50 mètres 50 de haut, il est tout seul. Je comprends pas qu'à un niveau pareil, une défense comme la Croatie. Bon,
0: on en a
5: avec
0: parlé en regardant le match, on disait, Julien, moi je disais que à petit niveau, les attaquants sont toujours pris dans toutes les surfaces et que tu arrives en pro et tu vois en Coupe du Monde le 9,
4: ah, c'est Harry Kane seul, entre les surfaces de réparation.
0: Qui est à 10 mètres seul et qui est lâché au marquage. Incroyable.
4: Ce niveau d'incompétence, coup de pied arrêté. Vas-y, Julien.
5: En seconde période, là, un peu comme l'équipe de France hier, finalement. Moi, franchement, j'ai kiffé l'Angleterre. Sincèrement, cette Angleterre-là qui va presser, qui joue avec intensité. Là, les dédoublements, les triangles, les rotations, les permutations, ça a très bien fonctionné, beaucoup mieux. Visiblement, d'après ce qu'on me disait là, juste avant que je me connecte, Tuchel a poussé une bonne gueulante à la pause. J'imagine, comme Deschamps d'ailleurs hier, en disant que c'était pas du tout suffisant ce qu'ils avaient vu en première période. Alors nous, je sais pas si vous l'avez vu à la télé, mais nous ici dans les centres de presse, on a à la mi-temps les interviews qui sont en général de la mi-temps, mais qui sont faites par les entraîneurs adjoints, les sélectionneurs adjoints, enfin ou les adjoints des sélectionneurs. Et celui de l'Angleterre, Anthony Barry, il était très irrité. Et en fait, on a eu déjà un avant-goût de ce que sûrement Tuchel allait dire aux joueurs dans le vestiaire, et on peut en déduire qu'il a dû effectivement leur crier dessus. Et t'as vu vraiment la différence en seconde période. Et cette Angleterre-là, si elle peut jouer comme ça plus longtemps que juste 45 minutes, à mon avis, elle pourra faire très mal à beaucoup de gens.
2: Ouais, et on a dit la même chose de la France hier, si elle joue comme en deuxième mi-temps.
0: Ouais, mais
2: en
0: moi, je trouve assez logique, comme pour la France, quelque part, qu'il y ait ce. On a eu l'explication avec Samuel Umtiti hier sur la France, qui est cette sorte de crainte de l'erreur initiale qui peut t'emmerder, qui peut te mettre dans la panade, et donc une forme de timidité, on va dire, dans le développement du jeu. Donc, je te rejoins là-dessus, mais je te rejoins surtout sur le fait que dans l'attitude, et même dans celle de Rashford en entrant, mais j'insiste sur Kane, et même sur Bellingham par rapport à sa saison. Bellingham,
4: on va se poser.
0: Un énorme match.
4: Pour parler des individualités. T'as raison. Je vais faire un très beau teasing là. Des trois hommes dont on va parler, bien sûr, avant de libérer Julien, parce qu'il va partir dans un instant. D'abord, Harry Kane, les amis. On parlera de la Croatie aussi, hein, dans un instant. Harry Kane, 32 ans. Harry Kane, 115 sélections, juste 81 buts en équipe nationale. 62e de la saison. FC Bayern plus sélection anglaise, 10e dans un mondial pour l'histoire, hein, parce que ça commence comme ça cette Coupe du Monde. Il rejoint son compatriote Gary Lineker, phénoménal encore une fois, tel qu'il est au Bayern, leader, organisateur partout sur le terrain. Décroche un peu moins qu'avec le Bayern quand même, vas-y Daniel.
2: En fait, il y aurait presque pas grand chose à dire sur Harry Kane, tellement on est habitué à voir ça, tellement il banalise les grosses performances. Il te met encore deux buts ce soir. Il est, comme tu l'as dit, utile quasiment dans tous les coins du terrain. Il redescend. Alors tu dis un peu moins. Oui, encore. Il y a une ou deux très belles ouvertures. Il est très présent quand même. Il est là. C'est le vrai patron de cette équipe. Encore une fois, je sais même pas. Moi, j'ai l'impression que je le vois tout le temps bon. Donc, je préfère à la limite effectivement souligner le match de Bellingham en espérant que dorénavant ce soit toujours comme ça. Et peut-être m'interroger sur les deux joueurs qui sont censés être sur le côté. Madueke remplacé par Saka, peut-être. Je l'espère. Et de l'autre côté, oui, c'est vrai que le Gordon là a été assez discret.
0: C'était pas flash. Gordon.
2: On va dire que Rashford l'a remplacé assez vite. Alors, est-ce que ça signifie, et je demande à Julien, que ces deux joueurs-là vont perdre leur place ou sont amenés à perdre leur place pour être remplacés par les deux autres? Et là, on aura une équipe d'Angleterre qui, en termes de statut, de passé, de gloire, ressemblerait
4: prestige, ressemblerait
2: encore plus à une équipe de vedettes, quoi.
4: Julien.
5: Alors, Saka sera titulaire de toute façon à droite quand il sera plus prêt physiquement, on va dire. Là, il était.
2: Mais l'autre, il a fait quoi, Tuchel, pour avoir la cote comme ça là, Gordon Ramsay là.
4: Tony Gordon.
5: Il a été plutôt bon dans son match de préparation là, dans son match amical. Et sinon, c'était depuis le début, c'était lui ou Rashford. C'était vraiment du 50-50. Tuchel hésitait un petit peu. Il a choisi Gordon peut-être pour la propension notamment à presser. C'est vrai qu'il presse vraiment très bien et pour ça oui. Mais dans un match comme celui d'aujourd'hui, il n'a pas eu vraiment
2: ça,
5: besoin.
2: Il
5: de
2: a
5: voir.
2: Besoin toujours voilà. d'un mec comme ça.
5: Ouais, ça il adore ça. Mais c'est vrai effectivement sur le match d'aujourd'hui. Donc quand Saka sera un peu plus prêt physiquement, il sera naturellement titulaire. Là, je pense qu'après ce qu'on a vu, que Rashford pourrait redevenir titulaire à gauche à la place de Gordon. Mais ce qu'il faut souligner aussi, c'est que l'entrée en jeu des remplaçants et le coaching de Tuchel.
2: D'accord. Ça fait partie du taf.
5: Ouais. Et la profondeur.
2: Et de ce
5: Daniel,
2: qui fait la différence. Absolument. Je suis d'accord.
5: La profondeur du banc qu'ils ont.
2: Je suis d'accord.
5: Et encore une fois, tu peux regarder le Maroc par exemple, super équipe, tout ce qu'on veut, mais ils ont 12 joueurs. Allez, 13 à la rigueur. On leur donne 13 joueurs et on est gentil. Derrière, c'est beaucoup
2: mais
5: plus
2: compliqué. Mais tu
5: veux que je te
2: dise ensuite. Ouais, tu veux que je te dise, Julien. Moi, je pense que je veux me flageller. Il faut absolument qu'on arrête avec ces histoires de l'autre qui devrait démarrer à la place de machin. Il faut qu'on prenne la mesure. Je le répète très souvent, mais je n'arrive pas à l'intégrer et à faire mon autocritique là-dessus. Il faut absolument intégrer cette histoire de 5 changements et de matchs où tu peux démarrer justement peut-être en te servant du pressing que va faire un Gordon et faire entrer un Rashford qui sera l'homme qui va faire la différence.
4: La marotte de coach Courbis qui rappelait ça. Le football a changé avec ses 5 remplacements.
2: Oui, mais voilà.
4: C'est ce qu'il disait.
2: Oui, mais
4: la gestion d'un match.
2: Absolument,
4: le
2: 11, tu as raison.
4: Celui différemment également par rapport.
2: Parce que tu as 5 mecs qui peuvent rentrer et qu'on n'a plus. Attends, parce que nous, on a beaucoup grandi. Flo, tu sais, dans les changements à la 75e. C'est fini, tout ça. C'est plus ce football-là. Il faut qu'on soit conscient de ça et qu'on se le mette bien dans la tête.
4: Bon, Julien, un mot sur l'entrée en jeu de Marcus Rashford. On va en parler nous ensemble avant de te libérer quand même. Son entrée en jeu, sa prestation, son bonheur de marquer sa première apparition dans ce mondial.
5: Ouais, très bien, très bien. Alors après, le débat est intéressant et vous pourrez le
4: continuer. Quel rôle il peut jouer maintenant vraiment, quoi.
5: Ouais, voilà, c'est ça. Demain, je serai avec vous dans l'après-midi.
4: En studio.
5: Enfin, demain, ouais, en studio. Est-ce qu'il est pas meilleur
2: finalement? Tu viens le seul jour où je suis pas là. Bravo, Julien. Vraiment, bravo.
5: Je viens quand on m'invite, chef. C'est pour ça surtout, mais je rigole. Voilà. Mais est-ce qu'il n'est pas meilleur en sortie de banc, par exemple? Moi, j'ai trouvé effectivement qu'il peut avoir cet impact-là sur une des meilleures de jeu. Et juste avant de partir, l'autre chose qui m'a impressionné aussi, c'est l'état physique de ces gens-là. Alors, c'est particulier aujourd'hui parce qu'ils sont dans un stade qui est avec l'air conditionné. Donc, c'était la température parfaite. La pelouse était bien meilleure que celle des Bleus, par exemple, hier. Mais quand même, à la 90e, 15e, quand ils sont encore en train de presser, courir à droite, à gauche, partout, à fond, physiquement, ils ont très bien travaillé. Et à mon avis, encore une fois, ça pourrait être un facteur qui fait qu'ils vont être aussi très difficiles à battre.
4: Bon, un mot sur Bellingham, Julien, on veut t'avoir là-dessus rapidement avant de te libérer. Jude Bellingham, dans le comportement, je trouve aussi dans l'attitude, je trouve qu'il a été hyper entraînant, exemplaire, au-delà de son but. Hein.
5: Ouais, souvent. Alors, il y a quelques moments encore, et si tu regardes le match, tu verras où il écarte les bras, il n'est pas content, il voulait le ballon dans les pieds, tu ne lui as pas donné. Ça ne changera jamais, de toute façon.
0: Beaucoup de touches de balle aussi sur certaines actions.
5: Ouais, voilà, exactement. Et on a vu Tourelle lui parler beaucoup pour la deuxième pause boisson, là, ou je ne sais pas comment on dit en français, où il allait descendre un peu plus bas, parce que c'est le moment où Rice sort. Et donc c'est lui et Rodgers rentre. Rodgers vient en 10, Bellingham décroche, mais pas pendant longtemps parce qu'après ils ont changé et Spence est rentré, etc. Mais on lui a vu beaucoup lui parler en disant écoute, il faut que tu sois discipliné, on demande de jouer plus bas, tu peux pas faire n'importe quoi, n'essaye pas d'aller marquer encore un but, etc., etc. Donc il y a du mieux, c'est très important, et on l'avait dit dans l'avant-match, même si ma connexion n'était pas très très bonne, mais il jouait gros Bellingham aujourd'hui, hein. Vraiment il jouait gros, il avait vraiment besoin de montrer tous les signes positifs que Tourelle attendait, et je pense qu'il l'a bien fait.
4: Voilà. Julien, merci d'être passé dans la nuit de l'after. Bon match à Toronto.
5: Merci les gars, à demain.
4: À demain, ciao, Julien. Ciao. Julien Laurence, ciao, ciao. Qu'on retrouvera demain au studio. Ouais, Flo.
0: Non, juste un mot sur Rashford. Je pensais exactement avant que Julien n'aborde ça. J'allais te dire, on dit toujours, il a réussi son match, donc titulaire à la prochaine compo. Alors, en dehors des 5 changements et de ce dont vous avez parlé sur la gestion d'un match aujourd'hui qui est très différente, je pense aussi que Rashford, et je suis d'accord avec Julien là-dessus, il n'a pas toujours été convaincant quand il était titulaire. Donc en fait, l'histoire de se dire forcément c'est lui le titulaire parce qu'il a été bon alors que l'autre a été moins fort, moi je vous rejoins sur le fait que l'autre, il a fait le taf que lui a demandé Tourelle, et il a profité aussi de la fatigue des défenseurs, quelque part à Rashford, pour rentrer comme ça. Donc tu vois, moi j'ai cette théorie sur Cherki en ce moment, en disant Cherki pour moi c'est quand même plus une sortie, enfin un joueur sorti de banc à l'heure actuelle en tout cas, que l'inverse, comme Barcola dans l'esprit de Deschamps par exemple. Rashford, c'est pareil, bien sûr qu'il peut être titulaire avec l'équipe d'Angleterre et qu'il le mérite, et ok, mais on aura peut-être des débats aussi derrière en disant tiens, vous voyez, Rashford sur 90 minutes ou 80 minutes ça a été moins bien que en sortie de
2: raison.
0: Après, le dernier point sur Tourelle est quand même ce qui se passe, c'est le leadership de ce coach que moi j'aime beaucoup. Alors évidemment ça peut mal se passer, mais je vais en parler un peu plus tard dans la soirée, parce que je vais parler des foot de sélection. Mais Tourelle, sur une durée un peu plus longue, quand il est coach de club, ça peut clasher, tu sais, ça peut être compliqué. On se souvient ce qu'il a fait au Bayern, quand il a voulu sortir Kimmich et compagnie très vite, tu vois, il se prend toujours aux joueurs. Dans un foot de sélection, finalement, là, t'as un tournoi. T'as ton projet, t'as ta mission, tu vires les gars que tu veux pas mettre.
4: Parce que lui, c'est un mec qui tranche dans le vif,
0: voilà,
4: en fait.
0: Exactement.
4: Il est parfait pour
0: et
4: ça.
0: Je trouve que là le
4: bien
0: commando,
4: sûr.
0: Je
4: c'est
0: ressens.
4: C'est pas un DRH
0: ça.
4: En 3 ans, quoi, lui.
0: Exactement.
4: C'est comme ça.
0: Je ressens ça sur le projet, la mission, et je le ressens notamment sur la prépa physique dont parlait Julien. C'est-à-dire qu'il a dit, les gars, moi, je veux plus d'une Angleterre qui s'écroule à la 60e. J'ai besoin de pressing, et donc j'ai besoin de joueurs capables de le faire. Et c'est vrai que quand tu vois, alors Kane a toujours couru, mais quand tu vois cette équipe d'Angleterre aussi forte physiquement, c'est impressionnant.
4: On fait une pause très rapide dans un instant au 32-16 pour réagir à la victoire de l'équipe d'Angleterre 4-2 face à la Croatie. On dirait un mot des Croates, hein. Est-ce la compétition trop pour certains membres cadres de la sélection de Croatie? Reste avec nous, nuit de l'after. Daniel Riolo, Florent Gautreau et vous au 32-16, et vous également qui nous regardez sur YouTube et sur Afterfoot TV en direct de New York. À tout de suite.
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4: En direct de New York avec Florent Gautreau et Daniel Riolo. Vous nous écoutez, vous nous regardez sur After Foot TV, sur la chaîne YouTube de l'After, minuit 25 en France, 18h25 ici à New York. Je vous rappelle également qu'il y aura un match qu'on suivra qui démarre dans une demi-heure, le duel entre le Ghana et le Panama. Autre match de ce groupe. On débrief Angleterre-Croatie, victoire 4-2. Les amis, tiens, déjà, je note
0: victoire
4: une chose.
0: Victoire méritée quand même, hein, parce qu'on a, oui. On a dit c'est beau. Non, mais on a dit c'est beau, la Croatie, machin. La Croatie a dû mettre deux buts très, très beaux. Un peu exceptionnel pour revenir dans le match. L'Angleterre a quand même à la fin 21 tirs à 8, 8 corners à 1, 14 occasions à 6. Pour moi, il n'y a pas photo entre les deux. Hein.
4: Et alors, Croates ont fait illusion.
2: Il y a autre chose, c'est que, oui, alors dans cette première période, les Croates étaient là. Je veux dire, ils sont revenus deux fois, mais on ne peut pas s'empêcher quand on voit l'équipe. C'est vrai que c'est la Coupe du Monde. Il y a des stars, celles qui marquent, qu'on a vues, les Kane, Mbappé. Et il y a aussi tout le côté
0: vieillissant,
2: fin de parcours pour beaucoup de monde. Cette équipe croate qui est toujours là, tu sais, c'est marrant parce que quand tu les vois au moment de l'entrée sur la pelouse, l'hymne et tout ça, tu vois, bon, le sélectionneur, il est là depuis quand, lui ? Tu vois le joueur, il est là depuis quand, lui ? Tu comptes, mais les mecs, ça fait 40 ans qu'ils sont là, c'est pas possible. Et forcément, au bout d'un moment, ça fait presque 40 ans qu'ils sont là.
0: C'est vrai que Perisic et Modric, quand tu les vois...
2: Perisic, Modric, on les adore, les mecs. Hein. Franchement, Modric, bon, cette année... Bon, c'est ce qui s'est passé à Milan, c'était le patron de l'équipe dans un Milan qui finalement a terminé en carafe.
0: Il a quand même 37 et 40 ans. Hein.
2: Là, 37 moi, et 40 vu, là, ans, ouais. Ouais, là, je l'ai vu sur le terrain, bon, c'était un peu compliqué quand ça bougeait trop vite au milieu. Perisic, pareil, il y a quand même moins de talent qu'à une époque. Ouais,
4: il faut des bonnes saisons alors que leurs respectifs quand même.
2: Ouais, ouais, ouais. Tu vois, ouais, moi, je trouve que là, ça s'est senti. Je trouve que là, ça s'est senti pour la Croatie. Quand même.
0: Non, je pense qu'il y a un moment donné sur ces histoires d'équipes expérimentées et de jeunesse, là, tu as un mondial où on va rapidement parler de physique par rapport à la chaleur, par rapport à la durée de la compétition, par rapport à tout ce qu'on connaît dans le foot moderne. Et même si ça n'a rien à voir avec le foot de club, t'as quand même une forme d'intensité. Et même si ça se verra pas forcément sur tous les matchs du premier tour, tu sais que derrière, de toute façon, ça va peser. Donc moi, c'est vrai que, et je dirais même que c'est un bien aussi pour le foot. Que de se dire, ok, c'est très bien, on est ravis que tous les anciens soient là, mais si une équipe avec des gars de 37 et 40 ans au milieu fait tourner en bourrique l'équipe en face, tu te dis, c'est pas...
4: Surtout pas l'Angleterre, quoi. Ce serait pas un bon signal.
2: On n'est pas encore à la fin de la, comment dire, de la première partie de la première phase, on n'a pas encore...
0: Si la première journée, si, c'est aujourd'hui.
4: Non, non, non, on a deux matchs encore.
0: Ce soir.
4: Et ce soir, c'est terminé. Ce soir, on ferme le pro la J1.
2: Ok, dans les gros, on a vu tout le monde. Et ça, c'est déjà important. Et dans ce tout le monde, écoute, il y a quand même la majorité de ceux qu'on attendait qui se sont montrés, mine de rien. La France, c'est OK. L'Angleterre, c'est OK.
0: L'Allemagne,
2: c'est OK. L'Argentine, c'est OK. Moi, je mets l'Espagne, c'est OK, malgré le résultat. Parce que le jeu, il était là. Parce que
4: et puisqu'il leur manque deux mecs qui vont rentrer, voilà, J2, Nico Williams,
2: tout ce qu'ils font d'habitude, ils l'ont fait, donc ils sont là. Même un Maroc qu'on disait outsider, ils se sont montrés. Un Brésil qu'on disait probablement décevant, eh ben ils se sont montrés exactement comme on les attendait. Donc mine de rien, on est là quand même. On est là. Il y avait aujourd'hui le Portugal, mais ce qu'on savait aussi, c'est toujours un petit peu la même histoire. Beaucoup de bons joueurs à tous les postes, mais toujours la guigne Ronaldo qui va Dalida qui va les planter, quoi. Voilà.
4: Clément est avec nous au 32-16. Salut Clément.
11: Bonsoir messieurs, salut à vous.
4: Merci de nous accompagner dans la nuit de l'after. On est heureux de t'accueillir.
11: Ah mais c'est le bonheur, hein, mais l'after jusqu'à 5h du matin, franchement.
4: Ah ouais, tu fais ça tous les soirs ?
11: Non, loin de là, non, c'est compliqué. Mais ouais,
2: podcast le lendemain, découpage.
4: Ouais. D'ailleurs, je précise, on a mis de l'ordre. On a reçu beaucoup de plaintes, amicales certes, d'afteriens qui nous disaient c'est le bordel. On a tout réorganisé, vous allez voir, ce sera beaucoup plus lisible, intuitif désormais pour retrouver vos podcasts sur toutes les plateformes de téléchargement. Alors vas-y Clément.
11: Après, pour moi, bordel ou pas, c'est la belle ville. Après, souvent, je m'endors. En fait, j'ai une radio qui marche en continu. Donc je m'endors, des fois je me réveille, Daniel qui parle, et puis je me rendors, et puis toi Jean-Louis qui parle. Nico.
0: Tu veux dire que tu t'endors quand Daniel parle?
2: Ouais, je fais dormir moi.
4: Quelle est la voix? Attendez les gars, c'est une vraie question. Ouais, oui. Quelle est la voix qui peut permettre de vite s'endormir?
2: Bah et déjà s'il y a
4: Walid,
2: ça,
4: c'est impossible. Walid, c'est impossible.
2: Si y a ça, déjà il est pas dans l'after déjà Nico.
4: Walid insomnie, Daniel insomnie. Non mais, Flo, ouais, il peut t'accompagner.
2: Non.
4: Il peut t'accompagner dans ton sommeil. Si Flo il peut.
11: Parce que des fois, je tiens à dire vraiment, hors foot, moi j'ai beaucoup de mal à m'endormir, je suis assez mental. Mmh. Et vraiment, je sais que, alors c'est à la fois bien et pas bien, parce que du coup je rate des choses, mais quand je mets l'after, ça m'aide à m'endormir. C'est génial.
4: Ah ouais. Je sais pas si c'est un compliment, je sais pas comment faut le prendre.
0: C'est vrai que
2: on lui tient la main.
0: C'est un compliment à double sens.
11: Non, mais je suis
0: on
11: le borde. J'ai une attention
0: mentale. Ce qui est important, attends, c'est que... Ouais.
4: Vas-y, fini Clément.
11: Non, mais voilà, je trouve que c'est à la fois une thérapie et c'est à la fois du coup un super loisir passion parce que je sais que lorsque je me réveille le matin et que je me rappelle plus de ce qui a été dit, c'est que je sais que je me suis endormi tôt. Et donc là, je dis merci Daniel, merci.
0: Moi, je pense Clément qu'on devrait être remboursé par la sécurité sociale, d'après ce que
11: mais
0: tu
11: vraiment,
0: dis.
11: Mais j'ai essayé plein de trucs, hein, ça marche pas, hein, mais l'after,
0: bah voilà. Okay. Bah oui, donc c'est un compliment.
2: On est des infirmiers, on borde les gens.
11: Ouais, bien,
4: c'est ça, tout à fait. est-ce que tu as aimé vraiment l'Angleterre? Est-ce qu'elle t'a impressionné?
11: Je sais pas si c'est anglais ou quoi, mais pour moi, j'avais un favori avant la compétition. Du coup, là, ça se confirme. Enfin, c'est qu'un début. Mais l'Angleterre, je les sens bien. Il y a ce mélange. Alors, c'est un paradoxe parce que sur le papier, elle ne fait pas rêver. Il y a même des joueurs que je ne connais pas vraiment dans cette équipe-là. Il a quand même fait des choix forts.
2: Des joueurs que tu ne connais pas vraiment dans l'équipe Angleterre? Mais ouais, ils sont tous connus. Ah si, tu vas me dire
0: derrière.
2: Que Gordon.
0: Non, compte ça derrière.
4: Compte ça et moi, on le découvre.
2: Compte ça, Aston Villa.
4: Ouais, c'est pas la première ligue. Compte
11: ça, Anderson, Spence qui est rentré.
4: Donc, Spence, on l'a connu. Hein, on l'a connu.
0: Bien sûr,
4: il est passé au Wazon.
0: Bien sûr, et René.
4: Il a mal pris, Flo.
11: Il claque. Et pourtant, il y a ce mélange un petit peu de jeunes joueurs qui débarquent. Et en même temps, des mecs qui ont déjà baroudé. Je pense que les Anglais, ça va faire un peu. Enfin, je pense. Comme Arsenal cette année, le grand loser qui finit par enfin s'imposer. Ils ont quand même fait des finales d'Euro, demi-finale de Coupe du Monde. Ouais, je pense que 60 ans après, ça peut être leur année. Il y a quand même une force qui se dégage. Avec, encore une fois, c'est pas des noms qui claquent. Il a pas pris Foden, il a pas pris Palmer. Mais justement, c'est par ces choix forts que tu peux aussi envoyer un message et créer vraiment une équipe, hein, comme Deschamps sait le faire.
0: Ce qui est intéressant, moi je me pose après toujours des questions sur l'aspect défensif au niveau de l'équipe d'Angleterre, notamment du gardien, mais je sais qu'on a déjà parlé avec Julien Laurence, mais c'est le meilleur gardien d'Angleterre, mais je trouve que c'est quand même un tout petit peu juste parfois par rapport au niveau de cette sélection. Bon, ça c'est un point. Je te rejoins sur le banc de touche, la qualité et la quantité. C'est-à-dire que par rapport à certaines équipes, sur une durée de compétition comme celle de cette Coupe du Monde, tu en as qui vont être beaucoup plus limités et qui auront beaucoup moins de choix. Et quand tu vois que là, même dans le match de ce soir, alors même si ce sera peut-être l'inverse après, tu as Saka sur le banc, Rashford sur le banc.
11: Watkins, Eze.
0: Ouais, tout à fait, Eze aussi. Ouais, Kobe Mainoo.
11: Ouais,
0: absolument.
4: Bon, Clément, merci. Tu peux rester encore avec nous, nous écouter.
11: Ça va bien, qui pareil se réveiller des fois en pleine nuit par l'after, donc on a rigolé tout à l'heure. Donc,
0: tu habites où, Clément ?
4: À Châtellerault.
0: D'accord, c'est pas Antibes alors.
11: Non, je suis en Angoulême. J'ai changé, je suis en Angoulême.
4: Ah, d'accord.
0: Angoulême, ouais. Okay. T'as changé alors.
4: Tu es dans notre répertoire à mon avis. C'est pour ça, quoi. Tu es encore indiqué Châtellerault.
11: Merci beaucoup, les gars.
0: Non, j'ai donné le département, c'est tout.
4: Merci Clément, bonne soirée, bonne nuit à toi.
0: Salut Clément.
4: Bonne nuit à toi Clément. On va revenir sur la sensation, une des grandes sensations de ce mondial, de ce début de mondial pour l'instant, c'est ce qui s'est passé hier lors du match Argentine-Algérie. Nous, on a regardé ce match ensemble devant la télé. Daniel nous a lâché parce qu'il avait d'autres fréquentations hier soir, on va pas dire lesquelles. Hein. Il pouvait pas rester avec des cendants hier apparemment, quoi. Il fallait qu'il monte d'un cran ou deux.
0: On peut dire que nous on était en banlieue, il était.
4: Bah nous on était au camping en fait, et puis lui c'était choisi. Après il est invité, hein, c'est sûr, il a le droit.
0: Et banlieue chic quand même.
4: C'est à sa hauteur, j'ai envie de te dire. Voilà, c'est comme ça.
2: Écoute, mon vieux, si tu veux continuer sur ce ton de la vanne, je vais t'annoncer que d'ici dans les 15 jours qui viennent, ça va être encore mieux.
4: Ah bon?
2: J'ai 2-3 trucs là, ça va te faire briller les yeux très fort.
4: Oh, je brille pas, moi les yeux brillent pas. Pour m'impressionner, mon ami.
2: Voilà. C'est pas un resto étoilé qui m'a impressionné. D'abord, il veut chambrer, puis après, derrière,
4: bon, tout. Moi, je suis très bien avec des potes, hein,
2: largement au-dessus de ça.
4: Dans un resto chilien ou afghan dans le Bronx, tout me va bien.
0: On a beaucoup ri.
4: Bravo. On a beaucoup ri. Écoutez.
2: Est-ce que vous avez fait la connaissance d'Omar?
0: Bien sûr. Et Fred aussi.
4: On salue Omar d'ailleurs qui nous écoute. Hein. On salue Emmanuel aussi qui nous écoute. Hein.
2: Très bien.
4: Important
2: bien
4: Emmanuel.
0: Sûr, important. Hein.
4: Et on salue l'Argentine.
2: Parce qu'on fait des connaissances, mais on croise des gens, on rencontre pas mal de gens depuis qu'on est là.
4: Et lui, on l'a pas découvert hier. Écoutez, 76e minute, Argentine-Algérie, en version originale.
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0: J'adore la fin surtout. Mais ça, c'est une vraie question aussi. Est-ce que vous vous lassez ou pas des goals à répétition étirés de plus en plus en longueur? Est-ce que ça vous plaît? Est-ce que ça vous fait frissonner encore une fois? Vous vous dites, bon, c'est bon, après, on la connaît, l'histoire du goal interminable.
1: Non, mais là, il y a des contextes. Et le contexte.
0: Non, mais là, oui, mais en général, à tout va.
1: Ouais, mais justement. Ça n'est pas, à tout va, répétition. Moi, je le prends là parce que c'est le cadre de ce match. S'il y en a un, quelque part, qui est capable de me dire, moi, je pensais que Messi allait avoir ce niveau, je pensais que Messi allait mettre un triplé dans un tel match, et donc on allait avoir le goal à répétition mille fois, eh ben, merci monsieur, je viens, je t'invite à dîner si t'avais été capable de prévoir ça. Donc, ça veut dire qu'avec Léo Messi, tout ce qu'il nous a déjà montré dans sa carrière, tous les fameux goals à répétition, machin, hier, on a trouvé le moyen de tomber encore sur le cul. Tu te rends compte? C'est quand même incroyable. Parce que, je sais même pas comment dire ça, mais je me suis demandé, je me suis dit, bon, alors, en club, c'est sûr, tu l'as dit, il est fini, il est à Miami, passons à autre chose. Avec la sélection, je suis pas sûr de m'être beaucoup exprimé, mais je pense que j'aurais pas été excessivement dans l'optimisme sur les performances dans ce mondial. Je sais pas où ça va aller. Je sais pas où va l'Argentine, où ira l'Argentine dans cette Coupe du Monde. Mais hier soir, c'est juste fou, en fait. Mmh. Et encore une fois, alors qu'il a quasi 40 ans, on arrive encore à être comme ça, soufflé, époustouflé par Messi. Mais c'est juste fou.
0: Moi,
1: c'est
0: juste époustouflé par rapport à son histoire, par rapport au fait qu'il va avoir 39 ans pendant la Coupe du Monde.
1: Non, pas que ça. C'est ça, surtout. Pas que ça. Et je vais finir par le fait que, contrairement à Ronaldo, parce qu'il y a une belle opposition à faire entre les deux, j'en ai parlé tout à l'heure, mais dans le fait que ses coéquipiers croient encore en lui. Grande différence avec les Portugais qui, à mon sens, ne croient plus en Ronaldo. Ses coéquipiers croient en lui, acceptent la tactique construite autour de lui. Lui s'est préparé pour briller pendant cette Coupe du Monde. C'est-à-dire qu'il a effectué une préparation en fonction de ses capacités, de son âge. Il a fait du sur-mesure. Il ne se prend pas pour Messi qui avait 20 ans, 25 ans, 30 ans. Il sait l'âge qu'il a. Il a fait sa prépa. Et il arrive dans cet état-là et il met un triplé. Eh ben moi, je dis bravo parce que je suis surpris, parce que je ne le pensais pas et je n'ai pas honte de dire que je ne le pensais pas. Et que, évidemment, c'est compliqué d'envisager qu'il aille claquer une deuxième Coupe du Monde de suite. Là, il rentrerait encore plus dans l'histoire. Ce serait le plus grand joueur de l'histoire du football, définitivement.
0: C'est déjà le cas.
1: On n'en est pas là. Hein, on n'en est pas. Mais ne serait-ce que hier soir, moi, je suis vraiment soufflé. Ça m'a rendu dingo ce qu'il a fait.
2: En fait, mais si on est content que ce soit une Coupe du Monde de plus, pour Cristiano, CR7, on craint que ce soit la Coupe du Monde de trop.
1: Oui.
2: Et pourquoi? Parce que, comme a dit Daniel, moi, j'ai été plus bluffé par le Messi que j'ai vu hier que par le Messi que j'ai vu en début de Coupe du Monde 2022.
0: Ah, tu compares début de Coupe du Monde à début de Coupe du Monde.
2: Et je pense que, et je reviens d'ailleurs sur ce qu'ont dit Georges hier et Jérôme Sillon, Georges Quirino et Jérôme Sillon sur l'avant-match, qui parlent du match de préparation où tout le monde a vu un Messi déjà très fort, physiquement.
0: Il a déjà marqué.
2: Ouais, et puis, et fort et affûté. Et moi, dans le visage, dans le teint, dans les joues, dans l'attitude, je l'ai trouvé plus fort. Pas forcément, évidemment, il continue à marcher. On connaît tout ça, effectivement, le système contre.
0: C'est vrai que c'est depuis des années déjà.
2: Dans ces trois buts, je vais te dire un truc. Je pense que avec une prépa un peu moins fine et avec un championnat peut-être un peu plus compliqué comme il l'avait en 2022 par rapport à là, il n'aurait pas mis le triplé hier. Ce qui lui permet de mettre ce triplé là avec ce physique là aussi tard dans le match et avec cette précision. Moi, j'ai trouvé le Messi encore meilleur. Je suis comme Daniel très surpris.
0: Il faut prendre compte, pour nos amis algériens, de l'adversité également. Il a joué quasiment dans un fauteuil, Messi, hein, il faut le dire. Il n'était pas attaqué à 20 mètres. il avait le temps largement d'armer ses frappes aussi. Alors il y en a un où c'est pour le coup un vrai exploit personnel, mais de manière générale, il n'avait pas été bousculé non plus, ni physiquement.
1: Ça veut dire que c'est une grosse erreur des
0: Algériens. T'as pas un pressing individuel. Est-ce que quand le niveau va monter, l'adversité également, il va pouvoir s'exprimer comme ça? Pour l'instant, on ne sait pas. Moi, je serais surpris qu'il arrive en quart de finale à déployer la même panoplie.
1: Moi, j'ai même pas envie de me poser la question. J'ai envie de me laisser porter maintenant.
0: Mais il faut
1: j'ai envie de voir ça. Que l'Algérie ait été faible, oui. De toute façon, je pense que très souvent, on en fait un peu trop avec cette sélection qui clairement n'est pas au niveau. Elle a pas fait une bonne CAN. Ils ont toujours des problèmes. Ils sont pas complets. Il y a des postes où il y a des joueurs
0: trop de
1: moyens, trop de carences dans cette équipe. Ils se sont fait promener. Ils ont pas réussi à mettre la pression sur Messi. Voilà, on a vu que finalement on a oublié alors qu'on attendait quand même un peu de savoir où on était un peu l'Algérie, tout ça. Parce qu'il y a quand même toujours des joueurs techniques dans cette équipe. Mais en fait, on a oublié. On a même pas envie d'en parler. Quand t'as l'Argentine à ce niveau, quand t'as Messi comme ça. L'adversaire, il a été effacé. Il a été effacé. Et je suis sûr que les Algériens, qui sont des grands amateurs de foot et souvent aiment Messi, je ne veux pas dire qu'ils ont oublié la contre-performance de leur équipe. Bien sûr que non.
0: Après, il ne faut pas occulter les Algériens. Il aurait pu prendre un rouge à Messi.
1: Mais quand tu es battu.
0: À la 52e, son match peut s'arrêter.
1: Quand tu es battu par ça, tu as un respect immense, en fait.
2: Il y a deux bémols, effectivement. Il y a un, il faut le dire, tu as raison, Nico.
0: La semelle sur Mandy.
2: La semelle sur
0: Mandy. À la 32e, d'ailleurs.
2: C'est un peu le Zidane, le carton rouge qu'aurait dû avoir Messi. C'est le carton rouge qu'a eu Zidane.
0: Il y a rouge, ce n'est pas un scandale.
2: En 98. Et qui réapparaît ensuite. Il l'a contre l'Arabie Saoudite. Il réapparaît ensuite. On s'en souvient. Mais après,
1: Il était revenu contre l'Italie.
2: En quart.
1: Il avait raté
2: le 8e contre le Paraguay.
1: Paraguay.
2: Ouais, surtout le Paraguay, effectivement. Et en fait, le Messi là qu'on a vu hier, tu as raison de souligner l'adversité parce que je pense que ça n'est pas pareil de voir un Kane qui est décisif contre la Croatie dans un match Angleterre-Croatie que de voir le Messi hier qui met 3 buts contre l'Algérie. Ouais. Ça, c'est un premier point. Après, les premiers matchs. Tu sais qu'ils ravivent le truc pour les supporters en disant bah oui, on est bien là pour le back-to-back. Regardez, Messi est fort, il a mis 3 buts et l'équipe est déjà prête. Moi, je dis juste que des aventures comme ça, par exemple sur l'Euro, on s'en souvient à l'Euro de 2004 avec la France. Tu bats l'Angleterre au premier match de manière un peu chanceuse avec un scénario un peu dingue avec le doublé de Zidane. Tu crois que c'est reparti alors qu'en fait, il y a d'autres soucis dans la sélection. Donc, ce que je veux te dire, c'est que le back-to-back, on va dire l'emballement parce que Messi hier a mis 3 buts.
0: On va voir. Comme tout, après une première journée pour tout le monde.
2: Ça change rien à ce que tu disais au départ sur le phénomène Messi et le niveau du joueur qui est assez bluffant quand même.
0: Il est clinique. Avec son pied gauche, il fait ce qu'il veut. Voilà, il a une main, il la pose où il veut la balle. D'ailleurs, même dans ses interviews, je trouve qu'il est plus détendu. Je ne sais pas si vous avez vu ses interviews après match. Toujours la même humilité affichée, pas sensible au record de buts égalé en Coupe du Monde de Miroslav Klose. Il dit au final, ça ne veut rien dire. Sans seulement des statistiques. Ronaldo, de ce que j'ai vu, a été l'un des plus grands et il n'est pas premier dans cette statistique-là. Donc ça reste seulement une statistique. Moi j'aime bien l'idée. C'est pas étonnant et c'est pas de la fausse humilité. Quand il dit ça, il dit mais ça vaut pas grand-chose. Ok,
2: sauf que pour les tablettes, je préfère quand même que ce soit Messi que Klose.
0: Ah oui, mais
2: je suis
0: clairement.
2: Désolé. J'aime beaucoup l'Allemagne. Et moi je suis fan de
0: Mbappé. Mbappé que Messi.
2: Mbappé, bien sûr. Mbappé, Messi mérite.
1: Mbappé va être dépassé aussi. Hein.
2: Mbappé, il a peut-être une Coupe du Monde derrière parce qu'il va peut-être pas en faire non plus d'autres. Messi.
0: Non. Écoutez ce qu'il disait également. Il a fait un parallèle qui a fait réagir également sympathique avec un autre grand champion Messi hier.
3: A mí me gusta jugar al fútbol, es mi pasión desde.
4: Moi, ce que j'aime, c'est jouer au football. C'est ma passion depuis que je suis tout petit. Quand je me sens bien, comme là, je donne le maximum. En ce moment, on regarde la série documentaire sur Rafael Nadal et je m'identifie beaucoup à lui. Je crois que nous sommes les mêmes sur ce point-là. Je veux toujours donner plus et me sentir bien.
3: En ese sentido, que siempre quiero dar el máximo, siempre me quiero sentir bien.
0: Non, le parallèle, j'avais jamais pensé, évidemment. Moi, je pensais pas qu'il voudrait, comme Nadal, donner plus, même encore cette année. Je croyais que ça y est, il avait gagné sa Coupe du Monde. 22, c'est fait. Il avait fait la radia de tous les palmarès possibles. Il a encore envie.
1: C'est
0: très envie. Il mort de faim, comme un Nadal à 38 ans.
1: Que le doc lui ait plu, je peux le comprendre. Je l'ai vu et ça m'a plu aussi. Le doc insiste beaucoup sur la victoire dans la souffrance de Nadal. Je suis pas sûr que Messi soit passé par là. À moins qu'on ait ignoré des choses, je sais pas si le corps de Messi lui a fait. C'est pas un joueur qui a beaucoup.
0: Pas des blessures, mais de la fatigue physique. En 2022, il finit sur les rotules.
1: C'est pas un joueur qui a souffert de grosses blessures. Alors que Nadal a eu des périodes où il ne jouait pas et on savait qu'il avait un corps qui était presque à un moment handicapant et qu'il luttait contre ça. Bon, enfin, s'il aime le champion Nadal, je suis ravi parce que je l'adore aussi. Et donc j'aime bien avoir ce point commun.
0: Daniel, est-ce qu'il n'y a pas un phénomène comme ça, des champions vieillissants qu'on n'aimait pas forcément certains en début de carrière pour ce qui dégageait en termes
1: bien sûr, t'as raison.
0: Et sur la fin de leur carrière, plus on les voit briller l'âge avançant, on les kiffe. On les aime. Moi, Nadal, c'est typiquement ça. Hein. Nadal, j'avais du mal à 22-23 ans. Aujourd'hui, je l'adore.
1: Nadal, j'ai mis du temps. Pour tout te dire, jeune, j'ai mis du temps même avec Maradona.
0: Ah bon?
1: Oui, parce qu'il y avait la rivalité avec Platini à notre époque, et puis c'était un gars qui était difficile à appréhender. Moi, j'étais un peu premier de la classe. Le mec, il te met des buts de la main et tout. Donc, c'est tout ce qu'on me disait de pas faire. Donc, j'ai mis du temps à comprendre toute la dimension qu'il avait. Mais oui, t'as raison. On n'appréhende pas les champions tout le temps de la même façon, au même âge. On évolue et on n'a pas toujours le même regard sur les gens. Moi, c'est normal. J'aime bien ce que tu dis.
0: Parce qu'il prolonge également les souvenirs qu'on a avec eux. On a pu les voir partir, donc l'attachement est encore plus fort.
1: Ah oui.
0: D'accord avec ça, Flo.
2: Oui, je suis d'accord.
0: Même, moi, je l'ai avec Djokovic aussi maintenant.
1: Bah, moi, Djoko, c'est l'inverse.
0: Djoko,
1: je l'adorais. Non, mais Djoko, j'étais fan de ce gars-là, moi.
0: Plus je le vois à Roland, plus j'ai envie qu'il gagne, en fait. Tu vois, c'est comme ça. J'ai pas envie de le voir perdre contre un gamin de 21 ans. Alors qu'avant, je m'en foutais complètement.
2: Moi, il y a un truc que j'aime bien et que je préfère chez Messi dans sa fin de carrière, c'est cette histoire avec l'Argentine, l'équipe nationale.
1: Oui.
2: Parce qu'en fait, moi, l'histoire des clubs, j'adorais. J'ai kiffé Messi en Ligue des Champions. Ok, il était très fort, c'est un joueur incroyable. Mais il manquait finalement cette histoire d'âme. Et même pour lui, ça a été tellement compliqué, leur histoire commune, que là, maintenant, de le voir. Je vois les gens qui font les signes de croix comme ils le faisaient avec Maradona, tu sais, les prières dans les tribunes, et de voir ses copains comme des gardes-chourmes là, qui l'encadrent dans le tunnel d'entrer, avec un tout petit bonhomme qui est le boss.
0: C'est ça qui est fort, l'image elle est forte. Le petit bonhomme qui est le boss.
2: Et les mecs, tu sens qu'il.
0: C'est même pas Napoléon, c'est pas vraiment ça quoi.
2: Tu vois,
1: il a un côté très dur, Messi, attention, Messi c'est un vrai patron.
2: La différence, tu vois, avec Mbappé et les débats qu'on a. Mbappé n'a pas encore ça, il l'aura peut-être d'ailleurs. Mais je veux dire qu'il y a encore du débat, on est encore capable d'entendre, oui, mais Mbappé, s'il commence sur le banc, peut-être que. En Argentine. C'est réglé. Mais
0: il compte pas, c'est réglé depuis 20 ans.
2: C'est réglé.
0: Il ne compte pas, c'est rien. C'est
2: et
0: pas
2: puis
0: un
2: même,
0: problème.
2: Et même si là, s'il avait pas mis un but, là, si, tu vois, s'il y avait eu un partout. Mais si, il n'y aura pas de débat pour le match suivant.
0: On verra ce que ça impliquera, parce qu'il court à 9, hein. Lui, il reste au milieu de terrain, il erre un peu.
2: Ah, il y a des images encore dingues à ce niveau-là.
0: Il fait 3 courses défensives hier. Ouais, des mini-courses défensives, hein.
2: Non, mais moi, il y en a une que je préfère, c'est qu'il fait même pas de course. Il tourne sur lui-même, 2-3 fois de suite, tu sais, au même endroit, pendant que tout le monde passe, tu sais, t'as une sorte d'essuie-glace autour de lui.
0: Oui, mais lui, ça marche.
1: Si le mec te met 1-2 buts, le 10+1 est accepté.
0: Voilà. Les Bleus, justement, parce que vous pensez fort à Mbappé, là.
2: Un teasing, c'est ce que je vais évoquer un peu les équipes au service d'une star pendant 8 matchs.
0: Il sera à 2h du matin et tout en France. Donc restez là, c'est important.
2: Ou pour le podcast.
0: Non, à 2h du matin en direct aussi. Sur YouTube également, je vous rappelle qu'on est en direct sur YouTube. Hein. Et sur la chaîne Afterfoot TV, profitez de l'image. Là aussi, on a un split screen. Vous connaissez, hein, si vous aimez le cinéma. Daniel, il a fait une fac de cinéma, donc il connaît le procédé technique. Hein.
2: Bien sûr.
0: L'écran est partagé en 4 avec Manhattan. La lumière est belle derrière nous. Et puis ils sont beaux aussi, Daniel.
1: Et comme ça, on peut voir.
0: Je suis entouré par deux blondines.
1: Et surtout, on peut voir ton nouveau suite.
0: Non, c'est pas vrai. Je suis venu avec. J'ai acheté il y a 3-4 ans ce suite.
1: Quel menteur. Mais quel mytho.
0: J'ai acheté il y a 3-4 ans.
1: T'as fait la boutique.
0: Non.
1: La boutique.
0: Alors, les Bleus.
1: Et comme t'es un petit peu quand même sur un peu en marge par rapport aux autres, les autres, ils ont tous pris celui avec écrit champion, machin. Toi, t'as fait discret.
0: Ils voulaient absolument le sigle Champions. Non, mais arrêtez.
2: Et la DA de ce t-shirt-là, la Champions, c'était pas terrible, alors que celle-là, j'aime beaucoup.
0: Plus la capuche est magnifique.
1: Il y en a un, c'est pour Kevin, l'autre, c'était pour Nicky.
2: D'ailleurs, je crois que je vais retourner à la boutique pour le prendre.
0: Les gars, dans un instant, Florent Germain sera avec nous. On va parler de Michael Olise. Est-il déjà le leader technique des Bleus? D'ailleurs, je vous pose une question. Vous avez la réponse.
1: Après, quand
0: vous
1: on regardait la finale ensemble, t'étais pour les Spurs. Bon, après, non, que tu mettes un sweat d'Enix, c'est pas grave.
2: Basketix,
1: c'est anecdotique.
0: Ah, je pensais qu'on allait passer à autre chose et qu'il allait vraiment pas enlever ça.
1: C'est anecdotique. Non, mais il se trouve que le dernier match, on l'a regardé, on était 3, toi, moi et Gilbert, chez notre ami Omar. Et j'étais à un moment, j'étais presque vu courir, déprimé, par terre. Oh, on perd! Wemby!
0: Quand je pleure, je fais ce bruit-là, en fait. Je chouine comme un enfant de 3 ans.
2: Je sais pas, je t'ai jamais vu pleurer.
1: J'ai hurlé de fou.
0: J'ai réveillé New Jersey.
1: Et le lendemain, il va à la boutique, il achète le sweat d'Enix. C'est beau, bravo. C'est cohérent.
2: Je pense qu'il est prêt.
0: C'est l'esthétique qui me plaît.
1: Je suis venu avec des basket-X ici, c'est une folie. Vraiment,
2: je pense qu'il est prêt pour la politique. La mairie de Bordeaux, non, ça peut tenter, toi.
0: Ouais, s'il peut y avoir une alternance là, très vite, ce serait bien. Alors, l'équipe de France, les amis, Mike, est-ce que vous savez qui a le plus couru hier en équipe de France ou pas? Vous avez la stat?
2: Michael Olise.
0: Michael Olise. 12 km devant Aurélien Tchouaméni, Adrien Rabiot, Jules Koundé, Théo Hernandez. Est-il déjà le leader technique de l'équipe de France? Est-il un 10? Faut-il lui donner les clés du jeu français, puisqu'a priori maintenant il va être repositionné dans l'axe? On pourra en débattre aussi. Est-ce que pour vous c'est désormais uniquement un joueur axial en bleu, uniquement là que vous voulez le voir? Et puis, si je vais plus loin aussi, est-ce qu'il a tout pour s'inscrire dans une lignée ultra prestigieuse? Platini, Zidane, Olise. Est-ce qu'on va déjà beaucoup trop vite, ou est-ce que selon vous, les atours du gars, l'élégance, le rapport au ballon, tout ça, il peut en faire partie?
1: Alors, qu'il ait les qualités, oui, mais alors pour s'inscrire dans la lignée, permets-moi de dire, c'est à la fin. C'est à la fin de l'histoire. On range.
0: En 10 ans ou à la fin de la Coupe du Monde, là, si ça va.
1: Déjà,
0: ça
1: à la fin de la Coupe du Monde, on fera un premier rangement de bureau. Et après, on verra s'il y a d'autres classeurs. Pour l'instant, le classeur, il est ouvert, il est bien, on regarde, ça nous plaît. Il a les atouts, il a les qualités, on adore le joueur, on aime tout ce qu'il fait sur le terrain. Très bien. Ta question, est-ce qu'il faut lui donner les clés? On enlève le point d'interrogation, on met la phrase à l'affirmatif. De toute façon, les clés, il les a dans la poche. Parce que, en fait, les clés, comment dire, d'un jeu dans une équipe, elles se prennent. Il est leader technique, il a ce profil-là. Il a le profil du milieu offensif qui organise le jeu d'une équipe. Donc en fait, il n'y a pas de débat, parce que personne d'autre pourrait les avoir, au fond. On se posait exactement pas la question pour Griezmann, puisque de toute façon, il n'y avait pas d'autres joueurs qui étaient capables de les prendre, les clés de l'organisation du jeu. Et de la même façon, aujourd'hui en équipe de France, qui d'autre pourrait les prendre, les clés? Personne. C'est lui qui a ce profil-là, soit de 10 excentré, soit de 10 derrière l'attaquant, comme il l'a fait hier. Chose qu'on n'a pas eu depuis très longtemps.
0: Bien sûr.
1: Le 10, un petit peu comme ça. Griezmann était.
0: Comment c'est pas dire, le même joueur, il y a eu un débat là-dessus.
1: Mais il y avait également beaucoup de technique, il y avait
0: la
1: également
0: vision,
1: beaucoup de finesse.
0: Là, parce que personne ne voyait, exactement.
1: Là, on est dans un profil plus 10. Griezmann.
0: Gourcuff aurait pu l'être si.
1: Oui, oula, oui, mais alors.
0: Non, mais.
1: Oui, mais il y a beaucoup de.
0: Dans la lignée, dans un monde absolu idéal, sans blessure, tu fais Platini, Zidane, Gourcuff,
1: oui,
0: Olise,
1: oui,
0: tu
1: il
0: vois.
1: Il y a beaucoup de si. Oui.
0: C'est le seul qui ressemble à ça.
2: Je pense que, déjà, alors, un, pour cette Coupe du Monde, factuellement, moi je l'ai dit hier, c'est évident que c'est le dépositaire du jeu des Bleus. C'est non seulement le dépositaire des Bleus, mais la connexion avec Mbappé, puisque Mbappé est en neuf, il faut qu'en gros, le passeur soit en connexion avec le buteur. J'ai pris la comparaison d'une connexion qui n'a pas très bien marché dans l'histoire des Bleus, c'était Zidane-Henri. Et ben, je pense qu'Olise Mbappé peut mieux marcher que Zidane-Henri. C'est déjà pas mal. Parce qu'avec Zidane Henry, c'était pas. Il y a eu des
1: déjà,
2: choses.
1: Déjà, ça a déjà mieux marché.
2: Ça a déjà mieux marché en un match.
1: Sur un match, ça a déjà fait
2: donc,
1: mieux.
2: Donc après, pour revenir à tes comparaisons pour l'histoire. Alors, je ne mets pas du tout sur le plan de Platini, parce que j'adore Platini. C'est très différent pour le coup dans le style et dans la façon de lancer le jeu, de par l'espace qui est un peu plus grand, l'intensité différente. Moi, c'est un mix pour moi de Zidane et Griezmann. Pourquoi? Zidane, parce que il est effectivement un peu comme un 10 quand même, qui lance et qui fait le jeu, c'est vraiment le créateur de jeu, mais aussi il court énormément comme Griezmann. Tu l'as dit dans ton introduction, tu as donné le nombre de kilomètres, c'est un joueur qui fait beaucoup d'efforts. Donc, en ce sens, il est le mix entre deux époques, et on va dire des années 90.
0: Il a aussi l'élégance également, le relâchement
2: partagé,
0: de Zidane aussi.
2: Ça, c'est
0: trouve,
2: partagé par tous les, noms que tu as cités, Platini, Zidane, Griezmann, pour moi, ils sont tous élégants. Mais Griezmann un peu moins, peut-être. Après, voilà. Sur Olise et sur la lignée, ce qui est intéressant, c'est, comment te dire, de par ses déplacements, il n'a pas forcément besoin d'être tanké à un endroit, tu vois, on te dit, il faut qu'il soit derrière l'attaquant.
0: Liberté,
2: en fait, lui, la liberté. C'est pour ça qu'il y a des gens qui ont réagi à ce qu'on a dit hier, sur, vous voulez revenir à 4-3-3, mais dans ce cas-là, vous n'avez plus Olise dans l'axe, puisque forcément, ben si, parce qu'en fait, Olise, dans ce cas-là, il est libre, et effectivement, il peut être derrière l'attaquant et un peu côté droit, et dans ce cas-là, faire beaucoup de mal aux défenses également. Donc, c'est un gars qui dézone beaucoup, qui court beaucoup et qui récupère aussi. Et qui, en ce sens, effectivement, est un créateur de jeu incroyable et qui est, à mon avis, effectivement, le facteur X de l'équipe de France. C'est-à-dire que c'est pas autour de les débats, finalement, ils sont pas autour de Dembélé, ils sont pas autour de Mbappé, ils sont aujourd'hui autour de Olise. C'est-à-dire que le joueur qu'il ne faut pas perdre, enfin, que Deschamps ne doit pas perdre pour aller loin, c'est Olise, avant tout.
0: Je sais plus ce que ça veut dire facteur X, hein. Ça fait 30 ans que j'entends, je sais même plus le sens de ce truc-là. Facteur X, c'est plus que ça, même. C'est le facteur, c'est tout l'alphabet, là, maintenant.
2: D'accord. Okay. Hein? Facteur O.
0: Florent Germain est avec nous en direct de Boston. Salut Flo.
2: Salut Flo.
5: Salut Nico, salut à tous.
0: Entraînement du jour, très léger pour les titulaires hier, un peu plus costaud pour les remplaçants qui ont fait un match amical, mon cher Flo. D'abord, juste, je précise que la séance du jour a commencé par une minute de silence à la mémoire d'Éric Roy, hein, Flo, hein, entraîneur de Brest décédé aujourd'hui à l'âge de 58 ans.
5: Oui, forcément, le staff notamment était très touché par cette terrible nouvelle. Et avant le match amical donc du jour à la Bentley University, tous les joueurs et membres du staff se sont réunis bras dessus pour une minute de pensée, de silence, évidemment pour Eric Roy, pour sa famille. Donc c'était une ambiance un petit peu pesante avant ce match amical où les joueurs étaient mélangés. Hein. Il ne s'agissait pas de faire une équipe des remplaçants d'hier contre ces jeunes de New England Revolution. C'est un club de soccer de Boston. Il y avait donc d'un côté quelques remplaçants que je peux citer d'ailleurs, hein, puisque on a donné quelques éléments aussi en live sur nos antennes. Globalement, tous les remplaçants ont participé au match, même ceux qui ont débuté, enfin on sont entrés en cours de jeu. Je pense à Cherki et donc à Barcola. Donc Samba Konaté, Kone, Gusto, Cherki, Zaïre Emery, Atliouch, Mateta étaient dans une équipe, et de l'autre Risser, Lacroix, Lucas Hernandez, Dean, Kanté, Thuram et Barcola. Ce qu'on va retenir de cette opposition amicale, c'est qu'il y a un bobo de dernière minute, c'est Malo Gusto qui s'est pris un coup lors d'un contact évidemment involontaire avec Lucas Digne. Un petit dribble de Malo Gusto sur Lucas Digne, le pied qui traîne, voilà tout ce qui peut arriver dans le football. Simplement, Malo Gusto est resté au sol, il est parti en boitant. Le docteur Franck Le Gall est venu le voir, il lui a enlevé la chaussette, il lui a mis une poche de glace sur la cheville. Didier Deschamps et Guy Stéphane s'en sont préoccupés, évidemment. Grise mine de Malo Gusto qui semblait souffrir vraiment en boitant, j'insiste, quand il a quitté la pelouse. Donc il faudra suivre avec
2: Le débat de Koundé, on a bien vu la difficulté de son match, les entrées récentes de Malo Gusto et sa saison qui sont bonnes. Pour moi, c'était une option, effectivement.
5: Voilà, et Jules Koundé parfois est peut-être pas au top de sa forme ou à un top niveau, même si la deuxième période a été bien mieux. Mais donc et puis une blessure, c'est jamais bon, évidemment, dans un groupe. Donc on prendra des nouvelles. Après, honnêtement, il n'y avait pas grand chose à retenir, si ce n'est, enfin honnêtement, sur 2 fois 30 minutes comme ça, il y a toujours un joueur qui éclabousse un peu plus la rencontre. Moi, c'est l'activité d'N'Golo Kanté qui a été bluffante, hein, très clairement. On peut retenir aussi une certaine sérénité d'un Konaté derrière. On n'est pas surpris, mais N'Golo Kanté, il semble très très en jambes, parce que c'est pas parce qu'il y avait des jeunes d'une académie que parfois il n'y avait pas des duels ou des courses avec des autres joueurs de l'équipe de France. Et N'Golo Kanté semblait vraiment en pleine bourre, donc ça c'est peut-être à retenir.
0: Flo, programme demain pour les Bleus?
5: Demain il y aura une conférence de presse, donc on n'a pas encore le nom des joueurs qui seront amenés à s'exprimer. Bon, évidemment les thèmes dont vous débattez seront au cœur du sujet, donc on pourra vous apporter des bons éléments sur le cas Dembélé, le cas Michael Olise, etc. Et il y aura un entraînement dans l'après-midi, pareil à la même heure, à 17h. Ce coup-ci le premier quart d'heure uniquement sera ouvert aux médias. Vous avez remarqué qu'on s'entraîne désormais à 17h, c'était 15h précédemment, parce que ça colle aussi à l'heure locale du match contre l'Irak, la prochaine rencontre du côté de Philadelphie.
0: Prochain. Exactement. Merci Flo.
2: Merci Flo.
5: Merci les amis.
2: C'est intéressant, cela dit, ce qu'il dit sur N'Golo Kanté, parce que je pense qu'il y aura du turnover sur le match contre l'Irak, et donc ça peut permettre de.
0: Déjà, tu penses, oui. Très bonne question à poser demain à Deschamps.
2: Oui, parce que tu as quand même la Norvège derrière.
0: Là, on sent le mec qui a 30 quarts de presse.
1: Bon, honnêtement, voilà. Le turnover, là, comme ça. Sachant que tu joues tous les 6 jours.
0: Je pense pas, ouais.
1: Je sais pas, moi, quoi ça va t'aider.
0: Dans un instant, l'avant-dernier match de la première journée du mondial, Ghana-Panama, que vous allez suivre en partie, en direct, même s'il y aura des débats, d'autres sujets évoqués. On parlera même de la Ligue 1, de l'Olympique de Marseille, dans les minutes qui viennent. Daniel, Flo, vous restez en place. Karine Galli prend le relais. Moi, je vous retrouve à 3h du matin avec Walid Acharchour et Kevin Diaz. Les nuits de l'after continuent sur RMC.
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13: Bonsoir à tous, bienvenue sur RMC pour les nuits, évidemment, de l'after, les nuits américaines. Il fait jour encore avec toujours la skyline derrière nous. On est là pour débattre de l'actualité du foot avec Florent Gautreau. Ça va, Flo ?
2: Salut Karine, salut à tous. Oui, ça va.
13: Avec Fabrice Hawkins. Comment ça va, Fabrice ?
14: Ça va très bien, salut à tous.
13: Et avec Daniel Riolo, qui on aimerait qu'il accélère. Daniel, on t'attend. Les auditeurs de l'after t'attendent. Non, tu veux pas accélérer, non ?
2: Comme dirait Thierry Barnora, faut que tu pousses, Daniel.
13: Il est aussi rapide que Cristiano Ronaldo.
2: Tu pousses un peu plus comme Messi. Il marche, Daniel. Et Daniel, c'est comme Messi.
13: C'est les auditeurs de l'after qui t'attendent.
2: C'est comme Messi, en fait. Daniel, il marche et nous, on court à côté.
13: Oui, bah alors là, franchement, Léo Messi, il a tout fait hier. Il a même défendu, il a accéléré.
1: Je vais te mettre l'équivalent d'un triplé, même si. Comme le faucon est là, moi je pense qu'il faut le mettre en valeur. On va le laisser parler, le faucon.
2: Et t'as pas vu
1: parce
2: la veste,
1: que lui,
2: hein,
1: il est sur
2: Daniel,
1: le terrain.
2: T'as pas vu la veste avec laquelle il est arrivé.
13: Il a une très très jolie veste, effectivement. Mais il aurait pu l'offrir à tous les téléspectateurs de l'Afterfoot. Et t'as décidé de l'enlever. Remets-la, elle est très belle.
2: Après, quoi, veste, prochaine coupure, on la verra.
13: Elle a la couleur bleu, blanc, rouge. Moi, je pensais que c'était un hommage au Panama. Il nous a dit que c'était plutôt l'équipe de France. À voir. Mais elle vient de Hong Kong, c'est ça. Elle est finalement mondiale.
14: Ah non, mais il y en a aucun. Moi, je pense que c'est bleu, blanc, rouge. Moi, je pense que c'est l'équipe de France.
13: En tout cas, elle est magnifique, donc tu la mettras tout à l'heure pour que nos chers auditeurs, téléspectateurs puissent la voir. Messieurs, on va évidemment parler de l'équipe de France et de ce mondial, mais avant, vous le savez, c'est l'information du jour, une très triste nouvelle, c'est Éric Roy qui est décédé à 58 ans. Il se battait depuis des années contre un cancer, il a été absolument exceptionnel, joueur formé à Nice, il a porté les couleurs de l'OM, il était notamment coaché par coach Courbis, on s'en souvient, avec cette finale de Coupe de l'UEFA en 99, il a été l'entraîneur de Nice, son club de cœur. Et puis, il est revenu au premier plan en retrouvant un banc à Brest. C'était en 2023. Il les a amenés au top, troisième à l'issue de la saison 2023-2024. Et donc, une participation historique en Ligue des Champions. Ils iront même jusqu'au barrage de cette nouvelle formule de la Champions League. Éric Roy va évidemment nous manquer. Il a été grand. C'était un homme absolument génial. Il y a eu beaucoup d'hommages. On a entendu, évidemment, notamment son capitaine à Brest Chardonnay dans l'émission de Jérôme Rotten. On a entendu également l'émotion notamment de Christophe Dugarry. Un petit mot peut-être, Daniel, tu le connaissais, Eric, c'était un chic type, évidemment, sur et en dehors des terrains.
1: Bah, la nouvelle m'a vraiment j'étais abasourdi quand on l'a appris ce matin. On était dans la voiture en venant ici, parce que évidemment on savait tous qu'il était pas bien, mais on savait pas jusqu'à quel point, parce qu'il était très discret sur sa maladie, et on vivait avec l'idée que ça n'allait pas, mais quand ça tombe, ça tombe. D'un coup, tu prends la news, et puis en plus, comme on est loin, on a l'impression d'être un petit peu coupé de notre contexte français. Et ça a été dur, évidemment. Il était aimé de tout le monde, je pense, dans le foot français. Puis il y était depuis tellement longtemps dans le foot français que forcément, il avait connu tout le monde, que ce soit dans les médias, dans les différents clubs. T'as rappelé partout où il est passé. Tout le football français qui est en deuil aujourd'hui. Puis comme en plus c'était un type super, qui avait beaucoup d'amis, qui faisait plein de choses. Je crois que ces derniers temps, je presque parler plus de poker avec lui que de foot. Mais bon, j'aimais aussi parler foot avec lui. Mais non, c'est une journée terrible. C'est une sale nouvelle.
13: Beaucoup d'émotions.

0: pour la Ligue des Champions.
1: Ouais, et je retiendrai de cette période brestoise et récemment son courage quand même, parce que là, les derniers mois ont été très très très durs pour lui physiquement et il était toujours sur le banc de Brest. Donc c'est vrai que Brest, évidemment, et cette épopée en Ligue des Champions et cette qualif déjà pour la Ligue des Champions, puis après la Ligue des Champions, et a été remarquable. Son analyse en conférence de presse aussi, la qualité de ses analyses et son rapport à nous journalistes était un rapport vraiment vraiment de qualité. Mais je retiendrai voilà son courage, parce que les derniers mois ont été très durs évidemment, et il était sur le banc courageusement en conf de presse après tous les matchs, et voilà, je retiendrai ça de lui, ce courage et évidemment cette sympathie, ce calme, cette bienveillance qu'il avait. Et c'est vraiment c'est une perte énorme évidemment pour le foot français. On pense à sa famille.
0: On pense évidemment à sa famille, à ses deux enfants. Ils se battaient depuis plus de 3 ans contre cette saloperie de maladie. Fabrice, c'est vrai que nous, on est habitués à côtoyer les entraîneurs. Il y en a des plus ou moins sympas. Éric Roy, il était toujours disponible. Alors, il poussait beaucoup de coups de gueule quand il était sur les bancs, mais en tout cas, il était toujours disponible pour échanger avec les gens du monde du foot.
2: Oui, échanger. Il était disponible, comme tu dis. Et surtout, moi, ce qui m'a marqué, c'est sa sympathie. C'est vrai que face caméra ou même en dehors, il a toujours été vraiment très, très sympa. Et quand il était un petit peu moins bien dans les clubs, quand il avait de moins bons résultats, on a des entraîneurs qui ont tendance à s'énerver, voire à être vraiment mal poli à la limite. Et lui, il a toujours su justement calmer les choses, expliquer, même dans des contextes vraiment très très compliqués. Et puis c'est vrai que c'est quelqu'un qui était vraiment humain, quoi. C'est inexplicable, c'est difficile de décrire à quel point, mais c'est vrai qu'on pouvait échanger avec lui et on sentait vraiment qu'il s'intéressait à la personne avec laquelle il parlait. Et dans ce milieu-là, je peux vous dire que c'est très rare.
0: On pense très fort à toi, on pense très fort à ta famille. Tu portais bien ton nom, ce nom d'Éric Roy. On va revenir à l'actualité et notamment une information justement signée Fabrice Hawkins qui va être peut-être une petite bombe à retardement. Elle concerne Roberto Martinez, l'actuel sélectionneur du Portugal. Dis-nous tout, Fabrice, concernant l'avenir du sélectionneur Roberto Martinez.
2: Eh bien, Roberto Martinez, il arrive en fin de contrat, on le sait, avec la sélection portugaise. Hein, il est en fin de contrat, donc après le Mondial, c'est terminé. Et ce qu'on vous révèle ce soir sur RMC Sport, c'est qu'il y a des discussions avancées entre Roberto Martinez et Al Nassr, le club de Cristiano Ronaldo. Les négociations ont débuté bien avant la Coupe du Monde. Elles vont se poursuivre et sans doute se finaliser après. Il n'y a pas encore d'accord total. Mais en tout cas, il y a vraiment des négociations qui ont été intenses, en tout cas avant la Coupe du Monde. Et les deux parties espèrent les finaliser. C'est une information qui arrive dans un contexte où Cristiano Ronaldo, il est décrié aussi au Portugal, où les performances sont de plus en plus compliqués. Et c'est vrai que quand on sait que peut-être Roberto Martinez sera son entraîneur dans les mois à venir, ça permet de comprendre aussi la position dans laquelle il est, la posture dans laquelle il est, et sa relation aussi avec Cristiano Ronaldo, parce que si je suis au courant de ça, vous imaginez que Cristiano Ronaldo l'est aussi, évidemment.
0: C'est une information très importante d'RMC Sport, mais si on rappelle en plus qu'il y a eu le match
3: Roberto Martinez, je lui dis il va nous faire une lamouchi.
0: Ah, tu voulais qu'il soit débarqué après le premier match?
3: Franchement, ça n'aurait pu être qu'une bonne nouvelle. Hein.
0: Bah, en tout cas,
3: et
0: il est toujours le sélectionneur.
3: Avec Cristiano, je pense que pour la sélection du Portugal, c'était deux bonnes nouvelles, deux en un. Tu connais les produits deux en un?
0: Oui, mais j'aime pas ça. Parce que c'est rarement des produits de bonne qualité. Tu vois, si tu prends un shampoing, tu prends un shampoing. Si tu prends un air conditionneur ou un démêlant, tu prends un démêlant.
3: Air conditionneur, ça s'appelle pas.
0: Air conditionneur. Ça s'appelle comme ça, enfin non, moi.
3: C'est autre chose. L'air conditionneur, c'est l'air conditionné.
0: Non, mais.
3: Le conditionneur, c'est l'après-shampoing.
0: Moi, sur le mien, je te l'amènerai, tu vois, si tu veux, là. Il y a écrit air conditionneur.
1: Tu fais jamais ton shampoing avec le gel douche?
0: Ça c'est très mauvaise qualité, enfin.
3: Non, de quoi, tu dis quoi?
1: Non, mais si jamais t'as qu'un gel douche, je veux dire, t'es au sport et tout.
3: Tu mets ça sur les cheveux?
1: Mais bien sûr.
3: C'est pour ça que t'as pas beaucoup de cheveux, mon vieux. C'est pas bien, tu mets pas ça sur les cheveux, ça les bousille.
0: Déjà, les 3 en 1 de Flo Gautreau, c'est pas faire. Bon, messieurs, revenons sur le Portugal et cette information, parce que là, clairement, on parle de conflit d'intérêts. Roberto Martinez nous avait annoncé il y a quelques jours aussi qu'il voyait Cristiano Ronaldo jusqu'à 45 ans. Il le voyait déjà pour la prochaine Coupe du Monde, donc c'est dire si on est en plein délire. Là, on est en 2026, il a commencé le match face à la RDC. On rappelle qu'il y a eu ce score d'un but partout, que Cristiano Ronaldo a eu 2 frappes au but non cadrées, que le joueur de 41 ans n'a pas été effectivement étincelant.
3: Bah oui. Il a mis 2 frappes.
0: Non cadré, mais il a frappé deux fois.
3: Je l'ai même pas vu en fait. Sur le terrain, je l'ai pas vu. Vous l'avez vu?
0: J'ai aucun souci.
2: C'est arrivé. Une possibilité.
3: Il était transparent. Il servait à rien du tout. C'était terrible, terrible, terrible.
0: Messieurs, par rapport à cette information, c'est quand même effectivement très gênant. Alors on le sait qu'il y a plein de conflits d'intérêts dans le football, mais là c'est énorme, c'est trop gros en fait. et ça met en péril la sélection.

0: du Portugal qui a un vivier incroyable et qui se retrouve peut-être à pâtir de cette situation alors qu'elle pourrait briller dans cette compétition.
1: Il y a quelques semaines, il nous a balancé qu'il n'imaginait pas comment Ronaldo pourrait ne pas être à la prochaine Coupe du Monde.
0: Tu vois, c'est ce que je viens de te dire en fait.
1: Oui, non, mais d'accord, mais quand tu dis un truc pareil, ça veut dire quoi? Ça veut dire que t'es pas lucide en fait. Enfin, t'es pas lucide. On a l'impression, il est sur la même planète que nous, le gars.
0: Oui, mais après, quand il le dit, on peut dire bon, il veut protéger sa star, son capitaine. Mais quand c'est qu'il y a un conflit d'intérêts potentiel avec un job qu'il attend derrière, et forcément, s'il met Cristiano Ronaldo sur le banc, il n'a plus le job. On le sait. Donc là, c'est quand même extrêmement problématique. Même la fédération devrait intervenir, non?
1: Alors voilà, là, en revanche, tu introduis la vraie question, c'est que si la Fédé peut pas laisser un truc comme ça, et les autres joueurs. Qui en plus en ont un petit peu marre d'avoir Dalida à la pointe de l'attaque là, ils doivent également eux dire quelque chose. Mais c'est surtout la Fédé. Mais le problème c'est que la Fédé ne peut rien dire sur Cristiano Ronaldo. Cristiano Ronaldo il est plus important que le président au Portugal. Personne peut rien dire, personne peut rien lui dire. Puis lui il a pas Orlando pour gérer sa carrière.
0: Mais t'as fini avec Dalida, Orlando. Donc attends, Orlando c'est qui? Parce que maintenant Cristiano Ronaldo, il est plus suivi par George. Mais non, c'est plus George Mendes qu'il a fait.
1: Oui, en plus, c'est vrai.
0: C'est plus George Mendes. Donc
1: c'est vrai,
0: qui est le Orlando?
1: Mais il a pas. C'est pour ça, il a plus personne pour le contrôler. C'est pour ça qu'il est devenu fou. T'as pas remarqué qu'il est devenu fou? Il est devenu fou. Peut-être son chirurgien esthétique pourrait peut-être lui parler. Je te fais plus de picouze. Je te fais plus de picouze si tu continues à être mauvais.
0: Flo,
1: là, ça peut un peu le bouger.
0: On a, un Cristiano Ronaldo, on a un Daniel Riolo des grands soirs entre Dalida, Orlando, les picouzes et le shampoing deux en un.
1: Que t'avais remarqué.
0: Non, ça m'a pas marqué. Tu vois, ça m'a marqué par exemple sur David Beckham, mais sur Cristiano Ronaldo, j'avais pas vu qu'il faisait des picouzes.
1: Sur Cristiano Ronaldo, t'as pas remarqué depuis 20 ans son évolution physique?
0: Ben, j'ai pas vu qu'il faisait des piqûres, mais je vais regarder ça de plus près.
1: Physiquement, tu vois bien quand même que.
0: Je te dis, ça m'a plus marqué sur David Beckham.
2: Il fait de la muscu déjà avant tout. C'est pas que les piqûres quand même. Il y a du travail un peu.
1: Ça, y a ça,
0: il n'est pas
1: corps.
0: Figé non plus
1: y a
0: niveau
1: y a
0: visage.
1: Il y a le zéro sucre, il y a une alimentation qui est hyper.
0: Moi, c'est une hygiène de vie.
2: J'ai regardé ses menus là, hier avec Gilbert.
1: Oui, voilà, mais après, il y a évidemment toute la modification du visage. Enfin, je sais pas, regardez sa tronche il y a 20 ans, regardez maintenant, vous allez voir.
0: Ah, c'est pas non plus un Kardashian, excuse-moi.
1: Il est pas très loin. Si tu regardais bien, il est pas très loin. Mais de toute façon, tu sais qu'il est dans une autre dimension.
0: Il veut pas vieillir.
1: Il se croit surhumain. À mon avis, il va pas tarder à acheter les. Tu sais, quand tu fais de la modification d'ADN, comment ça s'appelle là? Okay. Bon, bref, peu importe.
0: Flo, tu as quelque chose à nous dire sur cette information concernant Roberto Martinez et le lien avec Cristiano Ronaldo?
2: Oui, enfin, le lien, bon, ok, on a compris. Hein, c'est vrai que c'est catastrophique pour la sélection. Moi, ce qui me gêne surtout, c'est pour la sélection. C'est-à-dire que l'équipe, elle est top. L'équipe, il y a une sélection qui est incroyable derrière lui. Donc, en fait, le gâchis, il est là. Parce que si c'était dans une petite sélection, une petite nation de foot où tu n'as pas forcément les éléments au milieu, derrière, dans le but. Tu te dis, ok, c'est du gâchis, mais tant pis. Là, c'est du gâchis intégral. Tu as Vitinha, Neves au milieu de terrain. Tu as, le joueur de Manchester United.
0: Bruno Fernandes
2: qui est là. Tu as un milieu de terrain exceptionnel. Et tu as devant un mec et une sélection qui gâche le collectif. Donc, avant même de savoir s'il y a conflit d'intérêts et si ça pose problème de savoir les relations entre le sélectionneur et Cristiano Ronaldo, c'est vrai que de voir que tu peux pas profiter d'une sélection que j'aurais mise parmi les favorites de la compétition sans Cristiano et que tu vois que c'est le gâche à ce point. Moi, le match du jour, il est d'autant plus terrible que en dehors même de Cristiano, que cette sélection a manqué de respect à son adversaire en fait aujourd'hui. Et moi, c'est ça qui m'a frappé dans ce match, c'est qu'à partir du moment où ils ont marqué le but, ils sont arrêtés de jouer en disant bon, c'est fait, c'est fini. Alors en partie sans doute à cause de ce collectif qui n'existe pas et de la position et du statut de Cristiano Ronaldo. Moi, je trouve que le gâchis est dingue. Et si j'étais supporter du Portugal, évidemment, j'en veux au sélectionneur, j'en veux à la Fédé, j'en veux au sélectionneur, j'en veux à Cristiano. Parce qu'en fait, t'as une génération qui est dingue autour et tu vas pas en profiter.
3: Après, c'est difficile. Dès lors qu'il est là, Cristiano Ronaldo, on savait comment ça allait se passer. C'est-à-dire que c'est un peu comme Neymar. C'est des joueurs qui sont tellement importants. La différence, quand même, c'est que lui, il joue et il a plutôt des résultats à Al Nassr. Mais à partir du moment où il est là, dans tous les cas, on sait très bien qu'il va jouer parce que, ou avant la sélection, il a eu une conversation avec Roberto Martinez qui lui explique qu'il va un petit peu moins jouer, qui lui donne un autre rôle. Ou alors, il est là et de toute façon, il s'impose au sélectionneur et il n'y a pas un monde où il va le mettre sur le banc. Et en plus, quand on sait que Roberto Martinez est en train de négocier pour aller à Al Nassr, on comprend qu'en fait, il fait un peu ce qu'il
1: veut. Oui, mais en Argentine, c'est fait de façon intelligente. Les joueurs l'acceptent, tout est construit d'une certaine façon. Il a fait une préparation, comme je l'ai expliqué dans l'émission cet après-midi.
0: Tu parles de Messi, là.
1: Je disais, la grande différence, c'est que Messi, il sait qu'il a 39 ans. Et il fait une préparation aux petits soins, sur mesure. Il sait que l'équipe, elle est construite pour lui. Tout le monde est au courant. L'autre, le problème, c'est qu'il croit qu'il a encore 25 ans. Il croit qu'il est encore au sommet. Il croit qu'il joue encore dans un club de vedettes. Il croit que le championnat d'Arabie Saoudite, ça vaut la première ligue. Ben, je vous dis, ce gars-là, il est très particulier. Il est très bizarre. Il frise la folie parfois.
0: Messieurs, on va parler de ce match nul un but partout parce qu'on peut pas tout expliquer par la prestation de Cristiano Ronaldo. Et t'as commencé à en parler, Flo. Si le Portugal ronronne, c'est pas que Cristiano Ronaldo. On va en parler, mais il y a un match qui a débuté, un match qui te passionne sûrement, Daniel. Direction Toronto avec Valentin Jamin pour ce Ghana.
1: Non, moi j'attends l'Ouzbékistan.
0: Panama. Oui, Fabio Cannavaro, on a hâte de le voir, bien sûr. Salut Valentin.
4: Salut Karine, salut à toutes et à tous. Bien sûr qu'il est passionnant.
0: Mais évidemment qu'il est passionnant. Raconte-nous cette entame de match.
4: Un quart d'heure de jeu, 0-0, la plus grosse occasion pour les Panaméens pour le moment, avec une belle frappe de l'avant-centre Waterman et arrêt du gardien ghanéen. Le Ghana, c'est un peu la JOCR. Il y a trois joueurs au Serrois, Mensa latéral gauche, Senaya latéral droit et puis Obuzu au milieu de terrain. Et l'attaque, ça va vous parler quand même avec Jordan Ayew qui est encore là, Nouama le Lyonnais, Semenyo le joueur de Manchester City et Kamaldine Soulemana qui lui a joué à Rennes. On vient de changer de sélectionneur du côté du Ghana, c'est Carlos Queiroz qui est arrivé il y a un mois, donc pas une sélection en grande confiance. Et puis le Panama, Damien Murillo, l'ancien Marseillais, dispute sa deuxième Coupe du Monde. Donc deux équipes qui visent la qualification pour la suite, mais qui sont loin d'être les favorites dans le groupe de l'Angleterre et de la Croatie. Ça se passe à Toronto et 0-0 après 16 minutes de jeu.
0: Magnifique, merci beaucoup. Et donc cet Ouzbékistan-Colombie que évidemment Daniel attend avec Fabio Cannavaro, qui est le sélectionneur de l'Ouzbékistan. Il a fait pas mal de destinations exotiques, notamment en Chine. Et là, il se retrouve sélectionneur de l'Ouzbékistan. On en parlera un petit peu plus tard. Messieurs, revenons donc sur ce match Portugal-RDC. Un but partout, oui. Les gens ont envie qu'on parle de ce Portugal-RDC parce que le Portugal...
1: Je parlais d'Ouzbékistan.
0: Ah, de l'Ouzbékistan.
1: Non, on n'est pas obligé. Je pense qu'on l'a dit tout ce qu'il y avait à dire.
0: Tu n'aimais pas Fabio Cannavaro ?
1: Si, bien sûr, absolument.
0: Voilà. Tu l'as aimé en 2006.
1: Absolument, tout le temps d'ailleurs, pas que là.
0: Et lui, t'as rien remarqué sur le fait qu'il fait des implants par contre ?
1: Bien sûr.
0: Oui, quand même.
1: C'est très commun dans la société, encore plus dans le foot.
0: Dans le foot, oui. Mais après, quand tu es une personnalité, c'est beaucoup plus visible. Ouais. Non, Flo, c'est les siens.
2: 100% naturel.
0: Oui, ça se voit. Portugal, RDC.
2: Quelqu'un qui ne perd pas ses cheveux, n'hésite pas à se les couper très court. Tu réfléchis à ça, tu verras. Alors que ceux qui les perdent... Il passe pas souvent chez le coiffeur.
0: C'est logique, parce que ceux qui ont pas de cheveux, ils les laissent pousser pour après combler les trous.
2: Voilà, t'as compris.
1: Ouais, bah oui. C'est juste, c'est une remarque.
2: Absolument.
1: Juste.
0: On en a un dans la bande.
1: Qui ça?
0: Maxime Chanot.
2: Ah. Une attaque,
0: c'est pas une attaque. Oh là là.
2: Une attaque capillaire.
1: Non, c'est un constat. Attends, c'est un constat qui est juste.
0: Donc il laisse pousser ses cheveux pour après les répartir sur l'intégralité du crâne.
1: C'est un peu qui reste.
0: Voilà, c'est une tactique qui est assez connue.
1: Redoute le point de pénalty.
0: Et donc, quand il y a évidemment un coup de vent, parce que ça peut arriver, là c'est problématique. On a tous des images, évidemment, en tête, des reporters notamment qui ont eu quelques petits soucis avec une calvitie qui apparaissait aux yeux du monde. Fabrice, toi aussi, t'es nickel.
2: Oui, il est bien.
0: Il y a de la masse.
3: Pour l'instant, on espère ça.
2: On est bien.
0: Voilà, vous en sortez. Et puis il y en a qui assument, comme Gilbert Bribois, bien sûr. Là, on coupe tout, on reste tout. Et puis au moins, c'est beaucoup plus simple.
1: La date de tes premières injections, Fabrice, ou pas encore ?
0: Il est beaucoup trop jeune.
3: C'est trop cher, surtout.
1: Mais tu rigoles, mais maintenant, tu les trouves, bon marché.
0: Mais t'es obsédé par ça, Daniel. Ouais,
3: c'est... Le jour où j'y pense, en tout cas, je t'appelle.
0: Tu t'es mis aux injections, Daniel ?
1: Pas encore.
0: Tu y penses, et pas
1: ça
0: de
1: va,
0: toi.
1: Pour l'instant, je n'ai pas encore vraiment besoin, mais le moment arrivera peut-être.
0: Enfin, Fabrice, il n'a pas besoin, t'as quoi, même pas 30 ans ?
3: Si, quand même.
0: Et quel âge ?
3: 33 ans.
0: Oui, bon, enfin, 33 ans pour faire des injections, c'est encore très jeune. Bon, Portugal, RDC, messieurs, João Neves, non plus, il ne fait pas d'injection, il est encore beaucoup trop jeune. Le joueur du PSG qui a ouvert le score à la 6e minute, et donc c'est Wissa qui a égalisé pour les Congolais. Les Portugais, on parle de Cristiano Ronaldo, mais il y a quand même tout à critiquer. Il y a aussi les choix de Roberto Martinez, il y a le fait que les joueurs ronronnent. Flo, t'en a parlé. Au lieu d'aller mettre le deuxième, le troisième, d'aller concrétiser cette domination territoriale et ce monopole du ballon, eh bien, ils ont ronronné. C'est pas non plus que la faute de Cristiano Ronaldo.
2: Le match nul à la fin avec les transitions pour les RDC, c'est bien payé pour le Portugal. Si le RDC gère bien sa fin de match, normalement, ça fait 2-1 RDC. D'ailleurs, quand tu regardes les stats, c'est très très équilibré entre les deux équipes à la fin. T'as 7 tirs à 8, 7 tirs portugais, 8 tirs pour les RDC. Franchement, le Portugal, effectivement, a dominé, et notamment au milieu. Moi, je trouve qu'avec le milieu qu'ils ont, si tu veux, normalement, ils doivent éteindre la RDC. Et au retour des vestiaires, on a senti une autre équipe en face. Et vraiment, effectivement, le manque de connexion dans cette équipe et le travail de Martinez
1: pour l'instant, c'est un puzzle avec des morceaux qui ne sont pas assemblés. T'as beau dire le milieu de terrain, il est fantastique avec Neves, Vitinha, qui d'ailleurs ne joue pas exactement comme il joue au PSG dans leur positionnement, avec Bruno Fernandes qui joue plutôt lui façon 10. T'as un Bernardo Silva qui est sur la pente descendante en termes d'activité, lui qui était une véritable mobilette, un vrai moteur dans une équipe. Ça donne à l'arrivée, beaucoup de noms sur la feuille de match, mais un collectif qui n'est pas vraiment huilé. Et Roberto Martinez confirme que, OK, il y a 10 ans, il a été à la mode, comme au début des années 2000, certains se sont risqués au pantacourt, quoi.
0: Qui était à la mode?
2: Je pense que personne.
0: Roberto Martinez, tu trouves qu'il était à la mode?
1: Ah, il y a 10 ans, il était à la mode.
0: Quand quoi? Quand il était en Belgique?
1: Sorti d'Everton.
3: C'est pas faux.
0: Oui, mais en Belgique, il nous a déçus.
1: Non, mais là, il était déjà passé.
2: La référence
1: moi, je te parle
2: au
1: moment où il a été à la mode, c'est
2: la référence
1: sorti d'Everton.
2: Ça le tue un peu, parce que le pantacourt n'a jamais été vraiment.
1: Si, au début des années 2000, j'ai dit certains se sont risqués au pantacourt.
2: Ouais,
1: ça revient un petit peu, là.
0: Oui, mais ce sont des pantacourts cyclistes, Fabrice. Parce que c'est différent. Et ça, c'est triste. Et ça, c'est très à la mode.
1: Il a raison. Parce que Fabrice est en avance.
0: Le pantacourt qui est vraiment en mode cycliste, c'est-à-dire stretch, ça c'est très à la mode actuellement. Les Kardashians.
3: Je vois totalement de quoi tu parles, mais le pantacourt classique, il revient aussi. D'accord. À la mode.
1: Ça revient un petit peu, j'ai vu ça.
2: Ok.
1: Niveau mollet.
2: Moi, pour tourner de pétanque là en province, j'ai vu des pantacourts, mais c'était pas
1: Roberto
2: ceux des Kardashians.
1: Il vit encore un petit peu là-dessus, c'est très bizarre. Il a obtenu des contrats, mais il n'a plus jamais rien montré.
3: En tout cas, sur le Portugal, moi, ce que je tiens à souligner, c'est la défense centrale. C'est-à-dire qu'on a parlé de Cristiano Ronaldo, du milieu de terrain, mais la défense centrale, pour moi, c'est le point noir et c'est ce qui peut leur empêcher d'aller très loin dans cette compétition. Si jamais, alors on sait que Ruben Dias n'était pas là, il va revenir, il n'y a pas de souci, mais ça manque de lien, ça manque de fluidité. Et même si sur le papier, Cancelo, Neves, Cancelo, Mendes, ça fait rêver dans les couloirs, mais c'est vrai que c'est quand même assez moyen pour une équipe qui aspire à aller très très loin dans cette compétition.
2: Oui, c'est vrai qu'Arojo notamment a souffert aujourd'hui et c'est vrai que l'absence de Ruben Dias, je le lisais avant le match, inquiétait beaucoup les suiveurs portugais.
3: Oui, parce que c'est lui qui est censé tenir la défense.
2: C'est vraiment la poutre, c'est vraiment le leader et cette équipe effectivement, comme dit Daniel, en fait avec Céline qui est pour l'instant très déconnectée, je le dis parce que en fait le milieu de terrain effectivement sur le papier est exceptionnel, mais néanmoins, quand tu es déséquilibré à ce point avec Cristiano notamment, c'est vrai que c'est un peu compliqué d'aller construire des actions. Il n'y a que sur les côtés quand même, effectivement, avec Mendes notamment, que tu peux avoir quand même du danger assez facilement. Donc c'est une équipe qui reste sur le papier quand même, qui peut s'en sortir d'ailleurs dans ce premier tour, parce qu'évidemment, t'es dans un premier tour où tout le monde passe, ouais, en gros. Et donc, c'est pas une défaite, hein, c'est un nul. Moi, je maintiens qu'ils ont vraiment frôlé la correctionnelle, parce qu'ils méritaient de perdre, en fait, ce match, à mon avis, contre la RDC. Et je trouve que là, il y a une leçon tactique, même, de sabre à Martinez. C'est non seulement Martinez n'a pas encore son équipe et n'a pas de lien, mais moi, j'ai trouvé, le coach français très bon sur ce match. Il a retourné ce match alors que c'était
1: plutôt tranchant, effectivement.
2: Plutôt tranchant. Il aurait pu jouer avec Fernando Couto, d'ailleurs, on l'a pas souligné.
1: Ah oui, bien sûr.
2: Mais bon.
1: Absolument, il aurait pu être son entraîneur.
0: Vous voulez dire autre chose également sur la RDC peut-être?
1: Non, c'est bon.
0: Non mais enfin Daniel.
1: Mais quoi?
0: Il participe à une Coupe du Monde 52 ans après, ils font match nul face au Portugal.
1: On vient d'en parler.
0: Ah bah d'accord, t'as tout dit, t'as rien d'autre à dire.
1: Flo a tout dit.
0: Deuxième journée pour donc ce groupe, le Portugal face à l'Ouzbékistan. Face à l'Ouzbékistan, ils peuvent s'en sortir, t'es portugais Daniel, ça ira?
1: Je sais pas, j'ai pas vu jouer l'Ouzbékistan, mais là pour le coup ce serait une énorme surprise s'ils battaient pas là, quand même.
0: Et Colombie-RDC, ça sera donc pour le compte de la deuxième journée.
1: Les groupes me semblent parfois tellement improbable,
2: déséquilibré, je dirais.
1: On ne comprend pas réellement le niveau des équipes. Écoute, ouais.
2: Bah écoute, la RDC en tout cas un coup à jouer dans ce groupe. Pour les avoir vu jouer,
1: c'est solide.
2: C'est solide et j'étais un tout petit peu inquiet au début, évidemment, quand ils ont encaissé ce but. Derrière, je trouve qu'ils ont très très bien réagi et dans l'attitude, dans la confiance qu'ils ont prise sur ce premier match contre l'adversaire le plus compliqué du groupe.
1: On pense qu'avec 3 points, en fait, il y en a, c'est 8 sur 12 qui vont sortir dans les troisièmes.
3: Ouais. C'est ça.
1: Bon, t'imagines si tu sors pas, faut vraiment quand tu sors pas de cette Coupe du Monde, c'est que vraiment t'as pris des bananes quasiment à tous les matchs. Donc est-ce que 3 points ça va suivre? Parce que je pense qu'il va y avoir une tripotée d'équipes qui vont avoir 3
2: points. Quand tu joues contre un gros et que tu ne perds pas, derrière normalement tu as tout pour
1: donc
2: t'en sortir.
1: RDC puisque en gagnant un match maintenant,
2: exactement,
1: avec ces 4 points, c'est bon. Mais il y a beaucoup d'équipes qui pensent, j'imagine, s'en sortir avec 3 points. Mais
3: 3 points, une bonne différence
1: mais
3: de but.
1: Bon, voilà.
3: Ouais, mais globalement, pas négative.
0: Donc tu fais pas la Tunisie ou Curaçao, t'es bien.
3: Exactement.
2: Voilà. Ouais, et non, mais c'est une bonne info. Il y a déjà des équipes qui prennent des différences de but très très compliquées. Donc effectivement,
1: oui, Curaçao
2: tu peux t'en sortir.
1: La Tunisie, ça semble déjà compliqué.
0: Et l'Algérie est en difficulté. Le 3-0 leur a pas fait du bien pour démarrer la compétition. Dans 2h30, le coup d'envoi d'Ouzbékistan-Colombie que Daniel Riolo suivra évidemment. Ça sera toujours dans ce groupe, on le rappelle, K, où le Portugal et la RDC ont fait match nul, un but partout. Dans quelques minutes, l'avis tranché de Daniel Riolo concernant le Ballon d'Or français Dembélé. On parlera également de l'Olympique de Marseille, vous savez, qui a pris sa sanction aujourd'hui au niveau de l'UEFA. On est ensemble sur RMC en direct de New York. À tout de suite.
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0: On est ensemble sur RMC, il est 1h27 du matin. Ce sont les nuits de l'After en direct de New York. Nous sommes avec Florent Gautreau, avec Daniel Riolo et Fabrice Hawkins. On vous rappelle que pour l'instant, le Ghana et le Panama se neutralisent après 27 minutes de jeu. Pas de but entre les deux formations. Le Portugal a fait match nul, un but partout face à la RDC. Et puis ce soir, nous suivrons évidemment Ouzbékistan-Colombie, le match tant attendu de Daniel Riolo. Mais avant ce match, il y a l'avis tranché de Daniel.
1: Point 1, nul. Point 2, bidon. Point 3, à chier.
0: Ben dis donc, j'espère que celui dont tu vas parler, Dembélé, c'était va être un petit peu moins tranché.
2: Les trois restos que tu as fait à New York depuis le début.
1: Non, on a plutôt bien mangé à New York depuis qu'on est là.
0: Oui, tu manges français.
1: Non, j'ai un peu tout essayé. On a fait un petit afghan hier, là on a mangé par terre, c'est très bien.
0: Mais qu'est-ce que c'est que ces bêtises?
1: Non, on a plaisante. Fait... Oh là, c'est plaisant.
2: On a fait un Mexicain.
1: Dire que on trouve de tout à New York, tu sais.
0: Oui, bah, c'est le principe, on tu sais, des grandes tout. Villes mondiales.
1: On trouve de tout.
0: Oui, oui. Bah,
1: tout.
0: À Paris aussi, hein, si tu vas à un restaurant afghan, t'en donneras. Hein. Ouais. On a des adresses à te proposer. Mais sinon, tu as un avis tranché sur Dembélé, je crois.
1: Écoute, oui, qui, je l'espère en tout cas, ne nous conduira pas au bilan du jingle nul bidon. Mais c'est vrai qu'hier, on a été particulièrement déçus de sa performance. Et. C'est marrant parce que quand on regarde Dembélé, on a parfois tendance à oublier qu'il est champion du monde, qu'il était là en 2018, qu'il était également là au coup d'envoi de la finale 2022, qu'il a donc un palmarès et un passé en équipe de France, mais un passé qui est très trouble parce qu'on a très peu de souvenirs de lui en fait. On n'a pas de souvenirs de grands moments de Dembélé, de buts importants, ne serait-ce que de son visage avec un large sourire, comme ce visage qu'on lui connaît au PSG, on est effectivement à des années-lumière du Dembélé qu'on connaît depuis un an et demi, deux ans maintenant au PSG, de ce Dembélé qui a réussi une formidable révolution culturelle dans son football à l'automne 2024, avec un guide qui l'a transformé à tout point de vue, footballistiquement, mentalement, le Dembélé irrégulier, le Dembélé frustrant a complètement disparu pour donner place à un Dembélé patron, clinique, fort, tranchant, dévoué, opportuniste, plein d'abnégation, travaillant pour les autres, travaillant pour l'équipe. Tout ça, c'est quelque chose qui, en équipe de France, n'existe pas. Et après avoir vu le premier match, oui, la question, c'est de savoir, je l'espère pas pour lui en tout cas, si Dembélé ne va pas finir sur la liste des joueurs qui ont raté leur histoire avec l'équipe nationale, parce que ça existe, dans l'histoire, il y en a. Dans l'histoire du football français, évidemment, tout le monde pensera à Benzema, extraordinaire en club, vainqueur de Ligue des Champions, Ballon d'Or, mais qui a raté pour diverses raisons ces rendez-vous, même quand on pensait qu'il y allait y avoir la rédemption et la réconciliation, notamment en 2022, ça a mal tourné et il est parti. Mais au-delà de Benzema, il y en a d'autres. Hein. Si on remonte dans l'histoire, Bernd Schuster avec l'Allemagne, qui est un joueur fantastique et en sélection, j'ai souvenir en Italie que Gianfranco Zola, qui est top 3 de l'histoire d'un club comme Chelsea, n'a jamais eu et trouvé son espace dans l'équipe nationale italienne. Gerrard et Lampard n'ont jamais brillé et n'ont jamais été en équipe nationale les patrons qu'ils étaient en club notamment. Il y en a eu, ça existe, c'est malheureux, ça peut dépendre d'un schéma de jeu, ça peut dépendre de la concurrence. Dans le cadre de Dembélé, ces deux raisons existent, parce que oui, ça dépend de la concurrence, parce que à la pointe de l'attaque, eh bien il y a Mbappé, et ça dépend du schéma de jeu, parce que l'équipe de France ne joue pas du tout comme joue le PSG. Donc ça va être très compliqué pour lui. Conclure que c'est cuit, je ne sais pas. Je n'arrive pas à comprendre comment ils vont pouvoir jouer ensemble, en fait. Je ne comprends pas comment.
3: Il va jouer à droite, je pense.
1: À partir du moment. Voilà, c'est ça. Parce qu'à partir du moment où Olysée a été replacé dans cette seconde période et va devenir le meneur de jeu de cette équipe, et que Mbappé, parce que c'est lui le patron de l'équipe, va rester à la pointe de l'attaque, ça ne peut passer que vers un déplacement de Dembélé sur un côté, donc façon 2022, donc avant sa mutation. Mais encore faut-il que dans ce positionnement-là, il soit réellement efficace. Et ça, pour l'instant, il ne nous l'a pas montré. Donc voilà, il n'y a pas encore de conclusion, à mon avis, tranchée. On va voir comment sa situation évolue, mais il n'y a pas vraiment matière à être optimiste.
0: On rappelle qu'Ousmane Dembélé a débuté en équipe de France en septembre 2016, qu'il en est à sa troisième participation à une Coupe du Monde, qu'en 2018, il avait débuté évidemment titulaire face à l'Australie, on s'en souvient, et après il saute, et qu'il a surtout cette stat effrayante, 0 but lors d'un Euro, 0 but lors d'une Coupe du Monde, alors qu'il a déjà 60 sélections en bleu. Flo, c'est vrai qu'il y a eu un déclic en club, il y a eu un joueur qui n'a plus été blessé, qui est devenu rayonnant, et en équipe de France, on n'a toujours pas ce match qui a marqué les esprits, on n'a aucun match référence d'Ousmane Dembélé, 60 sélections, c'est énorme.
2: Oui, tu l'as dit par rapport à la comparaison avec le club, la grosse différence c'est qu'à partir du moment où Kylian Mbappé est parti, ça a été presque lui le centre du projet tactique et du repositionnement à la fois tactique et mental opéré par Luis Enrique. Donc Dembélé s'est senti investi, il a pas cru au départ à ce que voulait faire Luis Enrique, puis il a vu que ça l'a transformé, ça l'a amené jusqu'au Ballon d'Or. Donc il est dans un contexte très très particulier à Paris. Et en sélection, pour revenir à tes stats, et l'absence de but en phase finale, ok, mais surtout 7 buts en 60 sélections, on est dans des stats Dembélé d'avant le Paris Saint-Germain en club même. C'est-à-dire peu de buts par rapport à son talent, 7 buts en 60 sélections, alors qu'à Olysée, on est à 7 buts, je crois, en 18 ou 19 sélections. Donc il a déjà le même nombre de buts que Dembélé. Après, il y a une image hier aussi qui fait mal, puisqu'on parlait de son attitude. Même dans le dernier match amical, il y a des attitudes comme ça de body language qui montrent que il n'est pas satisfait. Et c'est logique. Et pas forcément parce qu'il en veut à un coéquipier, mais tout simplement parce qu'il ne se sent pas épanoui en ce moment. Il y a cette image où il demande de faire tourner le ballon pour aller repartir par derrière, et qu'en fait c'est là que Olysée, d'une passe qui casse les lignes, donne le but à Mbappé. Donc tout ça, c'est vrai que ça constitue et ça construit un storytelling qui est pas très positif et qui est un peu triste, hein, parce parce que moi j'aime beaucoup évidemment comme tout le monde ce joueur-là. Et puis s'il va à droite, comme dit Fabrice, puisque évidemment c'est le destin de Dembélé, sachant que Deschamps ne le sortira pas a priori de l'équipe, pas tout de suite, c'est un retour en arrière pour lui. Et je pense que mentalement, c'est pas qu'il peut pas le faire. Évidemment que Dembélé peut jouer sur un côté, Olivier peut aussi jouer sur un côté, mais mentalement pour lui c'est forcément un retour en arrière. Et avec le statut qu'il a aujourd'hui, c'est pas comme pour un Doué ou un Barcola à qui tu pourrais dire attends Coco, moi j'ai envie de t'utiliser comme ça et c'est la condition pour laquelle tu seras titulaire. Dembélé, c'est pas, il en est plus à ce statut-là. Je dis pas qu'il faut avoir une mauvaise attitude dans ce cas-là et ne pas accepter cela. Je dis juste que mentalement c'est très dur pour lui de refaire ce chemin en arrière et que pour cette raison-là, in fine, puisque la sélection est construite autour de Mbappé et que c'est comme ça en neuf, eh bien moi je pense qu'in fine effectivement il n'y a pas forcément de place pour Dembélé en ce moment dans le
1: schéma. Comment c'est vécu en interne, Fabrice?
3: Non mais simplement sur cet avis-là, moi je vais prendre un contre-pied parce que je pense que même si je partage beaucoup de choses que vous avez dites, hein, on le voit de toute façon, c'est un constat, il est beaucoup moins à l'aise en équipe de France et il a pas de match référence sur une grande compétition. Néanmoins, c'est devenu un compétiteur hors pair. Il a vraiment changé de mentalité Ousmane Dembélé et il veut absolument réussir cette Coupe du Monde. Ça c'est une réalité aussi et je peux pas imaginer compte tenu de son talent, même si il va être replacé à droite, je peux pas imaginer qu'il passe complètement à côté. Et quand on regarde dans le détail ce match contre le Sénégal, il envoie quand même 2-3 ballons. Si c'est un peu mieux négocié, il peut finir avec une ou deux passes D. Donc
2: et ça fait partie, juste après je te laisse poursuivre par rapport à ce que disait Daniel, ça fait partie aussi de la malchance de l'histoire que tu as de la relation avec
3: exactement,
2: une équipe.
3: Exactement, tu n'as pas tort, mais moi je pense que ça va s'inverser et j'ai envie d'y croire parce qu'encore une fois c'est un joueur qui a tellement de talent. Et en interne, moi j'en parlais hier avec des gens autour du staff pour répondre à ta question, Daniel, en posant la question, est-ce que vous êtes inquiet? C'est vrai que c'était compliqué, il a été replacé à droite, on sait ce que ça a donné à la Coupe du Monde 2022 ou même dernièrement à droite, et eux tous ils sont unanimes en disant ça va passer. Ce qu'ils nous montrent à l'entraînement, l'état d'esprit qu'il a dans les jeux, sa capacité d'élimination, ils sont vraiment confiants et j'ai envie de l'être aussi du coup.
0: Mais Fabrice, par rapport au staff, on a compris, lui Ousmane Dembélé, quel est son ressenti là au lendemain de ce match où effectivement c'est le joueur qu'on a pointé du doigt par rapport aux autres qui ont été éblouissants ou en tout cas qui ont marqué les esprits? Olise a été très bon, Kylian Mbappé rate sa première mi-temps mais après il te met un doublé, il est rentré dans l'histoire, etc. Dembélé, c'est celui qui est le moins en vue.
3: Totalement. Après, sur son état d'esprit,
0: il a pris un coup sur la carafe ou pas?
3: On a sorti un papier sur RMC Sport tout à l'heure pour expliquer justement un petit peu les coulisses de cette rencontre. Et ce qui est frappant, c'est que, et moi je pensais qu'il allait être frustré parce que c'est un grand compétiteur, comme je l'ai dit tout à l'heure, mais la réalité, c'est qu'il allait sur le banc de touche. La première chose qu'il a fait, c'est encourager, c'est contester, il était vraiment dans l'esprit du groupe. Quand Kylian Mbappé a mis le deuxième but, il s'est élevé presque comme si c'est lui qui avait marqué. Donc, là-dessus, il y a absolument pas de souci. Moi, la simple question que je me pose, parce que c'est quand même un joueur et ça c'est un fait aussi, hein. Il s'est plus dans ce positionnement un petit peu plus axial avec Luis Enrique et on sait que c'est une zone qu'il voulait occuper aussi en équipe de France et je pense que c'est pour ça que Didier Deschamps a forcé en le mettant dans l'axe et en mettant Olise à droite dans un premier temps. Est-ce qu'il va savoir switcher et se dire bon c'est fini l'axe et vraiment je me concentre vraiment sur ce poste et je travaille pour être le meilleur possible? C'est vraiment ce switch-là qu'il va falloir faire très vite.
2: Moi, ce qui m'inquiète dans ce que tu dis par rapport à Dembélé, c'est justement ce qu'a fait Deschamps dans sa mayonnaise depuis quelques matchs.
3: Ouais, mais les ballons d'or, Flo.
2: Non, mais c'est juste que moi, je comprends, mais si Deschamps, c'est clair dans sa tête, qu'il se rend compte, en gros, qu'il se marche sur les pieds et que Dembélé n'a pas dans cette position axiale l'efficacité, il dit lui-même, Deschamps, à la mi-temps, à ta question d'ailleurs, qui était très bonne hier, bah ouais, regardez, je l'ai réglé le problème. Oui. Tu as réglé le problème, mais au début c'était pas ça le schéma. Donc tu as très bien fait, on est tous admiratifs de ce changement qui a été décisif. Est-ce que si Deschamps lui avait été plus clair tactiquement, ça aurait été peut-être de lui dire avant la Coupe du Monde, écoute, le schéma, il va être comme ça, mais par contre, dans ce schéma, tu vas être à droite.
3: Mais le problème, c'est qu'avant la Coupe du Monde, il marche sur l'eau. Kylian Mbappé, il met des buts, mais ça se passe un petit peu moins bien au Real Madrid. Donc, il essaye aussi de mettre tout le monde dans les meilleures conditions. Mmh. Et ça, je pense que tu peux pas lui reprocher parce que tous les entraîneurs l'auraient fait.
2: Mmh. En tout cas, quelque part, ça l'arrange Deschamps, finalement, le scénario du match d'hier, parce que par la preuve, par l'exemple,
3: je suis d'accord
2: il
3: avec
2: lui
3: toi.
2: Démontre que, tu vois, c'est mieux comme ça. Et je pense que la phrase qui fait mal, et c'est pas du tout par rapport à Deschamps, mais quand Deschamps dit et assume le fait de dire, vous voyez, hein, ça marche mieux quand même quand c'est Olise derrière l'attaquant, même si Dembélé est un très bon camarade, et moi, pour n'importe quel joueur, ça te fait mal, parce que te dire, bah oui, c'est le rôle ou un des rôles dans lesquels j'aurais pu briller, je n'ai pas fait.
1: C'est son ego qui doit mettre de côté.
2: Bien
1: quoi.
2: Sûr. Oui.
0: Alors, ok, les gars, ça n'a pas marché face au Sénégal.
2: Peut-être que son ego, il va peut-être s'asseoir dessus parce que c'est un mec formidable dans
3: heureusement
2: dans
3: qu'il en a moins que d'autres d'ailleurs parce que
2: ouais, absolument et qui va briller côté droit. Moi j'ai quand même des petits doutes mais plus globaux je vais dire sur la forme à 4 offensifs, c'est peut-être plus ça après dont on pourra reparler.
0: Messieurs, Fabrice, tu vas nous dire ça n'a pas marché face au Sénégal, sachant que le deuxième match c'est le plus accessible on va dire a priori, c'est l'Irak. Est-ce que il va donner une deuxième chance à ce système tactique avec exactement le même 11 et les mêmes positionnements que la première mi-temps où il va tout de suite repartir sur ce qu'il a vu qui fonctionnait?
3: C'est une bonne question. Et dans la question, il y a même, il y a deux sujets, en fait, dans la question. Il y a le premier sujet, c'est la tactique. Est-ce qu'il va reconduire la même tactique? Moi, je pense que oui. Et je pense que Dembélé va commencer à droite. Je pense qu'il va pas se dédire tout de suite. Et que face à cet adversaire-là, ils ont aussi plus de temps pour travailler et voir ce qu'ils font réellement contre la Norvège, qui sera un adversaire plus coriace. Le deuxième sujet, c'est les hommes. Est-ce que c'est pas sur ce match-là que tu profites pour faire un petit peu tourner? Parce que sur le troisième match, tu vas avoir besoin peut-être de gagner pour aller chercher cette première place qui est quand même importante pour le staff, notamment parce que derrière, tu as le 16e à New York, tu as le 8e à Philadelphie, c'est beaucoup plus simple de finir premier. Donc ça aussi, ça va être important parce qu'en 2022, souvenez-vous, il n'avait pas fait beaucoup tourner. Il y a des joueurs qui ont quasi... Non, 2022, il avait fait tourner, pardon. L'Euro 2024, il n'avait pas fait beaucoup tourner. Il y a des joueurs qui n'ont pas du tout joué de la compétition.
0: Et puis des joueurs trop fatigués comme Kanté.
3: Et ça s'est ressenti un petit peu sur la fin de parcours dans l'ambiance, même si il n'y a rien eu d'exceptionnel et ils ne se sont pas tapés dessus, loin de là. C'est un groupe qui est sain. Mais ça s'est un petit peu ressenti, il y a pas mal de frustration. Donc c'est cette double question qu'il va falloir régler pour le match contre l'Irak.
0: Mais si on fait quoi face à l'Irak, qui est l'adversaire le plus abordable pour les Bleus? Alors
2: moi, je suis sur l'option de la première place, hein, qui est l'objectif, d'autant que tu as gagné ton premier match, et pour des raisons d'organisation. Et moi, je ferai pas tourner forcément sur le système, parce que Deschamps va pas se dédire sur son système qui, de fait, a fonctionné, même si moi, j'ai des doutes dessus, mais peu importe. Moi, je suis pas sélectionneur de l'équipe de France. En revanche, moi, effectivement, je prendrais l'option de faire rentrer des joueurs. Pas seulement par rapport au « il faut souffler » et parce qu'on ne respecte pas l'Irak, pas du tout. Mais j'entends qu'N'Golo Kanté, Flo Germain nous disait ça, avait fait une super séance d'entraînement. Moi, je pense qu'il faut en profiter, entre guillemets, de cette victoire. Moi, surtout pas forcément parce que c'est l'Irak, mais d'avoir gagné le premier match pour, entre guillemets, garder, si tu veux, ton système, faire tourner un minimum un petit
3: soulager
2: peu pour
3: comment William Saliba.
2: Soulager Saliba, donner du temps de jeu à des gens et les impliquer un peu plus. Et puis effectivement, après, t'as un gros match contre la Norvège. Et de toute façon, même en cas de bon résultat, il faudra sans doute aller faire un bon résultat et pas perdre contre la Norvège et remettre tes cadres.
0: Daniel, est-ce que alors Barcola qui a fait une entrée en jeu en étant marquant tout de suite, il doit débuter? Comment
2: Barcola à la place de Doué, Saliba sur le banc
3: Barcola
2: pour le reposer.
3: Très très apprécié par Deschamps. Autant Luis Enrique, c'est clair et net, quand il faut choisir entre l'un ou l'autre, on sait très bien qui va commencer. Autant Deschamps, c'est pas qu'il va préférer Bradley Barcola, mais il apprécie énormément Bradley Barcola.
1: Moi, je relativise beaucoup le fait de commencer maintenant. Je pense qu'il faut absolument qu'on se foute ça dans la tête une bonne fois pour toutes et que les 5 changements modifient énormément de choses dans le déroulement d'une rencontre. Donc non, je fais pas démarrer Barcola parce qu'en sortie de banc il a été très bon. Et par rapport à la question initiale, oui, en revanche, à partir du moment où Olysée est devenu le patron, bon, bah, c'est Olysée derrière Mbappé et les autres vont s'adapter à cette config. En fait, on a maintenant la colonne vertébrale, la charnière centrale solide, on la connaît, les deux au milieu, Tchouaméni et Rabiot et la doublette de vedette devant, Olysée Mbappé. Maintenant, c'est autour de ça qu'il va falloir que les latéraux progressent ou qu'ils soient remplacés, que le gardien ne soit pas remplacé mais se mette au niveau parce qu'il a pas été bien hier et que devant, si c'est encore avec deux attaquants, si ça doit être Dembélé qu'il aille sur le côté et puis qu'on fasse ce qu'il a dit, à savoir qu'il s'adapte, et idem pour l'autre côté avec Doué, qui n'a pas été extraordinaire dans le match. Et si dans le deuxième match tu vois effectivement qu'il y a encore certains qui font des mauvaises prestations, qui n'arrivent pas réellement à se mettre dans cette équipe, tu pourras envisager des changements. De toute façon, il n'est pas dit que tu commences avec une équipe et que tu la termines.
2: Je pense que effectivement très fort. Hein. Je pense que l'équipe qui a commencé hier sera pas l'équipe qu'on verra à la fin de la compétition, notamment sur les latéraux. Et je pense que pour gagner du temps, dans l'idée d'une rotation, il y a l'idée effectivement de faire tourner, d'impliquer, de reposer. Mais il y a aussi l'idée de mettre un peu la pression sur certains. Et moi, je pense que sur les latéraux, par exemple, alors c'est dommage que Malo Gusto, j'espère que c'est pas grave, soit blessé.
3: On peut vous le dire d'ailleurs, c'est
0: touché
3: pas grave.
0: Touché à la cheville à l'entraînement.
3: Exactement, lors d'une opposition, en fait, ils ont mélangé les équipes d'ailleurs, parce qu'ils jouaient contre une équipe locale, des jeunes, ils ont mélangé un petit peu tout le monde. Donc ça ressemblait pas à grand chose, hein, parce qu'en gros, il y avait 11 joueurs, 5 français et 5 joueurs locaux. Et donc Malo Gusto a été touché, il a pris un coup sur le dessus de la cheville, il a été glacé. Enfin, on lui lui a mis de la glace dessus, et les premiers échos qu'on a, en tout cas, c'est que c'est pas grave, et que s'il doit tenir sa place contre l'Irak, ça le fera.
2: Mais moi, sur l'idée d'une rotation éventuelle, t'as la rotation pour reposer, et t'as la relation pour dire aux gars, attention les gars, il y a déjà un petit coup de pression. C'est-à-dire que si tu changes un des deux latéraux, là, par exemple, ça veut dire aussi que, oui, bah, si le latéral est bon contre l'Irak, il continuera peut-être contre la Norvège.
0: Tout à fait, on verra donc les choix de Didier Deschamps. C'est le 22 face à l'Irak, le match aura lieu à Philadelphie. On continuera à parler de l'équipe de France un petit peu plus tard sur RMC. Mais dans quelques instants, messieurs, l'OM sur le grill, vous saurez tout avec Florent Germain qui va tout nous dire des sanctions qui touchent l'Olympique de Marseille. A tout de suite sur RMC.
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0: 1h45 en direct sur RMC. On est avec vous pour vous accompagner tout au long de la nuit en direct de New York pour cette Coupe du Monde 2026 aux États-Unis, au Mexique et au Canada. Ils sont là en pleine forme. Florent Gautreau, Daniel Riolo et Fabrice Hawkins. Il y a un match également ce soir et on est dans les arrêts de jeu de la première mi-temps, Ghana-Panama avec Valentin Jamin. Valentin, toujours pas de but. J'ai l'impression qu'il n'y a pas énormément d'occasions dans ce match. Hein.
4: Le très peu passionnant Ghana-Panama. 45e minute de jeu, il pleut à Toronto. Il y a une pause fraîcheur quand même, bien évidemment. 0-0 toujours. Trois tirs pour les Panaméens qui dominent. Une seule frappe quasiment en touche. D'ailleurs, là, pour les Ghanéens, il y a un instant, on est sur un niveau de jeu honnêtement assez faible. Ce soir et ce début de soirée ici aux États-Unis, et pour le moment 0-0, tout à fait logique dans ce Ghana-Panama qui, on l'espère, sera mieux en seconde période. Il y a 5 minutes de temps additionnel, on vient d'y entrer dans cette fin de première mi-temps.
0: Merci beaucoup Valentin. Messieurs, on va parler de notre championnat et de l'Olympique de Marseille, vous le savez. On va tout de suite retrouver Florent Germain. Salut Flo.
3: Salut Flo.
0: Florent Germain.
13: Salut Karine, vous m'entendez bien ? Salut à tous.
0: Mais bien sûr qu'on t'entend. Tu es sur le territoire américain, mais évidemment,
13: je suis là.
0: Tu suis au jour le jour l'actualité de ton club, l'Olympique de Marseille. Et donc, tu vas tout nous dire, parce que l'OM a pris la décision de l'UEFA aujourd'hui. Et donc, l'OM est sanctionné, mais ils ont effectivement un petit peu de temps pour se mettre dans les clous. Dis-nous tout concernant la décision de l'UEFA après cette saison cataclysmique de l'Olympique de Marseille, tant sportif que financièrement.
13: Voilà, alors ce qu'il faut retenir, c'est que effectivement l'OM pourra jouer la Ligue Europa la saison prochaine. Ça, c'est quand même une bonne nouvelle, parce que avec l'UEFA, il faut aussi prendre étape par étape et imaginer que effectivement dans un an l'OM puisse essayer de se refaire une santé financière, et après l'OM aura le temps de constituer un nouveau dossier pour convaincre l'UEFA. Mais c'est vrai que il y avait un vrai risque. Moi, ce qu'on m'a dit du côté de l'OM là, c'est que on a vraiment cru que Marseille risquait cette exclusion de la Coupe d'Europe, qu'il s'en est fallu à peu de choses, et que l'argument majeur qui a peut-être convaincu l'UEFA, c'est que c'est vrai que les droits télé en France sont évidemment au plus bas, et que c'est un paramètre qu'il faut prendre en compte, parce que ce que dénonçait quelque part l'UEFA, ou ce que regrettait l'UEFA, c'est que l'OM n'a pas pu tenir l'accord qu'ils avaient passé, à savoir de ne pas dépasser un déficit de 60 millions d'euros sur les trois dernières saisons. Ce déficit, il a explosé, parce que ne serait-ce que sur l'exercice 2024-2025, on était à plus de 100 millions d'euros. C'est pas que une histoire de droits télé. Il y a eu aussi évidemment un train de vie et des dépenses trop importantes par les dirigeants précédents, mais on parle pas uniquement de la saison qui vient de s'écouler. L'OM s'en sort bien. Franck McCourt et Stéphane Richard le nouveau ou futur président, parce qu'il va être officiellement en fonction début juillet, bah, ont mouillé la chemise, ont convaincu l'UEFA de leur laisser ce sursis d'un an. Et sans que les conditions souhaitées sur l'année prochaine soient précisées, l'UEFA, quelque part, donne rendez-vous à l'OM pour dans un an. Et effectivement, si Marseille ne redresse pas financièrement la situation, là, oui, il y aura un nouveau risque que ce sursis soit levé et que Marseille soit exclu d'une prochaine qualification en Coupe d'Europe. Donc, étape par étape, c'est sûr que c'est quand même un soulagement côté marseillais qu'on puisse disputer la Ligue Europa, même s'il y a une cure d'austérité qui s'annonce. Hein, faut appeler un chat un chat, parce que dans la décision de l'UEFA, il y a un autre paramètre qui signifie, je vais le traduire, qu'en gros, l'OM ne pourra pas avoir un train de vie, notamment en masse salariale, supérieur à ce qui est le cas actuellement. Mais de toute façon, c'était inenvisageable. L'OM va essayer de vendre se séparer des gros salaires et recruter un peu malin. On a compris que c'était la tendance et ce sur quoi l'OM tend désormais avec un mercato un peu plus rigoureux, responsable que ce qui a été le cas précédemment.
0: Messieurs, est-ce que vous êtes surpris de la mensuétude de l'UEFA? Parce que le coup de « on sait que les droits TV, c'est compliqué » n'explique pas tout. Marseille a explosé sa masse salariale, c'est la plus grosse de l'histoire de l'OM. Marseille n'a pas bien géré son budget, son projet. Et donc l'UEFA comprend que l'OM, qui est dans le championnat de France, a des soucis financiers. C'est quand même un peu gros, non?
1: C'est rare quand même que l'UEFA sanctionne et empêche une équipe.
0: Oui, mais les explications données par l'UEFA, oui, sur les droits TV.
1: Au final, moi, j'étais pas vraiment inquiet. Et puis, en plus, puisque tu parles de ce sujet, s'il y a bien, une compétition, parce qu'il ne reste plus que celle-là qui va faire rentrer des sous dans les caisses, c'est bien la Coupe d'Europe. Donc, si je suis l'UEFA et que je te dis à toi, t'as pas de thunes, tu viens pas chez moi, mais c'est en venant chez moi que tu peux en gagner. Donc en fait, c'est comme si je te fais une double peine. C'est comme si je te mets un coup de couteau. Si t'as pas de thunes, t'as des problèmes, bah tiens, tu joues pas la Coupe d'Europe. Bah, c'est comme si je te jette dans le caniveau. Alors qu'en venant jouer la Coupe de l'UEFA, tu vas avoir des droits télé et tu vas faire de la billetterie. Donc,
2: et en revanche, tu leur mets des restrictions sur leur gestion en masse salariale.
1: Tu mets des restrictions. Restrictions que le club va de toute façon comprendre. Je pense que c'est clair désormais, Franck McCourt a fermé le robinet. Il est... Je pense au bout du bout, il en a marre. Il a mis Stéphane Richard, qui va être un petit peu l'homme sérieux dans la boutique. Greg Lorenzi, qui va faire du recrutement, bah, limite comme il faisait à Brest. Là, pour le coup, il va pas aller chercher des vedettes. Hein. Je pense que ça va être ça l'idée. Bruno Genesio, qui était quand même un petit peu en train, comment je vais dire ça poliment, de casser les bonbons à la direction en ne se décidant pas. Après, moi, je peux comprendre parfaitement qu'il fasse traîner parce qu'il a envie de savoir si le club allait jouer la Coupe d'Europe. Mais il y avait une double condition. Il y avait la Coupe d'Europe et il voulait également savoir où allait le club au niveau des dépenses. Est-ce que je peux recruter? Je peux pas recruter?
3: C'est
1: tout ça.
3: C'est surtout ça qui l'inquiétait.
1: Et ben là, je sais pas maintenant.
2: Il a qu'une partie de la réponse. Enfin, voilà. Il a les deux réponses. Bah, ouais, et...
1: La Coupe d'Europe, il va l'avoir, mais sans oseille.
2: C'est encore pire.
1: Est-ce qu'il veut toujours du projet? Va falloir quand même que ce soit confirmé très vite, parce que il y avait quand même un doute, mine de rien, alors que c'était quasiment fait, rangé, et qu'il avait donné les accords, c'est fait, il n'y a pas de problème, hein, Genesio à l'OM, oui. Mais le contrat, il n'a pas été encore signé, Habib Bey n'a pas été encore écarté, licencié, payé, machin, indemnisé, il serait quand même temps, maintenant que la news est tombée, ça a beaucoup traîné,
13: Faudra attendre le passage devant la DNCG aussi.
0: Oui, alors justement, Flo, parce que tu as des informations, tu nous les as divulguées aujourd'hui, une information RMC Sport. Dis-nous tout par rapport à la DNCG et donc ce qui va découler de ça, la position de Genesio et aussi le départ d'Habib Bey qui est effectivement toujours pas acté, comme l'a dit Daniel.
13: Voilà. Ce sont deux étapes différentes et importantes. Bon, d'abord, le fait de sauver la participation en Ligue Europa, ça c'est vrai que pour Bruno Genesio, c'est important. Et après, il devait y avoir un rendez-vous demain, ce jeudi, du côté de la DNCG. L'OM a obtenu le report à mardi prochain, parce que justement, dû aux sanctions et quelque part au fait que l'OM est sous les radars aussi de l'UEFA, bah, il y a un budget qui est encore plus restreint. restreint, cure d'austérité comme je le disais, et du coup l'OM qui doit s'adapter et qui avait demandé un petit peu de délai pour passer devant la DNCG. Il faut rappeler que la DNCG c'est toujours un petit peu différent. La DNCG a surtout besoin, là où l'UEFA va juger quelque part la capacité d'un club à s'autofinancer, on va dire, la DNCG va plutôt juger et voir si le propriétaire est toujours présent et est prêt à faire le chèque qu'il faut pour eh bien assumer d'éventuelles pertes. Là pour le coup, Franck McCourt, même si Daniel a tout à fait raison, il veut fermer le robinet, bah la DNCG sait qu'il a les reins solides et que Franck McCourt ne va pas lâcher l'OM, donc ça va passer, ça devrait passer pour la DNCG, mais il va y avoir quand même une sanction. Est-ce que ce sera un encadrement de la masse salariale, au pire une interdiction de recruter? L'OM souhaiterait plutôt un encadrement de la masse salariale parce que de toute façon Marseille va être très vigilant sur ses salaires. Et après, une fois que cette étape sera franchie, effectivement tout va s'accélérer normalement. Bruno Genesio, c'est vrai qu'il voulait des garanties, bon, Ligue Europa, recrutement, mais aussi en termes de staff. D'après nos infos, il est en train de discuter avec l'OM pour avoir un staff minimum de 3, 4, 5 personnes. Voilà, parce que mettez-vous à la place de coach français, hein, quand il voit un coach comme De Zerbi ou d'autres coachs étrangers arriver avec énormément d'adjoints.
1: Le problème, c'est que le coach français, il vient quand les autres ont tout dépensé ou ont tout usé. Donc il vient en période d'austérité. Donc Jésus, il réclame 40
2: euros. Lui, c'est
13: il vient aura un minimum.
2: Il y a
13: un minimum.
2: Musicien, il y a que des papiers gras par terre et il dit vous allez me retapisser ça ou je la prends comme ça, la salle de bal? Sans musicien, vous êtes sûr, sans rien?
13: Habib Bey, c'est vrai qu'il est toujours contractuellement lié à l'OM. Ce qu'il faut expliquer, c'est que Habib Bey, il avait signé jusqu'en juin 2027. Ça, c'est une réalité. Mais d'après nos infos, en fait, le salaire de la deuxième année, donc celle en cours, dépendait du classement en fin de saison de Marseille. Donc je résume, si Marseille terminait deuxième ou troisième qualifié en Ligue des Champions, il conservait son salaire initial, voire peut-être même avait une augmentation. Quatrième, c'était différent. Et cinquième, qui est le classement de l'OM, on était sur un salaire que j'ai pas ou que je vais pas divulguer, mais qui en tout cas était beaucoup plus inférieur et donc quelque part va réduire l'indemnité que doit lui donner l'OM pour se séparer de lui. Je pense que
2: cette négo-là,
13: elle est moindre désormais. Mais on sait que Bey, Bey sait que c'est terminé. L'OM ne veut plus de Bey. Donc c'est juste une question d'indemnité à verser, sachant que l'OM avait tout gelé en attendant le passage devant la DNCG. C'est pour ça qu'après la DNCG, ça va s'accélérer. On va pouvoir faire le chèque à Habib Bey, le libérer et enclencher le processus Bruno Genesio, puis le recrutement, etc. Donc c'est vrai que la semaine prochaine, tout va s'accélérer normalement côté Marseille.
0: Flo, par rapport à ce que disait Daniel, et on a vu quand même des changements parfois de décision de la part de Bruno Genesio, est-ce qu'on est sûr que Bruno Genesio va quand même devenir l'entraîneur de l'Olympique de Marseille, sachant que là, il se retrouve dans un projet qui est effectivement beaucoup moins alléchant que celui qu'il espérait?
13: Après, évidemment, s'il y a des discussions liées à son staff, lui, évidemment, il voudra aussi des garanties en termes de recrutement. J'ai pas d'indication là très clairement d'un revirement de situation ou que Bruno Genesio ait envie de lâcher l'affaire. À moins que dans les prochains jours, il se rende compte finalement de l'état du club, d'une cure d'austérité qu'il n'aurait pas imaginé à ce point et que ça le fasse réfléchir. Mais il a quand même aussi un défi qui est intéressant pour lui parce que même si l'OM va devoir se séparer de certains joueurs, enfin Marseille va pas totalement repartir de zéro, ils vont quand même garder quelques joueurs. Il est aussi attiré par ce projet-là parce que il sait que c'est une caisse de résonance bien différente, que malgré tout dans cette Ligue 1 accrocher le podium, c'est pas totalement injouable et on sait que certaines équipes quand elles se qualifient sont ensuite en difficulté, donc peut-être que l'OM va en profiter. La Ligue Europa, c'est pas non plus une compétition qu'il faut snobber, donc peut y avoir un petit engouement. Les retours qu'on a, c'est que Genesio, il est encore motivé, mais que effectivement faudra peut-être le rassurer par le fait que l'OM reste capable de fonder une bonne équipe.
0: Merci beaucoup Flo pour toutes ces informations. On va continuer à en parler évidemment avec Fabrice Hawkins, avec Florent Gautreau, avec Kevin Diaz qui va nous rejoindre. Est-ce que Marseille est déjà dans le mur et est-ce que Marseille prend déjà un énorme retard avec cette saison qui s'annonce? On rappelle que l'OM jouera la Ligue Europa, mais qu'ils ont eu une amende de 10 millions d'euros et que le passage devant la DNCG a été donc décalé. C'est une information d'RMC Sport. Ils devaient se présenter jeudi. Finalement, le rendez-vous aura lieu mardi prochain. On est ensemble sur RMC. On se retrouve dans quelques instants. À tout de suite.
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0: On est ensemble sur RMC, l'after en direct des États-Unis continue.
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0: On est en direct des États-Unis, il est 2h du matin.